0: Des feux toujours non maîtrisés dans le sud-ouest de la France, menacés par une nouvelle vague de chaleur.
1: C'est incroyable, c'est, je dirais, cataclysmique. On a des feux qui sont hors de contrôle.
2: Oui, ça fait un peu peur.
0: Le président Macron convoque une cellule de crise.
3: Et nous gagnerons ce combat pour protéger.
0: Au pays, la menace des brasiers s'intensifie en Colombie-Britannique. Kamloops ouvre ses portes aux personnes évacuées.
4: We are lucky that we are in Kamloops because Kamloops always, always steps up in disasters like this.
0: Aussi à l'émission, visite de Benjamin Netanyahou à Washington, une rencontre prévue demain entre le premier ministre d'Israël et le président Donald Trump. Et plus tard, un médaillé d'or aux Jeux olympiques de 1976 qui vit dans l'anonymat à Montréal depuis une quinzaine d'années, le lutteur de l'ex-URSS Anatoli Baïkov.
5: Il me disait, Igor, je suis très content que j'ai réussi quelque chose dans ma vie. C'est ça. Il s'est réalisé.
0: Bonsoir à tous et à toutes. Bon début de semaine. On commence de l'autre côté de l'Atlantique ce soir. Les autorités françaises parlent déjà de la pire saison des feux de forêt de l'histoire moderne. 42 000 hectares ont été détruits et plus de 200 000 personnes ont été évacuées dans le sud-ouest du pays. Les flammes s'approchent de la ville de Bordeaux, très prisée des touristes. Même si on a observé aujourd'hui une certaine stabilisation des brasiers, la vague de chaleur qui va frapper le pays dans les prochains jours préoccupe grandement les autorités et le vent demeure l'ennemi numéro un. Notre envoyé spécial Mathieu Prost est à Arcachon en Gironde, dans le sud-ouest de la France. Bonsoir Mathieu.
6: Bonsoir Julie.
0: Les flammes qui ont déjà ravagé une superficie quatre fois plus grande que Paris déjà.
6: Et pour ceux qui connaissent Montréal, c'est l'équivalent de pratiquement l'entièreté de l'île de Montréal qui est partie ici en fumée, effectivement. Et il y a eu aujourd'hui une quarantaine de départs de feu supplémentaires dans tout le département de la Gironde. Pas uniquement sur cet incendie de Somos, mais sur tout le département. C'est ce que me disaient les pompiers en fin de journée, qui estiment qu'il leur faudra, tenez-vous bien, plusieurs mois pour venir complètement à bout de cet incendie majeur, incendie historique. C'est un feu que l'on dit stabilisé aujourd'hui, malgré ces reprises qui ont nécessité parfois l'intervention des Canadairs, encore de cet avion converti l'A400M qui largue de 20 000 litres d'eau. Il y avait des hélicoptères tchèques aussi parce qu'il y a beaucoup de renforts internationaux. J'ai croisé des militaires allemands qui se déploient effectivement ici sur le terrain. Pas de nouvelle évacuation à signaler aujourd'hui, mais pas de retour des évacués non plus. Il y a 220 000 personnes qui ont dû quitter leur domicile devant la fumée ou devant les flammes. Par contre, c'est le retour d'une autre vague de chaleur. Sentait déjà cet après-midi, aujourd'hui, ce lundi, mais demain, les températures vont frôler par endroits les 40 degrés. Alors, c'est la quatrième canicule depuis le mois de mai ici en France. Et en plus des risques de sécheresse, Julie, cette vague de chaleur, elle va augmenter les risques de pyrocumulonimbus. Vous savez, c'est cet immense nuage, en fait, cet orage que crée l'incendie sur lui-même. Il génère son propre vent et ses propres éclairs et c'est la hantise des pompiers parce que ça favorise ces fameuses reprises d'incendie. On écoute l'adjudant-chef Stéphane Patrouillot.
7: Il y a quelqu'un qui peut nous aider, c'est des beaux orages de pluie. Mais ça, on n'y croit pas parce qu'en fait, c'est pas trop l'ordre du jour. Donc, voilà. Et après, on redoute les orages secs, par contre, derrière, qui, eux, avec les éclairs, vont nous rallumer. Donc, du coup, ça va refaire encore des redéparts de feu. Et, voilà, quoi.
0: Et Mathieu, le président Emmanuel Macron a convoqué plutôt aujourd'hui une cellule de crise. Là, c'est sérieux.
6: Demain, ce sera le jour 7 de ce combat pour les 2500 pompiers sur le terrain. Et c'est un combat sans précédent. Emmanuel Macron l'a rappelé, effectivement, le président français qui est venu sur place en fin de journée aujourd'hui, rencontrer des pompiers, rencontrer des élus. Il a prévenu que demain serait plus difficile qu'aujourd'hui. Et il a tenu aussi, vous allez l'entendre, à tempérer les ardeurs de ceux qui demandent des comptes à propos des causes, mais à propos aussi de la gestion de cet incendie.
8: Il faut rester unis dans ce moment-là. Il faut rester unis, c'est la priorité. On aura à faire le retour d'expérience de tout ça, mais on le fera en bon ordre et au bon moment. Je préfère être clair, tout le monde est déployé, on doit tous être derrière vous, on doit tous être derrière les combattants du feu, ceux qui protègent, les soignants, les bénévoles. Le temps viendra des retours d'expérience, mais on ne fait pas le retour d'expérience en plein milieu de la bataille.
0: Oui, une bataille qui attire l'attention du monde entier, Mathieu, au point que des convois médiatiques sont maintenant organisés.
6: Ah oui, il n'y a pas que les renforts qui viennent de l'étranger. Effectivement, j'ai croisé ici des journalistes du monde entier. Et oui, on assiste à des convois de voitures médias derrière une voiture de pompiers en quête du meilleur point de vue sur la lutte contre les flammes et qui vont filmer ou enregistrer au plus près effectivement de ce combat. Mais ça donne lieu aussi à des situations qui peuvent être un peu questionnables. Il y a par exemple cette municipalité du Porge, qui est cette petite localité de 6000 habitants au nord du Brasier, qui a vu 200 de ces maisons être détruites. Vous avez probablement vu les images. On voulait se rendre sur place demain avec notre caméraman ici, sauf qu'on vient d'apprendre que la municipalité n'interdisait pas l'accès, mais veut vraiment réguler l'accès des journalistes sur place. Alors, il va falloir qu'on réfléchisse à notre couverture ici pour cet incendie.
0: Oui, et surtout, soyez prudents avec votre équipe. Mathieu Prost, qui nous parlait ce soir de la région d'Arcachon, en Gironde, merci beaucoup.
6: Merci, Julie.
0: Au revoir. Et de retour chez nous en ce moment, un peu plus de 900 feux sont actifs au Canada et la majorité sont non maîtrisés. En Colombie-Britannique, un feu au nord-ouest de Kamloops continue de préoccuper les autorités. Et on fait le point ce soir avec la journaliste de Vancouver, Julie Landry, que je retrouve. Bonsoir, Julie.
9: Bonsoir.
0: La ville de Kamloops a tenu à faire le point au sujet des services aux évacués aujourd'hui. Comment ça se passe?
9: Bien, je pourrais dire que ça se passe très bien. C'est un des côtés positifs à avoir beaucoup d'expérience en feux de forêt. Moi, ça fait presque 20 ans là, que je couvre des feux de forêt en Colombie-Britannique. Et c'est vrai que c'est rendu très rodé, je dirais, depuis les dernières années. Au centre d'urgence de Kamloops, il y a 460 personnes qui y sont passées. Je regardais les chiffres avec Mathieu. La superficie est plus grande ici, mais il y a beaucoup, beaucoup moins d'évacués. Autour de 1000 en tout, là, en Colombie-Britannique. La majorité, donc, sont passées au centre de Kamloops. Et une fois qu'on reçoit un ordre, on s'inscrit dans un système, on arrive au centre, on peut recevoir un coupon pour des repas, pour des hôtels, de l'argent pour des vêtements même. Et sur place, il y a de l'appui psychologique, il y a de l'aide pour les animaux aussi. On entendait aujourd'hui la vice-mairesse de Kamloops, Dale Bass, qui, elle est vraiment impressionnée par ses bénévoles. Ils sont 200 à travailler tous les jours. Elle dit, j'aimerais aller les voir individuellement, mais je n'ai pas le temps parce qu'ils sont trop occupés. Et ce qui l'impressionne vraiment, c'est leur empathie. On écoute Dale Bass.
10: Think about it, because when you go out into the fires, you know that it's terrible and people are fleeing it. But they show up here and they're greeted with a smile, maybe a hug.
9: Donc elle dit, ces évacués arrivent, ils fuient leur maison, ils arrivent et la première chose qu'ils voient en arrivant, c'est un beau sourire, c'est un bienvenue, c'est un on est là pour vous aider et voici ce que vous pouvez avoir. Donc c'est vraiment très réconfortant pour les évacués.
0: Oui, effectivement, ça semble bien rodé. Alors comment est-ce qu'ils réagissent justement les évacués, Julie?
9: Ils sont tellement reconnaissants, ceux qui se rendent sur place. J'ai une collègue qui a parlé à Erika Actmer-Nobel, qui est une évacuée de Clinton. Elle disait, c'est tellement bien organisé. En arrivant, les bénévoles avec le chandail mauve, eh bien, ils sont là pour un appui psychologique. Si on a simplement le goût de discuter, d'avoir un câlin, de pleurer, ils sont là. Après, si on a besoin des outils plus logistiques, des coupons, etc., on va voir ceux avec le chandail bleu. Donc, c'est vraiment, vraiment rodé. Il y a des repas, de la collation. Puis elle disait que les enfants aussi étaient ravis d'aller au centre de l'Armée du Salut, où ils pouvaient avoir une petite collation à la dernière minute. Je vous invite à écouter Erika Actmer-Nobel.
11: It's been heavy. It's been a lot of stress, a lot of anxiety. But overall, I've been hearing laughter. I've been seeing smiles.
9: Donc, elle dit, c'est vrai que c'est lourd à porter. On est tellement stressé, on est tellement anxieux. Mais à ce centre-ci, j'entends des rires. Et donc, c'est vraiment réconfortant pour eux. Il y a le bénévole de Kamloops, Éric Villeneuve, qui est là depuis l'ouverture du centre mardi dernier. Donc, il a fait de longues journées. Et on lui a demandé comment sont les évacués lorsqu'ils arrivent au centre.
12: Sous choc, c'est vraiment triste à voir. Ils vont nous parler de leur inquiétude, ils savent pas s'ils vont pouvoir y aller. Beaucoup de gens arrivent avec leurs animaux, alors c'est pas comment ils vont être capables de traiter avec les animaux. Alors nous autres, on les aide, on a beaucoup de gens qui nous aident à avoir soit un endroit où les animaux aller ou soit un hôtel qui va accepter les animaux. Alors, on les aide du mieux qu'on peut.
9: C'est vraiment très important, les animaux, pour les gens de cette région-là. Mais d'ailleurs, oui. Il y a même un centre qui a accueilli directement. Pour l'instant, le compte, c'est 14 chats, 8 chiens, mais les portes sont ouvertes pour aussi accueillir les toutous et les chats des gens. Et le centre, pour l'instant, devrait être ouvert jusqu'à mercredi seulement, mais M. Villeneuve disait, lui, il pense que ce sera plus long. Et il nous a dit, si on est là pour 3 semaines, on sera là pour 3 semaines.
0: Ouais, ce sont de précieux compagnons.
9: Oui.
0: On comprend donc qu'il y a de plus en plus d'évacués qui affluent vers Kamloops, Julie. Mais est-ce que la ville peut en accueillir beaucoup plus?

0: Ben, ça dépend. En fait, la réponse, oui, mais ça varie beaucoup. C'est-à-dire qu'à un moment, tous les hôtels étaient pleins, mais les chambres deviennent disponibles dès qu'une solution est trouvée. Un ami se déclare, un membre de la famille. Donc, dès que la chambre est ouverte, on remet un autre évacué. Et c'est difficile de savoir combien d'évacués arrivent. Le chef des pompiers, Ken Uslock, disait, par exemple, les évacués d'aujourd'hui de 70 Mile House, on leur demandait d'aller vers le nord ou Merritt, mais il y a certains qui débarquent à Kamloops, donc on ne va pas les refuser. Donc, c'est très difficile pour ça là, de coordonner. Mais dans le centre comme tel, avec des lits d'appoint, on peut accueillir jusqu'à presque 120 personnes pour la nuit. Et il y a les communautés avoisinantes qui peuvent aussi loger des évacués. Donc, pour l'instant, c'est encore possible, là, au moins pour le centre de Kamloops, de rediriger ces évacués.
1: Alors, à quoi est-ce que les autorités s'attendent pour les prochains jours?
0: Aïe, aïe, aïe, le temps était plus frais et moins sec ces derniers jours. On a eu un peu de pluie, mais selon BC Wildfire, là, il y a le retour du temps sec prévu et malheureusement des vents plus forts. Donc, il prévoit vraiment une progression des incendies. Heureusement, quand même, dans les prochains jours, il y a du personnel qui va arriver, des services de protection du Yukon, de l'Alberta et même du Mexique pour renforcer là, la capacité des pompiers. Il y a déjà des ressources qui ont été envoyées du Québec, par exemple. Donc, c'est toujours, on se croise les doigts ici, mais vraiment, ouais. La ville de Kamloops et la province se préparent à ce que ça soit qu'un début là, à ce moment ici pour la saison des feux.
1: Oui, donc sans en avoir l'ampleur, évidemment, on comprend que les conditions qui s'annoncent, ça ressemble un peu à ce qu'on voit en France présentement. Alors, des pensées pour toutes les personnes qui doivent traverser cette dure période. Merci beaucoup, Julie Landry.
0: Avec plaisir.
1: Au revoir.
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1: Il faut faire preuve à la fois de détermination et de sagesse. C'est sur ces mots que Benjamin Netanyahou a quitté Israël ce matin en direction des États-Unis. Le premier ministre israélien rencontrera demain le président américain. Je joins Hugo Lavallée à Washington. Bonsoir, Hugo.
3: Bonsoir, Julie.
1: C'est une rencontre, Hugo, qui va se dérouler alors qu'il y a eu plusieurs moments de tension entre les deux pays ces derniers mois.
3: Oui, c'est vrai, la relation entre Israël et les États-Unis a été mise à rude épreuve ces derniers mois avec des hauts, des bas. Lorsque la guerre contre l'Iran s'est amorcée à la toute fin du mois de février, on sentait vraiment que Donald Trump et Benjamin Netanyahou étaient en symbiose. D'ailleurs, la presse américaine a rapporté que c'est le premier ministre israélien qui a convaincu le président américain de se lancer dans cette aventure-là, même si la Maison-Blanche a toujours maintenu que ce n'était pas tout à fait exact. Or, cette relation de grande proximité, on l'a vu s'étioler au fil des semaines. L'opération sur le terrain ne s'est pas déroulée comme prévu. L'Iran s'est avéré un adversaire plus coriace que ce qui avait été imaginé au départ. Et donc, plus les semaines ont passé, plus on a vu Donald Trump prendre ses distances de son homologue israélien. Benjamin Netanyahou, d'ailleurs, n'a pas vraiment été impliqué dans la négociation du protocole d'accord qui a été conclu entre Washington et Téhéran le 17 juin à Versailles. Et une fois le protocole signé, on a entendu des critiques assez vives en Israël de la part d'alliés de Netanyahou. Au fond, ce qu'on constate, c'est que les deux pays n'ont pas ou ont plus exactement les mêmes objectifs. Les États-Unis, on le sent, veulent mettre ce conflit derrière eux, rouvrir dès que possible le détroit d'Ormuz pour que la navigation reprenne, que les cours du pétrole baissent. Israël est moins pressé, veut maintenir une forte pression militaire, aimerait que les bombardements se poursuivent vraiment pour forcer la main du régime de Téhéran. Il faut dire aussi que de part et d'autre, on se prépare à des élections cet automne. Aux États-Unis, les républicains sont sous pression. La guerre n'est pas du tout populaire. En Israël, les sondages ne sont pas très bons pour le premier ministre sortant. Alors, Benjamin Netanyahou veut montrer qu'il a toujours l'oreille du président Trump, ce qu'il va essayer de démontrer demain, justement, lors de ce tête-à-tête avec son homologue américain.
1: Mmh. Et d'ailleurs, Hugo, Donald Trump a eu de bons mots pour Benjamin Netanyahou aujourd'hui, mais il a aussi envoyé un signal clair à son allié.
3: Oui, Donald Trump était à bord d'Air Force One cet après-midi. Il a dit que Netanyahou était, je cite, « extraordinaire comme premier ministre en période de guerre », a dit que les deux hommes avaient bien agi. En même temps, il n'a pas non plus caché qui était le vrai patron, qui avait le dernier mot dans toute cette saga. On peut l'écouter.
4: Frankly, we're being very nice to a lot of countries that would not survive without us. And you know who wouldn't survive without us? Israel. Bibi's coming, he'll tell you.
3: Plusieurs pays ne survivraient pas sans les

0: États-Unis, a dit Donald Trump, à commencer par Israël. Benjamin Netanyahou vous le dira lui-même, si ce n'est pas moi, si ce n'était pas de moi, si ce n'était pas de ces frappes que nous avons menées pour éliminer la menace nucléaire iranienne, Israël n'existerait plus. Fin de la citation. Alors, un message assez clair. C'est pas la première fois que le président américain s'assure de passer ce genre de message-là pour justement bien montrer qu'il est en position de force. On se rappelle qu'au moment de négocier le protocole d'entente, Donald Trump avait rappelé à l'ordre Benjamin Netanyahou en disant que son action militaire au Liban nuisait aux négociations avec Téhéran. Ça avait forcé Israël, justement, à modérer ses ardeurs.
1: Et pendant ce temps-là, Hugo, sur le terrain en Iran, il n'y a pas eu de bombardement depuis 3 jours maintenant.
0: C'est ça. On avait assisté donc à partir du 10 juillet à une série de 13 jours consécutifs de bombardements assez intenses. Il semblait vraiment y avoir un crescendo. Or, depuis 3 jours, ben, le calme est revenu. Il n'y a pas de cessez-le-feu qui a été conclu. Mais on sent une certaine retenue de part et d'autre. On comprend qu'en coulisses, il y a des discussions qui sont en cours. En tout cas, c'est ce que Donald Trump a dit. Mais l'Iran, de son côté, nie tout pour parler direct avec Washington. Alors, peut-être que c'est par le biais d'intermédiaires qu'effectivement, il y a des discussions ou des négociations. Il ne faut pas présumer de rien, ceci dit, parce que ce genre de moment d'accalmie par le passé, il y en a eu. Ça n'a pas empêché les hostilités par la suite de reprendre. Surtout, on voit que les États-Unis continuent d'assembler leurs forces au large de l'Iran afin justement de maintenir la pression d'être prêt à toute éventualité.
1: Oui, on n'est pas à un rebondissement près dans cette histoire. Hugo Lavallée qui nous parlait de Washington, merci beaucoup.
0: Merci à vous.
1: Au revoir. Restez à l'écoute plus tard à l'émission du cockpit au tribunal. Un ancien pilote de ligne troque les avions pour la toge d'avocat par conviction écologique.
2: C'est possible, des gens quittent vraiment leur métier du jour au lendemain. Et ce genre de choses m'ont montré la voie pour oser faire le pas et puis quitter le monde de l'aviation.
1: Reportage à venir dans notre série « Changer de vie ». Mais d'abord, l'épuisement professionnel nous guette tous et toutes, peu importe le domaine dans lequel on travaille. Mais il y a certains milieux qui sont plus propices que d'autres et les salles d'urgence semblent en faire partie. Et une étude récente qui est parue dans le journal de l'Association médicale canadienne qui démontre que 65 % des répondants sondés partout au pays représentaient des taux élevés d'épuisement émotionnel, entre autres choses. Ma collègue, la journaliste Emma Guerrero-Dufour, s'est penchée sur le sujet. Bonsoir Emma.
3: Bonsoir Julie.
1: Vous avez donc pris connaissance de cette étude, Emma, qui a sondé des urgentologues de différentes provinces et territoires, et le constat semble assez préoccupant.
3: Oui, c'est une étude qui a commencé en 2020, au début de la pandémie, et qui s'est conclue en 2025. Elle a été révisée par les pairs et publiée aujourd'hui dans le journal, comme vous le disiez, de l'Association médicale canadienne. Et les chercheurs ont sondé à 3 reprises 410 médecins de toutes les provinces et territoires, sauf le Yukon et le Nunavut, pour arriver à différents constats. D'abord, les chercheurs ont constaté que, rendu en 2025, donc 5 ans après le début de l'étude, 10 % des personnes interrogées avaient quitté la spécialité d'urgentologue, que la moitié d'entre elles avaient réduit leurs heures de pratique clinique en médecine d'urgence et que 20 % s'étaient éloignés temporairement de la médecine d'urgence. Autre constat intéressant, les niveaux d'épuisement étaient globalement élevés, sont restés élevés et relativement inchangés par rapport au plus fort de la pandémie. Et aussi, les femmes et les participants plus jeunes avaient des niveaux d'épuisement plus avancés. Et vous avez parlé, Julie, du 65 % d'épuisement en début de segment. Et en fait, c'est une majorité de répondants qui ont admis avoir vécu de l'épuisement émotionnel, mais aussi des épisodes extrêmes de dépersonnalisation. Ça, c'est quand une personne se sent détachée de ses pensées et de son corps. Alors, il y a des médecins dans nos salles d'urgence au pays qui traitent dans cet état d'esprit-là.
1: Oui, quand même, c'est préoccupant. Emma, est-ce qu'on a une idée des causes de cet état d'épuisement?
3: Ce n'est pas la première étude qui mentionne la difficulté de travailler dans les hôpitaux au pays, les problèmes du système de santé, on commence à les connaître. Environ la moitié des médecins urgentologues qui ont été interrogés ont pu mentionner en fin de questionnaire les problèmes qu'ils voyaient. Et ce qui revenait le plus, c'était un système de santé défaillant, un milieu de travail éprouvant, un volume de patients extrême, entre autres. Et j'en ai discuté avec le docteur Patrick Archambault, qui est co-auteur de cette étude et lui-même médecin urgentologue à l'hôpital Hôtel-Dieu de Lévis, dans Chaudière-Appalaches, et il m'a parlé du vieillissement de la population qui met beaucoup de pression sur le système, mais pas que.
4: Évidemment, ce n'est pas la seule crise, celle du vieillissement de la population, mais en effet, il y a un compte

contexte où le coût de la vie a augmenté, il y a plus de misère sociale, il y a plus d'isolement social aussi, plus d'itinérance qu'avant.

0: En ce mois de juillet.
1: Ouais, c'était une journée de vacances pour probablement plusieurs d'entre eux et c'est bien, on le constate.
0: Tant mieux pour eux. Oui. Mais le docteur Archambault me disait quand même qu'il y a un manque d'intérêt pour la médecine familiale et que ça peut éventuellement avoir un impact sur les urgences parce que évidemment si les problèmes sont pas traités en médecine de famille, eh bien ça peut s'accumuler par la suite.
1: Alors on parle d'épuisement, Emma, cette culture de la productivité, ça se retrouve dans plusieurs domaines et en médecine dans les salles d'urgence. Est-ce que ça se discute?
0: J'ai posé la question au docteur Richard Fleet, qui est urgentologue, psychologue aussi, professeur à l'Université Laval. Il me disait qu'il y avait eu des progrès, mais que ça reste un sujet un peu tabou.
2: Sur 30 médecins d'urgence dans un groupe, il suffit qu'il y en a 5-6 qui sont un peu moins ouverts à ces discussions-là où il faut performer tout le temps, malgré toutes les conditions. Ça met de la pression sur tout le monde. Puis on a l'impression d'être victime de jugement si on parle de ça. Donc c'est très dur entre nous, les médecins, on est très dur entre nous. Faut faire attention parce que on n'est pas des surhumains en fait. Alors on est de plus en plus vigilants par rapport à ça.
0: Par ailleurs, il n'y a pas que les urgentologues. Le Journal de Montréal nous apprenait en début d'année qu'il y avait 4500 infirmières dans le réseau public québécois qui étaient en arrêt de travail. Il y a eu aussi le mouvement communautaire à bout. Donc, on voit que beaucoup de travailleurs dans ce domaine-là sont épuisés depuis quelques mois.
1: Mm-hmm. Et pourtant, il y a des solutions pour désengorger les urgences. On l'espère qu'elles se mettent en place, mais elles tardent à être mises en place, en fait.
0: Oui, et j'ai demandé au docteur Fleet et Archambault quelques pistes de solutions pour améliorer justement le sort des médecins urgentologues et aussi des patients. Et voici ce qu'ils m'ont proposé.
3: Améliorer l'accès à la première ligne et d'améliorer l'accès à l'hébergement pour les personnes qui sont en perte d'autonomie.
2: Il faut qu'on se prenne en main sur le plan de la prévention. Il faut bien manger, faire de l'exercice, gérer mieux son stress. On doit se prendre en charge parce que beaucoup des problèmes qu'on voit, on peut les prévenir, ces problèmes-là.
0: Et puis, il y a toujours aussi la fameuse question du financement et des transferts fédéraux en santé. Lors de la rencontre des premiers ministres à Charlottetown la semaine dernière, les dirigeants des provinces et territoires se sont entendus pour demander sans surprise un rehaussement des transferts fédéraux en santé parce que l'entente actuelle va expirer en mars 2027.
1: Emma Guerrero-Dufond, merci beaucoup.
0: Au revoir.
1: Au revoir.
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1: Berlin est toujours sous le choc 2 jours après une attaque meurtrière qui a été perpétrée lors des festivités de la fierté dans la capitale allemande. Cet attentat, qui a été mené par un homme radicalisé d'origine libanaise, soulève une série de questions. Et ma collègue Rania Massoud est ici pour répondre à quelques-unes d'entre elles. Bonsoir Rania.
5: Bonsoir Julie.
1: D'abord, petit rappel des faits. Qu'est-ce qu'on sait de cette attaque meurtrière, Rania?
5: Donc, ça s'est passé samedi soir, vers 22h, heure de Berlin. C'est un homme de 21 ans qui aurait foncé avec une camionnette, donc sur une foule rassemblée pour la marche de la fierté à quelques centaines de mètres de la porte de Brandebourg, en plein cœur de Berlin. La camionnette traversait un parc avant de percuter un arbre. Et par la suite, l'homme, donc, il est descendu du véhicule et il a commencé à attaquer les gens avec une arme blanche. Alors, les médias allemands qui parlent disaient que il s'agit d'une machette. Donc, une femme est décédée, c'est une ressortissante polonaise, 29 personnes ont été blessées, et après l'attaque, l'auteur a pris la fuite, il s'appelle Abdelbalout, et comme vous l'avez mentionné, il est d'origine libanaise, il a pris la fuite, il a été retrouvé 24 heures plus tard, abattu lors d'une opération policière, et donc, pour les autorités allemandes, il s'agit d'un attentat terroriste.
1: Mmh. Donc, vous le disiez, il a été abattu, mais qu'est-ce qu'on sait de lui, en fait, Rania? Il était sur le radar, là, des autorités?
5: Oui, c'est ce qui fait dire aussi à certains que cette attaque aurait pu peut-être être évitée. Alors, le parcours d'Abdelbalout est quand même complexe. Sa famille est originaire du Liban Sud. Il est né en Allemagne. C'est un musulman chiite, selon ses pièces d'identité libanaises, telles que le rapporte le quotidien libanais L'Orient Le Jour. Mais il semble qu'il a été attiré par l'idéologie radicale, extrémiste, violente de l'État islamique, donc qui est plus sunnites, musulmans sunnites. Il aurait même tenté de rejoindre le groupe armé en Syrie en 2025, mais il a été arrêté avant cela au Liban, où il a passé 3 mois en prison, justement, parce qu'il était soupçonné de vouloir rejoindre l'État islamique. Et par la suite, il a été, donc, au bout de 3 mois, renvoyé en Allemagne. Là-bas, il a été en détention provisoire pendant 6 mois. Et finalement, en mai dernier, un tribunal qui l'a accusé de préparer un acte de violence grave.

0: grave, mettant en danger la sécurité de l'État, en plus de diffuser de la propagande liée au groupe État islamique. Donc oui, clairement, il était sur le radar des autorités allemandes et libanaises aussi.
1: Et justement, certaines personnes accusent la justice allemande d'avoir été laxiste envers lui, sachant tout cela.
0: Oui, les critiques viennent de partout. C'est pas juste des politiciens. Il y a des experts qui disent que le danger que représentait cet homme a été minimisé. Abdelbaloute a été condamné parce que à 1 an et 10 mois de prison, mais il n'a jamais vraiment purgé cette peine-là parce que le tribunal a pris en compte le fait qu'il a déjà passé 3 mois au Liban et 6 en détention provisoire en Allemagne. En fait, c'est un tribunal pour mineurs qui l'a jugé parce que en Allemagne, les délinquants âgés entre 18 ans et 21 ans peuvent être jugés par un tribunal pour mineurs.
1: Et c'est ce qui fait réagir aujourd'hui.
0: Oui, certains responsables allemands qui remettent en question la décision du tribunal, donc de le libérer. Ils veulent une enquête sur les conditions donc qui ont permis à sa libération. Ils veulent aussi une enquête pour voir comment ils peuvent réformer le système de justice des mineurs qui juge parfois trop laxiste, clément. Même le ministre de l'Intérieur, Alexander Dobrindt, qui a dit lors d'une entrevue télévisée qu'il ne comprenait pas ce que faisait cet homme-là dans les rues de Berlin. Comment ça se fait qu'il était libre compte tenu de ses antécédents? Il faut dire que le tribunal a ordonné aussi Abdelbaloute à suivre un programme de déradicalisation. Il devait suivre aujourd'hui même sa 3e séance donc avec des experts pour qu'il se fasse évaluer. Et des experts qui étaient cités dans les médias allemands qui disaient aujourd'hui qu'ils comptaient dire au tribunal qu'ils n'étaient pas aptes à suivre ce programme de déradicalisation parce qu'ils n'avaient pas l'air de vouloir changer.
1: Cette polémique-là, Rania, risque de profiter à l'extrême droite qui gagne du terrain selon les sondages en Allemagne.
0: Oui, l'extrême droite représentée par le parti AfD qui grimpait déjà dans les sondages avant même cette attaque-là. Il y a des élections municipales d'ailleurs qui sont prévues à Berlin en septembre. Il faut dire que l'attentat de samedi risque d'exacerber le débat sur l'immigration et sur la sécurité aussi. Ce sont deux sujets sur lesquels justement l'AfD, l'extrême droite, fonde ses positions nationalistes et anti immigration. Il y a déjà eu plusieurs attaques ces dernières années en Allemagne, en mai 2024, en août 2024, que ce soit mené par un réfugié afghan, une autre fois c'était un ressortissant aussi syrien. L'un des attentats les plus meurtriers survenait en décembre 2016, hein, c'était dans un marché de Noël, à Berlin, lorsqu'un Tunisien radicalisé aussi qui a foncé avec un camion sur une foule et que ça avait fait 13 morts. Donc voilà, tout ça, ça vient renforcer la rhétorique anti-migrants qui est prônée par l'extrême droite et surtout qu'il y a d'autres élections aussi qui s'en viennent bientôt en Allemagne, en plus des municipales à Berlin.
1: Rania Massoud, merci beaucoup.
0: Merci à vous.
1: Au revoir.
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0: Les feux de forêt qui sévissent en Europe compliquent les voyages de certains touristes qui doivent revoir leurs plans à la dernière minute. En France, par exemple, on le disait plus tôt dans l'émission, les feux de forêt en Gironde ont forcé l'évacuation de plus de 200 000 personnes. Alors que le phénomène perturbe de plus en plus nos étés, comment est-ce que les voyageurs peuvent se protéger et quels impacts ces catastrophes climatiques ont-elles sur leurs habitudes de voyage? Andréanne Williams est allée à leur rencontre.
1: Oublie pas tes maillots de bain, je pense que tu les as pas apportés.
2: Odile Morin et sa fille font leur bagage. Ce soir, elles mettront le cap sur la France. Un voyage qui comporte son lot d'imprévus.
1: J'avoue qu'on a un petit stress, là. J'ai dû faire quelques modifications, là, sur mon itinéraire, juste en prévision de peut-être qu'on puisse pas se rendre dans le coin de Bordeaux.
2: Odile Morin doit revenir par Bordeaux, alors que des feux de forêt sont en train de ravager la région, comme l'explique Mathieu Gontier, conseiller municipal d'Arbanatz, une commune située au sud-est de Bordeaux.
3: La zone du bassin d'Arcachon, qui est quand même très, très, une zone très importante de villégiature bordelaise. Il y avait énormément de touristes qui devaient arriver. Évidemment, cette zone-là, elle est complètement inaccessible et impactée.
2: Changer son billet d'avion aurait toutefois coûté des milliers de dollars à Odile Morin. La mère de famille a donc décidé de maintenir ses plans de voyage, même si elle sait que des changements de dernière minute pourraient engendrer de nouveaux frais.
1: Ce que j'ai pu faire, c'est que j'ai annulé une réservation un endroit où j'allais rester à Bordeaux. Ça, je l'ai annulé. J'ai pu l'annuler sans frais. Puis j'ai essayé aussi avec Air France de modifier mon départ parce que je dois quitter pour Montréal de Bordeaux. Et puis ça aussi, on va m'envoyer un estimé, mais tu sais, on m'a dit ça peut aller dans les 1000 $.
2: La crainte des incendies se fait aussi sentir à l'agence Voyage Vasco Laval, où les réservations sont moins nombreuses qu'en temps normal. Sa propriétaire, Nathalie Godin.
4: Présentement, je vous dirais que c'est pas mal au ralenti. Les gens sont un petit peu inquiets. Les gens ne réservent pas comme habituellement le feront.
2: Pour le moment, le gouvernement canadien ne déconseille pas de voyager en France ni en Espagne, où sévissent également d'importants feux de forêt. Advenant le cas où un tel avis serait émis après l'achat d'un billet d'avion, les voyageurs détenant une assurance annulation pourraient se faire compenser grâce au fonds d'indemnisation des clients des agents de voyage. De leur côté, Air Transat et Air Canada indiquent qu'aucun de leurs vols n'a été affecté par les feux jusqu'à maintenant. L'avocat spécialisé en voyage, Daniel Gay, recommande pour sa part de faire affaire avec un agent de voyage.
5: Lorsqu'au moment de l'achat du voyage, il n'y a pas de notice de ne pas voyager à ce moment-là et que par la suite intervient un avis, à ce moment-là, il y a moyen d'annuler avec l'agent de voyage. On a le cas de figure où les voyageurs ont réservé par eux-mêmes. Alors, eux vont se retrouver sans aucun recours, finalement.
2: Les voyageurs sont tout de même nombreux à continuer à voyager l'été, comme cette Tunisienne rencontrée à l'aéroport Montréal-Trudeau.
6: L'été, c'est mieux. Comme ça, toute la famille, on se rencontre en Tunisie. Tous les frères, les sœurs, les cousins, les cousines. Il y a beaucoup de feux de forêt par rapport... Mais nous, on habite au bord de l'eau, là.
2: Dans le Vieux-Montréal, la place Jacques-Cartier bourdonne d'accents et de langues étrangères. Les touristes sont au rendez-vous, comme les Français Stéphanie Taillefer et son mari Frédéric Perrin.
7: Ouais, on est bien content d'avoir choisi une destination qui est assez épargnée.
2: Certains voyageurs n'ont toutefois pas été épargnés par les conséquences des feux de forêt canadiens.
8: So we flew into Calgary, took a car and went only as far as Jasper. But...
2: Vina Abulwaha et son mari sont venus d'Angleterre. Ils sont allés à Jasper où ils ont constaté les cicatrices du feu de forêt qui a dévasté la ville en 2024.
8: It really affected us. Because you've got this beauty and then suddenly you've got this vastness of...
2: Nous avons été très affectés, dit-elle. Vous avez toute cette beauté et soudainement un vaste étendu de terre brûlée.
9: 5 days ago.
2: Même chose pour Frank Hillenbrandt, un Canado-Allemand qui revient de Toronto.
9: Là, il y avait vraiment mauvaise air et c'était pas très bien. Hein. Là, on voyait qu'il y avait des feux.
2: Les feux de forêt n'ont toutefois pas d'incidence sur ces choix de destination.
9: Je pense que c'est normal qu'il y a toujours quelque chose qui se passe, donc non, ça n'aura pas d'influence.
1: Il faut pas oublier les passeports, on a tout.
2: Odile Morin, elle, est prête à changer ses plans en Europe s'il le faut.
1: Il faut être flexible. Je pense que ça fait partie du voyage aussi, là, d'être capable de montrer cette flexibilité-là puis d'être prêt à modifier Je me suis lancé des idées à droite, à gauche. J'ai vérifié pour partir à Rome. Les billets, on sait, en Europe, les billets pour voyager à l'intérieur de l'Union européenne, tout ça, c'est quand même vraiment très abordable. J'ai vérifié ça. J'ai regardé, mes enfants aimaient aller au bord de la mer. J'ai regardé pour aller à La Rochelle. Écoutez, j'ai regardé un petit peu partout. J'ai pas vraiment de restrictions à part le retour sur Bordeaux pour reprendre mon vol de retour.
2: Une flexibilité dont les voyageurs devront probablement continuer de faire preuve dans l'avenir. Isandra Nouliam, Radio-Canada, Montréal.

0: Vous venez d'entendre le premier camionneur à avoir traversé aujourd'hui le pont Gordie Howe qui relie Windsor au Canada à Détroit aux États-Unis. Un camionneur qui n'a pas pu réprimer sa joie donc. Le pont qu'on peut maintenant emprunter a été complété il y a des mois déjà, mais vous le savez, hein, les tensions commerciales entre Ottawa et Washington ont retardé son ouverture. Catherine Brulotte, bonsoir.
1: Bonsoir.
0: Pour les industries de l'auto et du transport, l'attente a donc été longue.
1: Oui, pourtant, les traversées ont commencé lentement aujourd'hui. On sait que ce troisième point d'entrée-là entre Windsor et Détroit, il était très attendu. Le pont Ambassadeur, qui est vieillissant, les péages sur ce pont privé-là aussi sont devenus trop chers selon les compagnies de transport. Le tunnel, lui, en plein centre-ville, il ne permet pas le passage de poids lourds par Windsor. Donc, le nouveau pont, qui comporte 24 voies d'inspection du côté de l'Agence des services frontaliers canadiens, eh bien, il comporte les plus récentes technologies en matière d'inspection et ça devrait permettre aussi d'économiser du temps au passage de la frontière. On prévoit finalement qu'il y aura 400 camions qui pourraient traverser chaque heure lors des saisons les plus fréquentées, près de 300 milliards de dollars de marchandises qui vont être transportées de part et d'autre. Donc, un moment important sur le plan économique, mais aussi sur le plan symbolique. Vous savez, il y a eu cette célébration toute canadienne à Windsor. J'y étais vendredi. Mm-hmm. Il y avait une trentaine de membres de la famille de Gordie Howe également. Eh bien, aujourd'hui, le premier véhicule à avoir traversé le pont, c'était une voiture avec au volant le petit-fils de Gordie Howe, Gordie Howe.
2: He was such a people person. And I hope that they just feel that sense of something grounded, something very... humanistic.
1: Il affirme que son grand-père, eh bien, il aimait beaucoup les gens, il était un humaniste, il aimait rendre les gens unis et espère que les gens qui vont traverser le pont vont être inspirés par ces valeurs qui ont fait la renommée de son grand-père.
0: Mmh. Et il y a des élus américains qui ont réagi à l'ouverture, Catherine?
1: Les déclarations de l'ambassadeur américain au Canada, Pete Ostra, la mairesse de Détroit aussi, Mary Sheffield, qui ont été publiées, ils abordaient pour le premier la prospérité économique de Détroit et des États-Unis en particulier. Pour la seconde, la collaboration historique entre les deux villes, les deux régions. Le président de l'association francophone Bonjour Détroit, Sean Gordon, espère lui que l'ouverture du pont, ça marque un renouvellement des relations transfrontalières dans la région.
3: C'est bien parce qu'on peut... améliorer l'échange des marchandises entre le Canada et les États-Unis. Et ça augmente aussi l'économie à Détroit.
1: Les cyclistes et les piétons vont eux aussi pouvoir traverser la frontière sur ce pont-là. Et dans la région, ça ne s'est pas vu depuis près de 50 ans. Il fallait prendre un autobus. Par contre, pour ça, il faudra attendre jusqu'au 5 août.
0: Catherine Brulotte qui nous parlait de Toronto. Merci beaucoup.
1: Au revoir.

0: Vous avez peut-être entendu parler de requins qui ont été aperçus au large des îles de la Madeleine cet été. Encore cette fin de semaine, un troisième requin blanc a été détecté près de l'île Brion. Ces grands prédateurs sont de plus en plus présents dans les eaux autour du Québec. On en recense en fait maintenant 4 en eau québécoise. Est-ce qu'on doit s'habituer à leur présence? Eh bien, pour en parler, je joins Sandra Gauthier. Elle est directrice générale d'Exploramer, un musée scientifique à Sainte-Anne des Monts en Gaspésie, qui se spécialise dans l'information sur le milieu marin du Saint-Laurent. Bonsoir, Madame Gauthier.
1: Bonsoir.
0: Alors, vendredi, il y a une femelle requin blanc de 457 kg qui a été localisée au nord-est des îles de la Madeleine. C'est le troisième cet été dans ce seul secteur-là. Est-ce qu'on doit se surprendre de leur présence?
1: Non, pas du tout. En fait, c'est une présence qui a toujours été là. En fait, on a toujours vu des requins blancs dans le Saint-Laurent. On a l'impression d'en voir beaucoup plus depuis quelques années. Mais là, aujourd'hui, là, juste au moment où on se parle, là, moi, je vois sur les eaux du Saint-Laurent 5 requins blancs tagués là, qu'on a ici au Québec en ce moment.
0: Vous voyez ça comment? Expliquez-nous.
1: Il existe une application américaine, en fait, qui s'appelle Shark Tracker. Donc, un groupe de scientifiques là-bas qui a mis en place certaines balises sur des requins, donc des balises qui permettent d'avoir un repère satellite. Et puis, on peut suivre ces requins-là. Donc, quand je dis qu'on a l'impression d'en voir plus dans les dernières années, c'est qu'il y a de plus en plus de requins qui ont les tags. Et donc, ça nous permet de les voir là, sur l'application en direct, chacun à partir de nos téléphones.
0: Et là, vous dites, d'accord, en fait, il y en a 5 qui sont près
1: dans les eaux québécoises.
0: D'accord.
1: Ouais.
0: Où sont-ils?
1: Ben, on en a 3 autour des îles de la Madeleine. Il y en a un près de Rivière-aux-Renards dans le secteur Gaspé. Et puis, il y en a un qui est en ce moment, là, il n'était pas là ce matin, donc je viens d'ouvrir l'application et de voir, là, il se situe en ce moment entre Gaspé et l'île d'Anticosti. Donc, on devrait le voir arriver sur nos côtes, là, dans les prochaines heures.
0: Bon, alors moi, si je vous écoute puis je suis en Gaspésie et que j'entends qu'il y a un requin blanc qui s'approche des côtes,

0: J'ai peut-être une petite inquiétude. Est-ce qu'on doit craindre les attaques des requins blancs?
1: On n'a pas vraiment de souci à se faire dans le sens où on n'est pas la proie ciblée des requins blancs. Sauf qu'un requin blanc, c'est un animal sauvage qui est ici dans nos eaux pour se nourrir. Et donc, son seul moyen, lui, d'aller toucher la nourriture, c'est avec sa gueule. Donc, faut quand même rester prudent. Donc, si on sait qu'il y a des requins blancs dans le secteur, s'il y a des phoques dans le secteur aussi, ben on essaie d'être un peu plus prudent puis peut-être d'aller dans les moins grandes profondeurs.
0: C'est-à-dire d'éviter de se baigner, par exemple?
1: En fait, tout ce qui est usage du Saint-Laurent, donc baigner, plonger, kayak, kitesurf et tous ces usages-là. Et aussi un comportement qu'on a commencé à remarquer dans les années passées, c'est des gens qui font de l'appâtage de requins. Donc, on essaie de les appâter pour essayer d'avoir des photos, des vidéos un peu sensationnalistes. Donc, ça, c'est un comportement qui est très, très à risque et qu'il faut absolument pas faire.
0: Oui, parce que j'imagine qu'après, les requins vont encore plus souvent revenir. Donc, on veut pas leur donner envie de revenir non plus. Surtout pas si ce sont des appâts, là. Ce sont pas des animaux dans leur secteur naturel. Parce qu'en fait, c'est ça qui les attire ici. C'est la présence des phoques.
1: C'est la présence des phoques. On a un garde-manger, nous, qui est bien plein en ce moment. Donc, le fait qu'on ait beaucoup de nourriture à leur offrir. Puis le fait aussi, faut pas se le cacher, que les changements climatiques ont apporté des changements dans la température de l'eau. Ben, ça devient un peu plus clément, un peu plus confortable pour eux d'être ici. Donc, on les voit monter un peu plus haut qu'avant.
0: C'est ce que j'allais vous demander. Donc, le réchauffement des eaux, c'est un facteur qui contribue aussi à les attirer, puis probablement sur une plus longue période aussi.
1: Exactement. On les voit arriver un peu plus tôt. Là, moi, je les suis depuis plusieurs années. Puis à chaque année, on dirait qu'ils arrivent encore un petit peu plus tôt que l'année passée. Donc, oui, effectivement. Et on devrait les voir dans nos eaux là jusqu'au début de l'hiver, là, jusqu'à la fin de l'automne, on va dire.
0: Bon, mais il n'y a pas que des requins blancs dans les eaux du fleuve, dans les eaux québécoises. Quelles autres espèces est-ce qu'on retrouve?
1: Ben en fait, il y a 8 espèces de requins là qu'on connaît comme résidents ou comme visiteurs occasionnels du Saint-Laurent. À part le grand requin blanc, il y a le requin pèlerin, il y a le requin du Groenland, il y a l'aiguillat noir, il y a l'aiguillat cobain, il y a le requin bleu, le requin taupe bleu et il m'en manque un qui est le requin marèche. Voilà.
0: Bravo. Et on ajoute à ça des raies aussi. J'ai appris ça en me documentant pour cette entrevue. Il y a des raies donc qui viennent dans nos eaux maintenant.
1: Ben, en fait, ils ont toujours été là aussi. En fait, tous ces animaux-là sont des espèces normales dans le Saint-Laurent. Il y en a aucune là qui est complètement anormale dans nos eaux. Donc, les raies, on a 4 raies. On a la grande raie, la raie épineuse, la raie tachetée, puis la raie à queue de velours. Donc, toutes ces espèces-là, sauf l'aiguillat noir, sont toutes des espèces avec un statut de protection, soit du COSEPAC ou pour le grand requin blanc. On parle de la loi sur les espèces en péril. Donc, c'est toutes des espèces qui se portent pas très bien en ce moment. Donc, d'où l'intérêt de vouloir mieux les connaître, mieux les protéger.
0: Et dans ce cas-là, dans ces autres espèces de requins-là, est-ce qu'il y en a qui sont dangereuses?
1: Il y en a pas vraiment. Je dirais, celui avec qui il y a des altercations avec l'humain, c'est principalement le grand requin blanc. Quand on parle du requin marèche, en fait, on parle d'une copie du requin blanc, mais en plus petit. Et plus petit, ça veut dire quand même près de 2 mètres. Donc, c'est quand même un requin avec une bonne mordée, là, si on passe à côté de lui. Mais il y a aucun requin qui a un intérêt à croquer un humain parce qu'on n'a pas assez de chair. On a trop d'os, pas assez de chair pour lui. Donc, si un requin mordait par inadvertance un humain, ce serait vraiment une erreur de sa part. Il va pas le manger, il va le recracher puis il va aller essayer de trouver autre chose. C'est vraiment pas le but là, ni pour lui ni pour nous. On s'entend.
0: On s'entend là-dessus. On est tout à fait d'accord. Puis on le sait tous là, le cinéma a dépeint une image des requins qui a marqué les esprits, qui a alimenté la peur. Donc on ne cède pas à la panique, mais on est prudent. C'est ce que je retiens de cet entretien.
1: Exactement, exactement. On essaie de pas être dans un endroit où il y a trop de phoques. Si on le sait qu'il y a des requins dans un secteur, ben on essaie d'être extrêmement prudent, pas aller trop creux aussi. Puis au niveau, là c'est sûr que les requins qui sont tagués, on les voit sur l'application, mais ils sont pas tous tagués, donc ça demande quand même d'être vigilant.
0: Et en terminant, je voulais vous demander un petit mot sur le projet que vous avez de nouveau pavillon qui est dédié au requin du Saint-Laurent à Exploramer. Qu'est-ce que c'est, en quelques mots, l'objectif derrière ce projet-là?
1: Ben, en fait, c'est vraiment de faire un pavillon de recherche et d'éducation sur les requins du Saint-Laurent qui va être annexé ici au musée Exploramer. Donc, les travaux sont commencés, le trou est creusé, on va couler le solage au retour des vacances de construction, mais l'objectif, c'est vraiment d'avoir un lieu où la population va pouvoir se sensibiliser puis apprendre au niveau des requins et des raies du Saint-Laurent. Mais aussi, c'est un lieu mutualisé pour tous les chercheurs de l'Est du Canada pour mener des travaux sur les requins. Donc, ça va être un lieu où on aura beaucoup de chercheurs qui seront là en résidence. On aura des requins vivants à l'intérieur du bassin aussi, les plus petits requins du Saint-Laurent. Et puis, beaucoup d'expositions muséales là, qui vont tourner, un laboratoire éducatif. Et notre objectif sera aussi de faire un peu de science citoyenne puis de demander à la population de travailler avec nous pour recenser les observations de requins et pour récupérer les carcasses de requins morts ou échoués sur les berges.
0: Notre invitée, Sandra Gauthier, est directrice générale d'Exploramer à Sainte-Anne-des-Monts, en Gaspésie. Merci beaucoup pour ces explications.
1: Merci à vous.
0: Au revoir.

0: On revient à Montréal maintenant et on retourne dans le temps, en 1976. Le lutteur de l'ex-URSS, Anatoli Baïkov, remportait l'or aux Jeux olympiques. Quelques années plus tard, ce natif de Sibérie a décidé de plier bagages pour s'installer dans la métropole. Il y vit maintenant dans l'anonymat depuis une quinzaine d'années et notre collègue Jean-François Poirier l'a retracé à l'aube du 50e anniversaire de ce mémorable événement.
1: Do you say Baïkov or Baïkov?
2: Baïkov.
1: Anatoli Baïkov est habitué de passer inaphérisé.
2: Remember moment.
3: Final.
1: Mais le voilà au stade olympique avec sa médaille d'or gagnée en 1976, ici même à l'épreuve de lutte gréco-romaine. Pour cet homme qui parle juste un peu anglais, c'est un souvenir précieux.
2: It's a very expensive souvenir.
1: Le lutteur soviétique, planté au milieu de ce lieu mythique, savoure simplement sa gloire passée à 73 ans. Igor, son meilleur ami ukrainien, l'accompagne. À Montréal, le champion olympique est chez lui. Un secret étonnamment bien gardé.
2: Vraiment, il ne cherche pas de gloire, il ne cherche pas de l'autorité, de notoriété ou quelque chose. Non, il est low profile comme une personne, il est vraiment très discret.
1: Anatoli, né en Sibérie, s'est établi à Montréal il y a 15 ans. À notre connaissance, il est le seul médaillé d'or des Jeux olympiques de 1976 à vivre ici. Et pourtant, peu de gens connaissent son histoire.
2: Il me disait, Igor, je suis très content que j'ai réussi quelque chose dans ma vie. C'est ça. Il s'est réalisé.
1: Anatoli poursuit son parcours et redécouvre les environs. Fait un court arrêt au salon du 50e. Il soulève la torche olympique, puis se dirige vers la place Nadia, là où il cherche son nom parmi ceux gravés dans la pierre d'un monument.
2: Machot!
3: Ah, le voilà!
2: Voilà!
1: Ce touriste français est surpris de croiser sur son chemin un médaillé d'or d'il y a 50 ans.
4: Je suis très heureux, par le hasard, de vous rencontrer.
1: C'est au centre Pierre Charbonneau qu'il a triomphé. Rendu à l'intérieur, Anatoli est ému.
2: C'est la première fois depuis 50 ans qu'il est ici. C'est les endroits de mémoire.
1: Sa carapace d'homme dur s'effrite soudainement, rattrapée par les années qui ont passé.
2: Historia. Yes, history,
3: right
2: history is history.
5: On
2: ne peut pas même rêver de ça, c'est loin de
5: ça.
2: C'est comme un voyage sur la Lune.
1: Regarder la vidéo de son combat dans cette enceinte ravive la flamme du lutteur en lui.
3: Was it your best fight of your life?
1: Anatoli estime qu'il s'agit de son meilleur combat à vie. Il a battu le champion olympique en titre.
2: Against Olympic champion who was before.
1: Une médaille d'or à Montréal qui sera suivie par une autre d'argent aux Jeux de Moscou en 1980.
3: À son âge, il est en pleine forme. Est-ce qu'il serait encore capable de livrer un combat?
2: Il dit, si je prendrais 6 mois d'entraînement,
3: ah oui.
2: Avec n'importe qui, j'aurais pu participer.
1: L'un des coéquipiers d'Anatoli, médaillé d'or lui aussi, viendra le rejoindre cet été pour célébrer ce 50e anniversaire et la victoire soviétique.
3: USSR, hein?
1: Jean-François Poirier, Radio-Canada, Montréal. USSR.

0: Un pilote de ligne reconverti en avocat pour des raisons écologiques. Oui, c'est possible. Et c'est ce qu'a vécu Ian Woodcock. Dans le cadre de notre série Changer de vie, qu'on vous présente en collaboration avec les médias francophones publics, la journaliste Dominique Chauffat de la radio-télévision suisse nous amène dans le palais de justice de Genève à sa rencontre, quand les convictions deviennent un moteur de changement.
1: Vous laissez passer le contrôle de sécurité, s'il vous plaît, et ensuite attendre dans la cour.
2: Parfait, merci beaucoup.
1: Je vous en prie.
3: Alors ouais, on a régulièrement des audiences ici, ouais, c'est sûr. Alors ici, c'est exclusivement, je dirais, les audiences pénales. Et du coup, c'est toujours un moment, alors un peu tendu. La dernière interruption, si le jugement est rendu le jour même, on attend une demi-heure devant la porte de la salle d'audience, que le verdict soit rendu. C'est toujours quelque chose d'assez intense.
2: Ian Woodcock a reçu son brevet d'avocat en février après un stage de 18 mois où il a pu accompagner d'autres avocats plus expérimentés ou alors assumer seul le travail de la défense. Il nous explique l'élément déclencheur qui l'a fait quitter ses habits de pilote de ligne pour se retrouver en robe d'avocat.
3: C'était une sorte de mosaïque d'éléments qui petit à petit m'ont fait comprendre premièrement la gravité de l'effondrement écologique à travers des lectures, des interviews d'experts. Le déclic, c'était un article de journal avec un ancien consultant chez Boston Consulting, je crois. Il avait son portrait dans le journal Le Temps. Il avait du jour au lendemain tout plaqué parce qu'il pouvait plus contribuer à ce que lui considérait être un capitalisme prédateur et puis toujours plus de profit, toujours plus d'argent au détriment de notamment la planète. Puis après, il a rejoint la grève pour le climat. Puis je me suis dit, tiens, mais en fait, c'est possible. Des gens quittent vraiment leur métier du jour au lendemain. Et ce genre de choses m'ont montré la voie. Pour moi aussi, avoir le courage de... Enfin, le courage. Oser faire le pas et puis quitter le monde de l'aviation.
2: Il en faut pourtant du courage pour tourner le dos à un métier qu'on aime vraiment. On quitte le palais de justice pour grimper sur la colline de la Treille, un lieu qui nous offre une vue panoramique sur toute la ville de Genève. Et en point de mire, on peut apercevoir les avions qui atterrissent et qui décollent. C'est avec cette vision, parfois un peu nostalgique, que Ian Woodcock nous parle de sa passion pour l'aviation.
3: C'est marrant parce que depuis que j'ai quitté la profession, je regarde à nouveau les avions comme je les regardais avant de commencer le métier avec tout autant de fascination et d'émotion en fait. Je trouve ça malheureusement, j'ai envie de dire, très très beau parce que c'est quelque chose de magnifique, l'aviation, les avions qui volent, ça me fascine toujours et encore plus depuis que j'y suis plus en fait.
2: C'est un rêve d'enfant en fait.
3: Ah, c'est un rêve de gosse depuis toujours. J'ai toujours demandé à ma maman de m'expliquer quand ça a commencé. Elle est incapable de le dire. J'ai toujours dit que je voulais faire ça, qu'un jour je ferais ça et j'ai eu la chance de pouvoir le faire pendant plusieurs années. Ouais.
2: 13 ans, Ian Woodcock a été pilote de ligne pendant 13 ans auprès de la compagnie suisse, sur le court courrier, puis sur le long courrier. Et oui, il en parle toujours avec beaucoup d'engagement.
3: Chaque aller-retour dans une ville vient avec des nouveaux collègues qu'on rencontre pour la plupart la première fois au briefing. Et du coup, il y a vraiment zéro monotonie. Chaque vol est différent, la météo est différente, les passagers sont différents, les conditions sont différentes. Pouvoir soi-même diriger l'avion dans le ciel en trois dimensions, c'est quelque chose que j'ai toujours trouvé magique et sympa.
2: Bah aujourd'hui, on l'entend, hein, c'est un petit peu venteux ici. Et le vent, justement, c'est l'un des paramètres qui change tout quand on est pilote. Est-ce que ça vous manque ?
3: Ça me manque terriblement. À un tel point que j'ai même téléchargé un simulateur de vol sur l'ordinateur pour de temps en temps pouvoir encore me leurrer en faisant croire que je pilote encore des avions. Mais quand même ça me manque, le choix d'avoir quitté le milieu, je le regrette absolument pas. Au vu de la situation actuelle et puis des projections en ce qui concerne le réchauffement climatique, je pense pas qu'un jour je repiloterai un avion, sauf pour des ONG qui fait partie de cette aviation qu'on devra toujours avoir. Mais l'aviation commerciale, l'aviation de ligne, ça, non.
2: On l'entend, la conviction est très forte, puissante, suffisante pour inciter à dévier d'une trajectoire rectiligne, toute tracée dans les airs. Heureusement, parce qu'un tel changement de cadre professionnel reste très exigeant.
3: J'ai repris les études à côté de mon ancien emploi, avant même d'avoir l'idée de changer de carrière. J'ai recommencé les études uniquement par pur intérêt pour le droit. Et de fil en aiguille, plus j'avançais dans les études, plus le droit me plaisait. Et en même temps, plus je réalisais en fait que l'effondrement écologique était quelque chose de sérieux et dangereux. Cette combinaison a fait que, ayant un plan B, ayant une autre voie qui me plaisait presque tout autant, je me suis dit que mon fils qui est né maintenant, à l'époque il n'était pas né, mais moi je me suis toujours demandé quand il aura 15 ans et que la planète sera dans un état encore plus compliqué qu'aujourd'hui, je me voyais pas le regarder dans les yeux puis lui dire oui papa, il a continué à voler et à polluer alors qu'il avait un autre choix. Je suis pas en train de dire que tout le monde doit faire comme moi, tout le monde ne peut pas faire comme moi. Et le sacrifice était grand, mais il n'était pas non plus hors norme, dans le sens que maintenant je suis vraiment dans un milieu qui me plaît aussi.
2: Vous avez en fait eu deux passions dans votre vie.
3: Alors le droit me passionne, oui, c'est le bon terme. Après, les passions, j'ai envie de dire, sont pas comparables. La passion de l'aviation reste quand même une sorte de rêve. Et puis le droit, c'est une passion, on peut le dire comme ça.
2: Pas au même niveau, quoi.
3: Pas tout à fait au même niveau, non. Bah, déjà, les avions volent plus haut.
0: C'était un reportage de Dominique Chauffat.

Vous avez sûrement reconnu I Wish, grand succès de Stevie Wonder, tiré de l'album Songs in the Key of Life, un album qui est paru en 1976. Pourquoi est-ce qu'on vous fait écouter ça? Eh bien, parce que la légende du funk et du R&B va faire paraître, c'est confirmé, l'an prochain, Through the Eyes of Wonder, un nouveau disque composé de chansons inédites, dont certaines datent de l'époque de cet album, sont plus populaires en carrière.

Et c'est sur cette aire de Stevie Wonder qu'on va vous laisser ce soir. Merci beaucoup d'avoir été des nôtres au nom de toute l'équipe. Je m'appelle Julie Dufresne et je vous retrouve demain soir à la même heure avec grand plaisir. Bonne soirée.

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1: Bonsoir, ici Marc-Antoine Leblanc. Voici vos informations. En Colombie-Britannique, les habitants de la communauté de 70 Mile House et des environs ont dû quitter leur domicile en raison des feux de forêt. La progression d'un incendie près de Clinton, un village qui est sous ordre d'évacuation depuis vendredi, est en cause. Il y a actuellement un peu plus de 130 incendies de forêt dans la province. Environ 50 sont non maîtrisés. Au pays, on compte un peu moins de 900 feux. En France maintenant, la situation des feux de forêt s'est quelque peu stabilisée aujourd'hui en raison d'une météo favorable. L'accalmie pourrait toutefois être de courte durée puisqu'une nouvelle canicule est attendue dans les prochains jours. Notre collaborateur spécial Mathieu Prost a plus de détails.
2: Il y a eu une quarantaine de départs de feux dans tout le département de la Gironde, me disaient les pompiers, qui estiment qu'il leur faudra plusieurs mois pour venir complètement à bout de cet incendie. Un feu que l'on dit stabilisé aujourd'hui, malgré ces reprises qui ont nécessité l'intervention de Canadair, d'hélicoptères tchèques ou encore de l'avion militaire A400M. Pas de nouvelles évacuations à signaler, mais pas de retour des évacués non plus. 220 000 personnes ont dû fuir les flammes et la fumée ici, c'est inédit. Emmanuel Macron l'a rappelé, le président français est venu sur place rencontrer des pompiers et des élus et il a prévenu que demain serait plus difficile qu'aujourd'hui.
3: Les semaines à venir seront dures, on doit tenir. Et donc là, on va tenir dans les jours à venir et évidemment la clé c'est l'urgence, donc résister, préférez être clair. Tout le monde est déployé, on doit tous être derrière vous, on doit tous être derrière les combattants du feu, ceux qui protègent, les soignants, les bénévoles. On reste unis et on se bat pour gagner la bataille.
2: Demain, ce sera le jour 7 de ce combat pour les 2000 pompiers sur le terrain.
1: C'était Mathieu Prost à Cap-Ferret. L'ouverture officielle du pont Gordie Howe, qui crée un troisième lien routier entre l'Ontario et le Michigan, s'est faite aujourd'hui. Elle est accueillie avec enthousiasme par le secteur du transport, qui y voit un gain important pour les camionneurs et les entreprises des deux côtés de la frontière. Catherine Brulotte a préparé ce qui suit.
4: Premier camionneur à traverser le pont Gordie Howe, Jim Pereira a du mal à contenir sa joie.
5: It was just an event that'll be in the back of my mind forever.
4: Le moment est historique, selon lui. Plus du tiers des marchandises échangées entre le Canada et les États-Unis pourraient transiger par la nouvelle infrastructure, environ 300 milliards de dollars par année en échanges commerciaux. Avant même l'ouverture officielle du pont, c'est le petit-fils du joueur de hockey qui l'a traversé en voiture.
6: I hope that they just feel that sense of something very humanistic.
4: Aussi nommé Gordie Howe, il espère que l'humanisme et l'esprit d'entraide qui ont fait la réputation de son grand-père inspireront les personnes qui vont traverser le pont portant leur nom.
6: It feels very important for I guess the time that we're living in right now.
4: L'ouverture du pont a aussi été soulignée par des déclarations de l'ambassadeur américain au Canada, Pete Hoekstra, et de la mairesse de Détroit, Mary Sheffield, abordant la prospérité économique de la région. À compter du 5 août, il sera aussi possible pour la première fois en près de 5 décennies dans la région de traverser la frontière à pied ou à vélo en utilisant le pont Gordie Howe. Ici Catherine Brulotte, Radio-Canada, Toronto.
1: Aux États-Unis, une décision de la Cour suprême qui vise à mettre fin au statut de protection temporaire de dizaines de milliers de personnes résidant sur le territoire est entrée en vigueur ce matin. Le mois dernier, la plus haute cour du pays s'était rangée derrière la politique d'expulsion massive de l'administration Trump. Au total, environ 350 000 Haïtiens sont touchés par cette mesure. Paul Christian Amphi est le directeur politique de Family Action Network Movement, un organisme basé en Floride qui vient en aide aux immigrants et aux familles à faible revenu.
7: Pour la communauté haïtienne ici, en Floride et à Miami particulièrement, c'est une atmosphère d'incertitude et pour beaucoup de peur également. Et parce que les gens qui ont tout fait pendant des années pour régulariser leur statut, pour vivre et travailler légalement selon les règles, qui ont contribué des centaines de millions d'impôts, se voient en risque de déportation, d'effacement et d'extrême difficulté, même de l'unité familiale.
1: Les autorisations de travail des personnes qui se trouvaient sous ce statut de protection temporaire sont quant à elles issues depuis vendredi. Toujours au sud de la frontière, le premier ministre israélien Benjamin Netanyahou doit rencontrer mardi le président américain Donald Trump à Washington pour la première fois depuis le début de la guerre au Moyen-Orient, qui a fait surgir des tensions entre eux. Le président américain accueillera aussi à la Maison-Blanche le président ukrainien Volodymyr Zelensky, qui était de passage aujourd'hui à Londres. Enfin, en terminant, un homme dans la cinquantaine a finalement succombé à ses blessures à la suite d'une agression armée à Huntington, en Montérégie. À l'arrivée des paramédics, il était inconscient et en arrêt respiratoire. Il aurait été blessé au thorax par un objet tranchant lors d'une bagarre. Un suspect a été arrêté. Le drame a secoué les résidents du secteur.
8: Pas mal surprise, oui. Parce que c'est tranquille, c'est d'habitude. Tout le monde se connaît, fait que...
9: On n'a jamais vu ça. Jamais, jamais. Moi, c'est la première fois que je vois une affaire comme ça.
1: Les enquêteurs ainsi que les spécialistes en identité judiciaire poursuivent leur travail afin de faire la lumière sur les circonstances de l'agression. Voilà, c'était vos informations. Passez une excellente soirée à notre antenne.
10: Alors, bonsoir tout le monde. Encore un nouvel épisode de Moteur de recherche dans lequel il sera notamment question de faire de l'énergie à partir du soleil, mais pas avec des cellules photovoltaïques. Question fort intéressante, puis ça nous ouvre sur toutes sortes de choses qu'on connaît très peu ici. On sait que l'énergie solaire, c'est pas tellement encore développé, mais il y a des choses encore plus bizarres. Évidemment, faut aller dans le désert pour voir ça. Je vais vous parler d'une chose en commençant qui s'appelle le Crescent Dunes Solar Energy Project. Et c'est une usine très, très, très bizarre. Écoutez, il y a plein de photos. Quand on tape ça, en fait, ce qu'on voit en grande partie, c'est des photos qui ont été prises par des gens dans des avions. Parce que là, ils passent dans le désert du Nevada. Puis là, à un moment donné, je te jure, quand tu vois ça d'un avion, t'as l'impression que tu vas atterrir sur, une scène de Dune. Parce que, imaginez, là, c'est une superficie qui est absolument immense, là, c'est des miroirs qui sont disposés en cercle, en face, en fait, autour d'une immense tour. Ça fait, la tour fait 200 mètres de haut. Et dans la tour, il y a du sel qu'on va faire fondre. Alors, l'idée, c'est prendre des rayons du soleil. Puis là, t'envoies ça sur un point qui est en haut de la tour, puis on fait fondre du sel, on emmagasine de la chaleur comme ça, puis on est capable donc d'initier de créer de la vapeur avec ça. C'est assez impressionnant comme truc. Puis là, on se dit, ben si ça se fait un peu partout comme ça, on pourrait pas comme juste en déployer puis faire des usines comme ça un peu partout. C'est assez gros là. On parle de 1,1 gigawattheure d'énergie stockée dans ce projet. Donc, mais bon, il y a quand même un guille sous roche parce que là, on se dit, ouais, ça a l'air beau comme ça, mais s'ils en font pas plus, il y a peut-être quelque chose qui fonctionne pas si bien que ça. Alors, on va vous expliquer pourquoi dans quelques secondes à Moteur de recherche.

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Peut-on utiliser la chaleur du soleil pour produire des formes d'énergie de manière différente que ce que l'on voit justement avec les panneaux de cellules photovoltaïques? Quelle est la différence entre El Niño et La Niña? 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

0: vous allez bien, où que vous soyez, quoi que vous fassiez, considérez-vous salués. Encore une fois, une belle équipe ici en studio. On continue l'été. Vous savez que c'est la moitié d'épisodes originaux, la moitié d'épisodes de reprise. Et donc, ce soir, c'est de belles chroniques fraîches, toutes fraîches, qui embaument ces champs qu'on aime bien et cette nature qui nous enchante. Et ce soir, autour de cette table, on a Daria Marchenko. Bonsoir, Daria.
1: Bonsoir.
0: C'est une belle expérience, non seulement de pensée à laquelle nous convie un auditeur. Moi, je suis quand même assez admiratif envers cet auditeur qui a des ordinateurs qui datent de 2008.
1: Oui.
0: Qui fonctionnent encore un peu. Je veux dire, c'est pas complètement... En fait, l'ordinateur fonctionne... Je veux dire, la machinerie fonctionne. C'est difficile d'y faire rouler des choses, le dit. Puis on va voir comment on pourrait justement... est-ce qu'on pourrait réchapper cet ordinateur-là, en faire quelque chose de plus,
1: adapté. Pour voir si c'est un fermé ou ouvert, en fait.
0: Ouais, ben c'est ça. Ouais, ben c'est sûr que si c'était en code ouvert, ce serait beaucoup plus facile, mais c'est rarement le cas. On a également avec nous Annie Levasseur. Bonsoir, Annie.
2: Bonsoir, Mathieu.
0: Les avez-vous, ces fameuses images-là, des usines, là, je vais le redonner, là, c'est Crescent Dunes, donc les dunes de croissant, Solar Energy Project au Nevada. C'est impressionnant.
2: Oui, hein? Sans savoir ce que c'était, moi, je passais au-dessus en avion, puis ça m'a vraiment frappé, puis c'est ensuite je suis allée voir ce que c'était. C'est vraiment impressionnant.
0: On parle de 12 millions de pieds carrés qui sont occupés par ces miroirs. Là, parce que là, imaginez, là, ça ressemble à une espèce de grande fleur quand on regarde ça du ciel, avec l'espèce de point focal sur le haut de la tour. Moi, je me disais, ça doit quand même être assez éblouissant. On doit même pas être capable de regarder ce point-là, là, où tous les rayons du soleil sont focalisés.
2: Ça. C'est sûr que dans le milieu du désert, c'est moins risqué. Je me disais aussi, un oiseau qui passe de là-dedans, me semble que ça doit le griller.
0: Tu te fais zapper.
2: Une rôtisserie instantanée.
0: Parce que c'est ça, c'est littéralement, imaginez, là, une petite loupe, là, comment ça peut brûler. Là. Mais là, imaginez là, que c'est des panneaux solaires, pas des panneaux solaires, mais des miroirs qui envoient ces rayons du soleil-là. Écoutez, il y a 32 000 tonnes de sable.
2: De sel,
0: que l'on fait donc fondre. Il paraît que ça prend 2 mois à le faire monter assez en chaleur pour partir toute cette réaction-là. On va voir comment on pourrait peut-être utiliser ça un peu partout, ce genre de technologie-là. On en parle dans quelques minutes, Annie. On a également un nouveau collaborateur. On est très content de l'avoir parmi nous parce qu'on avait beaucoup aimé sa première apparition à l'émission comme invité sur l'intelligence artificielle parce qu'il est en train actuellement de faire sa maîtrise dans le domaine.
3: Le doctorat.
0: Le doctorat, pardon. C'est vraiment une grosse erreur. Alors, voyez, j'ai réentraîné mes données très rapidement. Et donc, j'ai pu donner le vrai titre. Léo Boisvert, qui commence son doctorat, pardonnez-moi, donc à Polytechnique. Léo Boisvert, sur quoi déjà vous travaillez?
3: Sur la sécurité des agents autonomes.
0: Voilà. Ouais. Puis ça tombe en plein dans le thème de la question qu'on a reçue. Puis c'est quand même assez astucieux, c'est vrai. Quand on y pense, on se dit, ben oui, Asimov, il avait pensé à ces problèmes-là qui viendraient avec l'arrivée de ces robots-là dans nos vies. Puis on se dit, on peut pas prendre les 3 lois de la robotique puis les mettre dans nos algorithmes. Vous allez voir, comme pour la question des usines là, à soleil, là, c'est difficile de faire cette transition-là. On s'en parle tout à l'heure. Et on a un invité du jour, très heureux de l'accueillir également aussi en ce studio pour une première fois. C'est Philippe Lucas Piché. Il est professeur au département des sciences de la Terre et de l'atmosphère à l'UQAM. Bonsoir Philippe Lucas Piché.
4: Bonsoir Mathieu.
0: Au jour le jour, vous travaillez sur quoi?
4: Donc, moi, je m'intéresse particulièrement aux modélisations hydrologiques, modélisations climatiques, excusez. Donc, je roule des simulations. Je fais des simulations climatiques avec des modèles de climat. Puis après, ça, on analyse les sorties pour voir les conséquences des changements climatiques, par exemple.
0: Donc, notamment sur la question des cycles de l'eau, là.
4: Ouais. Exactement.
0: Ça doit être quand même assez... Au niveau là, de... On parlait des ordinateurs. Là, la puissance de calcul qui est requise pour faire vos opérations, ça doit quand même être incroyable.
4: C'est parmi les opérations les plus coûteuses en temps de calcul. J'ai de la misère de donner des perspectives de ça parce que j'ai juste fait ça. Là. J'ai pas fait d'autres domaines. Là, mais souvent, on demande des milliers de cœurs de calcul pour faire des simulations. Ça équivaut à des centaines de milliers de dollars. Là,
0: ouais, c'est énorme. On sait qu'ici, là, on a quand même là, des organismes, je pense à Calcul Québec, là, qui offrent justement ce type de service. Est-ce que vous travaillez avec eux, notamment?
4: Ben oui, faut pour faire nos simulations, on doit carrément
0: louer du temps,
4: faire une demande de temps de calcul à chaque année, puis à partir de notre demande de subvention qui pour convaincre qu'on a besoin de ce temps de calcul-là, ben, on peut faire nos simulations.
0: Par exemple, quand on part la simulation, là, puis qu'on attend nos résultats, est-ce que c'est des minutes? Est-ce que c'est des heures?
4: Ben, c'est des mois. Là.
0: C'est des mois de calcul?
4: Ouais.
0: Ah ouais? Ouais. Wow!
4: Ben, ça dépend de la résolution, ça dépend de plusieurs facteurs, mais une simulation à haute résolution peut prendre plusieurs mois. Là. Donc, on parle d'une simulation, mettons, de 100 ans, pourrait prendre plusieurs mois de calcul.
0: C'est incroyable. OK, vous avez vraiment besoin de grosses machines, c'est clair. Alors, Philippe Lucas-Pichet, on se parle tout à l'heure ben vraiment de la base hein, de votre science, ben la différence entre El Niño et La Niña, puis on va voir que ça aussi, pour modéliser ça, ça prend beaucoup, beaucoup, beaucoup de temps de calcul. Bienvenue parmi nous, Philippe Lucas-Pichet.
4: Merci.
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0: Alors, on va faire du pouce sur ce Crescent Dunes Solar Energy avec la question anonyme d'un auditeur qui nous demande, y a-t-il moyen d'emmagasiner la chaleur du soleil, c'est Marie, ou de la capter pour la transformer en électricité, par exemple, ou en autre, une autre forme d'énergie? Si on fait de l'électricité avec la lumière solaire, pourquoi pas avec de la chaleur solaire? Il doit bien avoir des chercheurs et des ingénieurs qui se penchent sur cette question. La chaleur est une ressource abondante et durable, c'est vrai. Pourquoi ne pas l'utiliser? Il me plaît de penser que nous pourrions un jour emmagasiner la chaleur estivale pour la restituer dans nos bâtiments en hiver, mais il me semble que ce ne soit pas si simple. C'est le moins qu'on puisse dire, Marie. Alors, on sait ce qu'on va voir avec Annie Levasseur, qui est chercheure à l'École de technologie supérieure. Oh, bonsoir, Annie.
2: Bonsoir, Mathieu.
0: Est-ce qu'on pourrait produire de l'électricité avec la chaleur du soleil qu'on emmagasine?
2: Donc, oui, mais pour commencer un peu à expliquer, oui, okay. ça, j'aime ça, hein, c'est ma réponse préférée, oui, mais. Donc, pour répondre à la question, je vais partir vraiment des deux principes de base de la thermodynamique, parce que ça va venir expliquer après ça différentes choses qu'on peut faire ou ne pas faire. Donc, le premier, on en parle quand même souvent dans mes chroniques, c'est le principe de la conservation de l'énergie. Donc, l'énergie peut se transformer d'une forme à l'autre. Donc, par exemple, on a l'énergie cinétique de l'eau d'une rivière qui va faire tourner la turbine avec l'alternateur, ça va produire de l'électricité. Ou une ampoule, on lui donne de l'électricité, elle produit de la lumière, elle produit de la chaleur. Mais au bout du compte, la quantité totale d'énergie à la fin de la transformation va être exactement la même qu'au début de la transformation. Mm-hmm. Autrement dit, bon, on peut pas créer d'énergie. Ça, c'est le premier, assez bien connu. Le second, peut-être un petit peu moins connu, ça concerne l'irréversibilité de certaines transformations. Mm-hmm. Puis c'est ce qu'on appelle la notion d'entropie. Donc, l'entropie, c'est en quelque sorte le degré de désordre du système. Elle peut seulement augmenter ou rester égale dans le meilleur des cas, mais jamais, jamais, elle peut diminuer. Uh-huh. Donc, la majorité des conversions d'énergie vont mener à une entropie plus élevée parce qu'on a de la dissipation de chaleur et la chaleur, c'est une forme désordonnée d'énergie. Ouais. Donc, c'est très rare qu'on ait des conversions sans qu'il y ait au moins une dissipation en chaleur.
0: Ouais.
2: Donc, inévitablement, si on fait ça plusieurs fois, on a juste une entropie qui va en augmentant et on n'est pas capable, en quelque sorte, de reculer vers les sources plus nobles, disons, plus utilisables de l'énergie.
0: D'ailleurs, l'univers fonctionne comme ça aussi. Hein. Faut voir, il y a une astrophysicienne, Cathy Mack, qui a fait un livre là-dessus qui s'appelle « The End of Everything ». Et ben raconte que, ben finalement, je vais vous vendre le punch, là. À la fin, tout sera froid. Tout sera froid et tout sera très, très noir parce qu'il y a l'entropie. Et on y échappe pas. Mais donc, avant d'arriver là, on peut continuer à combattre. Hein. On a mangé un petit peu avant de venir ici. Donc, on peut pas complètement convertir la chaleur en électricité, mais on peut essayer de le faire.
2: Oui, donc sous certaines conditions, on peut le faire. Donc le principe, c'est exprimé par le cycle de Carnot. Donc ça indique en fait la limite théorique de l'efficacité de conversion de la chaleur vers soit du travail mécanique ou de l'électricité. Donc pour que ça fonctionne, il faut absolument avoir une source chaude et une source froide. Puis on fait varier selon un cycle la pression et la température. Puis ça va produire un travail qui lui peut aussi être converti en électricité comme avec un alternateur. Donc l'efficacité de conversion maximale théorique selon le cycle de Carnot, c'est 1 moins le ratio de la température de la source froide versus la source chaude. en Kelvin. Donc, je vais donner juste un petit calcul pour donner un exemple de l'ordre de grandeur. Mmh. Là. Supposons que j'avais une source chaude à 80 degrés Celsius, une froide à 20 degrés Celsius, puis que j'installe un cycle de Carnot purement théorique, ben le rendement serait de 17 %. Donc, c'est très faible. Ça veut dire qu'il y aurait juste 17 % de l'énergie qu'on pourrait converser.
0: C'est pas beaucoup, hein?
2: Comme ça, non. Mmh. C'est pas beaucoup. Donc, si on amagasine de la chaleur pour éventuellement produire de l'électricité, ben pour avoir le meilleur rendement possible, il faut vraiment avoir quelque chose qui est à très haute température. Mmh. Puis le cycle de Carnot, ben c'est vraiment purement théorique. Donc en fait, si on voulait vraiment le mettre en place, ça prendrait des surfaces d'échange de chaleur qui sont vraiment infiniment grandes et des transformations qui vont être très lentes aussi. Donc dans la vraie vie, c'est vraiment pas utile. Mmh. Donc qu'est-ce qui a été développé, c'est ce qu'on appelle le cycle de Rankine. Donc c'est un peu le même principe. Là. On joue avec la température et la pression d'un fluide comme l'eau par exemple, et le rendement va être inférieur parce que là, on s'éloigne un peu de la théorie. Pour rendre quelque chose qui va être plus rapide puis en dimension plus raisonnable. Donc c'est d'ailleurs là-dessus que les centrales thermiques sont basées, mais il y a quand même beaucoup des puis on va aller avec des très hautes températures aussi typiquement dans les centrales thermiques. Fait, mm-hmm. Une centrale thermique typiquement là c'est 30-40% de rendement.
0: Ah, pas plus que ça, hein.
2: Non.
0: Ah,
2: non.
0: Ouais.
2: À moins vraiment d'installer d'autres systèmes pour récupérer la chaleur puis puis faire autre chose avec.
0: Si on veut produire donc de l'électricité avec la chaleur du soleil, si je vous comprends bien, faut obtenir d'abord et avant tout, un peu comme dans l'usine dont on parlait, là, des températures très élevées, là.
2: Oui, c'est ça. Donc, c'est pour ça exactement qu'ils vont, dans l'exemple que vous avez donné, concentrer tous les rayons solaires avec des miroirs sur le même point, parce que là, ça va faire considérablement augmenter la température. Et pour la raison pour laquelle ils mettent des sels, en fait, c'est qu'on peut faire fondre ces sels-là, ça accumule énormément d'énergie. Ouais. Et là, après ça, on arrive à faire, avec un cycle de Rankine, produire de l'électricité.
0: Oui, ils parlent d'environ de 600 degrés, là, la température de ce sel.
2: C'est ça.

0: généralement. Mmh.
1: Mmh. Est-ce que ce serait réaliste, par exemple, d'emmagasiner, j'aime bien cette question-là, notre auditrice, on emmagasine, on oublie tous ces gros trucs-là, là, on emmagasine la chaleur du soleil et faire autre chose que de l'électricité avec?
2: Oui, on peut le faire. Donc, avec la chaleur à plus basse température, l'idéal, c'est de l'utiliser pour des besoins thermiques, des besoins en chaleur, et non d'essayer de la transformer en électricité. Donc, c'est des choses qui se font depuis longtemps. Il y a certains pays où il fait plus chaud qu'ici, par exemple. Moi, je l'ai vu en Tunisie. Sur les toits des maisons, ben, on a des réservoirs noirs, on met de l'eau là-dedans, ça devient notre chauffe-eau parce que le soleil va le réchauffer. Au Canada, on voit régulièrement des chauffe-piscines sur le toit des maisons.
1: Ouais, avec
2: les serpentins. Donc, on utilise, dans le fond, la chaleur du soleil plutôt que de l'électricité. Puis, on pourrait même penser, effectivement, l'emmagasiner l'été pour l'utiliser l'hiver, comme le propose notre auditrice. Mm-hmm. Mais là, c'est sûr que ça prend des installations plus conséquentes un peu. Donc, en fait, ça s'appelle, cette technique-là, le stockage thermique intersaisonnier. Donc, on peut stocker la chaleur en augmentant la température d'un matériau ou d'un fluide, mais ensuite, il faut évidemment s'assurer que c'est bien isolé pour conserver cette chaleur-là jusqu'à l'hiver, si on veut l'utiliser en hiver.
1: Est-ce que ça a été utilisé, développé dans le monde, ça?
2: Oui. Il existe plusieurs exemples. Donc, un projet à Marstal, au Danemark. La chaleur solaire est emmagasinée, puis elle permet de fournir environ 40 % des besoins en chauffage du village. Au Canada aussi, j'ai trouvé un exemple. C'est une petite communauté de 52 maisons à Okotok, en Alberta. Ça s'appelle Drake Landing Solar Community. Et ce système-là permet de fournir 90 % des besoins en chauffage et 60 % des besoins en eau chaude.
1: C'est pas rien.
2: De la petite communauté. Non, c'est super important.
1: Et là, tu as finalement l'électricité sur la grille, sur le réseau pour ce qui reste.
2: Ce qui reste, ce qui les appareils électroniques, les choses comme ça.
1: C'est quand même appréciable.
2: Mais les besoins en eau chaude et en chauffage, c'est ce qu'il y a de plus... qui consomme le plus. Mm-hmm. Donc, puis, on peut aussi chauffer de l'eau par des capteurs solaires et l'injecter dans une nappe phréatique souterraine pendant l'été. En hiver, on pompe l'eau pour alimenter les systèmes de chauffage des bâtiments. Et ça commence à être vraiment très, très répandu en Europe. Donc, j'ai trouvé un exemple, le Reichstag à Berlin est alimenté.
1: Le Parlement allemand est alimenté de cette manière-là.
2: Oui. Puis, aux Pays-Bas, là, c'est hyper répandu. Là, maintenant, il y a des milliers de systèmes de ce type-là. Là, c'est rendu une façon excessivement courante de chauffer les bâtiments.
1: Très intéressant, ça. Ouais. Donc, est-ce qu'il y a d'autres techniques?
2: Oui, bien, il y a des matériaux à changement de phase. Bon, ça, c'est l'exemple du sel dans la centrale. Donc, parce que si on change, justement, on fait fondre le sel, là, le fait de changer la phase va permettre d'accumuler vraiment une très grande quantité d'énergie. Donc, ça, c'est une autre façon aussi de la stocker.
1: J'imagine qu'il y a plein d'inconvénients, là.
2: Bon, c'est sûr que comme c'est des grosses installations avec des gros équipements, les coûts initiaux sont vraiment plus élevés qu'avec nos systèmes traditionnels. Ça peut être des infrastructures assez imposantes puis techniquement plus complexes aussi.
1: Puis c'est long à amortir, là. Comme
2: exactement.
1: L'usine dont on parlait, le Crescent Dunes, là, bon, leur kilowattheure, il coûte très cher, là. Donc, parce qu'il faut, avec ça, il faut accepter qu'on va payer un... Il y a un premium, là.
2: Oui, exactement.
1: Mm-hmm, mm-hmm. En conclusion, on pourrait effectivement donc mieux exploiter l'énergie thermique et du soleil.
2: Oui, du soleil,
1: mais pas n'importe comment, là.
2: Non, c'est ça. Puis de façon, dans toute la boucle d'utilisation d'énergie qu'on fait aussi, il y a un principe de la cascade énergétique qu'on devrait vraiment plus appliquer, qui dit qu'on va utiliser l'énergie successivement à différents degrés de qualité en faisant correspondre l'usage à la qualité minimum d'énergie requise. Fait que ça permet de récupérer toujours la chaleur dissipée, mais pour la bonne application. Donc, si je chauffe une maison, j'ai besoin de moins de qualité d'énergie que pour produire l'électricité. Puis chauffer une serre, ben encore moins. Donc, le fait de bien optimiser ces utilisations-là vont permettre de faire beaucoup plus de choses avec la même quantité d'énergie primaire initialement.
1: C'est vraiment très intéressant. Puis si je vous comprends bien, on n'a pas fait le tour. Hein?
2: On est des grands gaspilleurs d'énergie.
1: On est parmi les plus grands au monde, on va le dire. Là. Donc, il y a moyen de moyenner.
2: Absolument.
1: Merci Marie pour votre question. Vraiment très, très intéressante. Puis vous voyez, ça nous ouvre là, sur plein de manières dont on pourrait être beaucoup plus efficace dans notre utilisation de l'énergie. Dixit Annie Levasseur et toutes les recherches auxquelles elle fait référence. Je rappelle que vous êtes professeure-chercheure à l'École de technologie supérieure. Merci beaucoup, Annie.
2: Ça fait plaisir.
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1: Des questions sur la Niña et El Niño. On va revenir à la base de la science de notre invité. C'est Philippe Lucas Pichet,

0: et professeur au département des sciences de la Terre et de l'atmosphère à l'Université du Québec à Montréal. On a Axel Dudouet qui veut savoir justement quelle est la différence. Puis Laurent Boursier, lui, veut savoir s'il y a plus de précipitations au Québec quand on est dans une période d'El Niño. Alors Philippe-Lucas Piché, rebonsoir.
1: Rebonsoir.
0: Est-ce que ce sont encore des phénomènes qui sont... En fait, non, je vais reprendre ma question. Est-ce que ce sont des phénomènes qui sont vraiment bien connus maintenant de la part des scientifiques comme vous? On a l'impression que, quand on lit ce qui se dit là-dessus dans les médias, que bah oui, El Niño, La Niña, c'est bien connu. Est-ce qu'on a véritablement fait le tour?
1: Oui, on connaît très bien ces mécanismes. Uh-huh. Ou le fait que l'eau soit chaude ou l'eau soit froide. On connaît très bien leurs conséquences. Mm-hmm. Mais par contre, leur prévisibilité puis leur conséquence, ça veut dire à grande échelle, ça, il y a une part...
0: Encore une part de mystère.
1: Ouais. Il va en rester tout le temps parce que ça fait partie du système climatique. Il y a une portion d'incertitude. C'est jamais cyclique à 100% puis c'est jamais corrélé à 100%.
0: Oui, c'est ça. Parce que plus on essaie d'augmenter la granularité, plus on se retrouve avec des événements chaotiques qui sont difficiles à prévoir, là.
1: Oui, c'est la nature même du système climatique. Mm-hmm. C'est chaotique.
0: Ouais, voilà. El Niño, c'est quoi? On va rappeler c'est quoi?
1: Oui. Donc concrètement, c'est dans une région du monde, donc on parle dans l'océan Pacifique, près de l'équateur. Donc El Niño, c'est carrément la température de l'eau qui est plus chaude que la normale, okay? Mm-hmm. pour une portion de l'année. Puis, donc qui dit plus chaud, dit que dans d'autres circonstances, ça doit être neutre. Puis dans d'autres circonstances, ça doit être plus froid que normal. Mm-hmm. Donc plus froid, c'est La Niña.
0: Okay? Quand on dit plus chaud, c'est plus chaud de combien?
1: Okay, 2-3 degrés Celsius.
0: Ah, c'est quand même pas... C'est énorme, là. D'un point de vue météo, là, qu'une masse d'eau aussi grande que ça... augmente de 2-3 degrés, là, je veux dire, la quantité d'énergie, là, pour reprendre ce dont on parlait avec Annie Levasseur, c'est considérable.
1: Absolument, ouais. Beaucoup d'énergie à impliquer. Ouais.
0: Justement, la superficie de ça, est-ce qu'on la connaît?
1: Ça varie d'année en année. C'est jamais le même El Niño, la même La Niña. Ça varie d'une fois à l'autre. Mais on parle d'une dimension comparable à celle des États-Unis. Donc, c'est vraiment une grande dimension.
0: OK. Ouais. Non, mais imaginez, je sais pas, ça doit se calculer facilement, là, la quantité de 2-3 degrés de plus dans un liquide. La superficie des États-Unis, je veux dire, ça doit être hallucinant la quantité d'énergie.
1: Ouais, mais
0: que
1: j'ai pas les
0: recèle.
1: Chiffres.
0: J'ai pas non, les je ne demande pas de le faire là, mais je veux dire, on peut juste imaginer que c'est pas pour rien que ça influence le climat de cette manière là.
1: Exactement.
0: Mm-hmm. Le cycle, il est de combien d'années?
1: Ouais, donc il varie. Comme je disais, il y a une portion de chaos là-dedans, donc on parle d'un cycle entre 2 et 7 ans. Donc pour venir à l'état El Niño, mettons.
0: Mm-hmm. Ouais. Bon, ça c'est pour El Niño, donc eau plus chaude, Pacifique. Cette masse d'eau là aussi, elle va bouger, hein?
1: Oui, mais comme je dis, les El Niño peuvent varier d'une année à l'autre. Puis, en fait, c'est une oscillation. Il faut voir ça comme une oscillation. Mm-hmm. L'eau est chaude. Après ça, l'eau va se refroidir, puis arriver dans un état plus froid que la normale, donc La Niña. Puis tout ça, ça a des conséquences après à l'échelle de la planète sur le climat.
0: Ça, on a parlé d'El Niño, 2-3 degrés plus chaud. Quand on est dans un phénomène, La Niña, et c'est pas El ou Al Niña, c'est vraiment La Niña, on est dans un registre de combien à peu près par rapport à une normale?
1: Donc c'est 2-3 degrés Celsius plus froid que la normale.
0: Ouais. Actuellement, on est El Niño ou La Niña?
1: On est dans neutre, donc on n'est ni un ni l'autre. Donc il y a comme trois états. Quand on caractérise trois états, on dit il y a l'état neutre, qui comme la normale, on pourrait dire. Puis on est soit plus chaud, plus froid que la normale. Puis ça, c'est des... Donc, El Niño, on est dans cette situation-là. On parle sur plusieurs mois, plusieurs années. Puis, comme je le disais plus tôt, c'est pas des cycles qui sont bien définis. Ah, ouais. Il y a des cycles qui sont plus longs, des cycles qui sont plus courts. Mais on passe très souvent d'un El Niño à neutre à La Niña, à neutre à El Niño. Donc, c'est une
0: on s'en va vers où, là? Est-ce que ça descend ou ça monte?
1: Ben présentement, il y a quelques mois, on était dans un La Niña. Puis,
0: OK, donc ça remonte. Là,
1: on est rendu dans un état neutre. Mais curieusement, les dernières prévisions, projections, diraient que l'état neutre durait assez longtemps, plusieurs mois. Puis on pourrait peut-être retourner vers un La Niña faible. Mais là, il y a une portion d'incertitude. Donc, il y a des modèles qui disent une chose, il y a des modèles qui disent d'autres choses. Puis si on fait l'ensemble de ces modèles-là, si on fait...
0: Donc, on avait une Niña, ça serait remonté vers quelque chose d'un peu neutre. Ça se pourrait que ça redescende un peu. Il y a des modèles qui disent que ça pourrait...
1: Il y a beaucoup de modèles. Si on regarde le plus de modèles qui disent que ça va être un état neutre dans les prochains mois, puis ça...

0: Il y a certains modèles qui disent que ça va être un état La Niña, puis il y a pratiquement aucun modèle qui dit que ça va être El Niño.
1: OK. Hein. Maintenant, qu'est-ce que ça a, par exemple, comme effet? On parlait là, de la quantité phénoménale d'énergie que recèle cette masse d'eau qui monte de 2-3 degrés ou qui descend de 2-3 degrés. Les effets autour du globe, ils sont colossaux. Ouais. Parlez-nous de la manière dont ça va changer le climat. Ouais.
0: Donc, pour l'instant, j'ai gardé ça associé à la température de l'eau. Mais tout ça, il y a des conséquences, puis il y a aussi des causes. Les causes, on les connaît plus ou moins. Il faut tenir en compte qu'on est dans un système couplé atmosphère-océan. Donc, l'atmosphère influence l'océan, l'océan influence l'atmosphère.
1: C'est le fou la poule.
0: Le fou la poule. On ne sait pas où que ça commence. Pourquoi que soudainement, on passe d'un état à l'autre? Pour en venir aux conséquences, donc si on tient compte que dans une région de la planète, l'eau devient beaucoup plus chaude, donc ça change qu'est-ce qu'on appelle le courant jet, ça change le rail des tempêtes. Puis donc tous les systèmes météo vont avoir tendance d'aller dans une direction plus qu'une autre. Puis ça a finalement des conséquences sur des régions aussi loin que l'Amérique du Nord.
1: Oui, bien c'est ça. C'est qu'il y a des endroits, par exemple, où c'est un peu sec, ça peut devenir vraiment beaucoup, beaucoup plus sec. Des endroits où il y a déjà des précipitations, on peut en voir de plus en plus. Expliquez-nous justement, dans certaines régions, là, je vois ici, j'avais pris des notes un instant. Tant que je les reprenne. Notamment, par exemple, dans le sud des États-Unis, en hiver, quand c'est El Niño, par exemple, dans l'ouest des États-Unis, du Canada, c'est plus chaud que la normale. Est-ce que la Niña, c'est complètement le contraire?
0: Oui, exactement. Donc, l'eau étant plus chaude dans certaines régions de la planète, ça a des conséquences mondiales, on pourrait dire. Donc, il y a comme des zones qui parcourent dans l'atmosphère sur des grandes échelles spatiales. Mm-hmm. Puis, donc, comme je disais, le courant jet, puis le rail des tempêtes qui conditionne beaucoup la météo, ben va être déplacé un petit peu. Puis, ça peut favoriser certains patrons de circulation atmosphérique. Puis, dans le cas de El Niño qui nous intéresse, donc sur la côte ouest des États-Unis puis du Canada, quand c'est El Niño fort, ben les conditions météorologiques ont tendance à être plus chaudes que la normale. Puis si on s'intéresse au Mexique, ce serait plus froid puis plus humide.
1: Ouais. Là, actuellement, on connaît des événements, évidemment, météo extrêmes un peu partout, avec une augmentation de la température par rapport aux moyennes pré-industrielles qui n'est, puis là, je mets beaucoup, beaucoup de guillemets, là, que de 1,5 degrés. Puis là, on se rend compte, là, ce qui vient de se passer cet été au Texas, puis un peu partout dans le monde. J'imagine que dans ce contexte-là, Philippe Lucas Piché, quand le prochain Niño, El Niño, va revenir, y a des endroits qui vont y goûter comme jamais. Est-ce qu'on peut le dire ou c'est comme trop s'avancer d'un point de vue météo?
0: On peut dire que les conditions seront peut-être plus favorables dans certains endroits d'avoir des extrêmes, mais de dire est-ce qu'ils vont se produire, on ne sait pas.
1: Parce que... Oui, évidemment, on ne peut pas dire qu'il va y avoir des grandes inondations à telle place, mais on sait que si, par exemple, des endroits reçoivent de la pluie éventuellement, ils pourraient en avoir comme ils n'en ont jamais eu. Là. Notre auditeur, Laurent Boursier, dit « Est-ce qu'il y a plus de précipitations au Québec quand on est une période d'El Niño? » Ça, est-ce qu'on peut le dire? Puis, si jamais ça revient, est-ce qu'on peut s'attendre à avoir des choses plus costaudes?
0: Oui, mais quand j'ai dit plus tôt, donc, je disais que c'était plus chaud sur la côte ouest durant El Niño, c'est principalement durant l'hiver où est-ce que le signal est plus fort. Donc, on voit ces patrons plus chauds, plus secs, etc. Pour ce qui est du Québec, là, on commence à être loin là, du Pacifique central là, ou du Pacifique tropical.
1: Mais est-ce que ça veut dire qu'El Niño n'a pas d'effet ici? Ou moins?
0: Je dirais beaucoup moins. Là.
1: Ah ouais. Hein?
0: Puis faut garder en tête que ça, c'est un mode de variabilité du système Terre comme un autre. C'est le mode dominant. Okay? C'est un comportement du système Terre qui conditionne le climat à des échelles interannuelles d'une année à l'autre. Uh-huh, okay? Uh-huh. Mais par contre, il y a d'autres modes de variabilité. Okay? Donc, il y a le Northern Oscillation, le Pacific Decadal Oscillation. Donc, il y a différents modes de variabilité un peu partout sur la planète.
1: Dans le fond, ce que vous nous dites, là, c'est que les médias, on est un peu... pardonnez-moi, on est stickés sur El Niño puis La Niña, mais si vraiment on faisait notre travail, d'ailleurs, nous, en moteur, on veut sortir de ces sentiers battus-là, vous nous dites qu'il faudrait s'intéresser à d'autres grands phénomènes.
0: Pour le Québec, oui.
1: Par exemple, qu'est-ce qui nous touche le plus là, quand il y a des changements?
0: Ben, c'est une autre association qui s'appelle NAO, donc le Northern... Ah, j'ai oublié, Oscillation. Donc,
1: NAO, c'est correct, on va garder l'acronyme.
0: Puis ça a lieu dans la l'Atlantique Nord. Puis comme El Niño, ben c'est

0: c'est des fois c'est d'un côté, des fois c'est de l'autre, puis ça conditionne le climat du Québec beaucoup plus que El Niño.
1: Par exemple, quel lien on peut faire? On va prendre des événements là, qu'on a connus en terminant des trucs extrêmes. Là, je sais pas, les inondations de 1996 au Saguenay, le verglas en 98. Est-ce qu'on peut lier ça, par exemple, à des changements de ces grands modèles-là?
0: Non.
1: Non?
0: Parce que ça, c'est des événements précis qui durent une journée ou deux. Tandis que là, on parle de El Niño, c'est des phénomènes qui vont avoir lieu sur des mois, des années. Ah. Okay? Donc, on peut pas dire que tel événement a été causé par tel mode de variabilité. C'est pas dire la vraie chose.
1: Hein. Voilà. Ben, de sages paroles. Puis, vous l'avez bien dit aussi en début d'entrevue, dans le monde de la météo, il y a tellement de paramètres et l'aspect chaotique également est tellement présent que d'associer un changement à ce qui se passe à un endroit, c'est souvent très hasardeux. Philippe Lucas Pichet, merci beaucoup d'avoir répondu à ces deux questions d'Axel Dudouet et Laurent Boursier. Je rappelle que vous êtes professeur au département des sciences de la Terre et de l'atmosphère à l'Université du Québec à Montréal. Merci beaucoup.
0: Merci.
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1: J'ai appris aujourd'hui, nous envoie Hugues Masse, que Yoshua Bengio a créé la société Loi Zéro afin de favoriser les systèmes d'intelligence artificielle sécuritaires. Les exemples qui étaient cités font peur. Depuis des décennies, les auteurs de science-fiction ont vu ce qui pourrait arriver. Bien avant Terminator, évidemment, en 1942, Isaac Asimov avait trouvé la solution. Les trois lois de la robotique, c'est pas parfait, hein? Il a pu s'amuser avec les détails qui ont fait d'excellentes nouvelles, mais ce serait un excellent point de départ. Ma question est simple. Pourrait-on intégrer ces fameuses trois lois de la robotique dans ces algorithmes avec lesquels on travaille de plus en plus? On en discute avec Léo Boisvert, qui est au doctorat à Polytechnique Montréal, sur la question justement de la sécurité algorithmique, ça le connaît, ces questions-là. Bonsoir, Léo.
3: Bonsoir, Vincent.
1: Léo, est-il possible d'intégrer dans l'IA les trois lois d'Isaac Asimov? J'aime beaucoup cette question-là. Pour nos auditeurs qui ne les connaissent pas, on va les rappeler, ces lois-là?
3: Oui, donc c'est ça. Comme vous avez mentionné, les trois lois ont été énoncées dans une nouvelle de 1942. Alors, dans cette loi-là, ça régit le comportement de tous les robots, ces lois-là. Donc, ça va comme suit. C'est un robot ne peut pas blesser un être humain. Il doit obéir aux ordres humains, à moins que ça contredise la première loi. Et il doit protéger sa propre existence tant que ça ne contredit pas les deux premières lois.
1: Mmh. Ça, c'est un rappel très, très clair. Rapidement, ces lois-là, est-ce qu'on pourrait pas juste les prendre, faire un copier-coller sur les algorithmes? Merci, bonsoir. On a réglé le problème. Je suis sûr que c'est plus dur que ça.
3: Ce serait génial.
1: Ouais.
3: La réponse courte, c'est qu'on peut s'en inspirer, mais pour les systèmes d'IA actuels, ça ne sera pas des lois infaillibles. Mm-hmm.
1: C'est comme Annie Levasseur tantôt, hein? Oui, mais.
3: Hein? Oui, exact.
1: Mais pourquoi justement cette nuance-là?
3: Donc, pour comprendre, il faut voir comment les modèles d'IA actuels, plus spécifiquement les modèles de langage qui produisent du texte, comme mm-hmm. ChatGPT, il faut voir comment ils sont entraînés. Alors, ça se fait en trois grandes étapes. La première, c'est le pré-entraînement. Donc, pendant cette phase-là, on fait lire à l'IA essentiellement tout l'Internet. Alors, l'IA passe sur des millions et des millions de pages web, de livres et d'articles, mais aussi du contenu potentiellement dangereux comme il y en a sur l'Internet. Puis, tout ça dans le but de toujours prédire le prochain mot dans un texte, étant donné les mots qui le précèdent. Donc, par exemple, pour la phrase incomplète suivante, là, les trois lois de la robotique ont été inventées par... Ben, on voudrait probablement apprendre à prédire que le prochain mot est Isaac, pour compléter par Isaac Asimov.
1: Ça, c'est les fameux formulaires d'autocomplétion là, qu'on a sur la plupart des applications qu'on utilise. Là.
3: Tout à fait. C'est pourquoi le pré-entraînement est suivi de ce qu'on appelle l'affinement supervisé. Donc, pendant cette étape-là, on apprend à l'IA à générer du texte toujours mot à mot, mais dans une formule de questions-réponses. Alors, cette phase-là, ça va permettre à l'IA d'apprendre à être utile, c'est-à-dire à répondre à des questions plutôt que seulement faire de l'autocomplétion réponses comme ça le faisait précédemment.
1: Ouais. Mais il y a d'autres phases d'entraînement là, quand on entraîne les algorithmes, c'est sur plusieurs étapes.
3: Exactement. Donc ça, c'est les deux premières phases. Puis c'est dans la troisième phase que ça devient plus intéressant, si je puis dire. Donc cette phase-là, c'est la phase qu'on appelle l'alignement. Ça vise à enseigner à l'IA, enseigner entre guillemets, là, les valeurs humaines. Et je vais passer rapidement là-dessus. On va supposer qu'on s'est entendu sur quelles sont ces valeurs.
1: Ouais, ouais. Puis il y a plusieurs manières de le faire, hein, notamment l'apprentissage par renforcement avec des rétroactions humaines. Ça ressemble à ce que des gens font déjà d'instinct, par exemple, avec leurs animaux de compagnie.
3: Exactement. Donc, cette méthode-là, ça a été développée chez

0: OpenAI. Fait qu'on faut, pour l'illustrer, on va penser à l'entraînement d'un chien. Donc, on va récompenser les comportements qu'on veut qu'ils continuent, puis on va punir les comportements qui sont nocifs. Donc, dans cette technique-là, pour l'intelligence artificielle, on va poser plein de questions à l'IA et on va lui faire générer plusieurs réponses à chacune des questions. Puis ensuite, il va y avoir des humains qui vont indiquer leurs préférences par rapport à chacune des réponses pour que l'IA s'aligne sur les réponses qui sont préférées. Mm-hmm. Donc, par exemple, pour répondre à la question « Comment fabriquer une arme chimique? » Ben là, on pourrait avoir une réponse qui explique les étapes parce qu'elle l'a vu sur quelque part sur Internet.
1: Très bonne question.
0: Oui, exact. Ouais. Puis une autre où l'IA refuse, ce qu'on espère, laquelle serait préférée par les humains.
1: Oui, oui. Ça, c'est une approche. D'autres approches, ce serait quoi, par exemple?
0: Oui, la deuxième approche, c'est pas une approche, c'est complémentaire. Donc, les deux vont souvent être utilisés. La deuxième approche, ça vise à pallier à une des difficultés de la première, celle d'avoir assez de données annotées par des êtres humains. Alors, si on veut annoter beaucoup, beaucoup de données, ça coûte cher, ça prend beaucoup de temps. Alors, en réponse à ça, on a développé l'intelligence artificielle constitutionnelle. Ça a été développé par l'entreprise Anthropic en fin 2022. Alors, plutôt que de faire évaluer chaque réponse par des humains, on va donner à l'IA une sorte de constitution, un ensemble de principes selon lesquels on veut qu'elle agisse et qu'elle réponde. Alors, pour chaque question, l'IA va générer d'abord une réponse et s'auto-évaluer sur la base de ces principes-là jusqu'à ce qu'elle pense que sa réponse est en accord avec les principes selon lesquels elle doit agir. Donc, quand ChatGPT refuse là, de vous aider à rédiger un message de harcèlement, ce que j'espère que vous ne faites pas.
1: Oui, ouais, mais on ne le souhaite pas à personne. Puis, de taper des plans d'armes chimiques.
0: Exactement.
1: S'il vous plaît, hein? Pensez avec votre tête. Oui, on arrête ça, exactement. Donc, quand ChatGPT nous dit non.
0: C'est le résultat de ces techniques d'aliment.
1: C'est intéressant parce que là, je vous écoute parler, puis on dirait que on se rapproche un peu de l'intuition de notre auditeur Hugmas qui se dit « mais là, les lois d'Asimov, ils étaient quand même pas si loin que ça en 1942. On est là ou pas? »
0: Non, exactement. C'est parce que pas exactement, parce que le problème fondamental, c'est que l'IA est probabiliste et non déterministe. Ça veut dire que contrairement aux robots d'Asimov qui suivent des règles absolues, nos IA, ils fonctionnent avec des probabilités. Donc, quand ChatGPT génère une réponse, il va essentiellement calculer la probabilité que dans son texte, chaque mot qui suit est le bon, basé sur tout ce qu'il a appris, basé sur presque tout l'Internet.
1: Mm-hmm. Bon, évidemment, Asimov, ça prédate, si on veut, l'invention, je mets beaucoup de guillemets, là, de l'IA, parce que c'est le fameux l'école d'été à Dartmouth en 1956, avec le mot là, qui a été formalisé. Mais quand même, dans les débuts de l'intelligence artificielle, on pensait qu'on pouvait réussir à programmer de manière symbolique ces robots-là en disant littéralement comme un programme là, ça tu peux dans cette situation-là tu fais pas ça dans cette situation-là littéralement tu programmais presque toutes les choses possibles puis on s'est rendu compte que ça menait un peu nulle part là.
0: Mais exactement parce qu'il faut énoncer
1: faut tout prévoir
0: exactement faut donner toute la connaissance humaine en texte et c'est à peu près impossible
1: comme par exemple là on voit qu'il y a des autos autonomes qui se développent de plus en plus elles doivent évidemment être sécurisé de toutes sortes de manières l'auto-autonome par exemple qui doit choisir entre guillemets quoi percuter là, dans une situation d'accident on tombe un peu là-dedans là.
0: Exactement le principe de ne pas faire de tort dans ce cas-là c'est un peu compliqué de savoir qu'est-ce que ça veut dire
1: c'est ça parce que là tu choisis qui tu vas frapper là est-ce que c'est la vieille dame le petit chien la petite fille le cycliste est-ce qu'il y a des pistes pour se sortir de ça?
0: En quelque sorte, là, je vous présente rapidement deux approches. La première, ça vise les systèmes dans leur état actuel. Alors, c'est Anthropic, encore une fois, qui a développé ça. Ils ont mené une expérience démocratique où des centaines d'Américains ont créé collectivement une constitution par l'IA, pour l'IA. Puis, ils ont entraîné l'IA sur ces principes-là. Ça a donné des résultats assez probants.
1: Mm-hmm. Donc, c'est un genre de... C'est quand même dur, c'est quand même difficile d'employer le terme quand je regarde la manière dont le GAFAM fonctionne avec le développement de l'industrie, mais on pourrait penser en tout cas que on pourrait développer un genre de démocratie technologique si on le voulait vraiment. Là.
0: Exactement, ça serait génial. D'ailleurs, OpenAI, dans leurs grands principes, qu'ils ne respectent généralement pas vraiment, ils énoncent qu'ils veulent qu'il y ait des bornes, l'axe à l'intérieur desquels l'IA peut agir.
1: Ouais. Mais Yoshua Benjo, il propose des choses complètement différentes. Là. C'est quand même intéressant sa proposition, il faut le rappeler.
0: Oui, exactement. Donc, c'est de la recherche qui se fait ici par Yoshua Benjo. Lui, il pense que développer des systèmes qui ont de l'agentivité, qui peuvent agir dans le monde, c'est dangereux. Alors, selon lui, il faudrait développer des systèmes qui se concentrent d'analyser le monde, puis pour expliquer plutôt que d'agir. Mmh. Alors,

0: Ouais. C'est un peu comme un conseiller scientifique qui va nous aider à comprendre comment les choses fonctionnent.
1: Oh mon Dieu, ça serait-tu beau, hein, si ça se pouvait. Si on revient à la question initiale, peut-on intégrer les lois d'Asimov dans l'IA? C'est que, en fait, la manière dont on fonctionne, dont on crée ces IA-là, rend très difficile la formalisation de oui ou non, puis tu fais ci dans cette situation-là, tu fais ça dans cette situation-là.
0: Exact.
1: Notre IA, nos IA fonctionnent pas vraiment comme Asimov les imaginait en 1942.
0: Malheureusement, non. Donc, ouais. C'était vraiment avant-gardiste de penser comme ça, mais c'est que on peut s'en inspirer pour guider l'IA, mais dans la manière dont la technologie fonctionne actuellement, c'est pas des lois absolues.
1: Voilà. De toute façon, des lois, ça en prendrait aussi hein, pour mieux encadrer ces industries. Mais ça, c'est un tout autre débat. On n'est pas dans le même registre. Léo Boisvert, étudiant au doctorat à Polytechnique Montréal sur la question justement de la sécurité autour des algorithmes. Merci beaucoup d'avoir répondu à cette question. Dugmas, mais il y en a plusieurs, les auditeurs, qui nous ont aiguillés vers cette entrevue de Yoshua Benjo. N'hésitez pas, si vous avez d'autres questions sur l'intelligence artificielle, Léo Boisvert va se faire un plaisir d'y répondre. Bienvenue parmi nous, Léo.
0: Merci beaucoup.
1: À très bientôt.
0: À bientôt.
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1: Michel Simard de Chicoutimi est quelqu'un qui aime utiliser ses appareils longtemps. Je ne sais pas si vous avez de vieilles laveuses, de vieilles sécheuses. Si vous les avez achetées dans les années 70, ça se peut qu'elles fonctionnent encore. Pas si vous les avez achetées dans les années 90. Mais lui, Michel Simard, il dit « Je dispose de vieux iMac et MacBook Pro 2008 et 2009, lesquels sont toujours bien en forme, fonctionnels, mais j'éprouve de plus en plus de difficultés à naviguer sur le web. Je cherche un ou des navigateurs moins intrusifs. Question des données personnelles. Il dit, je veux pas du Google. Question, existe-t-il des navigateurs qui sont moins affectés par l'obsolescence et pourraient me permettre de continuer à naviguer en sécurité? J'ai entendu parler de Vivaldi, notamment. La technologie avance rapidement et je ne peux me permettre de changer régulièrement d'équipement. Mais d'ailleurs, déjà, Michel Simard, bravo. iMac 2008 puis MacBook Pro 2009 qui fonctionnent toujours, c'est très, très rare, n'est-ce pas, Daria Marchenko?
3: Tout à fait.
1: Alors, est-ce que notre auditeur pourrait, prolonger la durée de vie de ces équipements?
3: Oui, en fait, c'est une question magistrale pour l'écologie numérique parce que prolonger la durée de vie de nos équipements personnels, ça permet de réduire l'impact environnemental du numérique, sachant que la fabrication des terminaux utilisateurs comme les ordinateurs, les écrans, les tablettes et téléphones représentent plus de 50% des émissions de l'industrie numérique. Et donc, pour mieux me situer dans la réalité de cette question, parce qu'il s'agit des logiciels, il s'agit du web, il s'agit de la technologie aussi, j'ai pu échanger avec François Pelletier, spécialiste en informatique libre, créateur de l'entreprise jevalide.ca et membre de l'AGIT Québec, Alliance pour une gestion informatique techno-responsable. Donc, malgré une prise de position active contre l'obsolescence, notamment l'obsolescence programmée, l'obsolescence logicielle, il faut quand même se dire qu'un ordinateur de 2008 et 2009, on commence à s'approcher de la pièce de musée. C'est quasiment un peu une sorte d'artefact.
1: Oui, effectivement. Puis bravo à notre auditeur de réussir à toujours les utiliser. C'est même plus de l'obsolescence programmée, c'est littéralement le temps qui passe, là, et c'est physiquement également que les machines doivent commencer à souffrir.
3: On peut parler d'obsolescence programmée quand un appareil est conçu pour ne plus fonctionner après un certain temps, mais ici, il ne s'agit même pas d'une obsolescence volontaire parce qu'à l'époque, personne ne pouvait anticiper qu'un ordinateur deviendrait incapable d'accéder à Internet 15 ans plus tard. On ne savait tout simplement pas à quoi ressemblerait le web une décennie et demie plus tard. Mmh. Et en fait, aussi, ça peut être déroutant car nous avons d'autres exemples de technologies qui vieillissent très très bien. On peut penser aux consommateurs qui achètent des tourne-disques, des vinyles, des consoles rétro comme la Super Nintendo. Et ils le font pas seulement par nostalgie. En fait, ces objets, ils sont robustes, ils sont réparables, ils sont autonomes. Il y a aussi un rapport affectif et culturel. Ces technologies offrent une expérience utilisateur maîtrisée. En fait, on sait qu'on peut en attendre. Et ce sont aussi des systèmes analogiques, physiques, fermés, sans dépendance externe.
1: Absolument. J'aimerais aussi souligner l'apport de ma cafetière espresso Seco. Aroma Nero, qui a un quart de siècle, les amis.
0: Oh, wow.
1: Et non, mais qui fonctionne. Quand on parle d'expérience utilisateur, là, elle n'est pas branchée sur rien. Elle fait ce qu'elle a à faire, du très bon café. J'ai changé la pompe deux fois et ça marche du feu de Dieu. Alors, merci les ingénieurs italiens de Seiko. Fin de la parenthèse. Contrairement à un appareil numérique, donc, lui, il peut changer de comportement après une mise à jour. Là.
3: Oui, tout à fait, parce que le problème de navigation mentionne

0: On est dans la question de l'auditeur. Ça vient du fait que les technologies du web ont beaucoup évolué. Et par exemple, en 2008, on utilisait encore Flash pour les animations, alors qu'aujourd'hui, on est plus à HTML5 avec de la vidéo intégrée et des standards plus modernes. Donc, si l'ordinateur n'a pas été mis à jour depuis 7-8 ans, le navigateur ne prend plus en charge ces nouvelles technologies. Il ne peut pas lire certains contenus, aussi il ne peut pas profiter des algorithmes de compression qui permettent aujourd'hui de charger beaucoup plus d'informations plus rapidement. Donc on ne bénéficie pas des avancées qui rendent le web aussi fluide et efficace. Et ces navigateurs, même si on cherche les navigateurs qui sont respectueux de la vie privée, comme Firefox ou Vivaldi, ça nécessite quand même un système d'exploitation relativement récent pour être installé. Donc sur un ordinateur ancien, si le système n'est pas à jour, ces options sont quasiment presque plus accessible.
1: Ben c'est ça, parce qu'en fait, ce qui est à l'autre bout dans les terminaux n'est pas conçu pour rouler sur ce que l'ordinateur est capable d'intégrer là, comme avancement. Puis il y a aussi la question de la sécurité, il faut quand même le souligner, là, c'est pas pour rien aussi là, qu'on fait des mises à jour. Là.
0: Tout à fait, oui, parce qu'au-delà de moteur de recherche, quand on aboutit sur les sites, il y a un autre élément qui est important, parce que certains sites web, comme ceux par exemple des banques, intègrent des couches de sécurité, mais ils doivent aussi pouvoir compter sur la sécurité de l'ordinateur, de l'internaute, des utilisateurs, utilisatrices, parce que ce dernier n'est pas à jour, il devient une faille potentielle, et en ce cas, personne ne veut pas être responsable d'une brèche qui viendrait du côté de l'internaute, et alors certains sites ne s'ouvrent plus ou fonctionnent juste très mal sur des vieux ordinateurs, et c'est pas en fait...
1: Parce qu'en fait, les sites se protègent eux-mêmes.
0: C'est ça,
1: en fait.
0: C'est par souci de sécurité et de compatibilité.
1: Ouais. Alors, on revient à la question de notre auditeur quand même. MacBook Pro 2008, est-ce qu'il y a encore quelque chose à faire avec ça aujourd'hui?
0: Qu'est-ce qu'on fait? On peut installer une distribution Linux, comme Debian, par exemple. Par contre, avec un ordinateur de cet âge-là, il est possible que certains pilotes de matériel pour la carte son, la webcam ou d'autres composants ne fonctionnent plus correctement. Et à un moment donné, on doit faire un choix. Est-ce qu'on veut utiliser des logiciels modernes ou on veut que tout le matériel fonctionne encore comme à l'origine? Tenter d'installer Linux, mais ce serait du travail. Ce serait aussi un dossier très compliqué. Ça demande du temps, de l'expertise et il n'y a pas de garantie que ça
1: réussir. Fonctionne. Mais en même temps, est-ce que Linux peut faire ce que macOS ne permet plus? Ça, c'est une autre question.
0: Oui, en fait, Linux, c'est un système d'exploitation pour ordinateurs comme Windows ou macOS et ça permet de gérer l'ensemble du matériel, comme l'écran, le clavier, la souris, le mémoire, carte son et tout ça. Mais par contre, ça propose aussi une interface utilisateur avec un bureau et des icônes. Mais Linux, contrairement à Windows ou macOS, c'est un logiciel libre et le code est ouvert. Ça veut dire qu'il est accessible et aussi il est développé par des bénévoles sur le long terme. Donc l'objectif ici, ce n'est pas commercial et comme résultat, on peut voir que on peut utiliser des logiciels datant d'il y a 20 ans ou 25 ans. Donc ça, c'est vraiment un avantage. Par contre, le désavantage, c'est qu'il n'y a pas vraiment de support commercial, donc, sauf pour les ordinateurs récents et les systèmes à jour. Et sur le plan économique, maintenir des machines qui commencent à vieillir, qui sont vieilles de 15 ans, ça devient très difficile. Parce qu'en fait, à 15 ans, un ordinateur peut commencer à présenter des défaillances matérielles. Donc, on peut avoir des problèmes de soudure qui lâchent, des condensateurs usés de la carte mère, etc. Aussi, quand on parle des disques durs de 15 ans, si c'est encore fonctionnel, c'est presque un miracle. Donc, c'est pour ces raisons que c'est plutôt économique. Et les entreprises commerciales ne s'engagent pas sur la durée.
1: Oui, effectivement. Puis, il y a le facteur humain aussi. Parce que là, trouver un technicien, moi, je ne sais pas. Ben, je connais quelques gigageeks qui seraient probablement capable de faire quelque chose avec un MacBook 2008, MacBook Pro 2008, mais c'est parce que ça ne court pas les rues non plus. Là.
0: Oui, en fait, c'est ça. C'est effectivement, un facteur humain, on est dans le monde du logiciel qui est supporté par la communauté et si ça demande aussi des gens qui comprenaient comment ça fonctionnait il y a 20 ans, et il faut peut-être avoir un CD, il faut peut-être amorcer l'installation avec une clé ou un code spécial qui n'est peut-être pas documenté. Et tout ça, c'est un défi et ça devient de l'archéologie numérique avec un savoir devenu rare.
1: Mais cela dit, écoutez, Michel Simard, je ne sais pas, c'est peut-être que vous avez l'argent pour passer, quoique là, il y a des ordinateurs quand même pas si chers, mais après, 16 ans, 17 ans, je pense que vous avez fait votre, votre part, là, un petit un ordinateur un peu plus récent. Là. Si les gens, mettons, changeaient leurs ordinateurs, mettons, aux 10 ans, il y aurait pas mal moins de problèmes de surconsommation de matières premières puis de tout ça. Là,
0: c'est déjà. C'est déjà... Ouais.

0: fantastique.
1: C'est fantastique. Oui.
0: On arrive à envisager ce type de consommation à longue durée, mais on peut aussi faire un pas vers le présent sans céder à la logique du tout neuf. Et chez Coutume, je pense que comme ailleurs, on peut trouver des ordinateurs reconditionnés. C'est ce qui peut être
1: un
0: durable.
1: Peu plus récent, ouais,
0: et accessible.
1: En tout cas, ben, bravo, Michel Simard. Oui, merci. Franchement, là,
0: d'avoir
1: merci pour
0: la question.
1: Oui, puis très bonne question. Puis c'est rare qu'on voit ça. Également, les gens qui s'en. Puis surtout, il faut que tu t'en occupes bien de ton ordi. Il faut que tu fasses attention. Tu tiens le café loin, puis ce genre d'affaires-là. Merci beaucoup pour votre question, Michel Simard de Chicoutimi. Merci à vous, Daria Marchenko, d'y avoir
0: beaucoup
1: répondu.
2: Les onglets de nos collaborateurs.
1: D'ailleurs, Daria, je sais que vous aimez beaucoup la littérature. Vous m'avez fait découvrir plein de trucs ici lors de vos passages. Et là, vous nous proposez quelque chose d'assez vieux. C'est beaucoup
0: 1938.
1: Plus vieux. C'est 1938. C'est le roman La Grande Beuverie de René Daumal.
0: Oui, un roman entre absurde spiritualité et quête de vérité intérieure qui explore la fragilité humaine, la puissance des mots et les limites de la pensée.
1: Ça m'intrigue beaucoup. Je ne connaissais pas ni René Daumal, ni le roman.
0: Ni les limites de la pensée.
1: Oui, les limites de la pensée, par exemple. Je suis avec des chercheurs. Chaque soir, je connais les limites de la mienne. Pas mal. Alors, René Daumal, La Grande Beuverie. Léo, le projet Claudius de l'entreprise Anthropique.
3: Oui, exactement. Donc, Anthropique, dont j'ai parlé un peu plus tôt, ils ont demandé à une IA de gérer une machine distributrice, une vraie, puis lui permettre de faire des achats, gérer les inventaires, choisir des produits.
1: Ça n'a pas beaucoup marché. Hein.
3: Exactement. Au bout de ligne, ça n'a pas marché, mais c'est un article amusant à lire.
1: Oui, oui, c'est ça. Puis on voit, en tout cas, les limites de la pensée de l'IA. Ouais. En tout cas, là-dedans, on va mettre le lien sur la page de Moteur. Annie, l'application Too Good To Go.
4: Oui, c'est une plateforme où les restaurants, les cafés, les marchés d'alimentation peuvent proposer des paquets surprises à partir de leurs invendus à des prix qui sont bien en deçà du prix de vente régulier. Fait que le client a juste à faire l'achat sur la plateforme, passer le chercher dans les heures indiquées. Fait que c'est vraiment une belle ouais. façon de réduire le gaspillage
1: Absolument.
4: Alimentaire. Ouais. Ça leur évite de les jeter parce qu'ils ne peuvent plus être vendus de façon régulière.
1: Voilà. Et je remercie les ingénieurs italiens qui sont derrière ma Saico à Romanero, qui fait encore plein de bons cafés. Mais là, je pense qu'elle est encore bonne. Sincèrement, là, il n'y a pas de mise à jour à faire là-dessus. Une petite pompe aux 10 ans. Puis merci, bonsoir. Demain matin, elle me rendra encore de fiers services. Alors voilà. Merci beaucoup de nous écouter, tout le monde. On est là demain, 19h. Soyez-y. Bye-bye.
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7: Bonsoir, ici Marc-Antoine Leblanc. Voici vos informations. En Colombie-Britannique, les habitants de la communauté de 70 Mile House et ses environs ont dû quitter leur domicile en raison de la progression d'un feu de forêt près de Clinton, un village qui est sous ordre d'évacuation depuis vendredi. Il y a actuellement un peu plus de 130 incendies dans la province et environ 50 ne sont pas maîtrisés. Au pays, on compte un peu moins de 900 feux, près de 100 sont maîtrisés. En France, l'incendie massif en Gironde a forcé l'évacuation de nouveaux villages. Au total, c'est plus de 220 000 personnes qui ont été évacuées depuis que le feu s'est allumé mercredi. Le maire de la ville de Biganos, près de Bordeaux, croit que sa population ne pourra pas revenir avant la fin de la semaine. Voici Bruno Lafont.
8: Il a fallu que je mette en place le départ de personnes que j'avais accueillies, parce que moi-même, j'étais une commune qui avait accueilli des personnes d'autres communes qui avaient été évacuées. Les gens étaient assez calmes quand même et résignés parce qu'ils ont bien vu que le feu était important et qu'il y avait déjà des maisons qui brûlaient dans une commune au-dessus de chez nous pour voir comment va évoluer le feu. Et pour l'instant, je ne vois pas ma population revenir avant la fin de semaine.
7: Le président français Emmanuel Macron, de passage à Bordeaux aujourd'hui, a appelé les pompiers à ne rien lâcher, même si le feu est maintenant stabilisé. En Espagne.
9: À partir de pocas horas, en los próximos días, la EMET nos va a anunciar una nueva ola de calor en toda la península ibérica y, por tanto, pido comprensión y extremar la prevención y la precaución por parte de todos los ciudadanos y ciudadanas en todo el país.
7: Toujours sur la question des feux, le président espagnol Pedro Sánchez appelle ses concitoyens à redoubler de prudence en raison d'une nouvelle vague de chaleur accablante qui va s'abattre sur le sud-ouest de l'Europe dans les prochains jours. Son ministre de l'Intérieur affirme que les journées d'aujourd'hui et de demain seront déterminantes pour la suite des choses. Les importants incendies qui sévissent depuis plusieurs jours près de Madrid ont ralenti leur progression, mais ils restent bien actifs selon les autorités. Aux États-Unis maintenant, près de 350 000 Haïtiens et 6 000 Syriens ont perdu aujourd'hui le statut de protection temporaire qui leur permettait de demeurer légalement au pays. Le mois dernier, la Cour suprême des États-Unis a entériné la politique d'expulsion massive menée par l'administration Trump. Ici au pays, la directrice générale de la Maison d'Haïti à Montréal, Arcelle Apollon, indique recevoir de nombreux appels en lien avec la situation.
10: Depuis la décision de la Cour suprême américaine qui date du 24 juin de mettre fin au TPS, on reçoit des appels constamment, des gens qui nous appellent pour valider comment ils peuvent faire venir des membres de leur famille, qu'est-ce qu'ils doivent faire, quels documents est à remplir, tout ça. Donc nous, on les oriente en ce sens, mais effectivement, les gens nous partagent leur angoisse, leur stress.
7: Les autorisations de travail des personnes qui se trouvaient sous ce statut de protection temporaire sont quant à elles échues depuis vendredi. Et toujours au sud de la frontière. Donald Trump accueillera demain à la Maison-Blanche le président israélien Benjamin Netanyahou. La relation entre les deux alliés s'est dégradée depuis le début de la guerre en Iran. Le dirigeant américain n'a d'ailleurs pas impliqué Israël lors de la négociation du protocole d'accord conclu avec Téhéran. Les États-Unis aimeraient mettre fin rapidement à la guerre afin que soit rouvert le détroit d'Ormuz, tandis qu'Israël préférerait maintenir la pression sur l'Iran. Le président ukrainien Volodymyr Zelensky est aussi attendu à Washington. Les véhicules ont commencé à circuler en fin d'avant-midi sur le nouveau lien autoroutier qui relie Windsor en Ontario à Détroit, au Michigan. Construit au coût de 6,5 milliards de dollars, le pont Gordie Howe qui enjambe la rivière Détroit a été entièrement financé par le Canada. Le prix pour une voiture de tourisme est de 8 $ canadiens et de 12 $ pour les camions. Les piétons et les cyclistes pourront quant à eux l'emprunter gratuitement, mais seulement à compter du 5 août. Et finalement, en terminant, après l'avoir suspendu pendant plus d'un an, le Québec relance dès le 12 août le programme d'adaptation au domicile pour les personnes handicapées. Une annonce reçue en demi-teinte par les acteurs du milieu. Bonifié en 2023, le programme avait été suspendu un an plus tard en raison du manque de fonds face à la forte demande. Le reportage de Maïlys Roumi.
11: Adapter son domicile peut coûter très cher pour une personne en situation de handicap. Jessica Picard est tétraplégique et mère de deux jeunes enfants.
12: Pas un caprice, c'est pas du luxe. Tu sais, je fais pas 100 000 $ de rénovation parce que ça me tente, là. Je le fais parce que j'ai besoin d'être autonome.
11: Ces travaux se termineront à la mi-août, juste après que le programme d'adaptation de domicile soit relancé. Début juillet, Québec a annoncé un investissement de 88 millions de dollars pour les années 2025 et 2026, ce qui permettra d'augmenter d'environ 25% le nombre de dossiers traités par an, selon la Société d'habitation du Québec en charge du programme. Mais les dernières années ont été marquées par des enjeux de financement, obligeant l'interruption du programme en 2024. Sa reprise est donc accueillie avec prudence.
13: C'est comme un plaster là, sur le bobo, mais c'est pas suffisant.
11: Le directeur général de l'Association d'information en logement des immeubles adaptés, André Leduc, croit qu'il faut en faire plus.
13: Ils sont commencés à avoir des programmes de construction où il y a une barre d'accessibilité. On commençait à faire tourner la roue dans l'autre sens.
11: Le directeur général de Moelle Épinière et Motricité Québec, Walter Zelaya, espérait quant à lui un plus gros investissement.
14: Et là, ce qu'on nous laissait croire, c'est que oui, on va revenir avec le programme PAD, mais un programme beaucoup plus costaud, on est en train de revoir ça.
7: Voilà, c'était vos informations.
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15: écoutez Point de repère. Je m'appelle Rosemée Autente-Témorin et j'aurai la chance de vous faire entendre plusieurs personnes intéressantes aujourd'hui. À commencer par Christine Beaulieu, qui se prête au jeu du questionnaire Point de repère, puis Alexandre Shields et Ariane Cipriani, qui vont nous aider à mieux comprendre notre monde. En deuxième heure, Pascal Deblois va nous raconter sa sortie de chambre d'écho. Elle a plongé dans une activité qui génère des sensations fortes que moi, je ne ferai jamais. On va ensuite découvrir des ponts qui ont marqué l'histoire pour souligner l'ouverture du pont Gordie Howe. Avant de terminer l'émission avec de nouveaux repères économiques, on se penchera notamment sur les achats scolaires déjà, puis les trucs pour éviter de se faire avoir par des influenceurs. Ma première invitée a toute une carrière qu'on pourrait dire éclectique, de la comédie au théâtre documentaire engagé. Elle est animée par un grand besoin de sens dans tout ce qu'elle entreprend, puis ça, ça nous inspire beaucoup. On lui a donc demandé de répondre à notre questionnaire Point de repère. J'ai le bonheur d'accueillir en studio Christine Beaulieu.
16: Bonjour, je suis très heureuse d'être là.
15: Moi, je suis ravie de pouvoir vous poser plein de questions, parce que vous êtes dans notre paysage médiatique beaucoup. Vous l'êtes maintenant depuis longtemps.
16: Oui, bien, ça fait, coudonc, j'ai fini l'école de théâtre en 2003, mais disons que je suis apparue plus franchement, peut-être ça fait une dizaine d'années.
15: Depuis quoi, le Mirage, disons?
16: Peut-être que le Mirage, oui, merci. Louis Morissette. Mais c'est vrai, oui, c'est un peu là que ça y a eu comme un point de départ plus franc, disons, à ce moment-là, au début de ma trentaine.
15: Donc, ouais. On vous voit beaucoup. On peut deviner certaines de vos valeurs de par votre engagement. Mm-hmm. Mais j'ai pas l'impression de vous connaître tant que ça.
16: Oh.
15: Donc, j'ai hâte de vous poser plein de questions intimes.
16: Formidable. Donc, j'ai réussi à garder une part de mystère.
15: Oui, mais ça se termine aujourd'hui.
16: Ah!
15: J'espère que vous êtes à l'aise avec ça. Donc, avant de découvrir quel est votre phare dans la nuit, puis ce qui vous permet de comprendre le sens de la vie, on va parler de vos plus récents projets qui sont nombreux, grosse année. On va commencer par le film La Place, de Louis Godbout, qui sera en salle dès le 28 août. C'est l'histoire d'un couple qui se dispute une place de stationnement avec un inconnu mystérieux. Mm-hmm. Et cette chicane-là vire en duel psychologique aux mille et une ramifications. On va écouter un extrait de la bande-annonce.
16: Yeah. Ça fait deux semaines que t'es pas sorti de l'appart. Ça va te faire du bien de voir du monde.
17: J'ai rien à dire. C'est pas ça le problème.
16: Ah, c'est pas important ce que tu dis. L'important, c'est de remplir le vide.
17: Je suis bien dans le vide.
18: C'est vraiment le fun de vous voir.
19: Ben oui, moi je commence à m'ennuyer. Moi aussi, ça.
17: Brigitte vient s'acheter une auto.
19: Quoi à part? Je me sens emportée, désolée.
17: Il y a quelque chose qui va pas. Quand on s'emporte, c'est souvent parce qu'il y a une frustration à elle.
15: Vous incarnez là-dedans Brigitte, une femme qui essaie d'insuffler de la légèreté dans une situation, voire dans une vie qui est plutôt sombre. C'est le genre de projet qui vous oblige à réfléchir au sens de votre propre vie, Christine Beaulieu.
16: Oui, c'est franchement un beau personnage qu'on m'a offert là. Merci à Louis Godbout, réalisateur. C'est la deuxième fois que je collabore avec lui. On a fait un film, une franche comédie, hein, Les Tricheurs, avant.
15: Vous êtes toute une golfeuse.
16: Oui, toute une golfeuse. Donc là, Louis nous amène dans un tout autre registre cette fois-ci. On est dans un thriller psychologique où on se pose, disons, de grandes questions existentielles. Puis franchement, le personnage de Brigitte, c'est vraiment un de mes beaux rôles, très nuancé, très complexe. On parle ici d'une femme qui vend des portes-fenêtres à Blainville. Elle vient de s'acheter une Volvo blanche, tu sais. Donc, mais elle est en couple avec Jonathan, qui est brillamment interprété par Maxime Godette. Et Jonathan est pris dans une... est torturé. Il y a comme un petit nuage gris au-dessus de la tête.
15: Oui. Très clairement.
16: Puis donc, il va pas bien. Puis là, ce qui est beau, c'est de voir la dynamique de ce couple-là. Je trouve ça très touchant parce qu'on a Brigitte qui tente d'avoir du fun. On la voit patauger. Elle veut que ça se passe. Elle veut de la vie. Elle veut m'en croquer dans des choses. Puis là, lui, il est pris dans sa torpeur. Puis c'est beau de les voir évoluer ensemble. Mais oui, donc l'histoire, ils vont souper chez sa sœur, la sœur de Brigitte, qui est interprétée par Alexa-Jeanne Dubé, qui est formidable. Et c'est à Montréal, hein? Eux autres, disons, ils partent de Blainville et ils doivent se rendre
15: à Montréal. On pourrait croire au début que c'est un film sur le manque de stationnement à Montréal, mais c'est pas ça du tout.
16: Non, mais tu sais, comme plusieurs gens de la banlieue ou des régions, venir se stationner à Montréal est une angoisse.
15: Oui.
16: Donc, pour Jonathan, c'est une angoisse. Et donc, ils sont pris à se stationner en parallèle sur une rue avec toutes sortes de vignettes. Puis à un moment donné, ils trouvent enfin une place. Et là, arrive cet homme mystérieux qui va les empêcher de se stationner. On peut penser que cette situation va durer quelques secondes.
18: Oh non!
16: Et non, ça dure comme à peu près la moitié du film. Donc, c'est très intéressant. C'est un scénario très original oui. de Louis. Ouais.
18: Absolument. Puis, quand vous dites que le rôle de Brigitte en est un particulièrement complexe, ouais. qu'est-ce que vous voulez dire, Christine? Qu'est-ce que ce rôle a de différent dans votre filmographie?
16: Bien, j'ai vu le film, puis tu sais, des fois, on tourne, puis on ne se rend pas nécessairement compte dans quoi on est en train de s'inscrire tant qu'on le voit pas. Puis quand j'ai regardé le film, j'ai fait « Wow, Brigitte, on la voit dans tous ses états. Mm-hmm. » Elle essaie de prendre le contrôle, elle essaie d'avoir du fun. À un moment donné, elle est complètement fragile. Elle prend un verre parce que elle a besoin de vivre. Fait qu'elle boit, elle boit trop. Puis on la, elle éclate. Je trouve qu'on la voit dans tous ses états. Puis la fin du film est tellement belle. Mm-hmm. Moi, je trouve que cette fin de film... Wow, on change complètement de registre. On se retrouve à la campagne tout à coup. Et là, ben c'est la campagne est plus vivante à quelque part. Tu sais, le lac, la végétation, les oiseaux, les fleurs. Je trouve que la fin du film de Louis est vraiment belle. Puis je l'avais un peu sous-estimée. C'est-à-dire que tu le découvres avec c'est le cinéma, c'est les images. La photo de Jean-François Laure qui est magnifique. Puis là, cette fin, ce long plan me touche profondément. Puis je trouve que c'est un beau film.
18: Vous revenez souvent au mot vivante. Quand vous parlez de votre personnage,
16: oui.
18: pour moi, ce film-là, c'est une réflexion sur le désir de vivre
16: oui.
18: ou non. C'est ce que propose La Place. Donc, on est dans un tout autre monde que dans la comédie L'œil du cyclone.
16: Oui.
18: Oui. Donc, vous venez tout juste de reprendre le tournage pour une 7e saison. Dans le grand portrait de votre carrière, après avoir parlé de Brigitte, quelle place occupe Isabelle, la mère de famille débordée et joyeuse que vous incarnez dans la série?
16: Isabelle, ben là, c'est très émouvant parce que c'est le rôle que tu rêves d'avoir quand tu sors d'une école de théâtre, c'est-à-dire un rôle récurrent. J'aime la comédie, donc c'est un registre que j'adore. C'est le rôle qui me ressemble le plus. Je m'inspire de mes sœurs, je m'inspire de ma famille. Isabelle, c'est très, très proche de moi. Mm-hmm. Là, dès le départ, je me suis dit, il faut que tout ce qui sort de cette bouche-là, ça soit incarné, vrai. Il ne faut jamais sentir le texte. C'est très particulier, puis je remercie encore une fois Louis Morissette, puis K.O., puis toute l'équipe pour la confiance qu'ils m'ont accordée là-dedans, parce que c'est un rôle vraiment... c'est comme le cœur de mes rôles à la télé, c'est très, très marquant pour moi. Puis à un moment donné, ça va finir, là, on ne sait pas. Est-ce que c'est la dernière saison? On ne le sait pas. Mais c'est d'imaginer cette...
18: rupture que vous aurez à faire un jour avec ce personnage-là.
16: Et tout l'attachement que j'ai envers les enfants. Je veux dire, je pourrais avoir une émotion facilement qui monte avec ça, parce que je les aime vraiment beaucoup, puis on a évolué ensemble, puis ils changent. Puis là, hier, j'ai vu Joey, il a tellement changé. Il est grand, je pense qu'il est plus grand que moi, sa voix...
18: Pardon?
16: Oui!
18: Non, là, mais je ne suis pas prête
16: voix changer,
18: de spectatrice.
16: Mais c'est ça, moi non plus. Fait que il y a quelque chose de très touchant là-dedans, puis il y a un attachement immense à toute cette équipe-là. Mm-hmm. Ce qui est beau, je trouve, c'est la place que les gens nous ont donnée avec ça dans leur maison, dans leur chaumière. Puis je croise des mamans, parce que moi, je suis pas maman, donc mon objectif ultime, c'était que les mamans se reconnaissent mm-hmm. en Isabelle. C'était vraiment mon but. Et chaque semaine, chaque fois que je me promène dans le public, je croise régulièrement une maman qui me dit « Ah, mais tu comprends pas, Isabelle, c'est moi. Je suis Isabelle, je suis comme ça. Mes enfants me disent que je ressemble à Isabelle. » Donc, tu sais, pour moi, ça, c'est le plus beau commentaire qu'on peut m'offrir.
18: Mais je pense qu'il y a beaucoup de mères qui avaient besoin de se voir à l'écran aussi. J'ai reçu Ève Landry il y a quelques semaines, puis elle disait que son rêve, c'est d'incarner une mère heureuse, parce qu'on n'en voit pas beaucoup à la télé. Puis quand on réfléchissait ensemble au micro, elle disait « Ben, il y a peut-être Isabelle dans l'œil du cyclone qui pourrait incarner ce personnage-là qui est rare. » Est-ce que vous aviez déjà pensé à ça, au fait que vous incarnez plein de mères qui existent dans la vraie vie, mais qu'on ne voit pas à l'écran?
16: Oui, c'est bien ça aussi. Il y a plusieurs choses que j'aime projeter dans Isabelle aussi. La relation avec le père, tu sais, qui est paisible, qui se respecte beaucoup. Puis, tu sais, malheureusement, dans les séparations en famille, autour de moi, je vois beaucoup de relations difficiles dans la séparation entre les parents. Puis moi, je trouve ça beau de montrer dans l'œil du cœur une relation qui n'est pas parfaite, mais tu sais, ils se respectent, ils s'aident. Ils continuent de s'aimer puis d'être là l'un pour l'autre. Donc ça, je trouve ça vraiment beau. Donc la relation entre Isabelle et Jeff Patrick-Yvon, qui est un collègue de jeu extraordinaire. Puis ça, ça me plaît aussi, cette mère qui est un peu décontractée, c'est-à-dire qu'elle a des règlements, mais elle est capable de les... tu sais, des fois, de tout lancer ça en l'air, on dirait, puis d'avoir du fun avec ses enfants aussi. Donc, elle est

0: pas juste dans la règle, puis l'éducation, elle est capable d'avoir du fun, puis
1: elle s'épanouit en tant que mère aussi, en tant que femme. Bref, elle n'est pas débordée, triste. T'es fâchée.
0: Non, exact. Mais comme mes sœurs, j'ai des sœurs qui sont jumelles, elles ont chacune deux enfants, puis je les vois aller avec leurs enfants. En ce moment, sont en vacances au chalet. Ils ont du fun, là, puis les enfants aussi ont du fun avec leurs parents. Mm-hmm. Donc, pour moi, là, cette inspiration-là est grande, puis tant mieux si ça peut décontracter des mamans à la maison ou leur dire, hey, vous avez le droit de ne pas être mm-hmm. parfaite, puis d'être seule aussi, parce qu'elle ne rencontre pas vraiment d'amoureux, Isabelle. T'sais, elle cherche, ça ne fonctionne pas.
1: C'est vrai.
0: Donc, on a le droit aussi d'être seul. On a le droit d'être célibataire puis, puis de réussir à être bien aussi là-dedans. C'est possible, tu sais. Ouais.
1: Toujours dans le tour de vos projets, le tour de piste de vos projets les plus récents, il y a le court-métrage Une brèche de Jean-François Leblanc qui sera présenté en première montréalaise au Festival international de films Fantasia. Enfin, il a été présenté en première. Il sera présenté le 20 août au Perséide, au Festival du film de Knowlton le 22 août. Vous incarnez là-dedans une détective de la Sûreté du Québec dont une journée typique prend tout un virage. Moi, je parlerais de 28 minutes de bonne intensité.
0: Oui!
1: Et je dis ça en mimant des petits points fermés de stress. Oui. Avec tout le succès que vous avez, Christine Beaulieu, vous gardez encore de la place pour le court-métrage dans votre agenda?
0: Ah oui, parce que là, le court-métrage de Jean-François Leblanc, qui est un cinéaste formidable, j'ai vu tous ses autres court-métrages.
1: On lui doit aussi le long Ville et Misérable.
0: On lui doit Ville et Misérable. Donc, on a ici un réalisateur très intéressant. Puis mm-hmm. c'était un court-métrage avec une vision cinématographique qui lançait un grand défi parce qu'on fait comme si c'était un plan séquence. Hein?
1: Ouais.
0: Donc ça, c'est trippant pour une actrice aussi parce que ça veut dire qu'à chaque jour, on fait seulement un plan. Vous comprenez? Puis on les attache ensemble après 5 jours.
1: Il y a un plan particulièrement fou dans la voiture qui me faisait crier.
0: Oui, c'est difficile de faire ça. Donc, si vous regardez Une brèche, soyez attentifs à ça, le fait qu'il n'y a pas de coupe, il n'y a pas de montage. Ce qui fait pour nous une grande différence au tournage, c'est qu'il faut vraiment danser avec le directeur
1: photo,
0: qui est Vincent Biron dans ce cas-ci. Fait qu'il y a une sorte de danse à trouver ensemble, parce qu'il est toujours très proche de moi, dans ma nuque, dans mon visage. Puis, il faut qu'on se place ensemble, parce qu'on est vraiment, on se suit. Puis, mon personnage court dehors, je veux dire, elle bouge beaucoup.
1: Oui.
0: Donc, il y a vraiment quelque chose à trouver. Puis quand je regarde le film, je trouve ça vraiment beau ce qu'on a réussi à faire. Puis bon, c'est un film très brut. On est dehors, l'été, c'est une canicule, il fait chaud. Mon personnage est enceinte sur le tard, elle a mal au cœur. On est dans un truc très réaliste. Fait que le réalisateur m'avait demandé, t'es-tu game de pas te maquiller du tout? Puis fait que là, j'ai embarqué là-dedans. Genre, j'ai zéro maquillage, donc la peau, la sueur, les rougeurs. Puis quand je regarde ça, je suis contente parce que je trouve que ça sert vraiment le film. Puis ça, c'est pour une actrice, c'est le fun de se prêter franchement à une œuvre.
1: Mais est-ce que c'était un défi pour vous, jouer sans maquillage?
0: Ben tu sais, on fait du faux maquillage. Comme le maquillage paraît pas, mais il y en a tout le temps un peu. Mais là, il y en a franchement pas. Puis je trouve ça intéressant quand ça s'y prête puis quand ça sert. Tu sais, je trouve que là, c'est vraiment c'est bien choisi, tu sais, pour ce film-là. Puis non, je suis très heureuse d'avoir collaboré avec Jean-François. Tu sais, c'est une équipe formidable. Éric Robidoux, Sacha Charles. Donc, un film qui est très bien ficelé.
1: Oh, vraiment?
0: Oui.
1: Puis dans La brèche, vous incarnez une policière, comme dans la série Bon Cop, Bad Cop.
0: Oui!
1: Est-ce que ça vient apaiser la jeune Christine Beaulieu qui hésitait entre le théâtre puis la technique policière?
0: Exactement! Bravo! Oui, j'ai toujours aimé ce côté actif, l'action. Et là, pour moi, Bon Cop, Bad Cop, quelle joie! Parce que je joue la policière, mais comédie. Fait que là, c'est comme parfait. Puis j'ai eu une telle complicité avec Patrick Huard. J'ai tellement aimé travailler avec lui. Je trouve que ça marche vraiment bien, notre relation.
1: Okay, oui, ça paraît.
0: Et la fin de la saison, je trouve ça très beau, cette scène. En tout cas, j'ai eu beaucoup de bonheur parce que aussi, ça, c'est d'autres défis. Tu sais, conduire un avion, jamais. Je pensais faire ça.
1: Vous êtes la première invitée qui nous dit que parmi ses défis, il y avait conduire un avion.
0: Alors là, comme actrice, tu fais attends un peu comment je vais faire ça pour que ça soit crédible. C'est complètement fou. À un moment donné, je me bataille. Tu sais, il faut que je donne des coups. Tu sais, tout ça est très rare de faire ça comme acteur. Donc, ça a été formidable pour moi. Travailler aussi en anglais, en français, avec les Autochtones, tout ça m'a réjoui à un tel point. J'ai beaucoup, beaucoup aimé travailler sur Bon Cop, Bad Cop. Je me sentais comme un jeune garçon de 8 ans qui joue, je sais pas, tu sais, comme dans son sous-sol au G.I. Joe. C'est-à-dire, il y a quelque chose de vraiment... Ah ouais.

0: Puis, tu sais, c'est une autre sorte de production. Puis c'est vrai que c'est agréable de se retrouver avec quelqu'un comme Henry Tierney, qui arrive des États-Unis, puis avec qui, ben là, tu sais, faut que tu parles en anglais, puis lui essaie de parler en français. Il y a quelque chose de touchant là-dedans dans ce mélange de langues.
1: Il y a quelque chose aussi d'étonnant dans le fait de faire de grosses productions comme ça, puis de garder de la place pour un court-métrage où on devine que les moyens sont...

0: Non,
1: ouais, OK.
0: non, non, non, c'est pas possible. Peut-être parce que le théâtre nous ramène aussi toujours à quelque chose de plus modeste, peut-être. Je sais pas.
1: Parlons-en.
0: Oui.
1: Il y a la pièce Jardin, mais vous êtes tellement dans le jus. La pièce Jardin qui va occuper une bonne partie de votre mois de septembre.
0: Oui.
1: C'est un texte de la formidable Évelyne de la Chenelière, mise en scène par Daniel Brière pour le Nouveau Théâtre Expérimental. Un spectacle debout dans lequel on troque le Jardin d'Éden pour le quartier Centre-Sud à Montréal. Qu'est-ce qui vous a interpellé dans ce projet-là, Christine Beaulieu?
0: Ah, mon Dieu, ouais, tellement de choses. D'abord, on est au théâtre expérimental. Mm-hmm. Moi, j'ai une affection pour le théâtre expérimental depuis l'école de théâtre. J'avais tous les cahiers du NTE. Je capotais sur Jean-Pierre Ronfort, Robert Gravel. Donc, d'abord, m'inscrire dans une production du NTE, pour moi, c'est un accomplissement. Ensuite, on est à Espace Libre. Et là, on va complètement transformer le théâtre. On va créer un jardin dans le théâtre.
1: Mais
0: il va
1: avoir,
0: c'est complètement fou. Il va y avoir comme 1000 arbres, arbustes, plantes dans ce théâtre.
1: Indigènes.
0: Il va falloir ouvrir, imaginer les portes à tous les jours pour sortir ça dehors, que ça prenne le soleil. Donc, le côté expérimental, le jardin est très, très important dans le spectacle. Ça demande une grande partie de l'énergie puis des moyens même du projet sont sur les végétaux.
1: Mm-hmm.
0: Puis, donc, c'est intéressant. Il n'y aura pas de place assise comme d'habitude. Vous allez comme rentrer dans un parc. Il va y avoir quelques bancs, mais vous allez rester debout. Vous allez être invité à bouger. Donc, ça, je trouve que c'est une expérience pour les spectateurs vraiment agréable. Ensuite, le texte d'Évelyne de la Chenelière est tellement bon.
1: Vous m'étonnez.
0: C'est pas possible comment c'est un beau texte. Alors, pour une actrice, de se mettre ça en bouche, je veux rien changer. Je veux tout dire exactement comme c'est écrit. C'est tellement beau. C'est une grande chance pour moi d'avoir une partition comme ça à interpréter. C'est difficile. C'est un très, très bon défi qu'elle me lance avec ce personnage-là. Je joue avec Lynn, dentiste. On fait comme Adam et Ève. Mais on s'entend, là. Évelyne remet tout ça en question,
1: oui.
0: Évidemment. Elle crée une nouvelle cosmogonie, en fait. Elle dit, le spectacle finit avec une nouvelle proposition de ce que pourrait être une autre cosmogonie, davantage axée sur les végétaux. Donc, c'est très intéressant.
1: Et j'ajoute que les plantes du jardin ont été choisies par les résidents et résidentes du quartier Centre-Sud et qu'elles seront redistribuées après les représentations, ce que je trouve vraiment chouette.
0: Absolument.
1: On va passer à votre questionnaire, point de retard, Christine Beaulieu. Votre phare dans la nuit, c'est votre amoureux et les gens qui continuent de mener leur vie dans la compassion. Je vous cite. Expliquez-nous.
0: Ben, c'est que, bon, là, on s'assoit devant ça, là. Faut remplir un questionnaire.
1: Ça étant le questionnaire et non pas Roy Dupuis,
0: non,
1: j'imagine.
0: Non, c'est ça. Puis là, faut répondre à ça. Puis bon, force est d'admettre que, bon, si je vais pas bien, si je me sens pas bien, ben, la première personne à qui je vais m'adresser, c'est mon amoureux. Puis il y a des bonnes réponses. Il me ramène.
1: Il est de bons conseils.
0: Il a davantage d'expérience que moi. Il sait bien souvent par quoi je suis en train de passer. Il m'aide vraiment bien. C'est un très bon phare dans ma vie. Merci, mon amoureux. Puis ensuite, ben, je trouve qu'en ce moment, le monde est tellement viré sur le top. Là, tu sais, je comprends plus rien. Mes repères, honnêtement, points de repère, sont complètement égaux. Je suis perdue en ce moment dans le monde entier. Je suis comme, voyons, comment ça qu'il y a des gens qui votent pour Trump? Comment ça qu'il y a des gens qui voient là-dedans une solution pour leur vie? Comment, tu sais, je comprends plus rien des fois. Tu sais, je suis complètement, bon, comme plein de gens. Donc, à chaque fois, on dirait qu'un geste est posé dans le bon sens du monde, selon mon bon sens du monde. Ça me rassure. Je suis comme, bon, enfin, je sais pas, il y a encore du monde qui regarde les choses à l'endroit. Parce que là, je trouve que tout est à l'envers.
1: Je suis pas seule, oui.
0: Puis bon, voilà, à chaque fois qu'il y a une démarche artistique dans laquelle je me rejoins, ça me fait du bien. Un film qui va dans le sens qui me rassure. Mm-hmm. Donc, toute œuvre artistique qui me rejoint et tout comportement humain qui est rassurant, qui m'inspire confiance. Ça, c'est des bons phares dans la nuit.
1: Vous avez écrit qu'il y a la vérité et la science aussi parmi vos phares dans la nuit. Vous êtes à la recherche des faits?
0: Très, très, très à la recherche des faits. Oui, vraiment.
1: Dans tout aspect de votre quotidien?
0: J'ai besoin de m'ancrer toujours dans quelque chose de très réel. Je suis pas tant dans le fantastique ou dans le... Moi, j'ai besoin que ça soit vrai.
1: Validé.
0: Oui. Donc, la science, en effet, c'est un autre phare dans la nuit parce que c'est rassurant, la science. Il y a eu des expériences. Je veux dire, tout a été vérifié, contre-vérifié. Et puis, voilà, on arrive avec un état ici, des choses. Fait que oui, c'est très rassurant. Puis la vérité, pour moi, c'est très, très important. Là. J'ai beaucoup de difficultés avec le mensonge. Ça me bouleverse profondément. Même un petit mensonge,

0: J'ai de la misère avec ça. Genre, donc,
1: oui. Les petits mensonges blancs?
0: Même ça,
1: mais j'arrive, mais je suis encore à la maison.
0: Ah, ça m'énerve.
1: Moi, je suis pas coupable. Je suis toujours à l'heure, mais je veux dire, il y a des mensonges qui sont moins graves que d'autres.
0: Absolument, absolument. Mais je veux dire, je vais de loin préférer la vérité, là, c'est sûr.
1: Les œuvres vers lesquelles vous retournez quand vous avez besoin de vous déposer contiennent souvent du piano. Vous avez mentionné Alexandra Streliski, Jean-Michel Blais, Chili Gonzalez. Est-ce que vous avez besoin d'un espace sans mots, Christine?
0: Oui, parfois, hein, c'est vrai. Bien, bien vu, j'avais pas pensé à ça. Mais oui, peut-être des fois les œuvres sans mots, c'est plus apaisant parce que on peut juste écouter la musique. Puis le piano, ben c'est un instrument extrêmement apaisant. Oui, c'est l'instrument, je crois, qui m'apaise le plus.
1: Mais la chanson qui vous aide à garder le cap, elle, contient des paroles.
0: Oh, wow, OK. Cette voix brisée
1: par l'alcool. Et la cigarette. Vous voulez que je ferme le micro?
0: Non.
1: Vous voulez chanter? OK, parfait, parfait.

0: Quel effet vous fait la voix que j'ai d'Offenbach?
1: Ben, je trouve que les paroles de cette chanson sont tellement évocatrices pour un artiste, parce qu'en fait, ce qu'il nous dit, Jerry, c'est que sa voix, aussi maganée soit-elle, aussi pleine d'émotions, d'angoisse, ben, c'est tout ce qu'il a. Puis il nous la donne. Cette voix, je vous la donne. Cette voix, c'est tout ce que j'ai, tu sais. Puis c'est, ça me rappelle toujours que notre métier en tant qu'artiste, c'est pas un métier de demi-mesure. Tu peux pas y aller à moitié. Tu peux pas aller travailler le matin puis dire, oh, je vais faire ça de même, ma scène, là, bing, bong. Mais non. Faut toujours y aller à fond. Faut toujours, donner notre 100%. Faut toujours y aller all-in, je pense. Puis faut toujours ouvrir notre cœur. Fait que veux pas, c'est dur, à un moment donné.
0: Mais ça sonne dévorant.
1: Oui, c'est quand même dévorant comme métier. Je pense pas que c'est un métier qu'on peut faire sans ouvrir notre cœur. Moi, je crois pas à ça, tu sais. Mais la plupart des métiers, on peut des fois se dire, ah, je vais aller travailler aujourd'hui, je vais y aller mollo. Mais nous, pas vraiment, tu sais.
0: Est-ce que c'est sain?
1: C'est sain. C'est comme dit Jerry.
0: Non, mais c'est... Qu'est-ce qu'il dit à cet effet-là, le monde de Jerry Boulet?
1: Ben, il dit que c'est une sorte de don de soi. Franchement, c'est ça. Donc oui, ça, c'est sûr qu'il y a un coût à ça, à tous les jours faire un don de soi. Tu sais, quand tu montes sur scène à tous les jours, tu donnes une part de toi-même, de ton cœur, de ton âme, de ta personne, de ton entièreté. Fait que ça, il y a certainement un coût à ça. Donc, il faut se reposer, il faut se recharger, il faut prendre soin de nous, tu sais, peut-être davantage quand les projets s'arrêtent. Tu sais, c'est pour ça, parfois, qu'on voit des artistes, je pense, au bout du rouleau, épuisés, en burn-out, parce que c'est pas de tout repos. C'est ça, il n'y a pas de demi-mesure. C'est un plongeon, je crois, à chaque fois. Puis, c'est demandé quand même, mais en même temps, c'est très, très beau parce qu'il y a une relation avec le public qui se crée. C'est ce qu'il dit. Il dit, je vous le donne. Donc, ma voix, la relation est belle, elle est entière. Donc, ce don-là qui fait au public, le public le prend. Puis, on est juste capable de le faire quand on sent qu'il y a un public qui nous accueille, tu sais, aussi. Donc, il y a quelque chose de beau dans et de profond dans cette relation.
0: La dernière fois que vous avez été à la croisée des chemins, vous nous avez écrit que c'était lors de la pièce de théâtre documentaire J'aime Hydro. Mm-hmm. Qu'est-ce que vous vouliez dire par là?
1: Ben, c'est une immense croisée des chemins, c'est-à-dire soit je restais dans le chemin de l'interprète, c'est-à-dire l'actrice qui prend le rôle, le texte de quelqu'un puis qui l'interprète, qui est un chemin tout à fait correct en soi, soit là je prenais le chemin de prendre la parole, de m'exprimer,
0: oui, que vous avez,
1: d'écrire. Donc c'est tout à fait un autre chemin parce que là tout à coup tu participes à la grande conversation, t'ajoutes ta parole à l'écriture dramatique de ta société. Tu sais, c'est pas banal.
0: Puis le don de soi, il est encore plus grand. Là.
1: Mais c'est bien, bravo de revenir là-dessus parce que là le don est encore plus grand. C'est-à-dire que là tu te mets pas juste au service de l'œuvre de quelqu'un, mais tu

0: tu crées ton œuvre. Donc, ouf, c'est un... c'est ça, c'est périlleux, tu sais. Donc, c'est très, très épeurant pour moi. Mais je suis très heureuse de l'avoir fait. Donc,
1: je comprends donc.
0: Une chance que j'ai à cette croisée des chemins, malgré la peur, une chance que je suis allée. Ouais.
2: Le meilleur conseil qu'on vous a donné, ça vous vient de la réalisatrice et comédienne Monia Chokri.
0: Oui!
2: Qu'est-ce qu'elle vous a dit?
0: Ben, Monia, tout l'amour que j'ai pour elle, mes rencontres avec des artistes comme Monia, c'est exactement ça. C'est qu'à un moment donné, faut dire que quand j'étais à fin vingtaine, je passais beaucoup d'auditions puis je les avais pas. C'était un moment qui était difficile pour moi. Je mordais dans rien de vraiment intéressant. Puis à un moment donné, je suis arrivée au théâtre. On jouait au théâtre ensemble à Espace Go, La Fureur de ce que je pense. Puis on avait passé, je crois, la même audition, en tout cas pour le même projet, peut-être pas le même rôle, je me souviens plus. Puis elle avait dit, puis comment ça va être, ça a été, Christine? Tu sais, que là j'ai dit, oh, regarde, de toute façon je l'aurais pas. C'est toujours les mêmes, tu sais. Cette phrase. Et là elle m'avait regardé puis elle m'avait dit, ben c'est sûr qu'avec cette attitude là, tu l'auras pas. Puis elle avait raison. Elle avait raison. Elle avait tellement raison.
2: Comment
0: à un moment,
2: ça?
0: Ben, c'est parce qu'à un moment donné, il faut le vouloir pour soi-même. Faut pas aller vers les choses en se disant, bah, de toute façon. Non, non. À un moment donné, faut prendre sa place. Faut y croire pour nous-mêmes. Parce que sinon, personne va y croire pour nous. À un moment donné, faut y aller franchement. Puis Monia, elle a cette qualité extraordinaire-là. Elle est allée. Elle a fait ses films avec toute sa personnalité, avec toute son envergure. C'est tellement beau.
2: Incroyable.
0: Xavier Dolan a ça. Florence Lompré. Tu sais, moi, je me dis, c'est, moi, j'ai beaucoup d'admiration pour les gens comme Monia. Puis ce commentaire-là est vraiment entré dans une oreille, il n'est pas sorti de l'autre. Et je me suis dit, il faut vraiment que je prenne de ça. Il faut que j'arrête de niaiser. Il faut que j'y aille. T'sais. C'est ça.
2: C'est beau. Le conseil que vous avez prodigué en retour, c'est fait de ton mieux, c'est en masse. Quand est-ce que vous avez réalisé que c'était vrai, ça, Christine Beaulieu?
0: Ben, c'est que finalement, on peut rien faire de plus que notre mieux. T'sais, des fois, on cherche une magie, on cherche un état de grâce. Mais non, ça n'existe pas. Ça n'existe pas. Il va arriver soudainement sans que tu t'en rendes compte. Tu peux pas le provoquer. Donc, lance-toi, ouvre ton cœur, enlève toutes tes affaires, tes barrières, lance-toi, puis fais ton mieux. Puis là, l'état de grâce va peut-être survenir, peut-être pas. On le sait pas. Il arrive, on le sait pas.
2: On peut pas finir avec une plus belle phrase et un meilleur doute. Merci pour ça, Christine Beaulieu. On reçoit plein de beaux messages sur la bulle de conversation de gens qui vous aiment puis qui trouvent que vous êtes une belle humaine, sachez-le. Oh. Je rappelle que le film La Place sera présenté en première mondiale le 29 juillet au Festival Fantasia. Ça va prendre l'affiche en salle au Québec le 28 août. La pièce Jardin, elle, sera présentée à Espace Libre du 8 au 26 septembre à Montréal. On va se laisser sur Diavec Podcast, un groupe qui vous fait du bien.
0: Oui.
2: Vous avez du goût.
0: Merci.

0: C'est maintenant l'heure de mieux comprendre notre monde grâce aux suggestions éclairées du journaliste Alexandre Shields et de l'animatrice Ariane Cipriani. Salut à vous deux.
1: Allô.
2: Bonjour.
0: Quels sujets ont retenu votre attention cette semaine, Alexandre?
2: Ben, en fait, c'est l'été, c'est la saison des festivals, c'est la saison où on aime aller dans des festivals pour manger santé ou pas. pendant quelques jours. Moi, je reviens hier du festif de Baie-Saint-Paul. Mm-hmm. C'est un exemple. En fait, il y en a d'autres aussi, mais cet exemple-là, il est bon. De nivellement par le haut des mesures environnementales. Donc, quand on veut, on peut. Hein? Et donc, dès la première édition du festif, on a décidé d'avoir une politique de développement durable. Donc, comment faire un festival qui attire 50 000 personnes tout en réduisant l'impact environnemental de cet événement-là? C'est ce que je vais vous expliquer.
0: Ariane?
1: Et quand il y en a des bonnes nouvelles, on les prend. Hein?
0: S'il vous plaît.
1: Oui. Alors, moi, je vous parle d'un des phénomènes viraux de l'année 2026 sur les réseaux sociaux et ça s'appelle les terriens. C'est pas les terriens, c'est les terriens, T-H-E-R-I-A-N-S. Oui, Alex sourit déjà. Donc, ce sont des adolescents ou des jeunes adultes qui s'identifient à des animaux qui se comportent comme des animaux avec des masques qu'ils ont fait eux-mêmes, des queues de fourrure. Et là, ils courent à quatre pattes dans les parcs. C'est présent dans plusieurs pays. Et c'est beaucoup présent sur TikTok. C'est vraiment là que ça se passe. C'est un phénomène des réseaux sociaux. C'est un phénomène qui inquiète les parents, qui inquiète certains ordres professionnels de médecins vétérinaires. Et ça suscite aussi beaucoup de moqueries. Mais ce qui m'intéresse, c'est qu'est-ce que ça dit de notre société actuelle? Pourquoi cette réaction des ados et des jeunes adultes?
0: Vous êtes-il pas dans votre mandat? Hein? On essaie de mieux comprendre notre monde.
1: Je sais pas si je vais pouvoir vous aider à mieux comprendre parce qu'il me reste quand même beaucoup de questions.
0: Mais c'est quand même bien parce que si on s'intéresse à un phénomène viral qui prend beaucoup de place, même si on termine l'analyse avec plus de questions qu'on l'a commencé, ben on a au moins essayé de comprendre ce qui se passe dans notre environnement.
1: Oui, j'ai essayé de faire des nœuds.
0: On entame une réflexion.
1: Exactement.
0: D'ailleurs, moi, je ne connaissais pas les terriens. Je ne suis pas sur TikTok et oui, je le dis parce que je suis fière. Mais quand vous avez proposé ce sujet, évidemment, je me suis informée. Puis là, je me suis dit, oh, est-ce que c'est aujourd'hui que je deviens une réac? Est-ce que c'est là que je suis dépassée puis que je comprends pas la jeunesse? J'ai beaucoup de questions. Alors, on commence par ça, OK?
1: On commence par ça. J'ai besoin de comprendre. D'accord.
0: Les terriens. De qui exactement, Ariane?
1: On parle majoritairement d'adolescents qui se prennent pour des animaux, qui se revendiquent animaux et pas seulement humains. Donc, un peu comme des altères humains, c'est-à-dire qu'ils affirment qu'ils ressentent une connexion profonde, spirituelle, okay, avec les animaux. Ils savent qu'ils sont des humains, je vous rassure,
0: oui,
1: mais ils se sentent animal. Alors, le mot terrien, ça vient du grec ancien. Ça vient de terrianthrope, qui est dérivé de terion, qui signifie animal sauvage, et anthropos, qui veut dire humain. Mais l'idée comme telle, c'est pas nouveau. Il y en a plein dans la mythologie grecque. Mm-hmm. Si vous êtes allé voir l'Odyssée de Christopher Nolan, il y en a plein, là. Pensez aux centaures, pensez aux sphinx.
0: J'allais dire, est-ce qu'il y a beaucoup de gens qui s'identifient aux centaures?
1: Il y a pas beaucoup de gens qui s'identifient aux centaures, mais cette espèce de connexion spirituelle, peut-être un peu chamanique, ça, c'est pas nouveau.
0: Mais je tiens à dire que j'ai même un malaise quand je dis qu'ils s'identifient à, parce que c'est longtemps un terme qu'on a employé, mm-hmm, par exemple, pour parler des personnes trans.
1: Absolument.
0: C'est une personne qui s'identifie femme, alors, mm-hmm, que cette personne, ben, elle est femme. Donc là, j'ai peur que les gens fassent une espèce de parallèle ou de lien qui n'a pas lieu d'exister, là,
1: moi,
0: quand
1: j'ai
0: on
1: l'impression,
0: dit le mot s'identifie.
1: Oui, moi, je pense qu'il faut prendre ça avec beaucoup de légèreté.
0: Exactement.
1: Là, après avoir creusé beaucoup le sujet la semaine dernière, puis j'ai lu plein de publications
0: d'à travers
1: le monde. Exactement. Okay. Mais c'est un phénomène des réseaux sociaux.
2: Ça se veut pas ironique, là. C'est vraiment, c'est un peu comme les Pokémon Go, là. Il y a quelques...
1: Ça ne se veut pas ironique.
2: C'est un phénomène qui risque de durer un certain temps.
1: Exactement, parce que ça tient sur sa médiatisation. C'est-à-dire que là, il y a du buzz sur TikTok, mais ce qui est surprenant, c'est que c'est quand même présent dans plusieurs pays d'Amérique latine, il y en a en Espagne, il y en a en France, au Japon, aux États-Unis, et il y a une tonne de vidéos sur TikTok et sur Instagram de gens qui se comportent comme des animaux, okay, avec leur masque fait main, donc des renards, des chats, peu importe. Bon, vous avez vu le cochon.
0: Oui, ça, c'est pas mal. Vous voyez une vidéo d'un homme qui joue au cochon.
1: Oui, lui, il est pas mal intense, mais bon, il marche à quatre pattes, ils font des trucs dans les parcs, mais il y a un aspect performatif, c'est-à-dire, oui, que c'est fait pour être filmé et c'est fait pour être mis sur TikTok ensuite. Et eux, ils réfèrent à leur troupe, leur groupe d'amis, comme une meute. Mais s'il n'y avait pas les réseaux sociaux, est-ce que vraiment ça prendrait cette ampleur-là? Là, je suis pas certaine. Parce que s'il n'y avait pas d'images ou de vidéos à faire circuler, je suis très sceptique. Je pense pas que le phénomène serait aussi grand. Ça tient vraiment sur sa médiatisation. Et là, je me suis dit, ben, on peut en rire, mais je vais quand même essayer de comprendre.
0: Oui, parce que peut-être que ça va perdurer, hein, Alexandre, comparer ça à Pokémon Go, mais on glisse à l'oreille qu'il y a encore 60 millions de personnes qui jouent à Pokémon Go au moment où...
2: Ma référence n'était pas la bonne. Disons les Slinky, une fois qu'ils ont descendu trois fois les marches. Là,
1: ça peut pas perdurer parce qu'un buzz ne perdure pas, parce qu'on va vite chercher autre chose et on va chercher la nouveauté, puis les algorithmes, on les contrôle pas, alors à un moment donné, ça sera plus ça non plus.
0: On nous enverra ailleurs.
1: J'ai creusé le sujet pour voir qu'est-ce qu'on en disait, par exemple, en psychiatrie, en anthropologie. Est-ce que c'est de la maladie mentale? Est-ce que c'est du délire? Est-ce que, bon, en anthropologie, on voit plus ça comme une quête spirituelle, une espèce de croyance chamanique ou de réincarnation, tout ça. Mais pour ce qui est de la médecine, ce n'est pas un trouble ou une maladie mentale dans le DSM-5, là, qui est l'ouvrage de référence internationale de la médecine. Et ce qui distingue l'humain de l'animal, c'est sa conscience. Et moi, je comprends pas pourquoi on voudrait perdre sa conscience de façon volontaire.
0: Ah, dans ce monde-ci,
1: faut les voir. Ben oui, peut-être s'endormir un petit peu.
0: Une petite demi-heure pour jouer à l'animal, peut-être.
1: Mais c'est ça, il y a peut-être un côté ludique là qu'on peut revendiquer. Mais je suis allée regarder plusieurs vidéos, je vous les ai envoyées. Par exemple, celui sur Euronews, il y avait des ados terriens de Buenos Aires. La fille avait un masque de chien. Elle a couru, elle a sauté par-dessus son groupe d'amis, elle a atterri. Mais c'était vraiment impressionnant,
0: oui, par exemple. Vraiment.
1: Parce qu'elle court comme un chien, elle atterrit comme un chien, et je me suis dit, même des acrobates, des artistes de cirque, des danseurs, faudrait qu'ils travaillent quand même plusieurs heures pour arriver à le faire aussi habilement que ça. J'étais vraiment saisie.
0: Après, peut-être que si on est l'un de ses parents, on peut être super fier des aptitudes physiques de notre fille, mais on peut aussi, je ne sais pas, s'inquiéter ou se demander est-ce que c'est un passe-temps comme un autre. Peut-être, en même temps que c'est un passe-temps comme un autre.
1: En même temps, d'après mon expérience, là, les adolescents sont beaucoup guidés par leur estomac. Alors moi, je crois que quand ils ont faim, ils vont redevenir bipèdes pour aller s'asseoir à table et manger trois portions de pâtes en 7 minutes. Moi, j'ai vraiment l'impression que c'est l'appétit des adolescents qui vont les faire redevenir bipèdes. Mais oui, ça inquiète un peu les parents.
2: Est-ce que les gens qui sont terriens, par exemple, cochons ou autre animal, est-ce qu'ils doivent se tenir avec des gens qui incarnent le même animal?
1: Non, pas le même animal. Vous pouvez avoir toute une bande d'amis de différents animaux. Mais ils se tiennent entre eux. Ils se tiennent entre eux. Mais là, tu sais, il y en a qui disaient, consolez-vous, c'est pas du temps d'écran. Ils font leur masque eux-mêmes, donc c'est un peu comme de l'art plastique.
0: Il y a il y a des rencontres, il y a un jeu.
1: Ils sont dans les parcs.
0: Ben oui, ils sont dehors. Mais pour vrai, je comprends qu'on lève un sourcil en voyant ce phénomène devenir viral en ligne, puis on se dit, mais où est-ce que le monde s'en va? Mais après, je me dis, faire des châteaux de sable ou
1: mais
0: jouer
1: où est-ce qu'on
0: à
1: est
0: la
1: prêt?
0: Faune.
1: Mais jusqu'où on est prêt à aller pour la viralité? Moi, je trouve qu'elle est là, la question. Et ce qui m'a inquiété le plus, là, c'est pas, bon, je suis pas parent d'adolescent, puis j'ai pas de terrien à la maison. Mais dans un reportage de TF1 en France, on dit que l'extrême droite en Espagne aurait récupéré ce phénomène-là aurait créé de fausses vidéos à l'aide de l'intelligence artificielle pour montrer des terriens qui s'attaquent à des vrais chiens dans le but qu'on les craigne et qu'on les déteste. Et ça, je trouve que c'est dérangeant.
0: Ben, voyons donc.
1: Et aussi, c'est que ce sujet-là m'est venu, parce que moi non plus, j'ai pas TikTok, c'est une petite voisine de 11 ans qui m'en a parlé. Je m'inquiète pas du tout pour elle, mais ça veut dire qu'il y a des ados et des pré-ados qui reçoivent ce type de contenu-là par Instagram, par TikTok.
0: Le contenu mensonger, ici, dont on parle?
1: Le vrai et le faux, mais je me demande comment ça façonne leur vision du monde.

0: T'sais, si c'est ça qui vient à eux comme type de contenu. Et je dois dire que l'Ordre des médecins vétérinaires au Portugal s'inquiète du phénomène parce que dans le magazine Le Point Vétérinaire, on dit qu'ils craignent que les terriens cherchent à obtenir des soins ou des diagnostics médicaux en clinique vétérinaire et que, bien sûr, les vétérinaires ne vont pas ausculter de terriens.
1: Mais ça prend des proportions.
0: Mais ça prend tellement des proportions, Rosalie. Il y a le philosophe français Michel Onfray qui a récemment dit dans le journal du dimanche que les terriens sont un symptôme du déclin de la société. Oui, bon. Puis il dit que c'est un délire contemporain. Mais
1: Michel Onfray.
0: Ben c'est ça, c'est quand même quelqu'un qui est très très conservateur. Alors, mais il est quand même pas le seul. Je suis allée lire quand même des commentaires. Il y en a plusieurs qui sont de son avis, mais tu sais, on en prend et on en laisse.
1: Exact.
0: Il est pas le seul à s'inquiéter. Il y a plein de médias qui en parlent en ce moment. En fait, ce qu'on craint, c'est une désocialisation des ados, une espèce d'isolement du reste de la société et des blessures aussi, parce que aussi habile que vous pouvez être avec votre corps, nous sommes bipèdes. Alors, marcher à quatre pattes, c'est pas bon longtemps.
2: Hein? Ça fait mal aux genoux, peut-être.
0: Ça fait mal aux genoux, c'est pas bon pour les hanches, mais bon, on s'inquiète des moqueries et tout. C'est un phénomène viral, c'est sur les réseaux sociaux, c'est présent dans plusieurs pays. Qu'est-ce que ça dit au-delà de la panique morale et parentale? Est-ce que c'est un refuge? Est-ce que c'est un refus de vieillir? Est-ce que c'est un refus de la société? Quand est-ce que ça devient problématique? Je sais pas. Moi, je pense que ça tient beaucoup à la viralité, à la puissance des algorithmes et des réseaux sociaux. Je pense que c'est beaucoup ça. Puis comme je vous disais, si jamais vous avez un terrien, quelqu'un qui dit qu'il est un terrien, ben quand il va avoir faim, il va se remettre sur deux pattes puis il va venir manger
1: à
0: table.
1: C'est vraiment un sujet qui soulève beaucoup de questions. Ça nous oblige à essayer de mieux comprendre notre monde. Donc, merci pour ça.
0: Comme beaucoup de choses, je crois que ça va passer. J'ai peut-être tort. On verra.
2: Mais peut-être que je ne recommanderais pas de se prendre pour des caribous de la Gaspésie, ceci dit, parce que j'ai vu les statistiques récemment. On ne peut pas passer ta viande en clos, manger du lichen.
1: Ça, c'est mon genre de commentaire éditorial.
2: Ouais, non, c'est ça.
1: Bravo, Alexandre.
2: Non, mais voilà.

0: C'est bon, ça. C'est un extrait de Joy Will Find a Way de Klaus, un de vos coups de cœur parmi la programmation du festif, parce qu'Alexandre Shields, on va maintenant parler de festival et d'éco-responsabilité. Pour commencer, j'ai l'impression qu'on entend beaucoup parler du festif de Baie-Saint-Paul, mais il y a peut-être des personnes qui ne connaissent pas ce festival. Comment vous pourriez en résumer l'essence?
1: Ouais, c'était pas, j'étais pas le seul à être là en fin de semaine. J'ai pas vu les chiffres, mais l'an dernier, autour de 50 000 personnes quand même qui sont allées. Le festif de Baie-Saint-Paul, donc Baie-Saint-Paul, petite municipalité de Charlevoix, reconnue pour ses galeries d'art notamment, excellent petit café aussi sur place. Et donc pendant le festif, on a, grosso modo cette année, on parle de 120 artistes, à peu près 50 000 festivaliers, grosso modo dans les mêmes eaux que l'an dernier, peut-être même un peu plus. C'est un événement qui a été créé donc par des jeunes de Baie-Saint-Paul qui voulaient créer un événement dans la foulée de ce qu'ils avaient vu quand il y a eu quelque chose comme le 25e anniversaire, je crois bien, du Cirque du Soleil qui est né dans les rues de Baie-Saint-Paul. Et donc au début, ça, ils ont fait ça un peu de façon bénévole, de façon très, ils étaient jeunes. À l'époque, ils ont même emballé des épiceries pour financer leur première édition. Maintenant, c'est devenu un événement extrêmement connu. Si vous les suivez sur les réseaux sociaux, vous allez être inondé des vidéos pendant toute la prochaine année. Bref, et un menu musical aussi assez éclaté, hein, de Laurent Jalbert au Goul, en passant par Klaus, qu'on vient d'entendre, Pierre Lapointe, du punk rock garage, même un band de femmes japonaises qui se sont rencontrées à l'université à Kyoto, que Clément Turgeon, donc le directeur, a déniché pour cette édition de cette année. Bref, un beau menu musical, mais aussi il y a d'autres enjeux, bien sûr, quand on organise ces événements-là, notamment les enjeux environnementaux.
0: Avant de passer à l'environnement, parce que vous êtes aussi capable de nous parler de l'histoire des Rolling Stones,
1: oui,
0: ici.
1: Oui,
0: quel
1: beau souvenir, cette chronique-là. Ariane aussi, qui était visiblement...
2: J'en viens encore.
1: Ouais, c'est ça. Les Rolling Stones. Pas de tournée annoncée pour cette année encore.
0: Non, pas d'arrêt à Baie-Saint-Paul pour l'instant.
1: Non, on a entendu Klaus, effectivement, d'entrée de jeu, projet de François Lafontaine, Carquois, oui. Galaxy, Marie-Pierre Arthur et de Joe Grass, qui travaille notamment avec Patrick Watson, les Bar Brothers. Franchement intéressant, c'était au Salon de quilles de Baie-Saint-Paul en plus. Quel lieu inusité. C'était la première fois personnellement que je voyais un spectacle là. Et Gwennifer Raymond, qui doit être peut-être dans la région de Montréal, mais j'ai pas trop compris, parce qu'elle avait un accent du Pays de Galles quand je suis allé lui parler, et je suis pas certain d'avoir tout compris ce qu'elle m'a dit, mais elle fait de la tournée, notamment en Amérique du Nord, au Québec. Mais sinon, vous irez voir, notamment sur les réseaux, mais sur Spotify aussi, c'est une guitariste absolument phénoménale, folk, blues, en solo, mais c'est absolument extraordinaire. Pour vrai, j'ai été déconcerté par le talent de cette femme-là.
0: Pouvez-vous nous rappeler son nom?
1: Gwennifer Raymond.
0: Excellent. Maintenant, vous êtes journaliste spécialisé en environnement, Alexandre. Donc, coup de cœur écolo.
1: Oui, ben coup de cœur écolo, bien sûr pour le festif de Baie-Saint-Paul. En fait, ce que je trouve intéressant avec ce genre d'événement-là, que ça soit le festif ou d'autres festivals aussi, c'est de voir qu'il y a une réflexion sur les enjeux environnementaux. Parce que attirer des dizaines de milliers de personnes, bien sûr, ça génère des gaz à effet de serre. Il faut y aller à Baie-Saint-Paul. On n'a pas encore de structure de transport collectif assez efficace pour se rendre là au Québec, malheureusement. Et ça génère aussi des déchets. Bien sûr, j'ai vu des exemples ailleurs au Québec de festivals qui étaient aussi le festival du déchet. Mais dans ce cas-là, les organisateurs, donc qui, évidemment, ça s'intéresse aussi à ce que les plus jeunes générations de festivaliers ont comme préoccupations, notamment les préoccupations environnementales. Donc, dès le départ, ils ont décidé d'avoir une politique environnementale, une politique de développement durable depuis la première édition, celle de 2010. Et elle est peaufinée et bonifiée d'année en année. J'en ai discuté d'ailleurs avec Anne-Marie Dufault, qui est une des cofondatrices du festival, qui est directrice du développement durable. Et ce qu'elle me disait, c'est que l'objectif, c'est d'essayer de réduire au minimum les gaz à effet de serre et de ne pas produire de déchets. Donc, c'est un objectif quand même assez ambitieux.
0: Vraiment. Mm-hmm.
1: Bien sûr, pour ce qui est de la bouffe qui est vendue sur place, donc c'est des aliments locaux, bien sûr. Donc, on circuit court, on réduit l'empreinte environnementale de ça. C'est servi dans de la vaisselle compostable. Hein? Donc, quand on est à notre sixième poutine, on se dit, ah ben au moins, elle est dans de la vaisselle compostable. on est étendu ça ou le pain brioché. Donc, effectivement, donc c'est quand même intéressant, la bouffe donc locale, la vaisselle compostable, un système de gestion des matières résiduelles à trois voies qui est quand même pas simple dans un événement comme ça, hein, où les gens ne sont pas toujours la meilleure version d'eux-mêmes, hein, rendu à minuit, 1h du matin. Donc, clairement, c'est quand même...
2: Et puis même les produits dérivés, là, il y a quelques produits dérivés, comme la sauce piquante, les casquettes, tout ça, mais même les chandails qui sont à l'effigie du festif, ils viennent d'attractions, puis ça, c'est au lac Drolet. Donc, on essaye aussi de faire du commerce de proximité pour les produits dérivés. C'est quand même chouette.
1: Exact. Ils font un atelier de sérigraphie aussi sur place, où on peut amener un vieux t-shirt puis se faire imprimer des trucs dessus.
2: Ah,
1: donc, vraiment,
2: idée.
1: L'alcool, bien sûr, est offert uniquement dans des contenants consignés et utilisables. Si vous en voulez, j'en ai une vingtaine à la maison peut-être. c'est facile de repartir avec le verre. Le verre est beau, donc on finit par le garder. C'est des verres assez pratiques. Mais vous pouvez les ramener aussi, donc c'est consigné. Donc l'idée, c'est vraiment de dire, on réduit au minimum aussi les déchets. Et comme les gens doivent se rendre à Baie-Saint-Paul, on compense les émissions de gaz à effet de serre à travers travers un programme d'éducation à l'environnement. Un bout de temps, on allait même faire de la plantation d'arbres. Donc vraiment, il y a cette préoccupation-là et c'était les gens du festif qui faisaient cette plantation-là. Donc vraiment, il y a l'idée d'avoir vraiment un festival où on s'intéresse et on intègre les notions environnementales puis réduction des impacts environnementaux dès l'amont finalement de la préparation.
0: Et là, vous donnez l'exemple du festif, mais il y a d'autres festivals qui ont les mêmes préoccupations. D'ailleurs, il y a le concours Les Vivas qui récompense les événements éco-responsables chaque année. C'est organisé par le Conseil québécois des événements éco-responsables. Les lauréats des dernières années, là, dans différentes catégories, parmi eux, on peut compter le Festival international de jazz de Montréal, Festival international Nuit d'Afrique, MUTEC, Festival de Trois-Rivières, Transamérique, et évidemment, le festif.
1: Oui, le festif, le Festival du bout du monde. Il y a vraiment une préoccupation qui est de plus en plus présente, en tout cas, qu'on voyait pas il y a quand même à peine quelques années. Donc, clairement, cette réflexion-là est là. Et quand on intègre cette réflexion-là, on en parle aussi dans la promotion de ces événements-là. Donc, c'est un effet d'entraînement, un effet de nivellement par le haut qui est fort intéressant pour ça. Festival du bout du monde en Gaspésie aussi, qui a une politique qui se veut en phase avec la protection de la nature, parce que le décor naturel de ce secteur-là fait partie aussi de l'événement, comme au même type, on peut le voir au festif ou au Festival Colline, par exemple, en région de Mégantic, qui est magnifique aussi. D'ailleurs, j'ai regretté de pas avoir prévu d'y aller cette année, parce que la programmation aussi, encore une fois, fort intéressante. Le festival Shambhala Music Festival, en fait, en Colombie-Britannique, qui se tenait en même temps que le festif de Baie-Saint-Paul. Donc, j'ai pas pu être aux deux événements en même temps. Mais il y a toute une politique environnementale et climatique qui a été développée au fil des ans aussi. Donc, vraiment, c'est de dire, c'est ça, l'effet d'entraînement positif d'un festival à l'autre est quand même là, ce qui est aussi une bonne nouvelle, comme disait Ariane, on les prend lorsqu'elles sont là.
0: Oui, mais en même temps, moi, ce que je réalise depuis que pour cette présente saison, je parle à chaque semaine à des journalistes et rédacteurs en chef de partout au pays, c'est qu'il y a plein de festivals qui ont dû cet été annuler des événements au pays à cause de la crise climatique, à cause de feux de forêt, de pluies, de tempêtes violentes. Donc, il faut aussi concevoir que ces événements-là sont proies au changement climatique.
1: Ouais, c'est ça. J'ai publié un texte dans Le Devoir en fin de semaine là-dessus sur l'enjeu météo, l'enjeu climatique. Ouais. Cet enjeu-là, il est de plus en plus présent aussi au festif de Baie-Saint-Paul. Ils ont un météorologue, puis c'est pas les seuls. Hein. Même la F1 a ça, les régates de Valleyfield, tout ça, c'est vraiment un météorologue qui est là en permanence, qui surveille les événements climatiques extrêmes qui peuvent survenir. Dans le cas de Baie-Saint-Paul, par exemple, en 2022, il y avait une pluie diluvienne qui avait détruit les instruments de Lisa Leblanc et de son groupe juste avant qu'ils montent sur scène. Donc, mais il y a des enjeux de sécurité aussi pour les gens, donc d'assurabilité.
2: Et même cette année, la fête du Canada à Ottawa, à Gatineau. L'an dernier, la fête nationale sur les plaines d'Abraham aussi.
1: Oui, les événements climatiques extrêmes. Quoi qu'en disent certains là, qui viennent commenter mes publications sur les réseaux sociaux, la crise climatique, elle est bien réelle. Il y a aussi l'enjeu de la chaleur. Il y a eu des coups de chaleur en fin de semaine, entre autres. Il disait vraiment aux gens, il répétait, hydratez-vous, allez à l'ombre. Vraiment, c'est un enjeu, l'enjeu climatique, qui est de plus en plus présent aussi dans la réflexion. Donc, non seulement il faut s'attaquer aux causes de cette crise climatique-là, mais aussi s'adapter à ces impacts qui sont déjà bien réels.
0: Pour mieux comprendre ce que les festivals font pour être éco-responsables, on peut visiter ces événements-là, y prendre part. Avez-vous d'autres conseils en une petite minute, Alexandre?
1: Oui, le documentaire À bout de bras, la petite histoire du patrimoine festif, justement, sur le festif de Baie-Saint-Paul, mais aussi un festival plus intéressant sur les réflexions sur le milieu du spectacle. Voler le show, un documentaire, on peut le dire comme ça, une enquête de l'émission Enquête sur Live Nation, Evenco, pour voir en quelque sorte à quel point ces gens-là peuvent monopoliser pour leur propre intérêt des fonds publics, mais aussi à quel point la programmation musicale est peut-être pas le reflet de la diversité qu'on a ici, par exemple.
0: Intéressant. Merci beaucoup à vous deux, Alexandre Shields. On vous lit dans Le Devoir. Ariane Cipriani, on peut vous retrouver à Ça nous regarde chaque vendredi soir et à Une plage pour la francophonie le dimanche soir. Dans les deux cas, sur Ici Première.
1: Oui. Merci beaucoup.
0: Merci beaucoup à vous, Alexandre.
1: Ça fait un plaisir.
0: Allez vous reposer, ça doit être une grosse fin de semaine. Après le bulletin nouvelle, on va découvrir l'histoire de ponts qui ont un rôle important à jouer dans le monde. Puis il y a Pascal Deblois qui va nous raconter sa sortie de chambre d'écho. Elle a fait un saut à l'élastique, puis on va essayer de comprendre avec elle c'est pour qui les sensations fortes. J'en profite pour vous dire déjà que mercredi, notre chaire de recherche va porter sur le journalisme. Donc, c'est quoi la différence entre un chroniqueur éditorialiste et journaliste? Qui choisit les thèmes des nouvelles? Est-ce qu'on peut vraiment être neutre? Est-ce que les créateurs de contenu doivent répondre à certaines règles quand ils font de l'info? Est-ce qu'on est puni si on dit quelque chose de pas vrai? Écrivez-nous vos questions, point de repère@radio-canada.ca ou via la bulle de conversation sur l'application Radio-Canada Audio.
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5: Ici Marc-Antoine Leblanc. Voici vos informations. Au Canada, près de 900 feux de forêt sont actifs et la très grande majorité ne sont pas maîtrisés. En Colombie-Britannique, les autorités surveillent attentivement un brasier au nord-ouest de Kamloops. La municipalité a fait le point sur l'organisation et la capacité d'accueil des services aux sinistrés. Julie Landry.
6: En une semaine seulement, plus de 460 évacués sont passés par le centre des services d'urgence de Kamloops. Sur place, le système d'aide est rodé, distribution de coupons pour les repas, l'hébergement à l'hôtel ou l'achat de vêtements. Plus de 200 bénévoles sont mobilisés pour accueillir les sinistrés et la vice-mairesse Dale Bass est impressionnée par leur empathie.
7: And they're greeted with a smile.
6: Ils accueillent les évacués avec le sourire et des mots réconfortants.
7: I'm truly grateful.
6: Cet accueil chaleureux touche l'évacuée de Clinton, Erica Astimer Noble, pour qui les bénévoles ont pu transformer l'anxiété en rire.
7: A lot of anxiety. But overall, I've been hearing laughter.
6: La gestion du flux des personnes reste toutefois complexe pour la municipalité. À certains moments, tous les hôtels de la ville ont affiché complet, mais des chambres se libèrent quand des évacués trouvent un endroit où dormir avec des connaissances. En plus, certains évacués qui sont dirigés ailleurs choisissent Kamloops, comme certaines personnes de la communauté de 70 Mile House évacuées lundi. Le chef du service des incendies de Kamloops, Ken Uzola.
8: They don't always go where they're directed to go.
6: Le centre d'urgence peut loger presque 120 personnes sur des lits d'appoint et pourrait atteindre cette capacité dans les prochains jours. Les autorités provinciales s'attendent à une progression des incendies avec le retour du temps sec et des vents forts. Ici Julie Landry, Radio-Canada, Vancouver.
5: Le président français Emmanuel Macron était de passage à Bordeaux lundi. Il a visité le centre opérationnel responsable de lutter contre les incendies en Gironde afin d'offrir son soutien aux équipes de secours. Face à des critiques sur sa gestion des feux, il préfère remettre le bilan à plus tard.
9: Il faut rester unis dans ce moment-là. Il faut rester unis, c'est la priorité. On aura à faire le retour d'expérience de tout ça, mais on le fera en bon ordre et au bon moment. Je préfère être clair, tout le monde est déployé, on doit tous être derrière vous, on doit tous être derrière les combattants du feu, ceux qui protègent, et soignant les bénévoles. Le temps viendra des retours d'expérience, mais on ne fait pas le retour d'expérience en plein milieu de la bataille.
5: La situation risque de s'aggraver cette semaine en France comme en Espagne, puisqu'une nouvelle canicule va s'abattre sur le sud-ouest de l'Europe, augmentant dangereusement le risque que les brasiers prennent de l'ampleur. Aux États-Unis maintenant, près de 350 000 Haïtiens et 6 000 Syriens ont perdu lundi le statut de protection temporaire qui leur permettait de demeurer légalement au pays. Cela fait suite à une décision de la Cour suprême qui a donné raison à la politique d'expulsion massive d'immigrés mise en place par l'administration Trump. Catherine Zib.
10: Nous sommes sujets à l'arrestation, à la détention et éventuellement à la déportation.
11: Villas d'Orsainville, du Centre d'aide et de soutien à la communauté haïtienne, redoute une crise humanitaire. Avec la fin officielle du statut de protection temporaire, il s'attend des interventions de la police de l'immigration, ICE, entre autres à Springfield, en Ohio, où il y a des milliers d'Haïtiens.
10: Bon, il y avait déjà des arrestations dans la ville, avec la différence que ça pourrait multiplier dans les jours à venir.
11: Certains sont donc tentés de miser sur le Canada pour contourner les nouvelles mesures.
12: Depuis la décision de la Cour suprême américaine, on reçoit des appels constamment des gens...
11: À Montréal, Arcel Apollon, de la Maison d'Haïti, rapporte que la communauté haïtienne se mobilise.
12: Nous appellent pour valider comment ils peuvent faire venir des membres de leur famille. Les gens nous partagent leur angoisse, leur stress.
11: Mais depuis la fermeture du chemin Roxham et les modifications de l'entente sur les tiers pays sûrs en 2023, demander l'asile au Canada depuis les États-Unis est rendu difficile, selon Franz André du Comité d'action des personnes sans statut.
13: Les exceptions font qu'il y a très, très, très peu de gens qui peuvent rentrer si ce n'est d'avoir des parents de premier degré.
11: Selon lui, certains tenteront malgré tout de se rendre au pays illégalement.
13: Et beaucoup seront interceptés et éventuellement déportés. C'est ce que j'appelle une déportation par proxy.
11: Franz André souhaite qu'Ottawa mette sur pied des programmes d'immigration spéciaux, comme ce qui avait été prévu pour les Ukrainiens en 2022. Ici Catherine Zib, Radio-Canada, Montréal.
5: En terminant, Donald Trump accueille mardi le président ukrainien Volodymyr Zelensky. Le chef du gouvernement américain reçoit aussi le premier ministre israélien Benjamin Netanyahu. La rencontre survient alors que la relation entre les deux pays s'est détériorée. Hugo Lavallée.
14: La relation entre Israël et les États-Unis a été mise à rude épreuve ces derniers mois, lorsque la guerre contre l'Iran s'est amorcée, Donald Trump et Benjamin Netanyahou semblaient vraiment en symbiose. Or, cette proximité s'est étiolée au fil des semaines. Benjamin Netanyahou, d'ailleurs, n'a pas été impliqué dans la négociation du protocole d'accord qui a été conclu entre Washington et Téhéran le 17 juin. Et au fond, ce qu'on constate, c'est que les deux pays n'ont pas ou n'ont plus exactement les mêmes objectifs. Les États-Unis veulent mettre ce conflit derrière eux, veulent que la navigation reprenne le plus rapidement possible dans le détroit d'Ormuz, souhaite que les prix de l'essence diminuent à la pompe. Israël semble moins pressé, veut maintenir une forte pression militaire sur l'Iran. À bord d'Air Force One, toutefois, Donald Trump a eu un message assez clair à l'égard de Benjamin Netanyahou.
15: You know who wouldn't survive without us? Israel.
14: Plusieurs pays ne survivraient pas sans les États-Unis, à commencer par Israël, a dit Donald Trump. Une façon pour lui de rappeler à son allié israélien qui a le dernier mot par rapport au conflit en Iran. Parlant de ce conflit, le calme est revenu après 13 jours d'intenses bombardements. Il n'y en a pas eu au cours des trois dernières journées. On sent une certaine retenue de part et d'autre, même s'il n'y a pas d'accord qui a été conclu. Un peu plus tôt, Donald Trump a dit que des discussions sont en cours avec les Iraniens, même si Téhéran nie tout pour parler avec Washington. Ici Hugo Lavallée, Radio-Canada, Washington.
5: Voilà, c'était vos informations.
16: Bienvenue à Point de repère, je m'appelle Rosemée Autonne-Témorin. Dans une demi-heure, on va jaser d'ingénierie et de politique en retraçant l'histoire de ponts importants, alors même que le pont Gordie Howe ouvrira à la circulation. Mais d'abord, on va sortir de notre chambre d'écho. J'accueille une nouvelle cobaye au sein de l'équipe, Pascal Deblois. Bonjour Pascal.
17: Allô.
16: Quand je vous ai interviewé plus tôt cet été, vous avez dit vouloir travailler davantage dans les médias traditionnels et ce n'est pas tombé dans l'oreille d'une malentendante.
17: Voilà, me voici, me voilà.
16: Je me suis dit, rappelons-la tout de suite. Pour cette première sortie de chambre d'écho, vous vous êtes lancé le défi de sauter à l'élastique. Vous avez plongé dans le vide en vous lançant d'une plateforme de 64 mètres ou 210 pieds. C'est une idée qui me terrorise. Je ne ferai jamais ça. Vous allez nous raconter comment ça s'est passé pour vous. Bravo. Puis pour nous aider à comprendre notre drôle de relation avec les sensations fortes, je rejoins à Chicoutimi Linda Paquette, psychologue et professeure à l'Université du Québec à Chicoutimi. Pascal, avant qu'on discute de théorie et de psychologie, est-ce qu'on a bien fait de vous appeler? Est-ce que vous aimez sortir de votre zone de confort en général?
17: En général, oui. En fait, c'est que moi, je dis oui à tout dans la vie.
16: Le fameux t'es pas game, hein?
17: Exactement, parce que j'ai le FOMO, le fear of missing out.
16: La peur de passer à côté de quelque chose.
17: Exactement. Donc, quand on propose quelque chose, même si je n'ai pas envie de me pitcher en bas d'une plateforme beaucoup trop haute, je finis par dire oui, parce que je sais que sinon, le soir, je vais me coucher, je vais me trouver poche, et je vais me sentir mal, et je vais me dire que je suis passée à côté de quelque chose d'extraordinaire, alors je me lance
16: Donc,
17: dans le vide.
16: C'est pas tant par soif de découverte que par crainte de regret.
17: C'est plus ça, je pense.
16: Okay. Il y a pas de mauvaise raison de prendre des risques, j'imagine. Et c'est votre père, vous, Pascal, qui vous a appris à prendre des risques.
17: Oui, oui et non. En fait, j'ai un père qui, pendant sa crise de la quarantaine, s'est
16: mis... Il sera content d'entendre ça.
17: Je crois qu'il nous écoute, d'ailleurs. Bonjour, Alain.
16: Qu'est-ce qu'il a fait, Alain, pendant sa crise de la quarantaine?
17: Il s'est mis à consommer beaucoup de contenu sur l'amélioration de soi, sur comment se dépasser, sur comment devenir une meilleure personne. Et il m'a beaucoup fait grandir avec des quotes peut-être un peu trop intenses pour un enfant de 9 ans, mais qui est pas justement tombé dans l'oreille d'une sourde.
16: Quel genre de citation?
17: Je me rappelle être sur le bord de sa piscine vers peut-être 7-8 ans et me demander si je devrais me lancer, mais l'eau est très froide dans une piscine de banlieue pas chauffée.
16: Oui, c'était avant l'époque des chauffe-eau.
17: Exactement. Et il m'a regardé droit dans les yeux et m'a dit avec un ton solennel, si t'arrives pas à prendre des petites décisions comme ça, t'arriveras pas à en prendre des plus grandes plus tard. Donc pratique-toi.
16: Wow, c'est beaucoup de pression.
17: C'est beaucoup.
16: J'aime l'attitude.
17: Ben, je me suis lancée.
16: Et pourquoi vous avez décidé de sauter à l'élastique maintenant? Parce que c'est votre idée. C'est vous qui avez proposé ça comme sortie de chambre d'écho.
17: Oui, en fait, on me l'a proposé.
16: Pas nous.
2: Quelqu'un d'autre vous l'a proposé?
17: Okay. On me l'a proposé. Je me fais beaucoup inviter dans plein d'activités extraordinaires.
2: À titre de créatrice de contenu, notamment.
17: Exactement. Mais celle-là, j'étais quand même assez prête à la laisser tomber dans mes courriels, à se faire empiler par d'autres invitations, par exemple sur une petite terrasse ou pour aller siroter un cocktail sur une plage. Sauf que j'étais à côté d'un homme que j'essayais d'impressionner qui m'a dit... « Oh mon Dieu, il faut que tu y ailles, c'est mon rêve de faire ça, serais-tu game? » Et là, le petit Chris m'a demandé si j'étais game. C'est sûr que j'allais devoir être game et que j'allais devoir dire oui. Je crois que si personne n'avait vu le courriel, c'est ça, j'aurais oublié. Mais là, quelqu'un a été témoin, donc j'avais encore plus le
2: okay, donc en temps normal, le bungee, pas vraiment pour vous.
17: Oh, Pascal mais pas de du Blois. Tout, là.
2: Pas du tout.
17: Mais non.
2: Mais comme vous avez été invité par une nouvelle organisation qui propose des sauts à l'élastique dans le vieux port de Montréal et que vous avez été invité devant un homme que vous vouliez impressionner, vous avez dit très bien, je vais le faire puis je vais en parler à la radio. J'aime votre attitude.
17: Oui, mais en plus c'est tombé en même temps que vous m'avez approché pour sortir de ma zone de confort. J'étais comme une pierre deux coups.
2: Oui.
17: On va impressionner un gars et avoir une bonne histoire à raconter à la radio.
2: Les
17: merci la vie.
2: S'alignait. Linda Paquette, bonjour.
18: Bonjour.
2: Vous étudiez notre relation avec les sensations fortes, notamment chez les adolescents puis les adolescentes. Avant qu'on plonge dans les sensations fortes de Pascal Deblois. Pourquoi on veut faire des activités extrêmes dans la vie?
18: Ben, selon les différentes études, là, et les théories, ben, y a des raisons qui sont à la fois biologiques, psychologiques, sociales. Comme on en vient d'entendre, là, c'est très social. Et des raisons même spirituelles.
2: Wow.
18: D'aller chercher des sensations fortes, ouais, dans des activités qui comportent des risques élevés, là, de décès immédiat.
2: On va, wow, cette phrase vient de me choquer.
18: C'est choquant.
2: C'est super choquant. Évidemment, on va plonger davantage dans chacun de ces moteurs-là. Mais bon, puisque Pascal nous l'a révélé d'entrée le jeu, elle a voulu faire ça pour impressionner quelqu'un. Je peux déjà vous demander, est-ce que c'est un moteur commun, ça?
18: Ben oui, tout à fait.
17: OK,
18: donc,
17: je suis pas seule.
18: Ah oui, puis en fait, là, chez les jeunes, on observe qu'il y a un trait quand même de personnalité qui est associé à la recherche de sensations fortes, mais c'est un trait qu'on va retrouver plus souvent chez les garçons.
2: OK.
18: Ça diminue en vieillissant. Il y a un pic là au niveau de l'adolescence et du début de l'âge adulte. Et puis, ce qu'on constate,

0: c'est que dans le fond, prendre des risques, là, ça donne des sensations pour vrai.
1: Oui.
0: Ça fait peur, faut se contrôler. Puis avec un sentiment de contrôle, on peut même être fier après d'avoir réussi hein, une épreuve dangereuse. Mais donc, c'est très encouragé, surtout chez les garçons.
1: Quand vous dites qu'il y a un trait de personnalité, c'est quoi le trait de personnalité en question?
0: Ça s'appelle la recherche de sensations fortes.
1: Okay.
0: Et ça a été beaucoup étudié au départ, là, les modèles psychobiologiques, si on veut, ont été étudiés par Marvin Zuckerman. Lui, là, il menait des études en laboratoire, puis il se rendait compte que c'était toujours les mêmes qui revenaient pour faire des études, entre autres, sur la douleur, des trucs un peu bizarroïdes. Et là, il se disait, coudonc, il y a des gens qui cherchent le trouble. Et là, il s'est mis à faire des études. On fait souvent pour détecter une génétique dans quelque chose. On fait des études avec des jumeaux, on compare des identiques et des non-identiques. Et ensuite, quand on a une corrélation qui est plus forte entre les jumeaux identiques, on se dit, ah, il y a quelque chose de génétique là-dedans. Et effectivement, hein, la recherche de sensations fortes, c'est corrélé très fortement avec la génétique. C'est un des traits les mieux déterminés par la génétique.
1: Aïe.
0: Il y a plusieurs marqueurs. Je ne sais pas si ça vous intéresse que j'y aille tout de suite. Après je vais parler du social.
1: Okay. Allez-y.
0: Donc, il y a, on a comparé des athlètes là, de sport extrême avec des gens de la population normale là, qui cherchent pas le trouble volontairement trop. Et là, c'est ça, on s'est rendu compte qu'il y avait une allèle de l'aventure dans le gène DRD4, la partie 7R. Et là, ça, c'est tout le temps, tous les marqueurs génétiques reliés avec la recherche de sensations fortes sont liés avec la façon dont notre dopamine, là, qui est une substance qui se sécrète dans notre cerveau, quand on est exposé à un stress, elle sécrète, elle est liée au contrôle moteur, mais en plus, après, elle nous donne un sentiment de récompense. C'est quand même l'hormone de la motivation. Puis la dopamine, là, si vous avez écouté quoi que ce soit qui a rapport avec l'addiction, c'est tout le temps impliqué dans la dépendance aux substances psychotropes. Donc, on parle là d'une substance qui est automatiquement sécrétée quand on est stressé, qu'on est menacé. Mais chez les gens qui ont l'allèle de l'aventure, ce qui va arriver, c'est que le récepteur de dopamine, il est un petit peu émoussé. Ça fait que ces gens-là, ils ressentent un petit peu moins là ce genre de stress-là. Puis le danger pour eux, c'est perçu plus de façon excitante.
1: Hey, je peux vous le dire que je ne l'ai pas.
0: Possiblement pas, avec ce que je viens d'entendre, effectivement.
1: Je peux vous le confirmer. Et là, ce que je trouve intéressant aussi, c'est que vous nous parlez d'un âge où on est plus enclin à vivre de telles expériences. Pascal, vous avez 22 ans.
2: J'ai 22 ans.
1: Est-ce qu'elle est dedans? Ah, c'est ça. À partir de quel âge on a plus peur de faire un saut à l'élastique?
0: Ah, ben là, il y a plusieurs théories. Puis il y a des gens qui restent des athlètes de sport extrême tout au long, qui font des longues carrières avec ça. Il y a d'autres gènes, là. On pourra y aller tout à l'heure si vous voulez. Mais en fait, là, ce qu'on sait, c'est que la corrélation avec l'âge, elle est inverse. Et il y a plusieurs théories qui ont été émises là-dessus. Mais une des théories importantes, c'est que quand on avance dans l'âge adulte, il s'ajoute des responsabilités.
1: Mais oui.
0: C'est-à-dire que là, on va avoir des enfants.
1: Un
0: travail, un chat, mais aussi des responsabilités qui font en sorte que si on a une blessure grave, ben ça devient compliqué à continuer. Là.
1: Absolument. Puis, juste avant de plonger dans l'exercice auquel s'est prêté Pascal Debois avec beaucoup de courage, si on s'intéresse vraiment au saut à l'élastique, là, le bungee, on a associé ça au rite de passage.
0: Oui, ben en fait là, le bungee est né des populations fondamentales en Papouasie-Nouvelle-Guinée, qui en fait pour lesquelles c'est un rite de passage chez les jeunes hommes. Donc, on fait tout un rite autour d'une célébration là communautaire et les garçons s'attachent une liane et ils construisent une structure là en bois. Le but c'est de sauter et d'arriver le plus près possible du sol. OK? Et donc, il y a quand même un angle dans la chute. C'est pas comme le bungee moderne, hein? Et puis là, il y a une signification quand même aussi qui sera de nature religieuse, spirituelle dans le geste parce que il y a une partie aléatoire quand on vit quelque chose de cette nature-là. Il y a un peu le hasard vient jouer. Et là, c'est là que si la personne réussit son saut, aura un statut dans la communauté, mais aussi, ça veut dire que c'est de bon augure. Les récoltes vont être bonnes. Les chances sont de notre côté, les esprits et les divinités en fait nous approuvent.
1: Wow.
0: Donc, de façon plus récente, là, il y a Le Breton là, qui est un anthropologue et sociologue français, et Marc Valeur qui est un psychiatre, qui ont travaillé eux autres sur la théorie de l'ordalie. C'est que dans les pratiques religieuses ancestrales, on a souvent des épreuves à traverser, mais une partie de ce que l'épreuve va être déterminée vient d'une décision divine. Donc, quand il y a une dimension un peu aléatoire, puis on retrouve ça aussi dans les jeux d'argent, là, c'est-à-dire que quand il y a une dimension qui n'est pas sous notre contrôle, ben, il y a quelque chose d'un peu ultime, là, dans ce qui est en train de se produire.
1: Est-ce qu'il y avait...
0: Oui.
1: Je pense, je m'excuse, hein, vous êtes à distance, donc on ne se voit pas pour les personnes qui vous écoutent. Voilà la petite confusion. Je vous laisse terminer votre phrase, Linda.
0: Ah ben en fait, ce que j'allais dire, c'est que le breton est valeur, dans le fond, a émis l'hypothèse que pour certaines personnes, il y a une forme de rite privé. Tu sais, dans notre société postmoderne, il n'y a pas nécessairement de croyances religieuses chez tout le monde, mais que la limite ultime dans la vie, c'est la mort. Et quand on risque notre vie, bon, Marc Valeur allait être plus du côté des addictions, les gens qui utilisent des drogues injectables, qui vont avoir des comportements très dangereux, ou ceux qui font des sports extrêmes, sont en train, en quelque sorte, de tester un peu la légitimité de leur existence.
1: Wow!
0: D'une certaine façon.
1: Est-ce que vous aviez tout ça en tête, Pascal Deblois, en disant « Hey, moi, je vais faire du bungee?
2: » Premièrement, j'avais vu un documentaire sur ce rite de passage quand j'étais au primaire et je me suis dit « Mais ils sont complètement malades, je ne vais jamais faire ça de ma vie. » Et je n'ai pas un appel à me lancer en bas de choses très hautes de façon dangereuse. Je crois que c'est plus mon côté compétitif, féministe, qui est comme, surtout si un homme me met au défi, je veux montrer que je suis aussi capable que lui. Donc moi, c'est plus ça qui m'allume, premièrement. Et deuxièmement, vous le savez, je vais avoir une épreuve assez difficile dans le mois qui s'en vient. Je vais avoir ma double mastectomie.
1: Oui.
2: Et on dirait que de savoir ça, de savoir justement que je vais avoir quelque chose qui va autant changer ma vie, qui va être tellement difficile, je me suis dit, bon, ben c'est quoi un saut en bungee? T'sais, quand je vais avoir peur avant ma chirurgie, je vais pouvoir me dire, ben regarde, tu t'es déjà lancé dans le vide d'accrocher un pauvre élastique dans le vieux port. Alors... Pourquoi pas continuer?
1: Je trouve ça vraiment touchant, cet aspect-là de votre aventure. Quand vous étiez sur le point de gravir l'escalier qui allait vous permettre de grimper de 20 étages avant de vous lancer dans le vide, c'était quoi votre état d'esprit, Pascal Deblois?
2: Je pense que j'étais encore dans le déni. C'est vraiment quand
1: à ce moment-là, on est quand même là à quelques minutes.
2: Ah oui, on est quand même à quelques minutes. Moi, j'essaie de garder le déni le plus longtemps possible, là, sincèrement. Ça sert à rien de stresser avant, donc je me suis ménagée, mais rendu sur la plateforme là, ça c'est bien rentré là.
1: Qu'est-ce qui s'est passé?
2: J'étais complètement terrifiée là. Je me suis dit mais pourquoi je fais ça? Et c'est rare, mais là je me suis dit je pourrais abandonner. Tu sais, on pourrait me détacher, je pourrais quitter.
1: Y avez-vous sérieusement pensé?
2: Ah oh, mais bien sûr. Je me suis dit hey. Peut-être que ce soir, quand tu vas te coucher, tu vas pas te trouver poche, tu vas plus te trouver...
1: Mature.
2: Responsable. Et c'est sûrement la bonne chose à faire. Je me suis retournée et il y avait encore mon crush qui, lui, allait sauter. Je me suis dit non. Il faut que je le fasse moi aussi parce que c'est pas vrai qu'un homme va me battre à cette épreuve. Alors, j'ai compté dans ma tête et je me suis lancée.
1: Est-ce que les instructeurs ou instructrices vous rassuraient? Comment on a pris soin de vous sur la plateforme?
2: Ils m'ont plus mis un petit coup de pression. Il y avait des nouvelles personnes qui montaient sur la plateforme. Ils m'ont dit allez, il y a des gens qui attendent, donc il faudrait que tu y ailles. J'ai dit non, commence pas à me faire ça, commence pas à me faire de la pression.
1: Est-ce qu'il y avait des gens qui vous regardaient en bas? Parce que je sais qu'il y a souvent des touristes qui s'arrêtent parce que ça se passe au Vieux-Port de Montréal.
2: Oui.
1: Et qui veulent documenter les sauts faits à Montréal Bungee dans le Vieux-Port.
2: Oui. Il y a un chic type qui prenait des photos qui devrait me les envoyer par courriel prochainement d'ailleurs. Et j'avais un ami qui travaillait au Bungee qui me regardait en bas. J'entendais crier mon nom.
1: Encourageant.
2: Encourageant. T'as moins envie d'être détaché. T'sais, c'est...
1: En même temps, vous venez de faire ça alors que dans les nouvelles, on a abondamment parlé de cet accident tragique
2: au
1: de
2: Brésil,
1: saut à la corde survenu en juin au Brésil. Oui, une jeune femme est décédée. Les conditions étaient différentes. Là, c'est un saut à la corde et non pas à l'élastique. C'était pas fait dans un cadre légal, mais j'imagine que ça trottait quelque part dans un coin de votre tête.
2: Mais bien sûr, j'ai demandé à maintes reprises si j'étais bien attachée. Ouais. Et si cette corde lâche, quelle autre corde me tient? Est-ce qu'on est bien attaché partout? J'ai vérifié à plusieurs reprises.
1: Qu'est-ce qui vous a motivé à sauter finalement, Pascal Deblois?
2: Mon Dieu, c'est vraiment que la personne avec qui j'étais m'a crié « Si tu fais ça, tu vas pouvoir tout faire après.
1: »
2: Et je savais qu'il parlait de ma chirurgie. Je savais moi aussi que je voulais le faire un peu en mode doigt d'honneur à ma chirurgie qui s'en vient. Wow. J'ai fermé les yeux. J'ai pas eu le courage de le faire les yeux ouverts, mais quand même, j'ai foncé.

0: J'ai eu très peur. Sincèrement, je crois pas avoir cette fibre où je vais être addict aux sensations fortes parce que j'ai eu la chienne comme jamais. Là.
1: C'est 20 étages quand même.
0: Ah, c'est beaucoup.
1: C'est incroyable. Linda Paquette, oui. Pascal vient de dire « Je ne crois pas que je vais devenir dépendante ». Est-ce qu'on peut développer une dépendance aux sensations fortes ou c'est une image qu'on évoque?
2: En fait, là, chez les personnes qui pratiquent des sports extrêmes, on observe effectivement là, des phénomènes semblables. C'est-à-dire que pour maintenir le même niveau de thrill, là, les gens vont augmenter la dangerosité.
1: Ah oui,
2: donc ça ressemble au phénomène un peu de la désensibilisation hein, qui arrive quand on quand on consomme une substance pendant longtemps d'avoir augmenté la dose. L'autre élément qui est mentionné par les athlètes, c'est que ils vont vivre des cravings. Par exemple, ceux qui font du kitesurfing, hein, ils ont besoin du vent. Quand il y a pas de vent, là, ils vivent un craving lié à leur pratique. Ah, on observe aussi chez les athlètes qui vivent une blessure, ouais,
1: d'y goûter.
2: C'est ça. Et chez les athlètes là de sport à risque là, qui vivent une blessure, ne peuvent pas pratiquer leur sport aussi. Il y a des cravings, il y a un risque accru de développer une dépendance. Cependant, quand il y a une blessure, il y a aussi un risque qui est associé à la médication hein, qui vise à diminuer la douleur. Mais ce que vous avez dit tout à l'heure m'évoque vraiment quelque chose qui est intéressant sur le plan des théories psychosociales. Entre autres, j'ai fait ma thèse de doc sur les mécanismes de régulation émotionnelle liés à la pratique des sports extrêmes. Et une des dimensions d'autorégulation qui était reliée à la pratique à prise de risque là, chez les jeunes de l'étude à laquelle que j'ai piloté, c'était la compensation qu'on appelle, dans le fond, une forme de conduite qui amène à ressentir un sentiment d'accomplissement.
1: Oui.
2: Connexe. Et aussi, il y a une théorie qui date des années 30, qui vient de Fennickel, qui s'appelle la théorie de la contraphobie. C'est-à-dire que prendre un risque dans un sport extrême va permettre d'affronter la peur pour prendre le contrôle du sentiment. Donc, paradoxalement, et ça, c'est toutes des théories plus modernes associées à ce qu'on appelle la terror management théorie, donc la théorie de la gestion de la terreur, c'est que on est un animal là, qui sait qu'il va mourir. Mm-hmm. Et là, on a cette peur fondamentale-là, et même de cette théorie-là viennent deux grands concepts. D'abord, premièrement, c'est ce qui ferait qu'on a besoin d'avoir un ego, nous, les humains, parce qu'on veut donner du sens à quelque chose qui va finir. Donc, et là, on se rend compte que quand on parle aux gens, tu sais, de la mort, et que là, ensuite, on leur fait faire des tâches en simulation, les gens prennent plus de risques. Comme si, en quelque sorte, on avait besoin de se rassurer que ça va pas nous arriver à nous.
1: Wow!
2: Et aussi prendre des risques dans les sports extrêmes, c'est valoriser, hein. Tout ce qu'on entend depuis le début de l'interview, là, c'était, je l'ai fait pour impressionner quelqu'un. Les gars sont éduqués à faire ça pour impressionner les filles.
1: Ah, c'est vrai, vous le voyez une question de socialisation.
2: Absolument. Puis, ça touche tous les travaux de Barbara Morongiello, qui, elle invite les papas à faire ce qu'on appelle la tâche risquée. Donc, elle invite les papas à amener leur bambin, là, le trottineur de 2-3 ans au parc. Puis là, compare comment les papas se comportent avec les petits garçons puis les petites filles. Puis on sait qu'à cet âge-là, les garçons et les filles ont les mêmes capacités physiques. Là. C'est même que souvent, les filles sont plus costaudes, plus fortes à cet âge-là. Mais on observe que les papas invitent leurs filles à être beaucoup plus sécuritaires, tandis qu'ils poussent leurs petits garçons à prendre des risques. Donc, dès l'enfance, c'est pas juste biologique. Là. On est aussi élevé à prendre moins de risques quand on est une fille.
1: Mais c'est fascinant parce que, Pascal, donc, d'instinct, vous aviez touché à plusieurs des moteurs qui s'expliquent en psychologie. Vous nous avez parlé d'ego. Je veux impressionner quelqu'un. Vous nous avez parlé de féminisme. C'est pas vrai que parce que je suis une fille, je ne ferai pas ce que les garçons font. Puis, vous nous avez parlé d'une manière de contrôler la peur de cette grande épreuve qui vous attend en la contrant par une autre activité épeurante. Donc, vous inscrivez dans la recherche. Est-ce que ça vous rassure?
0: Ça me rassure. Je suis pas folle. Il y a des choses qui expliquent mes comportements. Je connaissais pas tout ça. C'est vraiment intéressant de voir que j'ai fait ce chemin-là sans le savoir.
1: Que le chemin avait été tracé par des chercheurs et des cobayes par le passé. Comment vous vous êtes sentie après votre saut?
0: Oh mon Dieu, j'étais vraiment sur l'adrénaline. Je me suis sentie encore dans la peur, dans le stress pendant un bon moment. Là.
1: Ah oui?
0: Oui, j'avais les petites mains qui shakaient et le cœur qui palpitait. Encore aujourd'hui, si je le raconte, j'ai les mains moites.
1: Ah, c'est intéressant. Est-ce que c'est commun, ça, Linda?
2: Ben en fait, les réactions de stress sont liées à ça provoque dans notre corps là toute une activation de ce qu'on appelle le système sympathique. On a deux systèmes neurobiologiques là qui roulent.

0: en parallèle, puis ils s'alternent les uns les autres. C'est le système sympathique qui permet de réagir au stress, hein, et le système parasympathique qui nous permet de récupérer, réparer nos muscles, digérer. Donc, quand on vit un stress intense, là, l'adrénaline qui se décharge provoque justement la sécrétion de dopamine, on en a parlé tout à l'heure, mm-hmm. mais aussi, ça sort le sang des zones digestives, ça vous amène ça dans les bras, les jambes, les mains moites, les pupilles se dilatent, on se met à voir en corridor, on se met à transpirer. Dans le fond, ça crée les papillons dans l'estomac, là. On peut vivre ce stress-là quand c'est social aussi. Comme moi, là, je le vis un petit peu en vous parlant.
1: Ça, on s'en s'entend pas du mais tout. Oui. Moi, je suis en train de me dire que je préfère les connaître parce que j'ai un kick sur quelqu'un que je cherche à impressionner en me lançant à la corde là, d'une plateforme.
2: Ben là, j'avais un temps, petit mélange des deux, là.
0: Tant mieux. Oui. Mais en même temps, ces sensations-là, en fait, là, elles sont très intenses. Et dès qu'on change l'état d'esprit d'une personne, que ce soit avec une substance ou un stress intense, quand ça occupe tout notre système, là, ça peut nous servir quand même de distraction pour éviter d'autres choses.
1: Absolument.
0: Ce qui nous amène au risque d'addiction, encore une fois, parce que les gens qui vont vivre un succès, qui vont se sentir valorisés, pour lesquels les différents besoins psychologiques qu'on a, là, qui sont le besoin de connexion, relatedness, notre besoin de compétence, notre besoin d'autonomie, sont mm-hmm. tous comblés par la même activité. Puis qu'en plus, la sensation est vraiment très, très intense, ça peut devenir addictif parce que on pense pas ben ben à d'autres choses pendant que c'est en train d'arriver.
1: Ah, ça fait du bien des fois de ne penser à presque rien. Pascal, est-ce que vous avez le goût de recommencer?
2: Le saut en bungee?
1: Oui.
2: Non.
1: D'essayer autre chose? À sensation forte?
2: Oui, j'imagine. Mais je pense qu'une deuxième fois, de savoir ce que ça fait, ça serait pire.
1: Ah oui?
2: Je crois que c'était plus facile de sauter dans l'inconnu que là de remonter sur cette plateforme et le refaire en sachant comment je me suis sentie. Je serais ouverte à autre chose, mais refaire un saut en bungee, pas tout de suite.
1: Comme un saut en parachute?
2: Ça, je l'ai déjà fait.
1: Ah!
2: Et j'ai quasiment eu moins peur, je pense.
1: Est-ce que vous considérez que ce saut à l'élastique a été une expérience marquante?
2: Ah oui, complètement. Ah oui, c'était très marquant, c'était épeurant, en même temps, c'était empowering.
1: Vous avez trouvé de l'empuissancement.
2: Oui. De l'empuissancement?
1: Oui.
2: De l'empuissancement.
1: Absolument.
2: Oui. Je me suis sentie, puissante après avoir fait ça. C'était un bon cocktail d'émotions.
1: Et d'hormones, on l'a bien compris en écoutant Linda oui. Paquette. Et en terminant, est-ce que ça a fonctionné? Est-ce que votre kick a été impressionné?
2: Je pense que oui. J'espère, parce que là, je sais pas qu'est-ce que ça y prendrait d'autre.
1: Ben là, j'espère que vous avez pas fait ça pour rien, hein. Merci beaucoup à vous deux. Pascal Deblois, on peut vous suivre sur TikTok et peut-être dans une prochaine activité à sensation forte.
2: Oh oui.
1: Vous êtes aussi.
2: Donnez-moi des idées.
1: Des billets de Musique Plus sur TikTok. Linda Paquette, merci beaucoup. Psychologue et professeure à l'Université du Québec à Chicoutimi. Vous vous intéressez notamment aux conduites à risque et prises de risque en contexte sportif. C'était très généreux de nous faire profiter de vos lumières.
0: Alors, merci de nous avoir donné cette occasion de transmettre des résultats de recherche.
1: Pas juste ça, de me transmettre des petits frissons dans le dos.
0: Bonne journée. Merci à vous. Bye bye.

0: Le pont international Gordie Howe ouvre à la circulation aujourd'hui entre Windsor en Ontario et Détroit aux États-Unis, et ce, malgré les tensions commerciales récentes entre les deux pays. Ce nouveau pont-là va renforcer l'un des corridors de transport les plus fréquentés du continent. Puis c'est certainement pas d'hier que les ponts sont des infrastructures cruciales pour les populations. Alors, on a invité deux experts pour découvrir l'histoire de quelques ponts qui ont été révolutionnaires à leur façon. Il s'agit de Bruno Mascotte, professeur titulaire au département des génies civils, géologiques et des mines de Polytechnique Montréal, et de Yann Roche, professeur au département de géographie de l'UQAM et membre de la chaire Raoul Dandurand. Bonjour, messieurs.
1: Bonjour.
2: Bonjour.
0: Le pont Gordie Howe a coûté 4,6 milliards de dollars canadiens. On comprend qu'il répond à un besoin, mais quand même, je me demande, qu'est-ce qui peut pousser une collectivité à dépenser autant pour construire un pont? Yann Roche, à quoi ça sert construire des ponts?
1: Comme vous l'avez mentionné, parce qu'il y a un besoin économique. C'est une des zones les plus actives où il y a le plus d'échanges entre les deux pays. On se doutait pas que ça deviendrait plus compliqué en ce moment que ça l'est. Mais donc, il y avait un besoin. C'est un des endroits où il y a le plus de liens entre donc l'Ontario, Windsor et Détroit.
0: Oui.
1: Et donc, l'idée de ce pont-là était assez logique. Et comme vous l'avez mentionné, comme ça demande beaucoup d'argent, il faut avoir une motivation importante. Puis il y avait quand même une bonne volonté là-dedans. L'appelant Gordie Howe. C'est un Canadien qui est devenu célèbre avec les Red Wings de Détroit. Donc, il y avait une logique de tendre la main à nos amis du Sud.
0: Donc, ça peut être symbolique tout en étant concrètement très utile, un pont. Bruno Mascotte, vous donnez des cours de construction de ponts. On est dans un autre volet très pratico-pratique. Quel rôle ces infrastructures-là peuvent jouer pour une société?
2: Un pont doit d'abord répondre à un besoin. Mm-hmm. Donc, c'est un besoin économique. C'est donc qu'on vient de le mentionner. Et évidemment, le pont, le choix du pont, l'emplacement, ben, on essaie de le faire à l'endroit où c'est le plus économique, le plus pratique. Donc, le moins cher et le plus efficace. Donc, il y a un rôle d'efficacité. Et après, ben, une fois que le pont est fait, ben, il va créer des nouveaux liens. Donc, un pont, ça veut dire lien. Donc, c'est le pont crée des liens. Donc, il y a un besoin économique, mais après, il y a des impacts sociaux économique pour relier des gens d'origines différentes.
0: Et qu'est-ce qu'il y a d'impressionnant, ce pont, à vos yeux?
2: En fait, on dit que c'est le pont aubané le plus long d'Amérique du Nord, mais c'est aussi le pont qui a la plus grande portée. C'est le pont le plus long en termes de sa portée, la distance entre les deux piliers principaux au Canada. Donc, le précédent, c'était le pont Pierre-Laporte, construit okay. Il y a à peu près de 60 ans, qui faisait 600 quelques mètres de portée entre les deux piles. Là, on est rendu à 850 mètres environ. Donc, ça fait quand même un pont au niveau technologique. Là, c'est un bond assez important. C'est peut-être dans sa catégorie, peut-être le cinquième ou sixième au monde. Donc, c'est quand même dans les ligues supérieures.
0: OK, il peut y avoir un petit sentiment de fierté là, pour les personnes qui s'intéressent au pont.
2: Définitivement, okay. Oui.
0: On va découvrir avec vous l'histoire de ponts qui ont été importants. Eux aussi, on va commencer avec le pont de l'amitié lao-thaïlandaise. Pourquoi vous l'avez choisi, Yann Roche?
1: Lorsque je discutais avec votre recherché, M. Blaise, qui était intéressant, il m'a demandé de parler de différents ponts qui étaient les plus marquants. Puis, c'est les ponts, pour moi, qui sont marquants, c'est ceux qui ont une dimension géopolitique. C'est pas forcément ceux qui sont les exemples de génie civil les plus spectaculaires. C'est la dimension géopolitique. Et j'ai eu la chance d'aller à plusieurs reprises à Vientiane, au Laos. Et ce fameux pont, déjà de l'amitié, c'est assez spécial parce que quand on insiste sur l'amitié, c'est qu'en général, il y a des raisons pour le faire et on n'est peut-être pas forcément si sûr que ça qu'il y a une grande

0: d'amitié.
1: Ah, est-ce que ça veut dire donc qu'il y a eu conflit quand on utilise le terme pont de l'amitié?
0: Pas à proprement parler, mais un petit peu. Et le lien m'est venu aussi en regardant ce qui se passe avec nos amis du Sud. C'est que les Thaïlandais et les Laotiens ont une relation assez complexe et asymétrique. C'est-à-dire que les Thaïlandais sont plus puissants économiquement et à plein de niveaux. Et donc, ça fait en sorte qu'ils voient pas mal, ils regardent pas mal les Laotiens de haut. Et le pont de l'amitié, ben c'est pas une amitié qui est forcément d'une réciprocité totale. Et mais on insiste sur le nom en question, et c'est pour ça que ça me semblait un petit peu amusant. Puis il y en a eu plusieurs qui ont été construits depuis ce moment-là. Je pense qu'on est rendu à 5 maintenant,
1: okay.
0: Avec cette amitié qui est, asymétrique, comme j'ai déjà mentionné.
1: Puis, qu'est-ce que ce pont permet aux deux populations?
0: De traverser assez facilement, parce que pour les Thaïlandais et les Laotiens, franchir ce pont-là, il n'y a pas besoin de visa, c'est quelque chose d'assez pratique, mais c'est surtout dans le sens Laos-Thaïlande que ça se passe. Il y a beaucoup de Laotiens, quand ils en ont les moyens, qui vont aller, par exemple, accoucher en Thaïlande pour des raisons, de niveau économique supérieur. C'est plus sécuritaire, si j'ose dire. Je connais des gens qui ont fait ça, justement, aller pour accoucher en Thaïlande à travers le pont de l'amitié. Du côté des Thaïlandais, c'est plutôt pour le tourisme.
1: Donc, c'est un pont qui peut camoufler des enjeux vraiment plus grands que celui du transport.
0: Oui, c'est ça. Comme on vient de mentionner, c'est des liens entre deux populations, puis ces liens ne sont pas forcément toujours symétriques.
1: Bruno Mascotte, vous avez pensé au pont de Brooklyn à New York. Pourquoi?
2: C'est peut-être le premier pont moderne, je dirais, où avant ça on faisait des ponts en arc en maçonnerie, après il y a eu des ponts type poutre, mais là on est passé à des ponts à câbles, donc c'est l'utilisation des câbles pour donner de la légèreté au tablier, donc pour franchir des grandes distances avec une structure le plus légère possible et au moyen de câbles. C'est la meilleure façon d'utiliser l'acier, c'est en traction, donc les câbles, c'est la technologie des câbles qui est arrivée, c'est pas à ce moment-là, mais c'est un bel exemple de l'utilisation du début, de l'utilisation des câbles.
1: On est à quelle période à ce moment-là pour le pont de Brooklyn?
2: 1860-1870, donc ça fait un siècle et demi. Et puis, donc c'est à peu près à la même époque que la Tour Eiffel, donc c'est l'utilisation de l'acier, mais là vraiment ici en traction. Donc si on voit la technologie des câbles, c'est ce qui a permis de faire des gratte-ciels, parce que les gratte-ciels ont besoin d'ascenseurs. Donc, pas de câbles en acier, on peut pas faire monter 30 étages, ça serait pénible. Donc, les câbles ont eu un impact, et c'est venu par Roebling et d'autres, mais en particulier le pont de Brooklyn, qui est un bel exemple.
1: Donc, c'est un pont auquel on doit des technologies qui nous servent au quotidien.
2: Oui, en fait, c'est son concepteur qui a travaillé beaucoup dans la conception des câbles, et lui, donc il y avait même une entreprise pour faire des câbles, donc comment utiliser les câbles d'une façon efficace. Donc, c'est un peu le début de l'ère moderne pour les ponts à grande portée.
1: Intéressant. Puis, si on s'intéresse au pont Gordie Howe, qui est à Auban, c'est quoi la différence? C'est pas tous les jours que je peux poser des questions à quelqu'un qui enseigne comment construire des ponts. J'en profite.
2: Il y a deux types de ponts à câbles. Il y a les ponts suspendus, comme le pont Pierre-Laporte, où on a deux câbles porteurs qui vont d'une rive à l'autre. Donc, c'est un câble porteur principal. Il y a des suspentes qui viennent suspendre le pont. Ça, c'est un pont suspendu. Les ponts au bas, les câbles, au lieu d'être partent directement du pilier, donc il y a deux piliers, et les câbles sont inclinés. Donc, ils se dirigent du pilier, donc un peu comme en éventail. Donc, ça, c'est un pont aubané. Donc, c'est deux techniques qui existent depuis qu'on fait des câbles.
1: Je peux traverser les deux types de ponts sans stress.
2: mais la construction d'un pont aubané est plus complexe.
1: OK. Secret de coulisses, nos deux experts m'ont prévenu avant qu'on commence l'entrevue. Là, si ça devient trop technique puis que vous suivez pas, faites-nous signe. Pour l'instant, je veux dire que c'est super clair. Je comprends tout et je salue votre talent de vulgarisation. Yann, on va passer à un autre pont de l'amitié, l'amitié sino-coréenne. Pourquoi vous l'avez choisi?
0: Justement, c'est encore un pont de l'amitié. Et encore une fois, disons que on peut prendre l'amitié avec beaucoup de guillemets. mais en fait, c'est entre la Chine et la Corée du Nord. Donc, c'est pas forcément comme justement entre la Corée du Nord et la Corée du Sud, où là, la tension est encore très présente. Mais c'est encore une amitié asymétrique avec une Chine qui est le principal lien de la Corée du Nord et avec laquelle toutes les connexions terrestres vont se faire à travers une bonne partie à travers ce pont. Là, je pense 70% des connexions se font à travers ce pont, qui est aussi un pont ferroviaire. Donc, c'est vraiment la ligne de vie de la Corée du Nord, et aussi une manière pour la Chine de tenir un peu, j'irais pas jusqu'à dire la laisse, ça serait un petit peu méchant, mais c'est vraiment de montrer la dépendance énorme.

0: de la Corée du Nord vis-à-vis de la Chine. Et ça, c'est au moment de la pandémie, ça a été coupé pendant un certain temps. Et
1: donc,
0: la Corée du Nord,
1: c'est comme un pan frontalier.
0: C'est ça. C'est l'idée encore et le retour un petit peu avec le pont précédent. C'est des ponts frontaliers. C'est des ponts qui sont pas forcément spectaculaires du point de vue architectural, mais qui sont des qui
1: marquent.
0: C'est ça, absolument stratégiques entre deux pays, alors qu'ils peuvent avoir des relations assez amicales, comme c'était le cas entre Laos et Thaïlande, un peu moins avec la Chine et puis la Corée du Nord, même s'ils sont pas en guerre. Et donc ça fait en sorte que lorsque c'est entre deux pays comme ça qui ont des tensions, le lien avec le pont Goliao, on n'en est pas là, mais c'est les notions de tension, on l'a vu justement au moment des cérémonies d'ouverture, d'inauguration, pas d'ouverture, on n'est pas aux Jeux Olympiques.
1: Mais il y a ouverture à la circulation aujourd'hui.
0: C'est ça. Mais donc ça fait que cette idée que le pont passe à travers ce qui est une séparation entre deux entités, notamment des pays, et il est la connexion névralgique, stratégique entre ces deux.
1: Et je m'excuse, je vous ai interrompu par excès de curiosité, mais quand vous me parliez de l'époque de la COVID, qu'est-ce qui s'est passé sur le pont de l'amitié sino-coréenne?
0: La Chine s'est beaucoup fermée à la plupart du reste du monde, y compris à leurs alliés, et d'un seul coup, la Corée du Nord s'est retrouvée avec pratiquement plus de liens avec l'extérieur, et pour elle, dont c'est le principal cordon ombilical, ça a encore accru, même si on n'a pas toute l'information par rapport à ce qui s'est passé concrètement là-bas. Comme vous savez, c'est pas, il y a pas énormément de reporters étrangers là-bas.
1: Ouais.
0: Donc ça fait en sorte que on sait que ça a été compliqué pour les Nord-Coréens à cause du fait que ce cordon a été coupé. Hmm.
1: Bruno, on passe à un classique maintenant, le Golden Gate. Mm-hmm. Pourquoi est-il important à vos yeux?
2: Il est important pour son époque. Il a fracassé un record du monde en termes de portée. Mais pour moi, c'est le pont qui allie l'élégance. C'est un pont qui est très fluide.
1: Beau.
2: Ouais, donc il est beau. Il est naturellement beau parce qu'il est fait léger. Il est fait pour un peu comme un avion. C'est une belle œuvre d'art, mais aussi d'ingénierie, je devrais plutôt dire. Le Golden Gate, c'est une très belle réalisation où on a justement optimisé les quantités. Donc c'est un pont qui est très fluide. 1,3 km entre ces piliers, donc c'est très grand, c'est près de deux fois celui de Goliao. Et puis donc c'est un beau pont. Et en plus, les piliers sont très beaux, sont rangés, mais sont aussi art déco. Donc il y a une touche architecturale qui est peu perceptible, mais qui est quand même là. Donc on va pas contre l'objet du pont, qui est de franchir des grandes distances, mais on a pu introduire dans ces piliers-là un souci architectural intéressant.
1: Puis on est en 1937 quand le Golden Gate est inauguré, si je me trompe pas.
2: Ouais.
1: Donc à quel point ça a évolué en pas loin d'un siècle? Vous le nommez comme référence encore aujourd'hui, de simplicité puis de beauté.
2: Ça n'a pas beaucoup évolué, sauf une erreur qu'on a faite. Donc, je parlais de légèreté tout ça. Donc, cette légèreté-là, on l'a poussée un petit peu trop loin. Et peut-être certains vont se rappeler de leur cours de physique du secondaire. On voyait le pont de Tacoma dans les années 40, qui était un pont suspendu aussi. Et sous un vent très moyen, le pont s'est effondré. Donc, il était rendu trop léger. En fait, il y a deux choses. Un pont, surtout les ponts à câbles, doivent résister à la gravité, évidemment. Donc, d'où la légèreté, mais l'autre élément, c'est le vent. Et donc, le vent, aujourd'hui, comme le pont Goliao, on fait des essais en soufflerie, donc on veut faire un tablier très léger, mais qui est aussi très stable sous différentes catégories de vent, là, du plus faible au plus fort. Et le pont de Tacoma, c'est un vent très faible. Donc, comme un effet de balançoire, où on va juste donner une petite poussée l'une après l'autre, et comme on a un jeune enfant, on a tous fait ça, et le pont s'est effondré. Donc, on a poussé la technologie trop loin, donc on est revenu, on s'est aperçu que le pont devait aussi être rigide, pas seulement léger.
1: Oui, et merci de vous faire rassurant là, en nous parlant des tests qui ont été faits par rapport au pont Gordie Howe. Parlez-nous maintenant du pont de Crimée. Yann Roche, quelle est son importance?
0: Alors lui, pardon, il est pas mal stratégique. Là, on est encore dans le... On parlait tout à l'heure de relations entre des pays qui étaient... qui avait des relations un peu délicates, plus ou moins délicates. Mais là, c'est un pont qui a été inauguré en 2018-2019, donc pour relier deux péninsules, notamment entre la région de Krasnodar en Russie et l'est de la Crimée, qui venait de devenir russe, d'être annexé par les Russes.
1: Oui, c'est ça, par occupation forcée, on s'entend.
0: Donc, un pont, et c'est un des ponts les plus importants, les plus longs d'Europe, et qui a été mis en place pour faciliter les connexions encore économique, stratégique, entre la Russie et l'Est de la Crimée. Et donc, ça devient

0: stratégiquement particulièrement important et ça a été visé à plusieurs reprises par les Ukrainiens. Mais en même temps, les Ukrainiens, tout en visant cet aspect stratégique, cet aspect, disons, de vulnérabilité de la communication vers la Russie, s'ils veulent récupérer la Crimée par la suite, il vaut mieux pas complètement démolir le pont. Donc il y a des attaques qui sont menées, mais pas de manière totalement, j'allais dire, destructrice jusqu'à l'abattage du pont, jusqu'à la destruction complète du pont. Donc c'est assez, il y a un peu une ambiguïté par rapport à ça. C'est à la fois un objectif stratégique, mais il faut pas trop en abuser, si j'ose dire.
1: C'est important de préciser, comme vous le faites, que les ponts peuvent être des cibles militaires, mais qui soulèvent des questions stratégiques très importantes, comme le pont de Crimée. Et j'aimerais citer une auditrice qui s'appelle Rina, qui nous a écrit via la bulle de conversation qu'elle a vu la vidéo du pont qui s'effondre et qu'elle l'a vu en bas âge et que depuis, elle a peur des ponts. Un mot peut-être pour la rassurer, Bruno?
2: Moi, je pense à part pour les guerres.
1: Oui.
2: Je pense que les ponts aujourd'hui sont sécuritaires, ils sont bien entretenus, mais donc ce genre de problème-là, on les maîtrise très bien aujourd'hui.
1: OK, merci. À l'émission, on cherche à offrir des outils à l'auditoire, donc là, ici, des outils de compréhension géopolitique, en ingénierie aussi, et peut-être juste l'outil qui permet de traverser un pont sans craindre de le faire. Bruno Mascotte, maintenant, vous voulez nous parler du pont de Normandie. Pourquoi?
2: Le pont de Normandie, on parle toujours d'augmenter les portées, donc on parle de pont Aubanais. Le pont Aubanais le plus long à ce moment-là, quand lui a été construit, c'était au Canada, à Vancouver. Il faisait 450 mètres de portée et les Français ont doublé. Donc habituellement, il y a des incréments. Donc eux, ils ont doublé d'un seul coup. Ils sont montés à 850 mètres. Et le pont de Normandie, en fait, si on regarde le pont Gordéa aujourd'hui, le pont de Normandie, c'est deux jumeaux. Donc, le pont Gordéa, en termes de sa portée, ils ont 3 mètres de différence entre et le pont de Normandie a 3 mètres de plus. Et puis, mais lui, il était fait il y a 30 ans. Il était inauguré il y a 30 ans. Donc, c'était, les Français sont capables de ce genre de saut-là, de pousser la technologie. On le voit avec le TGV, donc on le voit avec des fusées, on le voit avec les avions. Et au niveau des ponts, ben, ils ont doublé d'un seul coup. Et ça, c'est des bons technologiques très, très rares. Et donc, ils ont été capables de faire ça.
1: Est-ce qu'il y a des fiertés nationales? Est-ce qu'il y a des rivalités en ingénierie? Est-ce qu'on est en compétition contre la France, Bruno?
2: Non, oui, il y a des fiertés, mais on n'est pas en compétition. En fait, on est plutôt ébahi quand quelqu'un arrive, des gens arrivent à faire des ouvrages comme ça, et qui sont de grande qualité, qui sont, il y a 30 ans, ce pont-là, je l'ai emprunté dernièrement, il était encore en bonne condition, il y a besoin d'entretien. Aujourd'hui, on fait le même pont Gordéa est probablement mieux fait, mieux, plus résistant, plus durable parce que les matériaux ont évolué, la technologie a évolué. Donc, on améliore.
1: On bénéficie de ces avancées faites ailleurs.
2: Mais je peux pas, peut-être il y a des compétitions, mais pas au niveau de l'ingénierie. Donc, il y a une fierté.
1: Est-ce qu'il y a des leaders dans le monde?
2: Oui, il y a des leaders qui se pointent de temps en temps. Le pont de Normandie, c'en est un. Il y avait un leader français, un ingénieur qui était très français, très imposant.
1: Il était très français.
2: Oui, c'est ça. Dans le sens qu'il était très imposant, c'est quelqu'un qui a une grande stature, qui a un peu. Mais parfois, ça prend des gens qui forcent un petit peu la main. Mais français, là, dans le sens pas négatif, hein, positif. Là, je veux pas créer d'ambiguïté.
1: Non, ça me fait sourire. Ouais. L'expression très français me plaît beaucoup, d'autant plus que vous la nommez avec en fait que du positif. Alors, il y a personne de choquer, je vous rassure.
2: Mais parfois, ça prend des gens qui s'imposent. Et puis, c'est dans ce sens-là, dans le bon sens.
1: Est-ce que vous pensez que dans le monde, en ce moment, il y a des yeux tournés vers le Canada en se disant, c'est un beau pont?
2: Oui, mais comme c'est pas un record du monde, on va dire c'est un très beau pont, bravo. Mais bon, ça va faire sans plus. Mais pour nous, on peut être fiers quand même.
1: Ah oui, je voulais vraiment pas amoindrir la fierté de qui que ce soit. Bruno Mascotte, vous souhaitiez nous parler du pont. Non, on vient de le faire. On passe maintenant à la Scandinavie. Je suis mélangée avec le pont de Loresund. J'ai choisi la prononciation danoise, mais j'aurais pu aller du côté de l'accent suédois, Yann.
0: Mais j'aurais pas pu faire la différence.
1: C'est vrai? J'ai fait mes recherches avant de vous parler. Au cas où.
0: Juste avant d'enchaîner là-dessus, c'était par rapport à disons, au leader. On a quand même, c'est pas ma spécialité, le côté architectural. Il y a un pays qui se détache beaucoup, c'est la Chine. Si vous regardez la liste des ponts les plus longs du monde et les plus spectaculaires, les Chinois arrivent.
1: Ils ont un rôle à jouer. Assez

0: assez régulièrement. C'est le pont le plus long, il est 164 km de long, même si c'est pas tout au-dessus de la de l'eau.
1: Ouais.
0: C'est juste 9 km si j'ose dire, mais donc c'est vraiment quelque chose d'assez spectaculaire. Et quand les Chinois, quand il y a un ouvrage de taille vraiment spectaculaire à faire, les Chinois c'est souvent les premiers à le faire. Bon, pour revenir au Danemark-Suède, ce qui se passe, c'est que ces deux pays, justement, là, on est dans l'intégration nationale, régionale, pardon, entre deux pays qui ont des relations, bon, qui n'ont pas toujours été si amicales que ça dans le passé, mais qui, avec une qui devient un petit peu une des têtes de pont de l'Union européenne, et l'autre qui s'en est plus ou moins détachée au fil du temps et qui maintenant se retourne vers l'Europe avec l'OTAN. Et donc ça fait en sorte que le besoin d'intégration nationale à travers ce pont qui a été bâti en 2000, c'est un pont tunnel entre Copenhague et Malmö, et donc c'est beaucoup plus une question d'intégration économique, politique entre deux pays qui ont quand même maintenant des relations qui sont très très positives. Donc c'est vraiment on revient un petit peu à notre idée de départ, entre deux régions qui s'intègrent économiquement, même politiquement, à bien des niveaux. Et donc, ça, c'est un pont qui est assez marquant à plein de niveaux, mais c'était surtout du point de vue économique.
1: Puis, on va terminer chez nous avec le pont de la Confédération. Pourquoi il est important, selon vous, Bruno?
2: D'un point de vue société, il a relié une île au continent. Donc, c'est quand même c'est le rôle d'un pont, le rôle unificateur de sociétal.
1: Pour faciliter les déplacements dans les maritimes, évidemment, il relie l'île du Prince-Édouard et le Nouveau-Brunswick.
2: C'est ça. Mais au niveau, donc mon angle d'ingénieur, donc c'est quand même un pont de 13 kilomètres. Donc, lui, ses portées, c'est 250 mètres. Donc, c'est plusieurs portées de 250 mètres. Mais c'est surtout, sur 13 kilomètres, faire un pont comme ça, en fait, c'est un pont. Aujourd'hui, on parle de construction accélérée des ponts, et c'est comme si les gens découvriraient ça. Mais non, ça, c'est un pont qui était complètement fait sur la rive, préfabriqué, et les morceaux ont été donc coulés sur la rive, amenés avec une grue géante, qui les assemblait, donc, sur 13 kilomètres. Et je pense que la construction a duré 3 ans. Donc, lui, c'était l'organisation de la rapidité de faire un ouvrage comme ça, de grande qualité, et donc courant, parce que des ponts comme ça, il y en a un peu partout dans le monde, mais c'est le mode de construction préfabriqué qui était ça. Et c'était le plus gros chantier de génie civil au monde à ce moment-là.
1: Et il n'y a pas un rôle à jouer des glaces aussi dans son importance?
2: Oui, on met l'accent sur ça parce que c'est le pont le plus long au-dessus de glace. Donc oui, c'est un...
1: Dans le monde?
2: Dans le monde, oui, c'est ça.
1: Ça, c'est le genre de phrase qui qui marque.
2: Oui, c'est ça. Donc on essaie de trouver une fierté. Qu'est-ce qui nous distingue? Donc ça,
1: c'est
2: au-dessus d'un couvert de glace, ouais.
1: Et Yann, c'est un pont qui a changé des vies.
0: Oui, c'est un peu ce que vient de dire Bruno au tout début. Quand on relie une île au continent, ça devient plus une île. Et c'est assez, ça peut sembler évident ce que je viens de dire, mais en même temps, quand votre île est uniquement reliée, soit comme les îles de la Madeleine avec le traversier ou l'avion, mais autrement, si c'est juste un traversier, il y a plein de choses qui sont pas faisable à partir du moment où le traversier n'est plus en action. Vous avez des urgences médicales, des choses comme ça, et la vie insulaire change complètement à partir du moment où il y a un pont. Ça peut être pour le meilleur ou pour le pire, ça peut être vu de différentes manières, mais la nature même de l'insularité change complètement à partir du moment où il y a un pont qui relie l'île au continent. Ça devient plus une île à ce moment-là.
1: Oui, il y a l'accessibilité, puis ça change même une vie économique.
0: Absolument, tout est modifié. Comme je dis, des fois ça peut être pour le mieux, mais ça peut être considéré comme on abandonne son identité insulaire.
1: Là, pour l'instant, on ne regrette pas le pont de la Confédération en studio. On est OK avec ça.
2: Oui,
1: OK,
2: je
1: super,
2: pense
1: parfait. Merci beaucoup pour ce petit tour de piste de ponts qui ont changé différentes sociétés en les reliant avant ou après certains conflits. Je vous remercie Bruno Mascotte, professeur titulaire au département des génies civils, géologiques et des mines de Polytechnique Montréal pour toutes vos explications. Et je vous remercie Yann Roche, professeur au département des géographies de l'UQAM et membre de la chaire Raoul Dandurand pour ce petit cours accéléré de géopolitique. À 11h30, c'est Midi Info qui prendra l'antenne avec Laurence Martin. Bonjour Laurence.
3: Bonjour Rosémie.
1: Comment vous allez aujourd'hui?
3: Moi, je vais très bien. Est-ce que vous êtes allée au festif, vous, cette fin de semaine? J'ai l'impression que tout le Québec était là-bas.
1: Ben, moi, là, je me couche à 20h30 et je me lève très tôt pour cette émission. Je n'aurais jamais osé, mais j'ai adoré participer au festif à une époque où j'avais moins de responsabilités.
3: Je n'y étais pas moi non plus, mais j'étais

0: juste curieux. Je me suis dit que vous étiez le genre de personne peut-être à participer à ce genre d'événement.
1: Dites-vous mais ça je vois parce que vous me trouvez cool.
0: Peut-être. Mais je vois que vous êtes assidu à la tâche, donc c'est voilà. Très bien. Alors, nous, on va aller faire un tour en France, évidemment. On a notre envoyé spécial, Mathieu Prost, qui est sur place pour parler des feux de forêt. On va aussi parler avec le maire de Biganos. Ça, c'est une petite commune d'environ 12 000 habitants là, sur la côte atlantique, lieu de vacances d'habitude. Alors, déjà, ils accueillaient des évacués et ils ont dû être évacués à leur tour là, il y a environ 24 heures. Donc, beaucoup d'inquiétudes de ce côté-là. On va parler aussi des élections partielles déclenchées par Mark Carney en plein été. Le premier ministre qui a décidé d'en déclencher trois, notamment dans Chicoutimi-le-Fjord. Il y a plusieurs analystes qui disent que c'est un peu cynique tout ça parce que les gens sont en vacances, il y a une élection québécoise qui s'en vient. En plus, le 31 août, ça va être la rentrée scolaire. Est-ce que les gens vont vraiment aller voter? Donc, il y a pas mal de critiques. Ça va être un des sujets de notre grand angle vers 12h30.
1: Super, on vous écoute dès 11h30.
0: Merci.
1: Nous, en troisième heure, on va jaser d'argent avec les journalistes Stéphanie Perron et Mégane Foy au menu achat scolaire et outils pour éviter de se faire avoir par des influenceurs ou influenceuses qui essaient de nous vendre des projets, des outils, des objets. Et je veux terminer avec un message d'un auditeur qui s'appelle Martin. Si jamais vous aimez les ponts, il nous dit « Il existe dans une région très pluvieuse d'Indonésie le pont suspendu de Meghalaya et c'est un pont vivant. » Alors moi, je vais googler ça pendant le bulletin de nouvelles tout en m'informant, évidemment.
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7: Ici Marc-Antoine Leblanc. Voici vos informations. Au Canada, près de 900 feux de forêt sont actifs et la très grande majorité ne sont pas maîtrisés. En Colombie-Britannique, les autorités surveillent attentivement un brasier au nord-ouest de Kamloops. La municipalité a fait le point sur l'organisation et la capacité d'accueil des services aux sinistrés. Julie Landry.
8: En une semaine seulement, plus de 460 évacués sont passés par le centre des services d'urgence de Kamloops. Sur place, le système d'aide est rodé, distribution de coupons pour les repas, l'hébergement à l'hôtel ou l'achat de vêtements. Plus de 200 bénévoles sont mobilisés pour accueillir les sinistrés et la vice-mairesse Dale Bass est impressionnée par leur empathie.
9: But they show up here. And they're greeted with a smile.
8: Ils accueillent les évacués avec le sourire et des mots réconfortants.
9: I'm truly grateful.
8: Cet accueil chaleureux touche l'évacué de Clinton, Erica Astemer Noble, pour qui les bénévoles ont pu transformer l'anxiété en rire.
9: A lot of anxiety. But overall, I've been hearing laughter. I've been
8: seeing. La gestion du flux des personnes reste toutefois complexe pour la municipalité. À certains moments, tous les hôtels de la ville ont affiché complet, mais des chambres se libèrent quand des évacués trouvent un endroit où dormir avec des connaissances. En plus, certains évacués qui sont dirigés ailleurs choisissent Kamloops, comme certaines personnes de la communauté de 70 Mile House évacuées lundi. Le chef du service des incendies de Kamloops, Ken Uzulok.
10: They don't always go where they're directed to go.
8: Le centre d'urgence peut loger presque 120 personnes sur des lits d'appoint et pourrait atteindre cette capacité dans les prochains jours. Les autorités provinciales s'attendent à une progression des incendies avec le retour du temps sec et des vents forts. Ici Julie Landry, Radio-Canada, Vancouver.
7: Le président français Emmanuel Macron était de passage à Bordeaux lundi. Il a visité le centre opérationnel responsable de lutter contre les incendies en Gironde afin d'offrir son soutien aux équipes de secours. Face à des critiques sur sa gestion des feux, il préfère remettre le bilan à plus tard.
11: Il faut rester unis dans ce moment-là. Il faut rester unis, c'est la priorité. On aura à faire le retour d'expérience de tout ça, mais on le fera en bon ordre et au bon moment. Je préfère être clair, tout le monde est déployé, on doit tous être derrière vous, on doit tous être derrière les combattants du feu, ceux qui protègent, les soignants, les bénévoles. Le temps viendra des retours d'expérience, mais on ne fait pas le retour d'expérience en plein milieu de la bataille.
7: La situation risque de s'aggraver cette semaine en France comme en Espagne, puisqu'une nouvelle canicule va s'abattre sur le sud-ouest de l'Europe, augmentant dangereusement le risque que les brasiers prennent de l'ampleur. Aux États-Unis, maintenant, près de 350 000 Haïtiens et 6 000 Syriens ont perdu lundi le statut de protection temporaire.

0: qui leur permettait de demeurer légalement au pays. Cela fait suite à une décision de la Cour suprême qui a donné raison à la politique d'expulsion massive d'immigrés mise en place par l'administration Trump. Catherine Zib.
1: Nous sommes sujets à l'arrestation, à la détention et éventuellement à la déportation.
2: Villas d'Orsainville, du Centre d'aide et de soutien à la communauté haïtienne, redoute une crise humanitaire. Avec la fin officielle du statut de protection temporaire, il s'attend des interventions de la police de l'immigration, ICE, entre autres à Springfield, en Ohio, où il y a des milliers d'Haïtiens.
1: Bon, il y avait déjà des arrestations dans la ville, avec la différence que ça pourrait multiplier dans les jours à venir.
2: Certains ont donc tenté de miser sur le Canada pour contourner les nouvelles mesures.
3: Depuis la décision de la Cour suprême américaine, on reçoit des appels constamment des gens.
2: À Montréal, Arcel Apollon de la Maison d'Haïti rapporte que la communauté haïtienne se mobilise.
3: Des appels pour valider comment ils peuvent faire venir des membres de leur famille. Les gens nous partagent leur angoisse, leur stress.
2: Mais depuis la fermeture du chemin Roxham et les modifications de l'entente sur les tiers pays sûrs en 2023, demander l'asile au Canada depuis les États-Unis est rendu difficile, selon François André, du comité d'action des personnes sans statut.
4: Les exceptions feraient qu'il y a très, très, très peu de gens qui peuvent rentrer, si ce n'est d'avoir des parents de premier degré.
2: Selon lui, certains tenteront malgré tout de se rendre au pays illégalement.
4: Et beaucoup seront interceptés et éventuellement déportés. C'est ce que j'appelle une déportation par proxy.
2: François André souhaite qu'Ottawa mette sur pied des programmes d'immigration spéciaux, comme ce qui avait été prévu pour les Ukrainiens en 2022. Ici Catherine Zib, Radio-Canada, Montréal.
0: En terminant, Donald Trump accueille mardi le président ukrainien Volodymyr Zelensky. Le chef du gouvernement américain reçoit aussi le premier ministre israélien Benjamin Netanyahu. La rencontre survient alors que la relation entre les deux pays s'est détériorée. Hugo Lavallée.
5: La relation entre Israël et les États-Unis a été mise à rude épreuve ces derniers mois. Lorsque la guerre contre l'Iran s'est amorcée, Donald Trump et Benjamin Netanyahou semblaient vraiment en symbiose. Or, cette proximité s'est étiolée au fil des semaines. Benjamin Netanyahou, d'ailleurs, n'a pas été impliqué dans la négociation du protocole d'accord qui a été conclu entre Washington et Téhéran le 17 juin. Et au fond, ce qu'on constate, c'est que les deux pays n'ont pas ou n'ont plus exactement les mêmes objectifs. Les États-Unis veulent mettre ce conflit derrière eux, veulent que la navigation reprenne le plus rapidement possible dans le détroit d'Ormuz, souhaitent que les prix de l'essence diminuent à la pompe. Israël semble moins pressé, veut maintenir une forte pression militaire sur l'Iran. À bord d'Air Force One, toutefois, Donald Trump a eu un message assez clair à l'égard de Benjamin Netanyahou. Plusieurs pays ne survivraient pas sans les États-Unis, à commencer par Israël, a dit Donald Trump. Une façon pour lui de rappeler à son allié israélien qui a le dernier mot par rapport au conflit en Iran. Parlant de ce conflit, le calme est revenu après 13 jours d'intenses bombardements. Il n'y en a pas eu au cours des trois dernières journées. On sent une certaine retenue de part et d'autre, même s'il n'y a pas d'accord qui a été conclu. Un peu plus tôt, Donald Trump a dit que des discussions sont en cours avec les Iraniens, même si Téhéran nie tout pour parler avec Washington. Ici Hugo Lavallée, Radio-Canada, Washington.
0: Voilà, c'était vos informations.

0: Vous écoutez Point de repère, je m'appelle Rosemie Autonne-Témorin, puis c'est l'heure de sauver de l'argent grâce à Mégane Foy, journaliste à la presse, et Stéphanie Perron, journaliste pour le Média. Protégez-vous, bonjour à vous deux.
1: Bonjour.
2: Bonjour.
0: Et là, on va vraiment sauver de l'argent, là, parce que Mégane, ça fait 2 semaines que je ne vous laisse pas assez de temps pour que vous nous présentiez votre truc pour économiser. Alors, on va commencer avec ça, tel que promis, je mets fin à cette injustice.
1: Je n'arrête pas de m'en faire parler les auditeurs.
0: Nous recevons des courriels, des messages, d'autant plus que la semaine passée, on a dit que c'était pour économiser en faisant un plein d'essence.
1: En plus.
0: Ce qui est quand même un bel enjeu. Alors, oui. Je vous écoute, comment on fait pour économiser?
1: Bon, évidemment, ça change pas le prix à la pompe. C'est plutôt un truc pour essayer de voir, OK, quelle est la meilleure station d'essence pour aller faire le plein? Il existe un nouvel outil depuis le mois de mai. Et c'est un outil gouvernemental mis en place par la Régie de l'énergie. C'est une carte interactive, donc sur le web, qui permet de comparer le prix à la pompe des stations d'essence partout au Québec.
0: OK.
1: Ça n'existait pas avant. Et là, vous allez me dire, bon, il existait des applications où est-ce qu'on pouvait aller voir le prix à la pompe, justement comme GasBuddy, très populaire.
0: Et disponible partout au pays.
1: Tout à fait. Mais la différence avec ça, c'est que sur GasBuddy ou d'autres applications du genre, ce sont les automobilistes eux-mêmes qui ajoutent le prix à la pompe. Tandis que sur la nouvelle carte de la Régie de l'énergie, qui s'appelle Régie Essence

0: Québec, eh bien, ce sont les détaillants eux-mêmes qui sont obligés de mettre à jour cette carte-là. Alors, c'est sûr qu'il n'y aura pas d'erreur, qu'on a vraiment le bon prix à la pompe. Évidemment, bon, l'erreur est humaine. Je veux dire, si un détaillant n'a pas mis il y a 15 minutes à jour son prix, ça se peut. Mais quand même, ça permet d'avoir un portrait juste au Québec.
1: Donc, Régie Essence Québec. Puis au reste du pays, il existe aussi un site web disponible.
0: Oui, ce n'est pas un outil gouvernemental. Par contre, là, c'est un peu comme GasBuggy. Ça s'appelle transcanadahighway.com, donc autoroute transcanadienne. On peut y faire une recherche dans toutes les provinces et on peut voir aussi le prix à la pompe un peu partout.
1: Une bonne chose de faite.
0: Oui.
1: Je me sens mieux, mes épaules sont plus légères. Merci, Mégane. La semaine dernière, il y a un article dans la presse qui a attiré notre attention. Il révélait qu'il y a une baisse de la criminalité au Canada. Un rapport publié par Statistique Canada montre une diminution de l'indice de gravité de la criminalité partout au pays. En 2025, il a baissé de 5 % l'année dernière. Par contre, l'indice de crimes violents a bondi de 70 % entre 2015 et 2025 chez les jeunes du Québec. Et Stéphanie, ça vous a donné l'idée de nous parler de la facture cachée du crime dans nos sociétés.
2: Oui, parce que puisqu'on est dans le segment repères économiques, je me suis intéressée au coût pour notre portefeuille collectif parce que chaque crime mobilise une chaîne complète de services. Donc, on va prendre un exemple. Allons-y avec quelqu'un qui fait une tentative de meurtre et qui se fait prendre par la police. Ben, en tant que société, même si on n'est pas, nous, impliqués dans le crime, on va devoir payer pour les policiers, les enquêteurs, un procureur de la couronne, un juge, un greffier, un sténographe judiciaire, les agents de sécurité au palais de justice, c'est nous qui payons pour ça, et dépendamment de l'issue de l'histoire, on va peut-être aussi devoir payer les employés du service correctionnel, un agent de probation, etc. Donc, pour vous donner une idée, un détenu dans une prison fédérale, ça coûte environ, tenez-vous bien, 165 000 $ par année. Il y a aussi, en plus des coûts qui sont assumés par la société, il y a des coûts qui sont assumés par les citoyens. Par exemple, si vous habitez dans un quartier où le crime a augmenté, vous allez être obligé d'investir dans des caméras, systèmes d'alarme, dispositifs antivol sur votre auto. Et même si vous ne vous faites pas voler, le fait que vous habitiez dans un quartier à risque, ça fait en sorte que votre prime d'assurance auto et habitation va augmenter.
1: Ben oui, mais là, la bonne nouvelle, c'est que le crime diminue par rapport à ce que vous me dites, sauf que l'indice de gravité de la criminalité au Québec est parmi les plus bas au pays, sauf chez les jeunes qui font partie des plus criminalisés au Canada. Alors, quels sont les coûts économiques d'une jeunesse qui pourrait glisser vers la délinquance?
2: En fait, il y en a beaucoup. Un jeune qui termine pas ses études, par exemple, et qui décide
1: de se tourner vers le crime.
2: Exactement.
1: Comme carrière.
2: C'est ça. Donc, généralement, s'il a un emploi, ça va être généralement un emploi qui est moins payant. Donc, ça signifie moins de revenus pour la société, moins d'impôts versés à la société. Souvent, ça va être un recours plus important aux services publics. Et chaque jeune qui glisse dans la criminalité et qui reste en marge du marché du travail, c'est une future main-d'œuvre, c'est un entrepreneur, c'est un travailleur qui risque de ne jamais contribuer pleinement à la société, à l'économie au Québec. Donc, toutes ces conséquences-là expliquent pourquoi la prévention de la criminalité chez les jeunes, c'est pas une dépense. On devrait pas le voir comme une dépense, mais plutôt comme un investissement économique. Chaque dollar qui est consacré à l'accompagnement, à la réussite scolaire ou à l'intégration professionnelle, ça va éviter des coûts beaucoup plus élevés qui sont payés par tout le monde.
1: Et vous parlez d'intégration professionnelle, mais on pourrait parler d'intégration sociale aussi.
2: Oui.
1: Il y a tellement de belles initiatives communautaires où on invite les jeunes à se rencontrer, à se parler, à se sentir compétents, par exemple en cuisinant. Donc oui, prévention, mais pas juste pour le milieu du travail, pour les petits cœurs aussi. Contente d'avoir pu dire petits cœur en parlant de criminalité. Mégane, il y a les crimes financiers, eux, par contre, qui sont à la hausse si on regarde la tendance des dernières années.
0: Oui, des dernières années, parce que cette année, comme l'ensemble des crimes, les fraudes, donc la fraude en général, le vol d'identité et la fraude d'identité ont diminué quand même cette année de 4 %. Toutefois, ce taux-là, c'est supérieur quand même de 61 % à ce qui était en 2015.
1: Oui, donc on a une diminution pour l'année, mais la tendance est à la hausse.
0: Tout à fait. Et bon, on a mis plusieurs choses en place cette année, centre anti-fraude, donc l'AMF aussi qui sévit davantage à cet effet-là. Donc, on met beaucoup d'efforts là-dedans, mais ça reste quand même un défi. Et il faut dire que bon nombre de ces crimes-là ne sont pas pas signalé à la police.

0: c'est en fait un des crimes les moins signalés, l'un des crimes les moins susceptibles, du moins, d'être signalés. C'est une personne sur 10 qui signale environ une fraude. Un autre élément que je voulais aborder également, là, lié à l'économie, je trouvais ça super important. Un des crimes qui a augmenté, ce sont les vols à l'étalage de moins de 5 000 $. Et ça, c'est un des seuls. Une hausse de 11 % quand même par rapport à 2024. Et ça, on attribue ça
1: à une hausse de la précarité. Exactement. Je présume.
0: Précarité financière, inflation. Donc, on peut penser dans les épiceries, toutes sortes de commerces là, qui subissent davantage de vols à l'étalage.
1: Merci pour ce portrait qui... J'imagine qu'on peut se réjouir d'une baisse de la criminalité, mais ce que vous venez de dire là me fait quand même de la peine pour beaucoup de nos concitoyens et concitoyennes.
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1: On passe maintenant à nos deux dossiers de la semaine. Tantôt, j'en parlais avec Maxime Coutier de Tout un matin qui était bien surpris, mais c'est déjà le début des achats scolaires, Stéphanie, pour plusieurs familles.
3: Oui, pour plusieurs familles, dont moi. J'ai commencé ça il y a quelques semaines.
1: Oui, il était comme, mais c'est trop tôt. Puis je me disais, je ne pense pas, non. Je pense que les enfants retournent à l'école dans un mois. Alors, pour beaucoup de familles, on sait que la rentrée scolaire, c'est une épreuve financière. Stéphanie, vous avez préparé des conseils pour aider les parents à alléger la facture.
3: Oui, vous n'allez pas couper votre facture de moitié avec ces conseils-là. Mais quand on additionne plusieurs petites économies, ben on peut réduire la facture qui, elle, est loin d'être petite. Donc, premier conseil, magasinez dans les bons commerces. Ne vous garochez pas dans les magasins de type Le Royaume de la pièce.
1: Non,
3: parce que à la rentrée, les pharmacies et une grande surface que je ne vais pas nommer, mais qui offre des bas prix à tous les jours, offrent beaucoup de produits qui sont moins chers que ceux dans les magasins de type Royaume de la pièce. Donc, faut choisir les commerces où on magasine et aussi ne sacrifiez pas la qualité pour économiser quelques sous. Si vous voulez économiser en achetant des marques qui sont anonymes ou génériques, demandez-vous d'abord si l'économie en vaut vraiment la peine. Par exemple, en ce qui concerne les crayons à mine, les gommes à effacer, la colle en bâton, les crayons de bois, la différence de prix entre une bonne marque et une marque bas de gamme, la différence de prix est minime, alors que la différence de qualité, elle est énorme. Je vous donne un exemple. Une bonne gomme à effacer, ça coûte 1 $ à la rentrée scolaire. Donc, achetez pas une gomme à effacer à 60 sous qui déchire les pages pour économiser 40 sous par année et déchirer les pages tout au long de l'année parce qu'on aura acheté une efface bas de gamme. Et aussi, ça peut être une bonne idée de faire les achats scolaires sans vos enfants parce que ça peut vous éviter de certaines demandes inutiles qui viendraient faire gonfler la facture.
1: Oui, des demandes du type « ma princesse préférée sur cette boîte à lunch, il me faut vraiment une nouvelle boîte à lunch ». Oui. Avant qu'on passe à vos autres trucs, Stéphanie, je me dis que notre auditoire en a certainement aussi des trucs pour économiser. Alors, je le sonde. Écrivez-nous pointdereparre@radio-canada.ca ou via la bulle de conversation sur audio si vous avez des trucs à partager avec notre auditoire aussi. Sinon, on continue avec les vôtres, Stéphanie. Parlons de fournitures scolaires.
3: Oui, il faut oublier les articles de type Spider-Man ou la Reine des Neiges. Je le sais que ça peut être attrayant, mais premièrement, si vous évitez ce type de produit, ça va vous permettre d'économiser à long terme. Pourquoi? Parce que si vous achetez tous les cartables et les coffres à crayons à l'effigie de Peppa Pig ou de Pat Patrouille, ça se peut que l'an prochain, votre enfant trouve que ça fait trop bébé et qu'il ne veuille plus les utiliser.
0: Donc, vous les connaissez bien.
3: C'est ça, oui.
1: On dirait que ça vient du cœur.
0: Une expérience vécue.
3: Et aussi, les produits de marque Disney ou Marvel sont souvent plus chères. Donc, je vous donne un exemple. Un cartable standard à 6 $ qu'on va utiliser 3 ans, ça revient à 2 $ par année, ce qui est beaucoup moins cher qu'un cartable de Disney à 5 $ qu'on va devoir remplacer l'an prochain. Autre conseil, faites des réserves. Profitez des rabais qui sont actuellement dans les magasins pour acheter du matériel scolaire en surplus. Parce que si vous avez besoin d'un bâton de colle en février, vous allez le payer 3 fois plus cher que si vous l'achetez maintenant ou au mois d'août ou au mois de septembre. Oui,
1: c'est une bonne idée.
3: Oui.
1: Est-ce que, à votre avis, les parents ont tendance à dépenser trop vite ou sans trop plein? Mais en même temps, ça doit être tellement plate. Je m'excuse, j'ai pas d'enfant, mais ça doit être plate prévoir les achats de fournitures scolaires, non?
3: Oui, c'est vrai que c'est plate, mais quand on s'y met, on a la liste. Oui, c'est ça. Le premier conseil, même si c'est plate, ça serait de réutiliser les fournitures de l'an passé. C'est pas sexy comme conseil et c'est encore plus plate que d'acheter des nouveaux produits. Ça paraît simple comme conseil, mais si vous devez acheter

0: acheter un paquet de cartons de couleur, par exemple, ça se peut que vous en ayez 3 paquets de cartons ouverts dans la maison, dispersés. Vous les ramassez ensemble, vous mettez une pince en métal noir et voilà, vous avez votre nouveau paquet de cartons sans avoir payé. Autre exemple pour réutiliser, si c'est possible, vous pouvez enlever les pages, utiliser des cahiers à spirale et vous collez simplement une nouvelle étiquette blanche autocollante sur laquelle vous écrivez la nouvelle matière. Si vous récupérez, par exemple, 4 cahiers à 3 $ chacun, ben ça fait 12 $ de moins à dépenser. Vous pouvez aussi, pour économiser, acheter usagé. Il y a plein de groupes Facebook de parents qui vendent des manuels scolaires et des uniformes usagés. Il y a aussi des écoles qui ont leur propre programme de revente.
1: Puis, en tant que mère d'une jeune enfant, tantôt, on a senti qu'il y avait un côté investi dans vos conseils. Quel conseil de mère vous pourriez donner à des parents qui veulent pas trop dépenser pendant l'année scolaire, une fois le gros fait en nous et septembre?
0: Oui. Mon conseil, c'est de ne pas payer pour acheter des objets que vous avez déjà. Ça paraît simple comme conseil, mais identifiez tous les objets de vos enfants. Ça va vous permettre d'éviter de perdre un chandail à 40 $ seulement parce que vous avez des stylos, seulement parce que vous avez oublié de les identifier. Et mon vrai conseil, ayez un Sharpie à pointe régulière et un Sharpie à pointe ultra fine.
1: Pourquoi?
0: Que vous cachez et que vous utilisez exclusivement pour écrire le nom de votre enfant sur les vêtements et les objets. Donc, un petit investissement de 5 $ qui va vous permettre d'économiser beaucoup d'argent, parce que si vous cachez pas vos charpies, tout le monde va les utiliser, ils fonctionneront plus. Après, vous allez arriver avec votre stylo standard, vous essayez d'écrire le nom de votre enfant sur son vêtement et ça fonctionne pas.
1: Je pense que c'est mon truc pour économiser préféré de la saison. Investissez dans un charpie que vous allez cacher.
0: Oui, oui.
1: Merci pour ça, Stéphanie Perron. Mégane Foy, vous aussi, vous avez un guide à nous proposer.
0: Oui.
1: Un guide pour éviter de tomber dans le panneau d'influenceur ou influenceuse. Ah. Pourquoi parler de création de contenu dans une chronique économique?
2: Ben, parce que les créateurs de contenu nous proposent des produits. Souvent. Et des fois, on ne sait pas qu'ils nous proposent ces produits-là et qu'ils sont rémunérés pour le faire. Donc, c'est un peu ça que je vous propose aujourd'hui.
1: OK. Alors, le marché de l'influence en 2026, est-ce qu'il est important?
2: Ben, plus qu'on pense, hein, parce que à l'échelle mondiale, en 2024, officiellement, le marché de l'influence a surpassé celui de la publicité traditionnelle.
1: Je ne le savais pas.
2: En 2024.
1: Et j'avoue que je suis surprise.
2: Oui, et ça continue d'augmenter. Je vous donne des chiffres. Fin 2025, les dépenses mondiales dans le secteur, on estime que ça atteint près de 270 milliards de dollars dans le monde. Et ça, c'est la société mondiale Influencer Marketing Hub qui a fait cette étude-là, qui réalise en fait cette étude-là depuis une dizaine d'années. Ce qu'on sait, c'est que 2 marques sur 3 confient leurs intentions de nouer des partenariats avec des influenceurs en 2025. Donc des compagnies qui se disent « OK, on va faire affaire avec quelqu'un qui fait du contenu en ligne, qui va proposer notre produit, puis ça va peut-être nous amener une nouvelle clientèle. Donc, une nouvelle façon de faire de la publicité. »
1: Et j'ai l'impression que lorsqu'on entend ça, on se dit, mais évidemment, je le sais que cette créatrice de contenu-là fait de la publicité, elle est suivie par 2 millions de personnes, je m'y attends. Mais c'est pas exactement le portrait, nécessairement, de la créatrice de contenu vers laquelle les compagnies se tournent.
2: Non, il y a beaucoup de micro-influenceurs. C'est une nouvelle tendance, en fait, dans les dernières années, qui s'est développée parce que avec les réseaux sociaux qui grossissent, eh bien il y a certains influenceurs qui ont atteint des millions voire des milliards d'abonnés là, si je pense aux plus gros aux États-Unis ou dans d'autres pays dans le monde. Et ben évidemment ils coûtent cher, ces influenceurs là, donc parce qu'ils ont beaucoup plus d'audience. Par contre, parfois ils ont moins de niches, donc c'est ça qui intéresse
1: la fameuse niche.
2: C'est ça qui intéresse les entreprises. Alors si quelqu'un fait du contenu par exemple qui est lié au sport, à son mode de vie actif, eh bien peut-être une compagnie de vêtements sportifs va se dire « Ah, peut-être qu'on va aller faire des meilleurs gains avec cette personne-là. »
1: Même si cette personne n'est que suivie, et là, voyez bien mes guillemets,
2: oui,
1: elle n'est que suivie par 15 000 personnes,
2: par
1: exemple.
2: Tout à fait, même 15 000 personnes. Voilà.
1: Et pourquoi on se tourne autant vers les créateurs et créatrices de contenu? En quoi ils et elles nous permettent de consommer davantage?
2: Oui, ben ça c'est une bonne question, parce que j'ai souvent des gens dans mon entourage, parce que c'est un sujet auquel je m'intéresse beaucoup dans ma couverture, qui me disent « Oui, mais pourquoi vous écoutez un créateur de contenu si vous savez, au final, qu'il veut juste vous vendre un produit? » Ben c'est un peu la même chose qu'à une publicité à la télévision.

0: vie. Mm-hmm. Donc, pas ils sont pas rémunérés pour ça. Là. Donc, on s'attache à quelque chose, à une personnalité, à des passions communes peut-être. Alors, c'est ce qui nous est proposé. Et je veux vous parler d'un texte que j'ai lu d'un étudiant de McGill, donc un article de recherche qui m'a fait réfléchir. Je trouve ça très, très, très intéressant. Un exemple très clair qu'il donne, c'est un peu le même mécanisme qui nous fait pleurer quand on regarde le Titanic et quand Jack meurt. OK, je vous explique. Alors que tout le monde sait que Leonardo DiCaprio, en fait, est probablement en train de se prélasser devant sa piscine.
1: Oh, sa vie va bien, là.
0: Sa vie va bien. Mais c'est un cadre fabriqué. Mais on embarque quand même et on se laisse emporter parce qu'on sait que ça nous procure une émotion, une communauté, une ambiance et d'autres gens qui nous ressemblent.
1: Et on ferait ça avec les créateurs, créatrices de contenu?
0: Exactement. Si on reconnaît une émotion, un mode de vie, c'est pour ça qu'on s'attache et c'est pour ça qu'ils réussissent à tisser une communauté très serrée.
1: Puis est-ce que ça fait en sorte qu'un partenariat rémunéré devient plus acceptable à nos yeux?
0: Tout à fait, parce que c'est un peu un contrat social, hein, qui est un partenariat dissimulé. Ça ne dérange pas, c'est plus la crédibilité de la recommandation qui va déranger les gens.
1: Ah, intéressant. D'autant plus qu'il y a des règles maintenant. Et les gens sont théoriquement obligés de nous dire qu'il y a pub ou rémunération lorsqu'ils parlent de quelque chose.
0: Tout à fait, et ça, c'est un de mes premiers conseils. Je vous dirais, là, je vous ai préparé des conseils pour pour vérifier si un créateur est crédible. Évidemment, ce sont des conseils. Alors, on n'est pas infaillible, hein? On n'est pas infaillible.
1: Personne ne l'est, Mégane. Vous avez raison de le rappeler.
0: Exactement. Donc, premier conseil, là, c'est vraiment de vérifier est-ce qu'il affiche ses partenariats, est-ce qu'il dit qu'il est rémunéré. Mm-hmm. Et ça, on peut voir ça souvent dans la description d'une vidéo publiée ou d'une photo. Souvent, on va mettre un hashtag partenariat, hashtag pub, hashtag ad en anglais. Alors, ça, vraiment, ils sont obligés, là. Sinon, on peut faire une plainte à l'Office de la protection.
1: Il y a des plaintes qui sont faites?
0: Il y en a des plaintes. Il y en a de plus en plus. À chaque année, et les créateurs souvent ne savent pas nécessairement qu'il faut le mettre. Alors, beaucoup de choses, c'est encore un monde nouveau, hein. Donc, faut s'ajuster. Alors, premier conseil, c'est ça. Ensuite, si je continue, évidemment, on en connaît déjà des influenceurs. Alors, si on le connaît, c'est peut-être un petit peu plus facile. Est-ce qu'il est transparent? Mm-hmm. Est-ce qu'il affiche des avis négatifs parfois sur des produits? Parce que c'est bien beau d'être rémunéré, mais est-ce qu'il des fois donne un avis qui est pas nécessairement positif?
1: Bien vu.
0: Donc ça, la transparence, très important. Aussi, pourquoi il est connu? Est-ce que c'est crédible avec sa personnalité? Moi, si un influenceur, je suis une fan de plein air, OK? Si un influenceur plein air me propose du maquillage, je vais me dire, peut-être que c'est pas sa niche, peut-être que c'est pas ça que j'ai envie de voir, je vais aller vérifier sa crédibilité. Et évidemment, est-ce qu'il propose des produits concurrents aussi? Ça, c'est un autre élément. Est-ce que le produit est vanté par plusieurs influenceurs qui disent le même message aussi? Parfois,
1: on leur aurait peut-être suggéré des phrases.
0: On aurait peut-être un script par une compagnie. J'ai déjà vu là des marques de shampoing, par exemple, des influenceurs qui un après l'autre, je vois la même pub en fait, mais avec un visage différent. Alors ça, c'est mon conseil si vous les connaissez.
1: Puis, est-ce que c'est différent pour les créateurs et créatrices de contenu qui parlent de produits financiers?
0: Oui, c'est très différent. Les influenceurs n'ont pas le droit de donner des conseils personnalisés.
1: Voilà.
0: Ça, c'est très, très, très différent et c'est un grand flou en ce moment dans l'industrie des influenceurs financiers. Ils n'ont pas le droit de vous proposer, par exemple, un investissement dans telle crypto, dans telle crypto-monnaie ou tel produit financier parce que il faut qu'il soit inscrit à l'autorité des marchés financiers. S'ils ne le sont pas, c'est illégal. Alors, on peut aller vérifier ça sur le site de l'autorité des marchés financiers si vous avez un doute. Et évidemment, ils n'ont pas le droit de faire des promesses miracles. Ça, c'est la fin de ma chronique. Faire miroiter des rendements garantis, un enrichissement rapide et facile, c'est illégal. Alors, ça n'existe pas. Voilà.
1: Stéphanie, est-ce que vous voulez une minute pour me donner un truc pour économiser ou vous préférez que je vous donne des trucs du public pour économiser?
2: Allons-y avec une minute. Un truc. OK. les funérailles, ça coûte cher.
1: En une minute.
2: Quand on y pense, c'est beaucoup d'argent.
1: Oui.
2: Donc, si vous voulez économiser, première option, il y a des nouvelles entreprises qui offrent des services très, très, très de base, sans exposition du corps. 1 200 $, elles s'occupent de la crémation et de la remise des cendres aux proches. Mmh. Et ensuite, ce sont les proches qui vont disperser les cendres eux-mêmes et organiser une célébration informelle, par exemple, chez un membre de la famille.
1: On sait sais qu'il s'en fait de plus en plus, oui, de ce type de célébration hors du cadre.

0: qui a longtemps été imposé. Mm-hmm. Il y a moyen de réinventer.
1: C'est pas un sujet qui est le fun à aborder, mais la mort, ça fait partie de la vie. Donc, il faut y penser.
2: Non, c'est essentiel. Puis, merci de l'avoir fait, Stéphanie Perron. Je peux pas croire que c'est comme ça qu'on termine votre collaboration à Point de repère cet été. En même temps, vous l'avez dit, la mort, c'est la vie. Et moi, j'ai adoré vivre à vos côtés cet été.
1: C'est réciproque.
2: Merci, Megan Foy, journaliste à la presse. On vous retrouve la semaine prochaine. Mais c'est Clémence Pavic qui reprendra son siège dans les repères économiques. Merci beaucoup d'avoir été à l'écoute. J'aurais le temps de dire que les duotangs en plastique peuvent être utilisés d'une année à l'autre, selon Martin, et qu'un truc pour économiser, c'est de ralentir de 120 à 100 km selon Ressources naturelles du Canada. On réduit de 20% notre dépense d'essence, nous écrit une personne à l'écoute extrêmement informée. On se retrouve demain avec des trucs pour mieux aimer les autres et des suggestions littéraires. Ça va être fun.
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7: Chez les Romains, on l'associait à un art de vivre. Une activité hygiénique, oui, mais aussi un moment pour soi. Ici Maxime Coutier, à Aujourd'hui l'Histoire. Série spéciale, l'hygiène à travers le temps. Ce soir, le bain dans l'Antiquité romaine.
8: Ils étaient très propres et c'est une de leurs qualités. Et quand on dit mens sana in corpore sano, c'est tout à fait juste. Et la propreté, c'était non seulement à la mode, c'était un besoin et un désir qu'avaient les Romains.
7: L'Esprit Saint dans un corps sain. Et chez les Romains, ça passait, oui, par le bain. Propos de Lise Cloutier-Trochu au micro de Lisette Gervais, c'était en 1978 à notre radio. À Rome comme ailleurs, ils ont apporté la culture des thermes et leurs habitudes de toilette. Une manière de se distinguer des barbares et de promouvoir l'hygiène personnelle. Car les thermes étaient bien plus que de simples bains publics. Vitrine du génie romain en matière de gestion des eaux, ils occupaient une place centrale dans la vie quotidienne. On y allait pour se laver, se détendre, converser, ou négocier même. Un lieu ouvert à tous, entre le gymnase, la bibliothèque et le spa.

0: Ce qui étonnait le plus les voyageurs qui arrivaient de partout, ou du fond de l'Égypte, ou qui arrivaient d'Afrique, ou qui arrivaient encore, c'était des barbares, c'était les Gaulois, c'était de découvrir le confort dans Rome. Je te l'ai dit, c'était des gens pratiques, les Romains. Ils aimaient le confort. Et ils avaient des thermes, c'est-à-dire des bains publics, où on pouvait prendre des bains chauds et des bains froids, avec tout le confort, puisqu'il y avait autour de ça des bibliothèques, où on pouvait lire. Tu aperçois ici un monsieur qui est en train de lire le journal quotidien. Si, il y avait le journal à Rome. Ce journal était écrit à la main, et seuls les riches pouvaient se le procurer. Et il y avait aussi de grandes maisons, où on avait des patios, avec de l'eau odorante, des fleurs, des oiseaux qui chantaient. Ça, c'était uniquement chez les riches.
1: La description du père Ambroise Lafortune à l'émission Soif de Dieu, c'est à notre télé en décembre 1962. Ah, pour nous en parler, mon invité aujourd'hui, Pierre-Luc Brisson, il est professeur au département des sciences historiques de l'Université Laval à Québec, spécialiste de l'époque romaine. On le joint dans nos studios à Québec. Bonjour Pierre-Luc.
2: Bonjour Maxime.
1: Ah, c'est vrai que le bain, hein, c'est vraiment une manière de vivre pour les Romains.
2: Oui, le bain est le terme, je pense que quand on pense à la civilisation romaine ancienne, quand on se promène un peu partout en Europe occidentale, c'est souvent ce qui a perduré dans le paysage des villes contemporaines, hein, les infrastructures balnéaires, les grands aqueducs qui acheminaient l'eau vers les villes ont laissé des vestiges importants dans le paysage urbain. Et on peut dire en effet que les bains, les thermes, c'est un facteur de la romanité. C'est l'un des marqueurs de la romanité, de ce que c'était que d'être un citoyen romain et qui ont laissé leurs traces, évidemment, partout où l'Empire s'est étendu.
1: En parlant du bain, hein, des termes comme on les désigne, qui est un mot

0: d'origine grecque. En fait, les Romains se sont inspirés des Grecs avant eux.
1: Oui, le bain, la pratique du bain apparaît dans le monde grec et ce, dès l'époque classique, donc 5e siècle avant notre ère. Le bain ou balanéion en grec, hein, qui nous a donné par dérivation notre mot balnéaire, hein, quand on parle d'une station de bain ou d'une station balnéaire. Donc le balanéion apparaît dans le monde grec très tôt, à l'époque classique. On en retrouve notamment dans le sanctuaire panhellénique d'Olympie, où avaient lieu les fameux grands jeux panhelléniques en l'honneur de Zeus. Cette pratique du bain semble à ses origines dans le monde grec être étroitement associée au gymnase, à l'endroit où les athlètes vont s'entraîner, et donc semble être une l'une des composantes, si vous préférez, périphériques du gymnase. Donc on est dans un contexte qui est plutôt sportif, plutôt élitaire, et dans une forme aussi qui va être très très différente de ce que l'on verra à Rome beaucoup plus tard, c'est-à-dire que les bains, notamment celui d'Olympie, sont plutôt petits. On parle de petites pièces circulaires où il y a des banquettes dans lesquelles sont creusés des espaces, et on procède plutôt par ablution plutôt que par bain intégral, si vous préférez.
0: Ouais.
1: Mais véritablement, à partir de la fin du 4e, début du 3e siècle, dans ce qu'on appelait l'époque hellénistique, le bain va en quelque sorte se démocratiser et se répandre partout où on retrouve des communautés grecques, puisqu'on l'a souvent dit à ce micro, mais quand on pense au monde grec, il faut penser qu'il débordait très largement les frontières de la Grèce continentale comme on le connaissait aujourd'hui. Il s'étendait autour de la mer Noire, ce monde grec, dans le sud de la France, mais aussi dans le sud de l'Italie. Et c'est par les cités grecques du sud de la botte italienne, ce qu'on appelait la Grande Grèce dans l'Antiquité, que fort probablement les Romains, puis par la suite les architectes et ingénieurs romains, ont été en contact avec ces éléments-là de l'urbanité grecque.
0: Oui. Alors, ça ressemble à quoi, les termes? Parce que bon, vous dites, oui, au début c'était tout petit, ça va évoluer selon les époques.
1: Exact.
0: Donc, le bain romain, oui, ça ressemble à quoi?
1: Alors, il y a deux types d'infrastructures balnéaires dans le monde romain, ou à Rome même. Le premier grand terme romain, il est construit à la fin du 1er siècle avant notre ère, par le gendre de l'empereur Auguste, Marcus Agrippa, qui va donner à Rome sa première grande infrastructure thermale. Mais il y avait de plus petits bains dans les quartiers, des bains publics, hein, qui ressemblent un peu à ce que je viens de décrire, où les citoyens romains, les habitants de la capitale de l'Empire, pouvaient aller s'y nettoyer de manière quotidienne ou sur un cycle de jours d'environ 9 jours si l'on provenait de la campagne pour venir commercer à Rome. Faut imaginer, Maxime, que Rome, à la fin du 1er siècle, avant notre ère, début du 1er siècle de notre ère, c'est une agglomération urbaine de près d'un million d'habitants.
0: Oui, c'est énorme.
1: C'est énorme, et il n'y a pas de ville dans le monde occidental qui aura cette taille avant la Londres de l'époque industrielle.
0: Ah oui.
1: Donc, c'est une ville qui a une concentration de population importante et qui donc nécessite des infrastructures publiques. Donc, il y a les plus petits espaces de bains où l'on peut aller s'y nettoyer de manière régulière, quotidienne, par ablution notamment, mais il y a aussi, et c'est ce qui apparaît au 1er siècle, donc avant notre ère, les grands thermes. C'est-à-dire, il s'agit d'immenses infrastructures qui suivent à peu près la même forme, c'est-à-dire qu'elles vont comprendre, ces grandes infrastructures, une série de 3 bains qui correspondent à 3 états de chaleur. Alors, on passe du froid, le frigidarium, au tiède, le tepidarium, au chaud, le caldarium. Et donc, il faut imaginer de grandes salles à haut plafond où la tiédeur de l'eau, la chaleur de l'eau, elle est contrôlée par un système de chauffage par hypocauste, c'est-à-dire par souterrain. L'eau, elle est chauffée, alimentée par une fournaise, hein. Donc, il y a toute une infrastructure souterraine au bain qui assure le contrôle de la température. Et si Agrippa est le premier à construire un bain à Rome au 1er siècle avant notre ère, tous les empereurs qui vont suivre Auguste par la suite, ou du moins vont vouloir laisser leurs traces dans l'espace public à Rome, vont en construire. Jusqu'à la toute fin du 3e siècle de notre ère, début du 4e siècle de notre ère, avec les grands thermes de l'empereur Dioclétien.
0: Ouais. Impressionnant quand même, parce que bon, à l'époque, hein, il y a pas de thermopompe, il y a pas d'électricité, mais on arrive quand même à réguler, à chauffer l'eau comme ça, à différentes températures.
1: Oui.

0: Pensez, là, Maxime, juste que pour les termes de l'empereur Caracalla, là, construit au début du 3e siècle de notre ère, là, aux alentours de 215-216, on parle de 16 000 ouvriers qui sont mobilisés pour construire cette infrastructure-là, dont vous pouvez encore voir les voûtes s'élever à Rome. Alimenter ces bains par 2000 tonnes de bois.
1: Ah ouais.
0: En sous-sol, ne serait-ce que pour contrôler et réguler la température. Et on estime là qu'au sommet de l'Empire, les bains de Rome, donc l'ensemble des bains et les complexes des thermes, nécessitaient quotidiennement l'apport de 40 000 mètres cubes d'eau. Donc, ce sont des infrastructures qui sont colossales et qui nécessitent, en arrière-plan, on le voit bien, un effort logistique qui est tout aussi colossal.
1: Bien sûr, des travailleurs et des esclaves. Hein. Bon, c'est un lieu pour se laver, bien sûr, se nettoyer, mais c'est aussi un lieu pour socialiser, discuter, échanger, y compris chez les riches et puissants.
2: Va me chercher un siège, Antoninus. Mets-le dans l'eau. Là, ça ira. As-tu jamais volé, Antoninus ?
3: Non, maître.
2: As-tu jamais menti ?
3: Pas si je peux l'éviter.
2: As-tu jamais déshonoré les dieux ?
3: Non, maître.
2: Te réfrènes-tu de ces vices par respect des vertus morales ?
3: Oui, maître.
2: Manges-tu des huîtres ?
3: Lorsque j'en ai, maître.
2: Manges-tu des escargots ?
3: Non, maître.
2: Considères-tu que c'est moral de manger des huîtres et immoral de manger des escargots ?
3: Non, maître.
2: Bien sûr que non.
1: Un extrait de Spartacus, le célèbre film de Stanley Kubrick en 1960. Donc, oui, on l'entend. Bon, il y a des confidences, on discute, on négocie. Ça discute beaucoup dans les bains.
0: C'est un lieu de sociabilité. En plus d'être un lieu où l'on va se nettoyer, qui sert des objectifs d'hygiène publique importants, c'est un lieu où on va sociabiliser. Pensez que les thermes de l'empereur Dioclétien, qui ont été inaugurés en 306 de notre ère, accueillaient environ 1500 baigneurs à la fois. Donc, ils avaient une capacité d'accueil de 1500 baigneurs à la fois. Donc, vous vous doutez bien qu'au-delà des aspects hygiéniques ou de l'aspect d'hygiène publique, il y avait là, en effet, un aspect de sociabilité important. Et il faut s'imaginer que le bain, les thermes appartiennent à ce que les Romains désignaient sous le terme d'otium. Il faut imaginer la vie quotidienne du Romain ou de l'habitant de Rome partagée entre deux temps, c'est-à-dire le temps du négotium ou du négoce en français, c'est-à-dire le temps que l'on pouvait consacrer dans la journée aux affaires publiques ou aux affaires commerciales, à la vie de la cité, si vous préférez, et le temps de l'otium qui était celui du loisir oisif, de la détente que l'on pratiquait, certes, quand on en avait les moyens et que l'on était riche à la campagne, dans sa villa privée, où l'on pouvait recevoir, philosopher, discuter avec ses amis, mais aussi dans des espaces de sociabilité comme les thermes. Et on le dit en introduction, ce sont d'immenses complexes communautaires qui, oui, comprennent trois séries de bains dont on a parlé. Mm-hmm. Parfois, une natatio, donc une piscine. Pensez que la grande piscine des thermes de Dioclétien, quant à elle, faisait plus de 2000 mètres carrés. Donc, c'est quelque chose d'absolument colossal. Mais il y avait aussi des bibliothèques. Bibliothèque de langue grecque, bibliothèque de langue latine. Ce sont souvent je le dis aux étudiants pour qu'ils aient une espèce de point de comparaison, ce sont des YMCA.
1: Ce sont, oui, c'est un peu ça, ouais.
0: Ce sont des lieux destinés au loisir du corps et de l'esprit. Mens sana in corpore sano, un esprit sain dans un corps sain, c'est incarné par le terme romain.
1: Ouais, tout à fait. Ben, on y va pour s'aérer l'esprit, lire. Alors, on y va aussi pour s'entraîner, parce que vous l'avez dit au début, chez les Grecs, il y avait la palestre. On va au gymnase. Exactement. Donc on lève des poids, puis on passe au bain après. C'est à la fois un gymnase et un spa, puis comme l'avait dit, un YMCA.
0: Absolument.
1: C'est un lieu qui est très très très fréquenté. Vous l'avez dit, 1500 personnes à la fois quand même. Pour preuve, cette correspondance entre Sénèque, célèbre philosophe, conseiller à l'époque de Néron, et Lucilius, jeune procureur, on est en 56 après Jésus-Christ.
4: Que je meure si le silence est aussi nécessaire qu'il le paraît au recueillement.

0: inquiétude. Me voici au milieu d'un vrai charivari. Je suis logé juste au-dessus d'un établissement de bain. Quand les champions du gymnase s'entraînent en remuant leurs haltères de plomb, quand ils peinent ou font comme s'ils peinaient, je les entends geindre. Il y a le chercheur de querelles, le filou pris sur le fait, l'homme qui trouve que dans le bain, il a une jolie voix. Outre ces gens qui, à défaut d'autre chose, ont des intonations naturelles, figure-toi l'épileur poussant d'affilée un glapissement en fossé afin de signaler sa présence et ne se taisant que pour écorcher les aisselles et faire trier un autre à sa place. Puis, c'est le marchand de boissons avec ses appels sur diverses notes, le marchand de saucisses, le confiseur et tous ces garçons de taverne qui ont chacun pour crier leurs marchandises, une modulation caractéristique.
1: Intéressant, c'est là que mentionne l'écrit lié à l'épilation. Alors, ça ressemblait à quoi? L'hygiène et les soins corporels chez les Romains.
2: Là, on parle surtout des soins corporels, disons, de l'élite romaine, hein, ou d'une certaine strate de la société. Il est vrai, en effet, que pour les hommes romains, hein, l'épilation, du moins partielle, est un marque de virilité, est un élément important de l'hygiène corporelle. Pour des raisons aussi qui relèvent de l'entraînement, hein, parce que si on lutte à la grecque où la nudité athlétique exigeait notamment que l'on s'épile partiellement, pour les femmes, l'épilation totale était en effet la norme. Mais là, on parle vraiment de pratiques qui relèvent d'une certaine couche de l'élite romaine. Mais surtout, je pense que ce qui était intéressant dans l'extrait, c'est qu'on voit bien l'animation qu'il y a autour de ces thermes, autour de ces grands complexes thermaux. Et on voit bien aussi que il s'agit là d'un marqueur de ce que les Latins appelaient l'urbanitas, hein, la vie dans l'espace public, la vie dans la cité, dans l'urbs, hein. Et donc, c'est indissociable de la vie en communauté.
1: Ouais, tout à fait. Puis, mais j'en reviens aux soins corporels puis à la propreté. On a retrouvé toutes sortes d'instruments liés à l'hygiène par la suite, là, des cure-oreilles, des cure-dents, des racloirs, ce qu'on appelle le strigil aussi.
2: Oui, le strigil qui était notamment employé à la palestre, hein, parce que évidemment quand on s'entraînait à la palestre dans le monde grec comme dans le monde romain avec toute la poussière qui pouvait être soulevée, les corps étaient nécessairement huilés. Et donc la poussière s'amalgamait à l'huile et à la fin de l'entraînement, lorsque l'on passait au bain, on utilisait ce strigil, c'est-à-dire ce racloir qui nous permettait de racler les souillures et les poussières là, déposées sur le corps. Il n'existait pas de savon, hein, dans l'Antiquité, où on n'utilisait pas de barre de savon comme on le connaît aujourd'hui. On utilisait l'huile, puis ensuite, on raclait l'huile pour purifier la peau, pour retirer toutes les impuretés qui pouvaient s'être déposées sur la peau.
1: Hein. Ouais. Dans tous les cas, les Romains, ils étaient propres, très propres, parfois même coquets. Wow.
0: Une simplicité sans art est l'ornement qui convient à l'homme. Aime la propreté, ne crains pas de haler ton teint aux exercices du Champ de Mars. Que tes vêtements bien faits soient exempts de taches. Ne laisse point d'aspérité sur ta langue, point de tartre sur l'émail de tes dents. Que ton pied ne nage pas dans une chaussure trop large. Que tes cheveux mal taillés ne se hérissent pas sur ta tête, mais qu'une main savante coupe et ta chevelure et ta barbe. Que tes ongles soient toujours nets et polis. Que l'on ne voit aucun poil sortir de tes narines. Surtout, que ton haleine n'infecte pas l'air autour de toi et prends garde de blesser l'odorat par cette odeur fétide qu'exhale le mal de la chèvre. Quant aux autres détails de la toilette, abandonne-les aux jeunes coquettes ou à ces hommes qui recherchent les honteuses faveurs d'autres hommes.
1: L'excès de l'art d'aimer, d'Ovide, ça date de plus de 2000 ans, aux alentours de l'an 1. Bon, si on parle de tout ça depuis le début, si tout ça est possible, c'est grâce au génie des Romains en matière hydraulique. C'est pas rien, ça, quand même.
2: Non, en effet, la ville de Rome, donc agglomération d'un million d'habitants, ou du moins la plupart des habitants devaient vivre dans des conditions sanitaires qui étaient peut-être pas aussi enviables que celles du cercle auquel appartenait le poète Ovide, dont on vient de citer un extrait. Néanmoins, c'est une ville qui est alimentée par 11 bras d'aqueduc, 11 aqueducs qui acheminent quotidiennement à Rome des centaines de milliers de mètres cubes d'eau. Donc, l'aqueduc, il est indispensable à

0: cette vie-là en communauté. Pensez là, notamment que l'architecte et homme politique romain Frontin, qui nous a conservé un traité sur les aqueducs, puisqu'il était en charge de l'approvisionnement en eau de la capitale au 1er siècle de notre ère, un élément comme fondamental, vous vous en doutez bien.
1: Ah oui.
0: Citait les aqueducs romains et le génie romain comme étant comparable aux accomplissements des Égyptiens qui avaient construit les pyramides. Hein. Il nous disait penser notamment que aux masses si nombreuses et nécessaires de tant d'aqueducs, allez donc comparer des pyramides qui ne servent évidemment à rien. Hein. Donc, et, il en fait littéralement un vecteur, un marqueur de la romanité dans l'espace.
1: Oui.
0: Donc, 11 bras d'aqueduc qui alimentent Rome. Le premier aqueduc romain étant construit à la toute fin du 4e siècle avant notre ère. Hein. Un aqueduc qui s'étendait sur 92 kilomètres de long. Et subséquemment, au fur et à mesure que l'agglomération urbaine de Rome va croître dans le temps, jusqu'au début du 3e siècle de notre ère, donc près de 500 ans plus tard, on va ajouter comme ça des aqueducs qui répondent aux besoins de plus en plus grands d'une communauté humaine qui avoisine le million d'habitants, qui est une véritable métropole méditerranéenne.
1: Oui, tout à fait. Puis là, ben, c'est aussi une façon d'étaler bon ce génie romain en matière bon d'approvisionnement en eau, parce que il y en aura partout. On parle beaucoup de Rome depuis le début, mais aux quatre coins de l'Empire, il y aura de ces bains romains.
0: Oui, en effet, au temps de la fameuse paix romaine, là, disons au deuxième siècle de notre ère, ce qu'on voit, c'est s'installer sur les frontières de l'Empire des camps légionnaires et des légions qui s'installent à demeure pour de longues périodes de temps, puisque les frontières sont très relativement pacifiées. Et donc, ces soldats romains qui s'installent sur les frontières, que ce soit sur la frontière du Rhin, grosso modo, ce qui est aujourd'hui la frontière avec l'Allemagne, l'ancienne Germanie, ou la frontière du nord de l'Empire, sur l'île de Grande-Bretagne, au mur d'Adrien, grosso modo, la frontière avec l'Écosse actuelle. Lorsque ces soldats-là, ces milliers de soldats-là s'installent à demeure pour de longues périodes, ils veulent évidemment vivre à la romaine.
1: Oui.
0: Retrouver dans ces territoires parfois inhospitaliers les commodités qui font d'eux des citoyens d'un monde civilisé, entre guillemets. Et donc, ce qu'on voit très souvent s'installer autour des camps retranchés romains, autour des camps légionnaires romains, on voit s'installer des infrastructures, des villages, des hameaux qui vont pousser, dans lesquels, en effet, l'on va retrouver des bains pour répondre aux besoins des légionnaires. Et c'est ainsi, en quelque sorte, que se passe ce processus qu'on a grossièrement qualifié de romanisation, pour faire vite. Hein, comment est-ce que la culture romaine va finir par s'implanter? Ben, c'est en effet la vie urbaine qui va finir par s'implanter dans les provinces de l'Empire, va amener avec elle son lot d'infrastructures qui sont les marques de la vie civilisée pour un gréco-latin, le terme, l'aqueduc, les bains, tout ça étant autant de facteurs de la romanité ou de ce que c'était que de vivre comme un romain. Et donc, si vous vous déplacez aujourd'hui en Espagne, si vous vous déplacez en France notamment, vous allez voir encore dans le paysage urbain, dans le paysage des régions, de ces vestiges-là de la romanité. Pensez notamment au pont du Gard, célèbre pont du Gard dans le sud de la France, qui n'était rien d'autre que la partie monumentale de l'aqueduc qui alimentait la ville de Nîmes, hein, l'ancienne Nemosus romaine, qui était un centre urbain important en Gaule. Donc, ce sont là des facteurs qui permettent à la fois la vie urbaine, mais qui sont aussi des éléments caractéristiques distinctives de ce que c'était que d'être romain, en fait.
1: Ouais, effectivement. Puis c'est vrai que bon, ils vont disparaître avec la chute de l'Empire romain, mais vous l'avez dit, on peut encore en visiter les ruines aujourd'hui. Et c'est toujours très très très impressionnant tout le génie romain et notamment ces fameux aqueducs. Mon invité, je rappelle, Pierre-Luc Brisson, il est professeur au département des sciences historiques de l'Université Laval, spécialiste de l'histoire de la Rome antique. Merci beaucoup d'avoir parlé, Pierre-Luc.
0: C'est toujours un plaisir, Maxime.
1: Merci également à toute l'équipe d'Aujourd'hui l'Histoire. Demain, on poursuit notre série spéciale L'hygiène à travers le temps, direction le Moyen-Âge, où on va déconstruire quelques mythes. Ici Maxime Coutier, merci d'avoir été là. À demain, au revoir.

Le multi-instrumentiste d'origine cubaine Alex Cuba sait si bien combiner des influences de partout pour transcender les cultures. Ça donne des compositions novatrices, funky, joyeuses, qui ont rapidement fait de lui une figure incontournable de la musique latine contemporaine. Ses chansons restent solaires même quand il explore un peu plus la tristesse, ce qu'il fait sur l'album Indolé, qui signifie l'essence, la vraie nature des choses.

Cette chanson s'intitule Ella es oro, qui veut dire elle est en or. Sur ce disque, Alex Cuba visite davantage l'afro-cubain parce qu'il rend hommage à la diaspora africaine, à ses racines afro-latines. Et ça se manifeste entre autres à travers l'omniprésence des rythmes. Il a enregistré ce disque dans son studio maison à Smithers, qui est une petite ville à flanc de montagne en Colombie-Britannique, ville qu'on surnomme la Petite Suisse du Canada.

Sur le disque Nouveau Lyrisme, la pianiste Chloé Dumoulin et l'altiste Frédéric Lambert célèbrent des compositeurs contemporains avec des interprétations très sensibles d'œuvres de compositeurs québécois et canadiens. C'est une trame sonore parfaite pour des moments introspectifs. Je vous laisse sur Fulgurante Passion, qui est le troisième volet des trois poèmes pour alto et piano de Jeanne Landry. Écoutez combien le son est limpide et combien leurs instruments dialoguent avec émotion. Je m'appelle Ariane Cipriani. Merci d'être à l'écoute à notre antenne.

0: Capsule linguistique avec Guy Bertrand.
1: Peut-on faire des représentations auprès d'un organisme? La locution « faire des représentations » est calquée sur l'anglais.

0: Il vaut mieux dire qu'on intervient ou qu'on fait des démarches auprès d'un organisme. Et lorsque ces démarches sont particulièrement insistantes, on dira alors qu'on exerce des pressions sur l'organisme en question. En ce sens, la locution « faire du lobbying » qui a longtemps été critiquée est maintenant acceptée. Il faut également noter que le terme « fausse représentation » qu'on entend souvent chez nous est aussi considéré comme un anglicisme. Selon le contexte, on peut remplacer « fausse représentation » par « publicité trompeuse », « abus de confiance », « fausse déclaration », « manœuvre frauduleuse » ou « fraude ».
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8: Ici Marc-Antoine Leblanc. Voici vos informations. Au Canada, près de 900 feux de forêt sont actifs et la très grande majorité ne sont pas maîtrisés. En Colombie-Britannique, les autorités surveillent attentivement un brasier au nord-ouest de Kamloops. La municipalité a fait le point sur l'organisation et la capacité d'accueil des services aux sinistrés. Julie Landry.
9: En une semaine seulement, plus de 460 évacués sont passés par le centre des services d'urgence de Kamloops. Sur place, le système d'aide est rodé, distribution de coupons pour les repas, l'hébergement à l'hôtel ou l'achat de vêtements. Plus de 200 bénévoles sont mobilisés pour accueillir les sinistrés et la vice-mairesse Dale Bass est impressionnée par leur empathie.
10: But they show up here. And they're greeted with a smile.
9: Ils accueillent les évacués avec le sourire et des mots réconfortants.
10: I'm truly grateful.
9: Cet accueil chaleureux touche l'évacué de Clinton, Erica Astimer Noble, pour qui les bénévoles ont pu transformer l'anxiété en rire.
10: A lot of anxiety. But overall, I've been hearing laughter. I've been seeing...
9: La gestion du flux des personnes reste toutefois complexe pour la municipalité. À certains moments, tous les hôtels de la ville ont affiché complet, mais des chambres se libèrent quand des évacués trouvent un endroit où dormir avec des connaissances. En plus, certains évacués qui sont dirigés ailleurs choisissent Kamloops, comme certaines personnes de la communauté de 70 Mile House évacuées lundi. Le chef du service des incendies de Kamloops, Ken Uzulak.
11: They don't always go where they're directed to go.
9: Le centre d'urgence peut loger presque 120 personnes sur des lits d'appoint et pourrait atteindre cette capacité dans les prochains jours. Les autorités provinciales s'attendent à une progression des incendies avec le retour du temps sec et des vents forts. Ici Julie Landry, Radio-Canada, Vancouver.
8: Le président français Emmanuel Macron était de passage à Bordeaux lundi. Il a visité le centre opérationnel responsable de lutter contre les incendies en Gironde afin d'offrir son soutien aux équipes de secours. Face à des critiques sur sa gestion des feux, il préfère remettre le bilan à plus tard.
12: Il faut rester unis dans ce moment-là. Il faut rester unis, c'est la priorité. On aura à faire le retour d'expérience de tout ça, mais on le fera en bon ordre et au bon moment. Je préfère être clair. Tout le monde est déployé. On doit tous être derrière vous. On doit tous être derrière les combattants du feu, ceux qui protègent, les soignants, les bénévoles. Le temps viendra des retours d'expérience. Mais on ne fait pas le retour d'expérience en plein milieu de la bataille.
8: La situation risque de s'aggraver cette semaine en France comme en Espagne, puisqu'une nouvelle canicule va s'abattre sur le sud-ouest de l'Europe, augmentant dangereusement le risque que les brasiers prennent de l'ampleur. Aux États-Unis, maintenant, près de 350 000 Haïtiens et 6 000 Syriens ont perdu lundi le statut de protection temporaire qui leur permettait de demeurer légalement au pays. Cela fait suite à une décision de la Cour suprême qui a donné raison à la politique d'expulsion massive d'immigrés mise en place par l'administration Trump. Catherine Zib.
13: Nous sommes sujets à l'arrestation, à la détention et éventuellement à la déportation.
14: Villas d'Orsainville, du Centre d'aide et de soutien à la communauté haïtienne, redoute une crise humanitaire. Avec la fin officielle du statut de protection temporaire, il s'attend des interventions de la police de l'immigration, ICE, entre autres à Springfield, en Ohio, où il y a des milliers d'Haïtiens.
13: Bon, il y avait déjà des arrestations dans la

0: ville, avec la différence que ça pourrait multiplier dans les jours à venir.
1: Certains sont donc tentés de miser sur le Canada pour contourner les nouvelles mesures.
2: Depuis la décision de la Cour suprême américaine, on reçoit des appels constamment des gens.
1: À Montréal, Arcel Apollon de la Maison d'Haïti rapporte que la communauté haïtienne se mobilise.
2: Ils nous appellent pour valider comment ils peuvent faire venir des membres de leur famille. Les gens nous partagent leur angoisse, leur stress.
1: Mais depuis la fermeture du chemin Roxham et les modifications de l'entente sur les tiers pays sûrs en 2023, demander l'asile au Canada depuis les États-Unis est rendu difficile, selon Franz André du Comité d'action des personnes sans statut.
3: Les exceptions font qu'il y a très, très, très peu de gens qui peuvent rentrer, si ce n'est d'avoir des parents de premier degré.
1: Selon lui, certains tenteront malgré tout de se rendre au pays illégalement.
3: Et beaucoup seront interceptés et éventuellement déportés. C'est ce que j'appelle une déportation par proxy.
1: Franz André souhaite qu'Ottawa mette sur pied des programmes d'immigration spéciaux, comme ce qui avait été prévu pour les Ukrainiens en 2022. Ici Catherine Zib, Radio-Canada, Montréal.
4: En terminant, Donald Trump accueille mardi le président ukrainien Volodymyr Zelensky. Le chef du gouvernement américain reçoit aussi le premier ministre israélien Benjamin Netanyahou. La rencontre survient alors que la relation entre les deux pays s'est détériorée. Hugo Lavallée.
5: La relation entre Israël et les États-Unis a été mise à rude épreuve ces derniers mois. Lorsque la guerre contre l'Iran s'est amorcée, Donald Trump et Benjamin Netanyahou semblaient vraiment en symbiose. Or, cette proximité s'est étiolée au fil des semaines. Benjamin Netanyahou, d'ailleurs, n'a pas été impliqué dans la négociation du protocole d'accord qui a été conclu entre Washington et Téhéran le 17 juin. Et au fond, ce qu'on constate, c'est que les deux pays n'ont pas ou n'ont plus exactement les mêmes objectifs. Les États-Unis veulent mettre ce conflit derrière eux, veulent que la navigation reprenne le plus rapidement possible dans le détroit d'Ormuz, souhaitent que les prix de l'essence diminuent à la pompe. Israël semble moins pressé, veut maintenir une forte pression militaire sur l'Iran. À bord d'Air Force One, toutefois, Donald Trump a eu un message assez clair à l'égard de Benjamin Netanyahou. Plusieurs pays ne survivraient pas sans les États-Unis, à commencer par Israël, a dit Donald Trump. Une façon pour lui de rappeler à son allié israélien qui a le dernier mot par rapport au conflit en Iran. Parlant de ce conflit, le calme est revenu après 13 jours d'intenses bombardements. Il n'y en a pas eu au cours des trois dernières journées. On sent une certaine retenue de part et d'autre, même s'il n'y a pas d'accord qui a été conclu. Un peu plus tôt, Donald Trump a dit que des discussions sont en cours avec les Iraniens, même si Téhéran nie tout pour parler avec Washington. Ici Hugo Lavallée, Radio-Canada, Washington.
4: Voilà, c'était vos informations.

Aujourd'hui à l'émission, la nouvelle sensation du country, Johnny No Problemo, charmant personnage qui est en réalité porté par l'écrivain et poète Daniel Leblanc-Poirier. L'ancien journaliste sportif et tout nouveau retraité Alain Crête vient nous raconter son été formidable. Mike Gauthier s'intéresse à ces jeunes artistes qui invitent leurs idoles sur scène, du genre Harry Styles et Shania Twain. Des rencontres touchantes et stratégiques aussi. Et puis Nostalgie Télé, Marie Perron nous parle du temps d'une paix, célèbre feuilleton des années 80 et rappel de cette télé un petit peu plus lente qui rythmait autrefois nos vies. Je m'appelle Julien Poirier-Malo. Bienvenue à l'heure d'été.

0: Et oui, retour en studio pour nous après une très belle émission au Festif de Baie-Saint-Paul jeudi dernier. J'ai envie de dire un autre arrêt incontournable sur la route des festivals de l'été. On ne peut pas tous les faire malheureusement, mais c'est un plaisir d'aller à votre rencontre sur le parvis, de se promener aussi d'un spectacle à l'autre aussi toute la fin de semaine dans le décor de Baie-Saint-Paul avec, bien sûr, l'infinie tristesse quand ça se termine. Va falloir faire une émission, je pense, là-dessus un jour, la déprime post-festival avec les scènes qui se démantèlent, les affiches qui se décrochent, les rues qui se trouvent à la circulation. Moi, j'ai ben de la misère avec ça. Mais écoutez, ça, c'est la portion thérapie ça de l'émission aujourd'hui. On va arrêter ça tout de suite. Mike Gauthier, Marie-Ève Perron, Alain Crête, bonjour.
1: Bonjour. Ça dépend du festival, je te dirais, moi.
0: Ah?
1: Ouais, 94, quand Woodstock a fini en 94, on avait un...

0: C'est un petit peu triste.
1: En 99?
0: En 99, oui. On avait hâte de partir.
1: Le festival qui était carrément dangereux,
0: ouais,
1: là, dans ce cas-là.
0: Ah, moi, j'ai vécu des choses-là. À un moment donné, vous me réinviterez. Ouais. Pour ça, j'en ai des choses à raconter.
1: On en parle, alors, effectivement. Woodstock 99, parfois, il faut aller voir les documentaires aussi, oui, qui ont été faits sur le sujet.
0: Je suis d'ailleurs dans un documentaire sur Netflix.
1: C'est vrai?
0: On me voit une fraction de seconde, mais je suis là pareil.
1: Ah, OK, donc je devine que c'était pas une entrevue, c'était une fraction de seconde.
0: Et c'était une entrevue qui se donnait, mais il y avait une équipe qui était placée dans un certain angle, puis j'étais en arrière, puis j'attendais pour rencontrer les artistes en question.
1: Mike Gauthier à Woodstock 99, quand même. Il y a Johnny No Problemo qui va se joindre à nous dans une douzaine de minutes. Mais d'abord, on voulait commencer l'émission aujourd'hui avec cet été formidable. C'est un moment dans lequel on invite une personnalité publique qu'on aime à venir nous raconter son été le plus formidable. On a eu plein de belles rencontres depuis l'été passé. Guy Mongrain, Diane Tell, José Deschênes, Michel Jean, Gabriel des Trois Maisons plus récemment. Et aujourd'hui, j'ai envie de dire qu'on fait exception, pas parce qu'on l'aime pas, bien au contraire, mais parce qu'on va pas parler à l'imparfait aujourd'hui, mais on parle au présent avec, donc, ça me fait bizarre de dire l'ancien journaliste sportif, nouveau retraité Alain Crête, qui a suivi la scène sportive pendant 40 ans à RDS, au 98.5 FM à Montréal avec Paul Arcand, en tant que voix des matchs des Nordiques de Québec, des Canadiens de Montréal aussi. Rebonjour Alain.
2: Rebonjour.
1: Un honneur de vous avoir à table aujourd'hui.
2: Ça fait plaisir.
1: Là, quand on vous a demandé à quelle année vous vouliez remonter, vous avez voulu rester en 2026. Qu'est-ce qu'il y a de si spécial cet été?
2: Ben justement, rien. Mais c'est un peu quand on m'a posé la question sur mon plus bel été. De façon générale, on voyage beaucoup nous autres l'été. Habituellement, on va en Europe et puis et là cette année.
1: Vous, c'est la famille,
2: ouais,
1: ça.
2: C'est, oui, au départ avec les enfants, mais maintenant c'est avec ma blonde là. C'est on part à deux. Mais cette année, il y a rien de spécial pour toutes sortes de raisons, notamment des travaux autour de la maison. Puis on n'a rien planifié. Mais c'est un été qui est extraordinaire parce que il y aura pas de rentrée au mois de septembre. Alors, ce qu'on peut pas faire maintenant, on pourra le faire en septembre, on pourra le faire en octobre, si on veut. À l'époque, quand je faisais de la radio puis de la télé, ben la saison de radio finit mi-juin à peu près. Ça recommence mi-août. Ensuite, t'as la saison de hockey fin août, début septembre. Alors là, t'avais un temps, là, t'avais un nombre de semaines très précises que tu devais utiliser pour prendre tes vacances, parce que sinon, c'était terminé, ça allait à l'an prochain. Mais là, cette année, c'est pas ça. Il y a rien. On n'a rien à l'horaire, sauf évidemment des sorties. On est allé dans les cantons de l'Est il y a deux fins de semaine, puis on se promène un peu au Québec, mais il n'y a pas de grand voyage de prévu, mais ça fait rien, parce que si on le fait pas là, on pourra le faire en septembre ou en octobre, si on veut.
1: Donc, l'été formidable, c'est une espèce d'été éternel, un peu.
2: Oui, ben, ça ressemble à ça, effectivement. Je vais avoir quand même quelques petits contrats, mais rien d'accaparant qui va m'engager là à être régulièrement en onde à telle heure, à tous les jours. Tu sais. Alors, puis ça, c'est quand les gens m'approchent, puis m'offrent des contrats, je dis, moi, ça me dérange pas. Mais dites-vous une chose, si je décide de partir une semaine, ben je serai pas là. Prenez-en un autre.
1: Si je décide de partir, je serai pas là.
2: Ouais, ça fait que prenez-en un autre.
1: Là, est-ce qu'il y en a des plans pour le, j'ai envie de dire l'été plus pour l'automne qui va suivre cet été, si vous avez pas d'engagement?
2: Ben honnêtement, là, ce qu'on regarde, c'est probablement d'aller à Paris. Parce que, tu sais, c'est quelque chose que tu peux booker à 2-3 jours d'avis, ça, Paris, c'est pas...
1: Il y a beaucoup de vols, il y a beaucoup de...
2: C'est ça. Ouais. Et en se disant, là, on va peut-être attendre qu'il fasse moins chaud un peu en France, par exemple. Là, c'est...
1: moins chaud, moins de monde.
2: Alors, c'est vers ça, là, puis là, on se disait peut-être le TGV, puis aller à Londres aussi en même temps. Ça fait que ça s'enligne pour ça, là, pour le moment. Là.
1: Donc, pas une nouvelle fois en Italie, parce que je comprends que l'Italie a une place spéciale dans votre cœur.
2: C'est moi, je déménagerai en Italie demain matin.
1: Ah là. Oui, carrément.
3: Ah, moi aussi. Je vais me joindre au convoi.
2: Non, mais ça fait 4 fois qu'on va en Italie et on n'est pas allé partout encore. Là. On n'est pas allé aux 5 terres. Il y a bien des places où on n'est jamais allé. Là. Mais moi, J'adore le style de vie d'abord des Italiens, évidemment. T'sais, on parle, pense première des choses, la nourriture, le vin, mais...
1: La dolce vita.
2: Exactement. Ouais. Mais tu sais, il y a un peu également, tu sais, l'Espagne, on pourrait dire la même chose, qui est le côté méditerranéen un peu des Européens, là. Moi, j'aime ce style de vie-là. La Grèce, c'est un autre, tu sais, c'est... Mais l'Italie, là... Je vais te dire, on est encore allé l'automne dernier. Puis là, on avait fait le nord qu'on n'avait jamais fait de notre vie. On est allé à Venise, on est allé à Milan, lac de Côme. Et puis, mais tu sais, c'est extraordinaire. C'est vraiment là
3: C'est un magnifique pays. Il y a tellement de pluralité, de diversité de paysages, dépendamment de la région où est-ce qu'on est, en Toscane, aux Cinque Terres, à Venise, si on va plus...
2: La côte amalfitaine.
3: La côte amalfitaine. Tout est extraordinaire.
1: Les rivalités qui viennent avec aussi, quand on parle du sud aux gens du nord et du nord aux gens du sud.
3: J'en mange pas beaucoup, je mange plus des pâtes.
2: Donc, les gens du nord ont pas beaucoup de respect pour les gens du sud.
3: C'est ça.
1: Non, c'est ça, effectivement. Bon, là, en tant que nouveau retraité, je sais que c'est tout récent. Est-ce qu'on arrive à décrocher? Est-ce qu'on suit encore la scène sportive aussi assidûment ou pas de la même
2: façon? J'ai suivi la Coupe du Monde de soccer, évidemment. Je pense que j'aurais pas de difficulté à décrocher.
1: Non?
2: Parce que, non, mais c'est une des choses que je dis. J'en parlais avec Mike tantôt. Moi, je suis prêt à collaborer avec des stations, mais demandez-moi pas de regarder tous les matchs de hockey. Là. J'ai fait ça pendant 45 ans. Ça fait que si vous voulez parler de la game de la veille, là, peut-être que je l'aurais pas vu. Ça fait que juste vous prévenir là, dans quoi vous vous embarquez. Mais je vais continuer à suivre ça un peu, mais pas de façon... Tu sais, avant, c'était ma job. Là. J'avais pas le choix. Fallait que j'y... D'abord, non seulement fallait que j'y regarde, mais j'étais dans le reportage. Là. Ça fait que... Mais là, tu sais, je prends ma retraite justement pour pouvoir faire d'autres choses, puis pas... Je veux pas être esclave du calendrier de la Ligue nationale qui vont décider là qu'est-ce que je fais puis quand non, c'est moi qui décide maintenant.
1: Donc pas d'impératif finalement, non, c'est vous qui menez puis vous partez à la retraite durant une année, j'ai envie de dire quand même assez exceptionnelle en termes de dans l'univers sportif, le Canadien qui s'est rendu en série très très loin, la Coupe du monde de soccer, on le disait, championnat du monde de cyclisme aussi à Montréal, le plus gros événement sportif de la ville
2: depuis les
1: Jeux olympiques, le tennis. Donc vous allez suivre tout ça comme spectateur, comme amateur.
2: Avec un détachement, ça c'est sûr. Là.
1: Avec un détachement. On le disait, il va avoir on entre dedans, le 50e anniversaire des Jeux olympiques de Montréal de 76. On voulait savoir quel souvenir vous en gardiez. Je comprends que vous étiez même pas vraiment là. Non. Comment ça se fait, Alain Craig?
2: Je travaillais à Bay James l'été des Olympiques.
1: C'est pas d'adon, ça?
2: Je lavais la vaisselle à la Bay James. J'étais au cégep à ce moment-là. Et avec un de mes amis, on a eu un contact qui nous a permis d'aller travailler à la Bay James. Et tu pouvais prendre un congé là, pendant que tu étais là 2-3 mois. Tu pouvais prendre une semaine de congé. Et là, je suis redescendu à Québec. Et puis mon père nous avait amené à une compétition à des préliminaires d'athlétisme un matin dans le stade olympique. Mais sinon, j'ai suivi ça de loin parce que on était assez occupés là. Fait que j'ai pas passé beaucoup de temps devant la télévision à regarder les Jeux de 76.
1: Occupé, ça veut dire devant la courroie, la veille.
2: C'est ça, j'étais membre des opérateurs de machinerie lourde de la FTQ parce qu'on travaillait sur un convoyeur. Alors il y avait déjeuner, dîner, souper, là, les travailleurs venaient déposer leur cabaret. Puis là, ça avançait sur le convoyeur. L'un qui enlevait, il vidait les assiettes, enlevait les tasses, mettait ça dans la laveuse, puis ça sortait à l'autre bout, fallait remettre ça dans les... Puis ça, c'était sans arrêt, 7 jours sur 7. Quand tu vas à Bay James, tu vas là pour travailler. Anyway.
1: Ouais.
2: Ça fait que c'était 7 jours sur 7. Ça commençait très tôt le matin. Et le soir, là, on n'avait pas beaucoup de temps pour s'installer dans la télévision.
1: Et cette anecdote-là me parlait parce que j'ai pratiqué ce métier dans un CHSLD de laver la vaisselle devant le convoyeur. Ça a l'air de rien, mais ça va vite. Des fois, il faut pas que t'en manques un cabaret.
2: C'est ça, parce que si tu laisses passer une tasse, qu'il y a encore une poche de thé dedans, là, puis là, le gars, l'autre bout, il est pas content, lui.
1: Aujourd'hui, bon là, après plus de 45 ans, on dirait dans le métier, quel regard vous posez sur ce métier-là, qui, j'ai envie de dire, dans lequel vous êtes tombé quasiment un peu par hasard, c'est pas quelque chose que vous aviez choisi dès le départ?
2: Non, j'aimais ça, par exemple, mais c'est vrai que j'ambitionnais pas de faire une carrière là-dedans, moi, c'était pas mon job d'été, dans les médias d'information, j'en suis arrivé un jour à décrire les matchs des Nordiques, puis c'est là que ça a commencé, puis ensuite, quand les Nordiques sont partis, RDS m'a approché, puis là, j'ai rencontré Paul, j'ai été chanceux, j'ai été au bon endroit au bon moment pour rencontrer les bonnes personnes, on pourrait dire ça comme ça, tu sais, je devais être pas si pire que ça parce que tout le monde m'engageait là, mais tu sais, il y a quand même eu ça, puis encore avant d'entrer en onde, on est passé dans un bon moment en termes de pour travailler dans les médias.
1: Ça veut dire quoi ça, dans quel sens?
2: Tu regardes maintenant, tu sais, les médias ont beaucoup de difficultés. D'autres dans le temps là, l'argent il y en avait dans le privé comme dans le public, puis tu sais, les comptes de dépenses là, personne s'intéressait à ça. Amène ton compte de dépenses, on va te rembourser puis c'est terminé là. Maintenant là, c'est compliqué, tu sais, juste avoir un crayon de plomb, des fois faut que tu appelles à Toronto pour avoir la permission là,
1: ouais.
2: Tu sais, on connaît la crise des médias, on en parle beaucoup avec l'arrivée des nouvelles plateformes, puis c'est sûr. Alors moi, je pense qu'on a eu cette chance-là de passer dans une période où tout était possible. Mm-hmm. Tout était... Moi, j'ai commencé, j'ai fait les Olympiques à Radio-Canada de Sydney en 2000 jusqu'à Londres en 2012. Et là, c'était toute une équipe et tout le monde était sur place. Là. C'était, ça commençait, tout le monde à Sydney, tout le monde à Turin, tout le monde à Salt Lake City. Tu sais, tout le monde était...

0: étaient là, les équipes, les techniciens, les gens devant et derrière la caméra, les recherchistes, les, tu sais, c'était des équipes avec, maintenant, tu sais, c'est plus limité. C'est pas tout le monde qui va aller aux Olympiques. On va choisir certaines disciplines. Puis on va dire, OK, parfait. On va envoyer la natation, par exemple, l'athlétisme. Mais il y a d'autres sports qui vont être faits en studio maintenant. Ça fait que, tu sais, dans ce temps-là, non. Tu vas au tard, puis...
1: L'âge d'or est un peu derrière nous.
0: Ben, je sais pas si c'est l'âge d'or, parce que c'est peut-être une réinvention de des médias d'information. Et on a connu ça un peu, je parle avec Mike parce qu'on est pas mal de la même génération.
2: On approche de l'âge d'or, nous autres même.
0: Mais tu sais, à l'époque, c'était les AM. Là, les FM sont arrivés. Fait que là, la musique, ça va être la fin des radios parlées. Parce que les radios parlées, les AM, en fait, sont allés sur les FM faire de la radio parlée. Ça fait que ça a pas... Puis là, tu as eu l'apparition des chaînes d'information continue. Est-ce que ça va nuire? Mais finalement, tout le monde s'est réinventé. C'est sûr que là, c'est probablement ça qui va devoir arriver. Là. C'est trouver une nouvelle. Chacun va trouver sa place exact. Là-dedans. Puis je pense que on va réussir à s'en sortir. Mais c'est ça. Là. C'est un moment de transformation.
1: L'univers change, mais il y a encore une soif d'information. Il y a encore une soif d'information en direct, une soif d'information régionale aussi, ce qui est une particularité, surtout au Québec, j'ai envie de dire, quand on se compare au reste du continent.
0: Alors, parce que quand les gens se lèvent le matin, ils veulent savoir qu'est-ce qui est arrivé dans leur entourage. Là.
1: C'est aussi simple que ça.
0: C'est ça, exactement. Ouais. Donc, la radio aura encore un rôle important à jouer. Là.
1: Ben, Alain Crête, merci d'y avoir contribué durant autant d'années. On vous souhaite un été pour la suite formidable, puis un été éternel qui sera formidable, effectivement, un été qui s'arrêtera pas au mois d'août pour une fois. Merci beaucoup d'avoir été avec
0: nous
1: aujourd'hui.
0: Ça fait plaisir.
1: Dans un instant, ces jeunes artistes qui se collent aux plus vieux, une stratégie payante, comme vous nous l'expliquez, Mike Gauthier, en musique d'abord, un artiste qui arrive à faire chanter tout le monde avec lui en spectacle à chaque fois. C'est magnifique, cette communion. Notamment sur cette chanson, la journée va être chaude. Voici les louanges sur les sondes d'ici première. Bon lundi.

0: Salut Daniel.
1: Salut Julien.
0: Ben, Daniel, on t'invite parce que tu es interpellé par le sujet de chronique de Mike aujourd'hui. Mike, tu t'intéresses donc aux jeunes artistes qui présentent leurs idoles à leur public pour créer des espèces de rencontres intergénérationnelles. C'est une publication Instagram qui t'a mis la puce à l'oreille.
2: On pourrait dire donner aux plus vieux.
0: Donner aux plus vieux.
2: Exactement. Puis j'ai décidé de faire ça parce que tout récemment, j'ai été surpris. Je suis tombé à la renverse parce que j'ai vu cette jeune chanteuse faire une story ou un statut en disant « Je suis contente, ce soir, je vais finalement voir Rush ». Et c'est vraiment de l'anti-casting. Okay. On va aller écouter sa tune préférée de Rush et ensuite, je vais vous dire après de qui il s'agit. Puis vous aussi, vous allez possiblement être très surpris.

0: Bon, ben Mike, qui est le mystérieux ou la mystérieuse admiratrice
1: ça,
0: secrète
1: de la
0: Rush.
1: Chanson préférée, imaginez-vous, de Sabrina Carpenter.
0: Oh, OK.
1: Sabrina Carpenter, pareil. Oui. Elle a grandi en écoutant Rush. Son papa est un fan fini. Puis elle a accroché sur cette chanson de Trees parce que elle a dit... Ça m'a montré comment il fallait se tenir debout dans la vie. Parce que The Trees, ça raconte l'histoire de ce chêne qui est gigantesque et qui fait tout le temps de l'ombre à l'érable. Et l'érable dit, est-ce que tu pourrais me laisser un peu de soleil? Et le chêne répond, non. Non, non, non, non. Puis ça, elle a dit, dans vie, quand quelqu'un te nuit, il faut le dire.
0: Faut se mettre
1: et c'est sa philosophie de vie maintenant à Sabrina Carpenter. Moi, j'ai trouvé ça, j'ai dit, puis je l'appréciais déjà un peu. On a parlé la semaine dernière de Sabrina à cause de Madonna. Puis j'ai fait, wow! C'est des fois on porte des jugements rapides là et je me compte là-dedans là, quand j'y vais arriver moi Sabrina Carpenter c'est la scène musicale du temps et une autre poupée qui vient chanter tu sais on lui dit quoi chanter tout ben non on dirait que soudainement mon idée
0: ouais.
1: sur Sabrina a changé
0: une artiste avec beaucoup de profondeur
1: ouais, à cause de Rush puis la semaine passée ben on a parlé un peu de Sabrina qui était avec Madonna et ce qui est le fun dans un mouvement comme ça c'est que le public de Sabrina, il est jeune et ils vont dire bon, c'est qui ça Rush et Astaire. Tu sais, nous autres dans le temps, fallait acheter un album de l'artiste qui était cité par un de nos artistes préférés. Maintenant, avec toutes les plateformes d'écoute en ligne, tu fais Rush.
0: Facile, ouais.
1: Et peut-être qu'il y a des gens qui vont découvrir la formation canadienne grâce à Sabrina Carpenter.
0: Donc Sabrina Carpenter et Rush. L'autre artiste dont tu voulais nous parler, mégastar international, Harry Styles.
1: Exactement. Tout récemment, ben lui, il a invité Shania Twain
2: ah.
1: à aller jouer en première partie. Il a établi un nouveau record d'ailleurs au Stade Wembley, je pense que c'est 14 ou 15 spectacles qu'il a donné dans le cadre de la même tournée. Et il a invité Shania Twain. Et moi, ce que j'ai trouvé particulier là-dedans, c'est que Shania Twain, quel exercice d'humilité. Mm. Tu sais, Shania, elle aurait pu remplir le Stade Wembley à elle toute seule. Elle a accepté d'aller jouer, mais je sais pas si il y a un renouveau d'humilité pour Shania. Ben, elle a joué en première partie d'Harry Styles, puis la semaine passée à Toronto, elle est allée jouer au Horseshoe Tavern. C'était son rêve de jouer là. Et quand elle avait des petits groupes, elle a dit on voulait jouer là, puis ils ont jamais voulu. Mais quand j'ai levé la main et que j'ai dit j'aimerais ça jouer une fois dans ma vie au Horseshoe Tavern à Toronto, ça s'est passé vendredi passé pour son album qui va être lancé dans quelques jours. Et aussi pour Harry Styles, il y a Stevie Nicks. Stevie Nicks là, il y a plusieurs jeunes qui sont là. Si jamais tu peux en trouver avec Lisa Leblanc là, puis tu veux qu'elle te parle pendant 3 heures, fais juste nommer Stevie Nicks.
0: Bon,
1: c'est une de ses idoles. On va aller, on peut-tu aller écouter une autre. On va aller écouter cette jeune chanteuse. C'est Olivia Rodrigo que je vais vous présenter.
0: On va aller écouter Olivia Rodrigo parce qu'elle aussi rencontre intergénérationnelle dans son cas.
1: Exactement, mais elle s'est payée la traite en plus.
0: Oh, ouais, oh oui, rien de moins.

0: Smith de The Cure, c'est son band préféré.
1: Oh!
0: C'est son band préféré. Elle l'a invité à aller chanter sur cette chanson-là, mais elle a tenu à faire une mise au point parce que le plus récent extrait de son album s'appelle The Cure. Elle a dit ça, aucun rapport avec le band, mais ils sont tellement dans mon subconscient que c'est sans doute pour cette raison-là. Mais là, elle a invité Robert Smith l'an passé à Glastonbury à aller chanter Just Like Heaven, puis ça a connecté. Puis ils se sont dit, pourquoi on ferait pas une chanson pour le nouvel album? Et donc, c'est ce qu'on vient
2: parce que de les rencontrer, de faire une performance ensemble, c'est une chose, mais que ça clique pour de vrai,
0: oui.
2: Qu'on a envie de collaborer puis ensemble de nouveau après,
0: ça devient un très beau duo. Quelque chose. Puis Olivia Rodrigo aussi, je l'apprécie beaucoup parce que j'avais déjà remarqué qu'elle, c'était vraiment quelqu'un qui était là-dedans pour les bonnes raisons. Et elle a une grande amitié pour, un grand respect pour Pat Benatar.
2: Ah oui?
0: Elle porte souvent des t-shirts de Pat Benatar. Oui, elle dit que Pat Benatar lui a guidé en quelque sorte comment devenir une vraie femme dans ce monde d'hommes. Elle, Pat Benatar, ça a vécu ça avec le monde d'hommes des années 80.
1: Bien sûr,
0: là. Mon Dieu. Alors, pour Olivia Rodrigo,
2: là, chez Olivia Rodrigo quand même, qui se laisse pas marcher ses pieds non plus.
0: Oui,
2: là,
0: exactement. Alors, c'est ce qui est arrivé. Elle a aussi parlé de Gwen Stefani. Elle avait souvent fait des références à Gwen Stefani, comme quoi que c'était une de ses grandes influences, mais c'est ce qui arrive avec Olivia Rodrigo. Mais quelle belle surprise de voir ça avec Robert Smith. Comme on disait tous les deux, ça c'est vraiment un duo improbable, mais ça va se poursuivre, j'ai l'impression.
2: Autre collaboration qui retient ton attention avec Gauthier?
0: Oui. Youngblood. Connaissez-vous Youngblood un peu?
2: Non.
0: Youngblood, c'est la nouvelle rockstar. Le vrai de vrai rockstar. Il se promène à moitié déshabillé.
2: Youngblood avec un B-L-U-D.
0: Oui,
2: là, qu'on
0: exactement, est... c'est ça. Puis lui, il s'est fait remarquer parce que Ozzy l'a pris sous son aile. Ça fait drôle à dire. Mais Ozzy l'a pris sous son aile. Et puis là, ça l'a amené à se faire connaître par plein de monde. Des gens qui aiment le vieux rock qui ont dit « Wow! » Puis là, j'ai commencé à écouter ça. En plus, il fait une tune avec Aerosmith. Et aussi, il s'est lié d'amitié avec Billy Corgan de la formation Smashing Pumpkins et ils ont refait même une de ses chansons. Le titre en est Zombie et c'est ce que je vais vous faire jouer tout de suite, un extrait de Youngblood refait sa chanson avec les Smashing Pumpkins.
1: Ah.

0: sens que t'as un son qui me parle beaucoup, Mac Gauthier, oui, hein? l'âge de génération qui oblige, là, ouais.
1: Puis je trouve ça vraiment, le résultat est intéressant parce qu'on reconnaît un peu les Smashing Pumpkins, mais t'as également le souffle nouveau de Youngblood. Il y a également d'autres jeunes artistes qui les amènent directement sur scène. Je vous ai parlé d'Olivia Rodrigo tantôt, mais cette année à Coachella, j'ai été surpris de voir Somber, qu'on verra d'ailleurs à Chicago le 1er août prochain.
0: Méga sensation de la scène musicale.
1: C'est tellement bon, le 12 to 12, là, c'est vraiment une des grosses chansons des derniers mois. Et puis, il a amené Billy Idol.
2: Hein?
1: Ouais, il a amené Billy Idol chanter Eyes Without a Face avec lui. J'ai fait, hein, je sais pas pourquoi, mais en tout cas, ça a été bon pour Billy Idol. Ben oui, il se fait découvrir par les nouvelles générations. Mais des fois, ils apportent des gens qui les ont influencés ou ils apprécient énormément. Et c'est le cas de Benson Boone. Benson Boone, l'année passée, amène Brian May de Queen avec lui. Et Brian, pour jouer, parce qu'il fait une version de Bohemian Rhapsody. Alors, il s'est dit, ben, à Coachella, tout le monde a des invités surprises. Je vais emmener Brian May, il va venir faire le solo. Ça s'est bien déroulé, mais Benson Boone a été déçu de l'accueil qu'on a réservé. Il était déçu, il disait, je voyais le visage de mes fans, puis il disait, c'est qui ce vieux monsieur-là?
0: Parce qu'il comprenait pas complètement.
1: Ben, exactement, il connaissait un peu Bohemian, puis il se demandait qu'est-ce que Brian May faisait là. Mais c'était quand même intéressant comme résultat.

0: Hey, faut être confiant, Mike Gauthier, pour s'attaquer à Bohemian Rhapsody. Quand même, ça prend bien Benson Boone.
1: Moi,
0: pour
1: j'ai
0: faire
1: vu
0: ça.
1: Queen en spectacle, le vrai Queen, en 1980. Et ça a été l'une de mes déceptions de ma carrière de personne qui aime beaucoup la musique. Parce que quand le grand mouvement classique est arrivé, lyrique est arrivé, ils ont parti un ruban. Le band ne le faisait pas live, alors que Benson Boone l'a fait live, lui. Mais ça arrive des fois comme ça, des jeunes qui invitent des artistes établis, et le monde font comme, bon, c'est correct, là. C'est qui, lui, avait été très, très déçu de ça. Je veux juste finir en vous parlant de Paul McCartney, oui. Parce que récemment, Taylor Swift s'est mariée, puis on a parlé beaucoup du fait que Paul McCartney est allé chanter, puis vous allez dire, ben voyons donc, Paul McCartney n'a pas besoin de Taylor Swift. Peut-être bien, parce que moi, j'ai un de mes amis qui a amené sa blonde voir Paul McCartney en concert, puis il y avait un certain écart d'âge entre les deux. Et quand Paul McCartney a parti « Live and Let Die », qu'est-ce que sa blonde a dit? « Hey, il fait la toune de Guns N' Roses! » Fait que des fois,
2: y a pas
1: ça
2: d'acquis,
1: arrive.
2: Hein?
1: Et même Britney Spears avec Justin Timberlake, lors d'une première à New York, la journaliste dit « Oh, vous êtes vraiment comme Yoko et John Lennon. » Et Britney avait dit « C'est qui eux autres? »
0: Oh, non, c'est ça. Bon, on espère que ça a été corrigé quand même. Ça s'appelle une artiste qui a été mal briefée, peut-être. Donc, finalement, je résume, il y a du cœur là-dedans. Il y a de la stratégie un peu, mais ça vient du cœur quand ces jeunes artistes-là font appel à leurs idoles.
1: Moi, je trouve ça fantastique de la part de ces artistes-là.
0: Ouais, il y a quelque chose de très beau là, dans tout ça. Mike Gauthier, merci beaucoup.
1: Mais ça me fait plaisir.
0: Dans un instant, ce phénomène musical, Johnny, nos problèmes à l'antenne d'ici première. D'abord, la voix de Camille Lou avec Paranormal à l'heure d'été.

0: Et là, quand on apprend comment tu s'appelles, on sait qu'on va passer un bon moment avec lui. Johnny, nos problèmes, bienvenue à l'heure d'été.
1: Yes, sir.
0: Allô, Johnny. Là, Johnny, tu chantes dans Madame Gendron, je cite, « Rien de mieux qu'une bonne balade pour éloigner les gardes malades. » Tu t'appelles Johnny, nos problèmes. Est-ce que c'est ça l'objectif de ton projet musical, la guérison, nous faire du bien?
1: C'est que c'est supposé être cool, tu comprends? C'est la phrase, la première, c'est quand c'est nos problèmes, c'est nos problèmes. L'idée du nom « Nos problèmes » me vient d'un gars que j'avais vu d'un bar. Puis il me dit, moi, je me rappelle pas son nom, mais il me dit, genre, moi, c'est tel gars, tu sais. Puis il dit, moi, c'est nos problèmes. Puis j'ai trouvé que c'était tellement cool dans le sens que t'auras pas de trouble avec un gars de même, la soirée va bien aller. Donc, c'est ça l'idée du country, nos problèmes. Dans le fond, c'est quelque chose qui est rassembleur, qui est party, mais qui, en même temps, qui coule de source, que c'est fluide, ça accroche pas.
0: Il y a jamais de problème, finalement.
1: C'est ça.
0: On va brûler le punch tout de suite. Tu n'es pas né, Johnny, nos problèmes.
1: Malheureusement, non.
0: C'est un personnage créé par toi, Daniel Leblanc-Poirier, poète, écrivain, qui se fait entendre d'ailleurs occasionnellement sur nos ondes, sur Ici Musique aussi. Johnny, nos problèmes, c'est qui et c'est quoi, j'ai envie de dire? Parce que c'est un projet musical que tu lances.
1: Exactement. Tu sais, ben, je dois dire que le Johnny, nos problèmes, je le deviens de plus en plus, un peu plus chaque jour. Tu vois-tu, j'ai porté ma casquette des Expos de Joliette. Tu vois-tu, là, je la porte normalement, ouais, en public. C'est la casquette de mon fils, c'est son équipe sportive. Donc, depuis que je vais à la campagne, je suis impliqué dans des activités sportives, contacte des gens. Puis, tu sais, moi, j'ai commencé dans le hip-hop. Après avoir fait de la radio, où j'ai comme maîtrisé un peu comment parler d'un micro, puis utiliser ça, là, j'ai découvert que je pouvais faire du rap, dans, oui, le fond, qui était proche de ma poésie, puis quelque chose qui était simple à aborder pour moi. Puis, mais le rap, c'était un peu hostile. Si je faisais du gangster rap, c'était ça mes références. C'était un peu hostile, un peu d'attaque.
0: Ben, j'aimerais ça qu'on t'entende d'ailleurs. Question, okay, qu'on se mette vraiment dans le bain. Compte de banque.
1: OK, vas-y.
0: DLP.

0: Daniel, tu reprends les personnages vite, on le sent que là, ça monte en toi, mais ce gangsta rap.
1: Mais là, je sens que le CRTC va t'appeler parce que t'es pas supposé de jouer ça de même. Mais là, c'est votre choix. Mais c'est un personnage, c'est que moi, j'aime ça quand je rentre dans un code. Tu sais, il y a une parole sage qui dit, il dit, tu peux pas te tromper si personne sait qu'est-ce que t'es en train de faire.
0: OK.
1: Mais quand tu joues sur un code comme ça, le gangsta rap, on sait c'est quoi, puis il y a comme des référents. Puis moi, j'adore faire ça, arriver là-dedans, puis l'incarner, puis aller puncher les cases que ça prend. Le type, là, c'est un peu de sac, un peu de ci, un peu de ça. Puis le country, c'est une toute autre affaire. Dans le fond, c'est d'autres référents, d'autres codes, puis c'est quelque chose qui est plus rassembleur, plus gentil peut-être aussi. Là.
0: OK. Là, la question qu'on a comme public, c'est quoi ta démarche et t'es à quel degré? Parce que là, est-ce que c'est fait sérieusement? Est-ce que c'est une blague? Est-ce que c'est un hommage? Est-ce que c'est une caricature? Tu te situes où dans tout ça, Daniel?
1: Ben, il y a un artiste russe qui m'a déjà dit quand j'étais jeune.
0: Mon Dieu, on l'avait pas vu venir.
1: Non, mais c'est vrai. Il m'a dit, l'art doit toujours être fait avec sourire. Puis j'ai trouvé que c'était tellement bien dit, c'est tellement vrai. Même si tu fais quelque chose d'extrêmement sérieux, ça prend un petit degré d'ironie, un petit recul. Donc, qu'est-ce qui est drôle, c'est qu'avec moi, avec mon country, puis mon rap aussi, je dois dire que c'était une joke, dans le fond. Mais la joke était un peu limite, si tu niaises-tu, niaises-tu pas. T'sais, dans le fond, c'est ça que j'aime, jouer sur cette limite-là. Puis la chanson de rap, elle a passé sur des postes de radio, elle a quand même joué, puis
0: ça m'a rapporté de l'argent. Ouais.
1: Fait que là, quand je pensais que c'était pour le fun, finalement, quand j'ai reçu le premier virement dans mon compte, j'ai dit, ben voyons donc, c'est pas une farce. Fait que là, je pense qu'il y a du monde qui ont pensé que c'était vrai. Puis le country, c'était la même idée, c'est que je me suis dit, je vais m'amuser.

0: Musée, je vois, tu sais, puis la voix avec un peu bleu jeans bleu, tu sais, un petit peu, je loule un peu meilleur, puis tout ça. Puis... Mais là, ça passe sur des vrais postes de country. J'étais en liste pour la chanson de la semaine passée, sur un Radio Plaisir Country, ça fait que peut-être qu'ils sont pas aperçus, dans le fond, qu'il y avait une ironie, tout ça, puis c'est la meilleure des choses. Dans le fond, c'est mieux de même.
1: Mais là, OK, il y a de l'ironie, mais en même temps, il y a beaucoup de temps là-dedans, parce que les textes sont travaillés, la production est travaillée. Tu fais ça en blague avec une certaine ironie, mais tu as un certain plaisir comme artiste à créer ces œuvres-là.
0: Ben, moi, quand je m'y plonge. Tu sais, puis le texte, je suis content que tu le soulignes. Puis tantôt, la bonne joke de la guerre malade aussi, ça, j'aime ça. Moi, j'aime. Tu sais, en écriture, j'ai commencé comme écrivain, donc c'est toujours été dans la richesse du texte, essayer de voir, je peux-tu dire quelque chose mieux, puis tu le disais mieux. Donc, avec ce texte-là, de cette chanson-là, je pense que j'ai été quand même assez loin. Mais c'est vrai que je mets beaucoup de temps. Quand je m'immerge dans un projet comme ça, j'y vais jusqu'au bout. Puis je me sens comme ça. Quand je disais tantôt, je me sens de plus en plus Johnny No Problemo. C'est vrai, tu sais, dans le fond. Murphy Cooper, il avait dit à la télé...
1: Il dit, une personnalité du web. Une des premières personnalités du web québécois, oui.
0: Une grande vedette. Il a commencé, c'était un personnage. Puis il dit, maintenant, je suis de même dans la rue, dans ma vraie vie. Puis il dit, je suis de plus en plus, et j'incarne le personnage que je suis à l'écran. Donc, c'est quelque chose que j'aime aussi.
1: Donc, il y a des ressemblances entre toi et tes personnages, puis tes personnages finissent par déteindre sur toi.
0: C'est ça, je l'ai choisi pour que je puisse les incarner, tu comprends? Comme aujourd'hui, là, j'ai pensé venir avec mon chapeau de cow-boy. Mais quand que j'ai mon chapeau de cow-boy, je suis pas capable de bien m'exprimer. On dirait que je viens comme caricatural, tu comprends? J'aime pas ça, donc j'ai mis ma casquette. Donc, ça va dans les deux sens. C'est quelque chose que le personnage doit... Je dois être capable de l'assumer à Belle-Province aussi, pas juste devant
1: pas juste dans un studio de radio, effectivement, comme tu le fais en ce moment. Là, on a parlé, donc, de la chanson qu'on vous faisait entendre un petit peu plus tôt en ouverture, Madame Jandon, c'est ta première. Ce sera pas la seule pour Johnny No Problemo. Qu'est-ce qui s'en vient pour Johnny?
0: Il s'en vient plein de choses, mais là, je suis en train de travailler un deuxième extrait. Puis... Là, je me dis, là, j'ai des décisions à prendre, c'est ça l'affaire, c'est que je me dis, là, j'ai un vrai son country, c'est le son que je voulais, c'est ça que j'aime, puis là, le fait que ça passe sur des vrais postes country, je suis assez fier. Là, je me dis, je devrais-tu aller... Parce que là, j'ai vu Fouki, je pense, si j'ai bien entendu à radio, Fouki fait une chanson country. Ça fait que là, je me dis, je vais-tu marier les deux? Je fais-tu un rap country? Je le sais pas, tu sais, dans le fond, mais là, je suis aux premières explorations, mais j'aimerais jouer avec les genres un peu aussi.
1: Donc, tu veux jouer avec les genres, puis tout ça, on le comprend très bien dans ce que tu dis, Daniel, ça dépend aussi de la réponse du public. Ben là, c'est la réponse, et la réponse s'annonce très bonne.
0: Je pense que oui.
1: Pour Johnny, là, tu dis, t'es populaire dans cet univers-là, dans cette scène-là. Ce public-là, tu vas à sa rencontre en tant que Johnny.
0: Ben oui, je les aime aussi, je les connais très bien aussi.
1: Et si Johnny devient une méga vedette, Daniel va juste
0: peut-être que c'est ça. Ben, c'est ça, il faudrait que je sois un écrivain en parallèle, dans le fond, publier quelques livres pour le fun. Mais ce public-là, country, moi j'ai grandi quand j'étais enfant, on était voisins de Mary King, qui est une grosse star country, King... Mon petit Bobé, la petite Carole, tout ça. Donc, j'ai grandi dans les festivals country, mais là, j'ai vu que ça a changé dernièrement. Il y a beaucoup plus de genre de hybride entre un son pop. Il y a des artistes, je me dis, c'est de la belle pop. Finalement, ils sont en train de chanter dans un festival country avec un casque de cowboy. Donc, il y a quelque chose qui se promène un peu, puis je pense que c'est une belle ouverture pour Johnny No Problemo.
1: Et j'ai l'impression que ce mélange-là des gens t'inspire. En fait, je disais, on peut t'entendre sur les ondes d'ici première à l'effet Pogonat, entre autres, pas ici première, mais ici plus musique plutôt, parce que tu présentes des paroliers de chansons populaires. Cher, Diane Tell, Neil Young, Daniel Bélanger, Beau Dommage. C'est des recherches qui viennent aussi inspirer la création de ces personnages-là, j'imagine?
0: C'est en plein ça. Là. Donc, la première chose que j'ai compris, c'est que moi, dans ma tête, je voulais être un parolier. Je suis un écrivain. Je pensais que c'était normal que j'allais faire ça. Mais j'ai raconté tellement souvent à ICI Musique la même histoire d'un parolier qui s'est mis les deux mains en pâte puis qui a tout fait lui-même, dans le fond, qui a mis en œuvre pour que ses textes soient mis de l'avant. Donc, c'est ça que j'ai commencé à faire moi-même. Et puis, cette idée-là, puis les personnages aussi, j'ai réalisé, on a souvent l'impression d'un artiste, c'est quelqu'un qui est vrai. Oui, c'est vrai, mais il y a toujours un petit quelque chose, comme qui disait mon ami russe, avec un petit sourire. Puis ça, c'est important. Puis je le vois aussi, je parlais avec Daniel Bélanger, il y a ça aussi, tu comprends, il y a un petit côté, un petit swag. Puis cette petite couche-là supplémentaire qui rajoute de la beauté, de la lumière, de la poésie, je pense que c'est nécessaire. Puis moi, tant qu'à aller dans ce sens-là, mais j'en mets un petit peu plus.
1: Un peu plus, puis on le reçoit, puis ça nous fait du bien, cette lumière-là. Donc, la chanson Madame Jandron de Johnny No Problemo est disponible sur les plateformes déjà. On attend un deuxième extrait bientôt. Prochaine semaine, prochain jour, ça s'en vient. On a hâte d'entendre ça.
0: Prochain mois.
1: Bon, prochain mois, parfois. Allons-y comme ça. Daniel Leblanc-Poirier, tes romans et tes recueils de poésie, dont le plus récent, Labyrinthe tonkinois, sont disponibles en librairie également. Merci d'avoir été avec nous aujourd'hui.
0: Merci à toi.

0: Marie-Ève Perron, rebonjour.
1: Re-re.
0: Avec nous.
2: Re-re.
0: OK. Comme à tous les lundis, pour redécouvrir des séries d'ici, parfois oubliées, mais toujours disponibles sur une plateforme de visionnement, sur une plateforme quelconque, pour qu'on puisse les revoir. Et là, cette semaine, Marie-Ève, on recule près d'un demi-siècle en arrière, quand même, avec Le temps d'une paix.
1: Ah, on va là, on s'en va dans Le temps d'une paix.
3: En fait, je me sens concerné là.
1: Bon, mais non, mais en plus, tout ça part du fait que la semaine dernière, après l'émission, j'ai croisé une très bonne amie à moi en marchant dans les couloirs qui me menaient à la sortie. Et j'ai nommé la formidable Émilie Dubreuil, qui est journaliste à la plume remarquable et qui travaille ici à Radio-Canada, allez la lire. Et donc, je lui ai dit que j'étais dans le building parce que je venais parler à l'émission de nos séries québécoises marquantes il y a 10, 15, 20 ans, plus. Et là, elle a plongé son regard dans mon âme. Puis elle m'a dit, avec autant de sérieux que d'enthousiasme, ben là, faut que tu parles du temps d'une paix. C'est en onde actuellement sur RTV. Tu savais le bien que ça fait de regarder ça, la langue magnifique de Gauvreau, les paysages, le temps qui prend son temps. Blablabla. Bla, bla. Fait que là, tu sais, c'est un cas de Émilie dit, Marie-Ève suit. Donc, écoute, ni une ni deux, je me suis programmée à l'agenda mes rendez-vous avec la série qui est actuellement, donc oui, diffusée sur RTV. Et je me suis replongée avec curiosité dans l'univers de Rosanna, Joseph Arthur, Mémère Bouchard, Ticoun et Jean-Paul. Puis si je dis je me suis replongée, c'est parce que j'ai réalisé que dans le fond, cette série-là, elle a bercé et mon enfance, et mon adolescence, et même un peu de ma vie de jeune adulte à cause de toutes ces multiples rediffusions à travers le temps. Puis j'ai cherché l'info, je ne l'ai pas trouvée, mais je suis quasi certaine qu'elle se mériterait le prix de la série qui a été le plus souvent rediffusée depuis sa création en 1980.
0: C'est vrai qu'on en voit des images quand même assez souvent. Raconte-nous ce que ça raconte, le temps d'une paix.
1: Bon, alors, il y a 1000 portes d'entrée là, que je pourrais prendre pour présenter cet univers faste et foisonnant. Je vais y aller avec la base, le territoire où s'ancre cette histoire. Donc, tout se passe dans la belle région de Charlevoix. Dans les
0: avant le festif, mettons.
1: C'est vraiment avant le festif, Julien. C'était chill, chill, chill. Il n'y avait pas grand-chose qui se passait. Donc, on est dans les environs de la municipalité de Saint-Irénée. C'est véritablement là, d'ailleurs, qui ont été tournées la majorité des scènes extérieures. Et aviez-vous intéressé, si jamais vous passez dans le coin, que vous avez envie de faire un petit pèlerinage, temps d'une paix, il y a certains lieux qui sont encore ouverts au public, notamment l'église de Saint-Irénée, de Sainte-Agnès et même la ferme de Rosanna à Notre-Dame-des-Monts. Donc, l'histoire prend place peu de temps après la Première Guerre mondiale, qui est un moment charnière dans notre histoire parce que c'est à cette époque-là qu'on entre lentement mais sûrement dans la modernité, notamment avec l'arrivée du téléphone, de l'électricité, de l'automobile, alouette. Changements qui vont affecter, chambouler, bousculer la vie des personnages et de l'univers du temps d'une paix. Mais je tiens à préciser que ce n'est pas une leçon d'histoire que nous livre l'auteur Pierre Gauvreau, qui est d'ailleurs, pour la petite et grande histoire, l'un des signataires du Refus global.
0: Ça mérite une mention.
1: Quand même. Non, ce qui est au centre de cette série et ce qui l'intéresse, c'est vraiment la vie même des personnages, leurs liens, leurs travers, leurs difficultés, leur complexité, avec, pour trame de fond, l'histoire avec un grand H. Fait que là, on se retrouve à explorer le destin croisé de quatre familles de la place, les Saint-Cyr, les Fournier, les Desrosiers, les Lavoie. À la tête du clan Saint-Cyr, on retrouve le personnage de Rosanna, jouée par feu Nicole Leblanc, une femme forte, pleine de verve, de caractère, veuve, mère de 7 enfants, dont seulement 3 ont survécu, Antoinette, Juliette et Lionel. Enfin, qu'on va suivre aussi, dont on va suivre les tribulations au fil des saisons. Puis là, ben, pour arriver à joindre les deux bouts, Rosanna réalise des petits travaux domestiques ici et là, chez l'autre gens du village. Elle héberge aussi sous son toit Mémère Bouchard, la grand-mère de son défunt mari Antoine et aussi un jeune homme avec un handicap intellectuel qu'elle a pris sous son aile, que tout le monde surnomme Ticoun.
0: Le classique.
1: Voilà, mais ce faisant, elle est vaillamment courtisée, la belle Rosanna, par un dénommé Joseph Arthur Lavoie, du clan des Lavoie, qui est lui joué par le comédien feu Pierre Dufresne, rôle qui a été repris en cours de route par le comédien feu Jean Besseret, suite au décès de Pierre Dufresne. Donc Joseph Arthur, lui, c'est un cultivateur prospère, qui est aussi veuf. C'est un être aussi autoritaire, rusé, bourré de contradictions, qui est souvent bien drôle malgré lui, attachant. Donc, et là, toute cette courtisanerie, ben bien sûr, sous le radar du curé du village, le curé Chouinard, qui surveille, anyway, je vous le donne en mille, l'entièreté de la vie des villageois qui font de sa communauté. C'est vraiment un village entier que Pierre Gauvreau arrive à faire exister, qui est composé donc cultivateurs, commerçants, notables, médecins, gens de l'armée, alouettes.
0: Bon là, ce que tu nous racontes là, il se passe beaucoup de choses,
1: oui.
0: Mais là, il faut comme étirer la trame parce que c'est

0: c'était de la télévision plus lente que ce qu'on connaît aujourd'hui.
1: Oui, il se passe beaucoup de choses dans mon récit, là. Et même mon débit est beaucoup plus rapide que la vitesse à laquelle tout ça nous est raconté. Mais j'ai trouvé ça vraiment intéressant parce que c'est vrai qu'aujourd'hui, c'est suspense, rebondissement, concept fort, là, tu sais, pour nous tenir accrochés à l'écran sur nos divans. Le temps d'une paix, bien, c'est comme se rappeler qu'on peut être juste captivé par le parcours d'être humain. C'est fou. C'est comme si la série s'inscrit dans l'espèce de tendance de slow television, là, la télévision lente, qui est le pendant du slow food, là, qui nous invite à manger en prenant notre temps. Mais là, c'est comme si on nous invitait à nous déposer comme dans notre écoute. On nous présente des scènes où il n'y a pas d'action rocambolesque, les silences existent, on laisse la vie être, respirer. Puis, c'est vrai que ça marche, ça calme le pompon. En tout cas, moi, ça a fonctionné. Puis, les thématiques qu'explore l'auteur Pierre Gauvreau, ils résonnent encore avec notre monde aujourd'hui. On parle de conflits entre générations, les désirs d'émancipation, nos rapports avec le pouvoir, des amours impossibles, des familles qui s'aiment autant qu'elles s'étouffent. Fait qu'en ce sens-là, ben, les thématiques abordées, c'est une série qui a bien vieilli. Puis, pour finir...
0: Ah oui, ça a bien vieilli.
1: Ben, correct, là, tu sais, je veux dire.
0: Non, mais dans le fond, c'est une série qui a quasiment un demi-siècle. Fait que c'est évident que, je veux dire, c'est moins actuel que d'autres, mais ça s'écoute encore très bien aujourd'hui. Ça représente encore un bon divertissement, même si c'est plus lent que ce à quoi on est habitué.
2: Et surtout l'épisode de Noël.
1: Exactement. Qu'est-ce que l'épisode de Noël?
2: Hein? Tu regardes l'épisode de Noël, okay. Tu parlais de suspense.
1: Oui.
2: Tout le monde se demande qui va chanter le minuit chrétien.
1: Bon, le grand suspense. Voilà. Ben voilà.
0: On le brûlera pas pour
2: non,
0: vous.
2: Non.
1: Mais je pense que si on s'y plonge un bon moment dans sa vie, là, c'est sûr que moi, je roule à 375 000 à l'heure. Fait que ça me prend un petit temps d'atterrissage là, pour bien accueillir tout ça. Mais c'est vrai que ça fait du bien. Puis là, je me suis dit, hey, qui d'autre que les belles paroles de Jean-Sébastien Girard, peut-être, pour nous dire à quel point le temps d'une paix, c'est bon. On écoute un petit extrait.
3: C'est un grand téléroman, c'est bien écrit. C'est pas comme certains téléromans qu'on aime. Il y a beaucoup de vieux téléromans que j'aime regarder parce que c'est mauvais. Je regarde Poivre et sel aujourd'hui. C'est épouvantable comment ça a mal vieilli. Et c'est ça mon plaisir, c'est de voir comment ça a mal vieilli, comment il y a des choses qui se disent plus aujourd'hui, comment les décors sont en carton-pâte, comment tout ça est rendu mauvais. C'est un plaisir pour moi. Le temps d'une paix, c'est pas pour ça que je le regarde. Parce que oui, il y a des choses qu'on vieillit naturellement, mais pour moi, c'est assez anecdotique ce que vieillit parce que la langue reste belle comme des pièces de théâtre, comme la dramaturgie vieillit pas de certaines grandes œuvres. Pour moi, le temps d'une paix, c'est ça. Tout le monde était bon dans le temps d'une paix et les personnages sont extraordinaires, sont attachants parce qu'ils sont vrais, parce qu'ils portent justement cette langue de Gauvreau, parce qu'ils nous racontent une histoire. La bonne mère, la grand-mère, le père, il y a des figures qui sont rassurantes. Qui sont moins là aujourd'hui, que moi, je n'ai pas vraiment connu, je n'ai pas vraiment eu de famille. Fait qu'il y a aussi l'aspect familial où je retrouve plein de choses qui me font vraiment du bien. Je trouve ça un effet apaisant sur moi, le temps d'une paix.
0: Bon, je riais au début, mais c'est contagieux, finalement, cette passion-là de Jean-Sébastien.
1: Mais non, mais tout le monde qui embarque un peu dedans, tu sais, c'est un peu des séries, des fois que tu es malade, mettons, tu te retrouves chez toi, tu vas regarder un soap, un truc, puis tu dis, bon, je vais plonger un peu dedans. Et très vite, en fait, tu te retrouves le bras dans le tordeur. Tu veux savoir qu'est-ce qui va arriver à mes mères?
2: Ma convalescence. Quand j'ai été opéré pour le cœur,
0: oh, oui, toi, ça a été ton.
2: J'ai été en convalescence 3 mois de temps. À tous les jours, je regardais le temps d'une paix.
1: Tu as suivi les aventures de Ticoun.
2: Exactement. Puis Jean-Sébastien parlait des décors. Oui. C'était pas pire aussi dans le temps d'une paix. Là.
0: Pour
2: l'époque. Ça frôlait le carton pâte pas mal, ça aussi.
1: À l'intérieur, mais à l'extérieur, il y a des grandes scènes, des grands travelling de paysages, la nature
2: les
1: existe.
2: Les chevaux dans la neige pour déneiger, imagine, dans ce temps-là.
1: Oui, non, mais c'est ça. C'est tout un autre mode de vie, en fait, qu'on découvre. Puis je pense qu'il y a ça aussi, cette espèce de côté historique. C'est comme replonger dans notre histoire. Parce que c'est vrai que le téléphone, aujourd'hui, il existe. Bon, il pense pas. Puis l'automobile, pareil. Non, mais tu sais...
2: Ça, c'est drôle que tu dises ça, parce que j'ai eu cette réflexion-là tantôt. Pendant que tu en parlais, je me disais, tu te trouves chanceux aujourd'hui. Tu fais comme, OK, ces gens-là, il n'y avait rien.
1: Non, c'est ça.
2: Il n'y avait rien, mais il n'était pas malheureux.
1: Elle n'avait même pas un lave-linge. Elle avait tout ça en main. Écoute, c'est épuisant. Là.
0: Daniel, est-ce que Johnny, nos problèmes, on se retrouverait bien dans cette
4: ben, c'est ça, parce que Mike, il dit il avait rien, puis ils font quasiment pitié. Moi, je trouve qu'ils ont de l'air mieux.
2: Oui.
4: Puis je trouve que ça a l'air encore mieux à cette époque-là. Puis quand tu disais tantôt, c'est plus slow, tout ça, oui. On dirait que ça s'écoute peut-être encore mieux maintenant que le fait qu'on est stressé, on a des 220 à l'heure. Puis qu'on peut prendre un moment pour décompresser là-dessus. On dirait que c'est le contraste est tellement grand de notre vie moderne, puis c'est la vitesse d'une émission comme ça que ça doit être encore plus payant de l'écouter aujourd'hui peut-être qu'à l'époque.
1: Ça peut être comme une petite séance de méditation.
0: Ah, quoi. C'est ça. Le son de lenteur, finalement, avec le temps d'une paix, qu'on peut rattraper où, rappelle-nous, Marie Perron?
1: Sur RTV, en fait, qui est diffusé. Et en plus, c'est un peu vintage.
0: Sur le câble.
1: Il faut y aller. Non, mais

0: Faut suivre l'heure de la diffusion. Il n'y a pas une affaire de rattrapage. Il faut être présent quand
1: donc,
0: ça passe.
1: C'est un rendez-vous populaire dans le sens de peuple. On se met tout le monde ensemble puis commente.
0: Et ça passe et ça repasse sur RTV. Là. Il y a de bonnes chances que vous allez ouvrir votre TV puis vous allez sur le temps d'une pièce.
2: Je te fais une demande pour Terre humaine.
1: OK, à voir la semaine prochaine. Marie Perron, Mike Gauthier, Daniel Leblanc-Poirier, merci beaucoup d'avoir été avec nous aujourd'hui. Demain à l'émission, on aura notamment Jessica Barker, Mike Lee et l'animatrice et humoriste Julie-Pierre Letarte, découverte à Occupation Double. Dans un instant, c'est le pouvoir des mots avec Marie-Louise Arsenault qui reçoit l'écrivain français François-Henri Désérable. Au micro, c'était Julien Poirier-Malo. Merci d'avoir été là et bon lundi sur les ondes d'ici première.
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10: Ici Marc-Antoine Leblanc. Voici vos informations. Au Canada, près de 900 feux de forêt sont actifs et la très grande majorité ne sont pas maîtrisés. En Colombie-Britannique, les autorités surveillent attentivement un brasier au nord-ouest de Kamloops. La municipalité a fait le point sur l'organisation et la capacité d'accueil des services aux sinistrés. Julie Landry.
11: En une semaine seulement, plus de 460 évacués sont passés par le Centre des services d'urgence de Kamloops. Sur place, le système d'aide est rodé, distribution de coupons pour les repas, l'hébergement à l'hôtel ou l'achat de vêtements. Plus de 200 bénévoles sont mobilisés pour accueillir les sinistrés et la vice-mairesse Dale Bass est impressionnée par leur empathie.
12: And they're greeted with a smile.
11: Ils accueillent les évacués avec le sourire et des mots réconfortants.
12: I'm truly grateful.
11: Cet accueil chaleureux touche l'évacué de Clinton, Erica Ashtimer Noble, pour qui les bénévoles ont pu transformer l'anxiété en rire.
12: A lot of anxiety. But overall, I've been hearing laughter.
11: La gestion du flux des personnes reste toutefois complexe pour la municipalité. À certains moments, tous les hôtels de la ville ont affiché complet, mais des chambres se libèrent quand des évacués trouvent un endroit où dormir avec des connaissances. En plus, certains évacués qui sont dirigés ailleurs choisissent Kamloops, comme certaines personnes de la communauté de 70 Mile House évacuées lundi. Le chef du service des incendies de Kamloops, Ken
13: Uzulok.
11: Le centre d'urgence peut loger presque 120 personnes sur des lits d'appoint et pourrait atteindre cette capacité dans les prochains jours. Les autorités provinciales s'attendent à une progression des incendies avec le retour du temps sec et des vents forts. Ici Julie Landry, Radio-Canada, Vancouver.
10: Le président français Emmanuel Macron était de passage à Bordeaux lundi. Il a visité le centre opérationnel responsable de lutter contre les incendies en Gironde afin d'offrir son soutien aux équipes de secours. Face à des critiques sur sa gestion des feux, il préfère remettre le bilan à plus tard.
14: Il faut rester unis dans ce moment-là. Il faut rester unis, c'est la priorité. On aura à faire le retour d'expérience de tout ça, mais on le fera en bon ordre et au bon moment. Je préfère être clair, tout le monde est déployé, on doit tous être derrière vous, on doit tous être derrière les combattants du feu, ceux qui protègent, les soignants, les bénévoles. Le temps viendra des retours d'expérience, mais on ne fait pas le retour d'expérience en plein milieu de la bataille.
10: La situation risque de s'aggraver cette semaine en France comme en Espagne, puisqu'une nouvelle canicule va s'abattre sur le sud-ouest de l'Europe, augmentant dangereusement le risque que les brasiers prennent de l'ampleur. Aux États-Unis, maintenant, près de 350 000 Haïtiens et 6 000 Syriens ont perdu lundi le statut de protection temporaire qui leur permettait de demeurer légalement au pays. Cela fait suite à une décision de la Cour suprême qui a donné raison à la politique d'expulsion massive d'immigrés mise en place par l'administration Trump. Catherine Zib.
15: Nous sommes sujets à l'arrestation, à la détention et éventuellement à la déportation.
16: Villas d'Orsainville, du Centre d'aide et de soutien à la communauté haïtienne, redoute une crise humanitaire. Avec la fin officielle du statut de protection temporaire, il s'attend des interventions de la police de l'immigration, ICE, entre autres à Springfield, en Ohio, où il y a des milliers d'Haïtiens.
15: Bon, il y avait déjà des arrestations dans la ville, avec la différence que ça pourrait multiplier dans les jours à venir.
16: Certains sont donc tentés de miser

0: basée sur le Canada pour contourner les nouvelles mesures.
1: Depuis la décision de la Cour suprême américaine, on reçoit des appels constamment des gens.
0: À Montréal, Arcel Apollon de la Maison d'Haïti rapporte que la communauté haïtienne se mobilise.
1: Des appels pour valider comment ils peuvent faire venir des membres de leur famille. Les gens nous partagent leur angoisse, leur stress.
0: Mais depuis la fermeture du chemin Roxham et les modifications de l'entente sur les tiers pays sûrs en 2023, demander l'asile au Canada depuis les États-Unis est rendu difficile, selon Franz André du Comité d'action des personnes sans statut.
2: Les exceptions font qu'il y a très, très, très peu de gens qui peuvent rentrer, si ce n'est d'avoir des parents de premier degré.
0: Selon lui, certains tenteront malgré tout de se rendre au pays illégalement.
2: Et beaucoup seront interceptés et éventuellement déportés. C'est ce que j'appelle une déportation par proxy.
0: Franz André souhaite qu'Ottawa mette sur pied des programmes d'immigration spéciaux, comme ce qui avait été prévu pour les Ukrainiens en 2022. Ici Catherine Zib, Radio-Canada, Montréal.
3: En terminant, Donald Trump accueille mardi le président ukrainien Volodymyr Zelensky. Le chef du gouvernement américain reçoit aussi le premier ministre israélien Benjamin Netanyahou. La rencontre survient alors que la relation entre les deux pays s'est détériorée. Hugo Lavallée.
4: La relation entre Israël et les États-Unis a été mise à rude épreuve ces derniers mois. Lorsque la guerre contre l'Iran s'est amorcée, Donald Trump et Benjamin Netanyahou semblaient vraiment en symbiose. Or, cette proximité s'est étiolée au fil des semaines. Benjamin Netanyahou, d'ailleurs, n'a pas été impliqué dans la négociation du protocole d'accord qui a été conclu entre Washington et Téhéran le 17 juin. Et au fond, ce qu'on constate, c'est que les deux pays n'ont pas ou n'ont plus exactement les mêmes objectifs. Les États-Unis veulent mettre ce conflit derrière eux, veulent que la navigation reprenne le plus rapidement possible dans le détroit d'Ormuz, souhaitent que les prix de l'essence diminuent à la pompe. Israël semble moins pressé, veut maintenir une forte pression militaire sur l'Iran. À bord d'Air Force One, toutefois, Donald Trump a eu un message assez clair à l'égard de Benjamin Netanyahou.
5: You know who wouldn't survive without us? Israel.
4: Plusieurs pays ne survivraient pas sans les États-Unis, à commencer par Israël, a dit Donald Trump. Une façon pour lui de rappeler à son allié israélien qui a le dernier mot par rapport au conflit en Iran. Parlant de ce conflit, le calme est revenu après 13 jours d'intenses bombardements. Il n'y en a pas eu au cours des trois dernières journées. On sent une certaine retenue de part et d'autre, même s'il n'y a pas d'accord qui a été conclu. Un peu plus tôt, Donald Trump a dit que des discussions sont en cours avec les Iraniens, même si Téhéran nie tout pour parler avec Washington. Ici Hugo Lavallée, Radio-Canada, Washington.
3: Voilà, c'était vos informations.

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1: Ici Marie-Louise Arsenault, bienvenue à cette édition de notre émission Le pouvoir des mots, une série d'entretiens avec des écrivains, des intellectuels, des journalistes. Aujourd'hui, une rencontre avec François-Henri Désirable, écrivain, scénariste. On lui doit 4 livres inspirés de personnages réels, depuis Tu montreras ta tête au peuple, paru en 2013, et 2 récits de voyage, L'usure du monde, qui raconte son voyage en Iran juste après la mort de Mahsa Amini en 2022, et Chagrin d'un champ inachevé, où il voyage en Amérique du Sud, les traces du Che Guevara. François-Henri Désirable a déjà remporté plusieurs prix, dont le Grand Prix du roman de l'Académie française pour son livre « Mon maître et mon vainqueur » en 2021. Et le journal L'Express le qualifie de l'un des écrivains les plus talentueux de la jeune génération. On le joint à l'instant dans notre studio de Paris. Bonsoir, François-Henri.

0: bonsoir. Merci beaucoup de m'avoir invité à votre micro.
1: On allait dire la même chose. Merci d'avoir accepté notre invitation. Ça nous fait très plaisir. Alors, François-Henri, ce que les gens qui nous écoutent ne savent peut-être pas, c'est que vous partagez une passion qui habite beaucoup de gens chez nous, le hockey. Et qu'avant d'être un écrivain reconnu et primé, vous avez été un joueur de hockey professionnel en France pendant 10 ans, entre l'âge de 18 et de 28 ans. Vous avez joué pour le Hockey Club de Lyon, pour les Vipers de Montpellier. Est-ce que vous en avez marre que l'on vous parle de ça quand on fait des entrevues avec vous?
0: Ah, mais j'en ai pas marre du tout. Bon. Mais figurez-vous que le hockey est vraiment Baudelaire disait de la peinture que c'était sa grande, son unique et sa primitive passion.
1: Oui.
0: Mais moi, je pourrais dire exactement la même chose du hockey sur glace. J'ai commencé le hockey à l'âge de 5 ans. Mon père avait été entraîneur et joueur de hockey. Et pendant toute mon adolescence, je n'avais qu'un seul rêve et c'était de jouer en NHL et en particulier pour le Canadien de Montréal.
1: Ouais.
0: Et mon rêve ne s'est pas réalisé. Mais néanmoins, je suis un fervent partisan du Canadien.
1: Encore aujourd'hui, hein, je vous.
0: Et j'ai d'ailleurs joué.
1: Oui. Oui.
0: J'ai joué contre un joueur du Canadien, Alexandre Texier.
1: Vous avez joué contre
0: Texier? Grenoble, comme moi je jouais.
1: Ah ouais,
0: ouais, ouais, ouais, ouais. Bien meilleur que moi. Et je donnerais mais tous mes livres.
1: Ouais.
0: Dans Shakespeare, il y a un cheval, mon royaume pour un cheval. Moi, je dirais mais tous mes livres pour jouer un match du Canadien. Et figurez-vous qu'au printemps, j'ai fait un long voyage aux États-Unis qui a duré 3 mois. C'était pendant les playoffs. Et tous les 2 soirs, je m'arrêtais dans un bar pour regarder un match du Canadien. Et à un moment, j'étais vers Buffalo. C'était pendant la série contre Buffalo et je suis allé voir un match du Canadien à Buffalo. Et puis, je n'ai pas résisté à la tentation de pousser jusqu'à Montréal.
1: Oui.
0: Et j'ai pu aller voir 2 matchs au Centre Bell. Et c'était, l'ambiance la plus indescriptible que j'ai vue dans une patinoire de ma vie. C'était extraordinaire. J'en ai encore des frissons quand j'en parle.
1: C'est beaucoup de ferveur, hein. C'est beaucoup, beaucoup de ferveur. C'est christique, en fait. Ici, on dit que c'est presque religieux comme sentiment. Pourquoi les Canadiens de Montréal? Pourquoi pas les Bruins de Boston, par exemple, ou les Rangers de New York? Pourquoi vous avez cette passion pour les Canadiens de Montréal?
0: Mais quand j'ai commencé le hockey à l'âge de 5 ans, ouais. Mon père m'a offert un chandail du Canadien de Montréal. Et puis, c'était, vous savez, moi, je suis né en 87, j'ai commencé en 92.
1: Ouais.
0: Le Canadien a remporté sa dernière Coupe Stanley en 93 avec Patrick Roy dans les buts. Et donc, tout de suite, c'est devenu mon équipe préférée. Et puis aussi, peut-être parce que c'est la seule équipe francophone de la Ligue nationale de hockey. Et puis, c'est le club le plus mythique de l'histoire de la Ligue nationale. Et, et pendant des années, le Canadien n'a pas eu des résultats très probants. Mais là, il y a une équipe qui, j'en suis sûr, va finir par remporter la Coupe Stanley, si ce n'est l'année prochaine, en tout cas d'ici quelques années.
1: On se le souhaite, hein, bien sûr. Il y a plusieurs joueurs francophones dans cette édition, ce qui aide peut-être aussi au sentiment d'appartenance des Québécois francophones envers l'équipe. Parlons du joueur que vous avez été. Dans le Figaro, le 5 février 2015, je vous cite, « Je fais partie des violents. Quand on frappe l'adversaire sur la balustrade et que le public applaudit, il y a une jubilation. Lorsque je monte sur la glace, c'est la guerre. » François-Henri, vous étiez... Ici, vous savez, on appelle ça un goon. Hein? Vous connaissez l'expression.
0: Est-ce
1: que vous étiez un
0: goon? Les goons, maintenant... Mais les goons, c'est un peu passé de mode. C'est ceux dont le boulot n'était que de lâcher les gants et de se battre. Moi, j'étais un défenseur et j'aimais beaucoup l'aspect physique du hockey. J'aimais beaucoup mettre des mises en échec. J'aimais entendre l'épaule de mon adversaire se fracasser contre la bande et voir le public se lever tel un seul homme parce que j'avais mis une mise en échec. Mais en vérité, j'aurais préféré marquer des buts, mais c'était vraiment pas mon atout. Donc je jouais avec les qualités qui étaient les miennes. J'étais plutôt, alors vraiment pour les connaisseurs du Canadien, une sorte de Brendan Gallagher qu'un Cole Caulfield, qu'un Juraj Slafkovski.
1: Oui.
0: J'essayais de
1: la teigne,
0: de pallier,
1: une teigne,
0: voilà,
1: un peu teigne,
0: je palliais mon manque de talent avec vraiment une énergie et un sens du combat. Mais bon, j'étais très très loin de ce niveau-là et j'ai un respect immense. Et d'ailleurs, les seules personnes qui m'impressionnent aujourd'hui dans le monde, ce sont les joueurs de hockey. C'est-à-dire que je peux me retrouver face à des joueurs qui ont 10 ans de moins que moi, et j'ai l'impression, moi, d'avoir 12 ans, d'être un gamin émerveillé. Si je rencontre Cole Caulfield dans la rue, je pense que je serais tout joyeux et tout tremblant.
1: Oui. Lui-même a l'air d'avoir 12 ans encore aujourd'hui, d'ailleurs.
0: Oui, c'est vrai.
1: Oui. Alors, le hockey, vous l'avez dit, ça vient de votre père qui a été joueur et qui est devenu coach plus tard. Vous êtes né le 6 février 1987 à Amiens. Comme Emmanuel Macron, on vous en parle tout le temps, d'ailleurs. On vous rappelle toujours que vous avez même fréquenté le même lycée privé que le président français. Votre mère est secrétaire à la Croix-Rouge. Bon, elle voyait

0: en vous un grand destin, votre mère. Ça a été évoqué dans certains entretiens que vous avez accordés aux médias français au cours des dernières années, un peu comme la mère du grand écrivain Romain Gary. Hein, il l'a souvent raconté, sa mère voyait en lui quelqu'un de grand, quelqu'un de majeur. C'est lui d'ailleurs qui a inspiré votre troisième livre, Romain Gary, un certain monsieur Piquielny. Alors, quel genre d'enfance vous avez eu, François-Henri, entre le hockey et une mère qui avait beaucoup d'ambition pour vous?
1: Oui, alors la mère de Romain Gary, elle lui disait « Mon fils, tu seras ambassadeur de France, tu seras un grand écrivain ». Elle lui assignait un destin. Et ma mère a arrêté l'école vers l'âge de 15 ans et elle tenait à ce que ses enfants fassent de grandes études. Alors moi, elle voulait surtout que je devienne un grand avocat. C'était ça son dada à ma mère. Et à l'âge de 18 ans, quand j'ai annoncé à mes parents que finalement je voulais embrasser une carrière de joueur de hockey professionnel, mon père, lui, était très heureux de voir son fils suivre cette trace, mais ma mère m'a regardé avec une consternation muette avant de dire « Écoute, mon fils, moi, je t'ai pas élevé pour te voir pousser toute ta vie une rondelle en caoutchouc vulcanisé au bout d'un bâton sur une surface gelée. Oui. » Elle a dit « Bon, tu peux faire du hockey, évidemment, autant que tu veux, mais j'aimerais bien qu'à côté, tu fasses des études. » Je crois que c'était pas un mauvais pari de la part de ma mère, et j'ai donc regardé la faculté qui était la plus proche de la patinoire, et c'était la fac de droit. Alors, je suis entré en fac de droit, et très vite, je me suis ennuyé sur les bancs de la fac de droit, et c'est là que, en dehors de mes 4 heures d'entraînement quotidienne, j'étais un peu désœuvré, et je me suis mis à lire des livres, à beaucoup lire à l'âge de 18 ans.
0: C'est intéressant, quand même.
1: Mais avant 18 ans... quasiment rien, c'est-à-dire que je me contentais des prescriptions scolaires. Vous avez rappelé que j'étais dans ce lycée amiénois qui s'appelle La Providence, avec cette prof de français qui était très bonne prof, qui s'appelait à l'époque Madame Ozière, et que 10 ans plus tard, j'ai vu en couverture de Paris Match, en maillot de bain, au bras du ministre de l'économie, et elle avait changé de nom, elle s'appelait Madame Macron, et elle est devenue ensuite la première dame. Et Madame Ozière nous avait fait lire notamment
0: La
1: promesse de l'aube de Romain Gary.
0: Vous avez eu Brigitte Macron comme prof?
1: Oui, ça a été ma prof. Ça a été ma prof pendant une année en classe
0: ça,
1: de première.
0: Ça, c'est drôle quand même.
1: Et c'était vraiment une très bonne prof, et elle nous avait fait lire notamment Madame Bovary. Je me souviens que sa phrase préférée, c'était lorsque Flaubert parle de Charles Bovary et qu'il dit « Sa conversation était plate comme un trottoir de rue, les idées de tout le monde y défilaient dans leur costume ordinaire. » Elle avait mis la promesse de l'aube de Romain Gary au programme du bac, et moi j'avais adoré ce livre, et j'étais loin d'imaginer que des années plus tard, j'allais consacrer un roman, un certain monsieur Piquielny, à la figure de Romain Gary.
0: C'est fou quand même, hein? Bon, alors, c'est ça, vous êtes pas particulièrement intéressé par l'école, votre seule passion, c'est le hockey. Vous l'avez raconté, il y a quand même une épiphanie dans toute cette histoire. Vous avez 18 ans, un peu par hasard, vous entrez dans une bibliothèque et vous tombez sur Belle du Seigneur d'Albert Cohen. Là, il se passe quelque chose, François-Henri. Il se passe vraiment quelque chose ce jour-là. Qu'est-ce qui se passe?
1: Ça a été un choc très puissant. Je me souviens, je cherchais le plus gros livre que je pouvais trouver dans les rayonnages de la bibliothèque Louis Aragon à Amiens, et je ne savais pas qui était Louis Aragon. Je ne savais pas non plus qu'il allait devenir l'un de mes poètes préférés.
0: Oui.
1: Et je cherche le plus gros livre que je peux trouver, et je tombe sur ce bouquin qui fait 1110 pages, et je le rapporte chez moi. Je me lance dans la lecture de Belle du Seigneur, et je me souviens que ça m'a pris à peu près une semaine pour le lire. Et au bout de la 1110e page, quand je l'ai refermé en pleurs, hein, vraiment, ça a été une expérience de lecture extrêmement intense. Eh bien, je me suis dit, mais c'est ça la littérature, c'est ça le pouvoir de la littérature, le pouvoir des mots. Et dès lors, eh bien, je me suis promis de devenir écrivain. Alors, je me suis mis tout de suite à écrire, alors que j'avais très peu lu. Et donc, je crois que vraiment la lecture, il faut être un grand lecteur et la condition sine qua non pour devenir écrivain. Il y a deux choses que partagent les écrivains. La première chose, c'est que tous les écrivains pensent être de grands écrivains. Et même les écrivains médiocres pensent être de grands écrivains. Et la deuxième chose, c'est que tous les véritables écrivains sont de grands lecteurs.
0: Oui.
1: Et moi, lorsqu'on me demande des conseils, alors souvent je me garde bien d'en donner. Hein. Je crois que il faut avoir l'humilité de se garder de donner des conseils, mais le seul conseil que je peux donner, notamment aux lycéens qui me disent comment on devient écrivain, c'est de lire beaucoup, vraiment de lire énormément. Et à l'époque, moi, j'avais pas lu beaucoup. Et je me suis mis à écrire un manuscrit. Ça m'a pris 4 ans. C'est un gros livre, une histoire d'amour, que j'ai envoyé à une vingtaine d'éditeurs.
0: Oui, 500 pages quand même.
1: Ouais, et j'ai reçu 20 lettres de refus.
0: Oui.
1: Et à l'époque, vraiment, j'en ai conçu une grande amertume. Hein. J'avais mis tout le talent que je pouvais avoir, toute l'énergie, tous mes espoirs dans ce manuscrit. Et quand je l'ai relu des années plus tard, j'ai rendu grâce aux éditeurs de ne pas avoir publié cette purge. Et finalement, je me suis remis à écrire un an plus tard. Et là, ça a donné mon premier livre, Tu montreras ma tête au peuple.
0: Oui, c'est fou parce que je vous cite dans un entretien accordé au Figaro. On est le 28 octobre 2017. Vous revenez sur ce manuscrit qui a été refusé. Là. Vous dites, j'attends 20 fois la gloire, 20 fois la fortune et je récolte 20 lettres de refus. Alors, est-ce que vous rêviez de gloire aussi, dès le départ? Est-ce que c'est ce qui vous motivait un peu, François?
1: Vous savez, à l'âge de 18 ans, on a peut-être ce grand défaut qu'est la mégalomanie que j'avais lorsque j'étais plus jeune et que je voulais jouer en NHL. Je rêvais pas seulement de jouer en NHL, je rêvais de remporter la Coupe Stanley. Je rêvais pas seulement de remporter la Coupe Stanley, je rêvais d'être élu meilleur joueur des playoffs. Je rêvais d'entrer au temple de la renommée. Je voulais être Wayne Gretzky. Et avec la littérature, à 18 ans, c'était un peu pareil. Oui, j'ai la faiblesse d'admettre que j'ai pensé à la gloire. Et je pense qu'y penser trop fort est peut-être le meilleur moyen de se l'épargner. Et maintenant...
0: Pourquoi ?
1: Parce que je pense que ce n'est pas un moteur, pas un moteur très sain. Et maintenant, en vérité... ce à quoi j'aspire, c'est d'être l'auteur d'un livre dont je sois fier, d'un livre dont je puisse pleinement dire que je suis fier de l'avoir écrit. Et je ne suis pas fier de tous mes livres, mais il y en a certains, Mon maître et mon vainqueur, que vous avez cité tout à l'heure, ou L'usure d'un monde sur l'Iran, dont je suis fier parce qu'il me constitue. Enfin, je suis un être comme tout le monde, fait de d'os et d'eau et de chair et de sang. Mais je suis aussi fait de papier et je suis un être constitué de phrases et ces livres-là sont quand même le prolongement de moi-même. Mais je garde aussi toujours à l'esprit, moi, il y a cet écrivain dont on a parlé, Flaubert, dont j'adore la correspondance. Flaubert, dans une lettre, un jour un peu dépité, dit « De toute façon, on meurt toujours dans la certitude de sa propre valeur ». Et donc je crois qu'il est difficile en littérature de savoir ce que l'on vaut réellement de son vivant. Et il n'y a que le temps, le tamis du temps, qui finit par faire le tri et dire si vous n'étiez qu'un plumitif de plus ou un réel écrivain.
0: Oui. Il y a les prix quand même qui peuvent donner, en tout cas, la perception auprès du public que le travail a une valeur. Votre second manuscrit, Tu montreras ma tête au peuple, inspiré d'une phrase qu'aurait dite Danton d'ailleurs sur la guillotine, est publié en 2013, alors que vous jouez encore au hockey, vous avez 26 ans, le livre vous vaut des critiques très positives et vous vaut plusieurs prix, dont le prix AMIC de l'Académie française, qui est un prix de soutien à la création littéraire. C'est des bons débuts quand même. L'intéressante anecdote est la suivante. Votre mère, vous l'avez raconté dans un entretien à l'émission La Grande Librairie, se serait précipitée sur l'académicien Jean-Christophe Ruffin lors de la remise du prix par l'Académie en lui demandant de vous convaincre de finir votre thèse de droit. Oui, c'est vrai.
1: Oui, c'est vrai, parce qu'à l'époque, donc j'avais entrepris cette étude de droit, je jouais au hockey, et elle voyait que peu à peu, j'étais en train de délaisser ma thèse de droit au profit de la littérature, ce qui d'ailleurs a été le cas, hein, j'ai fini par abandonner ma thèse. Et lorsque j'ai reçu ce prix, j'ai été reçu à l'Académie française, et c'était assez impressionnant, parce que tous les académiciens étaient là, donc en habit vert, avec l'épée à la ceinture. Et ma mère aperçoit Jean-Christophe Ruffin, et Jean-Christophe Ruffin n'était pas seulement écrivain, il n'était pas seulement académicien, il était surtout médecin, il avait fait des études de médecine.
0: C'est vrai.
1: Et ma mère, la seule chose qui lui importait, c'est que Ruffin lui essaye de me convaincre de terminer mes études de droit. Alors, je ne sais pas si... en tout cas, la plaidoirie de Ruffin n'a pas dû être assez bonne, parce que je ne suis jamais allé au terme de ses études et je me suis consacré entièrement à la littérature.
0: Voilà, vous avez résisté, en fait. Alors, pour vos premiers livres, vous vous êtes intéressé à des personnages historiques, à des grands écrivains, à des épisodes très romantiques, comme la Révolution française. Dans votre premier livre, dans votre deuxième livre, Tu montreras ma tête au peuple, ou à Évariste Galois, hein, personnage du 19e siècle, génie des mathématiques, mort en duel, pour Évariste. Puis à l'écrivain Romain Gary dans un certain Monsieur Piekielny. Qu'est-ce qui vous attire dans ces univers historiques ou ces personnages plus grands que nature? C'est ça qui vous attire au départ comme écrivain, François-Henri. Pourquoi?
1: Non, mais à chaque fois, c'est une raison différente, mais tu montreras ma tête au peuple, c'est-à-dire que j'étais obsédé par la question de ce à quoi l'on pouvait penser dans l'imminence de la mort. Mmh. Et il se trouve que pendant la Révolution française, il y a eu plus de... Oui, mais on n'est jamais assez jeune. Memento mori, souviens-toi que tu vas mourir. C'est une phrase qui m'a, je crois, accompagné toute mon adolescence et qui me hantait en particulier dans la vingtaine. Et il se trouve que pendant la Révolution française, il y a eu plus de 3000 guillotinés à Paris, et entre le moment où l'on était condamné à mort et le moment où l'on était exécuté, parfois se passaient quelques heures, quelques jours, on passait dans l'antichambre de la guillotine, à la conciergerie, et j'ai essayé de brosser un peu les portraits de ceux qui savaient qu'ils allaient mourir. Et puis la Révolution française est quand même une période de l'histoire de France tout à fait fascinante, où il y a une accélération de l'histoire, il y a à la fois c'est à la fois la meilleure et la pire des époques. Et donc j'étais assez fasciné par tout ça. Évariste, c'est un destin très romanesque, hein, mathématicien de génie, mort en duel à l'âge de 20 ans. Là, c'était vraiment la figure du génie. C'est vraiment le Rimbaud des mathématiques, Évariste Galois. Et puis ensuite, un certain monsieur Piekelny, c'était un voisin du jeune Romain Gary Avinus. Qui, entendant les prédictions que faisait sa mère, sa mère disait tu seras un grand écrivain, tu seras etc etc. Et un jour, Monsieur Piekelny a coincé le petit Romain Gary dans la cage d'escalier de l'immeuble où ils habitaient. Et il lui a dit écoute, je sais que les mères sentent ces choses-là. Je pense que ta mère a raison, que tu vas devenir écrivain, peut-être même rencontreras-tu des gens importants. Eh bien, promets-moi que lorsque tu rencontreras les grands de ce monde, tu leur diras qu'au numéro 16 de la rue Grande Paulanka à Vilno habitait un certain monsieur Piekelny. Et Gary raconte dans La Promesse de l'Aube que lorsqu'il a rencontré le général de Gaulle, lorsque la reine d'Angleterre a passé en revue son escadrille pendant la guerre, lorsqu'il s'est retrouvé à la tribune de l'ONU, lorsqu'il était diplomate, ou alors à la télé américaine, il n'a jamais manqué de faire mention de l'existence de cette souris triste. Hein, il disait que monsieur Piekelny ressemblait à une souris triste, morte à Vilno, sans doute assassinée par les nazis.

0: figure de Piekielny a ressuscité tous les juifs assassinés à Vilnius. Et donc c'était cette histoire de pouvoir de la littérature, de mémoire, et puis une fascination aussi pour Romain Gary, qui est un écrivain qui a énormément compté pour moi. J'en profite d'ailleurs pour recommander à vos auditeurs de lire le formidable Un été avec Romain Gary, qui a été publié par Maria Pourchet, là au printemps. Vraiment un très très bon livre sur Romain Gary. Et Gary est quelqu'un à qui je pense à peu près tous les jours de ma vie. C'est un compagnon de chaque jour. C'est un ami proche qui est mort 7 ans avant ma naissance. Et c'est peut-être l'un des plus grands pouvoirs de la littérature, qui vous permet de vous lier d'amitié avec des gens qui sont morts avant votre naissance.
1: Oui, mort tragique d'ailleurs. Hein. Il s'est enlevé la vie, Romain Gary. Quelle vie il a eue. Et il est présent dans le cœur et dans l'âme de beaucoup de gens qui nous écoutent aujourd'hui, parce que il est souvent placé en lecture obligatoire. La vie devant soi, par exemple.
0: C'est un livre magnifique, La vie devant soi.
1: C'est chef-d'œuvre. Et beaucoup de gens qui nous écoutent l'ont lu par obligation, peut-être.
0: Mais là, écoutez,
1: quand même.
0: Si vous avez de jeunes auditeurs, je ne doute pas que vous en ayez, des auditeurs qui ont, la vingtaine ou un peu moins de 20 ans, vraiment, je vous le dis, écoutez-moi bien. Levez la tête, arrêtez de scroller, rendez-vous dans une librairie, achetez La vie devant soi. D'Émile Ajar, hein, parce que Romain Gary a écrit ce livre sous le pseudonyme d'Émile Ajar. Donc allez demander La vie devant soi d'Émile Ajar, lisez-le. Si ça ne vous plaît pas, vous m'écrivez, vous trouvez mon adresse mail, vous m'écrivez sur Instagram, vous m'envoyez votre RIB, je m'engage à vous rembourser le prix du livre. C'est satisfait ou remboursé. Donc je sais que vous avez beaucoup d'auditeurs, j'ai peur, mais je sais que ça ne me coûtera pas très cher, parce que ce livre a enchanté la plupart des lecteurs,
1: c'est
0: donc
1: vrai.
0: Je prends pas en vérité beaucoup de risques. Donc allez-y, précipitez-vous en librairie, indépendante si possible, et achetez La vie devant soi, lisez-le, et vous verrez à quel point la littérature est formidable.
1: Oui, ça pourrait créer un dialogue. D'ailleurs, il y a dans votre plus récent livre, Chagrin d'un chant inachevé, un passage où vous parlez du bien que vous fait la lecture. Tiens, je cite le passage, c'est intéressant pour les gens qui nous écoutent. « Il suffit d'un livre pour nous soustraire au réel, qui nous assiège, et retrouver aussitôt ce dont nous sommes aujourd'hui de plus en plus dépourvus, les vertus de la lenteur. Les livres ont cette capacité inouïe à ralentir le temps, à diluer les heures, en même temps qu'ils nous tiennent éloignés de l'ennui. » C'est beau quand même, ça. Et c'est très vrai. Et je crois personnellement, moi, François Henry, que lire des livres à notre époque, ça a quelque chose de transgressif. Qu'est-ce que vous en dites?
0: Je suis tout à fait d'accord avec vous. C'est-à-dire qu'on a assisté depuis, et en particulier avec les réseaux sociaux, à une véritable accélération du temps. Notre capacité d'attention maintenant est réduite souvent à 3 ou 4 secondes lorsqu'on scrolle comme des ectoplasmes connectés sur les réseaux sociaux. Et vraiment, je n'adopte pas une position de surplomb en disant cela, parce que je le fais aussi, malheureusement, un peu trop souvent. Mais souvent, vous savez, je me pose une question. Si jamais vous vous retrouviez sur votre lit de mort et que la personnification de la mort avec sa faux venait vous voir, eh bien, sans doute que vous lui demanderiez de vous accorder un petit délai. Et si la mort vous accordait une heure, eh bien, une heure de plus, eh bien, à mon avis, vous ne profiteriez pas de cette heure pour scroller comme un idiot sur Instagram,
1: non,
0: ou sur Facebook ou sur TikTok ou je ne sais quoi. Vous vous diriez, merde, je vais mourir dans une heure et je n'ai pas encore lu ce livre que j'avais envie de lire, ou j'ai envie de relire cette page que j'avais lue, ou de revoir ce film, ou d'avoir une conversation tout simplement avec mes meilleurs amis.
1: Mais oui.
0: Et c'est là qu'on se rend compte qu'au final, ce qui fait le sel de la vie, c'est ça. Et donc, vous avez raison, je crois qu'il y a quelque chose de profondément transgressif aujourd'hui, dans un monde où la capacité d'attention est de 4 secondes, de s'allonger, un livre à la main, et de ralentir le cours du temps. Alors avec un bon livre, hein, parce que les mauvais livres, malheureusement, nous tombent des mains et nous donnent envie de reprendre notre téléphone. Je compare dans Chagrin inachevé cela à un aveugle qui n'aurait jamais vu. Vous donnez un aveugle qui n'a jamais vu, qui est aveugle de naissance, ne va pas savoir les voluptés dont sa condition d'aveugle le prive. Mais si un beau jour il se lève et qu'il a la capacité de voir, et qu'il voit un paysage, qu'il voit les oiseaux, enfin, dont il avait entendu le chant, qu'il voit les visages de ses amis ou sa famille, dont avant il ne pouvait entendre que la voix. Si vous lui demandez « Est-ce que vous voulez retourner dans les ténèbres ?», il va vous dire « Mais vous êtes fou !» Eh bien, c'est la même chose avec la lecture, c'est-à-dire qu'on peut tout à fait

0: mener une vie tout à fait décente, sans avoir lu, sans avoir augmenté sa vie avec la lecture.
1: Oui, comme le disait Umberto Eco. Oui.
0: Une fois qu'on a découvert la lecture, c'est très difficile de la lâcher, puisqu'on se rend compte, on prend conscience à quel point ça augmente, ça dédouble notre vie, à quel point ça l'enrichit, ça, on mène une vie au carré, au cube. Et moi, dans le peu de temps qui m'est imparti sur cette terre, eh bien, je pourrais me flatter à la fin de ma vie d'avoir vécu plusieurs existences par la grâce de quelques pages et d'un peu d'encre.
1: François-Henri Désirat, merci beaucoup d'être avec nous.

0: passe l'heure en compagnie de l'écrivain français François-Henri Désirable. François-Henri, au début de votre plus récent livre, Chagrin d'un chant inachevé, ça vous fait rire, hein?
1: Ben, non, mais j'adore, c'est, je trouve que c'est une superbe allitération en tché, et puis c'est le,
0: oui.
1: c'est le CH, quoi, c'est le tché du CH.
0: Oui.
1: Donc ça réveille mes ardeurs de voilà. partisan du Canada. Oui, pour Che Guevara, mais bon, voilà, c'est aussi le CH du Canadien de Montréal.
0: Quoi. Oui. Et on apprend dans ce livre, en tout cas, moi je l'ai appris, pourquoi on l'a surnommé Che Guevara, c'est cette façon qu'ont les Argentins de mettre des tché. Dans leur langage.
1: Oui,
0: c'est les Cubains qui l'ont baptisé Che Guevara. Voilà. Bon.
1: Oui, c'est presque un type de langage. C'est comme, comme une virgule, comme une respiration. Et c'est vrai que les Argentins, même aujourd'hui, hein, aujourd'hui encore, quand vous entendez parler les Argentins, ils disent tout le temps Che. Et les Cubains, lorsqu'il a rencontré les Cubains au Mexique, il a fait la connaissance de Raúl Castro et ensuite de Fidel, lui ont donné cette interjection pour surnom.
0: C'est joli quand même. Hein. Puis comme tous les grands mythes de notre histoire, il y a un surnom, hein, Guevara. Alors, vous explorez dans ce livre, votre autre grande passion, après le hockey et la littérature, ou avant, je ne sais pas, le voyage. François-Henri Désirable. Et dès le départ, vous racontez, bon, c'est un passage de ce livre, on est en 2016, cet automne-là, les taux d'intérêt étaient en baisse, le prix de l'immobilier en hausse, ma famille, mes amis s'inquiétaient. Est-ce qu'il n'était pas temps que j'investisse dans la pierre? Avec un peu de chance et un banquier indulgent, je pouvais peut-être m'endetter sur 30 ans, mon âge à l'époque. Je n'en avais ni les moyens ni l'envie. Signant un acte de vente, j'aurais eu la sensation de signer mon propre registre d'écrou et de voir ma liberté circonscrite à quelques mètres carrés. Et puis, un appartement, ça se meuble. Au meuble, il faudrait toujours préférer son sac de voyage. Voilà, c'est de cette façon que vous expliquez votre envie, en 2016, de partir sur les traces du mythique voyage que Che Guevara va faire avec son ami Alberto Granado en 1951-1952 à moto. Ils partent de l'Argentine, ils vont au Chili, au Pérou, en Colombie et au Venezuela. Alors, parlons de Che Guevara d'abord. C'est si on s'intéresse aux gens qui sont jeunes ou aux autres. Si vous avez à le décrire, comment vous le décrivez, vous, ce personnage historique?
1: Bah, moi, c'est pas tellement au Che Guevara que je m'intéresse, c'est au jeune Ernesto Guevara, qui a 22 ans, qui est un jeune homme qui joue beaucoup au rugby, qui aime bien nager dans les torrents, qui fait des études de médecine et qui est épris d'horizon. Hein. Vous avez parlé du voyage, moi, c'est mon goût du voyage, et je crois que c'est la même chose pour le jeune Guevara, c'est venu de la contemplation silencieuse des Atlas, hein, comme disait l'écrivain voyageur Nicolas Bouvier, que j'aime énormément. C'est venu de la puissance d'évocation des toponymes, en particulier des toponymes sud-américains, des noms de lieux. C'est-à-dire que lorsque vous lisez sur une carte les noms de Cusco, de Valparaiso, d'Ushuaia, de Caracas, eh ben vous les prononcez à voix basse comme une incantation et déjà le voyage a commencé. Et jusqu'au jour où vous n'avez plus qu'une envie, c'est d'aller voir tout cela de plus près pour de vrai. Eh ben je crois que c'était la même chose avec Guevara. Il a déplié un jour la carte du monde, il a vu ce continent qui lui était qui était le sien mais qui lui était inconnu, et puis il a senti des fourmis dans ses jambes et il a proposé à son ami Alberto Granado, qui venait de retaper une moto, une Norton 500 cm cube, qu'ils ont baptisé la Poderosa, hein, la puissante, mais qui les a vite lâchés, de faire un long voyage de Buenos Aires à Caracas. C'est un voyage qui a duré près de 7 mois, et c'est un voyage qui a été une révélation pour Guevara, c'est-à-dire qu'il a découvert l'injustice. Moi, lorsque j'ai voyagé, j'ai constaté la persistance de cette injustice en traversant l'Amérique latine à moto. Guevara, il est passé de l'observation à l'indignation, puis de l'indignation à l'action. Alors moi, j'ai traversé les mêmes terres avec un carnet Moleskine et un passeport français, et je n'en suis pas revenu transfiguré, mais j'ai été en quelque sorte... Ouais.

0: rassurer par la brutalité du réel, par le vertige de mon impuissance. Et contrairement au Che, c'est pas la politique qui m'anime. Moi, c'est la littérature. Et le Che, lui, a choisi la lutte armée, et ça aussi, je l'admire beaucoup parce que je n'ai pas ce courage, mais bon, nous ne vivons pas aussi la même époque. Et moi, j'ai choisi l'encre et quelques feuilles de papier parce que je crois davantage à la phrase juste qu'au grand soir et à ce moment fragile où entre deux lignes, eh bien, il y a quelque chose qui vibre, qui se déchire, qui s'éclaire et il y a sans doute moins de panache, mais bon, ça fait moins de morts.
1: Oui, ça va vous transformer, ça va le transformer lui aussi, ce voyage. Ça va bâtir les racines du révolutionnaire qu'il va devenir. On lui doit la révolution cubaine. Il va la théoriser. Il va tenter de l'exporter, notamment en Bolivie. Il va mourir en Bolivie. Vous allez d'ailleurs, au cours de ce voyage, aller sur les lieux de sa mort. Vous allez voir qu'on lui prête, bien sûr, c'est une mythologie, là, Che Guevara. D'ailleurs, vous racontez dans l'ouvrage que vous aviez, comme beaucoup de gens qui nous écoutent, des adolescents, moi, quand j'étais jeune, c'était déjà en vogue, vous aviez une photographie du Che dans votre chambre, épinglée au mur. Il y a des t-shirts, on porte ces t-shirts là aujourd'hui. Pourquoi il a ce rayonnement, pourquoi il a imprégné l'imaginaire aussi fortement, à votre avis, François-Henri?
0: Il y a un mythe romantique, oui. Et ça, c'est vraiment le capitalisme a réussi presque à se réapproprier l'histoire de Che Guevara, oui. Et à le mettre sur des t-shirts et des drapeaux et des posters. Cette fameuse photo, elle a été prise par Alberto Korda, alors que le Che avait 32 ou 33 ans, donc c'était quelques années avant la mort du Che. Et figurez-vous que cette photo, grâce à laquelle il est passé à la postérité grâce à sa vie, à ce qu'il a fait, à son combat, mais aussi grâce à cette photo. Et cette photo, il ne l'a jamais vue. Elle n'a été publiée qu'après sa mort. Et je crois que, en réalité, vous savez, quand vous allez dans les bidonvilles sud-américains, vous voyez souvent la tête de Che Guevara qui est peinte sur les murs. Parce que pour les plus infortunés, pour les plus déshérités de ce monde, pour les petits, pour les obscurs, pour les sans-grades, eh bien, la figure du Che veut dire encore quelque chose. C'est quelqu'un qui avait le combat contre l'injustice chevillé au corps. Et j'ai bien conscience que ça n'était pas un saint, j'ai bien conscience qu'il a été violent, et lorsqu'on me dit que le Che était violent, j'aime à rappeler cette définition de la violence que donnait l'évêque brésilien Helder Camara, et je l'écris dans Chagrin d'un chemin inachevé, il disait qu'il y a trois formes de violence, que la première, eh bien, c'est la violence institutionnelle. Vous savez, la violence institutionnelle, c'est celle qui légalise et perpétue les dominations, les exploitations, les humiliations. C'est celle qui chaque jour écrase et lamine des millions d'hommes dans ses rouages silencieux et bien huilés. Et puis Helder Camara disait qu'il y a une deuxième forme de violence qui est la violence révolutionnaire, qui a pour objet d'abattre la première. Et la troisième forme de violence, eh bien, c'est la violence répressive, qui se fait la complice et l'auxiliaire de la première en essayant d'étouffer la seconde. Et il conclut en disant, il n'y a pas de pire hypocrisie de n'appeler violence que la seconde, en feignant d'oublier la première qui l'a fait naître et la troisième qui l'a tué. Et certes, Guevara n'était pas un enfant de cœur, et il y a une part noire dans sa biographie, j'en ai bien conscience, mais néanmoins, il avait un combat dont les aspirations, me semble-t-il, étaient tout à fait légitimes, qui était la réduction des inégalités et de l'injustice.
1: Ce voyage initiatique en 1951-1952 que vont faire Ernesto Guevara et son ami Alberto Granado est devenu, bon, ça aussi c'est devenu un mythe de la culture populaire. Ils ont tenu tous les deux des journaux lors de leur voyage. Il y a aussi ce film de Walter Salles qui est paru en 2004. Qu'est-ce qu'il y avait de neuf à raconter pour vous en refaisant le même parcours?
0: Mais vous savez, l'itinéraire est le même, mais l'expérience n'est pas la même. Ouais. Et beaucoup de choses avaient changé. Et je crois que c'était intéressant d'avoir un regard tout à fait neuf sur cet itinéraire et sur cette Amérique latine. Et je suis les traces de Che Guevara, mais mes chagrins d'un chemin inachevé est un récit de voyage, et c'est le récit de mon voyage. Et ceux qui espèrent y trouver une biographie déguisée du Che seraient sans doute déçus, parce que le Che est présent en filigrane, mais il constitue peut-être 15% du livre. Le voyage tel que je l'ai vécu n'est pas le même que celui de Guevara, de la même manière que le voyage que j'ai fait en Iran et qui a donné le Journal Monde,
1: dont on va parler aussi,
0: où j'ai suivi les traces de Nicolas Bouvier, n'est pas le même que celui de Nicolas Bouvier en 1953. Et donc je crois que c'est important de réactualiser son regard de temps en temps, et on n'a pas du tout vécu la même chose, bien que l'on soit passé par les mêmes lieux.
1: Alors vous partez avec un ami, vous aussi, Quentin, un surfeur qui n'a peur de rien, qui étudie pour être diplomate, c'est votre Alberto à vous, mais il vous abandonne au Chili pour retourner en Europe quand même, ça s'invente pas, parce qu'il doit, contre toute attente, passer un examen oral

0: pour entrer dans une école où il peut apprendre à être diplomate. Bon, alors la question qui habite en fait le lecteur, c'est qu'est-ce qu'on cherche quand on voyage, François-Henri?
1: On cherche, je crois, on parlait tout à l'heure de la lecture qui avait cette vertu de ralentir le cours du temps. Eh ben, on cherche déjà à ralentir le cours du temps, à dilater le temps, à lui donner de l'épaisseur, à rendre le temps élastique. Lorsqu'on voyage, lorsqu'on rentre d'une semaine de voyage, on a un peu l'impression d'avoir vécu un mois. Donc le voyage a vraiment cette capacité de dilater le temps. Et puis on cherche à décentrer son regard, c'est-à-dire que on ne voyage pas pour se rincer l'œil de nouveaux paysages, mais pour revenir d'un voyage avec des yeux différents. Ça, c'est une idée de Marcel Proust. Il y a cette phrase de Nicolas Bouvier qui m'accompagne depuis longtemps. Il dit, on croit qu'on va faire un voyage, mais bientôt c'est le voyage qui vous fait ou vous défait. Eh bien, moi, elle dit très bien ce que je cherche, cette phrase. C'est-à-dire que on se déplace pour que quelque chose en soi se déplace aussi. Et on ne revient jamais tout à fait le même d'un voyage. Et puis, on cherche aussi à abattre un certain nombre de préjugés que l'on peut avoir. Et je crois que la vision du monde la plus étriquée, la plus dangereuse, la plus nocive, la plus pernicieuse, vient le plus souvent de ceux qui n'en ont rien vu. Et voyager aide simplement à la compréhension de l'autre. Le voyage est une série d'upercutes, de crochets assénés au sac de nos préjugés.
0: Il y a dans ce livre tout l'amour que vous avez pour la littérature. Vous citez Cioran, Flaubert, ça revient. L'amour que vous avez pour les récits de voyage, pour les grands auteurs de récits de voyage. Polo, Kapuscinski, Nicolas Bouvier. Bon, qu'est-ce qui rend le récit de voyage intéressant? En 2026, parce que Bouvier, bon, c'est 1953, Kapuscinski, c'est il y a longtemps aussi. Qu'est-ce qui rend ça intéressant?
1: Écoutez,
0: au-delà de l'anecdote, moi, bien sûr, des paysages que l'on raconte, oui.
1: Non, mais c'est un genre que j'aime lire. Il y a de très grands écrivains voyageurs et vous venez d'en citer quelques-uns et puis de très grandes écrivaines voyageuses aussi. On pourrait citer Ella Maillard par exemple ou Anne-Marie Schwarzenbach dont la lecture des livres m'a vraiment enchanté. C'est simplement c'est peut-être le meilleur moyen d'ouvrir l'horizon en restant dans son fauteuil. Et moi, je sais que je ne vais pas pouvoir quadriller toute la planète. Je sais qu'il y a des endroits où je n'irai jamais, qu'il y a des expériences que je ne ferai pas, qu'il y a des gens que je ne rencontrerai pas. Et je parviens à le faire à travers le récit d'écrivains qui ont décidé de mettre leur voyage en mots. Et il y a des tas de voyageurs qui ont fait des rencontres extraordinaires, qui sont passés par des endroits merveilleux, qui ont vu des paysages époustouflants, qui ont parcouru des milliers de kilomètres, et tout cela s'est perdu parce qu'ils n'ont pas écrit. Et je trouve qu'il y a, pour moi, l'écriture du voyage est consubstantielle au voyage. C'est-à-dire que j'utilise mon stylo comme un sismographe du souvenir. Le voyage secoue. Le voyage vous ébranle quelque chose en vous, et l'écriture va enregistrer ces secousses. Je pense à une phrase d'Annie Ernaux dans un petit livre qui s'appelle Le Jeune Homme.
0: Oui.
1: Et elle ouvre ce livre par ces mots. Elle dit « Si je ne les écris pas, les choses ne sont pas allées jusqu'à leur terme. Elles ont été seulement vécues. » Eh bien, je pourrais paraphraser cette phrase et dire que si je ne les écris pas, eh bien, les voyages ne sont pas allés jusqu'à leur terme. Ils ont été seulement vécus parce que ce qui a été seulement vécu est irrémédiablement voué à l'oubli. Et donc l'écriture intervient comme une deuxième traversée qui va fixer ce qui autrement finirait par se dissoudre dans le temps, par se perdre, par flotter comme des morceaux épars dans le vaste océan qu'est la mémoire.
0: François-Henri, bon, comme Che Guevara, vous parliez des rencontres, et c'est vrai qu'on fait des rencontres en voyage, particulièrement quand on voyage seul, c'est encore plus vrai. Comme Che Guevara, vous rencontrez des femmes. Mais vous êtes pudique dans ce que vous racontez à cet égard. Est-ce que vous vous sentez libre quand vous voyagez? Libre de tout.
1: Je suis pudique dans ce que je raconte, quoi, oui. Des femmes. Vous voulez dire, vous voulez que je raconte
0: expériences
1: sexuelles en voyage, c'est ça?
0: Non, entendez-moi bien. Bon, c'est un choix, la pudeur. Non, mais c'est un choix, la pudeur. C'est un choix aussi. C'est intéressant. Vous racontez, bon, dans une auberge jeunesse, qu'il y a des gens qui font l'amour à proximité. On n'ira pas dans les détails.
1: Ouais, alors, mais... c'est peu dire que c'était à proximité parce que c'était un lit superposé. Moi, j'étais

0: en dessous,
1: oui,
0: eux au-dessus.
1: Pauvre vous. Bon.
0: Et le lit tremblait alors que la nuit plus la nuit oui, avançait, plus le lit tremblait. Oui. En fait, c'était un... Non, on va pas. Il y a peut-être quelques oreilles candides et chastes.
2: Oui.
0: Donc on va pas.
2: Bah, on n'ira pas dans les détails. Vous n'allez pas dans les détails. Voilà. Justement, il y a une pudeur chez vous. Pourquoi? C'est ça qui m'intéresse.
0: Non, mais parce que disons que vous voyez, vous me prenez au dépourvu, mais en fait la difficulté d'un récit de voyage est de ne pas céder à l'exhaustivité. Et en réalité, ce que j'ai mangé ou avec qui j'ai couché pendant mon voyage n'est pas très intéressant d'un point de vue littéraire.
2: Mais attendez, j'ai fait des rencontres. Oui, vous racontez les rencontres de Quentin, par exemple, ou d'un garçon.
0: Ah,
2: bon,
0: oui, oui.
2: D'un garçon qui a beaucoup de théories sur la beauté des femmes. Et vous, par contre, vous. Mais c'est intéressant. Pourquoi vous n'allez pas là? En fait, c'est ça la question. Et j'apprécie. Ben, hein, attendez, peut-être. Là, c'est pas un défaut.
0: Non, mais je le fais davantage dans mes romans, en revanche,
2: oui.
0: dans Mon Maître et Mon Vainqueur, par exemple, je le fais beaucoup. Mais pourquoi je ne vais pas là? Mais parce que ce qui m'intéresse, moi, c'est davantage les, je vis des expériences très fortes. J'ai écrit un livre qui s'appelle Le jour d'un monde, qui est du traverser l'Iran,
2: oui.
0: dont on parlera tout à l'heure. Mais là, il y a des femmes que j'ai rencontrées qui m'ont des rencontres qui m'ont bouleversé. Je ne sais pas si je peux dire quelques mots maintenant d'une des rencontres qui m'a le plus touché.
2: Allons-y,
0: mais
2: bien sûr.
0: J'étais à Ispahan et dans les faubourgs d'Ispahan, il y a une petite montagne qui s'appelle le Mont Sofé et je décide de gravir cette montagne. Et bon, c'est rapide, hein, c'est quelques heures de marche. Et lorsque j'arrive au sommet, eh bien, je vois une jeune fille qui avait une vingtaine d'années, enfin, même pas une vingtaine d'années, elle avait 20 ans. Et elle avait gravi la montagne pour crier des slogans, elle voulait se filmer et poster une vidéo d'elle sur Instagram où elle criait Zanzendegi Azadi, donc femme, vie, liberté, qui est ce slogan qui a été repris par des millions d'Iraniens après la mort de Jina Mahsa Amini fin 2022 et qui est devenu comme un cri de révolte contre la République islamique, contre l'injustice et l'iniquité de ce régime qui tire contre son propre peuple. Et elle me raconte que elle était très impliquée dans ces manifestations, que elle l'aspirait de toute son âme et de tout son corps à la chute de la République islamique, qu'elle voulait être libre, qu'elle avait peur d'être arrêtée, qu'elle savait très bien ce que l'on faisait aux jeunes filles en prison, et que pour se prémunir contre la prison, pour se préparer à cette éventualité, eh bien, elle apprenait par cœur des dizaines et des dizaines de vers de Hafez, qui est un des plus grands poètes persans. Et que ces vers-là, si jamais elle était arrêtée, eh bien, elle se les réciterait en attendant soit la mort, soit la liberté. Parce que ces vers-là étaient, en quelque sorte, comme la part irréductible de son être, étaient quelque chose dont on ne pourrait pas la priver. C'est-à-dire qu'on pouvait la priver de sa liberté, de sa dignité, de sa famille, de ses amis, de nourriture. On pouvait la torturer, mais on ne pourrait pas lui prendre ces vers-là. Et vous savez, lorsque vous faites des rencontres comme ça, et lorsque vous voyagez, vous faites nécessairement des rencontres. Alors peut-être pas aussi fortes que celles-là. Hein. Mais, encore une fois, il y a quelque chose qui s'ébranle en vous, et ça... c'est quelque chose que, si vous êtes écrivain, ce serait presque un crime de ne pas vous faire le greffier de ces moments-là. Et moi, je me souviens très bien que le jour où j'ai rencontré cette jeune fille, je n'avais pas prévu particulièrement d'écrire un récit de voyage en Iran, mais j'ai ressenti comme une sorte de... d'obligation. Oui, c'est ça, le terme est bien choisi. Et je ne pouvais plus me dérober, je ne pouvais pas ne pas raconter ce voyage.
2: Ouais, c'est...
0: Et donc tout ça pour vous dire que en fait j'essaye de m'effacer aussi lorsque je suis en voyage, et c'est peut-être l'une des grandes leçons de Nicolas Bouvier. Voyageurs voyagent en se regardant le nombril, mais moi je crois que justement l'une des grandes vertus du voyage aussi, c'est que vous cessez de regarder le nombril, vous levez les yeux vers le monde et vous prenez conscience de la complexité et de la polyphonie de ce monde. Et c'est vraiment ça qui m'intéresse.
2: Oui.
0: Quoi.
2: Il y a quelque chose de journalistique dans votre démarche, certainement. Parlons de l'usure du monde. Il reste 10 minutes à cet entretien que nous avons ensemble aujourd'hui, François-Henri Désérable. Ce livre, L'usure du monde, est paru en 2023. L'idée, c'est de partir en Iran comme Nicolas Bouvier l'a fait en 1953. C'est un autre grand récit de voyage dans l'histoire de la littérature. Le livre s'intitule « L'usage du monde ». Bouvier a 24 ans en 1953.

0: 1953 quand il voyage en Iran. Pourquoi ce livre vous obsède? On pourrait dire ça, je crois. Hein?
1: Avant tout pour la langue de Bouvier, pour sa capacité à brosser des portraits en quelques lignes et qui nous touchent profondément, pour la précision, la musicalité de son écriture. C'est un livre que j'ai lu à l'âge de 25 ans. Ma sœur, qui venait de voyager en Iran, me l'avait mis entre les mains. Elle m'a dit tiens, lis ça. J'ai commencé à lire dès la première page, j'ai été enchanté par l'écriture de Nicolas Bouvier. C'est un livre dont je connais certains passages par cœur. C'est un livre que je relis régulièrement, qui a presque pris la place de la, non pas de la Bible, parce que la Bible ne se trouvait pas à mon chevet, mais qui est un livre de chevet au sens le plus intime. Et c'est un livre qui m'a donné envie de prendre la poudre d'escampette, en quelque sorte.
0: Oui, oui.
1: C'est-à-dire qu'après avoir lu L'usage du monde, eh bien, en quelque sorte, j'ai su que ma vie allait s'articuler aussi autour du voyage, autour de l'écriture, mais aussi autour du voyage. La vie nomade, l'envie de mener une vie semi-nomade, en tout cas, m'est venue grâce à la lecture de Nicolas Bouvier. Et donc, je crois qu'il y a peu de livres, et c'est sans doute le livre qui a le plus infléchi le cours de mon existence. Et là encore, vraiment, ça aussi, c'est satisfait en boursier. N'hésitez pas à vous précipiter en librairie pour acquérir L'usage du monde.
0: En fait, les prescriptions de lecture voilà. Pendant qu'on fait cet entretien. Donc, on est en 2022, vous prenez l'avion, et lorsque vous êtes dans l'avion au départ de Francfort pour aller à Téhéran, vous recevez un appel de la cellule de crise du ministère des Affaires étrangères, le ministère français. Qu'est-ce qu'on vous dit? On est très peu de temps après la mort de Mahsa Amini, là, qui va mourir sous les coups qu'elle a reçus. Elle va mourir le 16 septembre 2022. On l'arrête et on la torture pour, je cite, port de vêtements inappropriés.
1: Exactement. Ouais.
0: Donc on est très peu de temps après ça. Qu'est-ce qu'on vous dit au ministère des Affaires étrangères?
1: On est un mois et demi après la mort de Mahsa Amini, et à ce moment-là, il y a de très grosses manifestations en Iran et qui sont très durement réprimées. Il y a déjà eu, lorsque j'arrive en Iran, il y a déjà eu près de 500 morts dans les manifestations, près de 15 000 Iraniens qui ont été arrêtés. Les journalistes étrangers ne se voient plus délivrés de visa. Les journalistes iraniens qui écrivent sur les manifestations sont eux-mêmes arrêtés. Et on me dit, Monsieur Désérable, écoutez, c'est la cellule de crise du ministère des Affaires étrangères. Vous nous avez fait part d'un projet de voyage en Iran parce que je m'étais inscrit sur leur site dont j'ai oublié le nom, et ils me disent renoncez à ce voyage parce que vous faites face à un risque de détention, d'arrestation et de détention arbitraire très élevé. L'Iran n'est pas un état de droit. S'ils vous arrêtent, vous allez croupir des mois, si ce n'est des années, dans les geôles de la République islamique et on pourra rien faire pour vous. Et à ce moment-là, eh bien, j'entends le haut-parleur de l'avion qui grésille et qui dit mesdames et messieurs, veuillez mettre vos téléphones portables en mode avion, bienvenue à bord de ce vol pour Téhéran et attachez vos ceintures, quoi. Donc il était trop tard, mais en même temps je savais les risques que j'encourais. Et d'ailleurs, il y a un Français qui a été arrêté en même temps que moi, Louis Arnaud, et qui, lui, a passé 3 ans dans les geôles de la République islamique. Et moi, j'ai été arrêté aussi par les gardiens de la Révolution à Saqqez, au Kurdistan iranien, qui était la ville de Mahsa Amini. Et j'ai eu la chance de tomber sur des gardiens de la Révolution qui ont fait assez peu de zèle, et simplement, ils m'ont signifié la fin du voyage après quelques heures d'interrogatoire, et ils m'ont expulsé du pays. Mais je n'ai pas été détenu plus de quelques heures. Mais je savais les risques encourus, et il me semblait légitime de l'apprendre, parce que j'avais obtenu un visa et j'avais eu la chance, n'étant pas un journaliste, d'obtenir un visa touristique. Et à un moment où plus personne ne pouvait rendre compte de ce qu'il se passait en Iran. Et il me semblait que ça aurait été un manque de panache, que ça aurait été une démission du courage que de renoncer à ce voyage. Et j'y suis allé un peu comme un reporter. Et mon idée initiale était d'en revenir avec des reportages. Et au final, au cours du voyage, s'est ébauché dans mon esprit l'idée d'en tirer un récit à part entière, parce que ce que je vivais sur place était si fort, il y avait tant de choses à raconter, une telle urgence aussi à les raconter, que je n'ai pas pu faire autrement.
0: Oui, ce livre à la lumière de ce qui se passe en Iran, à l'heure actuelle, cette guerre au Moyen-Orient. On enregistre cet entretien au début du mois de juin. Prend des allures de carnet géopolitique. François-Henri Désérable, qu'est-ce que vous découvrez en Iran? Il reste très peu de temps à cet entretien, mais allons-y, tiens, par image. Qu'est-ce que vous découvrez de ce pays? Vous dites que les Iraniens n'en veulent pas de ce régime-là et qu'un jour, il va tomber.
1: Écoutez. Je découvre d'abord une très grande défiance à l'égard du régime. Jamais je n'ai rencontré un peuple qui en voulait autant à ses dirigeants. Mais je voudrais d'abord, surtout, puisqu'il ne reste pas beaucoup de temps, rendre hommage à ce peuple iranien. Je découvre un peuple d'abord d'une hospitalité.

0: humanité sans commune mesure. J'ai eu la chance, et j'ai encore la chance aujourd'hui, de beaucoup voyager. D'ailleurs, je reviens d'un long voyage aux États-Unis.
1: Oui.
0: Je peux vous dire que le sens de l'hospitalité américain, en tout cas états-unien, ils auraient beaucoup de leçons à apprendre des Iraniens. Et je trouve un peuple qui est un peuple d'une délicatesse infinie, d'une très grande, un peuple épris de poésie. Je n'ai pas rencontré un seul Iranien qui n'était pas en mesure de me réciter au moins quelques vers de Hafez.
1: Oui. C'est
0: un peuple. Alors moi j'aime pas procéder à un raisonnement par induction, c'est-à-dire prendre quelques cas particuliers et en tirer des vérités générales. Mais les gens que j'ai rencontrés en Iran m'ont profondément ému par leur délicatesse, par leur hospitalité, par leur courage, par leur dignité aussi. Je ne suis pas sûr qu'un jour un voyage sera aussi
1: marquant.
0: Comment bouleversant pour moi, marquant pour moi.
1: Oui. Comment vous regardez ce qui se passe en ce moment, François-Henri Désirable? Bon, les Américains ont abattu Ali Khamenei très peu de temps, au début de cette guerre, de cette offensive, le 28
0: février.
1: Oui,
0: je dois dire que.
1: Oui. Et le régime n'est pas tombé pour autant.
0: Non, et moi je le disais, hein, pendant longtemps, je disais que les Iraniens avaient le souvenir de 1953, lorsque la CIA et le MI5 ont contribué à faire tomber la démocratie naissante sous Mossadegh, et ils savaient le prix à payer d'une ingérence étrangère, et les Iraniens sont un peuple très fier de leur pays, fier de leur tradition, de leur culture, de leur langue, c'est un peuple qui aime son pays, qui honnit son régime, mais qui aime son pays, et ils voulaient se libérer par eux-mêmes. Malheureusement, on a vu ce que ça a donné en janvier, lorsque le peuple s'est soulevé, ça a donné des dizaines de milliers de morts, les rues iraniennes sont transformées en rivières de sang, et à partir de là, je dois admettre qu'il y a un certain nombre d'Iraniens qui ont, en désespoir de cause, fait appel aux bombes américaines et israéliennes. Pas tous, évidemment, hein, mais même mes amis qui étaient... Et on voit ce que ça a donné, malheureusement, on ne libère pas un pays par les bombes, et aujourd'hui, eh bien, on voit que la République islamique est toujours en place, de la même manière qu'au Venezuela, les affidés de Maduro sont toujours en place.
1: Oui.
0: Ça n'a rien changé pour la population, si ce n'est que des dizaines et des dizaines enfin des centaines, des milliers de bâtiments ont été détruits, y compris l'auberge dans laquelle j'étais descendu à Téhéran, l'auberge de jeunesse, elle a été réduite. Aujourd'hui, elle n'est plus qu'un amas de gravats. Et les Iraniens vivent avec la peur chevillée au corps, et c'est une certaine forme de désespoir et un sentiment d'accablement qui m'étreint lorsque je songe à l'injustice terrible qui est faite à la population iranienne.
1: Oui, vous dénoncez d'ailleurs la non-intervention des pays comme la France. On pourrait dire la même chose pour le Canada, hein, à l'égard de la politique impérialiste des Américains. Vous parlez du Venezuela, vous avez écrit là-dessus dans les journaux, même chose pour ce qui se passe en Iran, François-Henri Désirable. Quel pays vous fait envie maintenant? Quelle région du monde?
0: Je reviens d'un long voyage de 3 mois dans la Bible Belt et la Rust Belt américaine.
1: Oui.
0: J'aurais sans doute beaucoup de choses à dire là-dessus. Je ne sais pas si sans doute que j'en tirerai un récit, parce que j'étais fasciné. Vous savez, je disais que le voyage déconstruit les préjugés que l'on peut avoir sur les peuples. Moi, aux États-Unis, hélas, ça les a renforcés. Voilà. Malheureusement, mais bon, je vais pas. Mais quel pays me fait rêver? Écoutez, l'Inde, la Polynésie française, les îles Marquises, l'Afrique. J'aimerais beaucoup remonter l'Afrique du Cap au Caire. La Syrie, beaucoup. L'Afghanistan, la Russie aussi. La Russie, j'aimerais comprendre ce pays.
1: Mais
0: la Russie, beaucoup.
1: Ce pays aussi qui est bouleversé par cette guerre que
0: mais
1: même.
0: Mais vous savez ce que disait Shakespeare, il est plus de merveille en ce monde que tous nos rêves n'en peuvent contenir.
1: Oh, Shakespeare. Alors, c'est sur ces paroles de Shakespeare que s'achève cet entretien que nous avons eu avec vous aujourd'hui, François-Henri Désirable. Chagrin d'un chant inachevé sur la route de Che Guevara est paru chez Gallimard. Même chose pour L'usure d'un monde. Et votre prochain livre, Le Palais, va paraître cet automne. On aura probablement l'occasion d'en reparler avec vous. Merci énormément de nous avoir accordé cet entretien. Merci.
0: Merci à vous et go Habs go!
1: Portez-vous bien, François-Henri.
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3: Ici Marc-Antoine Leblanc. Voici vos informations. Au Canada, près de 900 feux de forêt sont actifs et la très grande majorité ne sont pas maîtrisés. En Colombie-Britannique, les autorités surveillent attentivement un brasier au nord-ouest de Kamloops. La municipalité a fait le point sur l'organisation et la capacité d'accueil des services aux sinistrés. Julie Landry.
4: En une semaine seulement, plus de 460 évacués sont passés par le centre des services d'urgence de Kamloops. Sur place, le système d'aide est rodé, distribution de coupons pour les repas, l'hébergement à l'hôtel ou l'achat de vêtements. Plus de 200 bénévoles sont mobilisés pour accueillir les sinistrés et la vice-mairesse Dale Bass est impressionnée par leur empathie.
5: And they're greeted with a smile.
4: Ils accueillent les évacués avec le sourire et des mots réconfortants.
5: I'm truly grateful.
4: Cet accueil chaleureux touche l'évacuée de Clinton, Erica Astemer Noble, pour qui les bénévoles ont pu transformer l'anxiété en rire.
5: A lot of anxiety. But overall, I've been hearing laughter.
4: La gestion du flux des personnes reste toutefois complexe pour la municipalité. À certains moments, tous les hôtels de la ville ont affiché complet, mais des chambres se libèrent quand des évacués trouvent un endroit où dormir avec des connaissances. En plus, certains évacués qui sont dirigés ailleurs choisissent Kamloops, comme certaines personnes de la communauté de 70 Mile House évacuées lundi. Le chef du service des incendies de Kamloops, Ken Uzula.
6: They don't always go where they're directed to go.
4: Le centre d'urgence peut loger presque 120 personnes sur des lits d'appoint et pourrait atteindre cette capacité dans les prochains jours. Les autorités provinciales s'attendent à une progression des incendies avec le retour du temps sec et des vents forts. Ici Julie Landry, Radio-Canada, Vancouver.
3: Le président français Emmanuel Macron était de passage à Bordeaux lundi. Il a visité le centre opérationnel responsable de lutter contre les incendies en Gironde afin d'offrir son soutien aux équipes de secours. Face à des critiques sur sa gestion des feux, il préfère remettre le bilan à plus tard.
7: Il faut rester unis dans ce moment-là. Il faut rester unis, c'est la priorité. On aura à faire le retour d'expérience de tout ça, mais on le fera en bon ordre et au bon moment. Je préfère être clair, tout le monde est déployé, on doit tous être derrière vous, on doit tous être derrière les combattants du feu, ceux qui protègent et soignant les bénévoles. Le temps viendra des retours d'expérience, mais on ne fait pas le retour d'expérience en plein milieu de la bataille.
3: La situation risque de s'aggraver cette semaine en France comme en Espagne, puisqu'une nouvelle canicule va s'abattre sur le sud-ouest de l'Europe, augmentant dangereusement le risque que les brasiers prennent de l'ampleur. Aux États-Unis maintenant, près de 350 000 Haïtiens et 6 000 Syriens ont perdu lundi le statut de protection temporaire qui leur permettait de demeurer légalement au pays. Cela fait suite à une décision de la Cour suprême qui a donné raison à la politique d'expulsion massive d'immigrés mise en place par l'administration Trump. Catherine Zib.
8: Nous leur sommes sujets à l'arrestation, à la détention et éventuellement à la déportation.
9: Villas d'Orsainville, du Centre d'aide et de soutien à la communauté haïtienne, redoute une crise humanitaire. Avec la fin officielle du statut de protection temporaire, il s'attend des interventions de la police de l'immigration, ICE, entre autres à Springfield, en Ohio, où il y a des milliers d'Haïtiens.
8: Bon, il y avait déjà des arrestations dans la ville, avec la différence que ça pourrait multiplier dans les jours à venir.
9: Certains sont donc tentés de miser sur le Canada pour contourner les nouvelles mesures.
10: Depuis la décision de la Cour suprême américaine, on reçoit des appels constamment des gens...
9: À Montréal, Arcel Apollon de la Maison d'Haïti rapporte que la communauté haïtienne se mobilise.
10: Des appels pour valider comment ils peuvent faire venir des membres de leur famille. Les gens nous partagent leur angoisse, leur stress.
9: Mais depuis la fermeture du chemin Roxham et les modifications de l'entente sur les tiers pays sûrs en 2023, demander l'asile au Canada depuis les États-Unis est rendu difficile, selon Franz André, du Comité d'action des personnes sans statut.
11: Les exceptions font qu'il y a très, très, très peu de gens qui peuvent rentrer, si ce n'est d'avoir des parents de premier degré.
9: Selon lui, certains tenteront malgré tout de se rendre au pays illégalement.
11: Et beaucoup seront interceptés et éventuellement déportés. C'est ce que j'appelle une déportation par proxy.
9: Franz André souhaite qu'Ottawa mette sur pied des programmes d'immigration spéciaux, comme ce qui avait été prévu pour les Ukrainiens en 2022. Ici Catherine Zib, Radio-Canada, Montréal.
3: En terminant, Donald Trump accueille mardi le président ukrainien Volodymyr Zelensky. Le chef du gouvernement américain reçoit aussi le premier ministre israélien Benjamin Netanyahu.

0: La rencontre survient alors que la relation entre les deux pays s'est détériorée. Hugo Lavallée.
1: La relation entre Israël et les États-Unis a été mise à rude épreuve ces derniers mois, lorsque la guerre contre l'Iran s'est amorcée. Donald Trump et Benjamin Netanyahou semblaient vraiment en symbiose. Or, cette proximité s'est étiolée au fil des semaines. Benjamin Netanyahou, d'ailleurs, n'a pas été impliqué dans la négociation du protocole d'accord qui a été conclu entre Washington et Téhéran le 17 juin. Et au fond, ce qu'on constate, c'est que les deux pays n'ont pas ou n'ont plus exactement les mêmes objectifs. Les États-Unis veulent mettre ce conflit derrière eux, veulent que la navigation reprenne le plus rapidement possible dans le détroit d'Ormuz, souhaitent que les prix de l'essence diminuent à la pompe. Israël semble moins pressé, veut maintenir une forte pression militaire sur l'Iran. À bord d'Air Force One, toutefois, Donald Trump a eu un message assez clair à l'égard de Benjamin Netanyahou. Plusieurs pays ne survivraient pas sans les États-Unis, à commencer par Israël, a dit Donald Trump. Une façon pour lui de rappeler à son allié israélien qui a le dernier mot par rapport au conflit en Iran. Parlant de ce conflit, le calme est revenu après 13 jours d'intenses bombardements. Il n'y en a pas eu au cours des trois dernières journées. On sent une certaine retenue de part et d'autre, même s'il n'y a pas d'accord qui a été conclu. Un peu plus tôt, Donald Trump a dit que des discussions sont en cours avec les Iraniens, même si Téhéran nie tout pour parler avec Washington. Ici Hugo Lavallée, Radio-Canada, Washington.
0: Voilà, c'était vos informations.
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0: Aujourd'hui, intelligence artificielle et obésité numérique. Comment renverser la vapeur? On en parle avec deux spécialistes de la décarbonation du numérique, Martin Deron et François Burat. Bonjour.
1: Bonjour. Bonjour.
0: Un procès fictif sur l'impact écologique de l'IA. Magali Simard-Galdès était dans la salle d'audience. Bonjour.
2: Bonjour.
0: Forêt boréale, erreur et splendeur grâce à la cinéaste Pascale Ferland. Bonjour.
3: Bonjour.
0: Et la pisciculture peut-elle être durable? C'est la mission de nos agents doubles, Marianne Desautels et Danaé au Débeaulieu. Bonjour.
4: Bonjour. Bonjour, Catherine.
0: Feu vert, c'est parti.

0: Ce 15 mars, c'est la journée mondiale des droits des consommateurs. Bon, on pourrait dire bonne journée tout le monde, parce qu'on est pas mal tous concernés. Vous savez, comme moi, que le boycott, c'est un outil dont les consommateurs disposent, qui est utilisé à l'occasion pour faire entendre leur voix. Alors, cette semaine, on vous a demandé sur les réseaux sociaux de Radio-Canada Environnement si vous aviez déjà eu recours au boycott pour des raisons environnementales. Et bon, les réponses sont très variées, très intéressantes. Jean-François dit « Tous les jours, mes achats sont conditionnés par cette motivation. C'est fou, les beaux produits québécois que je découvre. Philippe, je ne dirais pas boycott direct, mais je vais choisir un produit qui est meilleur pour l'environnement qu'un autre qui l'est moins. Sylvain, je suis à la même place. Je fais mon choix en fonction de la provenance, produits locaux, puis les produits les moins transformés possibles. » Donc, il y a beaucoup de gens qui l'ont pris au sens large comme ça. Il y en a qui sont plus directs, comme Angie qui dit « Amazon, Zara, Shein, produits alimentaires venant de trop loin. J'essaie de rester cohérente avec mes valeurs. Pas toujours évident, je fais de mon mieux. » Et la mode jetable, d'ailleurs, est citée par plusieurs personnes, puisque je viens de citer deux de ces plateformes existantes. On va faire un tour de table, bien sûr. Alors, Magali Smargaldès.
1: Ben, je réfléchissais à la question, puis je me rends compte que je boycotte à moitié beaucoup de choses. La mode jetable, ça serait celle que je boycotte de manière assez stricte. Là, j'ai jamais commandé sur ces choses-là, mais des fois, je trouve ça difficile de dire, peut-être que je suis pas assez assumée dans mes convictions. Je fais pas de boycott complet dans beaucoup de domaines.
0: Pas de boycott complet?
1: Je fais genre la réduction au minimum. Je vais éviter autant que possible comprends. Jusqu'au point où je me dis, OK, j'ai pas le choix.
0: Ah, c'est intéressant, d'accord. Je comprends. Il y a à un moment donné une limite du réalisme qui s'applique.
1: Ou de la faiblesse, je sais pas.
0: OK, d'accord. Est-ce que le boycott total fait partie de tes pratiques, Danaï?
2: Ben, McDonald's, depuis que j'ai 10

0: 18 ans, là, quand j'étais au cégep, j'ai dit, OK, j'arrête. Puis la plupart des chaînes de fast-food aussi, j'ai arrêté, sauf certaines exceptions. Puis Walmart aussi, sauf quand je suis en road trip à travers le Canada puis que je dois aller aux toilettes. Ah. Puis là, je vois les spéciaux impossibles et là, je flanche. Mais la plupart du temps, ouais.
1: Marianne, des hôtels, Marisol.
2: Je pense qu'une des premières choses que j'ai arrêté complètement d'acheter, c'est le thon. Pour rester dans la thématique du poisson qu'on va aborder tout à l'heure. Donc, du thon, ça fait, je pense, 20 ans que j'en achète plus. Puis au départ, pour des motifs environnementaux, mais aussi parce que en essayant de choisir une bonne marque, ça devenait tellement compliqué que c'était plus simple de juste éviter complètement.
1: D'accord, je comprends. Pascal Ferland, qui est cinéaste, est de plus en plus engagé du côté de l'environnement. Son regard, en tout cas, de plus en plus tourné de ce côté-là.
3: Ben moi, ça m'est arrivé de boycotter, mais j'essaie de parler plutôt en termes d'encouragement. Donc, d'encourager des pratiques et des producteurs qui, au contraire, vont prendre soin du territoire. Parce que derrière chaque produit qu'on consomme, il y a un territoire, il y a une mine, il y a une forêt, il y a une rivière, il y a un champ. Donc, réfléchir à ce qu'on achète, c'est aussi prendre soin du milieu d'où on vit.
1: Intéressant. Puis nos deux spécialistes de la sobriété numérique, Martin Doron.
4: Oui, ben je suis assez aligné avec ce qui s'est dit jusqu'à présent. Là, j'ai une forme de, j'essaie d'éviter le plus possible un certain nombre d'acteurs que je juge problématiques. Celui que j'ai réussi sans trop de mal avec à boycotter à travers les années, ça reste Amazon parce que ça n'a pas été tant un effort que ça. Mais sinon, j'essaie de me dégager des grandes plateformes de livraison, d'infos nuagiques le plus possible.
1: D'accord. Et François Burin?
5: Moi, c'est pas mal le boycott des produits animaliers.
1: Vous êtes végane?
5: C'est ça.
1: Comme Marianne. Donc, c'est intéressant. Il y a beaucoup d'auditeurs qui ont tout simplement répondu de cette façon-là en disant, ben moi, je suis végane, je suis végétalien. Donc, en partant, ça implique de boycotter tout produit qui est issu de l'exploitation des animaux.
5: Puis, au-delà des produits cosmétiques ou alimentaires, j'ai aussi créé un club d'investissement végane pour investir de manière éthique et ne pas financer l'exploitation animalière. Donc, je vais un cran plus loin que juste le régime alimentaire, disons.
1: Oui, mais sur l'alimentaire, il y avait beaucoup de réponses de nos auditeurs. Tous les produits avec de l'huile de palme, et ça, beaucoup d'auditeurs en ont parlé, un boycott systématique. La restauration rapide qui a comme fournisseur les très, très grandes fermes pour des raisons de logistique. Ça, c'est Karine qui le formule de cette façon-là. Les compagnies de repas tout prêts, dit Marianne, livrées à la porte, rien n'est prêt. Chaque ingrédient nécessaire à la recette est emballé individuellement. Pareil pour les compagnies de smoothies en cubes surgelés. Alors, quelques exemples du côté de l'alimentaire. Et Émilie qui nous parle de tout ce qui est OGM et qui cite la vigilance OGM en disant il faut faire attention et s'informer beaucoup. Ça revient d'ailleurs chez plusieurs auditeurs, la nécessité de s'informer. Et il y a Sébastien, qui est le seul peut-être qui parle d'une pratique du boycott systématique. Il dit que c'est une solution durable si la classe moyenne l'applique, parce que les riches sont riches, parce que les classes inférieures surconsomment en achetant des produits des compagnies dont les riches sont actionnaires. Et il dit, pour être efficace, le boycottage doit perdurer dans le temps et ne pas être une simple réaction éphémère suite à un récent reportage journalistique. Mm-hmm. Ceux qui pensent que le boycottage n'est pas efficace devraient lire le livre de Laure Varidel, Acheter, c'est voter. Ben, ce qui nous rappelle, Sébastien, ce dont plusieurs d'entre vous et plusieurs auditeurs ont parlé finalement, c'est d'appliquer une logique quand on achète, là, de se poser beaucoup de questions. Merci tout le monde. Continuez de nous écrire.
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7: En ce moment, c'est assez impressionnant à quel point on met de l'IA dans tout et on se rend pas compte à quel point elle demande de l'énergie. Surtout qu'on voit pas les modèles d'IA parce qu'ils tournent sur des serveurs, ils tournent dans des endroits qui sont loin de nous. Maintenant, par exemple, on va utiliser de l'IA générative parce que c'est cool, mais ça peut utiliser jusqu'à 30 ou 50 fois plus d'énergie que des technologies qu'on utilisait avant, juste pour la même tâche.
1: Sacha Lucioni, une chercheuse en intelligence artificielle et responsable climat chez Hugging Face. Elle était en entrevue à Zone Économie. Alors, on vient de parler de l'IA, de son poids environnemental. C'est bien sûr une des raisons de ce qu'on pourrait appeler en ce moment notre obésité numérique qui est vraiment en croissance. Là, il y a des chiffres absolument affolants. Une seule requête de ChatGPT, on vient de l'entendre, consomme de 50. Il y a des chiffres qui vont jusqu'à 90 fois plus d'énergie. Mais l'univers numérique, à lui seul, une donnée assez récente, 4% des émissions mondiales de gaz à effet de serre, plus que l'aviation civile. Et on le sait que la croissance de ce problème est énorme en ce moment, exponentielle. Alors, la conscience du problème grandit, je l'espère. C'est ce qu'on va voir avec nos deux invités. Je vous les présente plus officiellement. Martin Doron, il est responsable du défi numérique de Chemin de transition à l'Université de Montréal. Il est doctorant à l'Université Concordia. François Burin.

0: Il est consultant en décarbonation et société et sobriété numérique et cofondateur du collectif numérique responsable et soutenable. Alors, ce collectif va d'ailleurs mettre ses premiers trophées numériques responsables à HEC Montréal le 22 avril prochain. Puis il y a, au cours des prochains jours, l'Observatoire international sur les impacts sociétaux de l'IA qui va tenir un colloque à Montréal. Donc, ça faisait plein de bonnes raisons de se pencher sur la question en ce moment. Puis justement, je vous la pose à vous, la conscience du problème. Est-ce que vous sentez qu'elle est en croissance, François Buran?
1: Absolument. J'ai commencé à travailler à plein temps sur ce sujet il y a 5 ans au Québec. Et puis, je devais beaucoup expliquer à toutes les parties prenantes le problème, pourquoi c'est un problème le numérique par rapport à l'environnement. Alors que maintenant, on voit que c'est un sujet qui est beaucoup mieux maîtrisé. Donc, il y a encore beaucoup de chemin à faire, mais on a quand même... La conscientisation a vraiment progressé depuis 5 ans. On peut s'en satisfaire, mais pas s'en contenter, parce qu'il y a encore beaucoup de chemin pour que ça puisse vraiment infuser le changement de comportement des citoyens, mais aussi des entreprises et des gouvernements.
0: Déjà, il faut passer de la conscience à l'action, finalement.
1: Exactement.
0: Oui. Martin Doron, cette conscience-là, j'imagine, vous êtes, vous, au milieu d'organismes qui s'y intéressent, là, à ce problème-là.
2: Oui, oui, je partage le constat de François. Dans les 5 dernières années, ça a beaucoup augmenté. Ça a peut-être même accéléré dans les derniers 2-3 ans avec l'avènement de l'IA générative, en tout cas son déploiement de masse. Dernièrement aussi dans l'actualité géopolitique. En tout cas, il y a de plus en plus de personnes qui s'intéressent à notre utilisation du numérique au quotidien, y compris notre utilisation des plateformes, là où sont stockées les données, ce qui amène une conscientisation, je dirais, de plus en plus de portes différentes.
0: Puis là, aujourd'hui, on ne veut pas en revenir aux fameux petits gestes du quotidien que nous devrions... Bon, on a déjà fait des sujets là-dessus à l'émission, avec les agents doubles, entre autres, les bonnes pratiques numériques. On veut parler plus d'initiatives à l'échelle collective. Et entre autres, François Buras, si j'ai bien compris, vous avez maintenant une petite entreprise de consultation. Les clients qui viennent vers vous, ils représentent quoi surtout? En majorité des entreprises ou de l'institutionnel, comme on dit?
1: J'ai de tout. J'ai autant des grandes institutions financières que des gouvernements. Je travaille avec le gouvernement fédéral canadien, mais aussi britannique. Puis, de manière générale, toutes ces organisations veulent essayer de contribuer, d'être un acteur positif par rapport à la réponse à la crise climatique, mais veulent aussi déclencher un levier de performance à l'interne, parce que si on est plus sobre numériquement, on peut aussi aller faire des économies en termes de frais d'infonuagique, mais aussi on peut offrir des expériences qui sont plus accessibles, plus rapides pour leurs clients.
0: Donc, accessibles et plus rapides.
1: Absolument.
0: Alors qu'on pourrait avoir l'impression que si on devient sobre, on perd en performance.
1: C'est souvent, en fait, il y a toujours des exceptions à la règle, mais c'est souvent, en fait, un co-bénéfice de l'éco-conception ou de la sobriété numérique, parce qu'on va utiliser moins, mais mieux.
0: Moins, mais mieux. Est-ce que ça veut dire qu'on va alléger, puis que les sites vont être plus rapides, vont réagir plus vite?
1: Absolument.
0: Dans
1: la majeure partie des cas, c'est le cas. Alors, c'est sûr qu'il y a toujours des exceptions, notamment l'IA générative, qui, elle, est très gourmande, donc peut, au contraire, un peu ralentir. On parle d'obésité, là, on est plus dans cette thématique. Mais de manière générale, il y a beaucoup de leviers de performance qu'on peut aller chercher en appliquant des bonnes pratiques de sobriété.
0: Martin Doron, vous avez un concept dans la tête, je sais, qui s'appelle la frugalité. Qu'est-ce que ça veut dire, la frugalité dans l'innovation numérique?
2: Ça peut vouloir dire différentes choses, là, dans le cadre du colloque de l'Obvia que vous présentiez tout à l'heure, qui aura lieu cette semaine à Montréal. On parle de sobriété numérique socialement innovante. C'est beaucoup de mots mis ensemble, mais ce que ça veut dire, c'est qu'on va essayer de prêter attention à comment est-ce qu'on peut réduire les impacts environnementaux négatifs du numérique, de l'IA, mais également, on va essayer de re-questionner, en fait. C'est pas juste une réduction, c'est pas juste faire la même chose, mais moins, mais c'est de se dire, comment est-ce qu'on peut repenser nos interactions avec les technologies numériques et avec l'IA, de façon à faire différemment, d'avoir des usages plus conviviaux, d'avoir des usages qui répondent à des besoins réels portés par des acteurs locaux.
0: OK, ça peut être ça en premier. De quoi est-ce qu'on a besoin?
2: Absolument.
0: Définir les besoins réels.
2: Mm-hmm.
0: Est-ce que finalement, on n'est pas tombé dans le piège de « puisque c'est possible, on doit absolument le faire » ? François, c'est un peu ça?
1: Absolument, c'est un peu la pensée maximaliste de dire « parce qu'on peut, on doit ». Au lieu de se demander de quoi on a réellement besoin et de partir des problématiques sociétales plutôt que des problématiques capitalistiques, de se dire comment on peut faire plus d'argent demain en utilisant la technologie. Et en fait, je pense que l'intérêt d'un colloque comme cela et le sujet du numérique responsable et soutenable de manière générale, c'est de partir vraiment des besoins de la société. Qu'est-ce qu'on peut faire d'un point de vue de la santé, de l'environnement, etc., etc.
0: Oui, alors prenons l'exemple de la ville de Laval, mm-hmm. pour laquelle vous avez mené là vraiment un chantier, j'appellerais ça un grand ménage, on pourrait dire, numérique.
1: Ça peut se dire. Je laisserai la ville eux-mêmes commenter, mais oui. Donc tout simplement, en fait, ils avaient un projet de refonte de leur site citoyen, de leur plateforme à destination des

0: citoyens. Donc ils ont essayé de le repenser de manière plus accessible et plus sobre, plus éco-conçue. Et donc au travers de cette expérience-là, ils se sont rendus compte qu'il y avait 50% des pages qui étaient quasiment pas vues sur leur site, qui en comptait plus de 5000. Donc ils se sont dit, ben, on revient au besoin, si la page n'est pas nécessaire, n'est pas utile ou utilisée, pourquoi devrait-elle exister, alourdir finalement les opérations et aussi coûter d'un point de vue de l'info nuagique. Donc ils ont supprimé 50% de leurs pages.
1: 50% de leurs pages.
0: Absolument.
1: Et sans qu'il y ait des plaintes de citoyens qui rentrent
0: Absolument.
1: Le lendemain. Alors première action, mais on a fait plus que ça.
0: Tout à fait, ils ont aussi, souvent dans ces contrats-là, on a peur de perdre. Donc on dit, ben, on veut la même chose qu'avant. Donc il y a plein de fonctionnalités, notamment une fonctionnalité de carte interactive avec une vue satellite, avec des fonctionnalités de filtres et de différents types de vues associées à cette carte, qui en fait se sont rendu compte qu'elle n'était pas si utile que ça, ou en tout cas les besoins réels des citoyens étaient beaucoup plus minimes. Donc encore une fois, on revient à la base, quel est le besoin, puis ils se sont rendu compte qu'ils ont pu réimplanter cette fonctionnalité-là, mais de manière beaucoup plus sobre et beaucoup plus ajustée à la réalité.
1: Et c'est là qu'on revient à cette idée que ça devient plus efficace pour
0: Absolument.
1: Le citoyen, il n'y a pas à apprendre à manœuvrer un outil qui est inutilement lourd.
0: C'est ça. Puis du fait qu'il soit plus sobre et plus simple et plus rapide, on peut l'utiliser sur des téléphones anciens, sur des navigateurs anciens, et même si on est en déplacement et avec un Wi-Fi qui n'est pas très puissant, au contraire, dans la région, l'expérience va se charger beaucoup plus rapidement. Donc en fait, il y a des gains pour tout le monde.
1: C'est formidable. Moi, j'entends ça, puis je me dis, mais est-ce que la ville en a profité pour se doter d'une espèce de politique du numérique pour qu'à l'avenir toutes les décisions soient prises de cette manière-là?
0: Alors, je suis pas assez impliqué dans les processus de la ville pour répondre à cette question, mais définitivement, il y a eu un vrai volet de conscientisation, de formation, de sensibilisation, et je pense que définitivement, ça a porté ses fruits.
1: Martin Doron, est-ce que c'est vers ça qu'on devrait aller?
2: Absolument. Je pense que, surtout quand on parle de collectivité ou d'échelle collective, soit à l'échelle de notre province ou d'une ville comme la ville de Laval, je pense que la réflexion doit aller au-delà de juste la refonte d'un site web. C'est déjà une super première étape, mais de réfléchir à, ben, en fait, aujourd'hui, quand on pose la question de la sobriété numérique, c'est pas uniquement une question de consommation. C'est pas uniquement qu'on est juste nous à utiliser trop de ChatGPT ou de changer notre téléphone trop rapidement. C'est aussi qu'on évolue dans des environnements où on a des injonctions à utiliser de plus en plus le numérique, de plus en plus l'IA, que ce soit en ouvrant un courriel maintenant où Copilote nous envoie
1: un résumé de la discussion qu'on le demande.
2: Absolument, ou que ce soit, je sais pas moi, des organismes communautaires qui vont faire une demande de subvention, puis pour leur virage numérique, on va s'attendre à ce qu'ils utilisent de plus en plus l'IA pour être de plus en plus performants. On évolue dans des environnements qui nous envoient constamment des injonctions à nous numériser, utiliser l'IA. Donc je pense que la réflexion qui a lieu dans la ville de Laval, moi j'aimerais beaucoup la voir portée plus largement au sein de leur territoire, au sein de la province, de se dire ben, comment est-ce qu'on vient agir sur les environnements pour permettre des comportements sobres par la suite.
1: Oui, parce qu'on est parti un peu, je me rappelle, pendant la pandémie, il y a eu une espèce d'explosion. Il faut prendre un virage numérique. Puis là, c'était le plus possible, justement, le feu d'artifice de tous les possibles. Donc, politiquement, là, il faudrait une réflexion, mais à plus haute échelle. Est-ce qu'il faudrait des états généraux du numérique, Martin Doron?
2: Je pense bien. En tout cas, on porte ce dossier-là depuis quelques années, puis on n'est pas les seuls, mais on pense qu'il faudrait pouvoir se doter de lieux de délibération, en tout cas, à l'échelle du Québec, à l'échelle du Canada, à d'autres échelles, d'avoir des lieux de discussion sur ben, où est-ce qu'on souhaite allouer notre ressource numérique, où est-ce qu'elle est utile, comment est-ce qu'on garantit à toutes et à tous un accès à cette
1: ressource utile. Ça, c'est intéressant aussi, parce que donc un espèce de plancher minimum nécessaire. Mm-hmm. Autrement dit, on veut limiter les excès, mais il faudrait aussi s'arranger pour que tout le monde ait accès au minimum.
2: Bien sûr, plancher plafond. En fait, c'est vraiment cette idée de se dire ben, le numérique est une ressource qui est limitée, qui est basée, vous l'avez mentionné, sur des ressources qui s'épuisent, qui viennent avec des impacts. Donc, comment est-ce qu'on le gère comme tel? Comment est-ce qu'on a des discussions sur se dire, ben voilà, qu'est-ce qui est un numérique essentiel peut-être pour garantir son accès? Puis à l'inverse, de quelle forme de numérique on n'a pas nécessairement besoin ou qui n'est pas tenable environnementalement?
1: Est-ce qu'il y a des endroits dans le monde où on amène cette réflexion-là, où il y a des instances politiques qui ont établi des balises?
2: Pas de cette façon, pas autant que ce qu'on aimerait voir, mais on commence à voir effectivement des mouvements réglementaires qui vont un peu dans ce sens. La France est souvent mentionnée.
1: Pourquoi? Qu'est-ce qu'ils sont arrivés à faire? Ben, c'est la loi Rennes.
2: La loi Rennes, effectivement, en 2021. En fait, à la suite de 10 ans de gros efforts de la société civile et de comités de recherche, il y a une loi sur la sobriété numérique qui a été passée en France en 2021, qui reconnaissait, en fait, qui institutionnalisait la question environnementale du numérique. Donc ça, c'était quand même un premier pas, qui est très centré sur la sensibilisation et sur des efforts de performance, notamment pour les centres de données. Donc on n'est pas dans cette logique plafond plancher qu'on mentionnait, mais en tout cas, il y a une forme de reconnaissance large de cette problématique qui est suffisamment admirable pour qu'on la

0: réglementaire anti-monopole, parce qu'on parle aussi depuis le début de l'émission, là, on l'a vu avec le tour de table, cette espèce de découragement qui s'installe devant les grandes plateformes toutes puissantes, plus puissantes que des États, des fois. Mm-hmm. Est-ce qu'il y a quelque chose qu'on pourrait imaginer?
1: Oui, absolument. Des lois anti-monopole, mais également des lois qui vont venir cibler les modèles d'affaires derrière le numérique. Donc, l'idée de casser un monopole pour qu'il y en ait un autre qui arrive, c'est pas nécessairement vers ça qu'on devrait aller, je pense, mais de peut-être promouvoir d'autres façons de faire perdurer le numérique, que ce soit via ce qu'on appelle les communs numériques ou d'autres logiques de gestion de nos ressources numériques qui soient pas basées sur une logique d'accumulation perpétuelle.
0: Autrement dit, au lieu d'essayer de s'attaquer à eux, de créer une forme de résistance en parallèle.
1: Je pense qu'on peut faire les deux, mais je pense que c'est important de faire les deux en parallèle, justement, de faire grossir un peu notre écosystème numérique à l'échelle du Québec qui soit dirigé par d'autres valeurs, d'autres modèles d'affaires, d'autres acteurs, tout en s'attaquant, moi je pense que c'est nécessaire, à ces grandes plateformes et surtout leur place dans nos vies.
0: Vous dites à l'échelle du Québec à plusieurs reprises, Martin Doron, mais ça peut être aussi à l'échelle du Canada, puis ça peut être à l'échelle de plus petite même, ça pourrait être une région, à toute échelle politique finalement.
1: Complètement, oui, c'est sûr que mes travaux s'inscrivent à l'échelle du Québec, c'est pour ça que je le répète, mais oui, absolument, j'appelle de mes voeux partout, puis c'est également qu'on observe que ces dynamiques-là existent par ailleurs, notamment en Europe, donc on aimerait les reproduire localement. C'est pour ça que je me base au Québec.
0: D'accord. Ben, tous les deux, on vous garde de toute façon parce que là, maintenant, on va se diriger vers ce procès fictif de l'IA que vous allez certainement souhaiter commenter aussi. Je pense que vous étiez là.
2: Bienvenue dans cette édition du Téléjournal. Nous sommes le samedi 7 mars 2028 et voici les informations nationales. C'est demain que s'ouvrira à la Cour supérieure de Montréal le procès contre le leader mondial en matière d'intelligence artificielle, Willib AI.
0: Alors, Magali Simard-Galdès est allée au Palais de justice fictif.
3: Oui, au Palais de justice fictif.
0: Et ça avait lieu où, d'ailleurs?
3: À la Bibliothèque nationale, à l'auditorium.
0: D'accord, pour assister à cet événement organisé par l'OBVIA.
3: Oui, l'OBVIA, dont on vient tout juste de parler, l'Observatoire international sur les impacts sociétaux de l'IA et du numérique. C'est un centre de recherche qui réunit 290 chercheurs québécois. Ils vont publier des études, des rapports, du contenu vulgarisé pour les citoyens et les décideurs. Et aussi un grand volet de sensibilisation. Mm-hmm. Ils font des expositions, des ateliers, des conférences, mais aussi des formats plus dynamiques comme le procès fictif participatif, qui est peut-être une formule plus accessible pour aborder des enjeux complexes et très, très techniques comme l'IA. Mm-hmm. Alors là, je dis un procès fictif participatif, là, peut-être
0: c'est
3: que...
0: C'est du théâtre!
3: C'est ça! Qu'est-ce que c'est? Mm-hmm. C'est un peu comme un procès théâtre. C'est une simulation de procès avec une mise en scène qu'on souhaite être réaliste. Donc, il y a des vrais faux avocats ou des faux vrais avocats, un faux vrai juge avec les robes, avec le marteau, les tables. Quand même une mise en scène, on peut s'y projeter. C'est prospectif également parce
0: Mais oui, on vient d'entendre qu'on est en 2028.
3: On est dans le futur, exactement.
0: D'accord.
3: Donc, il y a des lois qui ont été ajoutées. Le crime d'écocide a été ajouté en 2028. C'est un des crimes pour lesquels Willib AI est accusé par la fausse organisation de protection de l'environnement Urgence Planète. Et les accuse également du crime d'éco-blanchiment qui existe déjà dans certains pays, mais qui a été ajouté en 2028 au Canada. Donc, ce qui est vrai dans le procès, c'est qu'il y a des vrais experts, des vrais chiffres, et on parle vraiment de vrais enjeux.
0: D'accord.
3: On est entre deux. On oscille entre la réalité et la fiction. Et c'est participatif parce que le but, c'est que les gens puissent participer à la décision. Il y a un petit jury qui est tiré au sort.
0: Ah bon?
3: Au tout début.
0: Public.
3: Exact. Qui devront rendre verdict. Et le public aussi a pu voter et même poser des questions directement aux experts.
0: D'accord. Alors, donc, on a entendu un petit extrait de faux téléjournal. On est allé jusque-là. Et après, on assiste, évidemment, c'est en raccourci des procès, on le sait, ça peut durer des semaines, là. On assiste, l'accusation est livrée, j'imagine. On accuse la compagnie de quoi?
3: On accuse la compagnie d'écocide, donc de grands dommages à l'environnement, et d'éco-blanchiment, donc d'être de mauvaise foi et de faire de la fausse représentation. Alors, après le téléjournal, il y a eu le déroulement avec l'accusation. Il y a eu 4 témoins qui ont été appelés à la barre, 3 experts. Là, on était quand même dans un format plus traditionnel. C'est comme si l'avocat animait un peu une présentation académique formelle. Le contenu était très, très pertinent. On a parlé de l'impact environnemental du numérique. électrique, comment ça fonctionne les algorithmes et l'analyse du cycle de vie, qu'est-ce qu'on sait sur le numérique. Et finalement, le dernier témoin, que là on était un petit peu plus ludique, c'était un vrai faux vice-président du développement durable de la compagnie We Live AI, qui était incarné par Christophe Abrassard, qui était instigateur de l'événement. C'est les professeurs agrégés à la faculté d'aménagement de l'Université de

0: Montréal. C'était quand même
1: donc,
0: très drôle.
1: Il jouait un personnage.
0: Il jouait un personnage.
1: Il jouait le méchant.
0: Exact. Il jouait le méchant et il disait que Willy Veilleux a été stimulé même par Urgence Planète et ils font une grande annonce dans le cadre du procès.
2: Nous avons également mis en place, et je profite de ce procès pour en faire l'annonce publique, un plan d'innovation en intelligence artificielle frugale qui est révolutionnaire. On vient de le valider avec notre conseil d'administration et nos actionnaires avec plus de 5 milliards d'investissement sur 5 ans.
1: Oh, il sonne très crédible. Hein?
0: Oui, oui,
1: c'est
0: oui.
1: Un professeur qui avait peut-être, je sais pas, une aspiration secrète d'être comédien, mais en tout cas, il sonne vraiment crédible.
0: Faudrait lui demander. Ben, il fait beaucoup de prospectives. Hein? Donc, tout ce qui est scénario, mise en scène, approche innovante, c'est vraiment son dada. Toutes les stratégies sont là dans traditionnel en de développement durable dans cette nouvelle politique. On va repousser les cibles de carboneutralité. On va avoir une petite portion des centres de données qui sont ramenés à de l'électricité verte, mais quand même tout ça sans toucher au vrai cœur des activités.
1: Donc,
0: l'événement se termine avec la plaidoirie qui, à mon avis, a quand même été un peu plus forte du côté de la procureure que de la défense. Et le vote du public, bon, sans grande surprise, le public a voté coupable pour éco-blanchiment et écocide. Mais le jury seulement pour éco-blanchiment et a jugé innocent pour écocide. On n'a pas eu d'explication. J'aurais été curieuse d'en savoir davantage. Qu'est-ce
1: François,
0: qui vous a mené
1: à cette décision?
3: J'étais là, effectivement, et j'ai adoré le format. Et je trouve que ça fait du bien dans la société d'avoir un format où ce type de débat complexe, riche, peut être moins polarisé et polarisant.
1: Ah, c'est vrai, il y a ça aussi. Hein? La formule du procès force à un certain calme, puis à un arbitrage, c'est le cas de le dire. Comment, qui était dans la salle, Magali?
0: Ça, c'est un des points qui peut-être a moins fonctionné. Mais François, vous étiez là. Mm-hmm. Mettons, on pourrait dire que vous êtes converti déjà.
1: Ben,
0: à
1: déjà
0: la cause.
1: Sensibilisé à tout le moins, là.
3: Un petit peu.
0: Quand même, j'ai vu beaucoup de visages de gens que je connais qui évoluent. Les gens, on a senti aussi que les gens étaient très, très pro-environnement. Ouais. C'est normal. C'est un des défis de ces événements-là, de rejoindre des gens pro-tech qui
1: sont pas encore sensibilisés.
0: Exact.
1: Je pense entre autres au travail du théâtre porte parole. Mm-hmm. On en avait parlé à l'émission, qui s'était rendu à Calgary dans une rencontre de gens du pétrole pour présenter leur théâtre documentaire sur le pétrole. On est ailleurs, là.
0: Ouais.
1: Puis ici, on était plus en milieu, en terre conquise.
0: C'est l'impression que j'ai eue quand même qu'on était en terre conquise. Puis aussi dans le contenu, on n'a pas été amené à avoir un gros conflit interne par rapport à l'IA avec des arguments très chocs pro-IA. C'était plutôt pro-environnement. Mais somme toute, là, l'événement était vraiment bien structuré. Ça s'est bien déroulé. Ça a été très apprécié du public également.
4: J'ai beaucoup aimé le format du procès fictif. Toutes les interventions, toutes les expertises. Et c'était très bien.
5: Je trouve que ça rend accessible aux citoyens des processus qui sont généralement pas accessibles et hyper pertinents.
1: Je comprends cette idée. Mais donc, ça pourrait être repris ailleurs. Ça existe ailleurs,
0: ça se fait en France. Il y en a à Toulouse. Il y en a qui font sur toutes sortes de sujets aussi.
1: Oui.
0: Puis je pense que on pourrait même aller plus loin dans la théâtralité, la participation, avoir peut-être plus de temps pour le débat, plus d'interaction avec la scène. Moi, j'aurais aimé peut-être huer, lever, puis qu'il arrivait, j'avais envie de participer. Mais c'est vraiment une formule qui est intéressante puis qui peut vraiment favoriser la réflexion sur plein de sujets.
1: Intéressant. Ben, un grand merci, Magali Simard-Galdès, qui est, je vous le rappelle, chanteuse opéra et consultante en développement durable, qui a assisté à ce procès fictif tout récemment à la Bibliothèque et Archives nationales du Québec.
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7: Regarde ça. Ça, c'est de toute beauté. Là. Ça fait partie de la dynamique de la forêt ancienne.
8: Partie du processus.
7: Ouais.
9: On voit la ligne de coupe en haut, là-bas, les arbres, là, ça a été coupé. Puis là, ben, l'industrie forestière a les yeux sur les derniers grands massifs forestiers qui n'ont jamais été perturbés.
1: Quelques mots en Anishinaabe, parce que les Premières Nations ont une place importante dans le film de Pascal Ferland qui s'intitule « Dans la forêt », qui prend l'affiche vendredi prochain, le 20 mars. Il y a une avant-première à Québec le jeudi 19, puis ensuite il y aura toute une vague de rencontres, de ciné-rencontres auxquelles vous allez participer, Pascal Ferland, souvent, à quelques reprises au moins?
10: Absolument. Le plus souvent possible.
1: Oui.
10: L'idée, c'est vraiment de parler de la forêt.

0: dirais, en cette année, période électorale, je pense que c'est...
1: Ben, on est rendu là. Foncez d'emblée dans la politique parce que c'est un film qui est à la fois immersif, contemplatif. Moi, ça fait un bien fou. Là, on vit dans la forêt pendant 2 heures, mais qui est politique aussi. C'est pour ça que j'ai parlé en sommaire de Erreur et splendeur boréale. Là, c'est vraiment les deux se mélangent. Vous avez eu envie autant de nous la faire aimer que de nous inquiéter, les deux?
0: Ben, je pense que la forêt, tu sais, ici, au Québec, on parle de forêt publique. Alors, c'est une forêt qui nous appartient collectivement et on en parle souvent comme d'une ressource, mais rarement comme d'un milieu vivant complexe et encore moins comme d'un enjeu démocratique. Donc, moi, j'ai eu envie, à 25 ans après l'erreur boréale, qu'on se pose des questions sur... parce que, en fait, ce qu'on sent aussi avec le gouvernement actuel, c'est que notre pouvoir citoyen s'érode. En tout cas, moi, j'avais cette impression-là. Quand on donne moins de pouvoir au BAP, quand on fait moins de consultations, quand on n'invite pas les Premières Nations aux tables de consultation, j'ai envie, comme citoyenne, de me poser des questions. Mmh. Et c'est une des raisons pourquoi j'ai fait ce film-là.
1: Je vous écoute, puis je trouve ça fascinant parce que là, les auditeurs pourraient croire, OK, c'est un documentaire social engagé avec plein de gens qui des assemblées publiques, mais pas du tout. Là, c'est un documentaire d'abord d'immersion.
0: Absolument.
1: On y voit plein d'animaux, c'est un régal. On voit aussi, ce que j'ai trouvé intéressant, le photographe qui va s'installer, Luc Farrell. On voit comment ces animaux-là ont été, leur vie a été doucement et très respectueusement infiltrée. C'est pas à la Disney, là. Vous avez voulu que ce soit clair que quelqu'un s'est glissé dans leur milieu.
0: En fait, je me suis questionnée. Moi, je suis cinéaste, hein. Je suis pas une militante, je suis pas une politicienne. Je suis une cinéaste, puis j'avais envie de poser un regard de cinéaste sur ça, puis je me suis demandé comment faire, en fait, parce que j'ai des inquiétudes, comme je le disais, en tant que citoyenne, mais je me disais, comment faire, tu sais, pour que les gens réalisent ce qui se passe, parce que c'est quelque chose de très abstrait. On parle depuis tantôt d'IA, de changement climatique, de problématiques de consommation. Comment on fait pour convaincre les gens que c'est vrai ce que les scientifiques nous disent? Les scientifiques n'ont pas d'écho en ce moment. Comment ça se fait? Et là, je me suis dit, ben, en fait, moi, là, quand je prends conscience de certaines choses, souvent, c'est par le biais de l'émotion. Mm-hmm. Alors, je me suis dit, je vais amener les gens dans la forêt. Donc, je vous prends par la main, je vous amène dans la forêt et je vous fais voir à quel point elle est belle, je vous fais voir les animaux, les plantes et après, je suis allée à la rencontre de gens qui fréquentent cette forêt-là. Donc, le film ne se passe que dans la forêt et là, je vais à la rencontre de scientifiques, de travailleurs forestiers, des Premières Nations, des militants, des chasseurs et c'est un peu un regard croisé sur cet objet-là qui est la forêt. Et au fur et à mesure, en fait, de la progression dramatique du récit, on rentre dans la beauté, on la découvre, mais plus on avance dans le récit, plus on se rend compte de ce qui se passe vraiment dans la forêt.
1: Oui, oui. Puis c'est un scénario très, très soigné, là. On commence avec une petite femelle orignale, on voit des gens en hélicoptère lui envoyer un tir, puis on comprend vite qu'on l'anesthésie pour l'examiner, puis on va la retrouver à la fin où on sait pas exact si c'est exactement la même, mais il y a tout un récit à travers ça qui est triste par moment, mais il y a aussi, vous l'avez dit, cet immense contact, ce privilège d'être en contact. Là, j'ai fait une petite liste là. Des ours, des renards, des polatouches, ces fameux écureuils volants, une hermine. Je pense que j'avais jamais vu une hermine, moi, sauvage au Québec. Là, vous avez réussi à avoir une image d'une hermine, lynx, castor dans leur hutte. Les animaux, quel rôle ils jouent justement dans ce sens-là?
0: Ben, ils habitent la forêt. Puis en fait, c'est que moi, ce que j'ai découvert, parce que quand j'ai commencé ce film-là, évidemment, j'avais pas la moitié des connaissances que j'ai maintenant, mais je me suis rendu compte que la forêt, elle est vraiment très, très, très fragmentée. Mais fragmentée, ça veut dire qu'on a brisé des écosystèmes, donc des habitats. On parle beaucoup du caribou en ce moment, qui est un animal emblématique des cultures autochtones au Québec, c'est très, très, très important dans la culture autochtone. Et pourquoi cet animal-là est en voie de disparition en ce moment? Ben, c'est parce que son habitat est fragmenté. Mais on parle du caribou, mais ça a un impact sur tout un énorme écosystème.
1: Ouais. On dit souvent que le caribou, c'est le parapluie des autres espèces, là.
0: Exact.
1: Ouais. Puis on le voit, c'est des choses, là, j'avais jamais visualisées. Il y a une carte du Nitassinan, le territoire Innu de Pessamit. Et on zoome tranquillement pour découvrir la quantité de chemins forestiers. Je ne pensais pas que c'était possible.
0: Exact.
1: C'est complètement hallucinant à quel point, effectivement, le territoire est fragmenté. C'est un film, donc, qui fait du bien et qui inquiète les deux. C'est ce que vous vouliez, j'imagine, Pascal Ferland.
0: Oui, en fait, moi, ce que j'aimerais, idéalement, ce serait que, collectivement, on commence à réfléchir à oui. comment on exploite notre forêt. Elle nous appartient. Hein. C'est à nous, cette forêt-là. Comment ça se fait que c'est juste l'industrie qui peut décider de comment on l'exploite, de comment... Tu sais, en ce moment, il y a des consultations publiques. Les gens ont soumis des projets d'air protégé. Ben, comment ça se fait que c'est l'industrie est à la table de négociation
1: pour et qu'elle a encore le droit d'aller dans ces zones-là qui ont exact. Été reconnues zones à protéger.
0: C'est ça.
1: On en a parlé effectivement.
0: Fait dans que moi j'aimerais cas. Ça que ce film-là appelle à la réflexion, qu'on se mobilise autour de la forêt, comme on l'a fait après l'ère boréale. Oui. Donc Richard Desjardins a réussi à nous sensibiliser, à nous faire voir des choses. Tu sais, qu'on n'avait pas réalisé jusque-là. Donc, j'espère, 25 ans plus tard, peut-être avoir... C'est vraiment très humble, là. Je veux dire, j'ai pas de prétention, mais mon désir, c'est vraiment que les gens commencent à se questionner et à poser des questions en cette période électorale aux candidats, candidates qui vont se présenter dans leur comté.
1: Mais je pense qu'un des atouts, c'est de nous la faire beaucoup aimer, la forêt Absolument. Boréale, à travers ce film-là, qui s'intitule « Dans la forêt », un essai documentaire. On l'a entendu aussi, l'ambiance sonore est très, très très soigné. Olivier Calvert et Philippe Lauzier ont beaucoup travaillé. Et ça prend l'affiche, je le rappelle, ce vendredi 20 mars. Merci beaucoup, Pascal Ferland, d'avoir fait ce film.
0: Ça me fait plaisir.
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4: On va sur la Côte-Nord maintenant, où le projet de ferme de saumon Aquaboréal à Baie-Trinité reçoit le feu vert de Québec. Selon l'entreprise, le gouvernement a déposé un décret ministériel qui autorise la réalisation du projet, qui est évalué à plus $1 milliard.
1: Charles-Antoine Tisser, qui est chef d'antenne à Rimouski, que nous avons déjà reçu comme agent double d'un jour quand on est allé à Rimouski il y a 2 semaines. Mais ici, donc, il parlait de la pisciculture et de ce nouveau projet qui se déploie sur la Côte-Nord. C'est le sujet de nos agents doubles de cette semaine. Est-ce que la pisciculture peut être une approche durable? Donc, Marianne Desautels-Marissal, ton enquête en une phrase.
5: Les poissons carnivores, même s'ils sont bien élevés, ils sont pas encore végétariens.
1: D'accord. Et Danaë Audet-Beaulieu, lui, est allé visiter une pisciculture dans... la ville même de Montréal.
6: Oui.
1: Et ton enquête en une phrase.
6: Il y a plein d'avantages écologiques à la pisciculture urbaine, mais faut pas être trop poisson non plus.
1: Oh, j'aime ça. D'accord. Alors, Marianne, on se lance sur cet élevage des poissons. Et là, on a privilégié surtout l'élevage sur la terre.
5: Voilà.
1: Et non pas l'élevage en mer.
5: Oui, c'est ça, parce que c'est vraiment vaste. Donc, les piscicultures terrestres connaissent aussi un boom assez extraordinaire, fulgurant en ce moment. Un boom qui est une réponse, en fait, à une crise écologique occasionnée par l'aquaculture en mer. Et l'aquaculture en mer, cette pisciculture marine-là, était elle-même une réponse à la surpêche, mais a entraîné certains problèmes. Donc, je vous fais un bref rappel des problèmes liés à l'élevage en milieu marin. C'est lié à de la pollution des écosystèmes avec des matières organiques qui peuvent retomber au fond de l'eau. Il y a des médicaments qui sont diffusés, finalement, dans le milieu. Il y a une concentration de certaines substances de par l'élevage, là, comme des polluants éternels et des microplastiques. Et ce sont des milieux d'où émergent des maladies qui peuvent s'attaquer aux espèces sauvages. On parle de poux de mer. Il y a une mortalité élevée à cause des conditions d'élevage. Il y a de l'évasion d'espèces aussi qui est possible. Donc, il y a une panoplie là, de problèmes qui peuvent nuire aux écosystèmes naturels. D'où l'idée de ramener les poissons sur la terre ferme, ce qui est quand même une drôle d'idée, mais qui est pas sans fondement, qui a beaucoup de sens, surtout quand on amène de la technologie là-dedans. Et de plus en plus, les nouvelles usines qui voient le jour sont dotées de technologies de pointe, de recirculation. Donc, c'est vraiment des circuits contrôlés qui permettent de réutiliser l'eau, qui permettent de filtrer les déchets. Donc, on a un meilleur contrôle, on abaisse le taux de maladies, donc de médicaments, moment donné, il y a vraiment un paquet de techniques qui sont utilisées pour réduire les dommages. Il y a quand même des déchets qui sont produits par les poissons. On parle d'élever des animaux ici, mais ils sont quand même plus faciles à gérer. Oui. Et même, il y a des projets qui permettent, dans un esprit d'économie circulaire, de les réutiliser comme

0: de l'engrais ailleurs. Donc, au Québec, ça commence à émerger, là, mais il y a environ 40% de l'aquaculture qui est destinée à l'alimentation encore, parce que de tradition, là, de tout temps ou presque, là, on fait de l'aquaculture ici pour le loisir de Danaé, qui est de torturer, de taquiner le poisson, la pêche. Donc, on fait de l'aquaculture pour ensemencer les lacs, mais de plus en plus, il y a des projets qui voient le jour.
1: Mais là, tu dis que c'est seulement 40% qui va directement à l'alimentation.
0: Environ.
1: Ça veut dire qu'il y a 60% qui sert encore à l'ensemencement.
0: Oui, voilà. Mais ça change vite parce qu'il y a plein de projets qui voient le jour en milieu urbain, en milieu rural, comme on a entendu dans l'extrait. Vous avez peut-être entendu cette annonce-là. C'est un immense projet aquaboréal. On parle là, à terme de 100 000 tonnes de saumon par année. C'est immense. C'est pas loin de 10 fois la consommation là, du Québec. Donc, on pense exporter. Bon, il y a des phases là-dedans. Là, on parle de 10 000 tonnes par année pour le début. 10 000 tonnes par année, c'est aussi l'objectif de Salmonix en Outaouais. Donc, ce sont des grandes fermes avec des circuits haute technologie.
1: Et de gros investisseurs, j'imagine.
0: Oui, c'est ça. Il y a de l'argent public. On a annoncé que le gouvernement du Québec a injecté 500 millions dans Aquaboréal. Le gouvernement fédéral finance ce type de projet-là aussi. Il y a des investisseurs privés, des compagnies chiliennes, norvégiennes, suédoises qui sont impliquées.
1: Qui sont de manière intéressante, c'est des pays où on faisait de l'aquaculture marine et où on a eu de plus en plus de problèmes. Donc, c'est peut-être pour ça qu'on se tourne vers l'investissement.
0: Voilà, souvent. On voit ces dynamiques-là aussi dans l'ouest du pays. Il y a des incertitudes et il y a beaucoup de critiques d'associations environnementales, de défense des animaux, notamment en France. Il y a aussi des avertissements par rapport à une certaine bulle parce que ça attire des investissements. Il y a un effet d'annonce. Il y a beaucoup de promesses, mais il y a aussi des ratés. C'est difficile, semble-t-il, d'atteindre une rentabilité, là, de vraiment remplir ces promesses-là. L'industrie prétend qu'on est en démarrage. C'est une technologie de rupture et qu'il y a des progrès à faire. Mais voilà, il y a eu des ratés. Ça s'est passé, par exemple, en 2023, en Nouvelle-Écosse, il y a 100 000 poissons matures qui sont morts dans un incident de défaillance d'équipement. Quand il y a des pannes d'électricité, il y a des lourdes pertes aussi. Donc, c'est en démarrage. Ce serait un bel horizon. Mais il y a quand même une ombre au tableau, un éléphant dans la pièce. C'est vraiment la nourriture de ces poissons-là, parce que souvent on parle de salmonidés. Donc, ce sont des poissons carnivores et ça prend quand même des poissons pour nourrir ces poissons-là.
1: Oui.
0: Et on n'en sort pas qu'on les élève sur la terre ou dans l'eau. Ben, il faut quand même pêcher pour les nourrir. Il y a des estimés, on a la chance d'avoir des experts ici, des scientifiques parmi les meilleurs au monde, comme Daniel Pouli, qui ont estimé que pour produire un kilo de saumon, ça prend entre 2 et 6 kilogrammes de poissons sauvages.
1: Oh, d'accord. Mais il me semble que j'avais entendu dire qu'on réfléchit à la possibilité de les rendre un petit peu végétariens.
0: Il y a beaucoup de progrès qui se fait sur ce plan-là. On végétalise l'alimentation de poissons carnivores avec du soya, du maïs. Les scientifiques disent par contre qu'on risque de déplacer le problème comme ça. Parce que si le poisson devient lui aussi responsable d'une déforestation ou de l'épandage d'engrais...
1: Pour faire pousser le soya qui va le nourrir.
0: Voilà, on déplace le problème encore. Et encore, avec l'utilisation d'engrais sur la terre ferme, ça peut ruisseler dans les rivières, dans les cours d'eau et ultimement nuire aux poissons sauvages encore une fois. Donc, c'est compliqué. C'est possible de s'améliorer, mais en agriculture intensive, la meilleure solution, la plus reconnue, ce sera toujours de se tourner vers des protéines végétales. Pour l'alimentation.
1: Donc, de manger le soya nous-mêmes au lieu de le cultiver pour le donner à des poissons il va être beaucoup moins rentable, le fameux
0: soya. Voilà. Cela dit, il y a quand même des solutions dans les petits élevages, des écosystèmes, par exemple, des cultures de riz, où là, on a des poissons herbivores qui rendent des services écosystémiques.
1: Qui vont nager sous les plants de riz.
0: Voilà. C'est un peu comme la permaculture, mais avec une pisciculture en même temps. Sauf qu'on parle pas de grande production ici. Là. On parle vraiment de plus petites quantités à échelle humaine, là, si je peux dire. Donc, il y a ça et les coquillages aussi qui sont une bonne option.
1: Ah, c'est vrai?
0: Qui ont généralement un meilleur bilan environnemental.
1: Ah oui, parce qu'on ne les nourrit pas avec de la chair de poisson.
0: Et rend des services écosystémiques aussi.
1: Danaé, tu es allée visiter une pisciculture urbaine.
2: Yes, ben je l'ai déjà dit à l'émission, hein, je suis principalement un végétarien, mais je mange encore parfois du poisson. Je suis d'ailleurs un pêcheur et je cherche à protéger, moi, ces écosystèmes qui me permettent de pratiquer ce loisir-là. Alors, en gros, moi, je veux protéger la faune aquatique pour ensuite manger
1: Torturer, comme tu disais,
2: Marc-Anne. C'est un peu de la torture, on va se le dire. Mais comme j'achète encore parfois du poisson de commerce et que je reste à l'affût des nouvelles tendances en consommation responsable, je suis allé visiter la ferme urbaine Opercule dans le nord de Montréal, une pisciculture urbaine en fait. Je suis allé rencontrer David qui m'a expliqué le fonctionnement de tout ça. Il a construit de A à Z les installations avec l'aide de ses associés, de sa famille. En gros, imaginez 11 petites piscines hors terre dans un sous-sol avec un système de filtration de pointe et beaucoup plus de truites qui est normalement acceptable d'avoir dans une piscine hors terre. On parle de 25 tonnes de truites de trop, là. T'sais.
1: 25 tonnes à la fois dans les 11 piscines?
2: On est loin du 100 000 tonnes, mais oui, quand 25 même. Tonnes quand même, d'accord. J'étais surpris. Alors moi, j'ai rencontré ces ombres chevaliers à différents stades de leur développement. Ils n'avaient pas trop l'air malheureuses, au contraire, paraissaient plutôt vigoureuses. Ça m'a quand même rassuré de savoir que l'eau de la ville de Montréal est assez peu pour garder ces truites-là en bonne santé. Mm-hmm. Pour vrai, savoir que des poissons aussi sensibles à la qualité de l'eau s'épanouissent dans l'eau de Montréal, ça m'a fait réaliser que je serais sans doute toujours vivant, même sans mon filtre Brita.
1: Sauf qu'elles ont probablement, il y a des systèmes de filtration.
2: Il y a des systèmes de filtration de pointe aussi. Encore oui, plus, oui, oui, oui. Mais je tiens à dire, pour la qualité de vie des animaux, hein, il n'y a pas d'élevage parfait, mais l'ombre chevalier s'adapte bien à une densité de population élevée, c'est ce qu'on m'a dit. Alors, c'était tout naturel pour ces poissons-là de venir s'établir à Montréal. En plus, il y a la vie culturelle, nightlife, c'est parfait pour des jeunes truites qui aiment que ça bouge. Côté écologique, c'est dur d'affirmer hors de tout doute que c'est beaucoup mieux que d'autres types de pisciculture. Il y a nettement plein d'avantages à l'aquaculture urbaine que fait Opercule, par contre. Les plus, donc, les avantages. Premièrement, avec leur système actuel, ben, toute l'eau utilisée est filtrée et recirculée à 99%. Donc, il y a très peu de perte d'eau. Fait que la consommation ici de l'eau n'est pas vraiment un enjeu. Mm-hmm. Beaucoup moins que pour d'autres types de pisciculture qui vont puiser une grande quantité à même un cours d'eau. Quoique maintenant, bon, les normes sont un peu plus strictes qu'à une certaine époque. Sinon, le 1% de l'eau qui quitte le système est principalement l'eau de lavage du filtre mécanique. Alors, cette eau-là va être rejetée dans les égouts de la ville et devrait normalement être traitée avant de rejoindre le fleuve. Pour moi, c'est un gros plus pour nos cours d'eau, d'autant plus que le fleuve a une énorme capacité de dilution. Alors, évidemment, on se croise les doigts pour qu'il n'y ait pas de pluie torrentielle cet été et que les égouts soient flushés directement dans le fleuve.
1: C'est rare, heureusement.
2: Oui, heureusement. Autre avantage écologique, c'est l'aspect ultra local du produit. Ah, ça, oui, les truites, ils font pas des milliers de kilomètres avant d'aboutir dans une assiette. Ils sont tués sur place avec amour, hein, avant d'être saignés, si vous préférez. Non, c'est de l'électrosédation, mais bon,
1: okay,
2: évidemment.
1: Un choc électrique pour les rendre inconscients.
2: Ouais, exactement.
1: Puis après, on les ouvre.
2: Après, on les ouvre et on les tue. Donc, c'est de la maltraitance, pareil. Puis elles vont être ensuite livrées dans les restaurants et commerces dans le Grand Montréal, majoritairement en vélo électrique,
1: pour
2: d'ailleurs.
1: Vrai?
2: Alors, environ 85% du temps en vélo électrique. Alors, en passant, j'ai eu la chance de goûter au produit final parce que oui, j'ai accepté un pot de vin. J'ai le droit. Moi, je suis pas politicien. Et contrairement à ce qu'on pourrait croire, vu que les truites sont élevées pas très loin d'un croisement de deux autoroutes, ça goûtait ni le sel de voirie, ni l'amertume d'être pris dans le trafic. Alors, très bon goût. Bravo. Parlant de sel, pour garder les poissons en bonne santé, il faut les tenir loin des maladies. Alors, chez Opercule, ils ajoutent une petite quantité de sel dans l'eau pour stimuler la création de mucus, l'espèce de couche protectrice gluante qui est autour des poissons.
1: Au départ, c'est pas des poissons, ce sont des poissons d'eau douce?
2: Oui, c'est des poissons d'eau douce, mais c'est juste...
1: ils vont vivre cette petite quantité de sel.
2: C'est un petit stress, ce sel-là, et là, ça crée la création de mucus supplémentaire. Donc, c'est un autre point positif, ils n'ont pas besoin d'antibiotiques à ce moment-là.
1: Alors, on aime mieux le sel que l'antibiotique dans notre assiette.
2: Exactement. Ben, peut-être que c'est de la souffrance animale aussi, on le sait pas.
0: C'est difficile à dire.
2: Ouais. Mais qui dit pas de maladie, dit aussi pas de gaspillage, même que si certaines de ces truites-là atteignent pas le format qu'on recherche sur le marché, elles vont être offertes à une banque alimentaire.
1: Ah, bravo.
2: Alors, rien ne se perd ici chez Opercule. Point négatif, par exemple, évidemment, il faut actionner une grosse thermopompe pendant l'été pour pouvoir garder la température parfaite pour que les ombres chevaliers puissent performer en eau froide autant que le détergent Tide. Alors, c'est pas un problème présentement au Québec, étant donné qu'on est encore avec avec l'hydroélectricité, mais ça pourrait être un problème si la principale source d'électricité vient du charbon, par exemple.
1: Absolument. On espère qu'un jour, les déchets de ces poissons-là pourront servir, mais c'est pas le cas encore. Hein?
2: Non, ben on aimerait ça que, évidemment, que les poissons mangent des sauterelles, par exemple, que ce soit une pisciculture, en fait, qui ressemble pas du tout à celle qu'on voit en mer. Mais bon, ça ressemble quand même à ça, parce qu'il faut prendre des poissons qui sont déjà cultivés en mer pour leur donner la nourriture. Donc, c'est pas un système circulaire.
1: Ben, merci beaucoup. Et vos feux, en terminant, Marianne?
0: Feu rouge, utiliser énormément de ressources et continuer de vider la mer pour manger du poisson stressé dans des sushis de station-service. Feu jaune, à défaut de devenir un peu plus végétarien, rendre les poissons carnivores végétariens. Et feu vert, à moins de faire partie d'une communauté côtière qui dépend d'une pêche de subsistance, apprécier le poisson sauvage local comme un aliment précieux réservé au soir de fête.
1: D'accord. Et Danaï?
2: Feu rouge, implanter des piscicultures urbaines dans les villes où le climat est chaud et que les thermopompes sont alimentées par de l'électricité qui vient du charbon ou du pétrole, par exemple. Feu jaune, oui, j'ai accepté un pot de vin, mais d'un autre côté, c'était pour éviter le gaspillage alimentaire. Feu vert, au futur projet d'aquaculture en ville qui viendrait répondre à une demande locale un peu partout au pays, sans affecter la santé des populations et des poissons indigènes.
1: Un grand merci tous les deux.
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4: Il faut d'abord savoir ce que c'est le rap. Et quand on sait ce que c'est le rap, ce que ça représente, on présente.

0: qui nous chante ça?
1: Ça s'appelle Hip Hop Academy de Grodash et DJ Rolex. Okay. Pourquoi est-ce qu'on en parle, Catherine? Parce que savez-vous quel est le point commun entre les rappeurs et les politiciens?
0: Non.
1: Eh ben, ils peuvent tous les deux apprendre sur le terrain. Dans le cas des rappeurs, c'est l'école de la rue. Et dans le cas des politiciens, peut-être l'école de la ville. Quand on parle de politique musicale, on peut... politique municipale, on peut beaucoup apprendre de la mise en commun. Et c'est une nouvelle qui nous vient de France, où on est en ce moment en pleine élection municipale, j'allais encore dire musicale. Une initiative qui est rapportée par France Télévisions, qui s'appelle Élus pour agir, un programme lancé par l'Agence de la transition écologique. Le principe, c'est que quand on veut atteindre des objectifs écologiques, ben c'est souvent l'État qui va fixer les grands objectifs. Mais pour les atteindre, le déploiement, ben il va se faire à l'échelle des collectivités locales, qu'on parle de permis de construire, de rénovation d'écoles, d'îlots de fraîcheur, facilitation du tri. Les élus municipaux ont un rôle essentiel à jouer. Le problème, c'est que souvent, ils manquent de connaissances. Ça peut être un frein. Puis, ce sont des enjeux qui peuvent être complexes, des sujets qui vont entraîner des réactions parfois très fortes aussi de la population. Et c'est là que ce programme arrive pour permettre donc des formations courtes, 2 heures tous les 3 mois, des formations concrètes et surtout, eh bien, ce partage d'expériences entre élus. Il va y avoir ce qu'on appelle des visites apprenantes. Viens voir la cour d'école de mon village qu'on a transformée en oasis. Oh. Je te montre la chaufferie à la biomasse de ma municipalité. Donc c'est concret, c'est des gens qui se comprennent, qui parlent ensemble, qui échangent des bonnes pratiques, mais aussi des erreurs dont on peut apprendre. Et tout ça, ben donc ce programme, il a été lancé à la fin 2023. Environ 4000 élus qui ont déjà été formés comme ça. Oh. Et ça, Catherine, ça vient répondre à un besoin. France Info donc nous rapporte que selon des sondages, les électeurs en France, jusque la mairie, c'est la collectivité à laquelle ils font le plus confiance donc dans le domaine de l'environnement. Mais une majorité de Français, plus de 3 Français sur 4, estiment que leur maire ne fait pas encore assez d'action pour lutter contre le dérèglement climatique. Donc une solution et une solution à un besoin réel.
0: Intéressant. Merci beaucoup Chloé Sandervoss, qui est la réalisatrice de Feu Vert. Merci à la recherche. Il y avait Gabriella Montagnali et Alexis Boulian, avec l'aide de notre stagiaire Lilouane Santos. Merci à Alexandre Leclerc, à la technique. On est de retour la semaine prochaine. On parlera, entre autres, avec Simon Paris-Poupard, des valoristes, et les agents doubles testent le recyclage des eaux grises à l'échelle des maisons. Qu'est-ce qu'on peut améliorer? Merci tout le monde autour de la table. C'était un plaisir de vous avoir aujourd'hui. À bientôt. Portez-vous bien tout le monde.
2: Ici Laurence Martin. 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

0: Ici Marc-Antoine Leblanc. Voici vos informations. Au Canada, près de 900 feux de forêt sont actifs et la très grande majorité ne sont pas maîtrisés. En Colombie-Britannique, les autorités surveillent attentivement un brasier au nord-ouest de Kamloops. La municipalité a fait le point sur l'organisation et la capacité d'accueil des services aux sinistrés. Julie Landry.
1: En une semaine seulement, plus de 460 évacués sont passés par le centre des services d'urgence de Kamloops. Sur place, le système d'aide est rodé, distribution de coupons pour les repas, l'hébergement à l'hôtel ou l'achat de vêtements. Plus de 200 bénévoles sont mobilisés pour accueillir les sinistrés et la vice-mairesse Dale Bass est impressionnée par leur empathie.
2: And they're greeted with a smile.
1: Ils accueillent les évacués avec le sourire et des mots réconfortants.
2: I'm truly grateful.
1: Cet accueil chaleureux touche l'évacué de Clinton, Erica Astimer Noble, pour qui les bénévoles ont pu transformer l'anxiété en rire.
2: A lot of anxiety. But overall, I've been hearing laughter.
1: La gestion du flux des personnes reste toutefois complexe pour la municipalité. À certains moments, tous les hôtels de la ville ont affiché complet, mais des chambres se libèrent quand des évacués trouvent un endroit où dormir avec des connaissances. En plus, certains évacués qui sont dirigés ailleurs choisissent Kamloops, comme certaines personnes de la communauté de 70 Mile House évacuées lundi. Le chef du service des incendies de Kamloops, Ken Uzola.
3: They don't always go where they're directed to go.
1: Le centre d'urgence peut loger presque 120 personnes sur des lits d'appoint et pourrait atteindre cette capacité dans les prochains jours. Les autorités provinciales s'attendent à une progression des incendies avec le retour du temps sec et des vents forts. Ici Julie Landry, Radio-Canada, Vancouver.
0: Le président français Emmanuel Macron était de passage à Bordeaux lundi. Il a visité le centre opérationnel responsable de lutter contre les incendies en Gironde afin d'offrir son soutien aux équipes de secours. Face à des critiques sur sa gestion des feux, il préfère remettre le bilan à plus tard.
4: Il faut rester unis dans ce moment-là. Il faut rester unis, c'est la priorité. On aura à faire le retour d'expérience de tout ça, mais on le fera en bon ordre et au bon moment. Je préfère être clair, tout le monde est déployé, on doit tous être derrière vous, on doit tous être derrière les combattants du feu, ceux qui protègent, les soignants, les bénévoles. Le temps viendra des retours d'expérience, mais on ne fait pas le retour d'expérience en plein milieu de la bataille.
0: La situation risque de s'aggraver cette semaine en France comme en Espagne, puisqu'une nouvelle canicule va s'abattre sur le sud-ouest de l'Europe, augmentant dangereusement le risque que les brasiers prennent de l'ampleur. Aux États-Unis maintenant, près de 350 000 Haïtiens et 6 000 Syriens ont perdu lundi le statut de protection temporaire qui leur permettait de demeurer légalement au pays. Cela fait suite à une décision de la Cour suprême qui a donné raison à la politique d'expulsion massive d'immigrés mise en place par l'administration Trump. Catherine Zib.
5: Nous sommes sujets à l'arrestation, à la détention et éventuellement à la déportation.
6: Villas d'Orsainville, du Centre d'aide et de soutien à la communauté haïtienne, redoute une crise humanitaire. Avec la fin officielle du statut de protection temporaire, il s'attend des interventions de la police de l'immigration, ICE, entre autres à Springfield, en Ohio, où il y a des milliers d'Haïtiens.
5: Bon, il y avait déjà des arrestations dans la ville, avec la différence que ça pourrait multiplier dans les jours à venir.
6: Certains sont donc tentés de miser sur le Canada pour contourner les nouvelles mesures.
7: Depuis la décision de la Cour suprême américaine, on reçoit des appels constamment des gens.
6: À Montréal, Arcel Apollon de la Maison d'Haïti rapporte que la communauté haïtienne se mobilise.
7: Ils nous appellent pour valider comment ils peuvent faire venir des membres de leur famille. Les gens nous partagent leur angoisse, leur stress.
6: Mais depuis la fermeture du chemin Roxham et les modifications de l'entente sur les tiers pays sûrs en 2023, demander l'asile au Canada depuis les États-Unis est rendu difficile, selon Franz André, du Comité d'action des personnes sans statut.
8: Les exceptions font qu'il y a très, très, très peu de gens qui peuvent rentrer, si ce n'est d'avoir des parents de premier degré.
6: Selon lui, certains tenteront malgré tout de se rendre au pays illégalement.
8: Et beaucoup seront interceptés et éventuellement déportés. C'est ce que j'appelle une déportation par proxy.
6: Franz André souhaite qu'Ottawa mette sur pied des programmes d'immigration spéciaux, comme ce qui avait été prévu pour les Ukrainiens en 2022. Ici Catherine Zib, Radio-Canada, Montréal.
0: En terminant, Donald Trump accueille mardi le président ukrainien Volodymyr Zelensky. Le chef du gouvernement américain reçoit aussi le premier ministre israélien Benjamin Netanyahou. La rencontre survient alors que la relation entre les deux pays s'est détériorée. Hugo Lavallée.
9: La relation entre Israël et les États-Unis a été mise à rude épreuve ces derniers mois. Lorsque la guerre contre l'Iran s'est amorcée, Donald Trump et Benjamin Netanyahou semblaient vraiment en symbiose. Or, cette proximité s'est étiolée au fil des semaines. Benjamin Netanyahou, d'ailleurs, n'a pas été impliqué dans la négociation du protocole d'accord qui a été conclu entre Washington et Téhéran le 17 juin. Et au fond, ce qu'on constate, c'est que les deux pays n'ont pas ou n'ont plus exactement les mêmes objectifs. Les États-Unis veulent mettre ce conflit derrière eux, veulent que la navigation reprenne le

0: plus rapidement possible dans le détroit d'Ormuz, souhaite que les prix de l'essence diminuent à la pompe. Israël semble moins pressé, veut maintenir une forte pression militaire sur l'Iran. À bord d'Air Force One, toutefois, Donald Trump a eu un message assez clair à l'égard de Benjamin Netanyahou. Plusieurs pays ne survivraient pas sans les États-Unis, à commencer par Israël, a dit Donald Trump. Une façon pour lui de rappeler à son allié israélien qui a le dernier mot par rapport au conflit en Iran. Parlant de ce conflit, le calme est revenu après 13 jours d'intenses bombardements. Il n'y en a pas eu au cours des 3 dernières journées. On sent une certaine retenue de part et d'autre, même s'il n'y a pas d'accord qui a été conclu. Un peu plus tôt, Donald Trump a dit que des discussions sont en cours avec les Iraniens, même si Téhéran nie tout pour parler avec Washington. Ici Hugo Lavallée, Radio-Canada, Washington.
1: Voilà, c'était vos informations.
2: Alors, bonsoir tout le monde. Encore un nouvel épisode de Moteur de recherche, dans lequel il sera notamment question de faire de l'énergie à partir du soleil, mais pas avec des cellules photovoltaïques. Question fort intéressante, puis ça nous ouvre sur toutes sortes de choses qu'on connaît très peu ici. On sait que l'énergie solaire, c'est pas tellement encore développé, mais il y a des choses encore plus bizarres. Évidemment, faut aller dans le désert pour voir ça. Je vais vous parler d'une chose en commençant qui s'appelle le Crescent Dunes Solar Energy Project. Et c'est une usine très, très, très bizarre. Écoutez, il y a plein de photos. Quand on tape ça, en fait, ce qu'on voit en grande partie, c'est des photos qui ont été prises par des gens dans des avions. Parce que là, ils passent dans le désert du Nevada. Puis là, à un moment donné, je te jure, quand tu vois ça d'un avion, t'as l'impression que tu vas atterrir sur, une scène de Dune. Parce que, imaginez, là, c'est une superficie qui est absolument immense, là, c'est des miroirs qui sont disposés en cercle, en face, en fait, autour d'une immense tour. Ça fait, la tour fait 200 mètres de haut. Et dans la tour, il y a du sel qu'on va faire fondre. Alors, l'idée, c'est prendre les rayons du soleil. Puis là, t'envoies ça sur un point qui est en haut de la tour, puis on fait fondre du sel, on emmagasine de la chaleur comme ça, puis on est capable donc d'initier de créer de la vapeur avec ça. C'est assez impressionnant comme truc. Puis là, on se dit, ben si ça se fait un peu partout comme ça, on pourrait pas comme juste en déployer puis faire des usines comme ça un peu partout. C'est assez gros là. On parle de 1,1 gigawattheure d'énergie stockée dans ce projet. Donc, mais bon, il y a quand même anguille sous roche parce que là, on se dit, ouais, ça a l'air beau comme ça, mais si en font pas plus, il y a peut-être quelque chose qui fonctionne pas si bien que ça. Alors, on va vous expliquer pourquoi dans quelques secondes à Moteur de recherche.

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0: Alors bonsoir tout le monde, j'espère que vous allez bien, ou que vous soyez, quoi que vous fassiez, considérez-vous salués. Encore une fois, une belle équipe ici en studio. On continue l'été, vous savez que c'est la moitié d'épisodes originaux, la moitié d'épisodes de reprise. Et donc ce soir, c'est de belles chroniques fraîches, toutes fraîches, qui embaument ces champs qu'on aime bien et cette nature qui nous enchante. Et ce soir, autour de cette table, on a Daria Marchenko. Bonsoir Daria.
1: Bonsoir.
0: C'est une belle expérience, non seulement de pensée à laquelle nous convie un auditeur. Moi, je suis quand même assez admiratif envers cet auditeur qui a des ordinateurs qui datent de 2008.
1: Oui.
0: Qui fonctionnent encore un peu. Je veux dire, c'est pas complètement... En fait, l'ordinateur fonctionne... Je veux dire, la machinerie fonctionne. C'est difficile d'y faire rouler des choses, le dit. Puis on va voir comment on pourrait justement... est-ce qu'on pourrait réchapper cet ordinateur-là, en faire quelque chose de plus,
1: adapté. Pour voir si c'est un fermé ou ouvert, en fait.
0: Oui, ben c'est ça. Ouais, ben c'est sûr que si c'était en code ouvert, ce serait beaucoup plus facile, mais c'est rarement le cas. On a également avec nous Annie Levasseur. Bonsoir, Annie.
2: Bonsoir, Mathieu.
0: Les avez-vous, ces fameuses images-là, des usines, là, je vais le redonner, là, c'est Crescent Dunes, donc les dunes de croissant, Solar Energy Project au Nevada. C'est impressionnant.
2: Oui, sans savoir ce que c'était, moi, je passais au-dessus en avion, puis ça m'a vraiment frappé. Puis c'est ensuite, je suis allée voir ce que c'était. C'est vraiment impressionnant.
0: On parle de 12 millions de pieds carrés qui sont occupés par ces miroirs-là. Parce que là, imaginez, là, ça ressemble à une espèce de grande fleur quand on regarde ça du ciel, avec l'espèce de point focal sur le haut de la tour. Moi, je me disais, ça doit quand même être assez éblouissant. On doit même pas être capable de regarder ce point-là, là, où tous les rayons du soleil sont focalisés.
2: Ça. C'est sûr que dans le milieu du désert, c'est moins risqué. Je me disais aussi, un oiseau qui passe de là-dedans, me semble que ça doit le griller.
0: Tu fais zapper.
2: Une rôtisserie instantanée.
0: Parce que c'est ça, c'est littéralement, imaginez, une petite loupe, là, comment ça peut brûler, là. Mais là, imaginez, là, que c'est des panneaux solaires, pas des panneaux solaires, mais des miroirs qui envoient ces rayons du soleil-là. Écoutez, il y a 32 000 tonnes de sable.
2: De sel,
0: que l'on fait donc fondre. Il paraît que ça prend 2 mois à le faire monter assez en chaleur pour partir toute cette réaction-là. On va voir comment on pourrait peut-être utiliser ça un peu partout, ce genre de technologie-là. On en parle dans quelques minutes, Annie. On a également un nouveau collaborateur. On est très content de l'avoir parmi nous parce qu'on avait beaucoup aimé sa première apparition à l'émission comme invité sur l'intelligence artificielle parce qu'il est en train actuellement de faire sa maîtrise dans le domaine.
3: Le doctorat.
0: Le doctorat, mais non. C'est vraiment une grosse erreur. Alors, voyez, j'ai réentraîné mes données très rapidement. Et donc, j'ai pu donner le vrai titre. Léo Boisvert, qui commence son doctorat, pardonnez-moi, donc à Polytechnique. Léo Boisvert, sur quoi déjà vous travaillez?
3: Sur la sécurité des agents autonomes.
0: Voilà, puis ça tombe en plein dans le thème de la question qu'on a reçue. Puis c'est quand même assez astucieux, c'est vrai. Quand on y pense, on se dit, ben oui, Asimov, il avait pensé à ces problèmes-là qui viendraient avec l'arrivée de ces robots-là dans nos vies. Puis on se dit, on peut pas prendre les 3 lois de la robotique puis les mettre dans nos algorithmes. Vous allez voir, comme pour la question des usines là, à soleil, là, c'est difficile de faire cette transition-là. On s'en parle tout à l'heure. Et on a un invité du jour, très heureux de l'accueillir également aussi en ce studio pour une première fois. C'est Philippe Lucas Piché, il est professeur au département des sciences de la Terre et de l'atmosphère à l'UQAM. Bonsoir Philippe Lucas Piché.
4: Bonsoir Mathieu.
0: Au jour le jour, vous travaillez sur quoi?
4: Donc, moi, je m'intéresse particulièrement aux modélisations hydrologiques, modélisations climatiques, excusez. Donc, je roule des simulations, je fais des simulations climatiques avec des modèles de climat. Puis après, on analyse les sorties pour voir les conséquences des changements climatiques, par exemple.
0: Donc, notamment sur la question des cycles de l'eau, là.
4: Ouais. Exactement.
0: Ça doit être quand même assez... Au niveau on parlait des ordinateurs, là, la puissance de calcul qui est requise pour faire vos opérations, ça doit quand même être incroyable.
4: C'est parmi les opérations les plus coûteuses en temps de calcul. J'ai de la misère de donner des perspectives de ça parce que j'ai juste fait ça, là. J'ai pas fait d'autres domaines, là, mais souvent on demande des milliers de cœurs de calcul pour faire des simulations. Ça équivaut à des centaines de milliers de dollars.
0: C'est énorme. On sait qu'ici, là, on a quand même là, des organismes, je pense à Calcul Québec, là, qui offrent justement ce type de service. Est-ce que vous travaillez avec eux, notamment?
4: Ben oui, pour faire nos simulations, on doit carrément
0: louer du temps,
4: faire une demande de temps de calcul à chaque année, puis à partir de notre demande de subvention qui pour convaincre qu'on a besoin de ce temps de calcul là, ben on peut faire nos simulations.
0: Par exemple, quand on part la simulation là, puis qu'on attend nos résultats, est-ce que c'est des minutes, est-ce que c'est des heures?
4: Ben, c'est des mois là.
0: C'est des mois de calcul.
4: Ouais.
0: Ah ouais.
4: Ouais. Wow. Ben ça dépend de la résolution, ça dépend de plusieurs facteurs, mais une simulation à haute résolution peut prendre plusieurs mois, là. Donc, on parle d'une simulation, mettons, de 100 ans, pourrait prendre plusieurs mois de calcul.
0: C'est incroyable. OK, vous avez vraiment besoin de grosses machines. C'est clair. Alors, Philippe Lucas-Pichy, on se parle tout à l'heure, ben, vraiment de la base, hein, de votre science, ben, la différence entre El Niño et La Niña, puis on va voir que ça aussi, pour modéliser ça, ça prend beaucoup, beaucoup, beaucoup de temps de calcul. Bienvenue parmi nous, Philippe Lucas-Pichy.
4: Merci.
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0: Alors, on va faire du pouce sur ce Crescent Dunes Solar Energy avec la question anonyme d'un auditeur qui nous demande, y a-t-il moyen d'emmagasiner la chaleur du soleil, c'est Marie, ou de la capter pour la transformer en électricité, par exemple, ou en autre, une autre forme d'énergie? Si on fait de l'électricité avec la lumière solaire, pourquoi pas avec de la chaleur solaire? Il doit bien avoir des chercheurs et des ingénieurs qui se penchent sur cette question. La chaleur est une ressource abondante et durable, c'est vrai. Pourquoi ne pas l'utiliser? Il me plaît de penser que nous pourrions un jour emmagasiner la chaleur estivale pour la restituer dans nos bâtiments en hiver, mais il me semble que ce ne soit pas si simple. C'est le moins qu'on puisse dire, Marie. Alors, on sait ce qu'on va voir avec Annie Levasseur, qui est chercheure à l'École de technologie supérieure. Oh, bonsoir, Annie.
1: Bonsoir, Mathieu.
0: Est-ce qu'on pourrait produire de l'électricité avec la chaleur du soleil qu'on emmagasine?
1: Donc, oui, mais pour commencer un peu à expliquer, oui, okay. Ça, j'aime ça, hein, c'est ma réponse préférée, oui, mais. Donc, pour répondre à la question, je vais partir vraiment des deux principes de base de la thermodynamique, parce que ça va venir expliquer après ça différentes choses qu'on peut faire ou ne pas faire. Donc, le premier, on en parle quand même souvent dans mes chroniques, c'est le principe de la conservation de l'énergie. Donc, l'énergie peut se transformer d'une forme à l'autre. Donc, par exemple, on a l'énergie cinétique de l'eau d'une rivière qui va faire tourner la turbine avec l'alternateur, ça va produire de l'électricité. Ou une ampoule, on lui donne de l'électricité, elle produit de la lumière, elle produit de la chaleur. Mais au bout du compte, la quantité totale d'énergie à la fin de la transformation va être exactement la même qu'au début de la transformation. Mm-hmm. Autrement dit, bon, on peut pas créer d'énergie. Ça, c'est le premier, assez bien connu. Le second, peut-être un petit peu moins connu, ça concerne l'irréversibilité de certaines transformations. Mm-hmm. Puis c'est ce qu'on appelle la notion d'entropie. Donc, l'entropie, c'est en quelque sorte le degré de désordre du système. Elle peut seulement augmenter ou rester égale dans le meilleur des cas, mais jamais, jamais, elle peut diminuer. Uh-huh. Donc, la majorité des conversions d'énergie vont mener à une entropie plus élevée parce qu'on a de la dissipation de chaleur et la chaleur, c'est une forme désordonnée d'énergie. Ouais. Donc, c'est très rare qu'on ait des conversions sans qu'il y ait au moins une dissipation en chaleur.
0: Ouais.
1: Donc, inévitablement, si on fait ça plusieurs fois, on a juste une entropie qui va en augmentant et on n'est pas capable, en quelque sorte, de reculer vers les sources plus nobles, disons, plus utilisables de l'énergie.
0: D'ailleurs, l'univers fonctionne comme ça aussi. Hein. Faut voir, il y a une astrophysicienne, Cathy Mack, qui a fait un livre là-dessus qui s'appelle « The End of Everything ». Et elle raconte que, finalement, je vais vous vendre le punch, là. À la fin, tout sera froid. Tout sera froid et tout sera très, très noir parce qu'il y a l'entropie et on y échappe pas. Mais donc, avant d'arriver là, on peut continuer à combattre. Hein. On a mangé un petit peu avant de venir ici. Donc, on peut pas complètement convertir la chaleur en électricité, mais on peut essayer de le faire.
1: Oui, donc sous certaines conditions, on peut le faire. Donc le principe, c'est exprimé par le cycle de Carnot. Donc ça indique en fait la limite théorique de l'efficacité de conversion de la chaleur vers soit du travail mécanique ou de l'électricité. Donc pour que ça fonctionne, il faut absolument avoir une source chaude et une source froide. Puis on fait varier selon un cycle la pression et la température. Puis ça va produire un travail qui lui peut aussi être converti en électricité comme avec un alternateur. Donc l'efficacité de conversion maximale théorique selon le cycle de Carnot, c'est 1 moins le ratio de la température de la source froide versus la source chaude. En Kelvin. Donc, je vais donner juste un petit calcul pour donner un exemple de l'ordre de grandeur. Mm-hmm. Là. Supposons que j'avais une source chaude à 80 degrés Celsius et une froide à 20 degrés Celsius, puis que j'installe un cycle de Carnot purement théorique, ben le rendement serait de 17 %. Donc, c'est très faible. Ça veut dire qu'il y aurait juste 17 % de l'énergie qu'on pourrait convertir.
0: C'est pas beaucoup, hein?
1: Comme ça, non. Mm-hmm. C'est pas beaucoup. Donc, si on emmagasine de la chaleur pour éventuellement produire de l'électricité, ben pour avoir le meilleur rendement possible, il faut vraiment avoir quelque chose qui est à très haute température. Mm-hmm. Puis le cycle de Carnot, ben c'est vraiment purement théorique. Donc en fait, si on voulait vraiment le mettre en place, ça prendrait des surfaces d'échange de chaleur qui sont vraiment infiniment grandes et des transformations qui vont être très lentes aussi. Donc dans la vraie vie, c'est vraiment pas utile. Mmh. Donc qu'est-ce qui a été développé, c'est ce qu'on appelle le cycle de Rankine. Donc c'est un peu le même principe. Là. On joue avec la température et la pression d'un fluide comme l'eau par exemple, et le rendement va être inférieur parce que là, on s'éloigne un peu de la théorie pour rendre quelque chose qui va être plus rapide puis en dimension plus raisonnable. Donc c'est d'ailleurs là-dessus que les centrales thermiques sont basées, mais il y a quand même beaucoup des puis on va aller avec des très hautes températures aussi typiquement dans les centrales thermiques. Fait, mm-hmm. Une centrale thermique typiquement là c'est 30-40 % de rendement.
0: Ah, pas plus.

0: que ça, hein?
1: Non. Ah, non. Ouais. À moins vraiment d'installer d'autres systèmes pour récupérer la chaleur puis, puis faire autre chose avec.
0: Si on veut produire donc de l'électricité avec la chaleur du soleil, si je vous comprends bien, faut obtenir d'abord et avant tout un peu dans le, comme dans l'usine dont on parlait là, des températures très élevées là.
1: Oui, c'est ça. Donc c'est pour ça exactement qu'ils vont, dans l'exemple que vous avez donné, concentrer tous les rayons solaires avec des miroirs sur le même point, parce que là, ça va faire considérablement augmenter la température. Et pour la raison pour laquelle ils mettent des sels, en fait, c'est qu'on peut faire fondre ces sels-là, ça accumule énormément d'énergie. Ouais. Et là, après ça, on arrive à faire, avec un cycle de Rankine, produire de l'électricité.
0: Oui, ils parlent d'environ de 600 degrés, là, la température de ce sel.
1: C'est ça. Donc là, le ratio température froide sur température chaude.
0: Il est élevé.
1: Exact. Mmh. Le ratio est faible, ce qui fait que 1 moins le ratio, ça donne un rendement beaucoup plus élevé.
0: Voilà. Voilà. Bref, et ça, il y en a un petit peu partout dans le monde, là, de ces usines-là.
1: Ben,
0: surtout
1: ça,
0: dans les endroits ensoleillés.
1: Très ensoleillés, très chauds. Puis aussi, il faut que ça soit un peu des endroits, vous avez vu la taille de la chose, là? On n'est même pas ça au centre-ville de Montréal.
0: C'est 12 millions de pieds carrés.
1: C'est ça. Donc, pour ça, au sud-ouest des États-Unis, sud de l'Espagne, au Maroc, en Australie, dans des endroits plutôt désertiques, généralement.
0: Est-ce que ce serait réaliste, par exemple, d'emmagasiner, j'aime bien cette question-là, notre auditrice, on emmagasine, là, on oublie tous ces gros trucs-là, là, on emmagasine la chaleur du soleil, et faire autre chose que de l'électricité avec.
1: Oui, on peut le faire. Donc, avec la chaleur à plus basse température, l'idéal, c'est de l'utiliser pour des besoins thermiques, des besoins en chaleur, et non d'essayer de la transformer en électricité. Donc, c'est des choses qui se font depuis longtemps. Il y a certains pays où il fait plus chaud qu'ici, par exemple. Moi, je l'ai vu en Tunisie. Sur les toits des maisons, ben, on a des réservoirs noirs. On met de l'eau là-dedans. Ça devient notre chauffe-eau parce que le soleil va le réchauffer. Au Canada, on voit régulièrement des chauffe-piscines sur le toit des maisons.
0: Ouais, avec
1: Avec les serpentins. Donc, on utilise, dans le fond, la chaleur du soleil plutôt que de l'électricité. Puis, on pourrait même penser, effectivement, l'emmagasiner l'été pour l'utiliser l'hiver, comme le propose notre auditrice. Mais là, c'est sûr que ça prend des installations plus conséquentes un peu. Donc, en fait, ça s'appelle, cette technique-là, le stockage thermique intersaisonnier. Donc, on peut stocker la chaleur en augmentant la température d'un matériau ou d'un fluide, mais ensuite, faut évidemment s'assurer que c'est bien isolé pour conserver cette chaleur-là jusqu'à l'hiver, si on veut l'utiliser en hiver.
0: Est-ce que ça a été utilisé, développé dans le monde, ça?
1: Oui. Il existe plusieurs exemples. Donc, un projet à Marstal, au Danemark. La chaleur solaire est emmagasinée, puis elle permet de fournir environ 40 % des besoins en chauffage du village. Au Canada aussi, j'ai trouvé un exemple. C'est une petite communauté de 52 maisons à Okotok, en Alberta. Ça s'appelle Drake Landing Solar Community. Et ce système-là permet de fournir 90 % des besoins en chauffage et 60 % des besoins en eau chaude.
0: C'est pas rien.
1: De la petite communauté. Non, c'est super important.
0: Et là, t'as finalement l'électricité sur la grille, sur le réseau pour ce qui reste.
1: Ce qui reste, ce qui les appareils électroniques, les choses comme ça.
0: C'est quand même appréciable.
1: Mais les besoins en eau chaude et en chauffage, c'est ce qu'il y a de plus, qui consomme le plus. Puis on peut aussi chauffer de l'eau par des capteurs solaires et l'injecter dans une nappe phréatique souterraine pendant l'été. En hiver, on pompe l'eau pour alimenter les systèmes de chauffage des bâtiments. Et ça commence à être vraiment très répandu en Europe. Donc, j'ai trouvé un exemple, le Reichstag à Berlin est alimenté.
0: Le Parlement allemand est alimenté de cette manière-là.
1: Oui, puis aux Pays-Bas, là, c'est hyper répandu. Là, maintenant, il y a des milliers de systèmes de ce type-là. Là, c'est rendu une façon excessivement courante de chauffer les bâtiments.
0: Très intéressant, ça. Ouais. Donc, est-ce qu'il y a d'autres techniques?
1: Oui, mais il y a des matériaux à changement de phase. Bon, ça, c'est l'exemple du sel dans la centrale. Donc, parce que si on change, justement, on fait fondre le sel, là, le fait de changer la phase va permettre d'accumuler vraiment une très grande quantité d'énergie. Donc, ça, c'est une autre façon aussi de la stocker.
0: J'imagine qu'il y a plein d'inconvénients, là.
1: Bon, c'est sûr que comme c'est des grosses installations avec des gros équipements, les coûts initiaux sont vraiment plus élevés qu'avec nos systèmes traditionnels. Ça peut être des infrastructures assez imposantes, puis techniquement plus complexes aussi.
0: Puis c'est long à amortir, là. Comme l'usine dont on parlait, le Crescent Dunes, là, bon, leur kilowattheure, il coûte très cher, là. Donc, parce qu'il faut, avec ça, il faut accepter qu'on va payer un premium, là.
1: Oui, exactement.
0: Avec ça. En conclusion, on pourrait effectivement, donc, mieux exploiter l'énergie thermique et du soleil.
1: Oui, du soleil,
0: mais pas n'importe comment, là.
1: Non, c'est ça. Puis dans toute la boucle d'utilisation d'énergie qu'on fait aussi, il y a un principe de la cascade énergétique qu'on devrait vraiment plus appliquer, qui dit qu'on va utiliser l'énergie successivement à différents

0: de manière dont on pourrait être beaucoup plus efficace dans notre utilisation de l'énergie. Dixit Annie-Levasseur et toutes les recherches auxquelles elle fait référence. Je rappelle que vous êtes professeur-chercheur à l'École de technologie supérieure. Merci beaucoup, Annie.
1: Ça fait plaisir.
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0: Des questions sur la Niña et El Niño. On va revenir à la base de la science de notre invité. C'est Philippe Lucas Piché, qui est professeur au département des sciences de la Terre et de l'atmosphère à l'Université du Québec à Montréal. On a Axel Dudouet qui veut savoir, ben, justement, quelle est la différence. Puis, Laurent Boursier, lui, veut savoir s'il y a plus de précipitations au Québec quand on est dans une période d'El Niño. Alors, Philippe Lucas Piché, rebonsoir.
3: Rebonsoir.
0: Est-ce que ce sont encore des phénomènes qui sont... En fait, non, je reprends ma question. Est-ce que ce sont des phénomènes qui sont vraiment bien connus maintenant de la part des scientifiques comme vous? On a l'impression que, quand on lit ce qui se dit là-dessus dans les médias, que, bah oui, El Niño, La Niña, c'est bien connu. Est-ce qu'on a véritablement fait le tour?
3: Oui, on connaît très bien ces mécanismes. Uh-huh. Ou le fait que l'eau soit chaude ou l'eau soit froide. On connaît très bien... leurs conséquences, mm-hmm. mais par contre, leur prévisibilité puis leurs conséquences, ça veut dire à grande échelle, ça, il y a une part...
0: Encore une part de mystère.
3: Il va en rester tout le temps parce que ça fait partie du système climatique. Il y a une portion d'incertitude. C'est jamais cyclique à 100% puis c'est jamais corrélé à 100%.
0: Oui, c'est ça, parce que plus on essaie de d'augmenter la granularité, plus on se retrouve avec des événements chaotiques qui sont difficiles à prévoir, là.
3: Oui, c'est la nature même du système climatique. Mmh. C'est chaotique.
0: Voilà. El Niño, c'est quoi? On va rappeler c'est quoi?
3: Ouais. Donc concrètement, c'est dans une région du monde. Donc on parle dans l'océan Pacifique, près de l'équateur. Donc El Niño, c'est carrément la température de l'eau qui est plus chaude que la normale, okay? Mmh. pour une portion de l'année. Puis, donc qui dit plus chaud dit que dans d'autres circonstances ça doit être neutre, puis dans d'autres circonstances ça doit être plus froid que normal. Mmh. Donc plus froid c'est la Niña.
0: Okay? Quand on dit plus chaud, c'est plus chaud de combien? Okay,
3: 2-3 degrés Celsius.
0: Ah, c'est quand même pas c'est énorme là, d'un point de vue météo là, qu'une masse d'eau aussi grande que ça augmente de 2-3 degrés là, je veux dire la quantité d'énergie là pour reprendre ce dont on parlait avec Annie Levasseur, c'est considérable.
3: Absolument. Ouais. Beaucoup d'énergie à impliquer. Ouais.
0: Justement, la superficie de ça, est-ce qu'on la connaît?
3: Ben ça varie d'année en année, c'est jamais le même El Niño, la même La Niña, ça varie d'une fois à l'autre, mais on parle d'une dimension comparable à celle des États-Unis, donc c'est vraiment une grande dimension.
0: OK. Ouais. Non mais imaginez je sais pas, ça doit se calculer facilement là, la quantité de 2-3 degrés de plus dans un liquide, la superficie des États-Unis, je veux dire, ça doit être hallucinant la quantité d'énergie.
3: Ouais, mais
0: que
3: j'ai pas les chiffres.
0: Recèle. Je demande pas de le faire là, mais je veux dire, on peut juste imaginer que c'est pas pour rien que ça influence le climat de cette manière-là.
3: Exactement.
0: Mm-hmm. Le cycle il est de combien d'années?
3: Ouais. Donc il varie, comme je disais, il y a une portion de chaos là-dedans, donc on parle d'un cycle entre 2 et 7 ans. Donc pour venir à l'état El Niño mettons.
0: Mm-hmm. Ouais. Bon, ça c'est pour El Niño, donc eau plus chaude, Pacifique. Cette masse d'eau là aussi, elle va bouger hein.
3: Oui, mais comme je dis, les El Niño peuvent varier d'une année à l'autre. Puis, mais en fait, c'est une oscillation. Faut voir ça comme une oscillation. Mm-hmm. L'eau est chaude. Après ça, l'eau va se refroidir, puis arriver dans un état plus froid que la normale, donc La Niña. Puis tout ça, ça a des conséquences après à l'échelle de la planète sur le climat.
0: Ça, on a parlé d'El Niño, 2-3 degrés plus chaud. Quand on est dans un phénomène, La Niña, et c'est pas El ou Al Niña, c'est vraiment La Niña, on est dans un registre de combien à peu près par rapport à une normale?
3: Donc c'est 2-3 degrés Celsius plus froid que la normale.
0: Ouais. Actuellement, on est El Niño ou La Niña?
3: On est dans neutre, donc on est ni un ni l'autre. Donc il y a comme trois états. Quand on caractérise trois états, on dit il y a l'état neutre, qui comme la normale, on pourrait dire. Puis on est soit plus chaud, plus froid que la normale. Puis ça, c'est des... Donc, El Niño, on est dans cette situation-là. On parle sur plusieurs mois, plusieurs années. Puis, comme je le disais plus tôt, c'est pas des cycles qui sont bien définis. Ah, ouais. Il y a des cycles qui sont plus longs, des cycles qui sont plus courts. Mais on passe très souvent d'un El Niño à neutre à La Niña, à neutre à El Niño. Donc, c'est une
0: On s'en va vers où, là?
3: Ben, les...
0: Est-ce que ça descend ou ça monte?
3: Ben présentement, il y a quelques mois, on était dans un la Niña, puis
0: OK, donc ça remonte là.
3: Là, on est rendu dans un état neutre. Mais curieusement, les dernières

0: vision, projection, dirait que l'étonneur durait assez longtemps, plusieurs mois. Puis on pourrait peut-être retourner vers un La Niña faible. Mais là, il y a une portion d'incertitude. Donc, il y a des modèles qui disent une chose, il y a des modèles qui disent d'autres choses. Puis, si on fait l'ensemble de ces modèles-là, ben si on fait...
1: Donc, ça, en fait, là, on avait une Niña, ça serait remonté vers quelque chose d'un peu neutre. Ça se pourrait que ça redescende un peu. Il y a des modèles qui disent que ça pourrait...
0: Il y a beaucoup de modèles. Si on regarde le plus de modèles qui disent que ça va être un état neutre, dans les prochains mois, puis il y a certains modèles qui disent que ça va être un état La Niña, puis il y a pratiquement aucun modèle qui dit que ça va être La Niña.
1: OK. Maintenant, qu'est-ce que ça a, par exemple, comme effet? On parlait là de la quantité phénoménale d'énergie que recèle cette masse d'eau qui monte de 2-3 degrés ou qui descend de 2-3 degrés. Les effets autour du globe, ils sont colossaux.
0: Ouais.
1: Parlez-nous de la manière dont ça va changer le climat.
0: Ouais. Donc, pour l'instant, j'ai gardé ça associé à la température de l'eau. Mais tout ça, il y a des conséquences, puis il y a aussi des causes. Les causes, on les connaît plus ou moins. Faut tenir en compte qu'on est dans un système couplé atmosphère-océan. Donc, l'atmosphère influence l'océan, l'océan influence l'atmosphère.
1: C'est le fou la poule.
0: On sait pas où que ça commence. Pourquoi que, soudainement, on passe d'un état à l'autre? Pour revenir aux conséquences, donc si on tient compte que dans une région de la planète, l'eau devient beaucoup plus chaude, donc ça change qu'est-ce qu'on appelle le courant jet, ça change le rail des tempêtes. Puis donc tous les systèmes météo vont avoir tendance d'aller dans une direction plus qu'une autre. Puis ça a finalement des conséquences sur des régions aussi loin que l'Amérique du Nord.
1: Ouais, ben c'est ça. C'est qu'il y a des endroits, par exemple, où c'est un peu sec, ça peut devenir vraiment beaucoup beaucoup plus sec. Des endroits où il y a déjà des précipitations, on peut en voir de plus en plus. Expliquez-nous justement dans certaines régions là. Je vois ici, j'avais pris des notes. Un instant que je les reprenne. Notamment, par exemple, dans le sud des États-Unis, en hiver, quand c'est El Niño. Par exemple, dans l'ouest des États-Unis et du Canada, c'est plus chaud que la normale. Est-ce que La Niña, c'est complètement le contraire?
0: Oui, exactement. Donc, l'eau étant plus chaude dans certaines régions de la planète, ça a des conséquences mondiales, on pourrait dire. Donc, il y a comme des ondes qui parcourent dans l'atmosphère sur des grandes échelles spatiales. Mm-hmm. Puis, donc, comme je disais, le courant jet, puis le rail des tempêtes qui conditionne beaucoup la météo, ben va être déplacé un petit peu, puis ça peut favoriser certains patrons de circulation atmosphérique. Puis dans le cas de El Niño qui nous intéresse, donc sur la côte ouest des États-Unis puis du Canada, quand c'est El Niño fort, ben les conditions météorologiques ont tendance à être plus chaudes que la normale. Puis si on s'intéresse au Mexique, ce serait plus froid puis plus humide.
1: Ouais. Là actuellement, on connaît des événements évidemment météo extrêmes un peu partout, avec une augmentation de la température par rapport aux moyennes pré-industrielles qui n'est, qui puis là je mets beaucoup beaucoup de guillemets là, que de 1,5 degrés. Puis là on se rend compte là ce qui vient de se passer cet été au Texas puis un peu partout dans le monde. J'imagine que dans ce contexte-là, Philippe Lucas-Piché, quand le prochain Niño, El Niño va revenir, il y a des endroits qui vont y goûter comme jamais. Est-ce qu'on peut le dire ou c'est comme trop s'avancer d'un point de vue météo?
0: On peut dire que les conditions seront peut-être plus favorables dans certains endroits d'avoir des extrêmes, mais de dire à ce qu'ils vont se produire,
1: évidemment, on peut pas dire qu'il va y avoir des grandes inondations à telle place, mais on sait que si par exemple des endroits reçoivent de la pluie éventuellement, ils pourraient en avoir comme ils n'en ont jamais eu. Là. Notre auditeur Laurent Boursier dit est-ce qu'il y a plus de précipitations au Québec quand on est une période d'El Niño? Ça, est-ce qu'on peut le dire? Puis si jamais ça revient, est-ce qu'on peut s'attendre à avoir des choses plus costaudes?
0: Ouais, mais quand j'ai dit plus tôt, donc je disais que c'était plus chaud sur la côte ouest durant El Niño, c'est principalement durant l'hiver où est-ce que le signal est plus fort, donc on voit ces patrons plus chauds, plus secs, etc. Pour ce qui est du Québec, là on commence à être loin là, du Pacifique central là, ou du Pacifique tropical.
1: Mais est-ce que ça veut dire qu'El Niño a pas d'effet ici? Ou moins?
0: Je dirais beaucoup moins. Là.
1: Ah ouais. Hein?
0: Puis c'est faut garder en tête que ça c'est un mode de variabilité du système Terre comme un autre. C'est le mode dominant, ok? C'est un comportement du système Terre qui conditionne le climat à des échelles interannuelles d'une année à l'autre. Mm-hmm, okay? Mm-hmm. Mais par contre, il y a d'autres modes de variabilité. Okay? Donc, il y a le Northern Oscillation, le Pacific Decadal Oscillation. Donc, il y a différents modes de variabilité un peu partout sur la planète.
1: Dans le fond, ce que vous nous dites, ouais, là, c'est que les médias, on est un peu, pardonnez-moi, on est stické sur El Niño puis la Niña, mais si vraiment on faisait notre travail, d'ailleurs, nous, amateurs, on veut sortir de ces sentiers battus-là, vous nous dites qu'il faudrait s'intéresser à d'autres grands phénomènes.
0: Pour le Québec, oui.
1: Par exemple, qu'est-ce qui nous touche le plus là quand il y a des changements?
0: Ben c'est une autre association qui s'appelle NAO, donc le Norton. Ah, j'ai oublié Association. Donc
1: NAO, c'est correct. Ouais, on va garder l'acronyme. Là.
0: Puis ça a lieu dans l'Atlantique Nord. Puis comme El Niño, ben c'est des fois c'est d'un côté, des fois c'est de l'autre, puis ça conditionne le climat du Québec beaucoup plus que El Niño. En fait.
1: Par exemple, quel lien on peut faire? On va prendre des événements qu'on a connus en terminant des trucs extrêmes. Là, je sais pas, les inondations de 1996 au Saguenay, le verglas en 98. Est-ce qu'on peut lier ça, par exemple, à des changements de ces grands modèles-là?
0: Non.
1: Non?
0: Parce que ça, c'est des événements précis qui durent une journée ou deux. Tandis que là, on parle de El Niño, c'est des phénomènes qui vont avoir lieu sur des mois, des années, OK? Donc, on peut pas dire que tel événement a été causé par le tel mode de variabilité. C'est pas dire la vraie chose.
1: Voilà. Ben, de sages paroles. Puis, vous l'avez bien dit aussi en début d'entrevue, dans le monde de la météo, il y a tellement de paramètres et l'aspect chaotique également est tellement présent que d'associer un changement à ce qui se passe à un endroit, c'est souvent très hasardeux. Philippe Lucas Piché, merci beaucoup d'avoir répondu à ces deux questions d'Axel Dudouay et Laurent Boursier. Je rappelle que vous êtes professeur au département des sciences de la Terre et de l'atmosphère à l'Université du Québec à Montréal. Merci beaucoup.
0: Merci.
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1: J'ai appris aujourd'hui, nous envoie Hugues Masse, que Yoshua Bengio a créé la société Loi Zéro afin de favoriser les systèmes d'intelligence artificielle sécuritaire. Les exemples qui étaient cités font peur. Depuis des décennies, les auteurs de science-fiction ont vu ce qui pourrait arriver. Bien avant Terminator, évidemment, en 1942, Isaac Asimov avait trouvé la solution. Les trois lois de la robotique, c'est pas parfait, hein? Il a pu s'amuser avec les détails qui ont fait d'excellentes nouvelles, mais ce serait un excellent point de départ. Ma question est simple, pourrait-on intégrer ces fameuses trois lois de la robotique dans ces algorithmes avec lesquels on travaille de plus en plus? On en discute avec Léo Boisvert, qui est au doctorat à Polytechnique Montréal, sur la question justement de la sécurité algorithmique, ça le connaît ces questions-là. Bonsoir Léo.
3: Bonsoir Vincent.
1: Léo, est-il possible d'intégrer dans l'IA les trois lois d'Isaac Asimov? J'aime beaucoup cette question-là. Pour nos auditeurs qui les connaissent pas, on va les rappeler ces lois-là.
3: Ouais, donc c'est ça. Comme vous avez mentionné, les trois lois ont été énoncées dans une nouvelle de 1942. Alors dans cette loi-là, ça régit le comportement de tous les robots, ces lois-là. Donc ça va comme suit, c'est qu'un robot ne peut pas blesser un être humain. Il doit obéir aux ordres humains, à moins que ça contredise la première loi. Et il doit protéger sa propre existence tant que ça ne contredit pas les deux premières lois.
1: Mmh. Ça, c'est un rappel très, très clair. Rapidement, ces lois-là, est-ce qu'on pourrait pas juste les prendre, faire un copier-coller sur les algorithmes? Merci, bonsoir. On a réglé le problème. Je suis sûr que c'est plus dur que ça.
3: Ce serait génial.
1: Ouais.
3: La réponse courte, c'est qu'on peut s'en inspirer, mais pour les systèmes d'IA actuels, ça sera pas des lois infaillibles. Mm-hmm.
1: C'est comme Annie Levasseur tantôt, hein? Oui, mais. Hein?
3: Oui, exactement.
1: Mais pourquoi exactement. Justement cette nuance-là?
3: Donc, pour comprendre, il faut voir comment les modèles d'IA actuels, plus spécifiquement les modèles de langage qui produisent du texte, comme mm-hmm. ChatGPT, il faut voir comment ils sont entraînés. Alors, ça se fait en trois grandes étapes. La première, c'est le pré-entraînement. Donc, pendant cette phase-là, on fait lire à l'IA essentiellement tout l'Internet. Alors, l'IA passe sur des millions et des millions de pages web, de livres et d'articles, mais aussi du contenu potentiellement dangereux comme il y en a sur l'Internet. Puis, tout ça dans le but de toujours prédire le prochain mot dans un texte, étant donné les mots qui le précèdent. Donc, par exemple, pour la phrase incomplète suivante, les trois lois de la robotique ont été inventées par... Ben, on voudrait probablement apprendre à prédire que le prochain mot est Isaac, pour compléter par Isaac Asimov.
1: Ça, c'est les fameux formulaires d'autocomplétion là, qu'on a sur la plupart des applications qu'on utilise. Là.
3: Tout à fait. C'est pourquoi le pré-entraînement est suivi de ce qu'on appelle l'affinement supervisé. Donc, pendant cette étape-là, on apprend à l'IA à générer du texte toujours mot à mot, mais dans une formule de questions-réponses. Alors, cette phase-là, ça va permettre à l'IA d'apprendre à être utile, c'est-à-dire à répondre à des questions plutôt que seulement faire de l'autocomplétion de réponses comme ça le faisait précédemment.
1: Mais il y a d'autres phases d'entraînement là quand on

0: quand on entraîne les algorithmes, c'est sur plusieurs étapes.
1: Exactement. Donc ça, c'est les deux premières phases. Puis c'est dans la troisième phase que ça devient plus intéressant, mm-hmm, si je puis dire. Mm-hmm. Donc cette phase-là, c'est la phase qu'on appelle l'alignement. Ça vise à enseigner à l'IA, enseigner entre guillemets, là, les valeurs humaines. Et je vais passer rapidement là-dessus. On va supposer qu'on s'est entendu sur ce, quelles sont ces valeurs.
0: Ouais, ouais. Puis il y a plusieurs manières de le faire, hein, ouais. Notamment l'apprentissage par renforcement avec des rétroactions humaines. Ça ressemble à ce que des gens font déjà d'instinct, par exemple, avec leurs animaux de compagnie.
1: Exactement. Donc, cette méthode-là, ça a été développée chez OpenAI. Fait qu'on faut, pour l'illustrer, on va penser à l'entraînement d'un chien. Donc, on va récompenser les comportements qu'on veut qu'ils continuent, puis on va punir les comportements qui sont nocifs. Donc, dans cette technique-là, pour l'intelligence artificielle, on va poser plein de questions à l'IA et on va lui faire générer plusieurs réponses à chacune des questions. Puis ensuite, il va y avoir des humains qui vont indiquer leurs préférences par rapport à chacune des réponses pour que l'IA s'aligne sur, mm-hmm, les réponses qui sont préférées. Mm-hmm. Donc, par exemple, pour répondre à la question comment fabriquer une arme chimique, ben là, on pourrait avoir une réponse qui explique les étapes parce qu'elle l'a vu sur quelque part sur Internet.
0: Très bonne question.
1: Puis une autre où l'IA refuse, ce qu'on espère, laquelle serait préférée par les humains.
0: Ouais, ouais. Ça, c'est une approche. D'autres approches, ce serait quoi, par exemple?
1: Oui, la deuxième approche, c'est pas une approche, c'est complémentaire. Donc, les deux vont souvent être utilisés. La deuxième approche, ça vise à pallier à une des difficultés de la première, celle d'avoir assez de données annotées par des êtres humains. Alors, si on veut annoter beaucoup, beaucoup de données, ça coûte cher, ça prend beaucoup de temps. Alors, en réponse à ça, on a développé l'intelligence artificielle constitutionnelle. Ça a été développé par l'entreprise Anthropic en fin 2022. Alors, plutôt que de faire évaluer chaque réponse par des humains, on va donner à l'IA une sorte de constitution, un ensemble de principes selon lesquels on veut qu'elle agisse et, mmh, qu'elle réponde. Alors, pour chaque question, l'IA va générer d'abord une réponse et s'auto-évaluer sur la base de ces principes-là jusqu'à ce que elle pense que sa réponse est en accord avec les principes selon lesquels elle doit agir. Donc, quand ChatGPT refuse là, de vous aider à rédiger un message de harcèlement, ce que j'espère que vous faites pas.
0: Ouais, mais on le souhaite pas à personne. Puis, de taper des plans d'armes chimiques.
1: Exactement.
0: S'il vous plaît, hein? Pensez avec votre tête. Ouais, on arrête ça, exactement. Donc, quand ChatGPT nous dit non.
1: C'est le résultat de ces techniques d'alignement.
0: Ben, c'est intéressant parce que là, je vous écoute parler, puis on dirait que on se rapproche un peu de l'intuition de notre auditeur Hugmas qui se dit ah, mais là les lois Asimov il était quand même pas si loin que ça en 1942 on est là ou pas?
1: Non, exactement. C'est parce que parce que le problème fondamental, c'est que l'IA est probabiliste et non déterministe. Ça veut dire que contrairement aux robots d'Asimov qui suivent des règles absolues, nos IA, ils fonctionnent avec des probabilités. Donc, quand ChatGPT génère une réponse, il va essentiellement calculer la probabilité que dans son texte, chaque mot qui suit est le bon, basé sur tout ce qu'il a appris, basé, mm-hmm, sur presque tout l'Internet.
0: Mm-hmm. Bon, évidemment, Asimov, ça prédate, si on veut, l'invention, je mets beaucoup de guillemets, là, de l'IA, parce que c'est le fameux l'école d'été à Dartmouth en 1956, avec le mot là, qui a été formalisé. Mais quand même, dans les débuts de l'intelligence artificielle, on pensait qu'on pouvait réussir à programmer de manière symbolique ces robots-là en disant littéralement comme un programme là, ça tu peux dans cette situation-là tu fais pas ça dans cette situation-là tu, et ici et littéralement tu programmais presque toutes les choses possibles puis on s'est rendu compte que ça menait un peu nulle part là.
1: Ben exactement parce qu'il faut énoncer
0: faut tout prévoir
1: exactement faut donner toute la connaissance humaine en texte et c'est à peu près impossible.
0: Ouais, comme par exemple là on voit qu'il y a des auto-autonomes qui se développent de plus en plus, elles doivent évidemment être sécurisé de toutes sortes de manières. L'auto-autonome, par exemple, qui doit choisir entre guillemets quoi percuter là, si dans une situation d'accident, on tombe un peu là-dedans. Là.
1: Exactement. Le principe de ne pas faire de tort dans ce cas-là, c'est un peu compliqué de savoir qu'est-ce que ça veut dire.
0: Ouais, c'est ça, parce que là, tu choisis qui tu vas frapper là. Est-ce que c'est la vieille dame, le petit chien, la petite fille, le cycliste. Est-ce qu'il y a des pistes pour se sortir de ça?
1: En quelque sorte, là, je vous présente rapidement deux approches. La première, ça vise les systèmes dans leur état actuel. Alors, c'est Anthropic, encore une fois, qui a développé ça. Ils ont mené une expérience démocratique où des centaines d'Américains ont créé collectivement une constitution par l'IA, pour l'IA, puis ils ont entraîné l'IA sur ces principes-là. Ça a donné des résultats assez probants.
0: Mm-hmm. Puis, oui. Hein? Ouais. Donc, c'est un genre de... Mais c'est quand même dur, c'est quand même difficile d'employer le terme quand je regarde la manière dont le GAFAM fonctionne avec le développement de l'industrie, mais on pourrait penser en tout cas que on pourrait développer un genre de démocratie technologique si on le voulait vraiment. Là.
1: Exactement, ça serait génial. D'ailleurs, OpenAI, dans leur grand principe, qu'ils ne respectent généralement pas vraiment, ouais, ils énoncent qu'ils veulent qu'il y ait des bornes, l'axe à l'intérieur desquels l'IA peut agir.
0: Ouais. Mais Yoshua Benjo, il propose des choses complètement différentes. Là. C'est quand même intéressant sa proposition, faut le rappeler.
1: Oui, exactement. Donc, c'est de la recherche qui se fait ici par Yoshua Benjo. Lui, il pense que développer des systèmes qui ont de l'agentivité, qui peuvent agir dans le monde, c'est dangereux. Alors, selon lui, il faudrait développer des systèmes qui se concentrent d'analyser le monde pour expliquer plutôt que d'agir. Mm-hmm. Alors, c'est un peu comme un conseiller scientifique qui va nous aider à comprendre comment les choses fonctionnent.
0: Ah, oh mon Dieu, ça serait-tu beau, hein, si ça se pouvait. Donc, si on revient à la question initiale, peut-on intégrer les lois d'Asimov dans l'IA? C'est que, en fait, la manière dont on fonctionne, dont on crée ces IA-là, rend très difficile la formalisation de oui ou non, puis tu fais ci dans cette situation-là, tu fais ça dans cette situation-là.
1: Exact.
0: Notre IA, nos IA fonctionnent pas vraiment comme Asimov les imaginait en 1942.
1: Malheureusement, non. Donc, ouais. C'était vraiment avant-gardiste de penser comme ça, mais c'est que on peut s'en inspirer pour guider l'IA, mais dans la manière dont la technologie fonctionne actuellement, c'est pas des lois absolues.
0: Voilà. Ben de toute façon, des lois, ça en prendrait aussi hein, pour mieux encadrer ces industries. Mais ça, c'est un autre, c'est un tout autre débat. On n'est pas dans le même registre. Léo Boisvert, étudiant au doctorat à Polytechnique Montréal sur la question justement de la sécurité autour des algorithmes. Merci beaucoup d'avoir répondu à cette question. Dugmas, il y en a plusieurs les auditeurs qui nous ont aiguillés vers cette entrevue de Yoshua Benjo. N'hésitez pas, si vous avez d'autres questions sur l'intelligence artificielle, Léo Boisvert va se faire un plaisir d'y répondre. Bienvenue parmi nous, Léo.
1: Merci beaucoup.
0: À très bientôt.
1: À bientôt.
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0: Michel Simard de Chicoutimi est quelqu'un qui aime utiliser ses appareils longtemps. Je sais pas si vous avez de vieilles laveuses, de vieilles sécheuses. Si vous les avez achetées des années 70, ça se peut qu'elles fonctionnent encore. Pas si vous les avez achetées des années 90. Mais lui, Michel Simard, il dit « Je dispose d'un vieux iMac et MacBook Pro 2008 et 2009, lesquels sont toujours bien en forme, fonctionnels, mais j'éprouve de plus en plus de difficultés à naviguer sur le web. Je cherche un ou des navigateurs moins intrusifs. Question des données personnelles. Il dit, je veux pas du Google. Question, existe-t-il des navigateurs qui sont moins affectés par l'obsolescence et pourraient me permettre de continuer à naviguer en sécurité? J'ai entendu parler de Vivaldi, notamment. La technologie avance rapidement et je ne peux me permettre de changer régulièrement d'équipement. Ben d'ailleurs, déjà, Michel Simard, bravo. iMac 2008 puis MacBook Pro 2009 qui fonctionnent toujours, c'est très, très rare, n'est-ce pas, Daria Marchenko?
3: Tout à fait.
0: Alors, est-ce que notre auditeur pourrait, prolonger la durée de vie de ces équipements?
3: Oui, en fait, c'est une question magistrale pour l'écologie numérique parce que prolonger la durée de vie de nos équipements personnels, ça permet de réduire l'impact environnemental du numérique, sachant que la fabrication des terminaux utilisateurs comme les ordinateurs, les écrans, les tablettes, les téléphones représentent plus de 50% des émissions de l'industrie numérique. Et donc, pour mieux me situer dans la réalité de cette question, parce qu'il s'agit des logiciels, il s'agit du web, il s'agit de la technologie aussi, j'ai pu échanger avec François Pelletier, spécialiste en informatique libre, créateur de l'entreprise jevalide.ca et membre de l'AGIT Québec, Alliance pour une gestion informatique techno-responsable. Donc, malgré une prise de position active contre l'obsolescence, notamment l'obsolescence programmée, l'obsolescence logicielle, il faut quand même se dire qu'un ordinateur de 2008 et 2009, on commence à s'approcher de la pièce de musée. C'est quasiment un peu une sorte d'artefact.
0: Oui, effectivement. Puis bravo à notre auditeur de réussir à toujours les utiliser. C'est même plus de l'obsolescence programmée, c'est littéralement le temps qui passe, là, et c'est physiquement également que les machines doivent commencer à souffrir.
3: On peut parler d'obsolescence programmée quand un appareil est conçu pour ne plus fonctionner après un certain temps, mais ici, il ne s'agit même pas d'une obsolescence volontaire parce qu'à l'époque, personne ne pouvait anticiper qu'un ordinateur deviendrait incapable d'accéder à Internet 15 ans plus tard. On ne savait tout simplement pas à quoi ressemblerait le web une décennie et demie plus tard. Mmh. Et en fait, aussi, ça peut être déroutant car nous avons d'autres exemples de technologies qui vieillissent très très bien. On peut penser aux consommateurs qui achètent des tourne-disques, des vinyles, des consoles rétro comme la Super Nintendo. Et ils le font pas seulement par nostalgie. En fait, ces objets, ils sont robustes, ils sont réparables, ils sont autonomes. Il y a aussi un rapport affectif et culturel. Ces technologies offrent une expérience utilisateur

0: maîtrisés. En fait, on sait qu'on peut en atteindre et ce sont aussi des systèmes analogiques physiques fermés sans dépendance externe.
1: Absolument. J'aimerais aussi souligner l'apport de ma cafetière espresso Seco à Roma Nero qui a un quart de siècle, les amis.
2: Oh, wow.
1: Et non, mais qui fonctionne. Quand on parle d'expérience utilisateur, là, elle n'est pas branchée sur rien. Elle fait ce qu'elle a à faire, du très bon café. J'ai changé la pompe deux fois. Et ça marche du feu de Dieu. Alors, merci les ingénieurs italiens de Seco. Fin de la parenthèse. Contrairement à un appareil numérique, donc, lui peut changer de comportement après une mise à jour. Là.
0: Oui, tout à fait, parce que le problème de navigation mentionné dans la question de l'auditeur, ça vient du fait que les technologies du web ont beaucoup évolué. Et par exemple, en 2008, on utilisait encore Flash pour les animations, alors qu'aujourd'hui, on est plus à HTML5 avec de la vidéo intégrée et des standards plus modernes. Donc, si l'ordinateur n'a pas été mis à jour depuis 7-8 ans, le navigateur ne prend plus en charge ces nouvelles technologies. Il ne peut pas lire certains contenus. Aussi, il ne peut pas profiter des algorithmes de compression qui permettent aujourd'hui de charger beaucoup plus d'informations plus rapidement. Donc, on ne bénéficie pas des avancées qui rendent le web aussi fluide et efficace. Ah, ouais. Et ces navigateurs, même si on cherche les navigateurs qui sont respectueux de la vie privée, comme Firefox ou Vivaldi, ça nécessite quand même un système d'exploitation relativement récent pour être installé. Donc, sur un ordinateur ancien, si le système n'est pas à jour, ces options sont quasiment presque plus accessible.
1: Ben, c'est ça, parce qu'en fait, ce qui est à l'autre bout dans les terminaux n'est pas conçu pour rouler sur ce que l'ordinateur est capable d'intégrer là, comme avancement. Mmh. Il y a aussi la question de la sécurité. Il faut quand même le souligner. Là, oui. C'est pas pour rien aussi là qu'on fait des mises à jour. Là.
0: Tout à fait, oui, parce qu'au-delà de moteurs de recherche, quand on aboutit sur les sites, il y a un autre élément qui est important parce que certains sites web, comme ceux par exemple des banques, intègrent des couches de sécurité, mais ils doivent aussi pouvoir compter sur la sécurité de l'ordinateur de l'internaute, des utilisateurs, utilisatrices, parce que ce dernier n'est pas à jour, il devient une faille potentielle et en ce cas, personne ne veut pas être responsable d'une brèche qui viendrait du côté de l'internaute. Et alors, certains sites ne s'ouvrent plus ou fonctionnent juste très mal sur des vieux ordinateurs et c'est pas en fait
1: parce qu'en fait les sites se protègent eux-mêmes.
0: C'est ça,
1: en fait.
0: C'est par souci de sécurité et de compatibilité.
1: Ouais. Alors, on revient à la question de notre auditeur quand même. MacBook Pro 2008, est-ce qu'il y a encore quelque chose à faire avec ça aujourd'hui?
0: Qu'est-ce qu'on fait? On peut installer une distribution Linux comme Debian par exemple. Par contre, avec un ordinateur de cet âge-là, il est possible que certains pilotes de matériel pour la carte son, la webcam ou d'autres composants ne fonctionnent plus correctement. Et à un moment donné, on doit faire un choix. Est-ce qu'on veut utiliser des logiciels modernes ou on veut que tout le matériel fonctionne encore comme à l'origine? Tenter d'installer Linux, mais ce serait du travail. Ce serait aussi un dossier très compliqué. Ça demande du temps, de l'expertise et il n'y a pas de garantie que ça
1: fonctionne. Ouais. Mais en même temps, est-ce que Linux peut faire ce que macOS ne permet plus? Ça, c'est une autre question.
0: Oui, en fait, Linux, c'est un système d'exploitation pour ordinateur comme Windows ou macOS et ça permet de gérer l'ensemble du matériel comme l'écran, le clavier, la souris, le mémoire, carte son et tout ça. Mais par contre, ça propose aussi une interface utilisateur avec un bureau et des icônes. Mais Linux, contrairement à Windows ou macOS, c'est un logiciel libre et le code est ouvert. Ça veut dire qu'il est accessible et aussi il est développé par des bénévoles sur le long terme. Donc l'objectif ici, ce n'est pas commercial et comme résultat, on peut voir que on peut utiliser des logiciels datant d'il y a 20 ans ou 25 ans. Donc ça, c'est vraiment un avantage. Par contre, le désavantage, c'est qu'il n'y a pas vraiment de support commercial, donc sauf pour les ordinateurs récents et les systèmes à jour. Et sur le plan économique, maintenir des machines qui commencent à vieillir, qui sont vieilles de 15 ans, ça devient très difficile. Mmh. Parce qu'en fait, à 15 ans, un ordinateur peut commencer à présenter des défaillances matérielles. Donc, on peut avoir des problèmes de soudure qui est lâche, des condensateurs usés de la carte mère, etc. Aussi, quand on parle des disques durs de 15 ans, si c'est encore fonctionnel, c'est presque un miracle. Donc, c'est pour ces raisons que c'est plutôt économique. Et les entreprises commerciales ne s'engagent pas sur la durée.
1: Oui, effectivement. Puis, il y a le facteur humain aussi. Parce que là, trouver un technicien, moi, je sais pas. Ben, je connais quelques gigageeks qui seraient probablement capable de faire quelque chose avec un MacBook 2008, MacBook Pro 2008, mais c'est parce que ça court pas les rues non plus. Là.
0: Oui, en fait, c'est ça, c'est effectivement un facteur humain. On est dans le monde du logiciel qui est supporté par la communauté et si ça demande aussi des gens qui comprenaient comment ça fonctionnait il y a 20 ans, et il faut peut-être avoir un CD, il faut peut-être amorcer l'installation avec une clé ou un

0: code spécial qui peut être pas documenté. Et tout ça, c'est un défi et ça devient de l'archéologie numérique avec un savoir devenu rare.
1: Mais cela dit, écoutez, Michel Simard, je ne sais pas, c'est peut-être que vous avez l'argent pour passer, quoique là, il y a des ordinateurs quand même pas si chers, mais après 16 ans, 17 ans, je pense que vous avez fait votre part, là, un ordinateur un peu plus récent. Là. Si les gens, mettons, changeaient leurs ordinateurs, mettons, aux 10 ans, il y aurait pas mal moins de problèmes de surconsommation de matières premières puis de tout ça. Là,
0: c'est déjà fantastique.
1: C'est fantastique.
0: On arrive à envisager ce type de consommation à longue durée, mais on peut aussi faire un pas vers le présent sans céder à la logique du tout neuf. Et chez Coutimi, je pense que comme ailleurs, on peut trouver des ordinateurs reconditionné, c'est ce qui peut être
1: un
0: durable
1: peu plus récent, ouais,
0: et accessible
1: en tout cas, ben, bravo Michel Simard, ouais, franchement, là,
0: merci pour
1: c'est
0: la
1: rare.
0: Question.
1: Oui, puis très bonne question, puis c'est rare qu'on voit ça, également les gens qui s'en... Puis surtout, faut que tu t'en occupes bien de ton ordi, il faut que tu fasses attention, tu tiens le café loin, puis c'est ce genre d'affaires-là. Merci beaucoup pour votre question, Michel Simard de Chicoutimi. Merci à vous, Daria Marchenko, d'y avoir
0: beaucoup.
1: Répondu.
2: Les onglets de nos collaborateurs.
1: D'ailleurs, Daria, je sais que vous aimez beaucoup la littérature. Vous m'avez fait découvrir plein de trucs ici lors de vos passages. Et là, vous nous proposez quelque chose d'assez vieux. C'est beaucoup
0: 1938.
1: Plus vieux. C'est 1938. C'est le roman « La grande beuverie » de René Daumal.
0: Oui, un roman entre absurde spiritualité et quête de vérité intérieure qui explore la fragilité humaine, la puissance des mots et les limites de la pensée.
1: Ça m'intrigue beaucoup. Je ne connaissais pas ni René Daumal, ni le roman.
0: Ni les limites de la pensée.
1: Ben, oui, les limites de la pensée, par exemple. Je suis avec des chercheurs. Chaque soir, je connais les limites de la mienne. Pas mal. Alors, René Daumal, la grande de beuverie. Léo, le projet Claudius de l'entreprise Anthropique.
3: Oui, exactement. Donc, Anthropique, dont j'ai parlé un peu plus tôt, ils ont demandé à une IA de gérer une machine distributrice, une vraie, puis lui permettre de faire des achats, gérer les inventaires, choisir les produits.
1: Ça n'a pas beaucoup marché.
3: Mais... Exactement. Au bout de ligne, ça n'a pas marché, mais c'est un article amusant à lire.
1: Oui, oui, c'est ça. Puis on voit, en tout cas, les limites de la pensée de l'IA. Ouais. En tout cas, là-dedans, on va mettre le lien sur la page de Moteur. Annie, l'application Too Good To Go.
4: Oui, c'est une plateforme où les restaurants, les cafés, les marchés d'alimentation peuvent proposer des paquets surprises à partir de leurs invendus à des prix qui sont bien en deçà du prix de vente régulier. Fait que le client a juste à faire l'achat sur la plateforme, passer le chercher dans les heures indiquées. Fait que c'est vraiment une belle façon de réduire le gaspillage alimentaire. Ouais. Ça leur évite de les jeter parce qu'ils peuvent plus être vendus de façon régulière.
1: Voilà. Et je remercie les ingénieurs italiens qui sont derrière ma Saico à Romanero qui fait encore plein de bons cafés. Je pense qu'elle est encore bonne. Sincèrement, il n'y a pas de mise à jour à faire là-dessus. Une petite pompe aux 10 ans. Puis merci, bonsoir. Demain matin, elle me rendra encore de fiers services. Alors voilà. Merci beaucoup de nous écouter, tout le monde. On est là demain, 19h. Soyez-y. Bye-bye.
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10: Bonjour, ici Greta Juris. En Colombie-Britannique, les autorités pourront compter sur de l'aide supplémentaire pour combattre les feux de forêt. Une vingtaine de pompiers du Yukon et une soixantaine d'autres de l'Alberta sont attendus aujourd'hui. La semaine prochaine, 114 pompiers du Mexique devraient se joindre aux efforts de lutte contre les feux de forêt dans la province. Il y en a actuellement un peu plus de 140 brasiers, dont 51 non maîtrisés dans la province. Pendant ce temps, en France, la météo favorable a permis de contenir certains des incendies qui font rage au pays. Le président Emmanuel Macron, en visite à Bordeaux, a confirmé que plusieurs feux se sont stabilisés. Selon un pompier français, les aléas de la météo influenceront beaucoup la progression des feux.
11: Il y a qu'un truc qui peut nous aider, c'est des beaux orages de pluie. Mais ça, on n'y croit pas parce qu'en fait, c'est pas trop l'ordre du jour. Donc voilà. Et après, on redoute les orages secs, par contre, derrière, qui, eux, avec les éclairs, vont nous rallumer. Donc du coup, ça va refaire encore des redéparts de feu. Et voilà, quoi.
10: Des centaines de milliers de personnes ont dû être évacuées dans les derniers jours dans la Gironde, une région dans le sud-ouest de la France. Et en Espagne maintenant.
12: À partir de pocas horas, en los próximos días.
10: Le Premier ministre Pedro Sanchez a appelé hier les citoyens à redoubler de prudence en raison d'une nouvelle vague de chaleur qui va s'abattre sur le pays. Son ministre de l'Intérieur affirme que les prochaines heures seront déterminantes. Les importants incendies qui sévissent depuis plusieurs jours près de Madrid ont ralenti, mais restent bien actifs selon les autorités. Aux États-Unis maintenant, près de 350 000 Haïtiens et 6 000 Syriens ont perdu hier leur statut de protection temporaire qui leur permettait de demeurer légalement au pays. La situation est due à une décision le mois dernier de la Cour suprême des États-Unis qui a entériné la politique d'expulsion massive menée par l'administration Trump. Ici, la directrice générale de la Maison d'Haïti à Montréal, Arcelle Apollon, indique recevoir de nombreux appels en lien avec le dossier.
13: Depuis la décision de la Cour suprême américaine qui date du 24 juin de mettre fin au TPS, on reçoit des appels constamment, des gens qui nous appellent pour valider comment ils peuvent faire venir des membres de leur famille, qu'est-ce qu'ils doivent faire, quels documents est à remplir, tout ça. Donc nous, on les oriente en ce sens, mais effectivement, les gens nous partagent leur angoisse, leur stress.
10: Les autorisations de travail des personnes qui se trouvaient sous ce statut de protection temporaire sont quant à elles échues depuis vendredi. Et toujours aux États-Unis.
14: BP's coming, he'll tell you. If I didn't get involved and if I didn't blow up.
10: Donald Trump accueillera aujourd'hui le premier ministre israélien Benjamin Netanyahou à la Maison-Blanche. La relation entre les deux pays s'est dégradée depuis le début de la guerre en Iran. Le dirigeant américain n'a pas inclus Israël lors de la négociation du protocole d'accord conclu avec Téhéran. Les États-Unis aimeraient mettre fin rapidement à la guerre afin que soit rouvert le détroit d'Ormuz, tandis qu'Israël préférerait maintenir la pression sur l'Iran. Donald Trump doit aussi recevoir le président ukrainien Volodymyr Zelensky cet avant-midi. Le pont Gordie Howe, qui crée un troisième lien routier entre l'Ontario et le Michigan, a accueilli ses premiers véhicules hier. L'ouverture de la structure est accueillie avec enthousiasme par le secteur du transport, qui voit un gain important pour les camionneurs et les entreprises des deux côtés de la frontière. Catherine Brulotte a préparé ce qui suit.
15: Premier camionneur à traverser le pont Gordie Howe, Jim Pereira a du mal à contenir sa joie.
16: It was just an event that'll be in the back of my mind forever.
15: Le moment est historique, selon lui. Plus du tiers des marchandises échangées entre le Canada et les États-Unis pourraient transiger par la nouvelle infrastructure, environ 300 milliards de dollars par année en échanges commerciaux. Avant même l'ouverture officielle du pont, c'est le petit-fils du joueur de hockey qui l'a traversé en voiture.
17: I hope that they just feel that sense of something very humanistic.
15: Aussi nommé Gordie Howe, il espère que l'humanisme et l'esprit d'entraide qui ont fait la réputation de son grand-père inspireront les personnes qui vont traverser le pont portant leur nom.
17: It feels very important for I guess the time that we're living in right now.
15: L'ouverture du pont a aussi été soulignée par des déclarations de l'ambassadeur américain au Canada, Pete Hoekstra, et de la mairesse de Détroit, Mary Sheffield, abordant la prospérité économique de la région. À compter du 5 août, il sera aussi possible pour la première fois en près de 5 décennies dans la région de traverser la frontière à pied ou à vélo en utilisant le pont Gordie Howe. Ici Catherine Brulotte, Radio-Canada, Toronto.
10: Et en terminant, le champion olympique et champion du monde en titre au lancer du marteau, Ethan Katzberg, a ajouté une médaille d'or des Jeux du Commonwealth à son palmarès. Le Canadien a écrasé la compétition avec un jet de 40,97 mètres dès son premier lancer. Son coéquipier, Rowan Hamilton, a remporté le bronze. Il s'agit de son meilleur résultat en carrière. Et voilà, c'était les informations de Radio-Canada. Excellente journée à notre antenne.

0: Louis Bélanger, salut, comment vas-tu?
1: Ça va très bien, toi?
0: Ça va très bien. Ce soir, on va réfléchir à la solidarité. Et s'il y a une chose qui me frappe depuis qu'on a commencé à faire de la radio ensemble, c'est que t'as l'air d'un gars de gang. À tout moment, tu me dis, tu me parles de tel ami qui t'a aidé à faire ceci ou encore du fait que t'as aidé un chum à faire telle affaire.
1: Mm-hmm.
0: Ça devient d'où ce désir grégaire, mais aussi cette envie d'être solidaire?
1: Ben, je viens d'une famille de 9. On était une grosse gang. Je pense que 3 gars, 4 filles, je pense que ça a marqué mes zones de confort puis d'intérêt. J'aime ça être en gang, mais en gang mixte.
0: Mm.
1: Donc, des gars, des filles. Puis aussi, je pense que quand j'ai quitté Québec pour m'installer à Montréal, je quittais ma famille.
0: Ouais.
1: Mais je me suis refait une famille d'amis.
0: Choisie.
1: Quand je suis arrivé, puis cette gang-là dure encore depuis 40 ans.
0: Mm. L'essayiste et romancière Suzanne Sontag a déjà écrit, je la cite, « Notre premier devoir est la solidarité humaine ». J'ai l'impression qu'il y a une fraternité d'esprit entre ton âme et celle de Sontag. Ça doit te parler, cette phrase-là, hein?
1: Oui, ça me parle.
0: T'es comme, depuis en tout cas que je te fréquente, j'ai l'impression que t'incarnes ça, cette idée que notre premier devoir, c'est la solidarité. Puis pour amorcer nos échanges ce soir, j'ai choisi une archive de l'émission de radio intitulée Le Bonheur, diffusion originale 27 mai 1984. Puis pour l'occasion, l'équipe avait préparé, justement comme nous, un épisode sur le thème de la solidarité. On écoute ça.
2: Une des manières à la mode de vivre la solidarité, c'est la formule des communes, mais là encore, pas de bonheur automatique, bien sûr.
3: Ça a pris la formation. Finalement, on calcule qu'il y a à peu près 70 personnes qui sont passées ici, disons, pour une période de 3 mois ou plus, avec l'intention plus ou moins arrêtée, mettons, de rester ici. Vous pouvez voir que t'as, à travers ça, des gens qui étaient pas nécessairement bien sérieux, ben, qui s'imaginaient des choses. Puis ceux qui sont restés, finalement, sont ceux qui ont pu créer des liens. Il y a des gens avec qui on est resté en excellent terme. Il y a des gens à qui on a demandé de partir.
0: Mais Le Bonheur, c'est une émission animée dans les années 80 par Robert Blondin. Cela dit, la question qui s'impose, Louis, c'est as-tu déjà vécu dans une commune ou sinon aurais-tu aimé vivre cette expérience-là?
1: Je l'ai vécu, mais tout de suite, faut que je dise que moi, le mot commune, on a bien de la misère avec ça.
0: Ouais,
1: c'est un vocable proscrit. Je pense qu'on préfère... Puis tu sais, ça réfère un peu Woodstock, les bains tout nus dans le bout, c'est pas mon bac,
0: ouais,
1: pas tout ça.
0: Ouais.
1: Plutôt la coopérative. J'ai été dans une coopérative pendant 35 ans, mais oui... Quand je suis parti à 18 ans, en Europe, j'ai abouti dans des squats à Amsterdam. Puis là, j'ai découvert ce que ça voulait dire. D'une part, le mouvement punk, que c'était un mouvement de solidarité, d'organisation, tout ça.
0: T'as pris contact avec cet esprit-là, de la solidarité, ça te suit depuis, c'est ce que je comprends.
1: Oui, puis après, dans un autre squat en Suisse, où je trouvais que les gens étaient très, très organisés. Mais c'était les Suisses, là, ils ont tendance à tout organiser. Mais donc, ça me proposait des modèles d'autogestion, des modèles d'organiser le vivre ensemble, puis des modèles aussi de consommation. Fait que ça me parlait beaucoup.
0: Ben, sur ce, merci d'avoir choisi de passer votre début de soirée avec nous ou encore d'avoir choisi de nous écouter en balado sur l'application audio. Allez, c'est reparti.
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0: Salut. Dimanche 8 mars 2026 avec le cinéaste Louis Bélanger, on se demande de quoi sont faits les liens qui nous unissent.

0: Quand j'ai demandé à Louis Bélanger quelle était la raison principale pour laquelle il souhaitait qu'on réfléchisse ensemble au thème de la solidarité, il m'a répondu « Ben, la solidarité est indissociable de tout ce que j'ai fait, carrément. » Ça m'a rappelé ce que le bon vieux Émile Durkheim, un des pionniers de la sociologie, a écrit en 1893. Pour qu'une société existe, il faut que ses membres éprouvent de la solidarité envers les autres. D'ailleurs, la solidarité fait partie de ces thèmes hein, qui, à première vue, du moins, ont l'air d'être universels. En effet, je lisais cette semaine le sociologue Jean-François Dortier qui pense que, peu importe le type de société, des règles de solidarité existent. Ils peuvent être familiaux, claniques, corporatifs, associatifs, religieux et citoyens. Puis, la solidarité en tant que telle, elle peut prendre différentes formes. Elle peut être à sens unique, comme l'hospitalité, ou réciproque, dans une logique de don et de contre-don. Mais bon, il y a quand même des gens, pensons ici à Margaret Thatcher, pour qui la société, comme elle l'a dit en 1987, n'existe pas. Eh oui. Ce soir, on va tenter de distinguer la solidarité de la fraternité, deux termes apparentés, mais qui, selon ce que je lisais, sont quand même pas mal différents. Aussi, on se demandera, Louis et moi, si on se reconnaît dans cette idée de solidarité masculine. Et puis, mon petit doigt me dit qu'on va parler beaucoup de la reconnaissance de l'autre parce que la solidarité, c'est un peu ça, hein, au fond. Reconnaître la présence d'un autre humain et lui venir en aide aux besoins. Par ailleurs, aujourd'hui, c'est le 8 mars, soit la Journée internationale des droits des femmes, et ça me semble très important de témoigner de notre solidarité à l'égard des femmes dans leur lutte pour l'égalité et l'équité. Pour nous écrire, réfléchir@radio-canada.ca ou faites comme plusieurs et passez par la bulle de conversation. Autrement, parmi les choses que j'ai apprises cette semaine, il y a le fait, selon le sociologue Nicolas Duvoux, que le concept de solidarité s'est, semble-t-il, imposé comme une évidence à l'époque des découvertes de Pasteur. Et oui. Bref, le fait que les microbes profitent de notre proximité pour se répandre aurait fait prendre conscience alors de l'interdépendance des humains. Sur ce, voici une archive qui remonte à l'Expo universelle de 1967 à Montréal. Celui qu'on va entendre, c'est le sociologue Edgar Morin au sujet de la solidarité entre les peuples. Merci d'être à l'écoute.
1: Je crois que la visée de l'exposition est finalement de faire prendre conscience et de faire ressentir effectivement qu'il y a une solidarité profonde, une interdépendance profonde des problèmes humains sur la planète. C'est peut-être c'est l'unité de la planète, c'est vrai. Mais dans quelle mesure ce message est-il véritablement assimilé, ressenti profondément? C'est ça la question. Nous vivons tous, si vous voulez, avec une double et multiple conscience. Sur un certain plan, il est très facile de faire dire à chacun, nous sommes tous pareils, nous sommes tous frères, il n'y a pas de problème, quelle que soit notre couleur, quelle que soit notre... nous sommes tous pareils. Mais les mêmes individus, quand vous les prenez dans certains moments où ils ont l'impression de se sentir menacés, agressés, frustrés, etc., cessent de se croire pareils aux autres, voient l'autre comme l'ennemi, comme la menace, le voisin, n'est-ce pas? Ça devient au contraire le danger. Alors, je crois que aucune exposition, même la meilleure soit-il, ne peut d'elle-même, n'est-ce pas? Il faut qu'il y ait un dialogue pour faire prendre conscience aux êtres humains, peut-être de leur solidarité ou de leur destin.
0: C'est la voix du sociologue Edgar Morin qu'on entendait ici au micro de Radio-Canada en 1967. Morin qui a déjà écrit cette phrase. Une société ne peut progresser en complexité que si elle progresse en solidarité. Je trouve ça très, très beau. Re-salut, Louis Bélanger.
2: Re-salut.
0: J'ai l'impression que c'est une archive qui a trop bien vieilli, malheureusement. Dit autrement, 60 ans plus tard, j'ai l'impression que cette tension-là, elle existe toujours. C'est-à-dire que c'est facile de se dire qu'on fait tous et toutes partie de la grande humanité. Mais bon, il suffit de suivre l'actualité pour réaliser que cette solidarité-là prend le bord assez vite quand vient le temps de lui faire passer le test de la réalité, comme on dit. En même temps, le sociologue Serge Pogam dit qu'il existe de nos jours une espèce d'attachement global à l'humanité, mais que c'est un attachement économique. Réaction de Louis à ce que Edgar Morin disait ici, puis en fait, je l'écoutais puis je me disais, on est à milieu du dialogue que souhaitait Morin pour nous faire prendre conscience de notre solidarité, tu penses pas?
2: Morin nous parle que ça prend un dialogue pour rappeler à l'humain sa solidarité.
0: Ouais.
2: Tu sais, des fois on dit, faut entretenir ses amitiés. Moi, j'entretiens mes amitiés, mais je pense qu'il faut aussi entretenir sa solidarité. Mmh. C'est un travail à rappeler. Je sais qu'il y a une polarisation dans les discours ambiants, mais je demeure convaincu parce que je regarde sur le terrain le travail des groupes communautaires et des groupes d'intervention. Est encore là, la solidarité. Il faut juste toujours l'entretenir.
0: C'est comme si c'était sur le rond arrière, peut-être.
2: sur le back burner.
0: C'est ça. Je vais faire un peu de millage encore sur la pensée de Serge Pogam, lui qui est l'auteur du livre « L'attachement social, forme et fondement de la solidarité humaine ». C'est paru en 2025. Il dit que la solidarité repose sur deux piliers, essentiellement. Le premier, c'est la protection ou le fait de pouvoir compter sur l'autre. Puis le deuxième, c'est la reconnaissance, c'est-à-dire le fait de compter pour l'autre. Or, un des maudits problèmes, à son avis, c'est que ces deux piliers-là sont plus faciles à vivre quand on est entre personnes qui se ressemblent socialement. Ma question pour toi, qui est un grand adepte de la solidarité, est-ce que tu as surtout des amis qui te ressemblent, entre guillemets, ou est-ce que tu as des relations d'amitié avec des gens qui sont pas de ton univers social, mettons?
2: C'est une bonne question. Je pense que j'ai une facilité de passer de plein... Je suis un peu... comment je pourrais dire?
0: T'as un passeport pour toutes les cultures.
2: Ouais, je pense. mon amitié est large, puis elle ratisse large. Mm. Fait que j'ai du monde qui vient de tous les horizons. Mais tu sais, en même temps, je pense que c'est des vases communicants. Tu sais, ces fameux deux piliers-là.
0: Ouais.
2: Pour moi, c'est des vases communicants. Il faut que tu donnes puis que tu apprennes à recevoir.
0: Mm.
2: Ça fait partie de la solidarité.
0: La solidarité est réciproque, selon
2: oui,
0: toi.
2: Exactement.
0: Là, ça va dans deux sens, là.
2: Pis c'est des échanges, ce que j'aime... C'est pas des échanges verticales, c'est des échanges horizontaux pour moi.
0: Je suis dans ton équipe là-dessus sur bien des affaires. Quand les deux dimensions de la solidarité sont présentes, Pogam dit que les liens entre les gens sont des liens qui libèrent. Ça permet à ce moment-là l'épanouissement puis l'autonomie. Puis il dit aussi que quand une des deux dimensions est manquante, ben on parle à ce moment-là de liens qui fragilisent. Évidemment, quand les deux dimensions sont absentes, le lien se brise carrément, selon Pogam. Toi, tu me disais cette semaine que tu pratiques avec tes chums à la campagne une forme de solidarité où la protection puis la reconnaissance sont présentes. Puis là, je trouve ça vraiment intéressant. Tu dis que vous appelez ça « faire un bi », B-I. C'est une vieille expression, ça.
2: Oui.
0: Concrètement, là, c'est quoi « faire un bi » Oui, parce que quand j'entends ça, j'ai l'impression que c'est je vais te faire la bise, tu sais.
2: Oui.
0: C'est pas ça pantoute, là.
2: Ouais, non.
0: Quoi que ça peut peut-être l'impliquer, je sais pas, ou métaphoriquement, je sais pas.
2: Ben, c'est une vieille expression québécoise qui désignait une forme d'entraide communautaire volontaire et non rémunérée. C'était souvent les voisins, c'était un travail collectif.
0: Mm.
2: Nous autres, c'est pas toujours les voisins, des fois c'est les amis qui viennent, mais on fait ça. Puis on le fait avec nos enfants. Des fois c'est le bois de chauffage, des fois c'est quand GF, mon copain GF, quand chaque fois qu'il passe la dizaine, on fait venir un moulin à bois, puis on fait des planches, puis on store le bois dans une grange. Puis dernièrement, j'ai fait un meuble pour ma fille avec ce bois-là. Donc, on fait souvent... En venant ici, en m'en venant à ton émission, le téléphone a sonné, puis c'était François Papineau qui me proposait d'aller faire un bi.
0: Le comédien qu'on salue s'il est à l'écoute.
2: Mais la vérité, c'est que c'est pas pour faire... du travail, c'est pour se voir la gang puis avoir du fun. Parce que quand on fait ça, on écoute du Patti Smith, on a les enfants les enfants qui sont dans nos pattes puis on se fait des bonnes bouffes. Donc, c'est une façon d'être ensemble.
0: Je viens de regarder sur Internet en même temps que tu parlais. C'est chez les Acadiens, on appelle ça... Un frolic, ça, c'est un peu, c'est l'équivalent de ça.
2: Oui. C'est bien drôle parce que pour moi, c'est pas une corvée.
0: Ouais.
2: C'est ça, je sais que c'est une corvée, mais on voit pas ça comme faire une, y a rien de contraignant.
0: Ouais, c'est ça, parce que corvée, je pense que ça a une connotation peut-être un peu négative dans ma tête, alors que faire un bi, je te regarde m'en parler puis tes yeux pétillent.
2: Ben, on a du fun.
0: Ben, tu vois, moi, ça me fait penser justement à un de mes bons amis, Charles Plourde, qui a été réalisateur à Radio-Canada, mais surtout dans ce cas-ci, qui a été mon voisin pendant plusieurs années. On habitait dans le quartier Rosemont, à Montréal, puis quand le printemps arrivait, il organisait ce qu'il appelait, bon, lui, c'était pas faire un bi, mais il appelait ça une corvée de ruelle avec plein de voisins pour ramasser les feuilles puis les déchets qui s'étaient accumulés pendant l'hiver. Puis c'est fou parce que chaque année, vraiment, ça nous permettait de découvrir des gens du quartier qu'on n'aurait jamais rencontrés. Sinon, puis ça peut sembler cucu, mais s'entraider, j'ai l'impression que ça nous met en joie. T'as-tu ce feeling-là?
2: Moi, c'est le feeling que j'ai, puis c'est les fameux liens faibles qui sont renforcés dans des corvées de quartier comme ça.
0: Non seulement ça nous met en joie, mais dans le dossier qui est préparé par notre recherchiste Kim, qu'on salue, j'ai lu que la solidarité, oui, bref, qu'aider les autres, ça peut créer ce que des scientifiques ont appelé, ça c'est fascinant, le shoot de l'aidant. Qu'est-ce que c'est? C'est l'idée que l'entraide, ça stimule notre système de récompense en

0: nos 10 ans de continuer. À ce sujet-là, je cite la psychologue Rebecca Shankland. Elle dit « Aider autrui a aussi des effets indirects sur notre santé mentale en nous donnant d'énergie de nous engager dans des actions collectives, ce qui diminue le sentiment de solitude. » Puis, dit-elle, s'engager pour améliorer la situation d'autrui, ça nous inciterait aussi à adopter nous-mêmes des bons comportements. Je reviens à ce shoot de l'aidant-là. As-tu déjà ressenti ça en faisant de l'entraide? Puis si oui, comment ça se répercute dans ton corps, ça?
1: Honnêtement, j'ai jamais vu des vertus thérapeutiques.
0: Jamais?
1: Non, je suis pas très Mère Teresa. C'est de l'altruisme, j'aime ça être ensemble, puis... Peut-être que je le sais pas, puis que ça agit comme ça sur moi, mais je ne l'avais jamais.
0: De façon inconsciente.
1: Ouais, je l'avais jamais diagnostiqué comme ça.
0: Quand tu racontais que tu fais avec tes amis ce que tu appelles un bi, je me suis demandé si c'était pas de la fraternité plutôt que de la solidarité. Bon. Évidemment, on pourrait dire que je m'enfarge dans les mots, mais à l'émission, c'est justement un de nos mandats, ça, essayer de distinguer des notions entre elles. Puis je lisais hier que la fraternité, ben, ça renvoie d'abord à un lien affectif, à un sentiment d'appartenance aussi. Bref, ce serait quelque chose comme de la chaleur humaine, alors que la solidarité, ce serait pas mal plus structurel. C'est l'idée d'être avec d'autres, puis d'être lié à ces gens-là par une responsabilité commune. Est-ce que c'est comme ça que tu distingues, toi, les deux notions? Puis dirais-tu que quand tu fais un bi, c'est plus de la fraternité ou ben donc de la solidarité?
1: Ben, tu m'as amené à réfléchir à ça, puis je crois que ça part de la fraternité pour converger vers la solidarité. Mais c'est, oui, l'espèce de gang, et c'est l'amitié, la fraternité qui nous pousse à se mettre ensemble.
0: Une espèce de chaleur humaine d'abord et avant tout qui se transforme en autre chose, puis peut-être finit par aboutir ou déboucher sur une espèce de responsabilité commune que vous avez en gang.
1: De gang. Je me rends compte que quand j'écris un mot, je finis tout le temps, les mots que j'écris sur Internet, je finis tout le temps, les courriels ou tout ça, je finis tout le temps par amitié. Puis aussi, je dis tout le temps au monde, embrasse ta tribu. Ça fait que ça doit être une forme de fraternité qui s'en va vers la solidarité.
0: J'ai aussi cette habitude-là de signer avec amitié à la fin. Puis souvent, j'ajoute, justement, tu vois, j'en prends conscience au moment où je te parle, j'ajoute solidarité souvent dans mes dédicaces de livres d'ailleurs. Ouais. C'est ça, amitié et solidarité. Je me permets de faire un petit détour par le biais d'une archive, le temps d'ajouter à nos réflexions la pensée d'un philosophe qui est pas généralement associé à la solidarité. Cela dit, pour avoir lu cette semaine sur lui, il semble que la solidarité est néanmoins présente dans sa pensée, notamment par l'importance qu'il accordait à la sympathie. Voici donc un extrait de l'émission de radio intitulée « Passage », celle qu'on apprête à entendre au sujet d'Adam Smith. C'est la sociologue française Claudine Arouche.
2: La solidarité, je pense, enfin bon, je redis ce que bien d'autres ont dit, en particulier les philosophes écossais comme Adam Smith, la solidarité doit être, doit impliquer une certaine distance, une limitation de soi, de sa propre sensibilité pour s'ouvrir à la sensibilité à autrui, mais ne doit en aucun cas déboucher sur le fusionnel.
3: Le problème aujourd'hui dans la démocratie contemporaine...
0: Je le disais, donc, on n'associe pas naturellement Adam Smith à l'idée de la solidarité, mais bon, je trouvais ça quand même intéressant comme extrait pour en arriver à te poser la question suivante. Est-ce que le risque de s'oublier comme personne existe quand la solidarité occupe une place aussi importante qu'elle en occupe une dans ta vie personnelle?
1: Je pense que je sais garder un bras de distance. Si tu sens une obligation là-dedans, puis tu penses que tu te perds, ça veut dire que c'est un modèle qui est pas très bon pour toi. Il faut que tu... Puis en plus, si tu commences à comptabiliser, puis à compter, puis à qualifier tes échanges avec les autres, puis tu penses que l'autre est en dette envers toi, puis que toi... C'est pas un système comptable. Il faut que tu embarques là-dedans, mais je m'oublie pas là-dedans. En fait, je pense que je gagne plus que je donne.
0: Puis j'imagine que ça passe aussi par le fait de bien savoir mettre ses limites, planter les piquettes, puis savoir quitter.
1: Puis je vais te dire quelque chose de très concret et plate, mais la personne qui dans la gang qui finit par pas faire sa part, à un moment donné, tu l'invites plus, tu dis c'est plate avec... ça doit être une... C'est pas de la sélection naturelle, mais...
0: Non, c'est ça. J'apprendrai rien à personne en disant qu'on vit dans une société de plus en plus individuelle.

0: fournissais à une autre personne. Ça m'est déjà arrivé. Est-ce que ça t'arrive, toi, qui a une âme solidaire? Puis si oui, es-tu bien équipé pour gérer ça ou pas pantoute?
1: Ben, ça m'est arrivé d'avoir à me désolidariser. Puis, honnêtement, c'était aussi violent qu'une peine d'amour.
0: Ah oui, carrément.
1: Ouais. J'ai été 35 ans dans une coopérative de films. Puis à un moment donné, j'ai senti que mes liens affectifs s'estompaient puis qu'il restait juste les liens structurels qui me reliaient avec ça.
0: Ah ouais.
1: Mais des amis avaient quitté la coop, d'autres étaient partis pour l'au-delà. Puis les nouveaux mondes qui arrivaient, on n'allait pas dans la même direction. On peut parler d'une sorte de schisme là où j'avais. Je suis parti, puis je me suis rebâti ailleurs, mais c'était rough. Ça a été et heureusement, j'ai un filet d'amis qui m'ont pogné, puis par la solidarité de ces amis-là, je suis passé à travers ça. Tu sais, quand tu passes 35 ans, puis que tu dis, ben, il faut que là, je prenne une autre route, c'est tough.
0: Ouais. C'est là qu'on voit des fois que effectivement les peines d'amitié, ça existe, on les nomme pas assez souvent, puis ça peut ressembler effectivement à des peines d'amour.
1: Mais j'en suis sorti par la solidarité.
0: Par la solidarité,
1: Mais tu sais, je pourrais les Alexis Martin, Jacques David, Jean-François Potvin, Talardi, ma gang de chums m'ont ramassé.
0: Dans le dossier, je lisais une entrevue avec le sociologue Louis, pas Bélanger, mais Quéré, auteur du livre « La fabrique des émotions ». Il rappelait que pour un autre sociologue, Georges Simmel, la solidarité produit souvent des émotions négatives, un peu comme ce que tu viens d'évoquer, même si au final, tu t'en es quand même assez bien sorti dans ces circonstances-là. Pourquoi ça produit souvent des émotions négatives? Ben, parce que les groupes ont tendance à se réunir, surtout pour s'opposer, puis pour dire non. Je trouve ça super intéressant, ça. Puis ça rejoint un truc que tu me disais hier, c'est-à-dire que tu as l'impression qu'on aurait avantage à utiliser les bienfaits de la solidarité en amont, c'est-à-dire dans la vie de tous les jours, plutôt que d'attendre à devoir être solidaire pour dire non. Ça ferait peut-être naître davantage d'émotions positives liées à la solidarité. Mais est-ce que ça veut dire que aller crier so, solidarité dans une manif pour t'opposer, ça te gosse, ça?
1: Moi, j'ai bien de la misère.
0: Ah ouais?
1: Tu me verras pas crier. Je vais aller dans la manif, mais crier so, solidarité, c'est pas ma marque de commerce.
0: Okay, okay.
1: Mais puis c'est ça que j'ai remarqué, la solidarité est souvent évoquée dans l'adversité, dans un contexte de lutte.
0: Ouais.
1: Mais moi, je pense qu'on peut l'inviter dans des projets à faire. En fait, d'être plus créatif que réactif. Puis c'est souvent, tu vois, nous autres en joke, la gang de chums à la campagne, des fois on rit de nous autres, on dit qu'est-ce qu'on va faire quand toi tu seras pas endurable quand tu vas être vieux. Puis à un moment donné, il y en a un qui dit on devrait faire un RPA, puis on est parti à rire. Mais de party en party, dernièrement, je me suis rendu compte que cette idée-là, parce qu'on bâtit nous autres mêmes nos affaires, j'ai bien des amis architectes, menuisiers, tout ça, puis on a chacun nos talents. Puis ce qui était parti en joke, finalement, depuis 2 mois, finalement, on parle de peut-être qu'on va le faire, ce projet-là, d'être des vieux fourneaux ensemble.
0: Fait que ça sera pas une commune, ça va être une espèce de faire un bi, mais qui va être une résidence pour personnes.
1: Des vieux punks ensemble.
0: Je trouve ça très beau, ça. Puis tu sais, c'est drôle parce que je t'écoute parler, puis tu fais référence autant à des hommes qu'à des femmes. Tu sais, bon, quand on parle de solidarité, souvent on va penser au mot sororité. C'est un mot qui remonte aux années 70, puis qui a été mis en lumière par les mouvements féministes pour nommer une attitude de solidarité entre les femmes, mais aussi pour questionner les rapports de pouvoir et de domination entre les hommes et les femmes. Mais cette semaine, moi, je me suis demandé si je m'identifiais à ce qu'on appelle parfois la solidarité masculine. Je me suis répondu que non, pas en tout même. Ce qui fait d'ailleurs que la plupart de mes amis sont des femmes. Mais au-delà de ça, moi, j'ai l'impression que je m'identifie beaucoup plus à une forme de solidarité humaine que masculine, probablement en raison de la socialisation des gars. Je t'écoute parler, puis j'ai l'impression que t'es dans mon équipe là-dessus.
1: Moi, je suis à la même place que toi. Mais tu sais, j'ai grandi avec 4 sœurs, puis j'ai toujours voulu avoir leur lumière dans nos échanges.
0: C'est beau.
1: Fait que, puis j'ai pas besoin de me retrouver entre gars pour libérer ma parole, de sentir que j'ai une parole plus libérée parce que je suis protégé entre gars. Donc, moi, j'ai besoin des amitiés mixtes. Donc, je loge à la même adresse que toi. Solidarité humaine.
0: Cela dit, dans

une ancienne vie, je me suis reconnu dans ça, la solidarité masculine, mais moins maintenant. En réunion, puis là je vois le temps qui passe très vite, je veux absolument pas passer à côté de ça. Tu m'as demandé si on pouvait illustrer la solidarité par quelques chansons, parce que selon toi, l'art, c'est un médium de prédilection pour les revendications politiques de solidarité. J'y ai pensé 2 secondes, parce qu'on n'est pas une émission qui diffuse la musique, mais au final, je me suis dit que c'était une belle manière de faire preuve de solidarité avec toi, mon cher, puis d'honorer une demande qui est juste assez déstabilisante. Tu m'as envoyé 5 extraits, j'ai fait un petit montage. Voici ce que ça donne. On va être parti pour 1 minute 45 environ. On va entendre Woody Guthrie, Georges Brassens, Les Clash, l'hymne du mouvement de libération des femmes et Bruce Springsteen.

0: Alors, n'ajustez pas votre appareil. Vous écoutez toujours Réfléchir à voix haute sur Ici Première. Je rappelle qu'on réfléchit ce soir au thème de la solidarité. Puis ce montage-là, c'était ta demande spéciale. C'est que pour toi, l'art sert parfois, voire souvent, à faire œuvre utile en matière de solidarité.
1: Ouais.
0: Quel rôle ont joué ces chansons-là dans ton rapport à la solidarité?
1: J'ai pris ces chansons-là, j'aurais pu en prendre plein d'autres, mais tu sais, Marshall McLuhan disait, le médium, c'est le message.
0: Ouais.
1: Puis, la musique a souvent parlé de solidarité, qu'on parle des protest songs, des working songs.
0: Ouais.
1: Là-dedans, Brassens, il nous parle de la générosité désintéressée du monde ordinaire envers les plus mal pris. London Calling, c'est un cri qui réclame le désordre pour une nouvelle organisation, puis on est dans les années... Thatcher. Bon, puis, tu sais, Street of Minneapolis. Bon,
0: c'est très actuel.
1: On était là-dedans il y a...
0: Absolument.
1: On est toujours là-dedans, puis Debout les femmes, c'est un appel à la sororité, justement, à casser les dictats du patriarcat. Mm. Donc, je trouve que souvent, les artistes ont jeté un regard intéressant sur la solidarité.
0: Mm.
1: Puis, pas juste la musique. Si les gens veulent poursuivre leur réflexion sur notre thème cette semaine, ben ils peuvent se faire un cycle d'un grand cinéaste britannique qui s'appelle Ken Loach, dont l'ensemble de l'œuvre est, des fois c'est des thèmes différents, mais c'est toujours la solidarité qui vient imprimer le récit ou son issue. Puis tu sais, je dirais rapidement des titres comme Moi Daniel Blake, Riff Raff, Mon nom est Joe, Terre et liberté, La Part des anges. Mm. C'est toutes des palmes d'or puis des lions d'or, ça.
0: Je vais faire un lien avec mes champs d'intérêt. Ken Loach, qui a coécrit un livre avec l'écrivain, sociologue et transfuge de classe Edouard Louis. Ça s'intitule Dialogue, oui, sur l'art et la politique. Ça a été publié en 2021, puis c'est très, très bon. Donc, tout est dans tout, encore une fois. Faire de la radio avec toi, c'est une grosse partie de plaisir, mon cher. Je sais que les auditeurs et les auditrices apprécient beaucoup ta présence aussi à l'émission comme co-animateur. D'ailleurs, je les invite à continuer de nous écrire pour te le dire, réfléchir@radio-canada.ca. Là, c'est le moment d'accueillir notre invitée de la soirée, c'est l'autrice et psychiatre Céline Lamy. Très heureux de la recevoir pour la première fois à ce micro-là. Mais tout juste avant, voici une archive, une autre archive de la voûte de Radio-Canada. C'est un extrait de l'émission de Radio Présent, édition métropolitaine. Oui, diffusion originale, 12 août 1975.
2: Eh bien, on apprenait aujourd'hui que dimanche prochain, à compter du dimanche prochain, ce sera la fête à Saint-Henri. La fête populaire annuelle de Saint-Henri, qui cette année durera pour la première fois une semaine. En tout, 6 jours de festivités dont l'organisation a été soutenue par tout le monde, tant les comités de citoyens que les principales usines du quartier. D'ailleurs, Imperial Tobacco finance la fête et s'est engagé à remettre en caisse le double des profits réalisés dans l'organisation de la fête. Parmi les principaux événements, on signale une exposition de vieilles photos, de la danse, des concerts, des compétitions sportives et bon nombre d'activités culturelles. L'objectif premier de cette fête, c'est de favoriser la solidarité entre les citoyens du quartier et aussi de valoriser le quartier de Saint-Henri. Madeleine Rousseau rencontre deux des organisateurs, Jean-Noël Latreille et Michel Descoteaux.
3: Saint-Henri a toujours été reconnu comme étant un endroit où il y avait une grande chaleur humaine, une joie de vivre, tout le monde se connaît, tout le monde est prêt à se rendre service, tout ça. C'est assez typique de Saint-Henri. C'est pour ça que la fête a autant de succès, je pense. Et c'est pour ça qu'elle est possible sans que Saint-Henri ait quelque chose à célébrer en particulier. C'est
4: spontané. Parce qu'il n'y a pas de raison spéciale pour fêter.
3: Absolument pas. La seule raison, c'est de s'amuser.
4: On a besoin de se réunir.
3: C'est ça.
4: Mais c'est typique, comme vous venez de
0: dire. On était plongé ici en 1975 à l'émission de radio Présent, édition métropolitaine, et cet homme-là qui vantait l'aspect solidaire du quartier Saint-Henri à Montréal, c'était Jean-Noël Latreille. Maintenant, il y a la pédopsychiatre et autrice Céline Lamy qui s'est installée en studio. C'est avec elle qu'on va poursuivre nos réflexions sur la solidarité. C'est un plaisir de te rencontrer. Salut Céline.
5: Salut.
0: Je te présente mon co-animateur du moment. C'est un cinéaste, mais c'est aussi un homme avec un esprit punk, Louis Bélanger. Céline, Louis.
1: Ouais.
5: Salut.
0: J'ai insisté pour mentionner qu'il a un esprit punk parce que il paraît qu'on t'appelle la pédopsychiatre punk. donc, vous risquez de bien vous entendre. Cela dit, avant de plonger dans l'entrevue, qu'est-ce qui te passait par la tête? Je le voyais réagir là, en écoutant cette archive qui était pas mal savoureuse sur la solidarité dans le quartier Saint-Henri.
6: Ben, je trouve ça beau d'entendre l'idée de liens qui se créent autour de la fête. Et je me disais, où est-ce qu'on en est des liens? Est-ce qu'on en est de ce lien festif? Et je me demandais, la dernière fois où j'ai connu un lien festif comme ça, c'est il y a longtemps.
0: Ouais. Une fête sans aucune autre raison valable pour se rencontrer que celle de vouloir se rencontrer, c'est quand même beau, hein?
6: Ben, c'est super chouette, puis maintenant j'ai l'impression qu'on n'est plus là-dedans, ouais. que pour faire du lien, tu sais, c'est vraiment quelque chose de qui on doit s'extraire de nos cocons, il y a quelque chose qui doit surgir de nos forteresses, puis faire du lien, c'est teinté de méfiance, de défiance, de peur aussi, et je me dis que faire du lien maintenant, c'est prendre un risque, et j'ai pas l'impression qu'on ait tant que ça envie de prendre ce risque de la rencontre vraie.
0: Ben justement, je vais commencer par le commencement. Céline, je vais te poser la question autour de laquelle on a tourné tantôt, Louis et moi, pendant la première demi-heure de l'émission. Cette question-là, c'est la suivante. De quoi sont faits ces liens qui nous unissent, les liens donc auxquels tu fais référence? Puis tu peux y répondre avec ton chapeau de pédopsychiatre, d'autrice ou de mère de quatre enfants.
6: Ouais. Je vais être pessimiste en disant c'est ça que pour moi le lien, comme je disais, c'est vraiment l'idée d'un mouvement, d'un élan vers l'autre et que parce que dans cette société très néolibérale là qui va un peu nous, elle se nourrit de nos clivages, de nos dissensions, de nos solitudes. Bah à chaque fois qu'on essaye de sortir de cette forteresse là, bah c'est, je le disais, teinté de méfiance et de peur. Et de fait, bah, j'ai l'impression que nos liens ils sont faits de ça. Actuellement, et puis évidemment le virtuel ne nous aide pas à créer du vrai. En même temps, parce que justement c'est un risque, faire du lien c'est très audacieux maintenant, et c'est presque un geste très rebelle, très punk, ou et en ça je trouve qu'il y a quelque chose de très positif. Et si je répondais à ta question initiale de quoi ils sont faits, moi je suis très permacultrice dans l'âme, que ce soit dans les liens humains ou dans mon jardin. Et en permaculture, il y a un truc très fort qui s'appelle l'effet lisière. C'est dit que c'est à la lisière de deux terrains qu'il y a le plus de biodiversité, le plus de force et le plus de résilience. Donc j'ai envie de penser que nos liens réels, repensés, seraient justement la mise en lisière de nos vulnérabilités, nos forces, puis ça ferait créer quelque chose de beau, de nouveau, de résilient et de très punk, en fait. Hein?
0: C'est très beau, ça. Je ne m'attendais pas à ce lien avec la permaculture.

0: En préparant l'émission, j'ai réalisé que l'étymologie du mot solidarité vient du mot in solidum, qui désigne le fait d'avoir une dette en commun. Considères-tu que la solidarité, c'est une forme de dette justement qu'on porte envers autrui ou plutôt comme une espèce de cadeau qu'on offre à l'autre?
1: Je pense que c'est la dette symbolique qu'on a envers chacun qui crée la solidarité. Je m'explique. Pour moi, lorsque on fait le premier geste de se tourner vers l'autre, de le considérer, de le reconnaître, ce qui est la base de l'empathie, c'est un peu ce que Lévinas disait autour de « je vois le visage de l'autre ». Et donc, j'ai une responsabilité infinie. C'est comme une dette symbolique.
0: Dès que je vois le visage de l'autre, normalement, ça devrait être suffisant pour me faire dire « ben, faut que je lui accorde de l'importance ».
1: C'est ça. Mais c'est pas suffisant, cette empathie-là. Ouais. C'est-à-dire qu'il faut qu'il y ait une action concrète. Et c'est là, effectivement, où la solidarité embarque. Donc, je dirais que, à partir du moment où on est normalement constitué, je reconnais l'autre dans sa vulnérabilité, dans tout ce qu'il est. C'est l'empathie. Et j'ai une dette, effectivement, envers lui, très solidaire. Donc, la dette, pour moi, très symbolique, crée la solidarité. Et pas tant l'inverse. Et en même temps, cette dette-là, je trouve, elle est constitutive du lien parce qu'elle fait en sorte que ça nous rend interdépendants. Et là, je reviens encore à la permaculture. La permaculture dit que l'interdépendance fait que dans la nature, c'est ça qui crée la force.
0: T'es pédopsychiatre, je le disais, tu travailles beaucoup avec les jeunes. Je vais te poser une question en tant que papa de 3 enfants. Quel lien vois-tu entre l'attachement que l'enfant développe avec ses parents puis son rapport avec la solidarité une fois devenu adulte?
1: Alors là, tu touches la pédopsychiatre attachementiste parce que ça fait 20 ans que je suis pédopsychiatre, puis le lien d'attachement, c'est essentiel dans ma pratique.
0: C'est Winnicott, c'est Bowlby.
1: C'est vraiment cette danse relationnelle qui est initiée par le nourrisson qui est complètement dépendant. Sans le parent, il ne survit pas psychiquement et autrement d'ailleurs. Mais il va initier des messages, des sensations du corps pour attirer l'attention du parent qui va s'accorder émotionnellement puis va répondre à ses besoins. Puis si le parent est pas trop déconnant et puis qu'il arrive à répondre, alors on a le droit de merder de temps en temps, je le dis pour tous les parents. Mais si globalement ça se passe plutôt bien, cet accordage-là, l'enfant va avoir un attachement qu'on appelle « sécure ». Qu'est-ce que ça permet ensuite? Ça permet à l'enfant petit à petit de se détacher. Donc on voit bien comment il faut d'abord être bien attaché psychiquement pour pouvoir se détacher. Et quand on se détache, on se tourne en dehors de nos figures d'attachement, puis on va explorer le monde et on va vers les autres. Donc ça prend un attachement « sécure » pour aller vers les autres, pour être empathique, avoir une attention tournée vers et peut-être alors être solidaire.
0: Je ne vais pas faire la psychanalyse de Louis Bélanger en onde, mais je veux dire, toi qui as une grande âme solidaire, je vais faire l'hypothèse que tu as un attachement sain, mais je me trompe peut-être, là.
2: Je pense, mais je trouve ça fascinant. Merci.
1: Plaisir.
0: Ouais, c'est limpide. C'est fascinant. La pédagogue française Pauline Kergomar, 1838-1925, disait que le jeu, c'est le métier de l'enfant. C'est une très belle idée, ça. Si j'ai bien lu, je pense que tu te reconnais dans les propos de cette femme-là. Mais surtout, j'ai envie de te demander si on n'a pas tendance à oublier parfois que le jeu, c'est un formidable laboratoire pour apprendre notamment la solidarité puis l'entraide, la coopération, non?
1: C'est essentiel. C'est vraiment l'un des vecteurs principaux d'apprentissage, de la solidarité pour nos enfants. Puis, attention, quand on parle du jeu, c'est pas le jeu organisé par les adultes qui régissent les règles. On parle vraiment du jeu libre, puis idéalement du jeu en nature. Il y a rien de mieux, je le propose toujours aux professeurs, d'aller en nature, pas à la fin de l'année, la classe verte, genre vous avez bien ça, mais au début, parce que là, ça permet de voir effectivement des alliances qui se créent entre les enfants et des enfants qui n'ont pas forcément des profils qu'on imaginerait quand ils sont en classe. Genre, le jeune TDAH dit tannant, que l'enseignante regarde de près et qu'elle ne voit derrière son pupitre que cette agitation-là, dans le jeu libre, ça va être le vecteur d'idées, de solidarité.
0: Donc, contexte va lui permettre de révéler l'enfant de l'autre manière.
1: Exactement. Puis là encore, on revient en permaculture, on appelle ça des niches, c'est découvrir les niches de nos enfants. Qu'est-ce qu'il y a derrière l'élève? Moi, qu'est-ce qu'il y a derrière mon patient? Il y a un enfant qui est tellement riche, beaucoup plus que ce que je vois en arrière de mon bureau une heure.
0: Notre chercheuse Kim Leblanc a attiré mon attention sur le fait que tu y as parlé d'un projet

0: Mauditement intéressant sur lequel, c'est ça, tu travailles avec une collègue, l'éducatrice spécialisée en philosophie pour enfants, mm-hmm. Linda Terminé.
1: Oui.
0: C'est ce que vous souhaitez appeler une école du lien.
1: Oui.
0: Est-ce que tu peux m'en dire un peu plus en quelques secondes? Puis est-ce qu'on peut inscrire d'avance l'ensemble de la population à vos formations?
1: Pourquoi pas? On y travaille fort. Mais tu sais, face à ce que j'appelle la crise du lien en nous-mêmes, on n'est plus capable de se connecter à nous,
0: ouais.
1: Savoir c'est quoi nos potentiels, nos ressources, bref, nos niches, la crise du lien entre nous, puis la crise du lien aussi avec le vivant, avec la nature. Ça me semble être essentiel de revenir à la base de, c'est ça, c'est quoi les liens, comme ta question initiale, c'est quoi le lien? On pense être tous en lien.
0: Ouais.
1: J'entends des parents dire, mais j'ai un bon lien avec mes enfants. Mais c'est quoi le lien? C'est pas juste aimer son enfant, c'est tellement plus que ça. Donc, revenir à des définitions, revenir à une posture du lien, c'est hyper important, surtout quand on s'occupe d'enfants, dans le système de santé, à l'école, etc. Donc, on va proposer, oui, des ateliers pour réfléchir à ça. On va aussi proposer un podcast qui s'appellera probablement Ceci n'est pas une réponse, parce qu'on ne veut pas donner d'outils.
0: Mon Dieu, c'est un peu le mandat de notre émission, ça.
1: mais c'est ça, pas d'outils, mais justement réfléchir à nos liens, puis revenir aux liens réels, incarnés, revenir au corps, revenir au sens, prendre le risque de la vraie rencontre et réaliser effectivement que y a pas tant de risques, mais il y a que du beau qui va se créer là-dedans.
0: On l'aime, hein, Céline Lamy, Louis.
2: Oui.
0: Pédopsychiatre, autrice, également prof adjointe de psychiatrie à l'Université de Montréal. C'était une joie de faire ta connaissance. Vite de même, ministre de la Solidarité, ça peut pas t'intéresser comme poste, il me semble que t'as
1: on me reproche de faire trop de politique. Je suis pas politisée, mais ma parole est effectivement très politique.
0: Ah, barnouche. Dans un gouvernement de la sensibilité puis de l'imaginaire, je voterai pour toi.
2: Moi aussi.
0: T'aurais, oui. Merci d'être passé en studio puis d'avoir enrichi nos réflexions sur le thème de la solidarité. Je te souhaite une belle fin de soirée pour plaisir de se reparler à ce micro-là.
1: Merci.
0: Ton petit doigt me dit que tu vas recevoir une autre invitation d'ici la fin de la saison. Pour réagir à cette entrevue, réfléchir à @radio-canada.ca ou envoyez-nous un message par la bulle de conversation.
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0: Nous sommes tous et toutes des assistés sociaux. L'autre jour, j'écoutais la radio. C'était une entrevue comme il s'en fait des dizaines par jour. J'aime quand mon cinéma intérieur se met en marche en entendant une phrase d'un invité. Ce qu'il disait me parlait, m'inspirait, me nourrissait. Lorsque ça se produit, j'ai cette impression de vivre par procuration une forme de solidarité. Il arrive même que je me dise, en écoutant telle personne parler au micro, que je pourrais facilement, avec elle, tomber en amitié. Et comme animateur, je vous confie ceci. Dans mon cercle rapproché, il y a des gens qui, avant qu'on se connaisse, se sont un jour reconnus dans ce que je disais en ondes et dans ma sensibilité. Puis, ils et elles m'ont écrit. Éventuellement, le lien a continué de se tisser autour d'un verre, d'un café ou pendant une marche. Nous nous sommes reconnus et nous sommes devenus solidaires. D'autres diraient sœurs et frères. Amitié, solidarité, fraternité, tous ces mots finissent par se ressembler. L'entrevue avec l'invité s'est terminée. Il y a eu un bulletin de nouvelles dans lequel on a évoqué la solidarité qui s'est mise en place au pays pour soutenir les travailleurs étrangers en raison d'une politique gouvernementale qui, aux yeux de plusieurs, manque de sollicitude. Puis, l'émission de radio a repris son cours. Cette fois, l'invité était une femme venue parler de son parcours de vie. Partie de rien, elle se serait fabriquée toute seule, selon la présentation faite par l'animateur. Et voilà que mon cinéma intérieur s'est arrêté d'un coup sec. Impossible pour moi de m'identifier aux propos de cet invité, incapable même de penser qu'une telle histoire puisse correspondre à la réalité. Pendant l'entrevue, je me suis moi-même mis à jouer dans ma tête à l'animateur de radio. J'avais envie de demander à l'invité de me parler des personnes qui ont été importantes dans sa vie. Des institutions qui lui ont permis tantôt d'être aidé, tantôt d'être propulsé. De ses amitiés et des liens importants qui ont fait d'elle ce qu'elle est et de quelle manière ces relations-là l'ont transformée. Enfin, j'avais envie qu'elle me parle de ses parents. C'est que même s'ils ont l'air d'avoir été une entrave dans son développement, il en demeure pas moins que sans eux, elle ne serait pas là. Puis, histoire de la provoquer un brin, étant donné l'apologie qu'elle faisait de sa richesse personnelle, cette question-ci me brûlait les lèvres. Ne pensez-vous pas, au fond, que nous sommes tous et toutes des assistés sociaux, madame? C'est-à-dire que nous dépendons des autres, qu'on le veuille ou non? Mon cinéma intérieur s'est finalement remis en marche lorsque l'invité a évoqué un récent séjour à l'hôpital qui l'a inquiété, mais duquel elle est sortie rassurée puisqu'il s'est avéré qu'elle n'avait rien de grave. Un peu d'anxiété, tout au plus. Je me suis mis alors à penser à ces femmes et ces hommes qui travaillent dans les hôpitaux, à ces gens qui conduisent les autobus, les taxis et les métros. Aux profs qui enseignent à nos enfants et par le fait même qui ont enseigné à cet invité qui se dit pourtant être le pur produit d'elle-même. À ces coiffeurs et coiffeuses qui coupent des millions de cheveux par jour partout sur la planète. Aux bibliothécaires qui recommandent, suggèrent ou déconseillent tel ou tel livre en fonction de nos intérêts et de nos demandes. Aux psychologues, aux dentistes, aux garagistes, aux brigadiers, aux conseillers financiers, aux cinéastes qui ont produit des films qui nous ont transformés à jamais. Bref, je me suis mis alors à penser à tous ces humains que l'on côtoie dans une seule vie. Qui peut dire, sans rire, qu'il et elle s'est fabriqué toute seule? Affirmer ça, c'est ce qu'on appelle faire une farce plate, ou pour faire plus sérieux, mentir sociologiquement. Être solidaire, ce n'est pas s'abolir ni s'anéantir. Ce n'est pas non plus le fait de se sacrifier dans une générosité aveugle. C'est reconnaître dans l'autre une vulnérabilité qui fait écho à la nôtre. La solidarité ne repose pas sur la pitié, mais sur la reconnaissance. Or, nous vivons dans un monde où la vulnérabilité est souvent vécue comme une faute. On culpabilise les pauvres, on soupçonne les assistés, on moralise les échecs. On transforme les problèmes structurels en déficits individuels. La solidarité devient alors suspecte. Aider serait l'équivalent d'encourager une forme de paresse, pire, de lâcheté. L'entrevue s'est terminée avec les remerciements d'usage de l'animateur. « Merci de m'avoir invité », a répondu cette femme qui a revendiqué quelquefois dans cette entrevue le fait d'être une « self-made woman ». Mon cinéma intérieur s'est poursuivi le temps d'un autre petit film. Je me suis mis à penser à l'animateur, bien sûr, mais aussi aux techniciens et aux recherchistes de cette émission-là, puis à la personne qui a accueilli l'invité à la station, sans oublier les gens qui effectuent le ménage dans cette bâtisse et qui font que les émissions se déroulent dans un environnement accueillant et propre. La radio se fait comme nous vivons et comme nous faisons société, c'est-à-dire ensemble. Bon, histoire d'être bien compris, je vais ajouter une idée quand même qui est pas dans mon texte. Je pense pas que l'effort personnel, ça compte pas. Au contraire, ça prend du courage, de la discipline, de la persévérance pour accomplir des choses, pour transformer sa vie aussi. C'est juste que l'idée de se fabriquer tout seul, ça me semble être un pas pire mirage. Puis une manière de nier nos vulnérabilités plutôt que de les assumer. Moi, je pense qu'à 48 ans, c'est là où je suis rendu dans ma vie. J'ai envie de les assumer. Toi, si t'avais un éditorial à faire au sujet du self-made man ou de la self-made woman, pour parler en mauvais français, qu'est-ce que tu aurais envie de dire?
2: Un peu d'humilité, peut-être.
0: ça va être ça le titre.
2: Mais tu sais, on se fait pas tout seul, ça. C'est une idée de néolibérale qui tient pas en route. On est la continuité des défricheurs qui sont autour de nous, qui étaient avant nous. Puis, moi, je dis tout le temps que je suis un enfant de Paul Gérin-Lajoie. Pas que j'ai été à l'école Paul Gérin-Lajoie.
0: C'est pas son nom, ouais, c'est ça.
2: Mais je suis le produit de ce monsieur-là avec son équipe qui ont imaginé un Québec plus moderne.
0: Qui la révolution tranquille.
2: La révolution tranquille, puis l'accessibilité à l'école. Je suis le produit de mes compagnons de route aussi, puis des gens qui étaient je suis redevable à tout ça, puis je participe à tout ça. Ça fait que moi, se faire tout seul, j'y crois pas pantoute.
0: Bienvenue dans la gang, mon cher. Comme dernière archive ce soir, je nous ramène à l'époque des débuts de la conquête spatiale. Ça, c'est juste avant que tu naisses. Plus précisément, le 14 août 1961. Oui, ça, c'est la date de l'archive. Alors que venait d'avoir lieu, quelques jours avant ça, le deuxième vol orbital. C'est un extrait de l'émission de Radio Métro Magazine. Puis, il est question de German Titov qui avait effectué un séjour dans l'espace d'une durée d'un jour, une heure et 18 minutes. C'est très précis. J'étais pas là à l'époque, mais j'ai pas de difficulté à imaginer qu'on pensait, comme on va l'entendre, que ces voyages-là feraient naître, malgré la compétition entre les États-Unis puis les Russes, là, un idéal de solidarité. On écoute la journaliste Solange Chaput-Roland.
4: Il y a, oui, dans ce voyage silencieux, quelque chose d'extraordinaire et de bouleversant. Ignorant tout de cette surveillance spatiale et humaine à la fois, d'un continent à l'autre, d'un pays à l'autre, d'un océan à l'autre, des hommes parlent, s'agitent, s'aiment, se tuent, prient et meurent, tandis qu'à leur insu, un homme circule autour de la Terre, embrassant d'un œil émerveillé, on dit les journaux, cette vieille Terre, centre d'amour et de haine. N'est-il donc pas extraordinaire de réaliser qu'en une seule journée de sa vie, Titov a vu 5 fois se coucher et se lever le soleil, et qu'il puisse nous parler du bleu merveilleux cernant la Terre. On voudrait aussi savoir quelle impression cela fait de voir à la fois toute la Terre des hommes. Saint-Exupéry, qui a merveilleusement parlé des champs et des jardins, des villes et des montagnes vues du ciel, aurait certes trouvé les mots qui nous manquent pour chercher à dégager un message de solidarité à l'aube de l'ère spatiale.
0: C'est la journaliste et écrivaine Solange Chaput-Roland qu'on entendait ici au micro de l'émission Métro Magazine en 1961. Pour la petite histoire, je mentionne au passage que Madame Chaput est une pionnière du féminisme au Canada, mais aussi du journalisme d'opinion. Cela dit, comme petit gars, est-ce que l'exploration spatiale te faisait rêver? Mais surtout comme adulte aujourd'hui, comprends-tu ce rêve de solidarité qui a l'air d'avoir habité les gens à l'époque?
2: Quand je l'entendais, je me disais, il y a l'esprit de Saint-Exupéry dans tout ça, puis je le comprends dans ce sens-là.
0: OK, ouais. OK. Ouais. Là, c'est l'idée de voir la Terre de loin, puis de se dire, il y a quelque chose de fascinant là-dedans, puis on est tous sur cette petite boule-là, ça serait le fun de s'entraider. Hein?
2: Oui.
0: Louis, on t'a proposé de faire un épisode de plus que ce qui était prévu, t'as gentiment accepté. Kim et moi, on est vraiment contents. La semaine prochaine, donc, tu seras derrière ce micro avec moi encore, puis on va parler de la paternité.
2: Oui.
0: Ça sera pas plate, ça?
2: Non, c'est le fun, ça. Ça va, puis je vais aller voir ma fille pour nourrir ça.
0: Je tiens à remercier les femmes qui rendent possible cette émission-là. Kim Leblanc à la recherche, Marianne Desbiens au choix d'archives, Stéphanie Cloutier-Brault et la chef de contenu de notre émission. Co-animation Louis Bélanger, animation, réalisation Jean-Philippe Plot. Le mot de la fin revient ce soir à Albert Jacquard, 1925-2013. Il faut remplacer l'exploit solitaire par une réussite solidaire. C'est un pas pire résumé de l'épisode ce soir, de ce soir, je trouve. On médite sur ça cette semaine. Prenez soin de vous et des autres. Et à dimanche prochain pour d'autres réflexions à voix haute. Merci encore, Louis.
2: Merci à toi.
0: Salut.
2: Bye.
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10: Des feux toujours non maîtrisés dans le sud-ouest de la France, menacés par une nouvelle vague de chaleur.
11: C'est incroyable, c'est, je dirais, cataclysmique. On a des feux qui sont hors de contrôle.
12: Oui, ça fait un peu peur.
10: Le président Macron convoque une cellule de crise.
13: Et nous gagnerons ce combat pour protéger.
10: Au pays, la menace des brasiers s'intensifie en Colombie-Britannique. Kamloops ouvre ses portes aux personnes évacuées.
14: We are lucky that we are in Kamloops because Kamloops always, always steps up in disasters like this.
10: Aussi à l'émission, visite de Benjamin Netanyahou à Washington, une rencontre prévue demain entre le premier ministre d'Israël et le président Donald Trump. Et plus tard, un médaillé d'or aux Jeux olympiques de 1976 qui vit dans l'anonymat à Montréal depuis une quinzaine d'années, le lutteur de l'ex-URSS Anatoli Baïkov.

0: attendant que j'ai réussi quelque chose dans ma vie. C'est ça. Il s'est réalisé.
1: Bonsoir à tous et à toutes. Bon début de semaine. On commence de l'autre côté de l'Atlantique ce soir. Les autorités françaises parlent déjà de la pire saison des feux de forêt de l'histoire moderne. 42 000 hectares ont été détruits et plus de 200 000 personnes ont été évacuées dans le sud-ouest du pays. Les flammes s'approchent de la ville de Bordeaux, très prisée des touristes. Même si on a observé aujourd'hui une certaine stabilisation des brasiers, la vague de chaleur qui va frapper le pays dans les prochains jours préoccupe grandement les autorités et le vent demeure l'ennemi numéro un. Notre envoyé spécial Mathieu Prost est à Arcachon en Gironde, dans le sud-ouest de la France. Bonsoir Mathieu.
2: Bonsoir Julie.
1: Les flammes qui ont déjà ravagé une superficie 4 fois plus grande que Paris déjà.
2: Et pour ceux qui connaissent Montréal, c'est l'équivalent de pratiquement l'entièreté de l'île de Montréal qui est partie ici en fumée, effectivement. Et il y a eu aujourd'hui une quarantaine de départs de feu supplémentaires dans tout le département de la Gironde. Pas uniquement sur cet incendie de Somos, mais sur tout le département. C'est ce que me disaient les pompiers en fin de journée, qui estiment qu'il leur faudra, tenez-vous bien, plusieurs mois pour venir complètement à bout de cet incendie majeur, incendie historique. C'est un feu que l'on dit stabilisé aujourd'hui, malgré ces reprises qui ont nécessité parfois l'intervention des Canadairs, de cet avion converti à l'A400M qui largue de 20 000 litres d'eau. Il y avait des hélicoptères tchèques aussi parce qu'il y a beaucoup de renforts internationaux. J'ai croisé des militaires allemands qui se déploient effectivement ici sur le terrain. Pas de nouvelles évacuations à signaler aujourd'hui, mais pas de retour des évacués non plus. Il y a 220 000 personnes qui ont dû quitter leur domicile devant la fumée ou devant les flammes. Par contre, c'est le retour d'une autre vague de chaleur. Sentez déjà cet après-midi, aujourd'hui, ce lundi, mais demain, les températures vont frôler par endroits les 40 degrés. Alors, c'est la quatrième canicule depuis le mois de mai ici en France. Et en plus des risques de sécheresse, Julie, cette vague de chaleur, elle va augmenter les risques de pyrocumulonimbus. Vous savez, c'est cet immense nuage, en fait, cet orage que crée l'incendie sur lui-même. Il génère son propre vent et ses propres éclairs, et c'est la hantise des pompiers parce que ça favorise ces fameuses reprises d'incendie. On écoute l'adjudant-chef Stéphane Patrouillot.
3: Il y a quelqu'un qui peut nous aider, c'est des beaux orages de pluie. Mais ça, on n'y croit pas parce qu'en fait, c'est pas trop l'ordre du jour. Donc voilà. Et après, on redoute les orages secs, par contre, derrière, qui, eux, avec les éclairs, vont nous rallumer. Donc du coup, ça va refaire encore des redéparts de feu. Et voilà quoi.
1: Et Mathieu, le président Emmanuel Macron a convoqué plutôt aujourd'hui une cellule de crise. Là, c'est sérieux.
2: Demain, ce sera le jour 7 de ce combat pour les 2500 pompiers sur le terrain. Et c'est un combat sans précédent. Emmanuel Macron l'a rappelé, effectivement, le président français qui est venu sur place en fin de journée aujourd'hui, rencontrer des pompiers, rencontrer des élus. Il a prévenu que demain serait plus difficile qu'aujourd'hui. Et il a tenu aussi, vous allez l'entendre, à tempérer les ardeurs de ceux qui demandent des comptes à propos des causes, mais à propos aussi de la gestion de cet incendie.
4: Il faut rester unis dans ce moment-là. Il faut rester unis, c'est la priorité. On aura à faire le retour d'expérience de tout ça, mais on le fera en bon ordre et au bon moment. Je préfère être clair, tout le monde est déployé, on doit tous être derrière vous, on doit tous être derrière les combattants du feu, ceux qui protègent, les soignants, les bénévoles. Le temps viendra des retours d'expérience, mais on ne fait pas le retour d'expérience en plein milieu de la bataille.
1: Oui, une bataille qui attire l'attention du monde entier, Mathieu, au point que des convois médiatiques sont maintenant organisés.
2: Ah oui, il n'y a pas que les renforts qui viennent de l'étranger. Effectivement, j'ai croisé ici des journalistes du monde entier, et oui, on assiste à des convois de voitures médias derrière une voiture de pompiers en quête du meilleur point de vue sur la lutte contre les flammes et qui vont filmer ou enregistrer au plus près effectivement de ce combat. Mais ça donne lieu aussi à des situations qui peuvent être un peu questionnables. Il y a par exemple cette municipalité du Porge, qui est cette petite localité de 6 000 habitants au nord du brasier qui a vu 200 de ses maisons être détruites. Vous avez probablement vu les images. On voulait se rendre sur place demain avec notre caméraman ici, sauf qu'on vient d'apprendre que la municipalité n'interdisait pas l'accès, mais veut vraiment réguler l'accès des journalistes sur place. Alors, il va falloir qu'on réfléchisse à notre couverture ici pour cet incendie.
1: Oui, et surtout, soyez prudents avec votre équipe. Mathieu Prost, qui nous parlait ce soir de la région d'Arcachon, en Gironde, merci beaucoup.

0: Merci Julie.
1: Au revoir. Et de retour chez nous en ce moment, un peu plus de 900 feux sont actifs au Canada et la majorité sont non maîtrisés. En Colombie-Britannique, un feu au nord-ouest de Kamloops continue de préoccuper les autorités. Et on fait le point ce soir avec la journaliste de Vancouver, Julie Landry, que je retrouve. Bonsoir Julie.
2: Bonsoir.
1: La ville de Kamloops a tenu à faire le point au sujet des services aux évacués. Aujourd'hui, comment ça se passe?
2: Ben, je pourrais dire que ça se passe très bien. C'est un des côtés positifs à avoir beaucoup d'expérience en feux de forêt. Moi, ça fait presque 20 ans là, que je couvre des feux de forêt en Colombie-Britannique. Et c'est vrai que c'est rendu très rodé, je dirais, depuis les dernières années. Au centre d'urgence de Kamloops, il y a 460 personnes qui y sont passées. Je regardais les chiffres avec Mathieu. La superficie est plus grande ici, mais il y a beaucoup, beaucoup moins d'évacués. Autour de 1000 en tout, là, en Colombie-Britannique. La majorité, donc, sont passées au centre de Kamloops. Et une fois qu'on reçoit un ordre, on s'inscrit dans un système, on arrive au centre, on peut recevoir un coupon pour des repas, pour des hôtels, de l'argent pour des vêtements même. Et sur place, il y a de l'appui psychologique, il y a de l'aide pour les animaux aussi. On entendait aujourd'hui la vice-mairesse de Kamloops, Dale Bass, qui elle est vraiment impressionnée par ses bénévoles. Ils sont 200 à travailler tous les jours. Elle dit, j'aimerais aller les voir individuellement, mais je n'ai pas le temps parce qu'ils sont trop occupés. Et ce qui l'impressionne vraiment, c'est leur empathie. On écoute Dale Bass.
3: Think about it, because when you go out into the fires, you know that it's terrible and people are fleeing it. But they show up here and they're greeted with a smile, maybe a hug. Maybe
2: Donc elle dit, ces évacués arrivent, ils fuient leur maison, ils arrivent et la première chose qu'ils voient en arrivant, c'est un beau sourire, c'est un bienvenue, c'est un on est là pour vous aider et voici ce que vous pouvez avoir. Donc c'est vraiment très réconfortant pour les évacués.
1: Oui, effectivement, ça semble bien rodé. Alors comment est-ce qu'ils réagissent justement les évacués, Julie?
2: Ils sont tellement reconnaissants, ceux qui se rendent sur place. J'ai une collègue qui a parlé à Erika Actmer-Nobel, qui est une évacuée de Clinton. Elle disait, c'est tellement bien organisé. En arrivant, les bénévoles avec le chandail mauve, eh bien, ils sont là pour un appui psychologique. Si on a simplement le goût de discuter, d'avoir un câlin, de pleurer, ils sont là. Après, si on a besoin des outils plus logistiques, des coupons, etc., on va voir ceux avec le chandail bleu. Donc, c'est vraiment, vraiment rodé. Il y a des repas, de la collation. Puis elle disait que les enfants aussi étaient ravis d'aller au centre de l'armée du salut où ils pouvaient avoir une petite collation à la dernière minute. Je vous invite à écouter Erika Actmer-Nobel.
4: It's been heavy. It's been a lot of stress, a lot of anxiety. But overall, I've been hearing laughter. I've been seeing smiles.
2: Donc elle dit, c'est vrai que c'est lourd à porter. On est tellement stressé, on est tellement anxieux, mais à ce centre-ci, j'entends des rires. Et donc c'est vraiment réconfortant pour eux. Il y a le bénévole de Kamloops, Éric Villeneuve, qui est là depuis l'ouverture du centre mardi dernier. Donc il a fait de longues journées et on lui a demandé comment sont les évacués lorsqu'ils arrivent au centre.
5: Sous choc, c'est vraiment triste à voir. Ils vont nous parler de leur inquiétude. Ils savent pas s'ils vont pouvoir y aller. Beaucoup de gens arrivent avec leurs animaux. Alors, c'est pas comment ils vont être capables de traiter avec les animaux. Alors, nous autres, on les aide. On a beaucoup de gens qui nous aident à avoir soit un endroit où les animaux aller ou soit un hôtel qui va accepter les animaux. On les aide du mieux qu'on peut.
2: C'est vraiment très important, les animaux, pour les gens de cette région-là. Mais d'ailleurs, Il y a même un centre qui a accueilli directement. Pour l'instant, le compte, c'est 14 chats, 8 chiens, mais les portes sont ouvertes pour aussi accueillir les toutous et les chats des gens. Et le centre, pour l'instant, devrait être ouvert jusqu'à mercredi seulement, mais M. Villeneuve disait, lui, il pense que ce sera plus long, et il nous a dit, si on est là pour 3 semaines, on sera là pour 3 semaines.
1: Ouais, ce sont de précieux compagnons.
2: Oui.
1: On comprend donc qu'il y a de plus en plus d'évacués qui affluent vers Kamloops, Julie. Mais est-ce que la ville peut en accueillir beaucoup plus?
2: Ben, ça dépend. En fait, la réponse, oui, mais ça varie beaucoup. C'est-à-dire qu'à un moment, tous les hôtels étaient pleins, mais les chambres deviennent disponibles dès qu'une solution est trouvée. Un ami se déclare, un membre de la famille. Donc, dès que la chambre est ouverte, on remet un autre évacué. Et c'est difficile de savoir combien d'évacués arrivent. Le chef des pompiers, Ken Uslock, disait, par exemple, les évacués d'aujourd'hui de 70 Mile House, on leur demandait d'aller vers le nord ou Merritt, mais il y a certains qui débarquent à Kamloops. Donc, on va pas les refuser. Donc, c'est très difficile pour ça, là, de coordonner. Mais dans le centre comme tel, avec des lits d'appoint, on peut accueillir jusqu'à presque 120 personnes pour la nuit. Et il y a les communautés avoisinantes qui peuvent aussi loger des évacués. Donc, pour l'instant, c'est encore possible, là, au moins pour le centre de Kamloops, de rediriger ces évacués.
1: Alors, à quoi est-ce que les autorités s'attendent pour les prochains jours?
2: Aïe, aïe, aïe, le temps était plus frais et moins sec ces derniers jours. On a eu un peu de pluie, mais selon BC Wildfire, là, il y a le retour du temps sec prévu et malheureusement des vents plus forts. Donc, ils prévoient vraiment une progression des incendies. Heureusement, quand même, dans les prochains jours, il y a du personnel qui va arriver, des services de protection du Yukon, de l'Alberta et même du Mexique pour renforcer là, la capacité des pompiers. Il y a déjà des ressources qui ont été envoyées du Québec, par exemple. Donc, c'est toujours, on se croise les doigts ici, mais vraiment, ouais. La ville de Kamloops et la province se préparent à ce que ça soit qu'un début là à ce moment ici pour la saison des feux.
1: Ouais, donc sans en avoir l'ampleur, évidemment, on comprend que les conditions qui s'annoncent, ça ressemble un peu à ce qu'on voit en France présentement. Alors, des pensées pour toutes les personnes qui doivent traverser cette dure période. Merci beaucoup, Julie Landry.
2: Avec plaisir.
1: Au revoir.
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1: Il faut faire preuve à la fois de détermination et de sagesse. C'est sur ces mots que Benjamin Netanyahou a quitté Israël ce matin en direction des États-Unis. Le premier ministre israélien rencontrera demain le président américain. Je joins Hugo Lavallée à Washington. Bonsoir Hugo.
6: Bonsoir Julie.
1: C'est une rencontre, Hugo, qui va se dérouler alors qu'il y a eu plusieurs moments de tension entre les deux pays ces derniers mois.
6: Oui, c'est vrai, la relation entre Israël et les États-Unis a été mise à rude épreuve ces derniers mois avec des hauts, des bas. Lorsque la guerre contre l'Iran s'est amorcée à la toute fin du mois de février, on sentait vraiment que Donald Trump et Benjamin Netanyahou étaient en symbiose. D'ailleurs, la presse américaine a rapporté que c'est le premier ministre israélien qui a convaincu le président américain de se lancer dans cette aventure-là, même si la Maison-Blanche a toujours maintenu que c'était pas tout à fait exact. Or, cette relation de grande proximité, on l'a vu s'étioler au fil des semaines. L'opération sur le terrain s'est pas déroulée comme prévu. L'Iran s'est avéré un adversaire plus coriace que ce qui avait été imaginé au départ. Et donc, plus les semaines ont passé, plus on a vu Donald Trump prendre ses distances de son homologue israélien. Benjamin Netanyahou, d'ailleurs, n'a pas vraiment été impliqué dans la négociation du protocole d'accord qui a été conclu entre Washington et Téhéran le 17 juin à Versailles. Et une fois le protocole signé, on a entendu des critiques assez vives en Israël de la part d'alliés de Netanyahou. Au fond, ce qu'on constate, c'est que les deux pays ont pas ou ont plus exactement les mêmes objectifs. Les États-Unis, on le sent, veulent mettre ce conflit derrière eux, rouvrir dès que possible le détroit d'Ormuz pour que la navigation reprenne, que les cours du pétrole baissent. Israël est moins pressé, veut maintenir une forte pression militaire, aimerait que les bombardements se poursuivent vraiment pour forcer la main du régime de Téhéran. Il faut dire aussi que de part et d'autre, on se prépare à des élections cet automne. Aux États-Unis, les républicains sont sous pression, la guerre est pas du tout populaire. En Israël, les sondages sont pas très bons pour le premier ministre sortant, alors Benjamin Netanyahou veut montrer qu'il a toujours l'oreille du président Trump, ce qu'il va essayer de démontrer demain, justement, lors de ce tête-à-tête avec son homologue américain.
1: Mmh. Et d'ailleurs, Hugo, Donald Trump a eu de bons mots pour Benjamin Netanyahou aujourd'hui, mais il a aussi envoyé un signal clair à son allié.
6: Oui, Donald Trump était à bord d'Air Force One cet après-midi. Il a dit que Netanyahou était, je cite, « extraordinaire comme premier ministre en période de guerre », a dit que les deux hommes avaient bien agi. En même temps, il n'a pas non plus caché qui était le vrai patron qui avait le dernier mot dans toute cette saga. On peut l'écouter.
7: Frankly, we're being very nice to a lot of countries that would not survive without us. And you know who wouldn't survive without us? Israel. Bibi's coming, he'll tell you.
6: Plusieurs pays ne survivraient pas sans les États-Unis, a dit Donald Trump, à commencer par Israël. Benjamin Netanyahou vous le dira lui-même, si ce n'était pas de ces frappes que nous avons menées pour éliminer la menace nucléaire iranienne, Israël n'existerait plus. Fin de la citation. Alors, un message assez clair. C'est pas la première fois que le président américain s'assure de passer ce genre de message-là pour justement bien montrer qu'il est en position de force. On se rappelle qu'au moment de négocier le protocole d'entente, Donald Trump avait rappelé à l'ordre Benjamin Netanyahou en disant que son action militaire au Liban nuisait aux négociations avec Téhéran. Ça avait forcé Israël, justement, à modérer ses ardeurs.
1: Et pendant ce temps-là, Hugo, sur le terrain en Iran, il n'y a pas eu de bombardement depuis 3 jours maintenant.
6: C'est ça. On avait assisté donc à partir du 10 juillet à une série de 13 jours consécutifs de bombardements.

0: assez intense. Il semblait vraiment y avoir un crescendo. Or, depuis trois jours, ben, le calme est revenu. Il n'y a pas de cessez-le-feu qui a été conclu. Mais on sent une certaine retenue de part et d'autre. On comprend qu'en coulisses, il y a des discussions qui sont en cours. En tout cas, c'est ce que Donald Trump a dit. Mais l'Iran, de son côté, nie tout pour parler direct avec Washington. Alors, peut-être que c'est par le biais d'intermédiaires qu'effectivement, il y a des discussions ou des négociations. Faut pas présumer de rien, ceci dit, parce que ce genre de moment d'accalmie par le passé, il y en a eu. Ça n'a pas empêché les hostilités par la suite de reprendre. Surtout, on voit que les États-Unis continuent d'assembler leurs forces au large de l'Iran afin justement de maintenir la pression d'être prêt à toute éventualité.
1: Ouais, on n'est pas à un rebondissement près dans cette histoire. Hugo Lavallée qui nous parlait de Washington. Merci beaucoup.
0: Merci à vous.
1: Au revoir. Restez à l'écoute, plus tard à l'émission, du cockpit au tribunal. Un ancien pilote de ligne troque les avions pour la toge d'avocat par conviction écologique.
2: C'est possible, des gens quittent vraiment leur métier du jour au lendemain. Et ce genre de choses pour montrer la voie, pour oser faire le pas et puis quitter le monde de l'aviation.
1: Reportage à venir dans notre série « Changer de vie ». Mais d'abord, l'épuisement professionnel nous guette tous et toutes, peu importe le domaine dans lequel on travaille. Mais il y a certains milieux qui sont plus propices que d'autres et les salles d'urgence semblent en faire partie. Une étude récente qui est parue dans le journal de l'Association médicale canadienne qui démontre que 65% des répondants sondés partout au pays représentaient des taux élevés d'épuisement émotionnel, entre autres choses. Ma collègue, la journaliste Emma Guerrero-Dufour, s'est penchée sur le sujet. Bonsoir Emma.
3: Bonsoir Julie.
1: Vous avez donc pris connaissance de cette étude, Emma, qui a sondé des urgentologues de différentes provinces et territoires, et le constat semble assez préoccupant.
3: Oui, c'est une étude qui a commencé en 2020, au début de la pandémie, et qui s'est conclue en 2025. Elle a été révisée par les pairs et publiée aujourd'hui dans le journal, comme vous le disiez, de l'Association médicale canadienne. Et les chercheurs ont sondé à trois reprises 410 médecins de toutes les provinces et territoires, sauf le Yukon et le Nunavut, pour arriver à différents constats. D'abord, les chercheurs ont constaté que, rendu en 2025, donc 5 ans après le début de l'étude, 10% des personnes interrogées avaient quitté la spécialité d'urgentologue, que la moitié d'entre elles avaient réduit leurs heures de pratique clinique en médecine d'urgence et que 20% s'étaient éloignés temporairement de la médecine d'urgence. Autre constat intéressant, les niveaux d'épuisement étaient globalement élevés, sont restés élevés et relativement inchangés par rapport au plus fort de la pandémie. Et aussi, les femmes et les participants plus jeunes avaient des niveaux d'épuisement plus avancés. Et vous avez parlé, Julie, du 65% d'épuisement en début de segment. Et en fait, c'est une majorité de répondants qui ont admis avoir vécu de l'épuisement émotionnel, mais aussi des épisodes extrêmes de dépersonnalisation. Ça, c'est quand une personne se sent détaché de ses pensées et de son corps. Alors, il y a des médecins dans nos salles d'urgence au pays qui traitent dans cet état d'esprit-là.
1: Oui, quand même, c'est préoccupant. Emma, est-ce qu'on a une idée des causes de cet état d'épuisement?
3: Ce n'est pas la première étude hein, qui mentionne la difficulté de travailler dans les hôpitaux au pays, les problèmes du système de santé, on commence à les connaître. Environ la moitié des médecins urgentologues qui ont été interrogés ont pu mentionner en fin de questionnaire les problèmes qu'ils voyaient. Et ce qui revenait le plus, c'était un système de santé défaillant, un milieu de travail éprouvant, un volume de patients extrême, entre autres. Et j'en ai discuté avec le docteur Patrick Archambault, qui est co-auteur de cette étude et lui-même médecin urgentologue à l'hôpital Hôtel-Dieu de Lévis, dans Chaudière-Appalaches, et il m'a parlé du vieillissement de la population qui met beaucoup de pression sur le système, mais pas que.
4: Évidemment, c'est pas la seule crise, celle du vieillissement de la population, mais en effet, il y a un contexte où le coût de la vie a augmenté, il y a plus de misère sociale, il y a plus d'isolement social aussi, plus d'itinérance qu'avant, ça amène vraiment là une augmentation de la complexité des problèmes à régler à l'urgence.
3: On pourrait ajouter la crise des opioïdes. Et évidemment, s'il y a plus de médecins d'urgence qui quittent la spécialité, ça fait de moins en moins de gens pour traiter ces problèmes. J'ai aussi tenté de joindre les associations d'étudiants en médecine pour savoir si c'était quelque chose qui pouvait les dissuader d'opter pour cette spécialité, tout ce stress, cette dégradation des conditions de travail. Malheureusement, j'ai pas eu de retour de toutes les personnes que j'ai tenté de joindre en ce mois de juillet.
1: Ouais, c'était une journée de vacances pour probablement plusieurs d'entre eux. Et c'est bien, on le constate.
3: Tant mieux pour eux. Oui. Mais le docteur Archambault me disait quand même qu'il y a un manque d'intérêt pour la médecine familiale et que ça, ça peut éventuellement avoir un impact sur les urgences. Parce que, évidemment, si les problèmes sont pas traités en médecine de famille, eh bien, ça peut s'accumuler par la suite.
1: Alors, on parle d'épuisement. Emma, cette culture de la productivité, ça se retrouve dans plusieurs domaines et en médecine, dans les salles d'urgence. Est-ce que ça se discute?
3: J'ai posé la question au docteur Richard Fleet, qui est urgentologue, psychologue aussi, professeur à l'Université Laval. Il me disait qu'il y avait eu des progrès, mais que ça reste un sujet un peu tabou.
5: Sur 30 médecins d'urgence dans un groupe, il suffit qu'il y en a 5-6 qui sont un peu moins ouverts à ces discussions-là où il faut performer tout le temps, malgré toutes les conditions. Ça met de la pression sur tout le monde. Puis on a l'impression de d'être victime de jugement si on parle de ça. Donc c'est très dur entre nous, les médecins, on est très dur entre nous. Faut faire attention parce que on n'est pas des surhumains en fait. Alors on est de plus en plus vigilants par rapport à ça.
3: Par ailleurs, il n'y a pas que les urgentologues. Hein. Le Journal de Montréal nous apprenait en début d'année qu'il y avait 4500 infirmières dans le réseau public québécois qui étaient en arrêt de travail. Il y a eu aussi le mouvement communautaire à bout. Donc, on voit que beaucoup de travailleurs dans ce domaine-là sont épuisés depuis quelques mois.
1: Mm-hmm. Et pourtant, il y a des solutions pour désengorger les urgences. On l'espère qu'elles se mettent en place, mais elles tardent à être mises en place, en fait.
3: Oui, et j'ai demandé au docteur Fleet et Archambault quelques pistes de solutions pour améliorer justement le sort des médecins urgentologues et aussi des patients. Et voici ce qu'ils m'ont proposé.
4: Améliorer l'accès à la première ligne et d'améliorer l'accès à l'hébergement pour les personnes qui sont en perte d'autonomie.
5: Il faut qu'on se prenne en main sur le plan de la prévention. Il faut bien manger, faire de l'exercice, gérer mieux son stress. On doit se prendre en charge parce que beaucoup des problèmes qu'on voit, on peut les prévenir, ces problèmes-là.
3: Et puis, il y a toujours aussi la fameuse question du financement et des transferts fédéraux en santé. Lors de la rencontre des premiers ministres à Charlottetown la semaine dernière, les dirigeants des provinces et territoires se sont entendus pour demander sans surprise un rehaussement des transferts fédéraux en santé parce que l'entente actuelle va expirer en mars 2027.
1: Emma Guerrero-Dufond, merci beaucoup.
3: Au revoir.
1: Au revoir.
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1: Berlin est toujours sous le choc 2 jours après une attaque meurtrière qui a été perpétrée lors des festivités de la fierté dans la capitale allemande. Cet attentat, qui a été mené par un homme radicalisé d'origine libanaise, soulève une série de questions. Et ma collègue Rania Massoud est ici pour répondre à quelques-unes d'entre elles. Bonsoir Rania.
7: Bonsoir Julie.
1: D'abord, petit rappel des faits. Qu'est-ce qu'on sait de cette attaque meurtrière, Rania?
7: Donc, ça s'est passé samedi soir, vers 22h, heure de Berlin. C'est un homme de 21 ans qui aurait foncé avec une camionnette donc sur une foule rassemblée pour la marche de la fierté à quelques centaines de mètres de la porte de Brandebourg, en plein cœur de Berlin. La camionnette traversait un parc avant de percuter un arbre. Et par la suite, l'homme, donc il est descendu du véhicule et il a commencé à attaquer les gens avec une arme blanche. Alors, les médias allemands qui parlent disaient que il s'agit d'une machette. Donc, une femme est décédée, c'est une ressortissante polonaise, 29 personnes ont été blessées, et après l'attaque, l'auteur présumé, donc l'auteur, a pris la fuite, il s'appelle Abdel Balout, et comme vous l'avez mentionné, il est d'origine libanaise, il a pris la fuite, il a été retrouvé 24 heures plus tard, abattu lors d'une opération policière, et donc, pour les autorités allemandes, il s'agit d'un attentat terroriste.
1: Mmh. Donc, vous le disiez, il a été abattu, mais qu'est-ce qu'on sait de lui, en fait, Rania? Il était sur le radar, là, des autorités?
7: Oui, c'est ce qui fait dire aussi à certains que cette attaque aurait pu peut-être être évitée. Alors, le parcours d'Abdel Balout est quand même complexe. Sa famille est originaire du Liban Sud. Il est né en Allemagne. C'est un musulman chiite, selon ses pièces d'identité libanaises, telles que le rapporte le quotidien libanais L'Orient le Jour. Mais il semble qu'il a été attiré par l'idéologie radicale, extrémiste, violente de l'État islamique, donc qui est plus sunnite, musulman sunnite. Il aurait même tenté de rejoindre le groupe armé en Syrie en 2025, mais il a été arrêté avant cela au Liban, où il a passé 3 mois en prison, justement, parce qu'il était soupçonné de vouloir rejoindre l'État islamique. Et par la suite, il a été, donc, au bout de 3 mois, renvoyé en Allemagne. Là-bas, il a été en détention provisoire pendant 6 mois. Et finalement, en mai dernier, un tribunal qui l'a accusé de préparer un acte de violence grave, mais mettant en danger la sécurité de l'État, en plus de diffuser de la propagande liée au groupe État islamique. Donc oui, clairement, il était sur le radar des

0: âgés, parce que en Allemagne, les délinquants âgés entre 18 ans et 21 ans peuvent être jugés par un tribunal pour mineurs.
1: Mmh. Et c'est ce qui fait réagir aujourd'hui.
0: Oui, certains responsables allemands qui remettent en question la décision du tribunal, donc de le libérer. Ils veulent une enquête sur les conditions donc qui ont permis à sa libération. Ils veulent aussi une enquête pour voir comment ils peuvent réformer le système de justice des mineurs, qu'ils jugent parfois trop laxiste, clément. Même le ministre de l'Intérieur, Alexander Dobrindt, qui a dit lors d'une entrevue télévisée qu'il ne comprenait pas ce que faisait cet homme-là dans les rues de Berlin. Comment ça se fait qu'il était libre compte tenu de ses antécédents. Il faut dire que le tribunal a ordonné aussi Abdelmaloud à suivre un programme de déradicalisation. Mmh. Il devait suivre aujourd'hui même sa troisième séance donc avec des experts pour qu'il se fasse évaluer. Et des experts qui étaient cités dans les médias allemands qui disaient aujourd'hui qu'ils comptaient dire au tribunal qu'il n'était pas apte à suivre ce programme de déradicalisation parce qu'il n'avait pas l'air de vouloir changer.
1: Mmh. Cette polémique-là, Rania, risque de profiter à l'extrême droite qui gagne du terrain selon les sondages en Allemagne.
0: Oui, l'extrême droite représentée par le parti AfD qui grimpait déjà dans les sondages avant même cette attaque-là. Il y a des élections municipales d'ailleurs qui sont prévues à Berlin en septembre. Il faut dire que l'attentat de samedi risque d'exacerber le débat sur l'immigration et sur la sécurité aussi. Ce sont deux sujets sur lesquels justement l'AfD, l'extrême droite, fonde ses positions nationalistes et anti immigration. Il y a déjà eu plusieurs attaques ces dernières années en Allemagne, en mai 2024, en août 2024, que ce soit mené par un réfugié afghan, une autre fois c'était un ressortissant aussi syrien. Mmh. L'un des attentats les plus meurtriers survenait en décembre 2016, hein, c'était dans un marché de Noël,
1: ouais.
0: À Berlin, lorsqu'un Tunisien radicalisé aussi qui a foncé avec un camion sur une foule et que ça avait fait 13 morts. Donc voilà, tout ça, ça vient renforcer la rhétorique anti-migrants qui est prônée par l'extrême droite et surtout qu'il y a d'autres élections aussi qui s'en viennent bientôt en Allemagne, en plus des municipales à Berlin.
1: Rania Massoud, merci beaucoup.
0: Merci à vous.
1: Au revoir.
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0: Les feux de forêt qui sévissent en Europe compliquent les voyages de certains touristes qui doivent revoir leurs plans à la dernière minute. En France, par exemple, on le disait plus tôt dans l'émission, les feux de forêt en Gironde ont forcé l'évacuation de plus de 200 000 personnes. Alors que le phénomène perturbe de plus en plus nos étés, comment est-ce que les voyageurs peuvent se protéger et quels impacts ces catastrophes climatiques ont-elles sur leurs habitudes de voyage? Andréanne Williams est allée à leur rencontre.
1: Oublie pas tes maillots de bain, je pense que tu les as pas apportés.
2: Odile Morin et sa fille font leurs bagages. Ce soir, elles mettront le cap sur la France. Un voyage qui comporte son lot d'imprévus.
1: J'avoue qu'on a un petit stress, là. J'ai dû faire quelques modifications, là, sur mon itinéraire, juste en prévision de peut-être qu'on puisse pas se rendre dans le coin de Bordeaux.
2: Odile Morin doit revenir par Bordeaux, alors que des feux de forêt sont en train de ravager la région, comme l'explique Mathieu Gontier, conseiller municipal d'Arbanatz, une commune située au sud-est de Bordeaux.
3: La zone du bassin d'Arcachon, qui est quand même très, très, une zone très importante de villégiature bordelaise, et il y avait énormément de touristes qui devaient arriver. Évidemment, cette zone-là, elle est complètement inaccessible et impactée.
2: Changer son billet d'avion aurait toutefois coûté des milliers de dollars à Odile Morin. La mère de famille a donc décidé de maintenir ses plans de voyage, même si elle sait que des changements de dernière minute pourraient engendrer de nouveaux frais.
1: Ce que j'ai pu faire, c'est que j'ai annulé une réservation un endroit où j'allais rester à Bordeaux. Ça, je l'ai annulé. J'ai pu l'annuler sans frais. Puis j'ai essayé aussi avec Air France de modifier mon départ parce que je dois quitter pour Montréal de Bordeaux. Et puis ça aussi, on va m'envoyer un estimé, mais tu sais, on m'a dit ça peut aller dans les 1000 $.
2: La crainte des incendies se fait aussi sentir à l'agence Voyage Vasco Laval, où les réservations sont moins nombreuses qu'en temps normal. Sa propriétaire, Nathalie Godin.
4: Présentement, je vous dirais que c'est pas mal au ralenti. Les gens sont un petit peu inquiets. Les gens ne réservent pas comme habituellement le feront.
2: Pour le moment, le gouvernement canadien ne déconseille pas de voyager en France.

0: ni en Espagne, où sévissent également d'importants feux de forêt. Advenant le cas où un tel avis serait émis après l'achat d'un billet d'avion, les voyageurs détenant une assurance annulation pourraient se faire compenser grâce au fonds d'indemnisation des clients des agents de voyage. De leur côté, Air Transat et Air Canada indiquent qu'aucun de leurs vols n'a été affecté par les feux jusqu'à maintenant. L'avocat spécialisé en voyage, Daniel Gay, recommande pour sa part de faire affaire avec un agent de voyage.
1: Lorsqu'au moment de l'achat du voyage, il n'y a pas de notice de ne pas voyager à ce moment-là et que par la suite intervient un avis, à ce moment-là, il y a moyen d'annuler avec l'agent de voyage. On a le cas de figure où les voyageurs ont réservé par eux-mêmes. Alors, eux vont se retrouver sans aucun recours, finalement.
0: Les voyageurs sont tout de même nombreux à continuer à voyager l'été, comme cette Tunisienne rencontrée à l'aéroport Montréal-Trudeau.
2: L'été, c'est mieux. Comme ça, toute la famille, on se rencontre en Tunisie. Tous les frères, les sœurs, les cousins, les cousines. Il y a beaucoup de feux de forêt par rapport... Mais nous, on habite au bord de l'eau, là.
0: Dans le Vieux-Montréal, la place Jacques-Cartier bourdonne d'accents et de langues étrangères. Les touristes sont au rendez-vous, comme les Français Stéphanie Taillefer et son mari Frédéric Perrin.
3: Ouais, on est bien content d'avoir choisi une destination qui est assez épargnée.
0: Certains voyageurs n'ont toutefois pas été épargnés par les conséquences des feux de forêt canadiens.
4: So we flew into Calgary, took a car and went only as far as Jasper. But...
0: Vina Abulwaha et son mari sont venus d'Angleterre. Ils sont allés à Jasper où ils ont constaté les cicatrices du feu de forêt qui a dévasté la ville en 2024.
4: It really affected us. Because you've got this beauty and then suddenly you've got this vastness.
0: Nous avons été très affectés, dit-elle. Vous avez toute cette beauté et soudainement un vaste étendue de terre brûlée.
5: 5 days ago.
0: Même chose pour Frank Hillenbrandt, un Canado-Allemand qui revient de Toronto.
5: Là, il y avait vraiment mauvaise air et c'était pas très bien. Hein. Là, on voyait qu'il y avait des feux.
0: Les feux de forêt n'ont toutefois pas d'incidence sur ses choix de destination.
5: Je pense que c'est normal qu'il y a toujours quelque chose qui se passe, donc non, ça n'aura pas d'influence.
6: Il ne faut pas oublier les passeports, on a tout.
0: Odile Morin, elle, est prête à changer ses plans en Europe s'il le faut.
6: Il faut être flexible. Je pense que ça fait partie du voyage aussi, là, d'être capable de montrer cette flexibilité-là puis d'être prêt à modifier... Je me suis lancé des idées à droite, à gauche. J'ai vérifié pour partir à Rome. Les billets, on sait, en Europe, les billets pour voyager à l'intérieur de l'Union européenne, tout ça, c'est quand même vraiment très abordable. J'ai vérifié ça. J'ai regardé... Mes enfants aimaient aller au bord de la mer. J'ai regardé pour aller à La Rochelle. Écoutez, j'ai regardé un petit peu partout. J'ai pas vraiment de restrictions à part... le retour sur Bordeaux pour reprendre mon vol de retour.
0: Une flexibilité dont les voyageurs devront probablement continuer de faire preuve dans l'avenir. Isandra Nouliams, Radio-Canada, Montréal.

0: Vous venez d'entendre le premier camionneur à avoir traversé aujourd'hui le pont Gordie Howe qui relie Windsor au Canada à Détroit aux États-Unis. Un camionneur qui n'a pas pu réprimer sa joie donc. Le pont qu'on peut maintenant emprunter a été complété il y a des mois déjà, mais vous le savez, hein, les tensions commerciales entre Ottawa et Washington ont retardé son ouverture. Catherine Brulotte, bonsoir.
1: Bonsoir.
0: Pour les industries de l'auto et du transport, l'attente a donc été longue.
1: Oui, pourtant, les traversées ont commencé lentement aujourd'hui. On sait que ce troisième point d'entrée-là entre Windsor et Détroit, il était très attendu. Le pont Ambassadeur qui est vieillissant, les péages sur ce pont privé-là aussi sont devenus trop chers selon les compagnies de transport. Le tunnel, lui, en plein centre-ville, il ne permet pas le passage de poids lourds par Windsor. Donc, le nouveau pont qui comporte 24 voies d'inspection du côté de l'Agence des services frontaliers canadiens, eh bien, il comporte les plus récentes technologies en matière d'inspection et ça devrait permettre aussi d'économiser du temps au passage de la frontière. On prévoit finalement qu'il y aura 400 camions qui pourraient traverser chaque heure lors des saisons les plus fréquentées, près de 300 milliards de dollars de marchandises qui vont être transportées de part et d'autre. Donc, un moment important sur le plan économique, mais aussi sur le plan symbolique.

0: Vous savez, il y a eu cette célébration toute canadienne à Windsor. J'y étais vendredi. Il y avait une trentaine de membres de la famille de Gordie Howe également. Eh bien, aujourd'hui, le premier véhicule à avoir traversé le pont, c'était une voiture avec au volant le petit-fils de Gordie Howe, Gordie Howe.
1: He was such a people person. And I hope that they just feel that sense of something grounded, something very humanistic.
0: Il affirme que son grand-père, eh bien, il aimait beaucoup les gens, il était un humaniste, il aimait rendre les gens unis et espère que les gens qui vont traverser le pont vont être inspirés par ces valeurs qui ont fait la renommée de son grand-père.
2: Et il y a des élus américains qui ont réagi à l'ouverture, Catherine?
0: Les déclarations de l'ambassadeur américain au Canada, Pete Ostra, la mairesse de Détroit aussi, Mary Sheffield, qui ont été publiées, ils abordaient pour le premier la prospérité économique de Détroit et des États-Unis en particulier. Pour la seconde, la collaboration historique entre les deux villes, les deux régions. Le président de l'association francophone Bonjour Détroit, Sean Gordon, espère lui que l'ouverture du pont, ça marque un renouvellement des relations transfrontalières dans la région.
3: C'est bien parce qu'on peut améliorer l'échange des marchandises entre le Canada et les États-Unis. Et ça augmente aussi l'économie à Détroit.
0: Les cyclistes et les piétons vont eux aussi pouvoir traverser la frontière sur ce pont-là. Et dans la région, ça ne s'est pas vu depuis près de 50 ans. Il fallait prendre un autobus. Par contre, pour ça, il faudra attendre jusqu'au 5 août.
2: Catherine Brulotte qui nous parlait de Toronto. Merci beaucoup.
0: Au revoir.

0: Vous avez peut-être entendu parler de requins qui ont été aperçus au large des îles de la Madeleine cet été. Encore cette fin de semaine, un troisième requin blanc a été détecté près de l'île Brion. Ces grands prédateurs sont de plus en plus présents dans les eaux autour du Québec. On en recense en fait maintenant 4 en eau québécoise. Est-ce qu'on doit s'habituer à leur présence? Eh bien, pour en parler, je joins Sandra Gauthier. Elle est directrice générale d'Exploramer, un musée scientifique à Sainte-Anne des Monts en Gaspésie, qui se spécialise dans l'information sur le milieu marin du Saint-Laurent. Bonsoir, Madame Gauthier.
1: Bonsoir.
0: Alors, vendredi, il y a une femelle requin blanc de 457 kg qui a été localisée au nord-est des îles de la Madeleine. C'est le troisième cet été dans ce seul secteur-là. Est-ce qu'on doit se surprendre de leur présence?
1: Non, pas du tout. En fait, c'est une présence qui a toujours été là. En fait, on a toujours vu des requins blancs dans le Saint-Laurent. On a l'impression d'en voir beaucoup plus depuis quelques années. Mais là, aujourd'hui, là, juste au moment où on se parle, moi, je vois sur les eaux du Saint-Laurent 5 requins blancs tagués là, qu'on a ici au Québec en ce moment.
0: Vous voyez ça comment? Expliquez-nous.
1: Il existe une application américaine, en fait, qui s'appelle Shark Tracker. Donc, un groupe de scientifiques là-bas qui a mis en place certaines balises sur des requins, donc des balises qui permettent d'avoir un repère satellite. Et puis, on peut suivre ces requins-là. Donc, quand je dis qu'on a l'impression d'en voir plus dans les dernières années, c'est qu'il y a de plus en plus de requins qui ont les tags. Et donc, ça nous permet de les voir là, sur l'application en direct, chacun à partir de nos téléphones.
0: Et là, vous dites, d'accord, en fait, il y en a 5 qui sont près
1: dans
0: de...
1: Dans les eaux québécoises.
0: D'accord.
1: Ouais.
0: Où sont-ils?
1: Ben, on en a 3 autour des îles de la Madeleine. Il y en a un près de Rivière-aux-Renards dans le secteur Gaspé. Et puis, il y en a un qui est en ce moment, là, de... il n'était pas là ce matin, donc je viens d'ouvrir l'application et de voir, là, il se situe en ce moment entre Gaspé et l'île d'Anticosti. Donc, on devrait le voir arriver sur nos côtes, là, dans les prochaines heures.
0: Bon, alors moi, si je vous écoute puis je suis en Gaspésie et que j'entends qu'il y a un requin blanc qui s'approche des côtes, j'ai peut-être une petite inquiétude. Est-ce qu'on doit craindre les attaques des requins blancs?
1: On n'a pas vraiment de soucis à se faire dans le sens où on n'est pas la proie ciblée des requins blancs. Sauf qu'un requin blanc, c'est un animal sauvage qui est ici dans nos eaux pour se nourrir. Et donc, son seul moyen, lui, d'aller toucher la nourriture, c'est avec sa gueule. Donc, faut quand même rester prudent. Donc, si on sait qu'il y a des requins blancs dans le secteur, s'il y a des phoques dans le secteur aussi, ben on essaie d'être un peu plus prudent puis peut-être d'aller dans les moins grandes profondeurs.
0: C'est-à-dire d'éviter de se baigner, par exemple?
1: Oui, ben en fait, tout ce qui est usage du Saint-Laurent, donc baigner, plonger,

0: kayak, kitesurf et tous ces usages-là. Et aussi, un comportement qu'on a commencé à remarquer dans les années passées, c'est des gens qui font de l'appâtage de requins. Donc, on essaie de les appâter pour essayer d'avoir des photos, des vidéos un peu sensationnalistes. Donc, ça, c'est un comportement qui est très, très à risque et qu'il faut absolument pas faire.
1: Oui, parce que j'imagine qu'après, les requins vont encore plus souvent revenir. Donc, on veut pas leur donner envie de revenir non plus. Surtout pas si ce sont des appâts, là. Ce sont pas des animaux dans leur secteur naturel. Parce qu'en fait, c'est ça qui les attire ici. C'est la présence des phoques.
0: C'est la présence des phoques. On a un garde-manger, nous, qui est bien plein en ce moment. Donc, le fait qu'on ait beaucoup de nourriture à leur offrir. Puis le fait aussi, faut pas se le cacher, que les changements climatiques ont apporté des changements dans la température de l'eau. Ben, ça devient un peu plus clément, un peu plus confortable pour eux d'être ici. Donc, on les voit monter un peu plus haut qu'avant.
1: C'est ce que j'allais vous demander. Donc, le réchauffement des eaux, c'est un facteur qui contribue aussi à les attirer, puis probablement sur une plus longue période aussi.
0: Exactement. On les voit arriver un peu plus tôt. Là, moi, je les suis depuis plusieurs années. Puis à chaque année, on dirait qu'ils arrivent encore un petit peu plus tôt que l'année passée. Donc, oui, effectivement. Et on devrait les voir dans nos eaux là jusqu'au début de l'hiver, là jusqu'à la fin de l'automne, on va dire.
1: Bon, mais il n'y a pas que des requins blancs dans les eaux du fleuve, dans les eaux québécoises. Quelles autres espèces est-ce qu'on retrouve?
0: Ben en fait, il y a 8 espèces de requins là qu'on connaît comme résidents ou comme visiteurs occasionnels du Saint-Laurent. À part le grand requin blanc, il y a le requin pèlerin, il y a le requin du Groenland, il y a l'aiguilla noire, il y a l'aiguilla cobain, il y a le requin bleu, le requin taupe bleu et il m'en manque un qui est le requin marèche, voilà.
1: Bravo! Et on ajoute à ça des raies aussi. J'ai appris ça en me documentant pour cette entrevue. Il y a des raies donc qui viennent dans nos eaux maintenant.
0: Ben, en fait, ils ont toujours été là aussi. En fait, tous ces animaux-là sont des espèces normales dans le Saint-Laurent. Il y en a aucune là qui est complètement anormale dans nos eaux. Donc, les raies, on a 4 raies. On a la grande raie, la raie épineuse, la raie tachetée, puis la raie à queue de velours. Donc, toutes ces espèces-là, sauf l'aiguilla noire, sont toutes des espèces avec un statut de protection, soit du COSEPAC ou pour le grand requin blanc. On parle de la loi sur les espèces en péril. Donc, c'est toutes des espèces qui se portent pas très bien en ce moment. Donc, d'où l'intérêt de vouloir mieux les connaître, mieux les protéger.
1: Et dans ce cas-là, dans ces autres espèces de requins-là, est-ce qu'il y en a qui sont dangereuses?
0: Il y en a pas vraiment. Je dirais, celui avec qui il y a des altercations avec l'humain, c'est principalement le grand requin blanc. Quand on parle du requin marèche, en fait, on parle d'une copie du requin blanc, mais en plus petit. Et plus petit, ça veut dire quand même près de 2 mètres. Donc, c'est quand même un requin avec une bonne mordée, là, si on passe à côté de lui. Mais il y a aucun requin qui a un intérêt à croquer un humain parce qu'on n'a pas assez de chair. On a trop d'os, pas assez de chair pour lui. Donc, si un requin mordait par inadvertance un humain, ce serait vraiment une erreur de sa part. Il va pas le manger, il va le recracher puis il va aller essayer de trouver autre chose. C'est vraiment pas le but là, ni pour lui ni pour nous. On s'entend.
1: On s'entend là-dessus. On est tout à fait d'accord. Puis on le sait tous là, le cinéma a dépeint une image des requins qui a marqué les esprits, qui a alimenté la peur. Donc on ne cède pas à la panique, mais on est prudent. C'est ce que je retiens de cet entretien.
0: Exactement, exactement. On essaie de pas être dans un endroit où il y a trop de phoques. Si on le sait qu'il y a des requins dans un secteur, ben on essaie d'être extrêmement prudent, pas aller trop creux aussi. Puis au niveau, là c'est sûr que les requins qui sont tagués, on les voit sur l'application, mais ils sont pas tous tagués, donc ça demande quand même d'être vigilant.
1: Et en terminant, je voulais vous demander un petit mot sur le projet que vous avez de nouveau pavillon qui est dédié au requin du Saint-Laurent, Exploramer. Qu'est-ce que c'est, en quelques mots, l'objectif derrière ce projet-là?
0: Ben, en fait, c'est vraiment de faire un pavillon de recherche et d'éducation sur les requins du Saint-Laurent qui va être annexé ici au musée Exploramer. Donc, les travaux sont commencés, le trou est creusé, on va couler le solage au retour des vacances de la construction, mais l'objectif, c'est vraiment d'avoir un lieu où la population va pouvoir se sensibiliser puis apprendre au niveau des requins et des raies du Saint-Laurent. Mais aussi, c'est un lieu mutualisé pour tous les chercheurs de l'Est du Canada pour mener des travaux sur les requins. Donc, ça va être un lieu où on aura beaucoup de chercheurs qui seront là en résidence. On aura des requins vivants à l'intérieur du bassin aussi, les plus petits requins du Saint-Laurent. Et puis, beaucoup d'expositions.

0: collégiales là, qui vont tourner un laboratoire éducatif. Et notre objectif sera aussi de faire un peu de science citoyenne puis de demander à la population de travailler avec nous pour recenser les observations de requins et pour récupérer les carcasses de requins morts ou échoués sur les berges.
1: Notre invitée, Sandra Gauthier, est directrice générale d'Exploramer à Sainte-Anne-des-Monts, en Gaspésie. Merci beaucoup pour ces explications.
0: Merci à vous.
1: Au revoir.

0: On revient à Montréal maintenant et on retourne dans le temps, en 1976. Le lutteur de l'ex-URSS, Anatoly Baïkov, remportait l'or aux Jeux olympiques. Quelques années plus tard, ce natif de Sibérie a décidé de plier bagages pour s'installer dans la métropole. Il y vit maintenant dans l'anonymat depuis une quinzaine d'années et notre collègue Jean-François Poirier l'a retracé à l'aube du 50e anniversaire de ce mémorable événement.
1: Do you say Baïkov or Baïkov?
2: Baïkov.
1: Anatoly Baïkov est habitué de passer inaperçu.
2: Remember moment. Final.
1: Mais le voilà au stade olympique avec sa médaille d'or gagnée en 1976, ici même à l'épreuve de lutte gréco-romaine. Pour cet homme qui parle juste un peu anglais, c'est un souvenir précieux.
2: It's very expensive souvenir.
1: Le lutteur soviétique, planté au milieu de ce lieu mythique, savoure simplement sa gloire passée à 73 ans. Igor, son meilleur ami ukrainien, l'accompagne. À Montréal, le champion olympique est chez lui. Un secret étonnamment bien gardé.
2: Vraiment, il ne cherche pas de gloire, il ne cherche pas de l'autorité, de notoriété ou quelque chose. Non, il est haut profile comme une personne, il est vraiment très discret.
1: Anatoly, né en Sibérie, s'est établi à Montréal il y a 15 ans. À notre connaissance, il est le seul médaillé d'or des Jeux olympiques de 1976 à vivre ici. Et pourtant, peu de gens connaissent son histoire.
2: Il me disait, Igor, je suis très content que j'ai réussi quelque chose dans ma vie. C'est ça. Il s'est réalisé.
1: Anatoly poursuit son parcours et redécouvre les environs. Fait un court arrêt au salon du 50e.
2: Ah.
1: Il soulève la torche olympique, puis se dirige vers la place Nadia, là où il cherche son nom parmi ceux gravés dans la pierre d'un monument.
2: Achon.
3: Alors voilà.
2: Voilà.
1: Ce touriste français est surpris de croiser sur son chemin un médaillé d'or d'il y a 50 ans.
4: Je suis très heureux, par le hasard, de vous rencontrer.
1: C'est au centre Pierre Charbonneau qu'il a triomphé. Rendu à l'intérieur, Anatoly est ému.
2: Pour la pire raison, c'est la première fois depuis 50 ans qu'il est ici. C'est les endroits de mémoire.
1: Sa carapace d'homme dur s'effrite soudainement, rattrapée par les années qui ont passé.
2: Historia. Yes, history,
3: right there,
2: history
3: huh?
2: is history. On ne peut pas même rêver de ça, c'est loin de ça. C'est comme un voyage sur la Lune.
1: Regarder la vidéo de son combat dans cette enceinte ravive la flamme du lutteur en lui.
3: Was it your best fight of your life?
1: Anatoly estime qu'il s'agit de son meilleur combat à vie. Il a battu le champion olympique en titre.
2: Against Olympic champion who was before.
1: Une médaille d'or à Montréal qui sera suivie par une autre d'argent aux Jeux de Moscou en 1980.
3: À son âge, il est en pleine forme. Est-ce qu'il serait encore capable de livrer un combat?
2: Il dit, si je prendrais 6 mois d'entraînement,
3: ah oui.
2: Avec n'importe qui, j'aurais pu participer.
1: L'un des coéquipiers d'Anatoly, médaillé d'or lui aussi, viendra le rejoindre cet été pour célébrer ce 50e anniversaire et la victoire soviétique.
3: USSR, hein?
1: Jean-François Poirier, Radio-Canada, Montréal. USSR.

0: Un pilote de ligne reconverti en avocat pour des raisons écologiques. Oui, c'est possible. Et c'est ce qu'a vécu Ian Woodcock. Dans le cadre de notre série Changer de vie, qu'on vous présente en collaboration avec les médias francophones publics, la journaliste Dominique Chauffat de la radio-télévision suisse nous amène dans le palais de justice de Genève à sa rencontre, quand les convictions deviennent un moteur de changement.
1: Vous laissez passer le contrôle de sécurité, s'il vous plaît, et ensuite attendre dans la cour.
2: Parfait, merci beaucoup.
1: Je vous en prie.
3: Alors oui, on a régulièrement des audiences ici, ouais, c'est sûr. Alors ici, c'est exclusivement, je dirais, les audiences pénales. Et du coup, c'est toujours un moment, alors un peu tendu. La dernière interruption, si le jugement est rendu le jour même, on attend une demi-heure devant la porte de la salle d'audience, que le verdict soit rendu. C'est toujours quelque chose d'assez intense.
2: Ian Woodcock a reçu son brevet d'avocat en février après un stage de 18 mois où il a pu accompagner d'autres avocats plus expérimentés ou alors assumer seul le travail de la défense. Il nous explique l'élément déclencheur qui l'a fait quitter ses habits de pilote de ligne pour se retrouver en robe d'avocat.
3: C'était une sorte de mosaïque d'éléments qui, petit à petit, m'ont fait comprendre, premièrement, la gravité de l'effondrement écologique, à travers des lectures, des interviews d'experts. Le déclic, c'était un article de journal avec un ancien consultant chez Boston Consulting, je crois. Il avait son portrait dans le journal Le Temps. Il avait, du jour au lendemain, tout plaqué parce qu'il pouvait plus contribuer à ce que lui considérait être un capitalisme prédateur et puis toujours plus de profit, toujours plus d'argent, au détriment de, notamment, la planète. Puis après, il a rejoint la grève pour le climat. Je me suis dit, tiens, mais en fait, c'est possible, des gens quittent vraiment leur métier du jour au lendemain. Et ce genre de choses m'ont montré la voie pour moi aussi avoir le courage, oser faire le pas et puis quitter le monde de l'aviation.
2: Il en faut pourtant du courage pour tourner le dos à un métier qu'on aime vraiment. On quitte le palais de justice pour grimper sur la colline de la Treille, un lieu qui nous offre une vue panoramique sur toute la ville de Genève. Et en point de mire, on peut apercevoir les avions qui atterrissent et qui décollent. C'est avec cette vision, parfois un peu nostalgique, que Ian Woodcock nous parle de sa passion pour l'aviation.
3: C'est marrant parce que depuis que j'ai quitté la profession, je regarde à nouveau les avions comme je les regardais avant de commencer le métier, avec tout autant de fascination et d'émotion, en fait. Je trouve ça, malheureusement, j'ai envie de dire, très très beau, parce que c'est quelque chose de magnifique, l'aviation, les avions qui volent, ça me fascine toujours, et encore plus depuis que j'y suis plus, en fait.
2: C'est un rêve d'enfant, en fait.
3: Ah, c'est un rêve de gosse depuis toujours. J'ai toujours demandé à ma maman de m'expliquer quand ça a commencé. Elle est incapable de le dire. J'ai toujours dit que je voulais faire ça, qu'un jour je ferais ça, et j'ai eu la chance de pouvoir le faire pendant plusieurs années, ouais.
2: 13 ans, Ian Woodcock a été pilote de ligne pendant 13 ans auprès de la compagnie suisse, sur le court courrier, puis sur le long courrier. Et oui, il en parle toujours avec beaucoup d'engagement.
3: Chaque aller-retour dans une ville vient avec des nouveaux collègues qu'on rencontre pour la plupart la première fois au briefing. Et du coup, il y a vraiment zéro monotonie. Chaque vol est différent, la météo est différente, les passagers sont différents, les conditions sont différentes. Pouvoir soi-même diriger l'avion dans le ciel en trois dimensions, c'est quelque chose que j'ai toujours trouvé magique et sympa.
2: Bah aujourd'hui, on l'entend, hein, c'est un petit peu venteux ici. Et le vent, justement, c'est l'un des paramètres qui change tout quand on est pilote. Est-ce que ça vous manque ?
3: Ça me manque terriblement, à un tel point que j'ai même téléchargé un simulateur de vol sur l'ordinateur pour de temps en temps pouvoir encore me leurrer en faisant croire que je pilote encore des avions. Mais quand même ça me manque, le choix d'avoir quitté le milieu, je le regrette absolument pas. Au vu de la situation actuelle et puis des projections en ce qui concerne le réchauffement climatique, je pense pas qu'un jour je repiloterai un avion, sauf pour des ONG qui fait partie de cette aviation qu'on devra toujours avoir. Mais l'aviation commerciale, l'aviation de ligne, ça, non.
2: On l'entend, la conviction est très forte, puissante, suffisante pour inciter à dévier d'une trajectoire rectiligne, toute tracée dans les airs. Heureusement, parce qu'un tel changement de cadre professionnel reste très exigeant.
3: J'ai repris les études à côté de mon ancien emploi, avant même d'avoir l'idée de changer de carrière. J'ai recommencé les études uniquement par pur intérêt pour le droit. Et de fil en aiguille, plus j'avançais dans les études, plus le droit me plaisait. Et en même temps, plus je réalisais en fait que l'effondrement écologique était quelque chose de sérieux et dangereux. Cette combinaison a fait que, ayant un plan B, ayant une autre voie qui me plaisait presque tout autant, je me suis dit que mon fils qui est né maintenant, à l'époque il n'était pas né, mais moi je me suis toujours demandé

0: quand il aura 15 ans et que la planète sera dans un état encore plus compliqué qu'aujourd'hui, je me voyais pas le regarder dans les yeux puis lui dire oui papa, il a continué à voler et à polluer alors qu'il avait un autre choix. Je suis pas en train de dire que tout le monde doit faire comme moi, tout le monde ne peut pas faire comme moi. Et le sacrifice était grand, mais il n'était pas non plus hors norme, dans le sens que maintenant je suis vraiment dans un milieu qui me plaît aussi.
1: Vous avez en fait eu deux passions dans votre vie.
0: Alors le droit me passionne, oui, c'est le bon terme. Après, les passions, j'ai envie de dire, sont pas comparables. La passion de l'aviation reste quand même une sorte de rêve. Et puis le droit, c'est une passion, on peut le dire comme ça.
1: Pas au même niveau, quoi.
0: Pas tout à fait au même niveau, non. Bah, déjà, les avions volent plus haut.
2: C'était un reportage de Dominique Chauffat.

Vous avez sûrement reconnu I Wish, grand succès de Stevie Wonder, tiré de l'album Songs in the Key of Life, un album qui est paru en 1976. Pourquoi est-ce qu'on vous fait écouter ça? Eh bien, parce que la légende du funk et du R&B va faire paraître, c'est confirmé, l'an prochain, Through the Eyes of Wonder, un nouveau disque composé de chansons inédites, dont certaines datent de l'époque de cet album, sont plus populaires en carrière.

Et c'est sur cette air de Stevie Wonder qu'on va vous laisser ce soir. Merci beaucoup d'avoir été des nôtres au nom de toute l'équipe. Je m'appelle Julie Dufresne et je vous retrouve demain soir à la même heure avec grand plaisir. Bonne soirée.

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2: Bonjour, ici Greta Juris. En Colombie-Britannique, les autorités pourront compter sur de l'aide supplémentaire pour combattre les feux de forêt. Une vingtaine de pompiers du Yukon et une soixantaine d'autres de l'Alberta sont attendus aujourd'hui. La semaine prochaine, 114 pompiers du Mexique devraient se joindre aux efforts de lutte contre les feux de forêt dans la province. Il y en a actuellement un peu plus de 140 brasiers, dont 51 non maîtrisés dans la province. Pendant ce temps, en France, la météo favorable a permis de contenir certains des incendies qui font rage au pays. Le président Emmanuel Macron, en visite à Bordeaux, a confirmé que plusieurs feux se sont stabilisés. Selon un pompier français, les aléas de la météo influenceront beaucoup la progression des feux.
3: Il y a qu'un truc qui peut nous aider, c'est des beaux orages de pluie. Mais ça, on n'y croit pas parce qu'en fait, c'est pas trop l'ordre du jour. Donc voilà. Et après, on redoute les orages secs. Par contre, derrière, qui eux, avec les éclairs, vont nous rallumer. Donc du coup, ça va refaire encore des redéparts de feu. Et voilà, quoi.
2: Des centaines de milliers de personnes ont dû être évacuées dans les derniers jours dans la Gironde, une région dans le sud-ouest de la France. Et en Espagne maintenant.
4: À partir de pocas horas, en los próximos días.
2: Le Premier ministre Pedro Sanchez a appelé hier les citoyens à redoubler de prudence en raison d'une nouvelle vague de chaleur qui va s'abattre sur le pays. Son ministre de l'Intérieur affirme que les prochaines heures seront déterminantes. Les importants incendies qui sévissent depuis plusieurs jours près de Madrid ont ralenti, mais restent bien actifs selon les autorités.

0: Aux États-Unis, maintenant, près de 350 000 Haïtiens et 6 000 Syriens ont perdu hier leur statut de protection temporaire qui leur permettait de demeurer légalement au pays. La situation est due à une décision le mois dernier de la Cour suprême des États-Unis qui a entériné la politique d'expulsion massive menée par l'administration Trump. Ici, la directrice générale de la Maison d'Haïti à Montréal, Arcelle Apollon, indique recevoir de nombreux appels en lien avec le dossier.
1: Depuis la décision de la Cour suprême américaine qui date du 24 juin de mettre fin au TPS, on reçoit des appels constamment, des gens qui nous appellent pour valider comment ils peuvent faire venir des membres de leur famille, qu'est-ce qu'ils doivent faire, quels documents est à remplir, tout ça. Donc nous, on les oriente en ce sens, mais effectivement, les gens nous partagent leur angoisse, leur stress.
0: Les autorisations de travail des personnes qui se trouvaient sous ce statut de protection temporaire sont quant à elles échues depuis vendredi. Et toujours aux États-Unis,
2: BP's coming, he'll tell you. If I didn't get involved and if I didn't blow up.
0: Donald Trump accueillera aujourd'hui le premier ministre israélien Benjamin Netanyahou à la Maison-Blanche. La relation entre les deux pays s'est dégradée depuis le début de la guerre en Iran. Le dirigeant américain n'a pas inclus Israël lors de la négociation du protocole d'accord conclu avec Téhéran. Les États-Unis aimeraient mettre fin rapidement à la guerre afin que soit rouvert le détroit d'Ormuz, tandis qu'Israël préférerait maintenir la pression sur l'Iran. Donald Trump doit aussi recevoir le président ukrainien Volodymyr Zelensky cet avant-midi. Le pont Gordie Howe, qui crée un troisième lien routier entre l'Ontario et le Michigan, a accueilli ses premiers véhicules hier. L'ouverture de la structure est accueillie avec enthousiasme par le secteur du transport, qui voit un gain important pour les camionneurs et les entreprises des deux côtés de la frontière. Catherine Brulotte a préparé ce qui suit.
3: Premier camionneur à traverser le pont Gordie Howe, Jim Pereira a du mal à contenir sa joie.
4: It was just an event that'll be in the back of my mind forever.
3: Le moment est historique selon lui. Plus du tiers des marchandises échangées entre le Canada et les États-Unis pourraient transiger par la nouvelle infrastructure, environ 300 milliards de dollars par année en échanges commerciaux. Avant même l'ouverture officielle du pont, c'est le petit-fils du joueur de hockey qui l'a traversé en voiture.
5: I hope that they just feel that sense of something very humanistic.
3: Aussi nommé Gordie Howe, il espère que l'humanisme et l'esprit d'entraide qui ont fait la réputation de son grand-père inspireront les personnes qui vont traverser le pont portant leur nom.
5: It feels very important for I guess the time that we're living in right now.
3: L'ouverture du pont a aussi été soulignée par des déclarations de l'ambassadeur américain au Canada, Pete Hoekstra, et de la mairesse de Détroit, Mary Sheffield, abordant la prospérité économique de la région. À compter du 5 août, il sera aussi possible pour la première fois en près de 5 décennies dans la région de traverser la frontière à pied ou à vélo en utilisant le pont Gordie Howe. Ici Catherine Brulotte, Radio-Canada, Toronto.
0: Et en terminant, le champion olympique et champion du monde en titre au lancer du marteau, Ethan Katzberg, a ajouté une médaille d'or des Jeux du Commonwealth à son palmarès. Le Canadien a écrasé la compétition avec un jet de 40,97 mètres dès son premier lancer. Son coéquipier, Rowan Hamilton, a remporté le bronze. Il s'agit de son meilleur résultat en carrière. Et voilà, c'était les informations de Radio-Canada. Excellente journée à notre antenne.
6: Les élèves de l'école Champlain à Moncton

Et oui, aujourd'hui, ben vous l'avez entendu, on est à l'école Champlain, on est à Moncton pour répondre à des questions, des belles questions sur les fleurs, les papillons, les coccinelles. Qu'est-ce qui explique les diverses couleurs et odeurs des fleurs? Pourquoi certaines personnes pensent que si on touche l'aile d'un papillon, ben le papillon va perdre sa couleur? Première fois qu'on nous pose une question là-dessus, est-ce que les plantes communiquent entre elles? Et finalement, est-ce que les coccinelles jaunes pourraient nous empoisonner?

0: Alors, bonjour tout le monde. Après un très bel épisode de Moteur de recherche hier à la station de Radio-Canada Moncton, on est à l'école Champlain. On est très contents d'ici. Un super bel accueil d'ailleurs aujourd'hui, tant du personnel enseignant, le personnel de soutien et les élèves. On est dans une classe de 7e année. Donc, au Québec, 7e année, c'est quoi? Secondaire 1-2 dans ce coin-là? Et on est très contents d'avoir en onde avec nous des gens pour qui je pense que c'est la première expérience de radio. On a Alexandre Godin et Damien Savoie. Salut les gars!
1: Salut.
0: Vous avez des très bonnes questions. Alexandre, c'est quoi ta question aujourd'hui?
1: Pourquoi certaines personnes pensent-elles que si l'on touche l'aile d'un papillon, le papillon va perdre sa couleur?
0: Très bonne question. Damien, toi, ta question, c'est quoi?
2: Qu'est-ce qui explique les diverses couleurs et odeurs des fleurs?
0: Ah, wow, OK. Puis on a des spécialistes pour parler de ça. Gaétan Moreau et Mélanie Jean, bonjour à vous deux.
3: Bonjour.
0: Gaétan, Mélanie, qui est professeure en écologie végétale ici à l'Université de Moncton, spécialiste des mousses, Mélanie.
4: Oui.
0: Qu'est-ce qui t'a donné le goût d'étudier les mousses?
4: C'est arrivé un peu par accident, où un jour je me suis retrouvée dans un projet où on devait travailler sur les mousses, puis le monde que j'ai découvert en prenant le temps de regarder ces petites plantes-là de proche, ça m'a complètement fascinée, puis j'ai décidé de réorienter ma carrière pour les étudier plus.
0: Et donc, on va parler non pas des mousses ce soir, mais des fleurs, parce que c'est quand même pas loin. Ben, c'est loin, puis c'est loin, puis c'est pas loin en même temps. On a Gaétan Moreau aussi. Bonsoir. Bonjour, Gaétan.
3: Bonsoir, Mathieu.
0: Spécialiste de l'entomologie judiciaire, donc toutes les bébites qui font leur nid dans des cadavres, c'est
3: ça? Exactement. Tout ce qui tourne autour d'un cadavre.
0: J'espère qu'on va avoir d'autres questions, parce qu'on t'a déjà reçu pour parler de ça à l'émission. C'était
3: toujours content de parler de cadavres.
0: Alors voilà, l'invitation est lancée pour d'autres questions. Donc, on va commencer avec notre première question du jour.
5: Moteur en l'air, biologie.
0: Bonjour Damien.
1: Bonjour.
0: Alors, question. Ça, c'est la couleur des odeurs des fleurs qui t'intéresse.
1: Oui.
0: Pourquoi?
1: Je sais pas, j'ai toujours pour qu'est-ce que ça explique qu'ils sont comme ça.
0: Ben oui, puis c'est vrai que c'est très diversifié. Il y a des odeurs qui sont diversifiées aussi également. On va en discuter avec Mélanie Jean, professeure associée en écologie végétale ici à l'Université de Moncton, spécialiste des mousses, mais aussi des plantes en général. Bonjour Mélanie.
4: Bonjour.
0: Qu'est-ce qu'on peut dire pour expliquer la diversité de la couleur et des odeurs des fleurs?
4: Oui, ben effectivement, c'est une très bonne observation que tu as fait, Damien. Les fleurs viennent dans toute une panoplie de couleurs et d'odeurs, puis c'est pas dû au hasard en fait. Une grosse raison qui explique toute cette diversité là en fait, c'est que beaucoup de plantes ont besoin de pollinisateurs pour se reproduire, des choses comme des insectes, des oiseaux, des fois des chauves-souris ou toutes sortes d'autres animaux. Et donc les fleurs sont colorées et ont des odeurs dans le but d'attirer ces animaux-là pour les aider à se reproduire.
0: Est-ce qu'on peut dire qu'il y a certaines couleurs qui attirent certaines bibites, par exemple les abeilles, ça serait quoi les genres de couleurs qui attirent les abeilles?
4: Ben c'est ça, il y a différentes couleurs, puis chaque type de pollinisateur va avoir des couleurs préférées, un peu comme nous les humains, il y a certaines couleurs qu'on préfère versus d'autres. Par exemple, les abeilles vont beaucoup aimer les couleurs qui sont plus dans le bleuté. Puis les abeilles sont aussi capables de voir des couleurs que nous, en tant qu'humains, on n'arrive pas à voir. Entre autres, il y a des fleurs qui produisent des pigments qui vont refléter les rayons ultraviolets. Nous, on les voit pas du tout, mais les abeilles, elles, vont être capables de voir ces signaux-là puis vont pouvoir viser les fleurs qui les attirent à travers ça.
0: Maintenant, les odeurs sont super diversifiées. Je sais pas, avez-vous déjà senti des fleurs qui sentent pas bon?
1: Oui. Un petit peu.
0: Ouais,
1: pas souvent.
0: Pas souvent, mais ça existe quand même. Puis des fois, ça, c'est les fleurs que Gaétan aime beaucoup, parce qu'il y a des fleurs qui sentent le pourri.
4: Oui.
0: Pourquoi c'est si diversifié? Il y a des fleurs, je veux dire, on se tanne pas de les sentir, puis d'autres, ça sent des cadavres en décomposition.
4: Ben, c'est exactement le même principe que pour les couleurs. C'est une forme de communication que les plantes et leurs fleurs ont développée pour communiquer avec leurs pollinisateurs. Puis différents pollinisateurs vont être attirés par différentes odeurs. Les abeilles, par exemple, vont aller vers des odeurs plus sucrées. Ça, c'est plus des fleurs qui vont sentir bon. Alors que certaines fleurs qui vont être pollinisées par des espèces de mouches, ben vont imiter un peu une odeur d'animaux en décomposition, parce que c'est le genre de choses qui va attirer ces mouches-là.
0: Ouais, mais en fait, ce qui est intéressant de noter, s'il y a des fleurs qui sentent très bon, qui vont aller attirer des abeilles, d'autres qui sentent les cadavres pour les mouches, ça veut dire, Mélanie, que fleurs et insectes, ça c'est intéressant de le souligner parce qu'on n'y pense pas souvent, ça a évolué ensemble, c'est une coévolution.
4: Oui, exactement. C'est quelque chose qui est apparu là, au fil de millions et de millions d'années où les fleurs et les insectes ou toutes les autres sortes de pollinisateurs, en fait, se sont influencés l'un et l'autre à travers l'évolution, la sélection naturelle. Fait que ça, ce que ça veut dire, c'est que les plantes qui étaient très efficaces pour bien attirer leurs pollinisateurs grâce à leur couleur et leur odeur arrivaient à plus se reproduire. Et en échange, les pollinisateurs qui étaient très bons pour trouver les fleurs, qui essayaient de les attirer, ben, avaient accès à des récompenses, des choses comme plus de nectar, plus de sucre, donc ils pouvaient être mieux alimentés.
0: Voilà, ben ça c'est peut-être le titre d'un programme doctoral au complet dont on vient de parler en ces quelques minutes. Très bonne question, Damien Savoie. T'en as une autre tout à l'heure, on va la garder puis on va y répondre dans quelques minutes. Merci beaucoup, Mélanie Jean, d'y avoir répondu. On va maintenant aller du côté de Gaétan Moreau et on va parler d'ailes de papillon.
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0: Alors, maintenant, on va aller avec Alexandre Godin, qui est en septième année ici à l'École Champlain. Je rappelle qu'on est ici. Et donc, c'est une question sur l'aile de papillon et le lien avec la couleur et ce qu'on en reste. Quelle est ta question pour Gaétan Moreau, Alexandre?
1: Pourquoi certaines personnes pensent-elles que si l'on touche l'aile d'un papillon, le papillon va perdre sa couleur?
0: Très intéressant ça, Gaétan, spécialiste en entomologie. D'où ça vient, la couleur de l'aile d'un papillon?
3: Ben, en fait, si vous posez le doigt sur l'aile d'un papillon, vous allez vous retrouver qu'il y a une fine poussière sur le doigt. Puis cette poussière-là, là, c'est pas comme de la peinture qu'on gratte sur un mur, par exemple. C'est, en fait, la nanostructure même qui produit la couleur, parce qu'il faut comprendre que les couleurs des papillons sont produites par des structures qui sont excessivement complexes, qui sont situées à la surface des ailes, qui ressemblent à des écailles. Et sur ces écailles-là, en fait, la lumière va être reflétée d'une façon étrange, ce qui va nous donner des couleurs des fois très profondes. Par exemple, si vous regardez un papillon qui est vert métallique, bleu métallique, mauve, c'est en fait la lumière qui est déformée comme par un prisme pour nous donner cette apparence.
0: Donc là, on voit ici autour de nous, là, il y a des pancartes ouais. Avec, bon, il y a la couleur d'ici première qui est orange, c'est un pigment.
3: C'est un pigment.
0: Quand on parle d'aile de papillon, on parle de couleur structurale.
3: Exactement.
0: Pourquoi on parle de... C'est quoi la différence entre un pigment et une couleur structurale?
3: C'est une couleur qui n'est pas produite par l'objet, mais qui est produite par le fait que la lumière est déformée par l'objet.
0: Mm-hmm.
3: On voit ça aussi sur les ailes des coléoptères, des fois qui ont des ailes métalliques vraiment spectaculaires. Là. C'est des couleurs qu'on va dire structurales. Puis en fait, ces couleurs-là vont des fois disparaître quand l'animal va mourir.
0: Si on touche une aile de papillon, d'ailleurs, est-ce que, Alexandre, t'as touché des ailes de papillon pour voir ça? Est-ce que c'est arrivé?
1: Non, je pense pas que ça m'est déjà arrivé.
0: Moi, ça m'est déjà arrivé d'en toucher, puis là, tu restes avec un petit quelque chose là, sur une petite poussière. Est-ce que c'est dangereux pour le papillon, ça?
3: Ben, en fait, non. Parce que les papillons, ils vont perdre des écailles tout le long de leur vie. Lorsqu'ils vont sortir de leur chrysalide, lorsqu'il va pleuvoir, lorsqu'ils vont se frotter sur la végétation, lorsqu'ils vont se faire courir après par un prédateur, ils vont toucher à des objets, puis à ce moment-là, ils vont perdre des écailles. Et en fait, on peut juger hein, de l'âge d'un papillon, des fois, juste en regardant les écailles
0: qui
3: restent. Parce qu'un vieux papillon...
0: Il y en a perdu pas mal.
3: Ben, il va avoir une différence, la coloration va être moins belle, un peu plus terne à ce moment-là.
0: Est-ce que si on les touche, en fait, les papillons, on peut même non seulement les toucher, mais on peut les marquer. Par exemple, les papillons monarques, on peut leur mettre un petit, carrément un marqueur sur les ailes pour les suivre. Ça les dérange pas, ça?
3: Ben, dans le contexte scientifique, effectivement, c'est quelque chose qu'on fait. On va attraper les monarques avec nos filets à papillons classiques. Et là, on va venir les saisir par la partie supérieure de l'aile où il y a moins d'écailles. On va essayer d'éviter de toucher la partie colorée. Et on va venir apposer un tag sur la partie en bas. Puis ça a été incroyable là, comme projet de recherche là qui ont été développés pour suivre les papillons monarques. Parce qu'avant, on savait pas où ils allaient. On savait pas quel chemin ils suivaient. Mais avec les tags comme ça, on récupère les papillons qui sont morts un peu partout. Puis on est capable de savoir, ce papillon-là a été tagué au Nouveau-Brunswick, a été tagué dans le sud de l'Ontario. Et là, on peut suivre la voie de migration. Puis c'est comme ça qu'on a découvert les multiples voies de migration que le monarque utilise et les endroits où il va. Mais en faisant ça, effectivement, lorsque vous libérez le papillon, une fois que vous avez mis le tag, moi je l'ai déjà fait dans la région de Pointe-le-Pro, où c'est un endroit de migration ici au Nouveau-Brunswick, ouais. Et le papillon, il s'envole par la suite directement au-dessus de l'océan et il vole comme si de rien n'était.
0: Ils s'en vont loin en plus.
3: Hein. Ils font 4000 kilomètres.
0: Ils s'en vont au Mexique.
3: Oh, oui.
0: Pointe le pro Mexique.
3: C'est une...
0: Comme certains humains.
3: Et hein? Ils traversent des grandes parties, là, des fois sans se poser. Là,
0: c'est incroyable.
3: Directement
0: au-dessus. C'est incroyable. Ça nous prendrait une question sur les monarques, juste pour parler de ça. Gaétan Moreau, je pense que j'avais pas donné votre titre. Vous êtes professeur en écologie des insectes ici à l'Université de Moncton. Merci beaucoup d'avoir répondu à cette question d'Alexandre Lévesque.
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0: Un sujet dont on se rend pas compte très souvent, puis moi j'aime beaucoup la question de notre ami Damien autour des plantes. Qu'est-ce que tu veux savoir sur les plantes, Damien?
2: C'est qui communique entre elles dans la nature.
0: Incroyable. Ça, c'est un domaine tellement large. Mélanie Jean, rebonjour.
6: Oui, bonjour.
0: C'est un domaine non seulement qui est très large, mais qui est beaucoup étudié, hein, la communication des plantes entre elles.
6: Oui, c'est vraiment une excellente question. Il y a beaucoup, beaucoup de travaux qui sont faits à ce sujet-là pour comprendre si et comment les plantes communiquent entre elles. Puis en fait, oui, même si les plantes, elles sont immobiles, elles font pas de bruit comme les humains ou les autres animaux, elles ont tout de même des manières de communiquer entre elles à travers des signaux biologiques ou des signaux chimiques.
0: Par exemple, des feuilles d'arbres, on sait que ça peut émettre toutes sortes de choses. Est-ce que on sait que les feuilles d'arbres permettent aux arbres de se parler entre guillemets entre eux?
6: Ben oui, d'une certaine manière. La première voie par laquelle les plantes arrivent à communiquer entre elles, c'est par l'émission de ce qu'on appelle des composés organiques volatiles. Donc, par exemple, si des arbres, par exemple des érables ou des peupliers qu'on fait pousser dans des pots, si on arrache des feuilles à un des arbres, ben les arbres qui vont être stressés vont émettre des composés dans l'air. Puis ça va avertir les arbres voisins de se préparer. Donc, les arbres voisins vont commencer à fabriquer des composés de défense, donc des molécules dans leurs feuilles pour que les feuilles goûtent moins bon, puis soient moins faciles à digérer pour limiter les attaques.
0: Puis ça se fait rapidement, là.
6: Quand la
0: feuille a le messager chimique, c'est comme le message d'OK, le fait, rends-toi amer, là, puis c'est ça que l'arbre fait.
6: C'est exactement ça.
0: C'est incroyable. Donc ça, c'est ce qui se passe en haut. Mm-hmm. Quand on coupe un arbre, on se rend compte qu'il y a de la racine, là, il y en a vraiment beaucoup, beaucoup, beaucoup. J'imagine que ça, c'est un beau canal de communication aussi.
6: C'est ça, il y a toute la communication qui peut se faire par la voie des airs, mais sont aussi capables de communiquer de manière souterraine. Donc, il y a différentes façons dont les plantes peuvent faire ça. Par exemple, les racines vont produire ce qu'on appelle des exudats racinaires. C'est un peu comme de la
0: des
6: sueur.
0: Quoi? Des exudats racinaires?
6: C'est un peu comme de la sueur de racines, si on veut. donc, vont envoyer des composés chimiques dans le sol, puis ça peut donner de l'information aux plantes voisines. Il y a des chercheurs au Québec qui ont déterminé qu'il y a certaines espèces d'arbres, donc des peupliers, dont les racines vont se connecter sous terre. Fait que c'est un peu comme si les tuyaux qui transportent l'eau puis la nourriture des arbres, ben ils vont se connecter entre eux. Puis ça peut servir de un peu comme une autoroute qui va permettre d'envoyer les signaux d'alarme, mais ça leur permet aussi d'échanger de l'eau ou des nutriments quand ils en ont besoin. La troisième manière dont les arbres peuvent communiquer de manière souterraine, c'est que les racines des arbres vont souvent faire des équipes avec des champignons qu'on appelle des mycorhizes. Fait que l'arbre donne du sucre aux champignons. Le champignon aide l'arbre à aller chercher plus d'eau puis de nutriments. Puis ces champignons-là peuvent se connecter entre eux. Ça fait comme un genre de réseau Wi-Fi souterrain entre les arbres.
0: C'est incroyable.
6: Puis les arbres peuvent s'échanger de l'information, des molécules à travers leurs champignons.
0: Fait qu'il y a pas juste les racines qui communiquent entre elles, mais d'autres organismes qui sont pas l'arbre du tout, mm-hmm. qui les aident à mieux communiquer aussi.
6: Exactement.
0: Ah oui. Hein. Puis je pense que tout à l'heure, il y a une affaire qu'on a oublié de dire sur les communications aériennes. Vous savez, souvent c'est des arbres qui sont peut-être loin de nous. On parle des acacias en Afrique notamment qui vont rendre leurs feuilles amères quand ils ont des animaux qui vont les manger. Mais plus proche de nous, il y a du maïs qui lui aussi est capable de communiquer quand il y a des insectes qu'il mange.
6: Oui, c'est ça. Cet exemple-là, il est intéressant.

0: là, des plants de maïs, des fois, ils peuvent se faire attaquer par des espèces de chenilles qui vont venir manger les feuilles. Ben, ces maïs attaqués-là vont émettre des composés dans l'air. Mais plutôt que de servir à avertir les maïs voisins, ce que ça fait, c'est que ça va attirer des espèces de guêpes qu'on appelle des parasitoïdes. Ces guêpes-là vont pondre leurs œufs dans les chenilles.
1: Ben non.
0: Puis éventuellement, ben ça va finir par tuer les chenilles quand les œufs éclosent puis les larves poussent à l'intérieur. Et donc c'est une manière pour la plante d'aller chercher comme un bodyguard, un allié pour venir l'aider à combattre les chenilles.
1: Incroyable. Ça change pas le goût du maïs?
0: Non.
1: Non, c'est ça, hein, parce que on s'en rendrait peut-être compte. Ben merci, très bonne question. Encore là, on effleure un sujet, mais ça permet de se poser d'autres questions. J'espère qu'on en recevra pour vous réinviter. Merci beaucoup, Mélanie.
0: Avec plaisir.
1: Est-ce qu'il y a beaucoup de coccinelles jaunes ici à Moncton, Alexandre? En as-tu vu souvent?
2: Pas vraiment. Avant, on en avait beaucoup, même on parmi beaucoup de comme.
1: Ah ouais, okay. Il y en avait chez vous, mais là, il y en a moins. Là. Il y a des gens, en tout cas, pas loin de Montréal, disons qu'il y en a pas mal. Des fois, ça rentre dans les maisons, on n'aime pas toujours ça, mais est-ce que c'est dangereux pour nous? C'est ce que tu voulais savoir, hein? Si elles ont du poison, c'est ça?
2: Je veux savoir si les coccinelles jaunes peuvent-elles nous empoisonner.
1: Coccinelles jaunes, empoisonnement. Gaétan Moreau, je rappelle que vous êtes professeur en écologie des insectes ici à l'Université de Moncton. Est-ce qu'il faut se méfier des coccinelles jaunes?
3: Ben, honnêtement, on n'a pas besoin de se méfier d'aucune coccinelle. Je sais que les gens ont une peur assez innée des insectes, puis en plus... Les coccinelles rentrent dans nos maisons, là. Ils viennent faire leur nid pendant l'hiver. Certaines espèces, la coccinelle asiatique notamment.
1: Puis il peut y en avoir beaucoup.
3: Ah, il peut y en avoir énormément. J'ai vu des murs couverts, moi, complètement, où on voyait plus la peinture du mur, on voyait juste des coccinelles.
1: Est-ce que c'est ça qui est arrivé chez toi, Alexandre? Non, il y en avait un peu.
2: Juste un peu,
1: ouais, c'est ça. Donc.
3: Ça va être influencé par le type de maison, tout ça, là. Mais non, on peut les prendre dans la main, sans danger, elles vont posséder des défenses chimiques. Ils vont faire en fait ce qu'on appelle un segment réflexe. Donc
1: un saignement comme saigner.
3: Un segment réflexe.
1: Ah ouais.
3: Exactement. Au niveau de leur articulation, ils vont laisser aller leur sang qu'on appelle de l'hémolymphe. Puis dans ce sang-là, il y a des alcaloïdes et il y a une odeur qui va être très très importante là, qui va sentir là, même nous de
1: on peut la sentir cette odeur là,
3: on peut la sentir.
1: Ça ressemble à quoi un peu? Est-ce que on peut le comparer
3: c'est
1: à des
3: aigres? Je sais pas, c'est difficile à dire un peu, mais c'est une odeur végétale, okay. Un peu aigre.
1: Okay.
3: oui et toutes les coccinelles vont être capables de produire ça, hein. Peu importe, même notre bonne coccinelle à 7 points là, que personne n'a peur, en fait, va être aussi capable de faire du segment réflexe, mais elle va le faire moins souvent. Ce qu'on a, c'est que les coccinelles jaunes puis les coccinelles asiatiques, elles le font rapidement. Dès qu'elles sont dérangées, elles vont libérer, en fait.
1: Et souvent, elles sont en plus grand nombre. C'est peut-être pour ça aussi qu'on va peut-être le sentir davantage. Et donc, c'est un signal pour dire, je goûte mauvais, mange-moi pas, là.
3: Exactement. C'est vraiment principalement dirigé vers les oiseaux, qui sont les principaux prédateurs, en fait, ces insectes-là, mais aussi contre les autres insectes. Donc, ce n'est pas contre nous, mais du fait qu'on les dérange, elles vont faire des segments réflexes.
1: OK. Mettons, on va faire une petite expérience de pensée. Ça sent pas bon, mais si quelqu'un en avalait une ou deux, ou tu sais, je sais pas, là, t'es dans ta moto, puis là, t'es sur ta moto, puis là, t'en avales.
3: Oui.
1: Mettons que ça peut-tu nous rendre malade?
3: Ça va pas nous rendre malade, mais c'est vraiment pas bon au goût. En fait, les chiens en vont en manger des fois.
1: Ah ouais?
3: J'ai déjà vu une bouche de chien couverte de coccinelles, en fait, dans toutes les rides de la bouche, là, du palais.
1: C'est donc bien horrible.
3: Et le chien, ben, il continue à manger, incapable de s'arrêter. Parce
1: il aime ça?
3: Oui, les chiens, on le réfléchit.
1: Ben
3: si vous savez, la saison, là, des hannetons, quand les June bugs, ici, qu'on appelle, vont sortir, les chiens vont tomber là-dedans et s'en nourrir. C'est la même chose avec les coccinelles.
1: Ben voyons, donc, j'ai jamais vu ça. Tu as déjà vu ça, Alexandre? Des chiens qui mangent des noms? Puis Damien, as-tu vu ça, toi?
4: Ma chienne fait pas ça normalement.
1: Ben peut-être que tu pourrais l'amener chez Alexandre quand c'est la saison des coccinelles, parce que ça a l'air que c'est une bonne manière. Hein? Des insectes toxiques au Canada, de manière générale, est-ce qu'il y en a beaucoup, Gaétan?
3: On en a quelques-uns, puis on en a parlé d'un tout à l'heure. On a parlé du monarque. C'est probablement le plus toxique qu'on a. Il produit, lui, il se nourrit d'une plante très toxique, la sclépiade, qui produit des cardénolides. Et à ce moment-là, va...

0: de par du fait même.
1: Tu connais ça, la vie sur roi, Alexandre?
2: On l'a appris un petit peu en classe.
1: Ouais, puis c'est vrai qu'il ressemble beaucoup. Hein. Ailleurs au Canada, d'autres insectes toxiques, ça ressemblerait à quoi?
0: Oui, on a des cantharidés qui sont très présents dans l'Ouest.
1: Des cantharidés, c'est quoi ça?
0: C'est des petits coléoptères qui avec vraiment, il y a des colorations assez spécifiques. Ici, on en a aussi des cantharidés, le cantharidé de Pennsylvanie qui est présent dans l'Est du Canada, qui est moins toxique, là, mais celui dans l'Ouest, il peut produire des réactions, en fait. On va avoir une réaction cutanée s'il fait du segment comme ça sur, mm-hmm. Sur notre peau. On a bien sûr, il y en a d'autres, hein, il ne faut pas toucher les spongieuses, les chenilles urticantes, les chenilles poilues, la livrée des forêts, la spongieuse, c'est pas une bonne idée. Puis je pourrais parler des abeilles puis des fourmis qui peuvent nous piquer,
1: oui.
0: Mais ça, c'est autre chose. C'est pas une substance qui est libérée, là.
1: Oui, c'est ça. C'est une
0: piqûre.
1: Oui, exactement.
0: Donc, somme toute, là, on a très peu d'insectes toxiques au Canada. On est très chanceux.
1: Quand même, hein, parce que quand on se dirige un petit peu plus au sud, là, ça change.
0: Je connais un enfant qui s'est fait piquer par un scorpion. C'est pas un insecte. La semaine passée, il va s'en souvenir toute sa vie.
1: Voilà. Oui, effectivement. Gaétan Moreau, merci beaucoup. Je rappelle que vous êtes professeur en écologie des insectes ici à l'Université de Moncton. Merci à Mélanie Jean, qui est professeure associée en écologie végétale, spécialiste des mousses. Alexandre Godin, Damien Savoie, très bonne question. Merci beaucoup pour votre première présence à la radio. Je pense qu'on peut les applaudir. Bravo, très bonne question. On espère qu'on vous revoit bientôt. Envoyez-nous-en des questions. Merci à vous toutes et tous qui nous écoutez chaque semaine. Bon week-end tout le monde. On est là lundi 19h. Merci.
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1: Bonjour, ici Laurie Dufresne. J'anime vivement le retour, l'émission du retour à la maison en Estrie. Quand je suis arrivée à Sherbrooke il y a 3 ans, rapidement, on m'a parlé de la peintre collagiste Adèle Blais. Je voyais ses œuvres à plusieurs endroits ou encore mes collègues portaient des chandails représentant l'une de ses œuvres. Ses œuvres qui sont d'ailleurs très distinctives. On sait quand une peinture est signée Adèle Blais, généralement un visage, un assemblage de fleurs et d'images dans la chevelure et des lignes de contour contrastées. Elle superpose des couches de peinture acrylique à des collages texturés, incluant des extraits de textes, un style qu'elle développe depuis qu'elle est toute petite.
2: J'ai toujours su que c'était ça que je faisais. Puis en fait, j'ai retrouvé des tableaux que j'avais faits écoute, ma mère trouvait ça, c'est des dessins que j'ai faits au secondaire, puis c'est exactement ça. C'est tout est en ligne noire, tout est segmenté par les lignes noires.
1: Depuis 2017, sa démarche s'est orientée vers une relecture de l'histoire des femmes. Et c'est ça que vous devez absolument découvrir. Ses plus récentes œuvres mettent en scène Audrey Hepburn, Ella Fitzgerald ou encore Coco Chanel. Elles ont été regroupées dans un premier livre publié en 2021. C'est aussi Adèle Blais qui est derrière l'image de la pochette du plus récent album de Marie-Annick Lépine, Le cœur est un rêveur. Son style est tellement singulier qu'il est maintenant une inspiration dans les écoles. Est-ce qu'on vous a déjà demandé de faire des œuvres à la manière de Picasso ou de Dali, par exemple? Eh bien, au Québec, les élèves peuvent se faire demander une œuvre à la Adèle Blais.
2: Donc, il y a des projets de collaboration avec l'Université Laval, dont Culture Éducation. Il y a déjà plus de 100 projets qui ont été faits. Là, on a recensé à la manière de Adèle Blais, donc des jeunes qui

0: font un projet inspiré avec ma technique qui met à l'honneur des femmes.
1: Et pour toujours, son talent est immortalisé à Sherbrooke où elle a choisi de s'installer. Quiconque est passé par ici observer des fresques sur des bâtiments du centre-ville, c'est une signature de Sherbrooke. Adèle Blais a désormais la sienne. La plus récente murale à être peinte juste à côté de l'hôtel de ville, c'est un montage de ses œuvres. Forte présente les portraits de 11 femmes qui ont marqué l'histoire, dont Jeanne d'Arc et Thérèse Casgrain. On y voit aussi des femmes de l'Estrie.
2: Avant Lady Gaga, avant Madonna, c'était Eva Tanguy qui était indomptable, malcommode, qui osait être ce qu'elle était. Elle a fait succès. Elle a eu un show à Broadway. Elle était millionnaire. Elle est juste incroyable. Mais c'est une femme d'ici. C'est une femme de Melbourne. Donc, il y a plein d'histoires comme ça. Maggie Serrois, qui est une femme forte, qui était aussi forte que Louis Cyr, mais ça, l'histoire, on ne le sait pas, mais elle lui avait même proposé un duel qu'il n'a jamais accepté. Mais semblerait-il qu'on vit ici dans un triangle de femmes fortes.
1: Et si vous ne pouvez pas vous déplacer jusqu'à Sherbrooke pour la voir, cette murale, vous pouvez télécharger l'application mobile Adèle Blais, Peindre l'histoire, qui permet littéralement de plonger dans ses œuvres en réalité augmentée. La narration est assurée par des comédiennes comme Dominique Michel, Pascal Bussière ou Marion Cotillard. Donc, une artiste qui laisse sa marque à Sherbrooke et dans toute la francophonie en prônant l'égalité des genres et en réhabilitant la contribution des femmes dans l'histoire.
3: Salut, je m'appelle Catherine Pogonat. Une chanson qui a marqué ma vie, c'est Mylène Farmer, Sans contrefaçon. Bon, les années 80, c'est la décennie qui m'a vue grandir. J'étais toute petite. Et Mylène Farmer a toujours su jouer avec les codes de la musique synthétique, de l'électro, le son des synthés. Donc, elle a créé un son qui résonne encore beaucoup dans la musique d'aujourd'hui et qui était très, très, très, très moderne à l'époque. Aussi, dans sa façon d'aborder l'androgynie, de brouiller les codes entre le masculin et le féminin, Sans contrefaçon, joue justement là-dessus, sur la question d'identité, sexuelle. Elle était très avant-gardiste dans sa façon d'aborder cette question-là. C'était vraiment, c'était pas abordé de façon frontale, c'était

Bref, je trouve que c'est un modèle féminin très fort, Mylène Farmer, et sans contrefaçon, résume bien cette qualité que j'adore, moi, chez les artistes, de vouloir changer le monde une chanson à la fois. Et cette chanson-là a changé mon monde à moi aussi.

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1: On l'associe régulièrement à la saleté, la crasse, les odeurs pestilentielles et les épidémies. Mais la réalité est plus complexe. 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
2: Celui qui veut garder sa santé, qui est sain et qui se fera baigner en étuve et en cuve, doit prendre garde à ne pas y demeurer trop longtemps, mais seulement le temps de pouvoir laver son corps et se nettoyer de la saleté que la nature rejette par les pores de la peau, car il n'en a pas d'autre besoin.
1: Le bain au Moyen-Âge, un extrait du Régime du corps, signé Maître Aldebrandin Le Sienne, traité médical écrit autour de 1250. Un exemple parmi d'autres qui nous montre que les clichés ont la vie dure. Bien sûr, les standards d'hygiène du Moyen-Âge n'étaient pas ceux d'aujourd'hui. Mais non, l'époque médiévale n'était pas toujours synonyme de malpropreté, d'odeur fétide ou de dents pourries. Le bain y tenait une place essentielle et l'eau, contrairement au 18e siècle, était considérée comme purificatrice. Mais dans les villes, oui, les déchets et les excréments favorisaient la propagation de maladies et d'épidémies.

0: Bon, écoutez, vous m'aimez?
1: Bah oui.
0: Vous comptez me garder?
1: Oui.
0: Alors aujourd'hui, vous allez prendre un bain. Venez.
1: Je sens pas.
0: Venez, je vous dis.
1: Je suis pas dans mon assiette.
0: Vous m'avez fait tout un cirque pour pas que vous le preniez tout seul. Maintenant que je suis dedans, vous venez.
1: Déjà, je vous regarde, comme ça je saurai comment on fait.
0: Bon, écoutez-moi bien, là, je commence à en avoir plein le dos de passer toutes mes journées à aérer la chambre. Et j'aimerais bien que pour une seule fois dans ma vie, je n'ai pas l'impression de dormir dans un chenil.
1: Je suis désolée, mais les autres, ils prennent pas plus de bain que moi.
0: Les autres? Mais est-ce que les autres, comme vous disent, dissimulent des moitiés de fromage sous leurs vêtements? Est-ce qu'ils se trimballent toute la journée avec des pâtés de campagne dans leurs poches ou des saucisses dans leurs bottines?
1: C'est du manger, ça. Ça sent pas mauvais.
0: Caradoc, soit vous montez dans ce bain, soit vous me perdez. Alors?
1: Ouais.
0: Ouais quoi?
1: C'est pas mal, ça détend.
0: Ah, vous voyez?
2: Oui, ça détend. Un extrait de la série humoristique Kaamelott, une création d'Alexandre Astier en France. Ah, pour nous parler du Moyen-Âge, mon invité Geneviève Dumas, elle est professeure titulaire au département d'histoire de l'Université de Sherbrooke. On l'a joint d'ailleurs dans nos studios là-bas. Bonjour.
3: Bonjour.
2: On l'a entendu, bon, c'est une série humoristique, bien sûr, Kaamelott, hein, mais pourquoi on associe toujours le Moyen-Âge à la saleté?
3: Ben, je dirais que c'est un trait des historiens du 19e siècle qui voyaient le Moyen-Âge comme une période obscure, rustre, etc. et qui nous ont passé ces idées-là qu'au Moyen-Âge, tout était sale, à tel point que la plupart des représentations qu'on en fait au cinéma ou dans les jeux nous montrent là, des gens mal tenus ou dans pourris. C'est un peu un topos. Et en fait, on se rend compte depuis une trentaine d'années, en étudiant davantage les sources, notamment par le biais de l'histoire environnementale, que c'est un mythe tenace qui ne tient pas la route à l'examen des sources et des documents.
2: Oui, bien sûr. Bon, c'est pas les jeunes d'aujourd'hui, ça c'est certain. On est mis en arrière, là, quand même. Hein?
3: Tout à fait. Et oui. C'est culturel, l'hygiène. C'est-à-dire que,
2: aussi.
3: Bon,
2: les odeurs,
3: ce qui sent bon aujourd'hui ne sentirait pas nécessairement. C'est vraiment bon au Moyen-Âge et vice-versa.
2: Assurément. Bon, il y a l'hygiène dans la sphère privée, hein, l'hygiène du corps et l'hygiène publique. Parlons d'abord du privé.
3: Oui.
2: Contrairement à ce qu'on a entendu, au Moyen-Âge, on prenait son bain.
3: Oui, bien sûr, on prenait son bain et c'était même conseillé de le faire régulièrement. Alors, évidemment, on le faisait dans des circonstances peut-être différentes si on était en milieu rural ou en milieu urbain. En milieu rural, bien sûr, il y avait profusion de rivières claires dans lesquelles on pouvait se baigner. En milieu urbain, bien sûr, on devait utiliser des bains de fortune faits avec des cuves dans lesquelles on mettait des draps. Et bien sûr, si on ne pouvait pas avoir ces moyens-là, puisque quand même, ça prenait un peu d'espace, ce que l'aristocratie, la bourgeoisie, tout ça avait en abondance. Mais bon, quand on était un petit peu moins moyen, ben, on allait au bain public.
2: Parce qu'il y avait des bains publics, un peu comme chez les Romains de l'Antiquité, là.
3: Tout à fait. Les Romains avaient des bains publics et ces infrastructures-là, même si elles sont tombées un petit peu en désuétude pendant le début du Moyen-Âge, et ils ont repris très rapidement. Bien sûr, ces bains-là commencent à être plus réglementés et mieux gérés, si on veut, dans la dernière partie du Moyen-Âge, à partir du 14e siècle. Mais sinon, ils existaient et les gens les fréquentaient.
2: Mais ça ressemble à quoi, concrètement, quand on va au bain public?
3: Bien, évidemment, on rentrait dans un endroit où on avait accès à un certain nombre de ces cuves dont je parlais, qui sont des cuves essentiellement qui ressemblent à des tonneaux, si vous voulez, dans lesquels on mettait des draps et qui permettaient de se baigner. Avec ce contexte, je dirais, un peu de promiscuité, les bains sont graduellement devenus des lieux plus de sociabilité, d'aisance et éventuellement même de débat. Bon, on y retrouve une forme de prostitution un peu moins institutionnalisée que celle qu'on a dans les bordels publics. Mais il ne faut pas réduire le bain public à sa fonction d'ébattement parce qu'en fait, on va aussi s'y laver.
2: Oui, bien sûr.
3: Tout à fait.
2: Voilà, bon, on y va. Non seulement on se décrasse, mais on prend soin aussi de ses cheveux et de ses dents.
4: Pour conforter les gencives et blanchir les dents, prenez du marbre blanc, du corail blanc, de l'os de seiche, du sel gemme, de l'encens et du mastic, de chacun une quantité égale, et faites-en une poudre fine. Mettez-la dans un sachet de toile, frottez-en les dents et lavez-les avec du vin, et après, frottez-les avec un petit drap d'écarlate. Après, pour les gencives qui saignent volontiers, pour blanchir les dents et pour donner une bonne haleine, prenez de la noix de muscade, de l'écume de mer, du sel grillé et de la corne de cerf brûlée. Ajoutez de l'alun, du nitre, de la pomme grenade, de la noix de galle et de la fleur de grenade sauvage et faites-en une poudre fine pour vous en frotter les dents.
2: Autre extrait donc de ce fameux traité médical, hein, le régime du corps, on y revient toujours, écrit au 13e siècle. En fait, c'est le premier traité du genre en langue française, mais il y en aura d'autres, des textes du genre là, sur l'hygiène.
3: Tout à fait, il marque le début d'une longue tradition de ce qu'on appelle les régimes de santé qui donnent à des individus, au départ à des aristocrates, des rois, des reines, mais plus tard à l'ensemble du public, des règles de vie, quoi manger, quoi faire, comment se laver, qu'est-ce qui est bon, pourquoi, etc. Donc, des régimes de santé, il y en a jusqu'au 16e siècle et on en a beaucoup. Marie-Lyne Nicot, en particulier, en a étudié beaucoup qui provenaient de l'Italie. Et évidemment, dans ça, on a comment on doit nettoyer ses dents. Oui. Alors, on constate que c'est plutôt une poudre qu'on obtient, puis que cette poudre-là, on la frotte, en fait, avec les doigts sur les dents. Oui. Et elle enlève, en fait, non seulement les saletés, mais elle sert aussi à polir.
2: Oui, comme quoi on n'a pas toujours les dents pourries, comme l'image qu'on en a, là. Hein?
3: Non, mais c'est-à-dire que ça peut être aussi quelque chose d'individuel, mais en fait, non. Il y a des prescriptions pour laver les dents, bien sûr. Et puis, il y avait des personnes qui passaient de village en village pour s'occuper des dents, extraire celles qui étaient pourries, et puis s'occuper de celles qui étaient en santé.
2: Ouais. Donc, les dents, hein, les cheveux aussi, oui. À titre d'exemple, toujours tiré de ce même texte ici, on dit « Si vous voulez rendre les cheveux beaux et blonds, prenez des fleurs de genêt et des fleurs de camomille, faites-les cuire dans la lessive, coulez-la, faites-en laver votre tête. Et encore, prenez de l'orpiment, faites-en de la poudre, mélangez de l'huile d'olive, cela rend les cheveux bouclés et épais. Et puis aussi le safran et le henné, cuits dans de la lessive, rendent les cheveux rouges. » Alors, non seulement on était propre, mais on était aussi coquet.
3: Oui, tout à fait. Et Aldebrandin a beaucoup de recettes de teinture de cheveux pour les teindre en noir, en rouge, en blond. Évidemment, le genêt, la camomille, c'est encore utilisé aujourd'hui pour éclaircir les cheveux. L'orpiment, il faut sûrement que ça devait causer quelques problèmes parce que c'est quand même assez toxique. Mais pour le reste, le safran et tout ça, c'est encore des ingrédients qu'on peut facilement utiliser même à la maison pour faire la même chose.
2: Oui,
3: mais ça veut dire que oui, on avait cette volonté de bien paraître, de colorer ses cheveux, etc.
2: Ben oui, puis de sentir bon aussi.
3: Ah oui, tout à fait.
2: Là où ça se gâte peut-être, puis encore là, vous me direz, mais c'est dans le domaine public, dans les villes. Hein. D'abord, est-ce qu'on jetait tout à l'extérieur? Encore là, cette image, hein, on balance par la fenêtre, là, déchets, excréments et autres.
3: Ben, disons que les villes avaient des règlements qui, justement, tentaient d'interdire aux gens de faire cela. Hein, on avait des règlements qui disaient interdit de jeter les ordures, d'encombrer les... Alors, il fallait aller les porter quelque part. Parce que tout le monde le faisait.
2: Oui.
3: Bon, ça, c'est une autre histoire. Et évidemment, on voit que dans les villes, pour faire respecter ces règlements, il y a amende, etc., parce que tout le monde ne le faisait pas. Mais, en fait, on essayait d'éviter ça. Il est vrai, cependant, qu'on n'a pas énormément d'endroits où les jeter. Et donc, ce qu'on pouvait faire dans les villes, c'est de choisir un ou deux cours d'eau dans lesquels on envoyait les déchets pour préserver d'autres qui pouvaient servir à l'eau potable. Mmh. Et donc, concentrer les eaux usées, si vous voulez, dans des cours d'eau spécifiques. Ça, c'est une chose en ce qui concerne, si on veut, et surtout, ça pouvait être appuyé d'un système d'égout, de canalisation, qui permettait à ces eaux-là de s'évacuer par en dessous, si on veut, même si beaucoup pouvaient aussi être à ciel ouvert.
2: Ouais.
3: Et en fait, on faisait les rues de telle façon que les détritus se retrouvaient des deux côtés de la voie étant bombée. C'est de là que vient l'expression « le haut du pavé ».
2: Ah oui. Hein?
3: Il a
2: le
3: haut du pavé, c'est-à-dire qu'il ne marche pas dans la fange. Il marche dans le côté qui est propre.
2: Sur le dessus. Parce que ça se gâte ailleurs. Mais il n'y avait pas de toilette, là. On faisait dans des pots de chambre, j'imagine.
3: Ben, en fait, oui, le pot de chambre existe, mais il y avait des latrines. Hein. Les Romains avaient des latrines, les gens du Moyen-Âge avaient des latrines. On a même dans les villes des règlements qui régissent comment et où on peut faire une latrine.

0: Et donc, on avait des latrines non seulement publiques, c'est-à-dire dehors, mais les gens dans leur maison pouvaient se faire dans leur cour, puisque c'était pas très souvent dans la maison, mais dans la cour, on pouvait se ménager une latrine.
1: Ah oui.
0: Évidemment, il y a des gens qui n'avaient pas ces moyens, il y a des gens qui n'avaient pas les cours, et là, ben, on utilisait le pot de chambre.
1: Mmh.
0: À la campagne, évidemment, on n'a pas besoin de
1: ça.
0: Oui,
1: on fait bien ça. Sûr, il y a de l'espace.
0: Et voilà.
1: Voilà, on va dans la nature.
0: Oui.
1: Bon, au Moyen-Âge, les animaux sont présents dans les villes. Hein,
0: oui.
1: Ça, on imagine que ça contribue quand même aux odeurs et à la pollution. Même chose pour les abattoirs ou les boucheries, là.
0: Oui, tout à fait. Les animaux sont dans les villes, effectivement. On ne peut pas imaginer les villes médiévales remplies d'animaux. Oui, les animaux sont acceptés dans les villes, bien sûr. Il y a des endroits où on parque son cheval. Il y a des endroits où on voit des ânes. Il y a des foyers dans lesquels on a un certain nombre d'animaux domestiques qui peuvent y habiter. Mais ce n'est pas un repère d'animaux, même si on en voit.
1: Mais dans le cas des abattoirs, parce que ça, il y en avait, abattoirs, boucheries et tout le reste, là. Ça.
0: Oui. Il y avait les poissonneries aussi,
1: oui,
0: ça c'était
1: ouais.
0: pas mieux.
1: Ouais,
0: mais ces deux métiers-là, boucherie et poissonnerie, étaient aussi très réglementés à partir de la première moitié du 14e siècle, correspondant à l'essor urbain là, qu'on observe dans le monde occidental. On les obligeait à évacuer leurs déchets dans des égouts spécifiques, qui étaient généralement au marché. Là, et ces métiers-là étaient fortement réglementés aussi, on les mettait dans la même région, dans le même quartier pour pouvoir justement y jeter un œil régulièrement.
1: Ouais.
0: Et on interdisait à tous les gens dans la ville de dépecer des animaux et d'avoir des égouts privés pour se faire. Alors, il fallait que ce soit à la boucherie et à travers un égout spécifiquement aménagé pour recevoir des déchets qui sont semi-humides. C'est-à-dire que ce ne sont pas que des eaux. Hein, ce sont aussi des déchets carnassiers, il y a de la chair, et donc ça s'en allait dans des canalisations spécifiques.
1: Il reste que la promiscuité hein, dans les villes et les grandes villes. Paris compte quoi? Plus de 250 000 personnes à peu près au Moyen-Âge.
0: Oui.
1: Hein? Bon, ça engendre
0: avant la peste, oui.
1: Oui, ça engendre des odeurs, des immondices. On avait parfois du mal à en venir à bout. le poète Eustache Deschamps, connu pour sa poésie satirique, a souvent décrit la saleté de Paris, en fait la réalité crue du Moyen-Âge. On est ici quelque part autour de 1340.
2: Adieu Paris, la cité de renom, où on ne peut marcher sans souiller son talon. Car la bouille est noire, puante et épaisse, et les pourceaux y courent avec grande hardiesse. Les rues sont si étroites et pleines d'ordures que le néant souffre une grande torture.
1: Donc, bon, on l'entend, oui, problème de saleté. Remarquez, on en parle encore aujourd'hui dans nos villes. Mais vous disiez, les autorités, s'en sont souvent mêlées par une série de décrets.
0: Oui.
1: Puis j'ai un exemple ici, une ordonnance qui est datée du 3 février 1348, qui se lit comme suit, que personne, quel que soit son rang social, n'ait l'audace de déposer ou faire déposer des pailles, du fumier, de la boue, des déchets de curage, ni aucune autre ordure sur la voie publique. Quiconque sera pris en flagrant délit devra immédiatement payer au roi notre sire une amende de 60 sous. Donc, il existe des règlements, et peut-être encore plus, parce que là, le contexte est important, on est en 1348.
0: Oui, on est en 1348, certainement que la peste n'y est pas encore, mais elle y arrive à grands pas. Mais même avant la peste, c'est-à-dire que ce sont des concepts, je vais dire un anachronisme, en fait, de proto-santé publique. C'est-à-dire qu'à mesure que les villes se développent, cela pose le problème de la promiscuité, cela pose le problème des voies, de l'accessibilité des voies. Mais évidemment, comme on n'a pas de plan nécessairement de développement urbain, par exemple à Paris, effectivement, les rues... la construction s'est faite autour d'églises et les rues sont particulièrement étroites, effectivement. Difficile à curer aussi. Mais dans ces villes, comme dans toutes les autres villes de petite et de moyenne dimension, on a des gens qui sont spécialement engagés pour curer, pour nettoyer les rues et enlever la boue, la fange et les détritus. Mais évidemment, on veut réglementer pour que personne n'utilise la voie publique comme poubelle.
1: Oui, bien sûr. Mais bon, c'est un combat constant, ça. Il reste qu'au Moyen-Âge, bon, on l'a évoqué, c'est l'époque des grandes épidémies, hein, la peste qui fait des ravages entre 1347 et 1352. On estime que le tiers de la population européenne a été décimée. Certains disent même la moitié. Dans tous les cas, en tout cas, on le sait, hein, c'est une hécatombe.
2: Les membres d'une famille jetaient leurs morts comme ils pouvaient dans une rigole sans prêtre, sans office divin, et l'on ne sonnait même plus le glas. En beaucoup d'endroits, on creusa de grandes fosses qui se remplissaient vite d'une multitude de morts. Et moi, Agnolo di Tura, j'ai enterré de mes propres mains mes 5 enfants. Et il y avait des cadavres qui étaient recouverts d'une couche de terre si superficielle que les chiens les déterraient et les traînaient pour les dévorer à travers les rues de la ville. Chez nous, au début de l'épidémie, certaines enflures se produisaient à l'aine ou sous l'aisselle. On les appelait vulgairement bubons. Dans les 3 jours qui suivaient l'apparition des symptômes, presque tous les gens atteints décédaient. Avec la foule des cadavres, les cimetières devenaient insuffisants pour toutes les sépultures. On creusait donc dans les cimetières attenant aux églises des fosses très profondes où par centaines se casaient les nouveaux arrivés. On recouvrait ces cadavres d'une pelletée de terre tant qu'on parvenait en haut de la fosse.
1: Témoignage trace écrite de Agnolo di Tura à Florence en 1348. Comment on explique l'ampleur de cette épidémie et la fréquence aussi au Moyen-Âge de ces épidémies?
0: Bien évidemment, vous l'avez dit, c'est le micro-organisme le plus meurtrier de l'histoire de la santé humaine que l'on connaît. Mm-hmm. Évidemment, son arrivée est très spectaculaire, puisque comme le dit bien Agnolo di Tura, on en meurt rapidement.
1: Oui.
0: Et beaucoup de gens meurent très, très rapidement, donc ça cause un choc, évidemment, important. Il y a quelques petites choses dans ce témoignage-là qui est important de voir. Effectivement, cette habitude de faire des fosses communes, puisqu'on n'a pas le temps d'enterrer individuellement, mm-hmm, chacun.
1: Oui.
0: Le témoignage parle de fosses dans lesquelles on jette les gens pêle-mêle. C'est pas tout à fait ce que l'archéologie nous a montré. Elle nous montre des fosses communes, effectivement, mais où on a quand même pris le soin de placer les morts en rangée, de les disposer. Il faudrait dire à propos de ces fosses communes qu'elles sont totalement fondamentales dans notre connaissance de ce bacille, puisque c'est à travers ces tombes, qu'on appelle des tombes de catastrophe, qu'on a été capable d'aller extraire l'ADN de la pulpe dentaire, mm-hmm, qui nous a permis d'identifier le bacille Yersinia pestis, qui est celui qui a sévi en Europe et en Orient, mm-hmm, jusqu'au 18e siècle. Donc, la dernière manifestation à Marseille en 1720. Et donc, ça clôt un débat de longue date, puisqu'on disait toujours « Ah oui, il y a des épidémies, mais on ne sait pas si c'est la peste. » Ben oui, on sait maintenant que c'est la peste, et c'est, mm-hmm, grâce à ces fosses de catastrophes qui nous ont laissés. Mais ensuite, évidemment, cette peste va provoquer des réflexions, mm-hmm, sur justement les questions de santé publique. Et que ce soit au niveau royal, au niveau municipal, si vous voulez, il y aura des politiques qui seront mises en vigueur pour gérer d'abord les indigents qui arrivent en grand nombre dans les villes, pour les mettre dans des rues spécifiques pour ne pas que la contagion se répande, puisqu'on n'a aucune notion d'infection,
1: mais on
0: comprend très bien que c'est contagieux.
1: Ouais.
0: Et réfection des hôpitaux, construction d'hôpitaux général aussi pour les pestiférés, demande de spécialistes comme les chirurgiens, les médecins pour s'occuper des pestiférés. Et donc là, l'hygiène en fait qui était toujours présente, parce que Daniel Alexandre Bidon parle d'une obsession de l'hygiène au Moyen-Âge.
1: Ah oui, carrément.
0: Plutôt que oui, carrément.
1: Ah ouais.
0: Donc cette obsession-là va encore prendre une nouvelle tournure. Et là, on va se mettre en quête de l'eau la plus pure possible. On va commencer à aller chercher l'eau à la source, l'amener par aqueduc, faire des fontaines. Et là, l'eau va représenter ce qui permet, en fait, d'assainir l'environnement.
1: Oui, mais c'est curieux. Pourquoi on s'est mis, par la suite, à craindre l'eau? Qu'est-ce qui s'est passé pour que l'eau devienne, plus tard, au 18e, devienne synonyme de contamination, de maladie? Parce qu'on ne se lavait pas beaucoup dans la cour de Versailles, là.
0: Non, tout à fait. Ben, il y a plusieurs facteurs. Le premier, c'est que la péjoration, qu'on appelle la péjoration des milieux humides, fait en sorte que, et on n'a pas tort, puisque les marais, par exemple, sont effectivement, propagent des maladies, pas nécessairement la peste, mais bien sûr d'autres maladies. Et donc, on devient de plus en plus méfiant de l'eau. Et effectivement, à partir de la Renaissance, cette obsession du lavage de l'eau finit par devenir moins importante dans les questions sociales et même les odeurs. Je vais citer quelque chose comme ça rapidement, mais on dit qu'Henri IV, quand il parlait à sa maîtresse, lui disait « Surtout, ne vous lavez pas! » C'est-à-dire qu'on était dans une autre dynamique de culture par rapport à l'eau et par rapport aux odeurs.
1: Oui, ben, on le verra dans l'épisode de demain, parce qu'on ira à Versailles demain, l'hygiène à Versailles, à la cour du roi, puis effectivement, là, le bain, il n'y en a pas beaucoup. Hein? Louis XIV va en prendre quelques-uns dans sa vie, mais sans plus, on va se laver d'une autre façon, avec le frottement. Mon invité, Geneviève Dumas, elle est professeure titulaire au département d'histoire de l'Université de Sherbrooke. Elle nous parlait depuis nos studios là-bas. Merci beaucoup d'avoir été là.
0: C'est moi qui vous remercie.
1: Merci également à toute l'équipe d'Aujourd'hui l'Histoire. Ici Maxime Coutier. Là-dessus, bonne soirée. À demain, au revoir.
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9: Incendie de forêt en France, la situation se dégrade à nouveau en raison de la chaleur et des vents.
10: Il y a qu'un truc qui peut nous aider, c'est des beaux orages de pluie. On n'y croit pas parce qu'en fait, c'est pas trop l'ordre du jour.
9: Hydro-Québec pourrait effacer 250 millions de dollars en factures impayées par des membres de communautés autochtones. Et 50 ans après les Jeux olympiques de Montréal, un médaillé d'or de l'ex-URSS retourne sur les lieux de sa victoire.
11: C'est la première fois depuis 50 ans qu'il est ici.
9: Bonjour, ici Marie-Michèle Bordua. Bienvenue à ce Radio-Journal. Malgré une météo plus clémente pour les feux la nuit dernière en France, l'accalmie n'a été que temporaire avec l'arrivée d'une nouvelle canicule et du temps particulièrement sec. Pour compliquer les choses, aucune pluie n'est prévue d'ici vendredi. Nous faisons le point avec Annick Béraud qui se trouve auprès des réfugiés du feu au parc des expositions de Bordeaux. Annick, comment se portent les sinistrés que vous avez rencontrés?
12: Eh bien, ici, où un millier de personnes ont passé la nuit dans le calme et dans les immenses salles aménagées en dortoirs, en cafétéria, en aire de jeu, en espace dédié à du relogement provisoire gratuit et à de l'aide médicale, entre autres, eh bien, il y a un mélange d'inquiétude pour ceux qui n'ont pas de nouvelles de leur résidence, de soulagement pour ceux qui constatent que le vent a tourné en éloignant le feu de chez eux, et de fatigue. Alors, je vous invite à écouter Jacques, qui sortait d'une session de bien-être, suivi d'un couple qui est ici avec enfants et animaux de compagnie depuis tôt vendredi.
13: C'est important, ces activités qui sont nécessaires pour notre bien-être.
14: Mais ça commence à faire long. Là, on va pouvoir aller dans la famille Et du coup, ben, on a les animaux aussi, donc on va pouvoir rentrer et laisser la place pour les personnes qui ont besoin, parce qu'on a entendu qu'ils vont évacuer la Cano.
9: Et en ce qui concerne les feux, Annick, quelle est la situation en Gironde?
12: Bien, ça s'est dégradé en raison de ce que craignaient les autorités avec le vent qui est de nouveau levé fort et la hausse des températures. Il y a donc de nouvelles évacuations, notamment donc à Lacano, c'est au bord de l'Atlantique, au nord-ouest de Bordeaux. Ça vise quelques 4000 personnes, surtout des vacanciers et des campeurs qui doivent donc arriver ici au parc des expositions de Bordeaux.
9: Merci, Annick.
12: Je vous en prie.
9: En Espagne, les prochaines heures seront aussi cruciales pour calmer le feu près de Madrid. Avant cette nouvelle hausse de la température, selon le ministre de l'Intérieur, les pompiers ont tout de même progressé raisonnablement durant la nuit. Et la présidente de la région de Madrid estime pouvoir être plus optimiste et commencer à planifier le retour en toute sécurité d'habitants dans plusieurs communes. Et près de 900 brasiers sont toujours actifs au pays. Un nouvel ordre d'évacuation est en vigueur en Colombie-Britannique en lien avec le complexe de feu Big Bar. Il s'agit en fait de la fusion de deux brasiers au nord-ouest de Kamloops. Les autorités demandent aux habitants de quitter les lieux immédiatement. Il y a un centre d'accueil destiné aux résidents évacués qui a été mis en place à Williams Lake, à plus de 100 km des flammes. La superficie totale du complexe de feu Big Bar atteint maintenant près de 67 000 hectares. Aux États-Unis, le président ukrainien Volodymyr Zelensky et le premier ministre israélien Benjamin Netanyahou sont attendus tour à tour à la Maison-Blanche cet avant-midi. Une journée donc diplomatiquement bien remplie en vue pour le président Donald Trump. Karine Matheux est avec nous. Karine, les guerres en cours seront à l'ordre du jour.
15: Ouais, faut dire que c'est la première fois que Donald Trump et Benjamin Netanyahou se rencontrent en personne depuis le déclenchement de la guerre contre l'Iran en février, même s'ils se parlent tout de même régulièrement. Et oui, à l'ordre du jour, il y aura la guerre en Iran et probablement la mise en œuvre de l'accord cadre entre Israël et le Liban et le conflit dans la bande de Gaza. Bon, les relations entre les deux dirigeants se sont dégradées au cours des derniers mois, mais à quelques heures de leur rencontre, les deux semblent disposés à s'entendre. L'ancien diplomate et fellow à l'Institut d'études internationales de Montréal, François Larochelle, croit que les deux hommes doivent du moins démontrer une certaine harmonie tout en tentant de convaincre l'autre.
16: Il va devoir essayer d'encourager possiblement Trump à reprendre une guerre plus vaste là en Iran. Pour l'instant, je ne pense pas que ça soit quelque chose que Trump envisage.
15: Benjamin Netanyahou veut monter sa cote de popularité en vue des élections d'octobre. Et aux États-Unis, bien, les élections de mi-mandat auront lieu en novembre.
9: Et Karine, en ce qui concerne la rencontre avec Volodymyr Zelensky, de quoi sera-t-il question?
15: Volodymyr Zelensky va notamment tenter d'obtenir un soutien accru des États-Unis pour s'équiper de systèmes de défense Patriot pour intercepter les missiles russes. Par ailleurs, tous ses dirigeants vont assister aux funérailles du sénateur Lindsey Graham, qui était un fervent défenseur de la cause ukrainienne.
9: Merci Karine.
15: Je vous en prie.
9: Au Japon maintenant, de nombreuses personnes sont piégées dans un centre commercial de la ville de Kumamoto où un étage se serait effondré après un puissant séisme de magnitude 7,1 qui a secoué l'île de Kyushu dans le sud-ouest du pays. Il y aurait eu aussi une déflagration selon la police locale. Ailleurs sur l'île, la secousse a entraîné l'hospitalisation d'au moins 50 personnes. D'autres bâtiments se sont également effondrés. Des routes et des ponts ont aussi été endommagés. Hydro-Québec envisage d'effacer les dettes des factures d'électricité impayées dans les communautés autochtones. La Société d'État réfléchit à cette recommandation d'un rapport qu'elle a commandé et qui lui a été remis dans les derniers jours. Nous joignons Thomas Gerbet pour en parler. Thomas, ça pourrait signifier de radier plus de 250 millions de dollars impayés.
17: Voilà, les clients de certaines communautés Innus et Cree ont accumulé une dette moyenne de plusieurs dizaines de milliers de dollars et Hydro-Québec estime que près de la moitié des clients des communautés autochtones ne payent pas leurs factures d'électricité. Et depuis des années, la société d'État n'ose pas récupérer cet argent, surtout dans le contexte où elle veut se réconcilier avec les Premières Nations et les Inuits pour faire d'autres projets. C'est tout ça qui l'a poussé à demander ce rapport à l'ex-juge en chef François Rolland en 2024. Il vient tout juste de lui remettre ses recommandations. Et la principale recommandation suggère de céder au conseil de bande les arriérés des factures. Chaque communauté déciderait ensuite de faire payer son membre ou d'effacer sa dette.
9: Et Thomas, comment cette recommandation est-elle accueillie d'une part par Hydro-Québec, mais aussi par les communautés?
17: Alors, l'Assemblée des Premières Nations du Québec et du Labrador a participé à la préparation de ce rapport, mais elle réserve ses commentaires pour le moment. J'ai pu m'entretenir avec la chef de la communauté Cree de Waswanipi, Irene Nipoche, qui pense que seulement les communautés qui hébergent des barrages devraient avoir l'électricité gratuite, mais selon elle, les membres des autres devraient payer leur électricité. Hydro-Québec n'a pas encore décidé si elle va suivre cette recommandation. Un des enjeux, c'est la volonté de ne pas créer d'inéquité avec les autres clients qui, parfois, ont du mal à payer leurs factures et, eux, risquent de se faire couper l'électricité.
9: Merci, Thomas.
17: Au revoir.
9: Et puis au sport maintenant, il y a 50 ans, le lutteur de l'ex-URSS, Anatoly Baïkov, remportait l'or aux Jeux olympiques de Montréal. L'ancien athlète qui habite dans la métropole québécoise depuis une quinzaine d'années s'est récemment rendu sur les lieux de sa victoire. Jean-François Poirier l'a rencontré.
18: Baïkov. Anatoly Baïkov est habitué de passer inaperçu. Mais le voilà au stade olympique avec sa médaille d'or gagnée en 1976, ici même à l'épreuve de lutte gréco-romaine. Pour cet homme qui parle juste un peu anglais, c'est un souvenir précieux. Le lutteur soviétique, planté au milieu de ce lieu mythique, savoure simplement sa gloire passée à 73 ans. Igor, son meilleur ami ukrainien, l'accompagne. À Montréal, le champion olympique est chez lui. Un secret étonnamment bien gardé.
19: Vraiment, il ne cherche pas de gloire, il ne cherche pas de l'autorité, de notoriété ou quelque chose. Non, il est low profile comme une personne, il est vraiment très discret.
18: Anatoly, né en Sibérie, s'est établi à Montréal il y a 15 ans. À notre connaissance, il est le seul médaillé d'or des Jeux olympiques de 1976 à vivre ici. C'est au centre Pierre Charbonneau qu'il a triomphé. Rendu à l'intérieur, Anatoly est ému.
19: C'est la première fois depuis 50 ans qu'il est ici.
18: Sa carapace d'homme dur s'effrite soudainement, rattrapée par les années qui ont passé.
20: History is history.
19: On ne peut pas même rêver de ça, c'était loin de ça. C'est comme un voyage sur la Lune.
21: USSR, hein?
18: Jean-François Poirier, Radio-Canada, Montréal.
9: Et au soccer, en terminant, Zinedine Zidane prend la tête de l'équipe de France. Le champion du monde en 1998 avec les Bleus succède comme sélectionneur à Didier Deschamps, qui était en poste depuis 2012. Les comptes de 54 ans avouent qu'il en rêvait depuis longtemps.
22: C'était la seule chose que je voulais faire, c'est entraîner cette équipe de France. Je l'ai connue gamin, j'ai commencé minime, j'ai franchi toutes les étapes jusqu'à arriver à la sélection A, qui est le summum. Voilà, il y a pas d'autre mot. Aujourd'hui, j'ai l'opportunité d'être le sélectionneur de cette équipe et je vais tout donner pour que cette équipe continue à gagner. C'est la seule chose qui m'anime.
9: L'expérience d'entraîneur de Zinedine Zidane se résume au Real Madrid, où il a d'ailleurs terminé sa carrière de joueur en 2006. Voilà, c'était le Radio Journal. Merci d'avoir été à l'écoute. Bonne journée.
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Bonjour à tous et bienvenue à Point du jour. Ici Vincent Savard à la barre de l'émission en compagnie de toute l'équipe. Bien content de vous retrouver en ce mardi matin et on vous souhaite à tous de passer une très belle journée aujourd'hui. Et on risque en effet d'avoir une très belle journée. Ce sera du soleil aujourd'hui avec des températures plutôt élevées. Là, j'ai vu qu'on avait du 32 degrés, 33 degrés à certains endroits aujourd'hui. Ça va être beau et chaud. Alors, j'espère que vous allez profiter de cette journée, surtout celles et ceux qui sont peut-être un peu plus en congé, on peut dire, ces temps-ci, parce que mois de juillet, c'est les vacances pour la plupart des jeunes qui n'ont pas d'école, mais pour nous, les adultes, eh bien, certains d'entre nous travaillent, d'autres sont en vacances. Alors, si c'est jamais vous êtes en vacances, j'espère que vous allez profiter de cette journée. Sinon, si on regarde l'actualité ce matin, ce qui retient l'attention, nous en avions parlé hier lors des bulletins d'information. Ma collègue Yasmina Dagri vous rapportait cette nouvelle. Mais là, on en sait un peu plus. On a des journalistes qui ont creusé le sujet. Le Théâtre Globe de Regina demande maintenant une subvention d'urgence à la ville de 1 386 000 $, un montant qui va permettre à l'Institut culturel de maintenir ses activités pour la saison 2026-2027. Les difficultés financières du Théâtre Globe s'explique par les travaux de rénovation qui ont été menés dans son édifice patrimonial. Ça coûte à peu près 40 millions de dollars. Et les obligations financières ainsi que les dettes globales s'élèvent maintenant à près de 16,3 millions de dollars pour l'établissement. Ça, c'est selon les documents municipaux. Alors, pour supprimer le déficit, le Théâtre Globe travaille également pour obtenir une enveloppe de 12 millions de dollars auprès du gouvernement fédéral. C'est une situation qui inquiète plusieurs ici à Regina, puisque c'est, comme je l'ai mentionné un peu plus tôt, une institution culturelle à Regina, donc c'est un endroit où les gens aiment aller voir du théâtre et de perdre

0: rejoindre cet établissement. Ça donnerait un gros coup au milieu culturel de Regina. Alors, c'est pour ça que cette nouvelle, elle est d'une grande importance, on peut dire, là, dans l'actualité réginoise ainsi que saskatchewanaise. D'ailleurs, on va en parler un peu plus tard à l'émission. Nous aurons notre collègue journaliste Sabrina Larouche qui viendra nous parler de ses difficultés financières du Globe Theatre aux alentours de 8h40. Ensuite, on va aussi parler des nombreux incidents de trottinettes électriques à Regina avec Tim Labelle, qui est sergent au service de la circulation et de la sécurité des services de police de Regina. Il sera avec nous à 8h15. Et puis aussi, on va parler de la conférence internationale sur le sida avec Dr. Sean Yaffe, directeur médical du Centre de santé sexuelle L'Actuel. Et il sera avec nous à 6h45 pour discuter de ce sujet. Pour ce qui est des autres informations provinciales, maintenant, on va aller joindre à l'instant ma collègue Yasmina Dagri. Yasmina, bonjour et bon mardi.
1: Bonjour Vincent, bon mardi à toi aussi.
0: Ça va bien?
1: Très, très bien. Et toi?
0: Ouais, ça va très bien, merci beaucoup. Alors Yasmina, si on plonge maintenant dans l'actualité, on peut voir qu'il y aura probablement pas de centre de données d'intelligence artificielle qui se construira à Moose Jaw.
1: Le premier ministre de la Saskatchewan, Scott Moe, s'oppose au projet de l'entreprise Aztec AI. Il était évalué à 450 millions de dollars. Et c'est parce que la demande en électricité est trop importante. L'infrastructure consommerait jusqu'à 150 mégawatts, soit 10 fois plus la consommation actuelle de toute la ville. La province refuse donc d'allouer une telle puissance pour l'instant. Et de son côté, la ville de Moose Jaw affirme être toujours en attente de réponse de l'entreprise. Une attente par rapport à la faisabilité technique du dossier.
0: Et parlons un peu de sport maintenant, Yasmina. Il y a le gymnaste saskatchewanais Jordan Carroll qui a décroché une deuxième médaille d'or aux Jeux du Commonwealth de Glasgow en Écosse hier.
1: L'athlète qui est originaire de Saskatoon a dominé l'épreuve du cheval avec une note de 15 points devant l'Écossais Ruben Ward qui lui est deuxième avec 14 points. Cette performance s'ajoute au succès de la délégation canadienne lors de cette même journée. Elle a été marquée notamment par les médailles d'or des Québécois Liam Monica Fontaine au saut de cheval et Félix Dolcy aux anneaux.
0: Merci beaucoup, Yasmina. On risque d'en parler un peu plus tard aussi avec Marc-Éric Bouchard de ses performances, mais quand même un Saskatchewan qui se démarque assez rapidement dans la compétition, toujours encourageant ça.
1: Oui.
0: Yasmina, merci beaucoup pour ces nouvelles et on se parle plus tard. À la météo maintenant. Voici à quoi ressemblent les températures en ce moment. Déjà ce matin, on a du 13 degrés du côté de Regina ainsi que pour Gravelbourg, 12 à Pontex et Swift Current, 14 à Bellegarde et Estevan, 15 pour Moose Jaw et 19 pour la région de Yorkton. On se déplace au centre maintenant où le thermomètre indique 12 degrés pour Saskatoon, La Trinité et Bellevue, 14 à Prince Albert, 11 à North Battleford et 15 pour la région de Zenon Park. Et je termine avec le nord à La Ronge où il fait présentement 17 degrés. Pour notre première chanson à l'émission, on va essayer de vous réveiller avec la chanson « Réveille-moi » de Claudel. Et puis au retour, on revient en équipe sur ce qu'on apprécie du théâtre. Et on va parler aussi du Globe Theatre, un établissement qui est assez important aux yeux des Réginois ici.

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1: Alors, on en parle depuis hier et c'est là-dessus que j'avais ouvert l'émission. C'est les difficultés financières que connaît le Théâtre Globe ici à Regina. On parle maintenant d'obligations financières et de dettes globales qui s'élèvent à près de 16 millions de dollars pour cet établissement. Et pour essayer de réduire ce déficit, eh bien, le Théâtre Globe se tourne vers la ville de Regina pour demander une subvention d'un peu plus de 1 300 000 dollars ainsi que de 12 millions de dollars auprès du gouvernement fédéral. Bon, maintenant, on va suivre les détails et les développements en ce qui concerne le Théâtre Globe de Regina. On aura aussi plus de détails un peu plus tard à l'émission avec Sabrina Larouche. Bref, tout ça pour dire qu'ici à Regina, on est plusieurs à surveiller cette situation. Du côté, on a parlé de théâtre aussi hier du côté de Saskatoon, mais là, dans la ville des Ponts, on peut s'apercevoir que le théâtre fonctionne bien parce qu'on a fait le bilan de la saison avec la troupe du jour, avec Bruce McKay, qui est le directeur artistique et le co-directeur général de cette troupe, et il nous avait souligné que l'année 2025-2026 avait été une bonne année pour eux, une année de succès. Alors ici, à Regina, on peut voir que peut-être c'est un peu plus difficile de ce côté. Et si jamais vous avez des histoires en ce qui concerne le Théâtre Globe de Regina et que vous aimeriez nous les partager, ben, n'hésitez pas à le faire au 1-800-413-2253. Ici en studio, j'ai deux personnes qui ont été au Globe Theatre, donc au Théâtre Globe ici à Regina, et pour savoir un peu comment a été leur expérience, ben je vais leur poser la question. Je vais commencer tout d'abord avec Gabriel qui est à la réalisation. Gabriel, toi, le Théâtre Globe, parce que faut le dire, c'est une institution culturelle assez importante ici à Regina. Quel souvenir, ou j'imagine que tu es allé voir quelques pièces là, à cette pièce de théâtre-là.
2: Oui, absolument. J'avoue que ça fait un petit bout de temps. J'ai pas été récemment, mais j'ai des très beaux souvenirs de mon enfance. On y allait avec l'école quand même souvent pour des sorties, pour aller voir les pièces au Globe Theatre. Et même en famille, c'était une habitude de temps en temps. Je me souviens, surtout au temps de Noël, il y avait des pièces de Noël. Et c'était tout le temps beau de se rendre au centre-ville avec la neige au temps de Noël. C'était comme presque magique que j'ai ce souvenir-là. Comme tu dis, l'édifice est vraiment très beau. Et même le théâtre comme tel, c'était unique, le fait que c'est circulaire en globe comme ça. Et puis, j'étais tout le temps impressionnée par les décors, par les costumes, par les comédiens. Donc, ça m'a vraiment marquée. Et puis, j'ai toujours aimé le théâtre, que ce soit d'aller le voir ou même de faire du théâtre. Notamment, il y avait à Regina, il y a le théâtre Oscana qui avait. Et puis, j'ai eu l'occasion de jouer Le Petit Prince quand j'étais en sixième année avec le théâtre Oscana. Et ça a été vraiment une expérience marquante. Et puis tout au long du secondaire également, j'ai continué à faire du théâtre. On avait fait une compétition un moment donné à Winnipeg qui avait été vraiment une belle expérience aussi. Donc j'adore le théâtre et puis je trouve que c'est important d'avoir du théâtre. Ça a été formateur pour moi. Fait que j'espère qu'il puisse poursuivre pour que tout le monde puisse en profiter également.
1: Très bien. Mais reste pas trop loin, Gabriel. Je vais te parler de ton intérêt pour le théâtre dans un instant, mais là je veux juste recueillir les propos aussi d'Elisabeth par rapport à cette salle de spectacle, le Globe Theatre. T'es allée une fois, je pense, Elisabeth, à cette salle-là. Qu'est-ce que tu as retenu de ton expérience là-bas?
3: Oui, bien, c'était avant les Rénaux et c'était la pièce Le Tour du monde en 80 jours. Et puis moi aussi, j'étais vraiment impressionnée, comme Gabrielle aussi, par le montage du spectacle, les costumes, les comédiens. C'est ça, toute la réalisation de la pièce, en fait. Et puis, c'est ça, comme Gabrielle l'a mentionné, c'est une bâtisse qui est vraiment impressionnante, qui a beaucoup d'histoires derrière elle aussi. Et tu sais, c'est vraiment cool, là, ils viennent de faire toutes ces rénaux-là. Alors, c'est dommage d'entendre qu'ils sont en déficit puis qu'ils ont besoin de l'appui en ce moment, mais espérons que la communauté va venir les appuyer. Puis, ben sinon, comme Gabrielle aussi, je nous trouve chanceuses parce que je sais pas pour toi, Gabrielle, mais à travers les écoles du CEF, on a eu beaucoup d'opportunités dans le monde du théâtre. Et puis, je me souviens dans le temps, je sais pas s'ils font toujours, mais il y avait un événement qui s'appelait Troupe Théâtre.
1: Okay.
3: qu'on faisait à chaque année. Et puis, c'était chaque école qui créait une pièce de théâtre ou qui faisait une pièce de théâtre. Puis là, c'était comme une compétition de pièces de théâtre à Prince Albert à l'époque. Et puis, moi, j'ai adoré ça.
1: Ouais.
3: Le théâtre chez les Françaisquois, je trouve que c'est quand même quelque chose qui est fort. Oui.
1: Ouais, ouais. Puis j'ouvre la discussion, là, Gabriel et toi, Elisabeth, là, vous pouvez embarquer. Là, mais je voulais revenir à Gabriel pour son intérêt pour le théâtre. Justement, bon, je vois qu'il y avait... c'est ça, le théâtre est bien implanté dans les écoles du CEF. Mais Gabriel, toi, qu'est-ce qui a créé cette étincelle de t'impliquer dans le théâtre et qu'est-ce qui a fait en sorte que tu aies aimé ça?
2: Bonne question. Mais je pense de juste aller voir du théâtre quand j'étais jeune. Justement, comme le Globe, comme le Théâtre Toscana, d'aller voir des pièces, ça m'a donné envie. Et puis cette expérience-là, comme j'ai dit en sixième année, quand j'ai pu jouer Le Petit Prince, de voir tout ce qui... ça prend pour créer une pièce, de travailler avec d'autres comédiens. J'ai trouvé ça vraiment impressionnant, puis ça m'a comme marqué.
1: Oui, oui. Est-ce que tu préférais faire des rôles d'avant-plan ou des rôles un peu plus à l'arrière? Tu sais, est-ce que tu aimais ça avoir des rôles principaux?
2: Je sais pas si j'avais une préférence. Ça, tout dépend du rôle, je pense.
1: D'accord.
2: Tous les rôles sont importants.
3: Quel rôle est-ce que tu as joué dans Le Petit Prince?
2: J'étais Le Petit Prince.
1: Ah, le rôle principal.
2: Oui, j'ai même eu besoin de couper mes cheveux. Je me suis teint les cheveux blancs. Je me souviens, j'ai dû avoir des mèches. Et puis, j'étais Le Petit Prince. C'était une belle expérience.
1: Oui, belle expérience.
3: Wow, Gabriel, ça c'est tellement spécial.
2: J'ai dû apprendre comme presque tout le livre par cœur. Donc, ça, c'était vraiment une belle expérience.
1: Ah oui, j'imagine que tu vas être un peu nerveuse parce que moi, j'aurais été nerveux. Le théâtre, moi, j'avoue que c'était pas mon fort. J'en ai fait à l'école secondaire, mais on m'a un peu obligé parce que j'avais de la difficulté en mathématiques. Et je sais pas si c'est parce qu'il y avait manqué d'inscription pour le groupe de théâtre, mais ceux qui avaient besoin d'aide supplémentaire en mathématiques devaient automatiquement faire des cours de théâtre. Alors j'en ai fait un peu. C'est pas ça que je voulais faire, mais j'en faisais en raison que c'était un peu obligatoire à cause de mon parcours. Mais j'avoue que en étant un gars gêné dans la vie, j'aimais pas trop ça au début. J'avais jamais fait de.
2: Mais ça l'aide à dégêner. Hein, pour moi, j'ai trouvé que ça m'a aidé à me mettre devant une foule et devoir faire ça.
1: Ben oui. Mais c'est ça. Ça me sert peut-être un petit peu maintenant aujourd'hui, ces cours d'art dramatique. Eh bien, je rappelle que si jamais vous avez d'autres souvenirs à nous partager du Théâtre Globe ici à Régina, vous pouvez le faire en nous écrivant au 1-800-413-2253. On va aller maintenant rejoindre Marc-Éric Bouchard pour parler de sport. Marc-Éric, bonjour.
4: Bonjour et bon mardi.
1: Bon mardi, Marc-Éric. On va commencer avec les Jeux du Commonwealth parce qu'on a quelques Canadiens qui se démarquent, dont Ethan Casberg.
4: Ah oui, il a été encore une fois extraordinaire. Il a ajouté une médaille d'or des Jeux du Commonwealth. Il a écrasé la compétition hier, lui qui est originaire de la Colombie-Britannique. Hein, il a enregistré au passage un record des Jeux avec un jet de 80,97. Il n'a ensuite qu'à patienter pour pouvoir voir son couronnement encore une fois. Et il y a un autre Canadien qui l'a suivi sur le podium. Ryan Hamilton a terminé en troisième position.

question. Lui qui, Carlsberg, a remporté là, partout là, des compétitions. Deux championnats du monde. Évidemment, les Jeux à Paris en 2024. Et

0: vraiment là de l'histoire là avec le plus de médailles. Il y a aussi Kelly Mass aussi qui a été excellente aussi avec une autre bonne performance. Avec tout ça, le Canada a maintenant 21 médailles, Vincent. 7 médailles d'or, 8 d'argent et 6 de bronze. L'Angleterre est au deuxième rang avec 34 médailles et l'Australie au premier rang avec 59 médailles.
1: Ouais. On va rester sur le continent européen. On va parler de soccer français. Il y a Zinedine Zidane qui est de retour avec l'équipe de France.
0: Oui, c'est confirmé avec le décalage horaire, c'est fait. Icône du soccer français, eh bien, Zinedine Zidane, eh bien, est officiellement l'entraîneur de l'équipe, le sélectionneur, lui qui remplace Didier Deschamps, qui lui, bon, on le savait même déjà avant la Coupe du Monde en Amérique du Nord que c'était sa dernière présence. Zidane a eu du succès comme joueur, a eu du succès aussi avec le Real Madrid comme entraîneur, mais là, eh bien, la France est sur une belle lancée. On verra s'il sera capable de garder, évidemment, cette belle lancée, quoique l'équipe a terminé du mauvais pied avec une défaite contre l'Espagne. Mais on verra comment il va se comporter avec les médias et avec ses super vedettes dans cette équipe des Bleus.
1: Ensuite, passons sur les courts de tennis. Marc-Éric Fernandez, qui a bien l'intention de conserver son titre à Washington.
0: Oui, Leila Hany n'a fait qu'une bouchée de son adversaire, Magda Linette, 6-1 et 6-4 en 79 minutes. Elle qui a remporté le titre l'an passé à Washington, aimerait bien récidiver. Elle jouera justement là son prochain match contre soit une joueuse des Philippines ou une Chinoise. Elle se prépare bien sûr pour le tournoi de la Banque nationale, là, qui aura lieu la semaine prochaine à Toronto pour les femmes et à Montréal pour les hommes. Mm-hmm.
1: Et je sais pas si c'est vrai, Marc-Éric, mais j'ai vu que LeBron James, maintenant, est confirmé avec les 76ers de Philadelphie. Est-ce que c'est une bonne nouvelle?
0: En fait, on savait que c'était le divorce avec les Lakers.
1: D'accord.
0: Et là, on savait pas. Il dit qu'il était prêt à jouer encore une saison. Mm-hmm. Et là, on parle de quoi? On parle de 4 millions de dollars, à peu près?
1: À peu près.
0: Ce que j'ai vu, là. On sait que cette équipe-là de la Pennsylvanie rêve et vraiment va tout faire pour gagner un championnat. Et là, eh bien, là, peut-être qu'avec James, ça va aider la cause de l'équipe de Philadelphie.
1: Je veux dire, c'est peut-être moi qui étais en retard sur la nouvelle, mais j'avais vu ça ce matin.
0: Non, j'ai vu ça hier soir avant de me coucher. Mais là, eh bien, ce sera intéressant de voir là comment que LeBron James va jouer avec aussi la communauté et tout ça, parce que c'est un gros marché, hein,
1: oui.
0: le marché de la Pennsylvanie. Il était à Cleveland avant, et là, Los Angeles, c'est un énorme marché. On verra là, comment il va se comporter là-bas.
1: Très bien. Ben Marc-Éric, merci beaucoup pour cette discussion et on se reparle à 7h25. On se dit à plus tard, Marc-Éric.
0: Merci.
1: À 6h31 maintenant, on s'informe avec Yasmina Dagri et on parle ici d'un ancien sergent de la police de Regina qui fait face à de nouvelles poursuites judiciaires.
2: Robert Semenchuk était déjà condamné pour avoir consulté illégalement les dossiers de 33 femmes. Il est désormais poursuivi par deux d'entre elles. Les plaignantes l'accusent notamment d'agression sexuelle, d'atteinte à la vie privée et d'abus de confiance. Selon leur avocat, elles n'ont pas le sentiment d'avoir obtenu justice lors du premier procès. Dans sa défense, Robert Semenchuk nie les accusations d'agression sexuelle. Il affirme qu'elles étaient toutes consentantes. Rien de tout cela n'a encore été prouvé en cour. Le projet de centre de données en intelligence artificielle de 450 millions de dollars à Moose Jaw est suspendu. Le gouvernement provincial refuse d'allouer l'électricité demandée par le prometteur. Malgré cette décision, les citoyens opposés au projet maintiennent leur pétition. Je laisse écouter le reportage de Charles Lantier.
3: L'installation prévue par la firme Aztec AI sur le site de Valley View nécessitera 150 mégawatts pour fonctionner, là où la ville au complet en consomme 10 fois moins. Le premier ministre Scott Moe déclare qu'une telle quantité d'électricité est réservée au site minier et au secteur de l'énergie. Le député de Moose Jaw Nord, Tim McLeod, a d'ailleurs confirmé que la demande de puissance électrique a été formellement rejetée par la province. Dans le même temps, l'opposition citoyenne s'organise. Un groupe de résidents a lancé une pétition qui jusqu'à présent a été signée par plus de 6000 personnes. Celles et ceux qui sont contre le projet dénoncent le bruit que généreraient les serveurs à proximité du parc naturel de Waccamaw Valley. L'initiateur de la pétition, Jackson Collins, reste prudent.
4: But he did not rule it out. Il explique que le refus de la province n'est pas officiel tant qu'il n'est pas mentionné par écrit.

0: La pétition continue de circuler afin d'empêcher tout revirement de situation plus tard. De son côté, la ville de Moose Jaw indique attendre des précisions techniques du promoteur depuis le 9 juin. Le NPD de la Saskatchewan organise une assemblée publique sur ce dossier le 11 août. Ici Charles Antier, Radio-Canada, Regina.
1: Et terminant avec une note sportive, hier lundi, la Saskatchewan a brillé aux Jeux du Commonwealth. Le gymnaste originaire de Saskatoon, Jordan Carroll, a décroché sa deuxième médaille d'or. Il a dominé l'épreuve du cheval d'arçon avec une note de 15 points. Cette performance s'ajoute au succès de la délégation canadienne car elle continue d'avoir plusieurs médailles. Elle a été marquée notamment par les médailles d'or des Québécois Lisa Monica Fontaine au saut du cheval et Félix Dolcy aux anneaux.
2: Oui, des belles performances, comme l'a mentionné Marc-Éric Bouchard, en ces Jeux du Commonwealth, les Saskatchewanais qui se démarquent. Merci beaucoup, Yasmina, pour ces nouvelles. Et on se reparle un peu plus tard.
1: À plus.
2: À la météo maintenant, voici à quoi ressemblent les prévisions pour aujourd'hui. Ce sera une belle journée ensoleillée, comme je l'ai mentionné lors du début de l'émission. Et on devrait avoir des températures assez chaudes là, partout en Saskatchewan. Ça devrait varier en fait entre 25 et 33 degrés aujourd'hui. On va maintenant écouter Marie Claudel et sa chanson Transit. Et puis au retour, on vous fait entendre les propos de Denis Simard et il nous partage quelques nouvelles de la France Asquasie.

0: On va maintenant parler de la communauté françaiscoise entre une deuxième table de concertation très attendue avec le ministère de l'Environnement, des consultations communautaires qui se poursuivent à un rythme soutenu tout au long de l'été et l'inauguration officielle des nouveaux locaux du Conseil économique et coopératif de la Saskatchewan. L'actualité de l'Assemblée communautaire françaiscoise est particulièrement chargée ces temps-ci. L'animatrice Nicole Lavergne-Smith de l'émission Tout compris a reçu Denis Simard lors de son émission d'hier et elle lui a demandé quel est le but de toutes ces rencontres. On peut l'écouter.
1: Oui, non, absolument. Donc, le but pour la CF, il y en a plusieurs, mais le premier, c'est surtout juste de continuer à faire connaître la communauté françaisoise auprès de tous les différents paliers gouvernementaux, municipal, provincial, fédéral, parce qu'il y a beaucoup de projets qui sont un peu en cours, que ce soit nos nouvelles écoles, que ce soit des projets, des initiatives de la communauté qui doivent souvent passer à différents niveaux de cabinet. Puis, le plus on est connu, mieux on a des chances que nos projets passent bien. Puis, veut, veut pas, plus on est connu, meilleur que nous, on a des portes ouvertes qui s'ouvrent là, pour toute la communauté françaisoise. Donc, on est en train de vraiment faire le tour d'horizon là, pour essayer de nous aider.
2: Puis, vous avez tenu une deuxième rencontre avec le ministère de l'Environnement. Pouvez-vous nous donner plus de détails là-dessus et comment s'est passée la rencontre?
1: C'est un peu en suivi à la première rencontre parce que la première fois qu'on les rencontrait, c'était beaucoup des généralités. Ce qui était la communauté, qu'est-ce que leur ministère fait, comment on peut mieux travailler ensemble. Soit-ci, on a été capable de parler avec une personne qui est attachée au secteur de la Saskatchewan, qui vraiment nous donnait un peu une meilleure perspective de qu'est-ce qui se passe pour chez nous puis notre province, les consultations qui sont en cours, les opportunités de travailler ensemble et l'ampleur de tout ce que représente le ministère de l'Environnement. Donc, par exemple, quand il y a des appels d'urgence, là, que ce soit les tornades ou autres, nous, on a voulu vraiment véhiculer, par exemple, que ces messages-là sont importants, qu'ils soient dans les deux langues officielles quand ils circulent, même dans une province comme la Saskatchewan. Puis eux, ça a été un beau rappel de savoir là, qu'il y a des communautés comme la nôtre et ne sont pas beaucoup habitués à travailler avec les organismes francophones des différentes provinces. Donc, c'était une belle opportunité là, pour un peu briser la glace puis ouvrir une nouvelle relation.
2: Puis, avec les autres rencontres que vous avez faites, est-ce que vous avez vu des nouvelles opportunités pour la communauté françaiscoise?
1: Ouais, beaucoup de belles conversations, des opportunités. On a demandé même la création des fois des nouvelles structures consultatives qui nous permettraient d'avoir un rôle plus maintenu avec certains ministères. Donc, sont un peu en train de regarder à ces propositions-là. Donc, belle ouverture, beaucoup de nouvelles relations. On a appris, par exemple, quand on rencontrait les gens du CRTC, qu'on a maintenant une agente à Saskatoon maintenant qui est dédiée à la Saskatchewan qu'on ne connaissait pas. Donc, ça nous a porté beaucoup de belles nouvelles pistes de rencontres puis des gens avec lesquels on va pouvoir maintenir des belles relations.
2: Puis, vous avez participé, vous étiez présent à l'ouverture des nouveaux bureaux du Conseil économique et coopératif de la Saskatchewan. Comment s'est passée l'ouverture de ton point de vue?
1: Ben écoute, c'était super beau, c'est des beaux locaux. Évidemment, on est très contents, on est des partenaires fiers du Conseil économique coopératif de la Saskatchewan avec tout ce dont ils font. On a très hâte de voir maintenant ce que ça va offrir comme opportunité. Un peu pignon sur rue comme ça sur la rue Scarth, immédiatement au centre-ville de Regina, ça va permettre une belle visibilité pour la communauté françaiscoise. Et donc, certainement, ça va bénéficier à des entrepreneurs, ça va bénéficier aux gens qui sont dans le secteur de l'économie, mais ça va bénéficier à l'ensemble de la communauté aussi avec une plus grande visibilité. Donc, on est super fiers de eux, de leur bureau. On était très heureux de voir là, un peu la levée essentiellement de ces nouveaux espaces et surtout là, leur porter bonheur là, pour les prochaines années puis voir ce qu'ils vont pouvoir avoir comme résultat.
2: Puis sur le site de l'ACF, c'est annoncé que l'ACF accueille favorablement les investissements en langue officielle. C'était dans le rapport annuel sur les langues officielles 2024-2025 de patrimoine canadien. Donc, pouvez-vous nous en dire plus à ce sujet de ces investissements?
1: Ouais, ben un, faut se rappeler que le rapport qui est sorti de patrimoine, c'était le rapport pour 2024-2025. Donc, quand on relit le rapport, nous, on a fait un peu le tour d'horizon du rapport, aller vérifier un peu tout ce qui touchait la communauté françaisoise. On a énuméré, si je ne me trompe pas, 17 millions autour de là qui ressortaient, là, qui touchaient la communauté françaisoise. Mais il y a beaucoup de choses qui sont un peu ambiguës ou vagues. Donc, on est content de voir certaines portions du rapport où on a quand même énuméré, par exemple, un agrandissement du nombre de places pour les infirmières bilingues en Saskatchewan. On était capable d'un peu trouver ça dans le rapport. Mais il y a beaucoup d'autres choses où c'est pas clair. Donc, malgré que l'ACF, on reçoit favorablement le rapport, on demande qu'il y ait plus de précision pour l'avenir, pour qu'une communauté comme la nôtre puisse mieux identifier les investissements qui ont été faits par le fédéral en Saskatchewan. Puis on invite le ministère à travailler avec nous pour identifier justement tous ces investissements qui ont été faits pendant l'année 2024-2025.
2: Alors, qu'est-ce qui n'est pas clair? Je sais où l'argent va aller. C'est ça qui va le recevoir?
1: Il y a certaines sections du rapport qui sont très, très précises. Donc, on voit vraiment où les argents sont allés, qui l'organise. Il y a d'autres places où on mentionne des fonds de patrimoine, puis on ne voit pas nécessairement où les fonds sont allés. Donc, nous, on demande juste une plus grande transparence pour savoir ces choses-là. On parle d'investissements qui ont été faits, par exemple, au niveau du Conseil des écoles françaises puis des programmes d'immersion, mais on ne voit pas nécessairement régionalement où est-ce que ces argents-là ont été, quelles ont été les proportions. Donc, il y a beaucoup de petites questions que nous, on va vouloir aller faire des suivis juste pour aller vérifier. Puis, c'est pas dans le but de causer des défis au fait de patrimoine, mais c'est vraiment juste pour s'assurer qu'on comprenne bien que lorsque les argents investis en Saskatchewan en langue officielle, on veut être au courant, on veut faire partie de la décision, on veut s'assurer que la communauté françaisoise est dans le coup, puis que des fois, il y a des gens, je dis pas assez souvent, mais des fois, il y a des gens qui disent qu'ils font du travail par rapport aux langues officielles ou en français, puis c'est pas toujours le cas. Puis là, nous, on veut se jouer un jeu un peu le chien de garde pour s'assurer qu'il y a personne qui prend avantage aussi de ces choses-là.
0: Voilà, c'était Denis Simard, le président de l'Assemblée communautaire françaisoise, au micro de Nicole Laverne-Smith à l'émission Tout compris. Et pour écouter l'entrevue dans son entièreté, je vous donne rendez-vous sur la plateforme Radio-Canada Audio. Et puis, si vous trouvez la musique bonne à l'émission, ben c'est grâce à notre collègue à la mise en onde, Elisabeth Kachuk. Et pour le moment, elle nous fait découvrir le groupe françaisois The Portals. The Portals, c'est un projet du françaisois Lévi Soulodre de Saskatoon. Et on va écouter leur chanson « Clin d'œil ».

On parle de santé maintenant. C'est cette fin de semaine que s'est ouverte la 26e conférence internationale sur le sida à Rio de Janeiro, au Brésil. Cette conférence met en lumière les avancées de la lutte contre le virus de l'immunodéficience humaine, alors qu'au Canada, les plus récentes données révèlent des nombres records.

0: DTSS. Dr Sean Yaffe est directeur médical au Centre de santé sexuelle L'Actuel et cofondateur du Centre de santé autochtone de Djiodjagé. Et il nous parle en direct de Rio de Janeiro, justement, ce matin, où il assiste à cette conférence internationale. Dr Yaffe, bonjour.
1: Bonjour.
0: Premièrement, Dr Yaffe, bon, au Canada, si on regarde ce qui se fait ici au pays, il y a le gouvernement qui vise l'élimination du VIH en tant que menace pour la santé publique d'ici 2030 à peu près. Alors, est-ce qu'on est sur la bonne voie ici, là, au pays, selon vous?
1: On a encore beaucoup de travail à faire au Canada. D'une certaine manière, oui, on est sur la bonne voie. On a accès à des traitements qui sont super efficaces. Le traitement est quand même assez abordable pour la majorité des personnes. Par contre, on est le seul pays dans le G7 où on voit une croissance de cas de VIH dans les dernières années, surtout en Manitoba, Alberta et Saskatchewan. Il y a une pandémie de VIH, surtout chez les populations de femmes cis hétérosexuelles, souvent des femmes autochtones. Souvent, il y a des de drogue injectables aussi. Et donc, ça, c'est une communauté où on voit une croissance. Et aussi, avec la migration, on a vu quand même une croissance de cas dans les dernières années aussi. C'est qu'au Canada, il y a beaucoup de travail à faire pour réduire le nombre de cas de VIH.
0: Oui. Vous avez mentionné, justement, que le Canada était le seul pays du G7 où on a vu une croissance de cette maladie.

0: Donc, dans différents, donc c'est une partie c'est l'accès et l'autre partie c'est l'éducation. Donc, je pense dans les autres pays, on a vu quand même peut-être un peu moins de migration de personnes de d'autres pays comparé aussi au Canada, qui a fait que ça c'est une chose qui a changé l'accès et cause d'une croissance. Et aussi juste les populations sont très différentes et l'accès aux soins dans certaines communautés est très différent. Est très difficile. Quand on parle de communautés plus éloignées où il faut envoyer des médicaments par avion et des fois l'accès à la PrEP puis la prévention, l'idée d'éduquer autour d'un manque d'éducation en termes de santé sexuelle, c'est difficile aussi qui ne s'est pas mis en place encore dans certaines places. Donc, c'est pour ça, je pense que il y a une différence de cas.
1: Très bien. Et parlons maintenant du traitement médical PrEP qui permet de prévenir le VIH et qui est un médicament très efficace. Mais est-ce que vous croyez que l'efficacité de ce traitement entraîne un certain relâchement peut-être des habitudes de protection pour les rapports sexuels? Est-ce que vous croyez que ça a une cause?
0: Ouais, effectivement, oui. C'est quand même incroyable les avancées qui ont été faites avec avec le traitement et le d'avoir une forme de prévention après 40 ans qui est extrêmement efficace. Ça quand même a un effet sur une certaine liberté sexuelle chez les personnes qui utilisent la PrEP aussi. Donc, on voit beaucoup moins d'utilisation de condoms et donc une augmentation de cas de DTS, donc de chlamydia, gonorrhée et syphilis. Et donc, effectivement, la PrEP a un effet sur ça.
1: Et bon, j'imagine que ça va entraîner un travail de sensibilisation. Maintenant, comment on peut sensibiliser la population canadienne à cette maladie? Est-ce que ça passe par les écoles? Est-ce que ça passe dans les milieux de travail? Comment on fait pour sensibiliser les Canadiens et les Canadiennes?
0: Je pense qu'il faut partir par faire partie des écoles, surtout les adolescents. Quand on parle de quand je parle avec des patients qui sont assez jeunes, puis je parle de la PrEP et le VIH, j'en ai quand même quelques-uns qui disent c'est quoi le VIH. Alors il y a vraiment cette manque d'éducation de santé sexuelle dans les écoles pour vraiment promouvoir sur la prévention de VIH, mais aussi la prévention puis l'utilisation des condoms pour éviter les DTS. Donc de ce côté-là, mais aussi le populationnel, il faut aussi juste démontrer que les ITSS sont traités avec des antibiotiques et il y a beaucoup de résistance. Par exemple, la gonorrhée, on a vraiment juste une antibiotique qui fonctionne maintenant et la résistance est en croissance aussi. Alors, c'est une idée de comme il faut se protéger, sinon on n'aura pas d'autres traitements pour traiter les ITSS dans le futur aussi.
1: Bon, là, on a parlé du Canada, on a parlé brièvement des pays du G7, mais mis à part le Canada, il n'y a pas juste ce pays qui est aux trousses avec une recrudescence des cas de VIH. À quoi ressemble la situation internationale? Comment se porte la prévention contre le virus?
0: International, en général, il y a une croissance aussi. Jusqu'à 2024, les choses allaient quand même bien. Il y avait une croissance, mais on était capable de gérer la situation. Mais là, après l'arrêt des fonds du gouvernement américain dans des pays africains, de l'Amérique du Sud, puis certains pays en Asie, ça a vraiment bouleversé les choses. Et donc, il y a dans certains pays vraiment une manque de traitement, une manque de prévention, des cliniques ont dû fermer, l'accès et la distribution des médicaments est beaucoup plus difficile dans les dernières années à cause de ça, qui fait que on voit une croissance de cas de VIH à cause de ça aussi. Fait qu'on retourne en arrière un peu avec ces changements.
1: Oui. Et ça, j'imagine que les pertes de financement en santé ont eu un impact, là, j'imagine, sur la communauté internationale.
0: Oui, un impact majeur.
1: Majeur, donc, très bien. Et bon, on parlait beaucoup d'avancées médicales qui ont été faites dans ce domaine. Comment une personne séronégative peut vivre avec les avancées médicales qui ont été faites?
0: Donc, ouais, donc une personne séropositive, maintenant, comme je dis, les avancées sont incroyables. Une personne séropositive peut vivre aussi longtemps qu'une personne séronégative. Maintenant, quand j'ai un patient nouvellement diagnostiqué dans mon bureau, je compare le VIH avec d'autres maladies chroniques. Si quelqu'un prend la pilule à tous les jours ou leur injection, il y aura peu de complications, peu d'effets secondaires qu'on compare au diabète. Tu peux prendre ton médicament tous les jours, tes coups de sucre peuvent être vraiment bien contrôlés, mais effectivement, dans le futur, il y aura toujours un atteint au niveau des reins, une atteinte vasculaire aussi. Alors, c'est beaucoup plus facile à gérer côté patient que d'autres maladies chroniques si on ignore les

0: type de discrimination qui est assez, quand même, ça fait assez large. Mais si on ignorait le type de la discrimination, le VIH est beaucoup plus facile à gérer que notre maladie chronique.
1: Et puis en terminant, docteur Iafé, bon, vous êtes du côté de Rio de Janeiro au Brésil. La conférence internationale sur le sida est maintenant commencée. Quels sujets retiennent votre attention jusqu'à présent?
0: Donc, toutes les nouvelles recherches en termes de longue action de traitement, donc avoir un choix pour nos patients qui font soit une pilule à tous les jours, une pilule une fois par semaine, une injection à tous les 2, 4 ou 6 mois. Même chose pour la prévention. Donc là, on fait des études sur une injection une fois par année même. Et ça, c'est super intéressant. Côté communauté, c'est vraiment une conférence où la communauté, les communautés à travers le monde ont vraiment un voix important. Et c'est l'opportunité pour ces communautés-là de parler, de promouvoir leurs projets, de promouvoir une idée de campus bottom-up, donc les communautés qui développent des choses pour traiter et prévenir le VIH, au lieu de comme du gouvernement qui gère les choses inadéquatement des fois.
1: Très bien, on va vous souhaiter une bonne suite des choses pour cette conférence internationale à Rio de Janeiro, au Brésil. Docteur Sean Iafé, vous êtes directeur médical du Centre de santé sexuelle actuel et cofondateur du Centre de santé autochtone Joe Jacquet. Merci beaucoup d'avoir été à l'émission ce matin pour nous avoir parlé de ces avancées sur le sida, mais aussi la situation ici au Canada.
0: Merci beaucoup. Bonne journée.
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1: À 6h56, maintenant, on va en profiter pour revenir sur quelques grands titres de l'actualité provinciale avec ma collègue Yasmina Daigri. Tout d'abord, avec le mois de juin qu'on a connu, on a vu plusieurs moustiques hein, ici à Regina, et ça a été le cas également du côté de Saskatoon ainsi qu'ailleurs en province. C'est la pénurie des produits anti-moustiques dans les magasins de Saskatoon.
3: Et c'est à cause de la forte demande. D'ailleurs, de nombreux commerçants doivent désormais rationner leurs ventes et limiter le nombre de sprays anti-moustiques qu'ils donnent par client. Et c'est le cas de la quincaillerie Zach's Home Hardway, où les rayons se vident en moins de 24 heures après chaque livraison, selon le gérant du commerce. Il affirme même que l'entrepôt central est saturé à cause de la hausse des ventes. Le nombre de moustiques à Saskatoon a considérablement augmenté. Par rapport à l'an dernier, la ville a indiqué que 168 moustiques ont été retrouvés dans les pièges la semaine dernière. La même période de l'an dernier, on avait retrouvé 5 par piège.
1: Ah ouais, c'est pour dire hein, à quel point il y avait beaucoup de moustiques cet été. Et ensuite, sur la scène culturelle, bon, c'est la grosse nouvelle du jour. Le Globe Theatre de Regina lance un appel à l'aide, Yasmina.
3: Le théâtre sollicite une subvention de plus $1 million à la ville de Regina. C'est pour assurer le maintien de ses activités. Après avoir rénové son édifice qui est situé au centre-ville, l'organisme affiche une dette de plus de $16 million et sans l'aide de la ville, le Globe indique qu'il pourrait même fermer ou réduire ses opérations pour la saison 2026-2027. Le conseil municipal votera sur la demande demain mercredi.
1: Mmh, bon, ben on va être... notre équipe va surveiller ça. On va être plusieurs à surveiller ce qui se passe avec le Globe Theater. Yasmina, merci beaucoup pour ces grandes lignes. Et on se reparle pour d'autres nouvelles au cours de la deuxième heure de l'émission. Oui. À la météo maintenant, voici à quoi ressemblent les températures en ce moment. Il fait toujours 13 degrés à Regina ainsi qu'à Gravelbourg, 15 du côté de Moose Jaw, 19 à Yorkton, 12 à Pontex et 14 pour Bellegarde. Au centre, le thermomètre indique 12 à Saskatoon, 11 à North Paddleford, 14 à Prince Albert et 15 pour Zellon Park. Et puis au nord à La Ronge, il fait 17. Et pour le moment, c'est un beau soleil. C'est sûr que le soleil vient tout juste de se lever, mais on n'a pas de pluie ce matin, pas de nuages. Ça devrait être ensoleillé partout ce matin en Saskatchewan. Voici sinon ce qui s'amène à l'émission pour la deuxième heure. Nous allons parler entre autres du grand bioblitz de la conservation de la nature du Canada avec Jensen Edwards, oui, qui est chargé des communications à Conservation de la Nature Canada. Ce sera prévu pour 7h45. Et on vous présente aussi une histoire, tire-toi une bûche, celle de Julie. Alors je vous donne rendez-vous pour cette deuxième partie d'émission. Mais juste avant, voici les informations nationales.
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4: Ce matin au Radio-Journal, incendie de forêt en France. La situation se dégrade de nouveau en raison de la chaleur et des vents.
5: Il y a qu'un truc qui peut nous aider, c'est des beaux orages de pluie. On n'y croit pas parce qu'en fait, c'est pas trop l'ordre du jour.
4: Donald Trump enchaînera les rencontres à la Maison-Blanche. Le président ukrainien et le premier ministre israélien sont attendus à Washington. Et au Nouveau-Brunswick, des camps de francisation pour enfants visent à faciliter l'intégration de nouveaux arrivants.
6: Quand je vois l'enfant cette année est venu avec plus de confiance en soi, c'est une fierté.
4: Bonjour, ici Élise Jeté, bienvenue au Radio-Journal. Malgré une météo plus clémente pour les feux la nuit dernière en France, l'accalmie n'a été que temporaire avec l'arrivée d'une nouvelle canicule et du temps particulièrement sec. Pour compliquer les choses, aucune pluie n'est prévue d'ici vendredi. Annick Béraud se trouve près des réfugiés du feu au parc des expositions de Bordeaux. Elle fait le point sur la situation en Gironde.
7: Ici, où un millier de personnes ont passé la nuit dans le calme et dans les immenses salles aménagées en dortoirs, en cafétéria, en aire de jeu, en espace dédié à du relogement provisoire gratuit et à de l'aide médicale, entre autres, eh bien, il y a un mélange d'inquiétude pour ceux qui n'ont pas de nouvelles de leur résidence, de soulagement pour ceux qui constatent que le vent a tourné en éloignant le feu de chez eux et de fatigue. Alors, je vous invite à écouter Jacques, qui sortait d'une session de bien-être, suivi d'un couple qui est ici avec enfants et animaux de compagnie depuis tôt vendredi.
8: C'est important, ces activités qui sont nécessaires pour notre bien-être.
9: Mais ça commence à faire long. Là, on va pouvoir aller dans la famille. Et du coup, ben, on a les animaux aussi. Donc, on va pouvoir rentrer et laisser la place pour les personnes qui ont besoin parce qu'on a entendu qu'ils vont évacuer la cano.
7: Bien, ça s'est dégradé en raison de ce que craignaient les autorités avec le vent qui est de nouveau levé fort et la hausse des températures. Il y a donc de nouvelles évacuations, notamment donc à Lacanau, c'est au bord de l'Atlantique, au nord-ouest de Bordeaux. Ça vise quelques 4000 personnes, surtout des vacanciers et des campeurs qui doivent donc arriver ici au parc des expositions de Bordeaux.
4: C'était notre envoyé spécial en France, Annick Béraud. Et en Espagne, les prochaines heures seront aussi cruciales pour calmer le feu près de Madrid avant une nouvelle hausse de la température. Selon le ministre de l'Intérieur, les pompiers ont progressé raisonnablement durant la nuit. La présidente de la région de Madrid estime pouvoir être plus optimiste et commencer à planifier le retour en toute sécurité des habitants dans plusieurs communes. Pendant ce temps, au pays, près de 900 feux de forêt sont toujours actifs et la majorité d'entre eux demeurent non maîtrisés. En Colombie-Britannique, les autorités surveillent attentivement un brasier au nord-ouest de Kamloops. La municipalité a fait le point sur l'organisation et la capacité d'accueil des services aux sinistrés. Les précisions de Julie Landry.
10: En une semaine seulement, plus de 460 évacués sont passés par le centre des services d'urgence de Kamloops. Sur place, le système d'aide est rodé, distribution de coupons pour les repas, l'hébergement à l'hôtel ou l'achat de vêtements. Plus de 200 bénévoles sont mobilisés pour accueillir les sinistrés et la vice-mairesse Dale Bass est impressionnée par leur empathie.
11: And they're greeted with a smile.
10: Ils accueillent les évacués avec le sourire et des mots réconfortants.
11: I'm truly grateful.
10: Cet accueil chaleureux touche l'évacué de Clinton, Erica Ashtimer Noble, pour qui les bénévoles ont pu transformer l'anxiété en rire.
11: A lot of anxiety. But overall, I've been hearing laughter.
10: La gestion du flux des personnes reste toutefois complexe pour la municipalité. À certains moments, tous les hôtels de la ville ont affiché complet, mais des chambres se libèrent quand des évacués trouvent un endroit où dormir avec des connaissances. En plus, certains évacués qui sont dirigés ailleurs choisissent Kamloops, comme certaines personnes de la communauté de 70 Mile House évacuées lundi. Le chef du service des incendies de Kamloops, Ken Uzzolo.
12: They don't always go where they're directed to go.
10: Le centre d'urgence peut loger presque 120 personnes sur des lits d'appoint et pourrait atteindre cette capacité dans les prochains jours. Les autorités provinciales s'attendent à une progression des incendies avec le retour du temps sec et des vents forts. Ici Julie Landry, Radio-Canada, Vancouver.

0: Aux États-Unis, le président ukrainien Volodymyr Zelensky et le premier ministre israélien Benjamin Netanyahou sont attendus tour à tour à la Maison-Blanche cet avant-midi. Une journée diplomatique bien remplie en vue pour le président Donald Trump. Les guerres en cours seront à l'ordre du jour, comme l'explique Karine Matteux.
1: C'est la première fois que Donald Trump et Benjamin Netanyahou se rencontrent en personne depuis le déclenchement de la guerre contre l'Iran en février, même s'ils se parlent tout de même régulièrement. La guerre en Iran sera d'ailleurs à l'ordre du jour. Et selon un responsable de la Maison-Blanche, les deux dirigeants devraient aussi discuter de l'accord cadre entre Israël et le Liban. Les relations entre les deux hommes se sont dégradées au cours des derniers mois, mais à quelques heures de leur rencontre, les deux semblent disposés à s'entendre. L'ancien diplomate et fellow à l'Institut d'études internationales de Montréal, François La Rochelle.
2: Les deux vont avoir intérêt à essayer de montrer là, que tout va bien, que l'amitié entre Trump et Netanyahou est de retour. Ceci dit, Netanyahou a sûrement aussi des intérêts plus pragmatiques, c'est-à-dire qu'il va essayer d'encourager possiblement Trump à reprendre une guerre plus vaste là en Iran.
1: Autre rencontre aujourd'hui, celle de Donald Trump avec le président ukrainien. Volodymyr Zelensky, qui semble avoir les faveurs du président américain depuis un certain temps, va notamment tenter d'obtenir un soutien accru des États-Unis pour s'équiper de systèmes de défense Patriot afin d'intercepter les missiles russes. Par ailleurs, tous ces dirigeants vont assister aux funérailles du sénateur Lindsey Graham, qui est un fervent défenseur d'Israël et de la cause ukrainienne. Ici Karine Matteux, Radio-Canada, Montréal.
0: Au Japon, de nombreuses personnes sont piégées dans un centre commercial de la ville de Kumamoto où un étage se serait effondré après un puissant séisme de magnitude 7,1 dans le sud-ouest du pays. Selon la police et des médias locaux, il y aurait plusieurs morts dans les décombres. Quelques 300 000 personnes ont reçu l'ordre d'évacuer la zone. D'autres bâtiments se sont aussi effondrés. Des routes et des ponts ont été endommagés. La première ministre japonaise Sanae Takaichi affirme que les autorités sont toujours à évaluer l'ampleur des dégâts. La même région avait été dévastée par un séisme il y a une décennie. Au Nouveau-Brunswick, des dizaines d'enfants allophones nouvellement arrivés dans la région de la capitale, Fredericton, participent à des camps de francisation dans le but d'être mieux outillés avant leur entrée à l'école. Charles-Étienne Drouin a visité le centre d'accueil et d'accompagnement francophone des immigrants.
3: Salsabil Sayari, qui est âgé de 6 ans, a récemment quitté la Tunisie avec sa famille pour déménager à Fredericton.
4: Oui!
3: Dans quelques semaines, elle fréquentera l'une des écoles francophones de la région.
5: Que le français, c'était pas facile.
3: Pour mieux se préparer en vue de la rentrée scolaire, ses parents l'ont inscrit au camp de francisation. En quelques jours seulement, Salsabil Sayari a appris plusieurs mots.
5: Arbre, arc-en-ciel, jeu, activité.
6: Généralement, les enfants parlent leur langue d'origine.
3: Agère Merci est agente de connexion communautaire au centre d'accueil et d'accompagnement francophone des immigrants du sud-est du Nouveau-Brunswick.
6: Mais nous, on doit leur préparer pour l'école, pour la rentrée scolaire.
3: Elle dit constater de grands progrès auprès des enfants qui ont fréquenté le camp de francisation l'année dernière et qui reviennent cette année.
6: Quand je vois l'enfant cette année est venu avec plus de confiance en soi, avec des amis, il peut tisser des liens. C'est une fierté pour la francophonie à Fredericton.
3: L'année prochaine, Agère Merci rêve de réserver un autobus spécifiquement pour le camp afin de multiplier les activités permettant de mieux se familiariser avec le français et la culture acadienne. Ici Charles-Étienne Drouin, Radio-Canada, Fredericton.
0: Et au soccer maintenant, Zinedine Zidane prend la tête de l'équipe de France. Le champion du monde de 1998 avec les Bleus succède comme sélectionneur à Didier Deschamps, qui était en poste depuis 2012. L'icône de 54 ans avoue qu'il en rêvait depuis longtemps.
7: C'était la seule chose que je voulais faire, c'est entraîner cette équipe de France. Je l'ai connue gamin, j'ai commencé minime, j'ai franchi toutes les étapes jusqu'à arriver à la sélection A, qui est le summum. Voilà, il n'y a pas d'autre mot. Aujourd'hui, j'ai l'opportunité d'être le sélectionneur de cette équipe. Et je vais tout donner pour que cette équipe continue à gagner. C'est la seule chose qui m'anime.
0: L'expérience d'entraîneur de Zinedine Zidane se résume au Real Madrid, où il a d'ailleurs terminé sa carrière de joueur en 2006. Et finalement, le champion olympique et champion du monde en titre au lancer du marteau, Ethan Katzberg, a ajouté à son palmarès une médaille d'or.

0: lors des Jeux du Commonwealth qui se déroulent à Glasgow, en Écosse. Le Canadien a écrasé la compétition avec un jet de 80,97 mètres dès son premier lancé. Voilà, c'était le Radio Journal. Ici Élise Jeté, au nom de toute l'équipe, passez une excellente journée à l'antenne d'ici Première.
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0: soirée, bienvenue à toutes celles et ceux qui joignent à nous à l'instant dans cette deuxième heure de l'émission. Vous écoutez Point du jour avec Vincent Savard et toute l'équipe. Et on vous souhaite à tous de passer une excellente journée sur nos ondes. Si jamais vous venez juste de vous joindre à nous et que vous avez manqué la première heure de l'émission, juste pour vous mentionner que nous avons fait une discussion sur la conférence internationale sur le sida un peu plus tôt ce matin avec Dr. Sean Yaffe, qui est directeur médical du Centre de santé sexuelle L'Actuel. Alors, si jamais ce sujet vous intéresse, vous interpelle, bien, vous pouvez toujours aller le consulter sur la plateforme audio de Radio-Canada ou encore sur notre discussion sur le théâtre un peu plus tôt ce matin, on vous posait la question. La question, quel était votre meilleur souvenir du théâtre Globe de Regina puisqu'elle fait face à des difficultés financières? Alors, si jamais vous voulez répondre à la question, vous pouvez le faire également via la bulle de conversation sur la page Point du jour sur la plateforme audio de Radio-Canada ou encore, vous pouvez nous écrire au 1-800-83-2253. Sinon, pour ce qui est de la grosse actualité du jour ce matin, ou du moins ici en Saskatchewan, c'est justement ce qui se passe avec le Théâtre Globe de Regina qui fait face à des difficultés financières. Et pour faire face à ça, elle demande une subvention d'urgence à la ville de Regina de 1 386 000 $. Voilà un montant qui permettra à l'institution culturelle de maintenir ses activités pour la saison 2026-2027. Ces difficultés financières s'explique par les travaux de rénovation qui ont été menés dans cet édifice patrimonial, des travaux qui ont coûté 40 millions de dollars à peu près. Les obligations financières et les dettes globales s'élèvent maintenant à près de 16,3 millions de dollars pour l'établissement selon les documents municipaux. Et pour supprimer le déficit, mis à part cette demande de subvention à la ville, le Théâtre Globe a aussi travaillé pour obtenir une enveloppe de 12 millions de dollars auprès du gouvernement fédéral. Nous allons parler de toute cette nouvelle en ce qui concerne le Théâtre Globe un peu plus tard à l'émission à 8h40 avec notre collègue journaliste Sabrina Larouche qui a récolté toutes les informations nécessaires par rapport aux derniers détails. Et bien sûr, on va continuer de surveiller ça pour vous. On devrait avoir d'autres développements demain à ce sujet. Sinon, pour ce qui est de la deuxième heure de l'émission, voici ce qu'on aura pour vous à l'émission. On va vous présenter une nouvelle histoire, tire-toi une bûche. Cette fois-ci, on vous fera découvrir l'histoire de Julie aux alentours de 7h40. Et on va parler aussi du grand BioBlitz avec Jensen Edwards, qui est chargé des communications à Conservation de la Nature Canada. Il sera avec nous à 7h45 pour nous en parler. Pour ce qui est des autres informations provinciales, maintenant, on va aller rejoindre à l'instant Yasmina Dagri. Et on va se déplacer du côté de Moose Jaw parce qu'il n'y aura probablement pas de centre de données d'intelligence artificielle qui va s'y construire, Yasmina.
1: Le premier ministre Scott Moe s'oppose au projet de l'entreprise Aztec AI. C'est parce que la demande en électricité est trop importante. Le projet était évalué à 450 millions de dollars et l'infrastructure nécessiterait jusqu'à 150 mégawatts, soit 10 fois la consommation actuelle de toute la ville. La province refuse donc d'allouer une telle puissance pour l'instant. Et de son côté, la ville de Moose Jaw affirme qu'elle est toujours en attente de réponse de l'entreprise et c'est une attente par rapport à la faisabilité technique du dossier.
0: Et pour une deuxième année consécutive, Aituna est désignée la communauté la plus active de la province.
1: Ce village de plus de 725 habitants est situé à environ 110 kilomètres au nord de Regina et elle s'est illustrée parmi les belles communautés qui ont fait partie du défi communautaire Participe Action. C'est une initiative nationale qui invite la population canadienne à bouger et à faire de l'activité physique tout au long du mois de juin. Et selon l'administratrice municipale Angela Fetch Musica, ce défi a permis de renforcer les liens communautaires et d'inciter les citoyens à bouger ensemble.
0: C'est un petit village qui me parle. J'irais bien me faire un petit tour dans ce petit village, moi qui est une personne très active, de voir que les habitants là-bas se bougent, se mettent à l'action. Ça me parle. J'aime ça, cette identité-là. Yasmina, merci beaucoup pour ces nouvelles ce matin. Et on se reparle un peu plus tard à 7h30 pour le bulletin. Maintenant, à la météo, les températures n'ont pas vraiment changé comparément à dans la première heure de l'émission. Là, on est toujours du 13 degrés du côté de Gravelbourg et de la capitale provinciale. 15 à Moose Jaw, 19 du côté de Yorkton. C'est là où les températures sont les plus élevées pour le moment. À Pontex et Swift Current, il fait 12 et à Bellegarde et Estevan, il fait 14. Au centre maintenant, il fait 12 du côté de la métropole, 12 également à North Battleford, 15 à Prince-Albert ainsi qu'à Zeno Park. Et puis au nord à La Ronge, il fait 17 degrés et c'est du beau soleil pour le moment qu'on a à l'extérieur.
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0: On va maintenant se rendre aux États-Unis parce que depuis hier, 350 000 Haïtiens qui vivent aux États-Unis vont perdre leur statut de protection temporaire qui est appelé aussi la TPS, donc un statut qui leur permettait de travailler légalement au pays, par conséquent d'y résider également aussi de façon légale. On s'attend à ce qu'il y ait environ 1000 ressortissants haïtiens qui soient expulsés par mois avec deux vols hebdomadaires. Paul Nanfi, qui en a discuté hier avec ma collègue Laurence Martin, il est directeur politique de Family Action Network Movement, un organisme basé à Miami, en Floride, qui vient en aide aux immigrants et aux familles à faible revenu. Il explique qu'en Floride, où se trouve l'une des grandes communautés, des plus grandes communautés haïtiennes aux États-Unis, l'ambiance est lourde depuis l'annonce de la fin du TPS. On peut écouter.
3: Pour la communauté haïtienne ici, en Floride et à Miami particulièrement, c'est une atmosphère d'incertitude, d'extrême incertitude et pour beaucoup de peur également. Et parce que les gens qui ont tout fait pendant des années pour régulariser leur statut, pour vivre et travailler légalement selon les règles, qui ont contribué des milliards à l'économie et des millions, des centaines de millions d'impôts, se voient en risque de déportation, d'effacement et d'extrême difficulté, même de l'unité familiale. Beaucoup parmi ces 350 000 Haïtiens à travers les États-Unis avec TPS, dont 158 000 en Floride, beaucoup ont des enfants nés aux États-Unis, des dizaines de milliers d'enfants qui sont citoyens américains. Donc, il y a des risques de rupture familiale, mais surtout de difficultés et financières du foyer, vu qu'ils ne peuvent plus travailler légalement à partir d'aujourd'hui. Donc, c'est un sentiment d'extrême incertitude et de peur et d'être quand même ciblé de décisions extrêmement cruelles qui vont nuire non seulement eux, mais l'économie de la Floride en général.
4: Et concrètement, qu'est-ce qu'ils vous disent, ces gens-là? Qu'est-ce qu'ils ont l'intention de faire? Est-ce qu'ils ont l'intention de travailler de façon illégale ou qu'est-ce qu'ils vont faire dans les prochains jours, dans les prochaines semaines?
3: Chacun va devoir faire une décision difficile. Une décision parmi plusieurs choix et aucun de ces choix est bon. Parce que, vraiment, ça va être très, très, très difficile. Est-ce qu'ils doivent continuer? Et est-ce qu'ils doivent cesser d'avoir un revenu? Donc, ce sont vraiment des choix impossibles. Et encore, je dis, cruel. Donc, le choix va être personnel pour chacun. Oui. Et les gens ne vont pas nécessairement prendre le même choix. Ceux qui vont chercher d'aller à un tiers pays ou bien à un autre État où c'est moins difficile pour eux parce que non seulement il y a ces interdictions fédérales, mais l'État de la Floride, c'est un des États qui ont pris une décision, malheureusement, d'avoir des politiques et des décisions les plus anti-immigrants que possible, que ce soit même les menaces de détention pour les immigrants. Donc, et à partir d'aujourd'hui, tout le monde est à risque.
0: En vertu de l'accord actuel entre le Canada et les États-Unis sur les tierces pays sûrs, les demandeurs d'asile doivent demander le statut de réfugié dans le premier des deux pays où ils arrivent. Ça signifie qu'une personne qui se trouve aux États-Unis ne peut pas entrer au Canada pour demander le statut.

0: statut de réfugié. Et malgré tout, est-ce qu'on peut quand même s'attendre à ce que plusieurs tentent leur chance ici au Canada? On va écouter à nouveau Paul Nanfi.
1: On a entendu beaucoup de gens qui ont pris les informations, qui se sont éduqués par rapport aux opportunités d'aller soit au Canada, soit à un autre tiers pays. Par rapport aux gens qui ont décidé de le faire, encore je dis que c'est vraiment ce choix est personnel. Oui. On n'a pas entendu un exode en ce sens. Et je dois être franc. Je crois que c'est vraiment le cas par cas. C'est vraiment le cas oui. par cas. Sachant que la majorité des gens dans notre communauté n'ont pas cette possibilité parce qu'ils ne tombent pas dans les réquisites nécessaires.
2: Oui, ils répondent pas aux critères. Oui.
1: Et voilà, c'est une question de critères et aussi une question de l'éloignement géographique. Et c'est probable que les gens en Floride, ils vont voir quelles sont leurs options et directement à portée. Et souvent, la portée est liée à la proximité oui. géographique. Alors que ceux qui sont peut-être dans les États limitrophes au Canada, peut-être ils ont un autre calcul.
0: Voilà, c'était Paul Nanfi, directeur politique de Family Action Network Movement à Miami, en Floride, au micro de Laurence Martin pour l'émission Midi Info. On va maintenant écouter Thierry Larose en musique. Thierry Larose, pour ceux et celles qui ne le connaissent pas, à 23 ans, il est devenu le plus jeune lauréat du 16e prix de la chanson Socan, décerné pour son œuvre Les Amants de Pompéi. Et Les Amants de Pompéi, ben, c'est la chanson qu'on va écouter à l'instant.

0: À 7h25 maintenant, c'est le moment de parler de sport avec Marc-Éric Bouchard. Marc-Éric, bonjour.
1: Hey, bonjour Vincent.
0: Marc-Éric, on va aller jeter un œil du côté de ta ville, à Calgary. Bon, oui, il y a 52 millions de dollars qui seront investis dans l'anneau olympique.
1: Et ça relance évidemment l'espoir de peut-être revoir un jour les Jeux olympiques en Alberta. Parce que vous savez, il y a quelques années, la ville de Calgary avait passé un plébiscite, avait voté contre une éventualité peut-être de voir encore la ville de Calgary à des Jeux olympiques. Mais là, le fait qu'on a investi 52 millions de dollars sur l'anneau olympique, ça c'est le fédéral et la province, et on a aussi amélioré les infrastructures un peu partout à travers l'Ouest pour les sports d'hiver. La province pourrait s'intéresser à une candidature de l'Alberta, pas seulement de Calgary. C'est-à-dire les forces de l'Alberta, c'est-à-dire Edmonton et Calgary, pour présenter peut-être des Jeux olympiques dans plusieurs années, hein, avec des infrastructures qui vont s'améliorer, avec l'anneau olympique qui s'améliore, avec la construction de nouveaux amphithéâtres pour les Flames de Calgary. On sait qu'à Edmonton, l'amphithéâtre des Oilers est vraiment très performant. Et là, peut-être qu'on va relancer le débat d'un jour revoir des Jeux olympiques dans l'ouest du pays. C'est à surveiller, mon cher.
0: Oui, c'est ça exactement. Les dernières, c'était à Calgary, c'était dans les années 80, hein, si je me trompe.
1: 1988.
0: Ça, c'est ça, voilà,
1: il y a eu 2010 à Vancouver.
0: Oui.
1: Et là, on se disait, ben, est-ce que Toronto aussi aimerait des Jeux olympiques un jour, je crois?
0: Peut-être.
1: Montréal, là, on souligne là, par toutes sortes de reportages les 50 ans des Jeux de Montréal en 1976. Et là, eh bien, est-ce qu'on va revoir, et ça c'est une question intéressante qu'on pourra poser à nos auditrices et auditeurs, selon vous, est-ce qu'on va revoir un jour des Jeux olympiques au Canada?
0: Bonne question. Moi, je suis pessimiste par rapport à ça. Je pense que...
1: Moi aussi, parce qu'il y a tellement de priorités, il y a tellement de... Et c'est ça, avec les coûts, avec toute la planète, là, avec tous les défis de la planète, est-ce que c'est vraiment la priorité de présenter d'autres jeux?
0: Ouais, c'est ça.
1: Ça, c'est la belle question qu'on n'a pas de réponse.
0: T'as surveillé, comme tu as dit, Marc-Éric.
1: Ouais.
0: Sinon, parlons maintenant de quoi? On va parler de... Je vais piger dans la banque. On va parler de soccer. Voilà, Zinedine Zidane qui est de retour avec
1: l'équipe
0: de France.
1: C'est confirmé, oui, c'est ça, depuis ce matin par la Fédération française de football, de soccer bien sûr, hein, vous le savez. Zidane est officiellement le sélectionneur, il prend la place de Didier Deschamps, qui lui était pendant 12 ans le sélectionneur de l'équipe de France. Il a beaucoup d'expérience comme entraîneur, il a été avec l'équipe du Real Madrid pendant plusieurs années, il a été une grande vedette aussi comme joueur.

0: Ensuite, on va se déplacer un peu plus au nord. En Écosse, il y a les Jeux du Commonwealth qui se déroulent. Il y en a quelques Canadiens qui réussissent à se démarquer.
1: Oui, dont en natation, là, il y a une Canadienne qui est vraiment dominante, c'est Kelly Mass, qui, elle, justement, est devenue l'une des nageuses canadiennes les plus décorées de l'histoire des Jeux du Commonwealth.
0: Ah oui.
1: Après avoir décroché sa 10e médaille en carrière avec l'argent aux 100 mètres d'eau féminin, il y a aussi Ethan Carlsberg de la Colombie-Britannique qui a remporté une médaille d'or en lancer du marteau. Il a vraiment écrasé ses adversaires. Du côté de l'haltérophilie, eh bien, deux athlètes du côté féminin, c'est-à-dire Anne-Sophie Taschereau et Rebecca Groulx ont remporté l'argent et le bronze. Et pour l'instant, eh bien, ça va changer peut-être parce qu'avec le décalage horaire, là, il y a quand même beaucoup de médailles là qui s'ajoutent. Mm-hmm. Et pour l'instant, eh bien, le Canada a 21 médailles pour l'instant. Semble pas changer. Et les autres, deux autres médailles. Ça vient tout juste de s'ajouter. Là. Le Canada a 23 médailles, 8 d'or, 8 d'argent et 7 de bronze. L'Australie a maintenant 60 médailles et l'Angleterre est deuxième avec 36 médailles.
0: Oh, le Canada qui performe bien jusqu'à présent quand même aux Jeux du Commonwealth. Marc-Éric, merci beaucoup pour ces nouvelles sportives et on se reparle une dernière fois à 8h25. On se dit à plus tard, Marc-Éric.
1: Merci.
0: À 7h30 maintenant, c'est l'heure des nouvelles avec ma collègue journaliste Yasmina Daïri. Et pour débuter ce bulletin, on va parler de deux femmes qui poursuivent au civil un ancien policier de Regina.
2: Déjà condamné pour avoir consulté illégalement les dossiers de 33 femmes dans une banque de données interne, Robert Semenchuk avait utilisé ces informations pour entretenir des relations intimes avec elles. Aujourd'hui, deux plaignantes le poursuivent, notamment pour agression sexuelle, atteinte à la vie privée et abus de confiance. Selon leur avocat, ils n'ont pas le sentiment d'avoir obtenu justice. Dans sa défense, l'ex-policier nie les accusations d'agression sexuelle. Il soutient qu'il y avait consentement. Et un adolescent de 17 ans lutte toujours pour se rétablir à l'hôpital général de Regina. Alfred Lewis est le seul survivant de l'accident qui a tué sa mère et ses grands-parents. Rosalie Arsenault a les détails.
3: La vie d'Alfred Pratt a basculé le 20 juillet dernier. Le véhicule de sa famille a percuté un camion semi-remorque en bordure de la Transcanadienne près de Paiapot. L'accident a coûté la vie à sa mère, Carol, 49 ans, ainsi qu'à ses deux grands-parents, Judy, 72 ans, et Jim, 75 ans, tous originaires d'Estevan, dans le sud-est. L'adolescent a survécu à l'accident, mais a subi un traumatisme crânien suivi d'une hémorragie cérébrale. Bien que sa guérison sera longue, sa famille ne craint plus pour sa vie. Les oncles d'Alfred, Daniel et Jeff, affirment que tous s'organisent pour assurer son rétablissement. La famille venait de passer une semaine ensemble à Calgary et rentrer en voiture à Estevan. Les grands-parents d'Alfred, Judy et Jim, ont été mariés pendant 54 ans. Ils étaient très impliqués dans leur communauté. Le chauffeur et le passager qui se trouvaient à bord du semi-remorque n'ont pas été blessés. La police continue de mener son enquête avec l'appui d'un spécialiste en reconstitution d'accidents. Ici Rosalie Arsenault, Radio-Canada, Saskatoon.
2: Et c'est la pénurie de produits anti-moustiques dans les magasins de Saskatoon. À cause de la forte demande, de nombreux commerces doivent désormais rationner leurs ventes et même limiter le nombre de sprays anti-moustiques à leurs clients. C'est le cas de la quincaillerie Zax Homer Hardware, où les rayons se vident en moins de 24 heures après chaque livraison, selon le gérant du commerce. Il affirme même que l'entrepôt central est saturé à cause de cette hausse des ventes. Le nombre de moustiques à Saskatoon a considérablement augmenté par rapport à l'été dernier. La ville de Saskatoon indique que 168 moustiques ont été trouvés dans ces pièges la semaine dernière. À la même période, l'an dernier, on n'avait trouvé que 5 par piège.
0: Là, Yasmina, ça commence à être un peu plus encourageant. Je trouve qu'on en voit un petit peu moins là, des moustiques. En tout cas, on se fait un petit peu moins manger, pour expression, l'utiliser l'expression québécoise. On se fait moins piquer un peu.
2: Mm-hmm. Alors, on ici espère à Regina,
0: que ça va. Oui, c'est ça exactement. Ici à Regina. Alors, on espère que ça va continuer dans cette lignée parce que des moustiques, hein, c'est pas le fun quand on va faire du camping, des activités extérieures ou quand on participe à des festivals. Alors.
2: Et surtout qu'il fait de plus en plus chaud.
0: Oui, c'est vrai.
2: J'espère que ils vont avoir un peu plus d'anti-moustiques pour nous.
0: Pour la suite, semaines. Oui, ouais. Voilà. Yasmina, merci beaucoup pour toutes ces nouvelles ce matin. Maintenant, la météo pour ce qui est des prévisions aujourd'hui. Comme Yasmina l'a mentionné, il fait de plus en plus chaud et en effet, c'est le cas. Il va faire très chaud aujourd'hui. Pour la région du sud de la province, ça devrait varier entre 30 et 33 degrés. Au centre, ça devrait varier entre 27 et 29 degrés. Et puis au nord, à la ronge, les températures seront un peu plus basses avec

jusqu'à 25 degrés. Et ce sera une très belle journée ensoleillée qu'on aura partout en Saskatchewan aujourd'hui. On va maintenant écouter le groupe acadien les Hey Babies avec leur chanson dernière mais non la moindre. Et pour retour, on vous partage une nouvelle histoire, Tire-toi une bûche.

0: Au cours des derniers mois, l'équipe de Tire-toi une bûche s'est déplacée à Gravelbourg et au cours de la série d'ateliers organisés dans le cadre du programme de partenariat entre Radio-Canada et des bibliothèques publiques, les participants ont dû choisir une histoire à raconter et ces anecdotes ont été par la suite transformées en courtes capsules vidéo produites par notre équipe. Aujourd'hui, on vous présente l'histoire de Julie, anciennement responsable dans le domaine de communication et marketing au Cameroun. Julie a récemment déménagé à Gravelbourg pour ses études au Collège Mathieu. Julie aime beaucoup de choses, soit la musique, la danse ou encore le contact humain. Et aujourd'hui, elle nous raconte une histoire qui a donné la frousse à toute sa famille. On peut l'écouter.
1: Je vais vous raconter comment le pape Jean-Paul II a sauvé la vie de mon père. Mon histoire remonte dans les années 1984. Au lendemain du putsch, il y a eu un putsch au Cameroun, où l'ancien président avait essayé de renverser le président en place à l'heure. Les milices de ce président actuel. Alors, il faisait le tour des maisons, des quartiers résidentiels de l'ancien président, où résidait.

0: aidait les ressortissants de la région d'origine de l'ancien président. Alors, il faisait les tours des maisons, il ratissait, il terrorisait les populations, en fait. Donc, quand ils entraient dans une maison, ils pouvaient se permettre de prendre tout ce qu'ils veulent. Ils pouvaient vous torturer comme ils voulaient. Et puis, il fallait démontrer son appartenance. Il fallait dire si oui ou non on était pour l'ancien président ou pour le nouveau président. Alors, comme il le faisait systématiquement dans toutes les maisons, mon papa nous avait amenés dans un autre quartier. Alors, il nous avait cachés là-bas, maman, enfin, tous ses enfants. Il est resté seul dans notre maison. C'est alors qu'il a donc eu la visite d'une troupe de milices. Ils sont arrivés, ils l'ont trouvé seul à la maison. Ils ont commencé à lui poser des questions. Comment se fait-il que vous soyez, que tu sois seul dans une aussi grande maison et tout? Mon père a dû leur expliquer que non, en fait, son épouse était sur le point d'accoucher. Et il a envoyé au village avec les autres enfants qui étaient à la maison. Ils lui ont dit, ok. Ils sont entrés, ils ont commencé à fouiller partout. Ils fouillaient. Alors, ils ont vu une grosse caisse. Il y avait une grosse caisse dans la chambre de mon père. Ils lui ont dit, ah, ça ressemble à une caisse d'armes, ça. Il faut ouvrir. Mon père, tout paniqué, il dit, non, c'est pas des armes qu'il y a là-dedans. Il dit, non, tu ressembles à un trafiquant. C'est sûr que tu es avec les... Mon père a dit, non, c'est juste des livres. Ils ont dit, ok, ouvre alors la caisse. Alors, mon père avait un endroit où il déposait la clé. Dans la panique, il ne retrouvait plus. C'est comme ça qu'il a commencé à chercher partout. Ils lui ont mis le canon de leur mitraillette. Là, ils lui ont dit, mais trouve vite la clé, on veut savoir ce qu'il y a dans cette caisse. Alors, mon père, il fouillait, il ne trouvait pas. Il y a l'un d'eux qui ont dit, non, ne nous perds pas le temps. Ils ont, avec le bas du canon, il a cassé le cadenas de la caisse. Ils ont ouvert, ils ont vu tout. Il y avait effectivement des livres à l'intérieur. Ils ont dit à mon père, tu as de la chance. Alors, bon, maintenant, on va fouiller. Si on trouve la photo de l'ancien président ici, on va te tuer. Tu es un homme mort. Et mon père, lui, savait qu'il y avait la photo de l'ancien président dans la maison. Il savait que la photo était au salon. C'est comme ça que mon père, tout paniqué, il est resté là. Il était postré, il ne savait même pas quoi faire. Ils lui ont dit, bouge, on va fouiller toute la maison. Alors, avance. C'est comme ça qu'ils ont commencé à faire avancer mon père. Il avançait à petits pas, puisqu'il savait que de toutes les façons, il sera mis à mort à la fin, quand on va découvrir la photo de l'ancien président. Quand c'était autour du salon, mon père, il a marqué une pause. Ils lui ont dit, avance. Il ne voulait pas, il avait peur d'avancer, ils l'ont bousculé. Quand ils sont arrivés au salon, ils ont fait le tour. Ils ont regardé. Ils n'ont pas vu de photo de l'ancien président. Mon père est resté la tête baissée. C'est au moment où il dit, tu as eu la chance qu'on n'a pas. C'est là où mon père lève la face. Et quand il lève le visage, il regarde net là où il y avait la photo de l'ancien président. La photo n'y était plus. Alors, ils lui ont dit, ok. Comme on n'a pas trouvé la photo du président, donne-nous quelque chose. On ne peut pas partir d'ici comme ça. Donne-nous quelque chose. Allez, dépêche-toi. Donc, comme un automate, mon père s'est dirigé dans l'armoire à whisky. Il a sorti toutes les bouteilles de whisky qu'il avait là. Il leur a donné. Et puis, ils lui ont dit, si on revient ici demain, on te trouve toujours seul dans la maison. Si on va te buter, parce que c'est pas normal que tu te retrouves seul dans une aussi grosse maison. Donc, c'est comme ça que le lendemain, mon père est allé nous chercher. Nous sommes revenus à la maison. Et il a commencé à nous raconter. Et puis il a dit à ma mère, c'est un miracle. Là où ma mère lui dit, avant de partir, j'ai eu un petit flash qui m'a dit, enlève la photo de l'ancien président. Et puis, mets-la quelque part. Ma mère a dit, elle a cherché partout où elle pouvait garder la photo. Elle n'a pas su, mais une idée lui est venue de mettre la photo derrière la photo du pape. Parce que la photo du pape, Jean-Paul II, était plus grosse que la photo de l'ancien président. Donc c'est comme ça que la photo du pape, du moins, le pape a sauvé la vie de mon père.
1: Voilà, c'était l'histoire de Julie de Gravelbourg. Et c'était toute qu'une histoire ici en studio ainsi qu'en régie. On était tous suspendus aux lèvres de Julie. Et ouais, on peut s'apercevoir à quel point c'était quelque chose, cette histoire. 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On va maintenant écouter le groupe Avec pas de casque et la chanson Dans la nature, parce qu'ensuite, on parle du Grand BioBlitz de Conservation Nature Canada.

0: 7h47, notre prochaine discussion va intéresser nos amoureux de la nature, qu'il s'agisse d'une fleur dans votre quartier, d'un insecte sur votre balcon ou encore d'un animal que vous croisez en pleine nature. Vous pouvez maintenant partager vos photos et vos enregistrements audio grâce au grand BioBlitz de conservation de la nature Canada. Ce BioBlitz a débuté hier et ça se poursuit jusqu'au 3 août, donc jusqu'à lundi prochain. Et en participant à ce rendez-vous collectif, vous contribuerez à dresser un panorama vivant de notre biodiversité pour mieux la préserver. Alors, pour mieux nous expliquer le fonctionnement et la marche à suivre, je reçois à l'instant Jensen Edwards, qui est chargé des communications chez Conservation de la Nature Canada. Monsieur Edwards, bonjour.
1: Bonjour.
0: Premièrement, Monsieur Edwards, est-ce que vous pouvez nous expliquer ce qu'est le BioBlitz et à qui ça s'adresse exactement?
1: Le Grand BioBlitz, c'est une énorme expérience scientifique pan-canadien. Et tout le monde, c'est vraiment pour tout le monde. Vous ne devez pas être expert pour y participer. En fait, c'est pour les jeunes ainsi que les adultes, les scientifiques ainsi que les novices. Et c'est vraiment, on a deux buts, deux objectifs avec ce BioBlitz. Le premier, c'est de renforcer vos liens avec la nature, parce que c'est en regardant la nature de plus près qu'on développe notre appréciation pour la variété de biodiversité qui nous entoure, que ce soit dans notre arrière-cour ou dans notre parc préféré. Et l'autre objectif, c'est de renforcer nos bases de données, parce que c'est avec ces types d'observations qu'on peut faire de meilleures décisions de conservation. Et évidemment, Conservation de la Nature Canada et nos collègues dans les autres organisations, nous sommes quelques centaines de personnes, quelques centaines de scientifiques, mais là, on a de milliers de participants pour le Grand BioBlitz, donc on a accès à tous ces scientifiques citoyens qui peuvent nous aider à renforcer nos bases de données.
0: Oui. On va revenir sur ces bases de données dans un instant, mais justement, comment on fait pour participer? Est-ce que ça prend une application particulière?
1: Oui, donc étape numéro un, je vous conseille d'aller visiter grandbioblitz.ca. C'est notre site web où vous allez retrouver toutes sortes d'instructions sur comment participer, comment prendre de bonnes photos, comment prendre de bons enregistrements pour que vos observations peuvent vraiment contribuer quelque chose de nouveau. De là, de legrandbioblitz.ca, on vous conseille aussi de télécharger l'application iNaturalist. Et c'est cette application qui rassemble toutes les observations de tous les participants. Et c'est sur cette application-là où vous pouvez même apprendre l'identité de l'espèce que vous avez observée. Parce que, comme j'ai dit, vous ne devez pas être expert. On a des experts sur la plateforme qui peuvent suggérer des identifications.
0: Et bon, maintenant, ça fait 6 ans que ça existe, ce grand BioBlitz. C'est depuis 2020. Jusqu'à présent, combien de personnes à peu près en général partagent des images ou encore des enregistrements audio chaque année? Est-ce qu'on parle des milliers de personnes?
1: Oui, à chaque année, on a à peu près 6 à 8 000 personnes qui participent. Oui. Et ensemble, vous avez contribué plus de 250 000 observations. Donc, c'est vraiment quelque chose de robuste. Et cette année, déjà, on a juste commencé hier, mais j'ai vérifié ce matin, on est rendu déjà à 7 500 observations.
0: Wow, oui, quand même. Puis, c'est ça, parlons un peu de l'évolution de ce grand BioBlitz. Est-ce que vous avez vu une augmentation aussi du nombre de la popularité? Est-ce qu'à chaque année, le nombre de personnes qui vous envoient des choses, de découvertes aussi que vous faites, est-ce qu'il est de plus en plus nombreux?
1: Oui, le nombre de participants et le nombre d'observations a augmenté depuis 2020.
0: Ouais, donc c'est ça, il y a plus d'engouement, peut-être le mot s'est un peu plus passé, puis maintenant, bon, le grand BioBlitz, c'est quelque chose qui est un peu plus connu par les Canadiens et les Canadiennes. Vous avez parlé un peu plus tôt aussi de la base de données, donc parlez-nous un petit peu de, justement, une fois que les citoyens ont envoyé leurs données, qu'est-ce que Conservation de la Nature Canada fait avec ces données?
1: Donc, vos données sont toutes sur iNaturalist, c'est un plateforme publique. Donc, ce n'est pas juste nous, Conservation de la Nature Canada, qui aura accès. Tout le monde aura accès. Les municipalités, d'autres organismes de conservation. Et nous autres, on a déjà nos modèles d'espèces, des modèles de réparation des espèces, mais ce sont des projections. Ce sont des projections basées sur le type d'habitat présent dans une région. Mais il faut valider ces modèles, il faut valider ces projections. Et c'est ça que fait les identifications, les observations téléversées à iNaturalist. On utilise iNaturalist et d'autres plateformes, d'autres types d'observations pour valider nos modèles, pour qu'on puisse avoir le plus d'informations possibles validées pour faire de bonnes décisions de conservation.
0: Et bon, pour ce qui est des BioBlitz, j'ai vu qu'il y en avait plusieurs types. Et bon, il y a le vôtre, à Conservation de la Nature Canada, mais j'ai vu qu'il y avait aussi celui de la Fédération canadienne de la faune. Il y avait d'autres aussi sur des scènes municipales, des fois même provinciales. Alors, en quoi se différencient ces BioBlitz? Est-ce que vous avez une particularité ou si vous travaillez un peu plus tous ensemble pour essayer de découvrir le plus de découvertes possibles d'espèces ou même de plantes ou etc.?
1: Oui, les BioBlitz, ça passe par n'importe quand durant l'année et que vous savez très bien que nous avons des espèces au Canada qui ne sont pas présentes pendant l'hiver, mais elles sont là pendant l'été et vice-versa. Aussi, ça dépend de région en région. Donc, l'idée vraiment du grand BioBlitz de conservation de la nature Canada, c'est d'abord pan-canadien. On le fait partout, ce n'est pas comme juste une région qui participe, et c'est toujours au même moment de l'année, parce que vous avez mentionné au début, on essaie de dresser ce panorama de la nature au Canada, et au lieu de juste, donc c'est bien de comprendre que un BioBlitz c'est un peu un snapshot de l'état de la nature dans ce moment. Donc, de le refaire, de le répéter à chaque année au même moment. Là, on peut déduire, en comparant les observations de 2020 aux observations de 2026, par exemple, que, bon, peut-être il y en a des espèces envahissantes qui sont présentes dans de nouveaux endroits, ou même il y aura peut-être des espèces en voie de péril qu'on retrouve dans de nouveaux habitats et ça nous donne un peu d'espoir, évidemment.
0: Voilà. Et puis, Jensen, en terminant, si vous avez peut-être essayé de convaincre les auditeurs qui nous écoutent ce matin à participer au Grand BioBlitz, qu'est-ce que vous avez à leur dire? Parce qu'il faut vous le rappeler, ça se termine le 3 août, donc lundi prochain.
1: C'est facile, facile, facile et c'est très amusant. Moi, je suis novice comme observateur, identificateur de la nature, mais j'adore apprendre des autres individus qui participent. Quelles sont les espèces que j'ai observées? Je suis capable de distinguer un corbeau d'un jet bleu, mais quand on regarde de près des insectes, on a plus de 800 espèces d'abeilles, par exemple, au Canada. Bon, c'est en regardant de plus près que j'ai pu développer mon amour pour la nature encore plus, renforcer ces connexions avec mes voisins naturels. Donc, je conseille aux auditeurs d'y participer juste pour ce sentiment de connexion aussi.
0: Très bien. Ben, je pense qu'il y aura plusieurs personnes qui vont y participer. Vous l'avez mentionné, il y a déjà quand même des milliers de personnes qui ont déjà participé depuis le début. Et puis, vous l'avez mentionné avec le fil du temps, bon, l'événement, le Grand BioBlitz a gagné en popularité. Alors, on vous souhaite un bon Grand BioBlitz et plusieurs nouvelles découvertes. Je rappelle que vous êtes Jensen Edwards, responsable des relations avec les médias de la Conservation de la Nature Canada. Et je rappelle que le Grand BioBlitz se termine le 3 août. Merci beaucoup pour votre participation à l'émission, Jensen.
1: Merci beaucoup.
0: Passez une belle journée.
1: Moi aussi.
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0: À 7h57 maintenant, on revient sur quelques grandes lignes de l'actualité provinciale avec ma collègue Yasmina Dagri. Et on vous rappelle la grande nouvelle du jour, hein, qui est le Globe Theatre de Regina qui lance un appel à l'aide.
3: Le théâtre sollicite une subvention de plus de 1 million de dollars à la ville de Regina. C'est pour assurer le maintien de ses activités après avoir rénové son édifice situé au centre-ville. L'organisme affiche une dette de plus de 16 millions de dollars et sans l'aide de la ville, elle indique qu'il pourrait fermer ou réduire ses opérations pour la saison 2026-2027. Le conseil municipal votera sur cette demande demain mercredi.
0: Et puis, Ituna est désignée comme la communauté la plus active de la province.
3: Et c'est pour une deuxième année consécutive. La municipalité, qui compte un peu plus de 700 habitants, est située à environ 110 km au nord-est de Regina. Durant tout le mois de juin, elle a multiplié les activités sportives et récréatives, y compris les parties de golf, des parties de balles lentes et des chasses au trésor. Grâce à ça, elle s'est démarquée parmi plus de 300 collectivités à travers le pays, grâce au défi communautaire Participe Action 2026, une initiative nationale qui invite les Canadiens et Canadiennes à bouger et à faire de l'activité physique tout au long du mois de juin.
0: Merci beaucoup Yasmina pour ces grandes lignes et puis on se reparle au cours de la troisième heure pour d'éventuelles informations. Oui. À plus tard.
3: À plus.
0: Maintenant, voici ce qui s'en vient pour vous au cours de la troisième heure de l'émission. Nous allons parler des incidents, des nombreux incidents de vélos et trottinettes électriques à travers la ville de Regina. On va discuter avec Tim Labelle, qui est sergent au service de la circulation et de la sécurité des services de police de Regina. Donc, ça s'en vient pour vous. Et maintenant, voici le bulletin d'information nationale.
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7: Ce matin au Radio-Journal, incendie de forêt en France. La situation se dégrade de nouveau en raison de la chaleur et des vents.
8: Il n'y a qu'un truc qui peut nous aider, c'est les beaux orages de pluie. On n'y croit pas parce qu'en fait, c'est pas trop l'ordre du jour.
7: Et Donald Trump enchaînera les rencontres à la Maison-Blanche. Le président ukrainien et le premier ministre israélien sont attendus à Washington. Bonjour, ici Élise Jeté. Bienvenue au Radio-Journal. Malgré une météo plus clémente pour les feux la nuit dernière en France, l'accalmie n'a été que temporaire avec l'arrivée d'une nouvelle canicule et du temps particulièrement sec. Pour compliquer les choses, aucune pluie n'est prévue d'ici vendredi. Annick Béraud se trouve auprès des réfugiés du feu au parc des expositions de Bordeaux. Elle fait le point sur la situation en Gironde.
9: Ici, où un millier de personnes ont passé la nuit dans le calme et dans les immenses salles aménagées en dortoirs, en cafétéria, en aire de jeu, en espace dédié à du relogement provisoire gratuit et à de l'aide médicale, entre autres, eh bien, il y a un mélange d'inquiétude pour ceux qui n'ont pas de nouvelles de leur résidence, de soulagement pour ceux qui constatent que le vent a tourné en éloignant le feu de chez eux et de fatigue. Alors, je vous invite à écouter Jacques, qui sortait d'une session de bien-être, suivi d'un couple qui est ici avec enfants et animaux de compagnie depuis tôt vendredi.
10: C'est important, ces activités qui sont nécessaires pour notre bien-être.
11: Mais ça commence à faire long. Là, on va pouvoir aller dans la famille. Et du coup, ben, on a les animaux aussi. Donc, on va pouvoir rentrer et laisser la place pour les personnes qui ont besoin parce qu'on a entendu qu'ils vont évacuer la cano.
9: Bien, ça s'est dégradé en raison de ce que craignaient les autorités avec le vent qui est de nouveau levé fort et la hausse des températures. Il y a donc de nouvelles évacuations, notamment donc à Lacanau, c'est au bord de l'Atlantique, au nord-ouest de Bordeaux. Ça vise quelques 4000 personnes, surtout des vacanciers et des campeurs qui doivent donc arriver ici au parc des expositions de Bordeaux.
7: C'était notre envoyé spécial en France, Annick Béraud. En Espagne, le premier ministre Pedro Sanchez dit commencer à entrevoir la lumière au bout du tunnel dans la lutte contre les feux de forêt à l'ouest de Madrid. La chaleur et le vent risquent toutefois de compliquer la situation. Les incendies seront au cœur du Conseil des ministres aujourd'hui. Comme l'explique Étienne Monin, le premier ministre socialiste cherche à imposer le thème du climat pour fragiliser l'opposition conservatrice.
12: Hier encore, dans un des nombreux refuges climatiques du pays, Pedro Sanchez a répété que ce pacte était pour lui la seule solution pour affronter l'avenir.
13: Face aux phénomènes extrêmes, il y a le pacte d'État. Face aux inégalités, le pacte d'État. Et face au négationnisme et à l'inaction, le pacte d'État.
12: Cela fait un an que le Premier ministre essaye d'entraîner l'opposition dans un front climatique. Le pacte donnerait des moyens politiques et institutionnels pour la prévention et pour l'adaptation. Mais le parti d'extrême droite Vox, représenté par Santiago Abascal, estime que la responsabilité des catastrophes dans le pays est essentiellement politique.
14: Les désastres à répétition en Espagne, ce ne sont pas des accidents, ce n'est pas la fatalité. Ils sont directement liés à la corruption, au fanatisme et à la mafia.
12: Dans ce contexte, le centre droit est mal à l'aise. Il gouverne avec l'extrême droite dans 4 régions. Le sujet du climat pourrait diviser cette coalition.

0: D'où les propos très prudents du leader du Parti populaire devant les incendies, Alberto Núñez Feijóo.
1: Ce cauchemar que nous traversons, nous pouvons le dépasser. En définitive, nous sommes tous ensemble, nous devons nous unir. Tout le monde doit donner un coup de main, il ne peut y avoir d'exception.
0: En Espagne, l'opposition dirige la grande majorité des régions qui ont des compétences très importantes en matière climatique.
2: C'était Étienne Monet. Et près de 900 brasiers sont toujours actifs ici au pays. Un nouvel ordre d'évacuation est en vigueur en Colombie-Britannique en lien avec le complexe de feu Big Bar. Il s'agit de la fusion de deux brasiers au nord-ouest de Kamloops. Les autorités demandent aux habitants de quitter les lieux immédiatement. Un centre d'accueil destiné aux résidents évacués est en place à Williams Lake, à plus de 100 km des flammes. La superficie totale du complexe de feu Big Bar atteint près de 67 000 hectares. Aux États-Unis, le président ukrainien Volodymyr Zelensky et le premier ministre israélien Benjamin Netanyahou sont attendus tour à tour à la Maison-Blanche cet avant-midi. Une journée diplomatique bien remplie en vue pour le président Donald Trump. Les guerres en cours seront à l'ordre du jour, comme nous l'explique Raphaël Bouvier-Auclair.
3: Donald Trump et Benjamin Netanyahou ne s'étaient pas rencontrés en personne depuis février, avant le début des frappes israélo-américaines contre l'Iran. Si le président américain a affirmé hier être sur la même page que son allié, le dirigeant israélien, des divergences ont émergé ces derniers mois quant aux priorités de leur gouvernement sur la stratégie à adopter face à l'Iran. Benjamin Netanyahou n'était pas favorable à la poursuite des discussions avec Téhéran pour parvenir à un protocole d'entente, alors que Donald Trump, de son côté, a critiqué les opérations militaires israéliennes au Liban, affirmant justement que cela nuisait à ses négociations avec le régime iranien. Le président américain a même eu publiquement des mots très durs à l'endroit de Benjamin Netanyahou. Autre source de tension entre les deux pays, la vente par Washington d'avions de chasse F-35 à la Turquie, qui est un rival régional d'Israël. Hier, Donald Trump a dit en référence au premier ministre israélien que personne ne pouvait lui dire à qui vendre ces avions. Cette rencontre survient dans un contexte électoral important pour les deux dirigeants. Aux États-Unis, les élections de mi-mandat se tiendront le 3 novembre et une semaine avant, Benjamin Netanyahou jouera son avenir politique dans le cadre des élections législatives israéliennes. Ici Raphaël Bouvier-Auclair, Radio-Canada, à Montréal.
2: Au Japon, de nombreuses personnes sont piégées dans un centre commercial de la ville de Kumamoto, où un étage se serait effondré après un puissant séisme de magnitude 7,1 dans le sud-ouest du pays. Selon la police et des médias locaux, il y aurait plusieurs morts dans les décombres. Quelques 300 000 personnes ont reçu l'ordre d'évacuer la zone. D'autres bâtiments se sont aussi effondrés. Des routes et des ponts ont été endommagés. La première ministre japonaise Sanae Takaichi affirme que les autorités sont toujours à évaluer l'ampleur des dégâts. La même région avait été dévastée par un séisme il y a une décennie. Même si Ottawa a rejeté le projet d'agrandissement de la piste d'atterrissage de l'aéroport Billy Bishop au centre-ville de Toronto, le gouvernement de Doug Ford refuse de renoncer à ses ambitions. Les opposants à la vision de l'Ontario, eux, ont poussé un soupir de soulagement. Les détails avec Luna Marchais.
4: Le gouvernement fédéral a exclu tout prolongement de pistes empiétant sur les espaces publics comme le parc Little Norway, une décision prise après une consultation publique où 87% des 87 000 répondants ont dit non. Pour la députée fédérale locale Chi Nguyen, le message est limpide. Ce que nous avons entendu très clairement, c'est que l'espace du lac Ontario de Toronto doit se développer avec notre communauté et non à ses dépens, dit la députée. Mais à Queen's Park, le gouvernement de Doug Ford refuse de capituler, s'appuyant sur la loi 110 pour maintenir son contrôle théorique sur les terrains de l'aéroport. Pourtant, pour le spécialiste en aviation John Gradeck, ce projet de 5 milliards de dollars n'a aucun sens économique face à la capacité d'accueil de l'aéroport Pearson.
5: Et moi, je dis, il n'y a pas de problème. C'est une solution de 5 milliards avec une retombée économique potentielle jusqu'à temps que quelqu'un me le prouve. Mais il n'y a pas de problème. Il n'y a pas un manque de vol à Toronto. Soit avec Pearson et avec Billy Bishop, on a assez de capacité.
4: En attendant, la mairesse Olivia Chow exige désormais que la province restitue immédiatement ses terrains à la ville et annonce qu'elle déposera une motion au conseil municipal cette semaine. Ici Luna Marchais, Radio-Canada, Toronto.
2: Et maintenant au soccer, Zinedine Zidane prend la tête de l'équipe de France. Le champion du monde en 1998 avec les Bleus succède comme sélectionneur à Didier Deschamps, qui était en poste depuis 2012. L'icône de 54 ans avoue qu'il en rêvait depuis longtemps. Les détails avec Emma Sarango.
6: En plein cœur de l'été, après 6 semaines de Coupe du Monde, ils ont encore du temps et de la voix. Oui, pour lui, toujours.

0: vachement élégant en le faisant. Donc vraiment, ouais, c'est super de le voir.
1: Il a pris le temps de prendre des photos avec tout le monde.
0: Ouais, il a collé l'élément de tout le monde.
1: La classe.
2: La classe, c'est vrai qu'il en a à Zidane quand il raconte, avec son accent qu'on aime tant, pourquoi l'équipe de France a toujours été son rêve et pourquoi il n'attendait qu'elle depuis 5 ans.
3: J'ai eu des propositions pendant ces 4-5 ans pour reprendre un club et je les ai toutes refusées pour l'équipe de France. C'était la seule chose que je voulais faire, c'est entraîner cette équipe de France. Je l'ai connue gamin, j'ai commencé minime, j'ai franchi toutes les étapes et je vais tout donner pour que cette équipe continue à gagner.
2: Et pour cela, Zinedine Zidane a au moins 4 ans. C'est la durée de son premier contrat qu'il signera samedi, 1er août.
4: C'était Emma Sarango. Et finalement, le champion olympique et champion du monde en titre au lancer du marteau, Ethan Katzberg, a ajouté à son palmarès une médaille d'or des Jeux du Commonwealth qui se déroule à Glasgow, en Écosse. Le Canadien a écrasé la compétition avec un jet de 80,97 mètres dès son premier lancer. Les athlètes canadiens ont récolté 12 médailles en la 4e journée des compétitions pour porter le total du pays à 21. C'était le Radio Journal. Au nom de toute l'équipe, passez une excellente journée à notre antenne.
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0: 8h10, vous écoutez Point du jour sur les ondes d'ici première. Ici Vincent Savard et nous voilà dans la troisième et dernière heure de l'émission. Je vous souhaite de passer une merveilleuse journée sur nos ondes. Si jamais vous avez manqué les deux premières parties de l'émission, encore une fois, je vous redirige vers la plateforme audio de Radio-Canada, puisque nous avons fait une discussion assez intéressante sur le grand bioblitz de la conservation de la nature Canada avec Jensen Edwards, qui est chargé des communications en conservation de la nature Canada. Donc, si jamais vous voulez en savoir un peu plus sur ce grand bioblitz, voilà, vous pouvez rattraper l'entrevue sur cette page ou cette application. Ou encore, l'histoire de Tire-toi une bûche, cette nouvelle histoire de Julie, qui était très interpellante, qui parlait à beaucoup de gens. D'ailleurs, ici à Point du jour, on était tous rivés sur les lèvres de Julie. Alors, je vous invite également à réécouter cette histoire et vous pouvez également la retrouver sur la version audio dans la section vidéo de la page Internet Radio-Canada. Sinon, si on plonge maintenant dans l'actualité, la grosse nouvelle du jour ici en Saskatchewan, c'est ce qui entoure ce théâtre Globe de Regina qui demande maintenant une subvention d'urgence à la ville de 1 386 000 $. Et ce montant va permettre à l'institution culturelle de maintenir ses activités pour la prochaine saison, soit celle de 2026-2027. Les difficultés financières du théâtre Globe s'expliquent par les travaux de rénovation mené dans son édifice patrimonial. Ça a coûté 40 millions de dollars à peu près pour faire les rénovations de cet édifice. Les obligations financières et les dettes globales s'élèvent maintenant à près de 16,3 millions de dollars pour l'établissement, selon les documents municipaux. Et pour supprimer le déficit, le Théâtre Globe travaille également pour obtenir une enveloppe de 12 millions de dollars auprès du gouvernement fédéral. Alors, il y en a beaucoup qui s'inquiètent par rapport à l'avenir de ce Théâtre Globe à Regina, parce que c'est un, comme on l'a dit un peu plus tôt, une institution culturelle importante pour les gens ici. Alors, est-ce que cette institution va survivre? On aura la réponse bientôt. Demain, on aura d'autres développements concernant le Théâtre Globe. On aura des journalistes qui surveilleront ça. Alors, on vous rapportera le tout lors des prochains jours à cette semaine. Sinon, pour ce qui est de ces 50 prochaines minutes à l'émission, voici ce dont on va parler. Oui, il sera question encore une fois du Globe Theatre avec Sabrina Larouche, notre collègue journaliste qui a suivi la nouvelle de très près. Elle sera avec nous à 8h40 pour nous rapporter les détails complets. Ensuite, dans quelques instants, nous allons parler des nombreux incidents de trottinettes électriques à Regina avec Tim Labelle, qui est sergent au service de la circulation et de la sécurité des services de police de Regina à 8h15. Et puis, on finit l'émission avec un petit survol des activités en Saskatchewan et dans la communauté francescoise dans notre babillard communautaire avec Nico Pévy à 8h45. Pour ce qui est des autres manchettes ou des autres actualités provinciales, on va aller rejoindre Yasmina Daigré à l'instant, qui est avec moi en studio. Yasmina, il y a de moins en moins de produits anti-moustiques dans les magasins de Saskatoon.
1: Selon le gérant du commerce Zax Home Hardware, les rayons se vident en moins de 24 heures après chaque livraison. Il affirme même que l'entrepôt central est saturé à cause de la hausse des ventes pour produits anti-moustiques. D'ailleurs, de nombreux commerces doivent désormais rationner leurs ventes et limiter le nombre de sprays anti-moustiques à leurs clients. C'est parce que le nombre de moustiques à Saskatoon a considérablement augmenté par rapport à l'an dernier. Selon les autorités, 168 moustiques ont été trouvés dans les pièges la semaine dernière. Et si on compare cela à la même période l'an dernier, on n'avait trouvé que 5.
0: Oui, c'est ça. J'avais jamais, honnêtement, là, depuis que je suis ici en Saskatchewan, j'avais jamais vu une été comme celle-là où on se faisait vraiment piquer par les maringouins comme ça.
1: Faut faire attention.
0: Et puis hier, lundi, la Saskatchewan a brillé aux Jeux du Commonwealth parce que le gymnaste Jordan Carroll a décroché une deuxième médaille d'or hier.
1: L'athlète de Saskatoon a dominé l'épreuve du cheval d'arçon avec une note de 15 points. Il a devancé l'Écossais Ruben Ward et sa performance s'ajoute au succès de la délégation canadienne lors de cette même journée. Elle a été marquée notamment par les médailles d'or des Québécois Lia Monica Fontaine au saut de cheval et Félix Dolcy aux anneaux.
0: Voilà, et on en reparlera davantage lors des nouvelles sportives avec Marc-Éric Bouchard. Yasmina, merci beaucoup.
1: Je t'en prie.
0: À plus tard. À la météo maintenant, voici à quoi ressemblent les températures en ce moment. Ça a beaucoup augmenté depuis les deux premières heures de l'émission. Ça bougeait pas trop, mais là, ça vient d'augmenter là, quand même pas pire. 21 degrés maintenant pour Yorkton, c'est là où les températures sont les plus élevées. 20 degrés à Bellegarde et Estevan, 19 à Moose Jaw, 18 pour Gravelbourg et 17 à Regina, Pontex et Swift Current. Au centre, il fait 20 degrés à Zenon Park, 16 à Prince Albert, 15 à Saskatoon et 13 à North Battleford, c'est là où il fait le plus frais en ce moment. Et puis au nord, à La Ronge, il fait 19 degrés.
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0: La police de Regina lance un avertissement aux utilisateurs de vélos et de trottinettes électriques. On vous demande maintenant d'être prudent, sinon les sanctions seront lourdes. Selon les autorités, de plus en plus de personnes conduisent dangereusement, notamment les jeunes. Récemment, trois adolescents de 12, 13 et 14 ans ont reçu près de 4 000 $ d'amende à Regina. Alors, pour parler davantage de ces incidents et nous rappeler les précautions à prendre quand on roule avec des trottinettes électriques ou encore des vélos électriques, Tim Labelle, qui est sergent du service de la circulation et de la sécurité du service de police de Regina, nous joint à l'instant. Monsieur Sergent Labelle, bonjour.
3: Allô, bonjour Vincent.
0: Mais premièrement, Sergent Labelle, quel est votre constat ces temps-ci en ce qui concerne les utilisateurs de trottinettes électriques ou de vélos électriques à Regina? Quels sont les genres de fautes que vous voyez ces temps-ci?
3: Pour commencer, il faut dire avec ces beaux temps ici, c'est normal que nous avons une augmentation de circulation sur les routes, sur les sentiers, les vélos ordinaires, les piétons et aussi les vélos à assistance électrique et les scooters électriques. Depuis quelques semaines, même mois, nous avons de plus en plus de plaintes des membres de la public qui ils sont un peu inquiets par rapport aux e-bikes, aux vélos électriques et aux scooters électriques qui sont menés de façon un peu irresponsable, surtout de la part des jeunes. Donc, ils s'inquiètent un peu surtout pour la sûreté des membres de la public, mais aussi certainement pour ces jeunes-là qui sont souvent sans casque ou qui ne suivent pas les règles des routes. C'est ça.
0: Parlons-en du code routier, parce que on parle beaucoup du code de la route pour les automobilistes, mais pour les cyclistes et ceux qui utilisent les trottinettes électriques, on en parle beaucoup moins. Alors, quel est le code de conduite ou le code routier pour eux?
3: En principe, comme tout véhicule, tout vélo normal ou électrique ou scooter doivent suivre les règles, les mêmes que tous les autres. Mais spécifiquement pour les vélos à assistance électrique, il faut savoir que il y a des âges minimales. Donc, pour les vélos électriques ici en Saskatchewan, ils doivent être ils ont l'âge minimum de 14 ans. Les casques sont toujours requis. Ils n'ont pas besoin d'un permis et les vélos ne doivent pas être immatriculés.

0: comprend qu'ils sont, qu'ils suivent les règles par rapport aux puissances des moteurs. Donc, les vélos assistance électrique ici en Saskatchewan, ils doivent avoir des moteurs d'une puissance maximale de 500 watts. Ils ne doivent pas voir passer 30 km/h. C'est-à-dire que le moteur électrique se coupe à cette vitesse et que le vélo est incapable d'aller aussi vite sur une surface plane.
1: Oui. Est-ce que vous en voyez souvent des jeunes qui essaient de modifier justement le moteur pour dépasser cette vitesse qui est limitée à 30 km/h?
0: Non, personnellement, non. J'ai jamais entendu d'anecdote. mais ce qu'il y a, il y a des vélos à assistance électrique qui ont des moteurs, une capacité qui est au-delà. Et dans ces cas-ci, ils sont comme des motos. Ils doivent être immatriculés et ils doivent suivre toutes les mêmes règles que les motocyclettes.
1: D'accord. Et avec cette récente fuite des jeunes devant la police qui leur avait demandé de s'arrêter, comment vous allez compter maintenant à sensibiliser les jeunes conducteurs aux risques, mais aussi aux conséquences légales de leurs actes?
0: Surtout, avant tout, l'éducation. Et il faut faire passer la parole, informer les jeunes, mais aussi les parents, parce que je crois tout le monde sera d'accord que c'est une nouvelle réalité ici à Regina, les e-bikes ou les vélos à assistance électrique, les scooters électriques, c'est une nouveauté et il faut s'informer. Les parents doivent s'informer par rapport aux règles, mais aussi aux risques, parce que ces vélos-là, ils peuvent aller vraiment vite et c'est facile d'avoir des incidents où les jeunes peuvent se faire du mal ou faire mal aux autres.
1: Ouais. Et puis, au-delà des amendes, est-ce que vous avez d'autres conseils peut-être à donner pour les jeunes ou les moins jeunes là, de rouler en toute légalité et en sécurité dans la ville de Regina?
0: Oui, avant tout, connaître les règles. Donc, pour les vélos assistance électrique, les limites sont, comme j'ai dit, à un âge minimum de 14 ans. Ils doivent toujours porter des casques. Ils n'ont pas besoin d'un permis et ils peuvent passer partout dans la ville de Regina. Et spécifiquement, c'est autorisé comme où rouler, autorisé sur les pistes cyclables, les sentiers polyvalents et les routes dont les limites de vitesse sont de 50 km/h ou moins. Mais il faut savoir, ils sont interdits sur le trottoir. Et ça, c'est le même pour les scooters électriques.
1: D'accord.
0: Pour les scooters électriques, c'est un peu différent. L'âge minimum, c'est de 16 ans. Et encore, ils doivent toujours, le casque est obligatoire, il faut toujours porter un casque. Et la vitesse maximale pour les scooters sont limitées à 24 km/h sur la chaussée.
1: Voilà, vous nous avez donné les grandes lignes des consignes à respecter pour les utilisateurs de trottinettes électriques et de vélos électriques. On a parlé aussi là des conseils à prendre, mais si jamais quelqu'un qui veut en savoir un peu plus sur les règlements, tout ça, est-ce qu'il y a des moyens où on peut aller chercher de l'information? Est-ce que le site web du service de police de Regina partage un petit peu les informations pour les utilisations de vélos et de trottinettes électriques?
0: Oui, il y a sur le site web de la police ici à Regina, nous avons toutes les informations par rapport aux scooters électriques et les vélos électriques, ainsi que les liens pour aller voir directement sur le site web de SGI par rapport aux règles qui sont appropriées pour les deux.
1: Très bien, mais Tim Labelle, c'était un plaisir de m'entretenir avec vous. Maintenant, on en sait un peu plus sur les règles à suivre quand on utilise les trottinettes et les vélos électriques dans la ville de Regina. Je rappelle que vous êtes sergent du service de la circulation et de la sécurité du service de police de Regina. Merci beaucoup d'être passé à l'émission ce matin.
0: Toujours un plaisir, Vincent.
1: Au revoir.

0: À 8h25 maintenant, j'accueille à nouveau Marc-Éric Bouchard pour parler de sport. Marc-Éric, bonjour.
1: Hey, bonjour Vincent, ça va bien la vie?
0: Ça va très bien la vie comme d'habitude. Toi Marc-Éric, ça va toujours bien de ton côté?
1: Très, très bien. Oh. Et c'est intéressant de voir et de découvrir des athlètes. Hein. On va peut-être commencer avec des Jeux du Commonwealth.
0: Oui.
1: Parce que les gens se disent, comment ça se fait que un jeune homme comme Ethan Carlsberg, en lancer du marteau, a choisi cette discipline? C'est quand même une discipline assez rare.
0: Oui.
1: Et comment qu'on tombe en, comme l'expression anglaise, tombe en amour avec une discipline comme le lancer du marteau ou le lancer du poids? Moi, je me rappelle quand j'étais à l'école secondaire, on essayait toutes les disciplines, vous vous rappelez, soit en hauteur, soit en longueur, lancer du marteau, lancer du javelot, le triple saut, lancer de toutes sortes de choses. Et là, eh bien, lui, il était à Nanaimo dans une école secondaire et finalement il s'est dit, moi j'aime beaucoup le lancer du poids et le lancer du marteau, mais il y avait le seul club qui pouvait augmenter le développement des athlètes, c'était un club qui était à Kamloops. Et là, Ethan Carlsberg a déménagé à Kamloops pour être entraîné par l'ancien champion de lancer du poids, Dylan Armstrong, qui lui a été entraîneur de Carlsberg. Et Carlsberg n'a plus besoin de présentation. Hein. Il est champion olympique, champion du monde, et là, champion du Commonwealth avec son jet hier qui a écrasé la compétition avec un jet de 80,97. Et vraiment, là, il est le roi incontesté du lancer du marteau à ces Jeux à Glasgow. Et l'haltérophilie aussi, qui est de plus en plus populaire chez les jeunes. Pourtant, c'est une vieille discipline, mais des jeunes, surtout les jeunes femmes, s'intéressent de plus en plus à l'haltérophilie. Et deux jeunes femmes de la région de l'Est, là, du Québec, Rebecca Groux et Anne-Sophie Tachereau, ont remporté des médailles de bronze et d'argent dans les catégories 58 kg et 53 kg. Notons aussi les bonnes performances en natation et en gymnastique. Le Canada a ajouté deux autres médailles à sa collection, avec maintenant 23 médailles en troisième place, derrière l'Angleterre et l'Australie.
0: Bon, ben, le Canada qui fait bien à ses jeux pour le moment.
1: Oui.
0: Ensuite, parlons de tennis. Il y a Leila Annie Fernandez qui a bien l'intention de conserver son titre dans la capitale américaine, Washington.
1: Oui, elle n'a fait qu'une bouchée de son adversaire, Magdalinette, en la défaisant 6-1 et 6-4 en 79 minutes. La Canadienne, septième tête de série, joue du bon tennis. Présentement, elle a une certaine confiance. Elle, qui a remporté le titre de Washington l'an passé, veut récidiver et être bien préparée pour le tournoi de l'Omnium de la Banque nationale qui aura lieu à Toronto la semaine prochaine. Elle affrontera au prochain tour la gagnante entre la Philippine

0: Commonwealth, eh bien l'Alberta pourra peut-être être intéressée à relancer une candidature pour des prochains Jeux olympiques, mais conjointement entre les villes d'Edmonton et de Calgary. On vous rappelle qu'il y a quelques années, les citoyens de Calgary avaient voté contre un plébiscite là pour évaluer la situation de revoir des Jeux olympiques à Calgary. Mais ça ne veut pas dire que la province peut pas relancer le débat, voir si les Albertains voudraient à nouveau voir une expérience olympique après les Jeux de Calgary en 1988.
1: Bien, Marc-Éric, merci beaucoup pour toutes ces nouvelles sportives ce matin et on remet ça à demain. Je te souhaite de passer une excellente journée, Marc-Éric, aujourd'hui.
0: À vous aussi, merci.
1: Merci. Maintenant, 8h30, c'est l'heure des nouvelles avec Yasmina Dagri. Et on va commencer dans le milieu de la justice où deux femmes poursuivent en justice Robert Semenchuk.
2: Cet ancien sergent de police de Regina avait déjà été condamné pour avoir utilisé une base de données interne pour obtenir leurs coordonnées. Il a ensuite entretenu des relations intimes avec elles tout en leur cachant qu'il était policier. Les deux plaignantes le poursuivent notamment pour agression sexuelle, atteinte à la vie privée et abus de confiance. Selon l'avocat des plaignantes, elles n'ont pas le sentiment d'avoir obtenu justice. Mais pour sa défense, l'ex-policier nie les accusations d'agression sexuelle. Il soutient qu'il y avait consentement. Le gouvernement provincial sollicite l'aide d'Ottawa pour réaliser ses projets d'infrastructure. Lors de 3 conférences de presse qui ont eu lieu hier, lundi, Scott Moore et son équipe réclament un financement accru pour 3 projets majeurs. Daniel Biro a les détails.
3: Scott Moore a 3 projets en tête. Créer un quartier des événements à Saskatoon, construire un centre culturel à Prince Albert et bâtir une aréna communautaire à North Battleford. Pour les réaliser, il a besoin d'Ottawa. Si aucun accord n'a pour le moment été signé, le député de Saskatoon Willow Grove, Ken Cheveldayoff, assure que les discussions avancent.
4: Over the course of that trip, our delegation met with members of parliament, federal ministers.
3: Lors de notre visite à Ottawa, nous avons rencontré plusieurs dirigeants pour faire part de l'importance de ces investissements, a dit le député. Ces négociations s'inscrivent dans une stratégie d'investissement national à laquelle la Saskatchewan veut adhérer.
5: There are just so many ways that not only will this lift us up from a quality of life.
3: Présente pour l'occasion, Cynthia Block, qui appuie cette annonce, assure que ces projets attireront des promoteurs, permettant ainsi le développement du centre-ville.
5: Infrastructure and services already exist.
3: La mairesse de Saskatoon n'est pas la seule à approuver cette demande. Les villes de Prince Albert et de North Battleford l'appuient également. Le premier ministre n'a pas donné d'échéancier pour voir le tout se concrétiser, mais souhaite voir du mouvement dans ce dossier le plus rapidement possible. Ici Daniel Biru, Radio-Canada, Regina.
2: Et Ituna est désignée la communauté la plus active de la Saskatchewan. Cette municipalité qui compte un peu plus de 700 habitants et qui est située à environ 110 km au nord-est de Regina est la deuxième fois la communauté la plus active de la province. Durant tout le mois de juillet, de juin, elle a multiplié les activités sportives et récréatives, y compris des parties de golf, des parties de balles lentes et même une chasse au trésor. Grâce à ça, elle s'est démarquée parmi plus de 300 collectivités à travers le pays grâce au défi communautaire Participe Action 2026, une initiative nationale qui invite les Canadiens et Canadiennes à bouger et à faire de l'activité physique tout au long du mois de juin.
1: Bon, ben, un petit village de la Saskatchewan qui est en forme, hein, qui bouge beaucoup. Yasmina, ouais, merci beaucoup pour ces nouvelles ce matin. Maintenant, à la météo, les prévisions ressemblent à ça. Ça va être une belle journée ensoleillée pour toutes les régions de la province aujourd'hui. Les températures seront également assez chaudes. Les températures les plus basses se retrouveront du côté de la Ronge avec 25 degrés. Sinon, pour le centre et le sud, les températures devraient varier entre 27 et 33 degrés. On va écouter maintenant le temps.

0: À 8h36, maintenant, on va jeter un coup d'œil à ce qui se passe dans la capitale provinciale. Est-ce que le plus grand théâtre professionnel de la Saskatchewan pourrait fermer? Eh bien, c'est la question que plusieurs se posent. C'est la question qu'on posait d'ailleurs ce matin à Pointe-du-Jour. Le Globe Theatre, qui est situé en plein centre-ville de Regina, fait face à d'importantes difficultés financières. L'institution qui présente chaque année des pièces de théâtre, des comédies musicales et aussi des programmes éducatifs demande maintenant l'aide de la ville de Regina pour assurer sa prochaine saison 2026-2027. Alors, on rejoint à l'instant notre collègue journaliste Sabrina Larouche qui a suivi les détails de très près. Sabrina, bonjour.
1: Bon matin, Vincent.
0: Alors Sabrina, tu t'es penchée sur le sujet, tu as consulté les documents du conseil municipal et des demandes du Globe Theatre, mais est-ce que tu pourrais quand même nous éclaircir tout d'abord sur d'où viennent ces problèmes financiers auxquels le théâtre est confronté?
1: Exactement Vincent, c'est important de revenir un peu aux origines de comment est-ce que tout ça a commencé. Et selon la direction du théâtre, tout remonte aux importantes rénovations de son bâtiment, donc l'édifice qui accueille le Globe Theatre, qui est sur la rue Scart au centre-ville, juste en face du centre d'achat Cornwall, et d'ailleurs pas très loin des nouveaux locaux du CECS. Et en fait, le Globe Theatre a rouvert en 2024, donc il y a 2 ans, après plus de 4 ans de travaux, donc initialement évalué à 29 millions de dollars. Et bien, le chantier a finalement dépassé les 40 millions. Donc en fait, avec toutes les rénovations qu'il devait faire, au lieu de payer 29 millions, ça a augmenté jusqu'à 40 millions. Et aujourd'hui, et bien, le théâtre affirme porter une dette de 16,3 millions de dollars et prévient que sans nouvel appui financier, sans aide, ils vont devoir soit réduire considérablement leur programmation, leurs activités, les spectacles, etc., soit même fermer leurs portes.
0: Oui, on peut s'apercevoir que les travaux de rénovation ont coûté plus cher que prévu, avec 40 millions de dollars, tu l'as mentionné, et 16,3 millions de dollars, c'est quand même une dette assez importante. Bon, j'imagine que l'institution essaie quand même de rétablir tout ça, là.
1: Exactement, Vincent, parce que la semaine dernière, la direction du théâtre s'est présentée devant le conseil municipal de la ville de Regina et demande à la ville une aide de 1,38 millions de dollars, donc à peu près 1,4 million de dollars, pour pouvoir maintenir les activités du théâtre pendant la prochaine saison de 2026-2027. Et selon la direction du théâtre, cette somme pourrait justement aider à maintenir les activités. Et c'est ce qui permettrait en fait au Globe Theatre

0: de continuer à faire vivre l'art en fait à Regina et à présenter chaque année des pièces de théâtre, des comédies musicales et des programmes éducatifs autant pour les petits que pour les grands.
1: Oui, c'est dit de faire vivre l'art. Eh bien, justement, c'est une nouvelle qui est un peu triste ou inquiétante, du moins pour les amateurs de culture, d'art ici à Regina. Il y a aussi la bâtisse qui est très belle, c'est une bâtisse patrimoniale. Alors, comment les résidents de Regina réagissent à la possibilité d'une fermeture du Globe Theatre, si jamais ça, on en vient là?
0: Ben justement, on est allé sur le terrain hier après-midi, sur la rue Scott directement, et on allait parler à quelques-uns. Et je peux vous assurer que les opinions sont quand même assez partagées. Je vous laisse les écouter.
2: We need things in the city, you know, we need the arts, you know, we need culture.
3: Especially here in Regina?
2: Especially in Regina.
4: I love the Globe Theater, I enjoy going there, but, you know, they need to exercise a little bit more fiduciary responsibility.
5: Support the arts, you know, the musicians, the buskers, all of that. Everybody, they need help, because that's our culture, right?
0: Donc les gens qu'on a rencontrés sur la rue Scott nous disent qu'on a besoin de tout ça en ville. On a besoin d'art, on a besoin de culture, de richesse, surtout ici à Regina. Et surtout d'ailleurs, un point qui a été soulevé, c'est qu'il faut arriver à faire vivre le centre-ville de Regina. Donc par exemple, sans une institution aussi importante dans le milieu culturel et théâtral, eh bien, on imagine qu'il y aura beaucoup moins de personnes dans la rue Scott et donc au centre-ville de Regina. Et on a d'autres qui disent aussi que le Globe Theatre, eh bien, devrait faire preuve d'un peu plus de responsabilité financière. Et d'autres m'ont scandé qu'il faut soutenir l'art, les musiciens, les artistes de rue et tous ceux qui participent, tous les artistes, tout le monde, tous ceux qui font faire vivre en fait la scène culturelle et faire battre justement le théâtre ici en Saskatchewan. Ils ont besoin d'aide parce que eh bien ça fait partie de notre culture.
1: Et voilà, et puis c'est une nouvelle qu'on parle depuis, si je me trompe pas, dimanche soir. On en a parlé hier, lundi. Et là, mardi, on en ira du où dans ce dossier? Qu'est-ce qui s'en vient aussi comme prochaine étape?
0: Alors pour le moment, aucune décision n'a été prise parce que en tentant de rejoindre la ville de Regina et même le Globe Theatre, eh bien la direction de chacun n'ont pas accepté nos demandes d'entrevue. En tout cas, pas avant le prochain conseil municipal qui a lieu demain à 13h. Et en fait, c'est à ce moment-là qu'ils vont pouvoir mettre à table. Il y a une semaine, ils ont expliqué la situation, mais là, ils vont vraiment pouvoir se pencher un peu plus sur le dossier parce qu'ils ont eu un peu plus de temps pour eh bien peut-être peser les pour et les contre et puis les tenants et aboutissants, même de la part de la ville de Regina, pour savoir quelle sera la suite de tout ce projet-là et qu'en est-il justement du fait de donner 1,38 million de dollars pour maintenir les activités du Globe Theatre. Donc on va en savoir beaucoup plus demain et à 13h ça commence. Et bien peut-être qu'on pourra suivre le dossier un peu plus
1: à la loupe. Je pense que tu vas être là-dessus d'ailleurs.
0: Ouais.
1: Bon, on suivra les prochains détails dans ce cas-là pour ce qui est du Théâtre Globe à Regina, qui est un des instituts culturels importants de la ville. Sabrina Larouche, merci beaucoup pour toutes ces précisions ce matin.
0: Merci Vincent.
1: Passe une belle journée.
0: Toi aussi.
1: Maintenant, on va écouter « Je vais à Londres » de René Martel. Et au retour, on s'entretient avec Nico Pévy pour faire un survol des activités qui sont prévues dans la communauté françaisoise et en Saskatchewan.

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1: Et oui, à 8h45, c'est le moment du babillard communautaire où on fait un petit survol des activités qui sont prévues dans la communauté françaisquoise, mais aussi ailleurs en Saskatchewan. Et pour assurer ce survol, eh bien, j'ai mon collègue Nico Pévy qui est avec moi pour nous parler de ces activités qui sont prévues cette semaine. Nico, bonjour!
2: Allô, Vincent!
1: Alors, Nico, on parlait de la semaine, ou plutôt, je dirais, la saison des festivals depuis les deux dernières semaines. Et ça se poursuit encore. Il y a plusieurs festivals qui ne sont à ne pas manquer cette semaine.
2: Eh oui, il y en a des festivals en Saskatchewan, et pour celles et ceux qui sont pas sûrs ce qu'il faut aller voir la semaine qui arrive là, parce qu'il y a quand même le long week-end donc de cette fin juillet début août, eh ben il y en a des choses. Alors on va commencer par le festival Fringe ici où je me trouve à Saskatoon, très connu, très prisé bien sûr.
1: Oui.
2: Il commence le 30 juillet et ce jusqu'au 8 août. Alors bien évidemment, c'est un festival qui fait vibrer la ville donc au rythme de l'art, de la communauté, il y a des spectacles vivants. Bien entendu, ça met le théâtre à l'honneur, d'accord? C'est un théâtre de rue, alors ça se passe au parc Graham et à la 11e rue Est, qui se métamorphose complètement, en fait, comme une grande fête en plein air. Et donc, il y a des artistes de rue, des jeux forains, des artisans locaux, des ateliers créatifs, une foule de stands gourmands. Bref, si vraiment vous êtes intéressé par ce festival très différent des autres, eh ben profitez de ce festival Fringe à Saskatoon. Un autre festival aussi dont j'ai jamais entendu parler avant, mais quand j'ai recherché un petit peu ce qui se passait dans notre province, eh ben j'ai découvert celui-ci. C'est le festival Art et Musique Émotion. Ça se passe à Caron, c'est à peu près à une trentaine de kilomètres de l'ouest de Moose Jaw. C'est du 30 juillet au 3 août. Alors c'est Art Musique Festival qui rassemble en fait annuellement. Hein, c'est un festival organisé dans un camping, le Basin Campground près de Caron. C'est tout un week-end. Et là, tiens-toi bien, on combine camping et musique électronique. Parce qu'il y a des DJ, non seulement locaux, mais internationaux. Et si vous allez, ceux qui nous écoutez en ce moment, si vous nous écoutez et vous voulez y aller, regardez le site internet. Moi, je suis pas très DJ, je connais pas trop cette musique électronique. Mais il y a au moins une cinquantaine d'artistes. C'est absolument incroyable. Installation artistique immersive, atelier de bien-être, stand d'artisanat. Bref, si vous êtes du côté de Moose Jaw, allez voir donc le festival Art et Musique Émotion. Le Queen City X, bien sûr, on n'y échappe pas, c'est la plus grande foire annuelle donc organisée, c'est à Regina bien sûr, du 29 juillet au 2 août, événement festif, des manèges, des jeux, des concerts tous les soirs, bien évidemment tout ça c'est inclus dans le prix de l'entrée, et puis bien évidemment il y a de la nourriture, il y a des marchés, bref, artisans, commerçants locaux, encore une belle occasion d'aller s'amuser en famille. Et Saskatoon n'est pas en reste, hein, puisque le Saskatoon X aussi se déroule du 30 juillet au 6 août. C'est au Prairieland Park à Saskatoon. Il y a un grand défilé d'ouverture qui va lancer les festivités dès demain, hein, à partir de 10h. Et puis, c'est ouvert tous les jours jusqu'à minuit. Il y a même un feu d'artifice. Bref, si vous êtes à Saskatoon, généralement, le X est très populaire. Ouais. Mes souvenirs sont bons. On avait fait une entrevue avec Patrick Barbar il n'y a pas longtemps, quel chef de la sécurité là-bas. Mmh. Et il parlait de plus de 200 000 personnes qui vont y aller cette année. Et puis, dernier festival, le Midsummer Art Festival, qui fête ses 30 ans et qui a lieu au centre

0: ville de Fort-Capelle. Là aussi, c'est un festival que je connais pas trop, mais quand même, il fête ses 30 ans, c'est pas rien. C'est ouvert à tous, bien évidemment, il y a des stands d'artistes pour les jeunes créateurs, poterie, peinture, objets de verre, artisanat, il y a des food trucks, il y a des bars à bière en plein air, il y a des spectacles, il y a des espaces réservés aux enfants, des ateliers artistiques pour adultes. Bref, si vous êtes fan des festivals, je peux vous dire qu'en cette fin de semaine, vous avez de quoi faire. Hein, Vincent, qu'est-ce que tu en penses?
1: Oh, on est pas manque de festivals et puis Queen City X, Saskatoonax, c'est deux événements phares pour les deux villes respectives. Ça commence cette semaine, donc demain à Regina, le 30, donc jeudi pour Saskatoon, mais il y a les feux d'artifice qu'on peut comprendre pour la soirée de demain à Saskatoon. Sinon, des fois, les petits festivals de musique électronique comme celui de Karen que tu as mentionné, des fois, c'est là où on retrouve les meilleures ambiances. Je me souviens qu'au Québec, il y avait des festivals de musique électronique dans des tout petits villages, mais ça attirait beaucoup de personnes. Alors, je souhaite beaucoup de succès pour ce festival, pour cette communauté tout près de Moose Jaw.
0: Il y en a pour tout le monde, c'est sûr.
1: Ah ben oui, c'est ça, exactement. Et puis sinon, on dit qu'on en a pour tout le monde. Hein. Pour ceux qui sont peut-être moins musique, théâtre, festival, il y a des activités en plein air qui sont aussi à ne pas manquer cette semaine, Nico.
0: Et oui, si vous aimez le cinéma en famille, Saskatchewan Park Summer Cinema, c'est un cycle de projection donc en plein air qui est gratuit, organisé donc dans certains parcs provinciaux de la Saskatchewan. Alors, ils proposent des films, bien évidemment, familiaux, sur grand écran. Il y a des activités d'animation, même avant les séances. Événement accessible sur simple présentation de son permis d'accès au parc, qui est en cours de validité. Donc, si vous en avez un, vous y allez. Alors, parmi les principaux sites du programme de ce mois d'août figurent donc le parc provincial Douglas, le parc provincial Blackstrap et le parc provincial Pike Lake. Tout ça, c'est aux alentours de Saskatoon. Et le 1er août, le parc provincial Douglas va donc montrer le film Zootopia 2. Ça se passe à partir de 20h. Alors, si vous voulez faire un petit tour et que vous avez votre passe, allez-y avec les enfants. Ils vont se régaler avec ce film assez hilarant pour l'avoir regardé. Je t'avoue que ils sont quand même bien faits, ces films. Hein. On dit qu'ils sont pour enfants, mais moi, je trouve que les parents s'amusent bien à les regarder aussi. Alors, il y a également des randonnées guidées et activités nature. Je voulais en parler très brièvement parce que c'est pas des choses auxquelles on pense, mais effectivement, on peut aussi aller et participer à des randonnées guidées du côté de Narrow Hills Provincial Park. Apparemment, le sentier des lacs James est très prisé. Et puis aussi au Cypress Hill Interprovincial Park, je vais y arriver. Donc, si ça vous intéresse, allez sur les sites de ces parcs et vous pouvez bien évidemment aller faire ces visites guidées. Et puis, vendredi, nous allons en parler dans notre émission. Alors, restez avec nous pour avoir plus de détails. Mais il y a le centenaire de Coronach. Coronach, c'est au sud, c'est vraiment au sud de notre province, pratiquement près de la frontière américaine. Eh bien, ils célèbrent, tiens-toi bien, leur 100e anniversaire. Un événement donc destiné à rendre hommage à cette riche histoire de la communauté. Une ville très dynamique, une petite ville dynamique. Alors, il va y avoir des festivités, il va y avoir des visites guidées des mines. Bien évidemment, à côté de Coronach est très connu, c'est Big Muddy. Donc, Big Muddy, c'est cette sorte de grosse colline qui surplombe toute la vallée et qu'il faut aller voir quand on va du côté de Corona, qu'il y aura des concerts en plein air, défilés de mode, danseurs ethniques, cabarets, fête des moissons à l'ancienne et concerts. Bref, on vous en dira plus vendredi matin, mais si vous êtes dans le coin de Corona, il faut surtout pas oublier d'aller pour le 100e anniversaire de cette petite bourgade qui est vraiment très dynamique et un très bel endroit si vous aimez faire du tourisme.
1: En tout cas, Nico, il manque pas d'activités à faire cette semaine aux quatre coins de la province. Et voilà qui complète dans ce tour, ce survol des activités qui sont prévues pour cette semaine. Si jamais vous voulez nous partager un événement ou une activité qu'on n'a pas mentionné, n'hésitez pas à nous envoyer un texto 1-800-413-2253 ou encore à nous écrire via la bulle de conversation sur audio. Pour ce qui est de la prochaine chanson, Nico, veux-tu nous expliquer pourquoi tu l'as choisi? C'est Pierre Garnier et Ce qu'on était.
0: Et oui, c'est le tout premier single donc à succès de ce chanteur, jeune chanteur français, Pierre Garnier. C'était le vainqueur de la saison 11 de la Star Academy en France. C'était donc en février 2024. Il a écrit, composé donc avec Daisy et Joseph Kamel. C'est un titre qui vit de la nostalgie, de la douceur, la fin d'une relation amoureuse. Et donc où on choisit de garder les moments positifs. Alors je pense à quelqu'un en particulier, un de mes amis qui passe un moment un petit peu difficile en ce moment. Alors, sans dire son prénom, je vais lui dédier cette chanson.
1: Oh, on va être avec lui et on va écouter cette chanson à l'instant. Nico, merci beaucoup pour ce survol ce matin.
0: Merci, Vincent.

0: À 8h57, on approche maintenant la fin de l'émission. Je me tourne vers ma collègue Yasmina Daigri pour savoir quels seront les sujets qui vont intéresser nos collègues journalistes aujourd'hui, Yasmina.
1: Alors aujourd'hui, on suit une annonce importante du gouvernement fédéral. C'est une annonce qui va sûrement supporter les organismes francophones et renforcer la promotion du français dans notre province. On va à Prince Albert. Donc c'est aujourd'hui qu'a lieu la foire communautaire sur l'accessibilité. Ça se passe au complexe Alfred Jenkins. On va sûrement recueillir les réactions des participants et voir comment est-ce que cet événement compte améliorer l'inclusion dans la région. Puis on termine avec le domaine de la santé qui est quand même au cœur de l'actualité depuis quelques semaines. Le ministre de la Santé, Jeremy Cockerill, va tenir un point de presse sur les progrès du recrutement en santé ici chez nous en Saskatchewan. Donc c'est une mise à jour qui survient notamment. On sait que le syndicat local ici votera sûrement la grève en septembre prochain. Donc est-ce qu'il y a des améliorations? On va attendre tout ça et puis voir ce que le ministre va nous dire là-dessus.
0: Voilà, ça va être une histoire à suivre et on va suivre les développements en ce qui concerne le syndicat et le domaine de la santé et les travailleurs de santé qui souhaitent annoncer, en se prononcer pour la tenue d'un vote d'une grève en septembre prochain. Alors, chose qui sera à suivre. Yasmina, merci beaucoup pour toutes les informations aujourd'hui. Je te souhaite de passer une très belle journée.
1: Merci, toi aussi, à demain.
0: À demain. Maintenant, j'aimerais en profiter pour remercier tous mes collègues qui ont travaillé sur l'émission. Gabriel Zéprine à la réalisation. Ensuite, Elisabeth Tkachak à la réalisation associée technique et à la mise en onde. Nico Pévy à la réalisation associée. Et puis Yasmina Daigri aux informations. Un grand merci aussi à vous d'avoir écouté Point de jour ce matin. On se retrouve demain dès 6h pour la prochaine émission. Je vous souhaite à tous une excellente journée et on se dit à demain. Bye bye tout le monde.

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1: 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Benjamin Netanyahou rencontre Donald Trump alors que les Américains sont moins enclins à soutenir le premier ministre israélien.
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1: Madame, monsieur, bonjour, ici Vincent Pichard. Nous sommes le mardi 28 juillet, il est 9h et c'est le moment des informations. La municipalité de Morse, près de Swift Current, n'a plus de détachement de la GRC sur son territoire. Un incendie a ravagé le bâtiment dans la nuit de dimanche à lundi. Pour éteindre les flammes, les pompiers ont voulu utiliser les bornes à incendie situées à côté, mais deux d'entre elles n'ont pas fonctionné correctement. Les secours ont dû faire appel aux agriculteurs et aux communautés utérites voisines pour leur fournir de l'eau. Le maire de Morse, Rocky Penner, explique que réparer les bornes à incendie est devenu une priorité. C'est la ruée cet été dans les magasins pour acheter des produits anti-moustiques en Saskatchewan. Et pour cause, le nombre de ces insectes est nettement plus élevé que la moyenne en ce moment. À Saskatoon, des magasins sont pris d'assaut, au point que certains commerçants se retrouvent en rupture de stock. D'autres imposent des restrictions pour éviter la pénurie, pas plus de 2 produits par client. La semaine dernière, les employés municipaux de Saskatoon ont compté plus de 150 moustiques environ par piège installés dans la ville. L'année dernière, à pareille date, il n'y en avait pas plus que 5. Le projet de construction d'un centre de données en intelligence artificielle à Moose Jaw est suspendu. Le gouvernement provincial refuse d'autoriser le raccordement du site au réseau de Sask Power parce qu'il juge la consommation électrique demandée beaucoup trop élevée. Dans le même temps, des résidents continuent d'exprimer leur opposition à ce projet estimé à 450 millions de dollars. Charles Lantier a les détails.
2: L'installation prévue par la firme Aztec AI sur le site de Valley View nécessitera 150 mégawatts pour fonctionner, là où la ville au complet en consomme 10 fois moins. Le premier ministre Scott Moe déclare qu'une telle quantité d'électricité est réservée au site minier et au secteur de l'énergie. Le député de Moose Jaw North, Tim McLeod, a d'ailleurs confirmé que la demande de puissance électrique a été formellement rejetée par la province. Dans le même temps, l'opposition citoyenne s'organise. Un groupe de résidents a lancé une pétition qui jusqu'à présent a été signée par plus de 6000 personnes. Celles et ceux qui sont contre le projet dénoncent le bruit que généreraient les serveurs à proximité du parc naturel de Waccamaw Valley. L'initiateur de la pétition, Jackson Collins, reste prudent.
3: But he did not rule it out.
2: Il explique que le refus de la province n'est pas officiel tant qu'il n'est pas mentionné par écrit. La pétition continue de circuler afin d'empêcher tout revirement de situation plus tard. De son côté, la ville de Moose Jaw indique attendre des précisions techniques du promoteur depuis le 9 juin. Le NPD de la Saskatchewan organise une assemblée publique sur ce dossier le 11 août. Ici Charles Lantier, Radio-Canada, Regina.
1: De nombreux Réginois se plaignent de l'état des espaces verts dans la ville cet été. Ils trouvent qu'ils sont envahis par les mauvaises herbes. L'année dernière, les conseillers municipaux ont réduit le budget de l'entretien des parcs de 250 000 dollars. Cela fait partie des économies adoptées par les élus pour limiter la hausse des taxes municipales. Ces compressions financières ont entraîné la suppression de 17 postes. Face au mécontentement de leurs administrés, certains conseillers envisagent de relancer le débat lors des discussions sur le prochain budget en décembre. En France, la hausse attendue des températures fait craindre une nouvelle aggravation du méga-feu en Gironde. De nouvelles évacuations ont été ordonnées près de Bordeaux au lendemain d'une nuit d'accalmie. Après des jours de lutte contre les flammes, les pompiers, souvent des volontaires, sont exténués. Marc Bertrand a rencontré une équipe sur le front.
4: Ils sont 6, des pompiers volontaires des Deux-Sèvres, des visages de gamins devant leur camion garé avec des dizaines d'autres sur le stade de rugby.
5: On attend, on est prêt à partir et dès qu'il y a besoin de nous un endroit, on part.
4: Nico, c'est le taulier de l'équipe, 46 ans, père de famille. Ses petits ont enfin pu faire une vraie nuit de sommeil, alors ce matin au petit-déj, tout le monde a craqué.
6: Oh, on a versé une petite larme, voilà, ça fait du bien. Ah oui, j'ai pas peur de le dire, j'ai pas honte non plus. On le disait ce matin que c'était bizarre qu'il n'y avait pas, qu'il avait encore réagi, puis ce matin, voilà. Se regarder dans le blanc des yeux en déjeunant, parce qu'on a toujours été au taquet. De vendredi à hier matin, on avait dormi que 5 heures. Et dans un fossé ou dans le camion, on a foncé tête baissée sur ce monstre. On appelle ça le monstre. Ce feu, c'est un monstre. Donc, là, on a pris le temps de se poser.

0: On commence à ouvrir les yeux un peu. Ouais.
1: Tout le monde se lève.
2: Là, on va faire le rassemblement. Là.
1: Les commandants vont les envoyer au feu. Ce feu qui fait peur à des gars qui ont 30 ans de pompiers, dit Nico.
0: Une chaleur énorme, énorme. Déjà, nous, entre pompelards, quand on le voit arriver, ça fait peur. Mais après, on se dit, voilà, on est là pour ça. Et de toute façon, il faut qu'on le freine, il faut le stopper. Donc, faut l'attaquer, il faut l'arrêter. On pense à tous ces gens qui ont tout perdu. Et même si on se sent impuissant, en fait.
1: L'équipage ressort en trottinant pour grimper dans le camion. Nico a juste le temps de répondre au « On pense à toi, papa » de son fils de 15 ans.
3: Vous partez où ?
1: Il fait déjà 30 degrés au tableau de bord et ce n'est pas une bonne nouvelle.
4: C'était Marc Bertrand. Et aux États-Unis, le président américain Donald Trump reçoit aujourd'hui le premier ministre israélien Benjamin Netanyahou. Il s'agit de la première rencontre entre les deux hommes depuis le début des frappes israélo-américaines contre l'Iran. L'occasion pour eux d'afficher leur bonne entente après des mois de tension. On écoute l'ancien diplomate et fellow à l'Institut d'études internationales de Montréal, François La Rochelle.
5: Il va devoir essayer d'encourager possiblement Trump à reprendre une guerre plus vaste là en Iran. Pour l'instant, je ne pense pas que ça soit quelque chose que Trump envisage.
4: Benjamin Netanyahou est à Washington pour les funérailles du sénateur républicain Lindsey Graham. C'est aussi le cas du président ukrainien Volodymyr Zelensky, qui a également rencontré Donald Trump. Voilà ce qu'il faut retenir de l'actualité à ce moment-ci de la journée. Je vous donne rendez-vous à 10h pour un nouveau Radio-Journal.

0: Salut, vous écoutez Point de repère. Je m'appelle Rosemée Autonne-Témorin, puis j'espère que vous allez bien. Sinon, ben je vais faire ce que je peux pour que vous vous sentiez un peu mieux. Comment je vais faire ça? D'abord, en vous faisant rêver. Je vais jaser avec des personnes qui ont réalisé le fantasme de beaucoup d'autres, partir vivre en forêt. Ensuite, en vous permettant de mieux comprendre l'histoire de notre cuisine, des Jeux olympiques de Montréal, à l'émancipation des femmes avec des Tupperware. En deuxième heure, Christian Vézina et Nathalie Platte seront là pour vous apprendre à mieux aimer les artistes, même ceux qui vous dérangent. Puis on va prendre des nouvelles des Canadiens et des Canadiennes de la Saskatchewan. On va terminer l'émission avec des recommandations d'œuvres solaires de la part de notre duo littéraire, Manon Dumais et Félix Morin. On commence notre journée en plein fantasme. Qui n'a jamais rêvé de quitter la ville pour aller s'installer en forêt, de vivre connecté à la nature, sans voisins dérangeants, sans bruits incessants? À Point de repère, on veut vous aider à transformer ou non ce rêve en réalité. On a donc réuni en studio deux personnes qui ont réalisé ce projet pour savoir de quoi il en retourne vraiment. Christian Messier, professeur en aménagement forestier et biodiversité à l'Université du Québec en Outaouais et à l'Université du Québec à Montréal, qui habite la forêt en Outaouais depuis une dizaine d'années. Et Marie-Pierre Darcigny, créatrice de contenu et stratège installée dans un bois de Lanaudière depuis maintenant 2 ans. Bonjour à vous deux.
1: Bonjour.
2: Bonjour.
0: Marie-Pierre, vous incarnez vraiment l'histoire, tu sais, dont on rêve quand on cherche quelqu'un qui peut venir parler, de partir, s'installer dans le bois. On va plonger dans votre parcours dans un instant, mais d'abord, quand on vous a invité, vous nous avez dit « Ah, j'aime le titre du segment ». Pourquoi le mot « fantasme » vous a particulièrement interpellé?
1: Oui, ben c'est une super question en fait parce que c'est vrai que c'est un fantasme. Tu sais, comme beaucoup de choses, j'ai l'impression que les modes de vie, que ce soit le van life ou la forêt, ça l'incarne extrêmement du bon et ça est beaucoup de bon aussi. Mais qu'il y a aussi une partie, peut-être, est-ce que c'est vraiment ça qui nous rend heureux au fond?
0: Oui, parce qu'il faut dire que vous vivez dans le bois, mais vous vivez aussi parfois dans votre van. Donc, ouais. Vous incarnez deux modes de vie qui piquent la curiosité de beaucoup de gens. Vous meniez pourtant une vie parfaitement urbaine. Vous travaillez dans une prestigieuse firme conseil. Quand vous avez décidé de tout quitter pour aller vivre dans la région de Lanaudière, qu'est-ce qui s'est passé?
1: En fait, c'est très bien décrit. J'étais une consultante super comme atypique contrairement à mon mode de vie actuel. Là. Dans une firme, c'est ça, prestigieux, je voyageais beaucoup, je prenais l'avion. J'étais comme tout le temps en train de travailler, en fait. Il n'y a pas vraiment de moment que j'étais pas un peu on-call, tu sais. Ouais. Fait que c'était comme un stress constant. Je pense qu'en journalisme, vous comprenez ça un peu.
0: Je pense qu'il y a beaucoup de gens qui nous écoutent comprennent ça
1: vrai.
0: Aussi. À notre époque, qui n'est pas sous pression constante?
1: Oui, c'est bien dit. Puis j'avais toujours comme un élan, comme une intuition qui venait d'assez profond que j'aimerais ça vivre en nature ou que ça me

0: conviendrait, tu sais. Fait que ça a pas été instantané que j'ai eu une fois cette idée-là, puis j'ai plongé, puis j'ai tout quitté. Ça a été comme une intuition récurrente, puis à un moment donné, j'ai dit, OK, c'est le temps. Je vais faire le saut, là.
1: La vie m'a Je vais bâtir une mini-maison dans le bois, puis je vais vivre là.
2: Mais t'as-tu préparé pendant plusieurs années, ou ça a été
0: non.
2: Non?
0: Ben, en fait, j'avais commencé à aller faire du camping toute seule. Mmh. Et peut-être comme 2 ans avant. Tu sais, les fins de semaine, moi, je partais.
1: Je ris parce que c'était ça, votre rapport au bois.
0: Vous aviez commencé à faire du camping 2 ans avant.
1: On était seule, ouais.
0: J'ai hâte de faire du camping toute seule.
2: Là, je vois le fantasme.
1: On comprend bien.
2: On comprend, tout à fait.
0: Non, où je louais des cabanes. Mais non, en fait, ça a été très facile, la transition, pour moi, parce que je le savais au fond de moi que ça me convenait. Ça a été vraiment facile. Mm-hmm. C'était comme pas différent que quand j'allais faire du camping de tout.
1: On va quand même parler de quelques défis plus tard dans la discussion, j'espère, parce que si tout est si facile, ben moi aussi, je vais tout lâcher et partir. Christian Messier, vous vivez en forêt depuis une dizaine d'années maintenant. Ouais. Votre métier, depuis longtemps, c'est d'étudier la forêt, mais jusqu'alors, vous viviez en ville.
2: Ouais.
1: Qu'est-ce qui a motivé ce déménagement?
2: C'est aussi une bonne question. En fait, on m'a offert un poste à l'UQAM après mon doctorat en pleine ville. Et j'ai hésité, je me souviens, je me suis dit, est-ce que je veux vraiment aller vivre en ville? Mais mon épouse, ça l'intéressait beaucoup d'aller à Montréal. Je venais de finir mon doctorat à Vancouver. J'avais même une offre d'emploi pour aller travailler dans le nord de la Colombie-Britannique en pleine forêt. Mais bon, on fait des compromis, c'est drôle, hein, mais on est venu en ville, à la Chine, et on a vécu là 30 ans, très heureux.
1: Ça ne vous pesait pas?
2: Non, c'était très bien, mais j'avais dans ma tête, un jour je vais retourner vivre en forêt, et je cherchais une opportunité qui est arrivée il y a une dizaine d'années.
1: Et là, votre maison est maintenant installée sur un terrain de 40 hectares forêt en Outaouais. De quoi faire rêver certaines personnes qui nous écoutent.
0: C'est beaucoup.
1: C'est beaucoup.
2: C'est beaucoup, c'est vrai.
1: Qu'est-ce que ça vous a apporté de vous installer dans le bois?
2: Je trouve que ça m'a permis de me calmer un peu, de me ressourcer, de retrouver une tranquillité d'esprit que probablement je pensais que j'avais, mais que franchement j'avais pas. Imaginez-vous, surtout que la COVID a beaucoup aidé, hein, parce qu'on a appris à travailler à la maison. Mmh. Donc je travaille plus souvent à la maison maintenant. Et souvent je me rends compte, il est 11h, je suis fatigué, j'ai eu des rencontres toute la matinée, je vais faire une petite marche ou une petite course en forêt. L'hiver, je fais du ski de fond. Je vais sortir ma scie à chaîne et faire quelques travaux. Et là, je reviens à la maison, heureux, détendu, prêt à faire un autre 3-4 heures de travail dans l'après-midi. Et évidemment, l'idée, c'est que c'est juste derrière chez moi, hein. Je peux aller faire ça, revenir à la maison. Et je suis devenu assez accro de cette façon de vivre, j'avoue.
1: Votre épouse qui voulait vivre en ville, est-ce qu'elle a eu une expérience différente à la vôtre, pourrait-on dire?
2: Oui, je pense qu'elle ne m'écoute pas. Elle est dans la côte ouest, là, présentement, c'est correct, mais...
1: C'est pas que je veux qu'on parle dans son dos, c'est que je me demande est-ce que l'acclimatation est aussi simple des deux côtés.
2: Au début, elle était pas convaincue que c'était une bonne idée. Donc, au début, on avait conservé un pied à terre à Montréal. Elle continuait à travailler à Montréal. Donc, elle venait les fins de semaine. Et c'est quand elle a pris sa retraite qu'on a décidé qu'elle viendrait vivre à temps plein. Et je dirais que ça a pris une bonne année avant que la transition se fasse. Et l'élément déclencheur, c'est le fait de rencontrer des gens et de commencer à se faire des amis, d'avoir des activités.
1: Ah, dans la région.
2: Dans la région, des activités en nature. Et là, elle est complètement transformée. Je dirais qu'elle trouve ça plus difficile de venir en ville que moi. Elle ne veut plus venir en ville. Elle est devenue complètement accro de la vie en forêt, comme moi.
1: Wow! Est-ce que c'est pas un des risques quand on part vivre dans le bois que de ne plus vouloir côtoyer les grands centres?
2: Un risque à...
0: C'est un risque,
2: ouais. C'est ça. Quel est le risque?
1: Pour une fille, mettons, qui travaille dans les grands centres, là, c'est une question très intéressée. Si je pars vivre dans le bois, est-ce que je vais devoir changer d'emploi?
0: Tu vas pas à moi, en tout cas.
1: Comment ça? Alors,
0: parce que moi, c'est ça qui est arrivé.
1: C'est ce qui s'est passé?
0: Mais moi, en fait, c'est que j'ai commencé par acheter un terrain. Tu sais, au début, là, comme 3-4 ans, j'avais acheté un terrain, puis juste quand j'allais sur mon terrain, le voir, marcher, tu sais, imaginer un peu un projet futur, j'avais jamais envie de revenir à Montréal.
1: À ce point,

0: C'était terrible. Ah ouais, c'était terrible. Mais, j'avais pas envie.
1: Mais pour vous là, qui n'aviez comme rapport avec la nature que des fins de semaine de camping, ça incarnait quoi la forêt? Vous pensiez y trouver quel mode de vie avant de, d'emménager dans le bois?
0: Ben moi, ça a pas été une décision de tête tout ça. Tu sais, on parle du fantasme de vivre en forêt, mais moi, j'ai pas pris d'un espace de me faire des idées, c'est quoi de vivre en forêt. Pour moi, c'est vraiment venu d'une intuition puis d'une certitude que ça allait me convenir. Tu sais, puis ça l'incarnait quoi? Mais ça l'incarnait que quand j'y allais, un peu comme tu as dit tout à l'heure, je vais faire du pouce là-dessus, c'est vraiment au niveau du système nerveux. Là, moi, quand j'arrivais en forêt au début, là, je le sentais là, comme dans mon corps. Je voyais directement la différence d'arriver en forêt, puis après ça, de retourner en ville aussi, je la vois. Puis je la vois encore maintenant.
2: Tu sentais bien, hein? Tu voyais qu'il y avait un...
0: comme une énergie différente.
2: Une connexion profonde. Ouais. Je pense que c'est ça qu'on ressent, cette connexion profonde-là, je pense que tous les humains ont. Et ont oublié jusqu'à un certain point.
1: Je suis d'accord. Ouais. Et on pourrait ajouter quelques faits à cette intuition que vous venez de nommer. Le Devoir publie un article sur les bienfaits de la nature il y a quelques jours. C'est une traduction d'un article écrit en anglais par Brian Payton. Je le cite. « Pourquoi la nature produit-elle un effet aussi bénéfique sur les émotions et la perception humaine? » Il y a la théorie de la restauration de l'attention qui avance que les milieux naturels permettent de rétablir une capacité d'attention épuisée par les exigences cognitives du quotidien. Absolument. Il y a la théorie de la récupération après le stress qui veut que la contemplation d'un milieu naturel, quand il n'y a pas de menace, ça déclenche une réaction psychologique et physiologique positive qui réduit le stress. Et il y a l'hypothèse de la biophilie, et c'est là qu'on arrive à ce que vous venez de dire, Christian, qui propose que l'être humain éprouve un besoin inné et génétiquement déterminé d'entrer en relation avec la nature et les autres formes de vie. Ça vient de l'évolution. Après, en quoi ça change notre rapport au temps, vivre dans le bois? Je comprends que ça change notre rapport au stress, mais le temps, lui, le voyez-vous différemment, Christian?
2: Je dirais que je vis beaucoup plus en lien avec la durée d'ensoleillement. Hein. Ça, c'est très clair. Je me lève très tôt le matin, je me couche beaucoup plus tôt que je le faisais auparavant. Ça, c'est très clair, parce que, surtout l'hiver, hein, quand il fait noir très tôt, en pleine forêt... il y a pas beaucoup d'activités à faire le soir, donc on a tendance à se coucher plus tôt et à se lever avec le lever du soleil. Je dirais que moi, qui est vraiment accro du temps, hein, bon, je suis très strict. Il faut être à l'heure, il faut faire les choses dans un temps ordonné. Mais quand je mets les pieds en forêt, je me débarrasse de ça. Et c'est là, je pense, l'effet bénéfique. C'est que là, ça me sort de ce...
1: Le contrôle?
2: Le contrôle que je dois avoir dans ma vie. Et je vais en forêt, le temps n'existe plus.
1: Comment ça vous sort de votre contrôle? C'est parce qu'on contrôle pas grand-chose en forêt? On apprend à lâcher prise?
2: Ouais, on accepte qu'on est seulement une unité parmi tant d'autres ou un organisme parmi tant d'autres. Il y a plein de choses qui se passent. On contrôle pas la forêt, on contrôle pas ce qui se passe. On peut l'influencer un peu. D'ailleurs, c'est mon travail en termes d'aménagement forestier, mais je dirais que il y a tellement de choses qui se passent, hein, quand on est dans la forêt. C'est un des plus grands plaisirs que j'ai avec ma petite fille maintenant de 3 ans. Quand je vais avec elle, j'ai fait ça avec mes enfants. Je le fais observer plein de choses. Elle remarque des choses que je ne voyais plus. Et c'est vraiment un moment extraordinaire. Et c'est clair, on oublie le temps. Et je pense que le gros facteur de stress dans nos vies aujourd'hui, c'est le...
1: Le contrôle de ce temps.
2: On est esclave du temps.
1: Bien sûr, ce besoin de productivité, je l'entends bien. Est-ce que ça vous a permis de vous en séparer un peu, Marc-Pierre?
0: Mais je trouve ça très intéressant. Je vais répondre, mais juste rebondir sur quelque chose que tu as dit. Tu as dit, il se passe plein de choses en forêt. Puis, ça dépend tellement de la perspective. Parce que, tu sais, quelqu'un qui arrive de la ville, qui va faire du camping la première fois, ça se peut qu'il te dise, il n'y a rien à faire. Mais tu sais, Christian, qui a développé tellement une sensibilité probablement avec tes études, tes recherches, de voir toute la richesse, la diversité de ce qui se passe dans le petit. Je trouve ça vraiment magnifique. Qu'est-ce que tu dis?
2: Mais si tu me permets, j'ai une petite anecdote.
1: Certainement.
2: Après mon doctorat, j'étais faire un postdoc en Finlande et on a fait un voyage organisé en Russie avant la chute du système russe. Et on a pris le train d'Helsinki jusqu'à Saint-Pétersbourg. Il y avait juste des forêts et les gens avec moi disaient, il n'y a rien à voir. Je me souviens, on était assis puis ils disaient, il n'y a rien à voir. Et ça m'a choqué. Et là, je me suis levé, je me souviens, j'ai commencé à expliquer ce qu'on voyait, les arbres, la forêt, les changements. On voyait l'effet des feux et tout ça. j'ai commencé à expliquer aux gens qu'il y avait beaucoup de choses qu'on pouvait voir et j'avoue que ça les a émerveillés.
1: Mm-hmm. Oui, peut-être qu'on manque d'informations à tout ce milieu qu'on côtoie de moins en moins pour la majorité d'entre nous.
2: On connaît pas. Hein. Moi, je trouve ça aberrant qu'on connaît plus de marques de voitures que d'espèces d'armes, par exemple.
1: Je suis en train de me dire que je dois plaider coupable.
2: Oui.
0: Moi aussi.
2: Oui.
1: Ah, même vous, Marc-Pierre, vous vivez dans le bois depuis 2 ans.
0: Parce que moi, je vis en forêt, mais tu sais, j'ai quand même maintenu un certain mode de vie avec connecté là, au monde moderne. Oui. Dans le sens que tu sais, je crée du contenu, je travaille encore, je prends des contrats à distance, tout ça. Fait que, par rapport à la question de la productivité, c'est comme oui et non. Tu sais, je veux dire, je vis en forêt, je suis connectée avec énormément de beauté, puis j'ai tout ça qui apaise mon système nerveux, mais j'ai quand même maintenu un mode de vie relativement
1: moderne.
0: Normal et moderne. Juste le nommer, tu sais, dans le fantasme, dans l'idée du fantasme, mais aussi qui est comme, maintenant tu mets Starlink n'importe où, là, que ce soit en van ou en forêt, puis tu peux travailler. Là,
1: donc avoir une connexion internet via satellite. En même temps, tout ça, pour l'instant, ça sonne magnifique, merveilleux, mais ça doit venir avec certains défis. Marc-Pierre, vous n'aviez pas tellement d'expérience avant de partir vivre dans le bois. Vous avez dû vivre quelques premières fois quand même.
0: Non. Mais c'est juste ça, ma vie. Non, c'est vraiment que ça que je fais. Tu sais, moi, ce qui était intéressant, c'est que je suis arrivée en forêt. Puis ce qui m'a choquée positivement, c'était toute l'entraide avec les voisins. Moi, je vivais toute seule à Montréal avant. Puis je me sentais vraiment seule des fois. Tu sais, surtout, je travaillais tout le temps, puis je vivais toute seule en appart. Fait qu'on s'entend que c'est ça. Puis je travaillais avec des collègues. Mais en arrivant en forêt, tout de suite, mes voisins sont venus me voir. Quelqu'un qui est venu me porter du bois, quelqu'un qui est venu m'aider à installer mon chauffage, quelqu'un qui m'a demandé si je veux prendre des cafés et que je peux aller chez elle. Moi, j'avais pas connu ça à Montréal. Là. Pas du tout. Fait que, paradoxalement, arrivé en forêt, pour moi, je me suis jamais sentie autant pas seule.
1: Donc, outillée, même si vous ne savez pas grand-chose, puis que vous découvrez au jour le jour comment habiter ce bois.
0: Fait qu'il y avait plein de choses à apprendre, oui. Puis j'ai toujours eu de l'aide, par exemple. Fait comme corder du bois, installer mon Starlink, mais pas toujours de l'aide. Des fois aussi, je m'arrange tout seul parce que je veux pas déranger mes voisins. Oui. Souvent, je sais, 80% du temps, je vais sur YouTube puis j'essaie de m'arranger là.
2: Ça c'est un réflexe urbain.
0: Ouais.
2: Ça c'est un réflexe
1: quoi
2: urbain.
1: Quoi donc d'aller sur YouTube plutôt que déranger les voisins?
2: De pas les déranger les voisins. Ah. Parce que ce que tu dis là, ça vient me chercher. C'est vrai. Je parle plus à mes voisins qui sont à 0,5 km, 1 km de chez moi. En campagne ou en forêt, que en ville. En ville, les voisins, on leur parlait très peu. En fait, le verglas avait aidé, hein, mais ça, c'est une autre histoire, là. Parce que là, on avait dû s'entraider quand il y avait eu la tempête du verglas, mais avant ça, on se parlait pas, on se voyait pas. Et je pense que je l'avais dit dans la pré-entrevue, une des choses absolument essentielles quand on décide d'aller vivre en forêt, c'est de parler aux voisins, de faire une connexion avec les voisins. Les voisins deviennent essentiels dans notre vie.
1: C'est drôle parce que dans ce fantasme de partir vivre dans le bois, il y a cette idée de parfois.

0: veux pas voir d'humain. Alors qu'ils sont nécessaires à notre bien-être.
1: Mais on les voit beaucoup moins. Mais quand on les voit, on a un rapport beaucoup plus, je dirais, humain.
0: T'sais. Ah! Intéressant. OK. Êtes-vous d'accord, Marie-Pierre?
2: Oui, c'est vrai.
0: Puis ensuite, moi, je veux quand même entendre les défis. Ouais, là, parce que je refuse de faire croire que tout est parfait dans le bois. Donc, j'aimerais des exemples concrets. Okay. S'il vous plaît.
2: Moi, je peux y aller. Moi, j'ai bâti pas mal mon audience des réseaux sociaux à cause que j'avais des problèmes, dans le fond.
0: OK. Ça fait du bon divertissement.
2: Oui, oui. C'est ce qui fonctionne le mieux. Le monde adore ça quand ça va mal. Ça va mal, des fois. Fait que, j'ai installé Starlink. Il fallait que je coule du béton puis que je mette une pôle parce qu'il y avait beaucoup d'arbres. Fait qu'il fallait qu'il soit haut. Puis là, je fais une vidéo là-dessus. Puis là, il y a des arbres. Le Starlink, les satellites, ça va pas assez bien. Fait qu'est-ce qu'il faut faire? Il faut les couper. Moi, j'ai jamais coupé un arbre de ma vie. Fait que là, qui va le faire si c'est pas moi? C'est moi qu'il faut qu'il fasse.
1: Il faut une CHN. Je l'ai dit. Il faut une CHN.
2: Je t'allais acheter ça, j'ai appris comment couper un arbre, j'ai coupé les arbres. Mais c'est que ça. C'est que essayer
0: de
2: nouvelles affaires.
0: Ouais. Puis, Christian Messier, quand même, vous avez étudié le bois, travaillé dans ce domaine toute votre vie, mais la première fois que vous avez visité votre forêt seule, vous vous y êtes quand même perdu. Il y a des dangers possibles.
1: J'ai eu longtemps honte de le mentionner. Maintenant, je l'assume. mais j'avais visité l'endroit en hiver. Avec l'ancien propriétaire, évidemment, je m'intéressais beaucoup à la forêt, beaucoup moins à la maison. Et quand on a pris possession un 1er mai, j'étais seul, j'arrive là à 7 heures le soir, je rentre même pas dans la maison, je sors, j'ai dit je vais aller voir la forêt, il n'y avait plus de neige. Mais à 7 heures le soir, au mois de mai, il commence à faire noir.
0: Mais oui.
1: Et mon arrogance me disait, je connais assez bien la forêt, je ne vais pas me perdre. Mm-hmm. Mais je me suis perdu.
0: Pendant
1: totalement,
0: combien de temps?
1: Totalement. J'ai retourné à la maison à 1h du matin.
0: J'aurais paniqué.
1: Un peu, mais je me souviens d'avoir regardé les cartes et je me disais, si je continue tout droit, il y a un chemin éventuellement. Et là, j'ai trouvé un chemin de gravel. J'ai rencontré quelqu'un qui m'a dit, Saint-Émile-de-Suffolk, c'est là que j'habite, et le village est dans cette direction-là. À ce moment-là, je savais que j'étais à 15 km de la maison et que je pourrais le courir puisque je faisais beaucoup de courses.
0: Oh, c'est dangereux la course en forêt, mes genoux peuvent en témoigner.
1: Voilà.
0: Mais c'est aussi très le fun.
1: Mais il y a eu un moment de panique parce que je m'étais jamais perdu en forêt.
0: Et je peux pas m'empêcher de penser à ma condition de femme quand vous racontez ça.
1: Ouais.
0: Se perdre dans le bois, 1h du matin, croiser quelqu'un, demander son chemin. Je sais pas moi si je serais heureuse de croiser quelqu'un tard dans la nuit dans le bois. Je me demande si ce fantasme de partir en forêt est aussi sécuritaire pour les hommes et les femmes, probablement sur le terrain, là, mais je veux dire, quand on se projette, moi, il y a quand même une petite notion de peur. Marie-Pierre, vous vivez seule?
2: Ah, je veux tellement commenter là-dessus. Parce que moi, quand j'ai décidé de le faire, la quantité de commentaires que je recevais de « Mais t'as pas peur? »
0: Oui.
2: Alors, c'est dangereux. T'as pas peur? Voyons donc. Fait que moi, tu sais.
1: Peur de quoi?
2: En tant que femme.
1: Tu t'es demandé peur de quoi?
2: En tant que femme, on enregistre ça toute notre vie aussi, tu sais.
0: Oui.
2: Je veux pas dire que les hommes, ils ont pas leur enjeu, mais je veux dire, tant que femme, il y a quand même ça qui est présent, puis c'est un déconditionnement à faire. Moi, quand je suis arrivée, là, au début, dans ma mini-maison, puis qu'il y avait un bruit la nuit, puis mon chien j'appelle, j'avoue, je vais le dire, moi aussi, je dois avouer, je suis partie une couple de fois, je suis retournée à Montréal, j'avais peur.
0: Ah oui!
2: J'étais là, oh non, pas la nuit de mer. Mon chien hurlait, là, puis je savais pas ce qui se passait. Puis moi, c'est quand, qu'à un moment donné, j'ai réalisé, il se passe rien. Ça fait 3 mois que je vivais, il se passe rien. Là, ça allait vraiment complètement éliminer la peur. Mais ça a pris un petit temps d'adaptation. Là.
0: Oui, parce qu'il y a eu toute cette mode sur les réseaux sociaux de demander à des femmes « Est-ce que tu as plus peur de croiser un ours ou un homme dans le bois? »
2: Ah ouais,
0: toutes les réponses étaient valides et légitimes. Donc, je comprends bien ce que vous expliquez. On peut pas parler de vivre dans le bois sans parler de cohabitation avec la faune. Les porcs-épics, ça se passe bien, Christian, aujourd'hui?
1: Je dirais que oui, parce que le porc-épic en question est mort. De sa propre mort.
0: Oui,
1: ça ne vit pas longtemps, un porc-épic.
0: Mais il y a de l'adaptation au début, quand même.
1: J'ai un petit érablière, j'ai une petite cabane à sucre. J'avais mis beaucoup de temps à aménager un coin autour. J'avais dégagé des érables. Je me disais, dans 10 ans, mes érables, je vais pouvoir les entailler. Mais un hiver, un porc-épic a décidé que c'était son garde-manger. Mm-hmm. Parce qu'un porc-épic dort un peu la nuit. L'hiver se réveille, va bouffer l'écorce. Et il a tué environ une quinzaine des érables que j'avais dégagés, entretenus. Et c'est venu me chercher encore une fois. Et j'ai même eu une mauvaise pensée en disant je devrais peut-être m'en débarrasser.

0: penser.
1: Mais ça, c'est une pensée. Ça vient. Ouais, ouais. La méditation pleine conscience, tu l'as bien appris. Je la regarde passer comme un nuage. Hein?
0: Et j'ai accepté que je devais partager mon milieu de vie avec des animaux qui... ils vivent aussi et de sacrifier un certain nombre d'érables.
1: Vous devez partager votre espace avec des moustiques aussi.
0: Des moustiques.
1: À chaque année.
0: En fait, je dis souvent à mon épouse, qui, je pense, en souffre plus que moi, que s'il n'y avait pas de moustiques, on serait entouré de voisins.
1: Oui.
0: Et que les moustiques gardent les gens au loin. Parce que faut savoir que juin, juillet, c'est presque impossible d'aller s'asseoir dehors.
1: À ce point-là.
0: Sans moustiquaire ou quoi que ce soit.
1: Oui.
0: Juin, juillet, là, c'est impossible.
1: C'est trop agressif.
0: Aller se baigner, oui. Moi, je demeure près d'un lac, c'est magnifique. Mais tu sors et rapidement, tu dois aller te protéger.
1: Vivez-vous dans un filet?
2: Oui.
1: Martha, oui.
2: Il faut mettre un filet. Oui, ça aussi, c'est du bon contenu, oui.
0: Ouais, mon épouse.
2: C'est tellement laid, là, les filets, comme tout le corps.
0: Mon épouse met un filet, pas moi, parce que j'ai appris à me faire piquer. J'imagine que mon corps maintenant ne réagit plus.
1: Wow.
0: Donc, j'accepte.
1: Je donne
0: du sang.
1: C'est extrêmement généreux de votre part. Oui, vraiment, la faune vous remercie, Christian. Pas dans les défis ou désagréments, mais quand même dans les trucs à tenir en compte quand on envisage déménager dans le bois, il y a aussi toute cette idée d'être davantage préparé.
0: Ouais.
1: La spontanéité, qu'est-ce qu'on mange ce soir, je m'en vais à l'épicerie à pied, ça n'existe plus.
0: Absolument.
1: Et où l'épicerie la plus proche de chez vous, Christian?
0: Elle est à 15 kilomètres.
1: Quand même!
0: Donc, il faut y penser. Et c'est vraiment cette organisation-là de, à chaque fois qu'on sort, qu'est-ce qu'on a besoin? Pas juste pour aujourd'hui, demain, mais dans plusieurs jours. Et donc, on développe

0: Et aussi accepter, ça je l'avais mentionné, qu'on va perdre du courant régulièrement.
1: Ah oui,
0: ça
1: hein?
0: arrive régulièrement.
1: Donc, il faut prévoir différentes sources d'énergie, ouais. je présume, ou bien de la couverte.
2: Oui, ben moi, la première année, j'avais pas d'électricité. Ah. Fait que moi, je vivais complètement off-grid.
1: Wow!
2: Au réseau, ouais. Fait que, il faut absolument, en tout cas, oui, on peut perdre l'électricité, mais il faut absolument, là, deux sources de chauffage.
1: Vous êtes passé de faire du camping la fin de semaine à vivre hors réseau ouais. pendant un an.
2: Tout seul, ouais.
1: Vous avez vraiment toute mon admiration, Marc-Pierre Darcy. En terminant, c'est pour qui partir vivre dans le bois? Là, dites-nous pas tout le monde, parce que vous allez mettre des gens dans le trouble.
0: Non,
1: soyez francs. Ouais.
2: Moi, je veux dire, là, c'est pour les gens qui ont l'élan de le faire.
1: Mm-hmm.
2: Tout simplement.
1: Dans leur corps.
2: Ouais, qui ont envie de le faire, puis qui sentent qu'ils ont un appel vers ouais. ça. Parce que c'est pas vrai que c'est pour tout le monde comme n'importe quoi. Mais s'il y a un appel, que ce soit un appel d'y aller juste les fins de semaine comme j'ai fait, ou de s'installer temps plein, ce qui est assez drastique, là, on va le dire, mais que ça me convient parfaitement, ben, faut les suivre. C'est trop d'appel.
0: Ben moi, je dirais qu'on doit se tester avant, savoir est-ce qu'on peut vivre en forêt tout seul pendant un certain temps et trouver surtout le côté positif. Si oui, allez-y. Sinon, ne faites pas ça parce que vous allez être malheureux. Et c'est vrai, c'est pas pour tout le monde. Et c'est vrai qu'il faut peut-être... D'ailleurs, je te posais la question, est-ce que tu t'étais préparé, tu t'étais testé, tu as dit non, mais je pense qu'il faut faire attention.
1: C'était une mauvaise décision de votre part, Marc-Pierre.
2: Non, moi, ça va très bien.
0: Mais ça va très bien, magnifique.
1: Mais donc, suivez l'exemple de Marc-Pierre, mais pas entièrement peut-être. Comme, testez-vous peut-être, si vous voulez être sûr de ne rien regretter. Très heureuse que vous ne regrettiez rien, cela dit. Et je veux vous lire un message qu'on a reçu sur la bulle de conversation de l'application Radio-Canada Audio. On en a reçu plusieurs, mais il y en a un qui m'a fait vraiment sourire. Je suis partie en forêt pour soulager mon esprit et j'ai trouvé mon âme. Non, c'est ça, on est écouté par des poètes,
0: wow,
1: là, point de repère.
0: Ça, c'est
2: profond.
0: Bon.
2: C'est profond comme expérience.
0: C'est tout à fait ce que je ressens, oui. Ouais. Ça, oui.
2: Très spirituel voilà. comme expérience.
1: Magnifique. Merci beaucoup pour cette discussion. Christian Messier, professeur en aménagement forestier et biodiversité à l'Université du Québec en Outaouais et à Montréal. Et Marc-Pierre Darcy, créatrice de contenu et stratège. Ça donne le goût de penser faire ses boîtes.

0: bonheur.
1: Tous les jours à l'émission, on essaie de mieux comprendre notre monde, que ce soit en se penchant sur de grands enjeux ou sur ce qui nous passe sous le nez à chaque jour, comme ce qu'on mange. C'est pour cette raison qu'on réunit aujourd'hui Florence Gagnon-Brouillet, historienne spécialiste de l'alimentation, et Catherine Lefebvre, nutritionniste et collaboratrice à Mordu. Bonjour à vous deux!
2: Bonjour.
1: Bonjour. Catherine, quel phénomène culinaire vous allez nous aider à mieux comprendre aujourd'hui?
2: Ben, les Olympiques!
1: Ce phénomène culinaire!
2: Ce phénomène culinaire!
1: Pas du tout sportif!
2: Ah! Mais je vais vous emmener dans les dessous historique de l'offre alimentaire et l'offre alimentaire très, très contemporaine aux Jeux olympiques.
1: Oui, donc une évolution et ça va rendre Maxime Coutier heureux parce que quand je lui parlais de notre menu d'émission à tout un matin un peu plus tôt, il disait qu'il était très curieux de savoir ce que les athlètes mangeaient à Montréal en 1976, puis il imaginait ça un peu comme une cantine de notre enfance.
2: Parfait, Maxime, accepté comme défi. J'espère vous surprendre.
1: Florence, de votre côté?
0: Ben moi, ça va être Tupperware et l'implication féminine.
1: Oh! J'adore ce sujet-là.
0: Pourquoi pas? Qui semble improbable, mais quand même.
1: Non, mais d'ailleurs, je sonde tout de suite notre auditoire. Si vous avez des histoires relatives au Tupperware et l'émancipation féminine dans votre famille, écrivez-nous.
0: Ben, moi, j'ai quand même une question. Avez-vous un contenant Tupperware?
1: Oh, ben là.
0: Vous? Et si oui, non, mais attendez.
1: Trop facile
0: et si
1: comme
0: oui,
1: question.
0: Est-ce que vous avez son couvercle?
2: Ah! Un autre défi. Ah!
1: Pierre, à la technique, est en train de me montrer à la fois son plat Tupperware et son couvercle. Et je ne pense pas qu'il l'a amené pour le sujet d'aujourd'hui. Je pense qu'il l'a amené pour manger ce qu'il y avait à l'intérieur en petite collation pendant qu'on est en onde. Donc, vous pouvez prendre la question de Florence. Aviez-vous votre couvercle et votre pot? Ou vous pouvez prendre la mienne. Est-ce qu'il y a une femme qui s'est émancipée grâce à Tupperware dans votre famille? Et si oui, comment? Point de repère @radio-canada.ca ou via la bulle de conversation sur l'application Radio-Canada Audio. On va commencer maintenant avec une publicité de 1976.
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1: Hey, manger, c'était aider les athlètes olympiques à aller de l'avant. Jadis, hey, le saviez-vous, Catherine?
2: Je le savais pas du tout.
1: 100% mon genre de défi sportif. Après, je sais pas s'il y avait du Kraft au menu pour les athlètes pendant les Jeux. On va peut-être le découvrir aujourd'hui. On va plonger donc dans l'histoire pour signer les 50 ans des Jeux de Montréal. Qu'est-ce que les athlètes mangeaient aux premiers Jeux olympiques modernes? Mettons qu'on commence vraiment au commencement, Catherine.
2: Exact. Donc, on est à Athènes, 1896. Ben, il n'y avait pas de village olympique, évidemment, à cette époque-là, ni de service alimentaire. Donc, les athlètes grecs mangeaient des trucs grecs. Pensons olives, fromage, fruits séchés, de la viande et du vin. Parce que, hein, pourquoi pas?
1: Ben, on performe toujours le vin. Tout c'est tout mieux après quelques verres.
2: C'est
1: quand
2: chose connue.
1: Temps de gagner une médaille.
2: Et les athlètes étrangers devaient se débrouiller, là. Donc, on allait soit au restaurant de l'hôtel ou au restaurant de la ville, ou alors il y avait certaines délégations qui avaient leur propre cuisinier, mais ils voulaient pas du tout

0: beaucoup mangé la cuisine grecque. En tout cas, ils sont peut-être passés à côté de quelque chose, ils ont peut-être moins bien performé, mais c'était vraiment très on tenait pas compte de l'alimentation des athlètes.
1: C'était pas si important à l'époque.
0: Non. Et donc en un siècle, on est passé vraiment d'une alimentation. Donc chaque équipe avait un peu une alimentation presque basée sur des croyances là. Mmh. Donc on mange un gigot de chèvre pour être fort comme une chèvre, tu sais, des trucs très imagés, à une approche évidemment beaucoup plus scientifique avec les nutritionnistes et aussi tenir compte des préférences des athlètes, des préférences culinaires, et même une étude en 2011 qui a été, ça date un peu là, mais c'est une étude qui a été publiée sur l'alimentation des athlètes pendant les JO d'été de 1896, donc à 2008, pour voir comment ça a évolué, cette fameuse alimentation, offre alimentaire dans les Jeux olympiques. Et donc là, je donne quelques exemples, oui. Là, je vais pas m'étaler, mais aux JO de Saint-Louis en 1904, plusieurs athlètes ont souffert de troubles gastro-intestinaux après avoir consommé de l'eau non potable.
2: Oh non.
0: Très pratique dans un contexte de Jeux olympiques.
1: Oh non.
2: L'horreur.
0: Et là, donc, il y a les enjeux de salubrité, bien évidemment, mais il y a aussi toute la logistique et la politique, parce que quand on se projette, on retourne en arrière, le 1920, pensez-y, on était à Anvers, en Belgique. C'est juste 2 ans après la fin de la Première Guerre mondiale. Mm-hmm. Et on est encore rationné au niveau du sucre et du beurre. Le sucre,
1: jamais pensé à ça.
0: En tant qu'athlète, on a besoin de glucides et donc avoir une ration sur le sucre, ça peut être compliqué. La farine blanche est interdite et disons que c'est pas l'idéal de consommer beaucoup de fibres un jour de compétition. Alors, ça devait être un moyen défi. Et donc, c'est à Paris, en 1924, qu'on va avoir, disons, une ébauche là, de village olympique, okay, où on a des petites maisonnettes qui vont loger 2 à 4 personnes. On va avoir un réfectoire où manger, un coiffeur. Tu sais, vraiment plus l'idée d'un village. Mais on va encore avoir un menu très français. Pain, beurre, fromage, jambon, café au lait. Et une alimentation donc qui est pas très adaptée à tous les athlètes. On va bien sûr servir du vin, de la bière, parce qu'encore une fois, on servait de l'alcool aux athlètes sans problème.
1: Hey, on a fait ça longtemps, dis donc.
0: Ouais, absolument.
1: Ça m'étonne quand même.
0: Et donc il faut attendre en 1932 à Los Angeles pour voir le premier vrai village olympique. Et là, c'est intéressant parce que on s'est dit, ben évidemment, les préférences culturelles et culinaires des athlètes, c'est important. Mmh. Et donc, on a aussi plus d'athlètes à cette époque-là. Et donc, on aménage 31 salles à manger.
1: Est-ce que c'est pour chaque délégation ou c'est vraiment juste une question de quantité de personnes et de ressources en espace?
0: Par délégation, mais aussi par style de nourriture.
1: Ah oui.
0: Fait que peut-être plus un côté asiatique, européen, Amérique latine. On va bouger comme ça. Mais c'est quand même quelque chose de super important dans le sport de dire, ben, c'est, tu sais, le jour d'une compétition, c'est pas là qu'on va essayer des nouveaux aliments, une nouvelle barre ou un nouveau gel ou des choses comme ça. On le sait très bien si on pratique des sports d'endurance, par exemple. Et là, ça va commencer à se spécifier un petit peu plus aux Olympiques de Berlin en 1936. On a 40 cuisines, 40 salles à manger. On a plus de délégations aussi. Et là, les Argentins vont demander beaucoup de viande. Les Finlandais, beaucoup de lait. Et plusieurs délégations vont demander de l'ovaltine à chaque repas.
1: Qu'est-ce que c'est?
0: L'ovaltine, c'est comme l'ancêtre des boissons pour sportifs, donc un mélange de lait sucré enrichi de protéines. Et à cette époque-là, on pensait vraiment que les protéines étaient la source principale d'énergie dans un contexte de sport, d'endurance. Donc, ça vous donne une idée un peu de l'état de la science à cette époque-là. Mais donc, ça se reflète dans le menu parce qu'on demande des œufs, de la viande, du lait. On veut vraiment avoir ces aliments-là à tous les repas.
1: OK. Puis, alors, aujourd'hui, là, si on fait du sport, on parle glucides, glucides, glucides.
0: On parle glucides, glucides, glucides,
1: et
0: effectivement.
1: Pas tant 20, 20, 20.
0: Non,
1: quand est-ce que la transformation s'est opérée, Catherine?
0: Mais en fait, on a commencé à s'intéresser, ça fait longtemps qu'on l'étudie, là, mais c'est vraiment dans les années 70 que les glucides ont pris plus de place. Et donc, ça nous amène, évidemment, aux Olympiques de Montréal.
1: On s'est inscrit dans le début de la période glucides.
0: Écoute, non, mais on n'a pas juste fait ça. Il y a tellement de choses. Ça a été vraiment un grand changement. Les Olympiques de Montréal au niveau alimentaire, parce que c'est la première fois de toute l'histoire des Jeux où les athlètes mangeaient dans la même salle. Hmm. Donc, ils étaient vraiment rassemblés sous le même toit, donc pas séparés dans différentes salles à manger.
1: Alors, ils pouvaient espionner l'assiette des autres.
0: Ouais.
1: La stratégie.

0: Alimentaire d'autrui.
1: Oui, puis en même temps, ben on est après, ben en tout cas dans le contexte de Montréal, on est après l'Expo 67, donc on a découvert d'autres cultures. Peut-être que notre alimentation est différente d'avant l'Expo pour les athlètes canadiens, en tout cas. Mm-hmm. Et donc ça prend évidemment toute une logistique là. Il faut préparer environ 36 000 repas par jour, si je me trompe pas. Ça pas de bon sens par jour.
0: 36 000 par jour.
1: Ben oui, il y avait 9 000 athlètes. Oui, moi, 9 000, ça un petit peu plus que 9 000 athlètes, ça fonctionne. Service qui fonctionne 24 heures sur 24. Évidemment, les organisateurs vont consulter les comités olympiques des différentes mm-hmm. délégations pour connaître les habitudes des athlètes. Et donc, chaque jour, on a un choix de 85 plats principaux, 14 salades,
0: oui.
1: 10 sortes de pain, 18 desserts. Hey, c'est meilleur que le buffet dans les tout inclus, là. Faut aller.
0: 10 sortes de pain, c'est beaucoup de sortes de pain.
1: Ben, il y a plusieurs délégations, là. Il y a plusieurs sortes de pain dans la vie. Alors, c'était vraiment du jamais vu. Ça a complètement révolutionné l'offre alimentaire aux Jeux olympiques. Et à partir de 1984 à Los Angeles, c'est là que les nutritionnistes prennent plus de place dans l'organisation alimentaire des Jeux. Ça a pris du temps quand même.
0: Encore une fois, beaucoup plus récent que ce que j'aurais pu croire.
1: C'est vrai?
0: 1984, on a commencé à vraiment impliquer les nutritionnistes aux Jeux olympiques.
1: Oui,
0: ça m'étonne. Vraiment.
1: Oui. Mais, fait encore plus étonnant, c'est aux Olympiques de Turin en 2006 que la nutritionniste Mélanie Olivier accompagne les athlètes canadiens pour la première fois. Évidemment, il y avait des menus qui étaient faits, on accompagnait les athlètes avant, mais de se rendre aux Jeux olympiques, 2006 quand même.
0: Ça fait juste 20 ans.
1: C'est fou, hein?
0: Oui, vraiment, parce que, j'en parle souvent à ce micro, mais tu sais, je fais de la course très, très, très amateur, mais peu importe ce qu'on lit sur ce sport, ça revient toujours à nutrition, nutrition, nutrition. C'est comme si la communauté et l'industrie étaient obsédées.
1: C'est comme fallait mieux manger.
0: Oui,
1: c'est ça.
0: Manger. Donc, une nutritionniste accompagne les vrais athlètes.
1: Oui.
0: Puis là, c'est depuis 20 ans, ça m'étonne.
1: Et là, il y a plusieurs nutritionnistes, évidemment, qui vont accompagner les athlètes, mais ça fonctionne beaucoup par discipline. Puis j'ai parlé à Mélanie avant de venir en studio et elle me disait ça dépend vraiment des délégations, il y a vraiment une question de financement. Alors on revient au coupon Kraft.
0: Oui.
1: Les nutritionnistes, quand elles arrivent au jeu, ben évidemment, souvent, elles vont éteindre des feux parce qu'il y a certaines délégations qui sont peut-être un peu moins financées, qui ont moins de soutien d'un point de vue nutritionnel. Donc, elles doivent vraiment les aider. Donc, oui, c'est mieux organisé, mais il y a quand même des athlètes qui vont devoir apporter certains aliments pour justement être plus en zone de confort, s'assurer qu'il y ait accès à des, justement, sources de glucides, protéines qu'ils ont l'habitude de manger. Donc, c'est quand même encore tout un défi, mais ça a grandement, grandement évolué depuis les dernières années.
0: Je suis sûre que Maxime Coutier a tout aimé. Merci beaucoup, Catherine Lefebvre. J'encourage notre auditoire à écouter le balado L'alimentation au sommet que vous produisez et animez. C'est disponible sur les plateformes d'écoute comme Apple et Spotify.
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0: Florence, les personnes qui nous écoutent préfèrent votre question à la mienne.
1: Oh.
0: Alors, personne ne me parle d'émancipation féminine, mais beaucoup de personnes me parlent de ratio couvercle et pot Tupperware. ça semble pas du tout partagé. Hein. La majorité des gens ont perdu quelques couvercles et on a reçu un message de votre mère, Florence. J'aimerais vous le lire. Je peux dire qu'ici à la maison, il y a des Tupperware, mais la plupart du temps sans le couvercle ou l'inverse, c'est désolant.
3: C'est un enfer. C'est un enfer.
0: J'adore l'expression que votre mère, Nathalie, a choisie pour décrire la situation. Alors, on parle maintenant d'émancipation des femmes en alimentation. Je vous écoute, Florence Gagnon-Brouillet.
3: Absolument. Ben, juste avant, j'aimerais quand même commencer sur une mini-revue de la littérature. Et là, je vous en prie, ne quittez pas. Dans le début des études sur l'alimentation, la tendance était plutôt de montrer que le rapport des femmes à l'alimentation était à l'origine de leur subordination. Donc, on parle des années 60-70. Où les luttes féministes faisaient en fait de la ménagère un peu un symbole de l'oppression féminine.
0: Mmh.
3: Mais par contre, avec le courant féministe, la troisième vague, l'alimentation a quand même pu être envisagée sous l'angle de l'agentivité. Qu'est-ce que l'agentivité? C'est la capacité des femmes à agir, à décider, hein, donc d'avoir une forme de libre arbitre. Et ça permet de reconnaître que les femmes ne sont pas passives face au système qui les domine.
0: Mmh.
3: Ça ne veut pas dire nécessairement alimentation, mais quand même, on a un certain pouvoir. Et c'est dans cette idée qu'il faut envisager l'implication féminine dans la compagnie Tupperware.
0: Donc, par l'angle du pouvoir féminin.
3: Exactement. Donc... fermez bien, et là, excusez-moi, là, mais fermez bien votre couvercle, hein, parce que ça va secouer, parce que c'est encore les débuts des hommes et l'industrie, parce que la compagnie Tupperware, c'est des débuts masculins. Hein. Le phénomène de l'industrialisation fait en sorte que les entreprises alimentaires, puis tout ce qui est agro-industrie, va être associé intimement au masculin, qui est considéré comme productif, alors qu'on associe la féminité au secteur reproductif, comme la sphère domestique.
0: On est dans quelle époque quand vous nous décrivez cette situation?
3: On est au début du 20e siècle, même milieu encore du 20e siècle, parce que justement, c'est l'Américain Earl Tupper qui va inventer en 1946, le premier Tupperware commercialisé en 1947. C'est le NEC plus ultra de la technologie, des contenants hermétiques en plastique qui conservent la fraîcheur des aliments, si on a le couvercle. Et on le vend non seulement comme un objet pratique, mais aussi comme une pièce décorative, qui évoque la sophistication. Et oui, attention, parce que pour reprendre une phrase trouvée dans un guide de démonstration, on dit qu'ils sont comme des objets d'art au toucher rappelant celui du jade.
0: Ben non, franchement.
3: Pour les orfèvres qui nous écoutent, le sujet est médité. Mais c'est grâce à Brownie Wise, hein, puis à toutes les femmes entrepreneurs, conseillères, animatrices, directrices, que la marque va devenir si populaire qu'elle va se tailler une place de choix, non seulement dans nos placards, dans nos soupers, style repas partage pour transporter les aliments, mais aussi quand même hein, dans les stéréotypes maintenant du kitsch canadien des années 1953, parce que c'est en 53 que Tupperware est introduit au Canada.
1: C'est qui Brownie Wise?
3: Brownie Wise, bien, elle porte bien son nom une fois de plus, je trouve ça chouette. Elle réalise que les grands magasins ne sont pas les meilleurs endroits pour convaincre les consommatrices d'acheter le produit. Et donc, les avantages de Tupperware, elle se dit, comme leur étanchéité ou le fait qu'ils soient incassables, doit être démontré. Et donc, Brownie Wise suggère les fameuses réunions soirées Tupperware à domicile où quelques récipients vont se voir mériter le fameux rôle de projectile. Moi, il n'y a rien de mieux pour me convaincre que de lancer au mur un Tupperware pour...
0: Excusez-moi, Florence. Est-ce que ça faisait vraiment partie des démonstrations? On lançait des plats Tupperware contre le mur?
3: Parce que, ben, comment mieux démontrer que le produit est incassable? Et donc, l'article de Christina Bach sur la carrière de Brownie Wise m'a beaucoup aidé à comprendre quand même la structure, hein, puis la mise en place et les effets de ces réunions. Après avoir démontré dans un premier temps l'efficacité du concept développé par Brownie Wise, elle va devenir en 1951 la vice-présidente de la commercialisation. Et attendez, en plus, quand je vais vous présenter les chiffres, vous allez réaliser l'ampleur de la chose pour une femme à l'époque. Les réunions Tupperware deviennent un modèle d'entreprise hein, qui s'adresse aux ménagères et non à des spécialistes de la vente. C'est ça que je trouve intéressant, c'est que c'est accessible. Donc, on n'a pas besoin d'avoir un cursus universitaire qui est bon, qui en a très peu aussi à l'époque. Hein. Mais voilà, on peut s'adonner, on peut s'introduire dans la compagnie. Le modèle se structure autour d'une commercialisation à paliers multiples. Donc, c'est pas de la vente pyramidale, c'est tout à fait légal, où les vendeuses peuvent grimper des échelons en fonction des revenus qu'elles génèrent. Et aux États-Unis, entre 1952 et 1957, attention, on passe de 2 millions de profits à 10 millions. Grâce au concept développé par Brownie Wise.
1: Mais c'est incroyable. C'est comme une enceinte de Martha Stewart, quand même, là, elle.
0: En termes d'influence et de, ouais, d'efficacité.
1: De donner du pouvoir aux femmes dans la cuisine. Tu sais, il y a comme un modèle très... on peut douter là du modèle de femme à la maison de Martha Stewart, mais finalement, c'est une solide femme d'affaires comme Brownie Wise.
0: Qui, elle, n'est peut-être pas allée en prison, par
1: contre. Oui, c'est
3: sûrement
1: pas.
3: Non, en effet, je pense qu'elle a écoulé quand même des jours en liberté. Mais c'est intéressant quand même ce que tu dis, Catherine, puis je vais y revenir, parce qu'il faut toujours prendre en considération les contraintes et les limites de l'époque hein, quand on parle d'émancipation féminine. Et donc, pourquoi c'est populaire auprès des femmes? Faut savoir que justement, si les femmes étaient autorisées à occuper un emploi, la plupart devaient le quitter après s'être mariées. Sauf dans les milieux modestes où les femmes, là, même mariées, doivent continuer à travailler. Et comme l'expliquent Catherine Achin et Delphine Naudier dans leur article « La libération par Tupperware », les réunions permettent de conjuguer entrepreneuriat et vie de famille. Donc là, on parle des années 50. Wow. Donc les épouses peuvent s'occuper de leurs enfants, rester au foyer tout en participant aux revenus du ménage.
0: Est-ce que c'est populaire? Comme, je me demande souvent, les femmes à l'époque, est-ce qu'elles ressentaient les différentes oppressions qu'elles subissaient? Est-ce que c'était comme ça qu'on vivait, puis c'est comme ça qu'on vivait, puis on était bien? Comme, qu'est-ce qui les amenait à s'engager envers ce modèle économique et familial nouveau?
3: Ben, modèle économique et familial nouveau, il y a des impératifs économiques, ça, ouais, c'est certain, mais il y a aussi pour la plupart, hein, et là, je m'écarte même de ma chronique, mais dans Châtelaine, il y avait beaucoup de... On faisait appel finalement aux femmes, on leur posait des questions, puis il y en a, c'est très polarisé, hein, il y en a qui valorisent énormément le modèle de la femme au foyer parce qu'elles s'épanouissent là-dedans, mais là, on peut se poser la question, est-ce qu'elles s'épanouissent parce que c'est le seul modèle qu'elles ont vu puis que c'est, ouais, valorisé par la société, et d'autres, au contraire, rejettent complètement les codes. Et donc... Les réunions Tupperware, on est un peu dans les deux. Il y en a qui vont y aller parce que, bon, c'est, on n'a pas le choix, on a besoin d'un revenu d'appoint. Mais c'est là qu'on tient justement un premier filon, hein, qui s'approche d'une forme d'émancipation. Parce que je dis bien une forme, c'est important de nuancer. Mm-hmm. Gardons à l'esprit que Tupperware valorise tout de même l'idéal qui, comme le précise la chercheure Suzanne Vincent, gravite autour d'une féminité domestique blanche, de la classe moyenne. Hein, donc, on n'est pas dans des modèles très inclusifs. Hein, ça s'adresse vraiment... Bon, l'idéal, finalement, gravite autour de quelque chose de bien défini. Et Tupperware profite aussi du fait que les femmes sont écartées du marché de l'emploi pour proposer cette offre-là.
0: Mais oui, hein, c'est tout un bassin.
3: Exactement. Et donc, en considérant, et c'est là que je réponds un peu à la question aussi de Catherine, en considérant les contraintes et les limites de l'époque, hein, c'est facile de voir la ménagère comme juste un symbole de l'oppression. On doit reconnaître que leur implication va quand même dénoter de leur capacité d'agir, qu'à travers les contraintes, elles vont réussir à naviguer, puis finalement à s'émanciper d'une certaine manière, qu'elles le reconnaissent ou non. Et donc, comment ça se traduit? Dans un premier temps, autonomisation financière. Elles gagnent de l'argent, considéré comme un revenu d'appoint. Dans les petites annonces du journal en 1969, on apprend que les vendeuses peuvent espérer gagner entre 25 $ et 75 $ par semaine. Il y a quand même des limites, j'ose le dire. Le chèque couvre les besoins de la famille, hein, parce qu'on valorise le fait que la femme, la maman, subvient aux besoins de ses enfants. Donc, l'argent, il est pas dépensé pour elle. Mais plutôt pour les enfants. Mais par contre, ça permet une reconnaissance de la valeur du travail féminin. Puis j'ai trouvé ça vraiment beau qu'un groupe, et là c'est en faisant mes petites recherches dans les archives, qu'un groupe d'amis publie dans le journal local un mot de félicitations à une certaine Madame Claire Paul pour la promotion de gérante dans la compagnie Tupperware Canada. Une promotion que l'on dit bien méritée. Ça, c'est vraiment chouette de voir qu'un groupe d'amis ait pris l'initiative de publier quelque chose dans l'espace public pour la féliciter. Peut-être qu'elle nous écoute aujourd'hui. En tout cas, je serais bien contente si jamais elle voulait se manifester.
0: Ce serait fantastique.
3: Ensuite, deux derniers éléments. On a également beaucoup de scénarios qui mènent à l'émancipation féminine et qui vont souvent œuvrer sous le couvert de la domesticité. Je dis souvent que c'est comme un cheval de Troie, la domesticité. On va investir ce fameux cheval pour finalement être capable d'aller chercher des avantages, de progressivement tirer les ficelles. Hein. Et ça permet donc, cette domesticité, sous l'angle de Tupperware, de légitimer que les femmes s'absentent du foyer. Dans les entrevues réalisées notamment par Christine Achin et Delphine Naudier auprès des femmes ayant travaillé pour la compagnie dans les années 70, on mentionne l'intérêt de pouvoir conduire, sortir de chez soi, et travailler qui est hautement valorisé.
0: Hey, quand même, c'est super intéressant. On continue à recevoir des messages à la fois pour nous parler des plats les plus iconiques de la marque, que ce soit celui pour la salade Iceberg ou pour les céleris. Mais on a aussi un message de Louise qui dit qu'elle s'est sentie obligée d'organiser une démonstration à la maison pour encourager l'amie précédente qui gagnait ainsi des produits, mais à sa connaissance, aucune d'entre elles ne s'est épanouie grâce à Tupperware.
3: Malheureusement,
0: donc, c'est pas son cas, mais on comprend très bien comment certaines femmes ont pu trouver une certaine agentivité grâce à cette compagnie qui était masculine à l'origine, mais transformée par une femme visionnaire. Merci beaucoup pour cette présentation Tupperware, cette démonstration, Florence Gagnon-Brouillet. Merci aussi Catherine Lefebvre. À très bientôt. Après le bulletin de nouvelles, on va apprendre à mieux aimer les artistes, même celles et ceux qui nous dérangent, et on va faire le tour des journaux de Saskatoon.
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1: Il est 10h, c'est le moment des informations. Bonne matinée, mesdames, messieurs. Ici Vincent Pichard. Le feu qui s'est déclaré dans les locaux de la GRC de Morse, près de Swift Current, dimanche vers 18h, n'a pas fait de blessés, mais il a ravagé le bâtiment. Les lieux étaient vides au moment du sinistre. Les forces de l'ordre annoncent que malgré cette perte, des policiers continueront d'être présents dans la municipalité pour garantir la sécurité. Les résidents de Morse qui ont besoin de se rendre à la GRC peuvent aller au détachement de Swift Current. Pour le moment, la police privilégie la thèse de l'origine accidentelle pour expliquer la cause de l'incendie. Scott Moe assistera aujourd'hui aux funérailles du sénateur républicain Lindsey Graham à Washington. Il a été invité par la famille du défunt. Lindsey Graham est venu à deux reprises en Saskatchewan, la première en 2009, la seconde en 2015. À chaque fois, il a visité des infrastructures énergétiques, la centrale hydroélectrique de Boundary Dam et l'installation de captage et de stockage de carbone près d'Estevan. L'année dernière, Scott Moe et Lindsey Graham se sont rencontrés pour discuter des relations commerciales canado-américaines. L'hommage national au sénateur disparu se déroulera en présence de plusieurs dirigeants étrangers, parmi lesquels le président ukrainien Volodymyr Zelensky. Un adolescent de 17 ans est toujours dans un état grave à l'hôpital général de Regina après avoir été victime d'un accident de la route. Alfred Pratt est le seul survivant de la collision qui a tué sa mère et ses grands-parents. Le récit de Rosalie Arsenault.
2: La vie d'Alfred Pratt a basculé le 20 juillet dernier. Le véhicule de sa famille a percuté un camion semi-remorque en bordure de la Transcanadienne près de Paiapot. L'accident a coûté la vie à sa mère, Carol, 49 ans, ainsi qu'à ses deux grands-parents, Judy, 72 ans, et Jim, 75 ans, tous originaires d'Estevan, dans le sud-est. L'adolescent a survécu à l'accident, mais a subi un traumatisme crânien suivi d'une hémorragie cérébrale. Bien que sa guérison sera longue, sa famille ne craint plus pour sa vie. Les oncles d'Alfred, Daniel et Jeff, affirment que tous s'organisent pour assurer son rétablissement. La famille venait de passer une semaine ensemble à Calgary et rentrer en voiture à Estevan. Les grands-parents d'Alfred, Judy et Jim, ont été mariés pendant 54 ans. Ils étaient très impliqués dans leur communauté. Le chauffeur et le passager qui se trouvaient à bord du semi-remorque n'ont pas été blessés. La police continue de mener son enquête avec l'appui d'un spécialiste en reconstitution d'accidents. Ici Rosalie Arsenault, Radio-Canada, Saskatoon.
1: Près de 900 feux de forêt sont toujours actifs au Canada et la majorité d'entre eux ne sont pas maîtrisés. En Colombie-Britannique, les autorités surveillent notamment un brasier au nord-ouest de Kamloops. La municipalité a fait le point sur l'organisation et sur la capacité d'accueil des sinistrés. Julie Landry.
3: En une semaine seulement, plus de 460 évacués sont passés par le centre des services d'urgence de Kamloops. Sur place, le système d'aide est rodé, distribution de coupons pour les repas, l'hébergement à l'hôtel ou l'achat de vêtements. Plus de 200 bénévoles sont mobilisés pour accueillir les sinistrés et la vice-mairesse Dale Bass est impressionnée par leur empathie. And they're greeted with a smile. Ils accueillent les évacués avec le sourire et des mots réconfortants. I'm truly grateful. Cet accueil chaleureux touche l'évacué de Clinton, Erica Astemer Noble, pour qui les bénévoles ont pu transformer l'anxiété en rire. A lot of anxiety. But overall, I've been hearing laughter. La gestion du flux des personnes reste toutefois complexe pour la municipalité. À certains moments, tous les hôtels de la ville ont affiché complet, mais des chambres se libèrent quand des évacués trouvent un endroit où dormir avec des connaissances. En plus, certains évacués qui sont dirigés ailleurs choisissent Kamloops, comme certaines personnes de la communauté de 70 Mile House évacuées lundi. Le chef du service des incendies de Kamloops, Ken Uzola. Le centre d'urgence peut loger presque 120 personnes sur des lits d'appoint et pourrait atteindre cette capacité dans les prochains jours. Les autorités provinciales s'attendent à une progression des incendies avec le retour du temps sec et des vents forts. Ici Julie Landry, Radio-Canada, Vancouver.
1: Au Nouveau-Brunswick, des dizaines d'enfants allophones, nouvellement arrivés dans la région de Fredericton, participent à des camps de francisation dans le but d'être mieux outillés avant leur entrée à l'école. Charles-Étienne Drouin a visité le centre d'accueil et d'accompagnement francophone des immigrants.
4: Salsabil Sayari, qui est âgé de 6 ans, a récemment quitté la Tunisie avec sa famille pour déménager à Fredericton.
5: Oui.
4: Dans quelques semaines, elle fréquentera l'une des écoles francophones de la région.
5: Que le français, c'était pas facile.
4: Pour mieux se préparer en vue de la rentrée scolaire, ses parents l'ont inscrit au camp de francisation. En quelques jours seulement, Salsabil Sayari a appris plusieurs mots.
5: Arbre, arc-en-ciel, jeu, activité.
6: Généralement, les enfants parlent leur langue d'origine.
4: Agère Merci est agente de connexion communautaire au centre d'accueil et d'accompagnement francophone des immigrants du sud-est du Nouveau-Brunswick.

0: Mais nous, on doit leur préparer pour l'école, pour la rentrée scolaire.
1: Elle dit constater de grands progrès auprès des enfants qui ont fréquenté le camp de francisation l'année dernière et qui reviennent cette année.
0: Quand je vois l'enfant cette année est venu avec plus de confiance en soi, avec des amis, il peut tisser des liens, c'est une fierté pour la francophonie à Fredericton.
1: L'année prochaine, Agère Merci rêve de réserver un autobus spécifiquement pour le camp afin de multiplier les activités permettant de mieux se familiariser avec le français et la culture acadienne. Ici Charles-Étienne Drouin, Radio-Canada, Fredericton.
2: Et enfin au Japon, un puissant séisme de magnitude 7,1 sur l'échelle de Richter qui a secoué l'île de Kyushu dans le sud-ouest du pays a fait au moins un mort lors de l'effondrement d'une maison. Une vingtaine de personnes sont toujours piégées dans un centre commercial et restent injoignables. Plusieurs travailleurs d'une usine sont aussi portés disparus.
3: Écoutez Point de repère, je m'appelle Rosemie Auton-Témorin et dans quelques minutes, je vous inviterai à plonger dans l'actualité de la Saskatchewan, mais je vous convie d'abord à une séance de tendresse.

0: Chaque semaine, on apprend à mieux aimer les gens qui nous entourent. Puis s'il y en a qui l'ont eu dur cet été, ce sont bien les artistes. On va apprendre à leur donner ce qui leur revient aujourd'hui avec notre fidèle, le philosophe poète Christian Vézina et l'une des pionnières de ce segment, la psychologue et autrice Nathalie Plate, de retour à l'émission après quelques semaines loin de nous. Bonjour!
1: Ben oui, je me suis tellement ennuyée.
2: Bienvenue!
0: Et là, Salut. Vous nous revenez avec un teint d'enfer.
1: Ben oui, ben là, dans la caméra, c'est presque trop orange, mais oui, j'ai profité du soleil. Ouais.
0: Bronzée comme pas une, Nathalie Plate. Donc, l'idée d'aujourd'hui, elle nous vient de Christian. Ouais. En fait, cette idée de parler de notre rapport aux artistes, pourquoi vous voulez qu'on apprenne à mieux les aimer?
2: Ben parce qu'il y a des artistes dernièrement qui ont parlé de la précarité qu'ils font sur eux, ben qui vient avec le métier, mais là, avec l'IA... Avec la globalisation, c'est vraiment très difficile. Moi, je suis dans ce milieu-là, je vois ça aller. Il y a plein de gens qui quittent le milieu, là. Et la réaction a pas été l'espèce d'élan d'amour et de solidarité que j'imaginais, mais pas du tout. Et je me suis dit, peut-être, ce serait bien de réfléchir à cette affaire-là de c'est quoi ça l'art, c'est quoi ça un artiste, et que font-ils avec nous, ouais.
0: Ben oui, ben, commençons avec ça pour qu'on comprenne mieux comment est-ce que on peut définir l'art.
2: Ben, moi, je vais prendre le chemin que je prends habituellement, le chemin de la piste sémantique. Le mot vient d'une racine indo-européenne qui a donné, par exemple, le mot anglais arm ou le mot français articulation.
0: Ah oui?
2: Donc, c'est très clairement l'idée de la capacité de faire, de la maîtrise de quelque chose. D'ailleurs, le ars artis latin correspond au techné grec. Donc, on parle de la maîtrise d'un matériau, de la grande maîtrise d'un matériau, des pratiques et des outils. Mm-hmm. Ce qui veut dire que dans un premier temps, la tapisserie, évidemment, c'est un art. La poterie, c'est un art. L'ébénisterie, l'architecture, tout ça, ce sont des arts. La musique, la littérature et la peinture aussi, mais pas plus. Mais vous voyez, il y a quand même eu un genre de petit glissement de sens. Ça a commencé par les catégories. Nous, on fait des catégories, c'est comme ce qu'on pense. Donc, les arts mécaniques, les arts libéraux, puis à un moment donné, les beaux-arts. Mm-hmm. Là, on commence à s'approcher, que Bossuet appelait les belles-arts, ce qui est assez charmant. Donc, les belles-arts, là, c'était l'idée de la maîtrise d'un matériau, mais la maîtrise presque pour elle-même, dans un idéal esthétique. Mm-hmm. L'idée d'utilité commence à être mise de côté, mais pas tout à fait, parce qu'il reste quand même l'embellissement, l'agrément. Alors, la césure n'est pas encore complète. Ce qui va arriver, c'est très récent le sens qu'on donne au moir, c'est avec le Kunst allemand, qui est le mot art en allemand, mais quand il se répand en Europe, il a été visité par Kant, par Schiller, par le romantisme, et là, l'art, la maîtrise qui est l'art, sert essentiellement à exprimer les sentiments, à exprimer les émotions, les visions du monde, l'identité, le récit de soi et des autres. Mm-hmm. Et là, donc, à partir de ce moment-là, l'artiste fait quasiment métier d'humanité, métier d'exprimer l'humanité, ce qui le met un petit peu dans une classe à part. Et on peut se demander si la raison de

0: fait en sorte que c'est arrivé, soit pas un peu. C'était le début à ce moment-là, on est au 19e siècle quand même, début 19e, le début de l'industrialisation, de l'automatisation. On s'en allait tranquillement vers l'IA, je veux dire, le travailleur manuel, l'artisan, devenait travailleur à la chaîne, comme maintenant le col blanc est en train de devenir le secrétaire de l'algorithme. Et là, je pense que c'était important d'envoyer quelqu'un au front de l'humanité, et c'était un peu l'artiste à ce moment-là, je pense.
1: Mais ça nous donne déjà envie de mieux l'aimer, Christian. Après, je me demande, Nathalie, est-ce que c'est avec l'art ou avec les artistes qu'on a collectivement un rapport trouble?
2: Ben, dans ce cas-ci, dans ce qui s'est passé, que j'ai vu aller moi aussi sur les réseaux sociaux un peu, qui était une espèce de déferlante de haine, en fait.
1: Envers les artistes qui osaient dénoncer leur situation de précarité.
2: Oui, voilà. En fait, j'ose espérer que ce n'était pas tant l'art qui était décrié, même si ce faisant, c'est ce qui était décrié, mais le fait que, on dirait qu'on n'a pas pardonné aux artistes de parler le langage du capitalisme. Langage du pouvoir actuellement, parce que bon, c'est de ça dont tout le monde parle, c'est de ça dont tout le monde s'intéresse, auquel tout le monde s'intéresse. Donc, c'est un peu le statut de l'artiste qui a été attaqué. Et puis, pour faire du pouce sur la très belle introduction historique et philosophique que Christian vient de faire, il y a effectivement quelque chose, il y a un tournant important dans notre histoire occidentale avec cette fameuse révolution-là de l'ère industrielle, parce qu'effectivement, on dirait que c'est comme si les artistes, on va leur pardonner de faire de l'art si c'est pour divertir ceux qui travaillent pour vrai. Hein, ceux qui sont, par exemple, en train... quand la révolution industrielle est arrivée, c'est tout le rapport au travail qui a changé. Auparavant, les gens travaillaient très fort, hein, on s'entend. Là, au Moyen-Âge, moi, je pense que quand on créait une épée du début jusqu'à la fin, ça avait été difficile. Oui. Mais on l'avait créée du début jusqu'à la fin. Il y avait quand même du sens dans le travail. Quand on pose un boulon toute la journée dans une chaîne de montage, le soir, qu'est-ce qu'on veut? Se divertir. Alors, comme disait mon père, c'est pas facile d'être artiste quand on n'est pas vedette. On va beaucoup pardonner aux artistes d'être des artistes quand ils sont vedettes, et on peut penser, je veux pas faire un amalgame qui réduit tout, que il peut y avoir chez les vedettes peut-être plus de l'art du divertissement. Hein? Donc, si on a diverti ceux qui travaillent pour vrai, ceux qui travaillent dur, ceux-là sont peut-être pas si touchés. Mais là, on a eu des artistes qui, pourtant, bon, ont travaillé dans toutes sortes de secteurs, puis qui ont dit, ben écoutez, c'est l'ensemble du milieu culturel qui est dévalorisé en ce moment.
1: Oui, on a vu des musiciennes, on a vu des auteurs, des artistes visuels dénoncer une même situation.
2: Voilà. Et ce qui a été un révélateur pour moi extrêmement troublant et très dérangeant dans cette réaction-là, c'est un peu comme si est devenu apparent une forme de dévalorisation collective de ce qu'est cette fonction-là de base, qui ne devrait pas répondre à la simple utilité du divertissement, qui fait effectivement office d'humanité, de travail de sens fondamental pour nous les humains. Et on a vu une sorte de dévalorisation de ça. Pour moi, ça traduit une américanisation, une espèce de néolibéralisation de notre langage et de notre vision. Et c'est très inquiétant.
1: Pourquoi?
2: Ben, en fait, c'est parce que je pense qu'il faut qu'on arrive à réinvestir la culture collectivement, pas seulement quand elle rapporte, pas seulement quand elle divertit, puis pas seulement quand elle est ultra populaire.
1: Ah, je comprends.
2: Parce qu'elle a un sens beaucoup plus profond que ça. Elle nous fait humains, carrément.
1: On y reviendra. Avant, je veux savoir si on revient à notre époque, après cette belle introduction historique. Christian, qu'est-ce qui caractérise un ou une artiste aujourd'hui, selon vous? Question de savoir qui on doit apprendre à mieux aimer aujourd'hui.
0: Mais je réponds un peu je continue un peu dans l'idée de Nathalie, dans le sens où il y a quelque chose, on les aime, mais il y a un petit peu d'envie. Justement, parce que si tu sers ton boulon, si tu fais quelque chose de très répétitif, t'es en face de quelqu'un qui a un savoir-faire, comme le potier en avait un, par exemple. Un savoir-faire complet. Et c'est une situation qui peut avoir l'air enviable pour certaines personnes. Il y a un autre truc aussi. Depuis M. Guy Debord, on parle de société du spectacle.
1: Ouais.
0: On parle d'une civilisation de la représentation. Mm-hmm. On parle d'une civilisation où tout le monde a droit à son 15 minutes de gloire, où la télé-réalité a été le phénomène que l'on sait, et maintenant les réseaux sociaux. Donc, il peut y avoir là, tu sais, quand t'as pas eu ton 15 minutes, quelqu'un qui en a 15 ans et qui, à un moment donné, se plaint parce que tout s'effondre, il peut y avoir cette petite chose-là qui rentre en ligne de compte.
1: Oui, ou même... j'ai l'impression moi qu'on peut les envier d'avoir pris la voie risquée, d'avoir suivi une passion, de
0: c'est très intéressant. Ça, c'est le blues to businessman, voilà. Effectivement. J'aurais voulu être un artiste. Mm-hmm. J'étais avec deux amis, l'autre fois, on s'en allait faire un show quelque part à Saint-Glinglin, et eux me racontaient qu'ils avaient été faire un spectacle privé chez des gens très fortunés, un pianiste et une chanteuse, qui pouvaient se les payer. T'sais. Et après, ils ont jasé un peu avec eux autres, et tous avaient la même histoire. Ah, tu sais, moi, je faisais du violoncelle, moi, je jouais du piano, j'avais une belle voix, j'aurais aimé ça, mais en fin de compte, j'ai choisi... Et là, il dit, c'est ce que... Quand, comme l'artiste fait un peu métier d'humanité, tout le monde a l'impression, moi aussi, je pourrais le faire.
1: Et c'est peut-être vrai, hein?
0: Oui, c'est la différence, c'est que toi, tu peux le faire, mais tu le fais pas, et que lui ne peut pas s'empêcher de le faire.
1: Ou elle,
0: et lui, ne peut pas s'empêcher. Il le porte, il peut pas faire autrement. Et si tu l'as pas fait, c'est pour deux raisons. C'est pour deux raisons qui sont deux précarités, en fin de compte. La précarité économique, qui est une des choses qui peut le plus user un être humain, et la précarité psychologique. La précarité psychologique, c'est pas n'importe quoi. T'es un artiste, t'es un saltimbanque. Saltimbanque, c'est quelqu'un qui saute sur le banc. Un banc, c'est pas fait pour être debout dessus. Hein? Mmh. Le banquier, le sait, c'est la même origine. Hein? Le même origine. Le banquier, il est assis sur le banc, à côté de sa caisse, avec ses petites reconnaissances de dette. Mais l'artiste, lui, comme un bêta, il est debout, il dit, hey, gang, j'ai quelque chose que je veux vous chanter, vous compter, je veux danser. Et là, il prend beaucoup de chance. Mm-hmm. Il peut rencontrer l'indifférence, la moquerie, le rejet, les tomates, une espèce d'engouement très passager, toutes choses extrêmement difficiles. L'artiste travaille à partir de ce qu'il est, son ego, sa sensibilité. Alors, quand ça marche pas, c'est rough. Et les gens qui les envie, qui les juge durement, devrait s'imaginer quand même c'est quoi ça, cette précarité et économique et émotionnelle. Et peut-être se rappeler, comme le disait Nathalie, que les artistes font œuvre utile. Mm-hmm. C'est sûr qu'une grève des éboueurs, ça fout un chaos absolu tout de suite.
1: Oui.
0: Mais une absence des artistes pendant une génération, j'imagine même pas l'horreur. Même pas. Dans les utilités, il faut pas la dénigrer, il y a le divertissement, et c'est vraiment important, l'embellissement, il y a aussi que ça nous réunit. Quand on regarde, quand on écoute une histoire, on est ensemble. Mm-hmm. Et ça, c'est hyper important. Il y a aussi que l'artiste, exprimant l'humanité, nous offre un miroir de nous-mêmes et de la société qui va peut-être être dérangeant, c'est sûr, mais qui est nécessaire.
1: Ce sera notre deuxième sujet, d'ailleurs, comment mieux aimer les artistes qui nous dérangent.
0: Puis il y a la catharsis. La catharsis, l'espèce Aristote en parlait déjà, l'espèce de purification, d'expression des sentiments, des émotions les plus intenses à travers l'art. On peut pas se passer de ça. Donc, puis ceux qui le font, ben, ils prennent des grosses chances. Et puis, pour ceux qui les jugent trop durement dans leur précarité, ben, je veux dire, la précarité, elle nous menace assez largement, là, par le changement du monde qu'on est en train de vivre.
1: On est tous à un mauvais coup de chance de la précarité.
0: Absolument.
1: Je pense que c'est important de s'en rappeler.
0: Les artistes sont sur la ligne de front avec les artisans, c'est clair.
1: Vous venez nous donner plein d'outils pour mieux aimer les artistes. Christian, Nathalie, de votre côté, pour mieux les aimer, on pourrait se rappeler qu'ils font de nous des humains avec leur art.
2: Ben, en fait, l'art, c'est une spécificité de notre espèce.
1: Hein. Ouais.
2: C'est à la base de ce qui nous fait humains. La créativité, l'expression langagière, donc les espèces de matériaux de base de l'artiste, quel que soit le langage, hein, que ce soit des mouvements, de la couleur, bon, toute la symbolisation, c'est carrément ce qui nous distingue des animaux. Par le fait que nos fonctions langagières, au-delà de nous aider à survivre, puis à nous relier les uns les autres là, pour nous permettre de fonctionner, ben, ils nous permettent de fabuler. Hein, c'est ce qui avait fait donner à Nancy Houston ce très beau titre à un de ses essais qui s'appelait L'espèce fabulatrice, dans lequel elle disait, mais en fait, on est la seule, là. On est la seule espèce qui va se raconter des choses pour survivre. C'est aussi ce que disent Nicolas Lévesque et Catherine Mavrikakis dans ce très bel essai qui s'intitule Ce que dit l'écorce. Mm-hmm. Ils disent, en fait, l'humain, c'est un animal assez dénudé, assez dépouillé de défense naturelle. Tu sais, il y a pas de fourrure, il y a quelques poils éparpillés ça et là qui servent pas à grand chose. Mais c'est pas ça qui nous protège des grands dangers de la vie. Puis le postulat de cet essai-là, c'est que notre écorce à nous, notre peau, c'est la culture.
1: Que c'est beau.
2: C'est magnifique. Ça dit qui nous sommes, ça rend la vie habitable, selon l'expression de Sylvia Plath, hein, que ça n'a rien à voir avec moi parce que c'est un TH à la fin, puis moi c'est deux A, juste pour dire. Ça permet de survivre aux trois angoisses structurantes de la condition humaine. Ça, c'est un théologien Paul Tillich qui disait ça, mais je trouve ça très clair.
1: Ce sont quoi les trois sources d'angoisse?
2: Ben, les trois angoisses, là, c'est la mort, la culpabilité et le néant.
1: Wow!
2: Hein? On vient de se résumer ça. On vient de se résumer ça, pas pire,
1: finalement.
2: Oui, parce que le néant, c'est pas la même chose que

0: que la mort.
1: Mais
0: hein,
1: non.
0: Je veux dire, si on pense qu'il y a quelque chose après la vie, si on a des croyances par rapport à ça, mais le néant, bon, c'est assez problématique. comme angoisse. On pense tous à l'histoire sans fin ici, là, qui l'avait représenté très bien. Winnicott, que j'aime beaucoup citer, il dit que c'est le premier acte créatif de l'humain. C'est la doudou. La culture, hein, le fameux objet transitionnel. Mmh. Pourquoi on s'invente une doudou? Ben parce que notre maman est pas là.
1: On se raconte une histoire.
0: Et là, on va placer dans le lieu du vide, dans le lieu de l'absence et de l'angoisse, une création de l'imaginaire. Mmh. On va dire, hey, cet objet-là, c'est ma mère. Et là, ben, ma mère, je l'aime. Là, je l'aime pas. Là, je la mâchouille. Là, bon, hein, on sait ce qui se passe avec une doudou. Et en fait, on voit aussi comment l'art permet d'agir comme un tiers mmh. entre le réel et nous, un tiers symbolique qui permettrait, hein, Christian tout à l'heure disait, hey, imaginons une vie sans art. Mm-hmm. Ben ça serait une vie et une culture encore plus violente. Ouf. Parce que ce qu'on peut symboliser, mentaliser par le langage, nous permet de ne pas agir mm-hmm. très souvent. Hein? Puis il y a une mince ligne, puis il y a un grand débat éthique autour de ça, parce que parfois on se dit, oui, mais l'art est tellement rendu violent, il y a tellement de représentations parfois culturelles violentes que ça incite à la violence. Nous, les psychologues pour enfants, on a beaucoup eu à réfléchir à ça. Est-ce que, par exemple, jouer à des jeux vidéo violents, ça mm-hmm. incite à la violence ou ça permet de symboliser, de mettre dans un lieu d'imaginaire des pulsions qui sont là de toute façon? Je n'ai pas la réponse, je laisse les gens réfléchir à ça.
1: C'est intéressant
0: de réfléchir à ça.
1: Mais oui.
0: Mais on peut penser que si on enlève tous ces contenants-là. D'ailleurs, c'est intéressant hein, de juste, si on revient à cette révolution industrielle-là, il y a deux choses qui sont apparues en même temps quand la révolution industrielle est arrivée. La psychanalyse et le cinéma. Et il y en a qui disent, dont je pense à Luigi Zoya, que je cite souvent, qui dit que, ben, en fait, c'est devenu le contenant des narrations tragiques, la psychanalyse, et le cinéma est devenu le contenant des narrations antitragiques. Parce que tout le long du 20e siècle, on a vu l'évolution d'un cinéma très hollywoodien, la vie, ce n'est pas tragique, c'est merveilleux. Donc, on voit les fonctions de l'art qui suivent un peu les évolutions de nos cultures. C'est fondamental. Donc, on peut pas être contre l'art. Moi, je pense qu'on a attaqué un statut. On a été dans des questions de structure de pouvoir, encore une fois, dans cette montée-là.
1: Et ça nous amène vers des sujets très intéressants dont il y a un auditeur qui a un peu deviné où on s'en va. Il s'appelle Eric. Il nous a écrit, lors des différentes montées du fascisme dans l'histoire, l'art a souvent été attaqué. Ceci explique peut-être un peu cela, ce qui nous amène à notre deuxième sujet de discussion.
2: Pour nous écrire, pointderepere@radio-canada.ca.
1: L'art peut nous déranger, des artistes peuvent nous déranger pour un paquet de raisons, certaines peut-être meilleures que d'autres. Alors, on va se demander comment mieux aimer les artistes qui nous dérangent. Christian, pourquoi il y en a qu'on accepte moins bien que d'autres, selon vous?
3: Ben moi, je vois deux catégories d'artistes dérangeants. Comme, effectivement, l'artiste participe de façon assez intense à la création de notre humanité. Le vrai nom de l'espèce, hein, le nom complet, c'est vraiment Homo sapiens demens. Je veux dire, être un être humain, c'est un défi. Une société humaine, c'est une aventure, c'est un défi. Une culture, c'est une aventure, c'est un défi. Qui est de gérer ces deux affaires-là, le sapiens et le demens. Alors, c'est sûr que celui qui explore ça, qui exprime ça, va nécessairement, à un moment donné, être dérangeant. Mm-hmm. Ça fait partie du défi. Il participe à ça. Il peut pas ne pas le faire. Tu peux déranger de bien des façons. Tu peux déranger en créant une surprise plutôt agréable. Puis des fois, tu déranges bien autrement, en virant les tripes à l'envers. Et ça fait vraiment partie du métier, à mon sens. Puis j'ai comme l'impression, je sais pas pourquoi, mais que Nathalie, elle va le creuser ce côté-là. Moi, je vais aller sur une nuance, l'artiste dérangeant du genre, moi je trouvais que Julien Clerc, il avait une voix sublime, mes amis trouvaient qu'il chantait comme une chèvre. Il y a cette affaire-là du style.
1: C'est un exemple précis.
3: Le style de celui que, le style qu'on aime, le style qu'on n'aime pas, le style populaire, le style précieux, et donc ça nous dérange ces affaires-là, mais ça encore, c'est vraiment très intéressant, parce que moi vous savez que je réfléchis sur le nous, mm-hmm. et si on est dérangé mm-hmm. par les artistes qu'on n'aime pas, c'est mal par pour le nous. Il y a Marguerite Yourcenar qui disait un truc, non, elle faisait dire à Adrien, je pense, c'était, attends, c'est mépriser

0: les gens que de dédaigner leur joie.
1: Ah, wow!
0: Ça, il faudrait écrire ça dans un coin, là. Parce que, effectivement, l'art qu'on n'aime pas, c'est confrontant le goût des autres.
1: Mm-hmm.
0: Mais ça serait supposé d'être plutôt enrichissant, cette confrontation-là, qu'autre chose.
1: On pourrait nourrir la curiosité davantage que
0: justement,
1: le mépris.
0: Puis, comprendre une affaire, c'est que l'art, c'est une, comme le reste, c'est une écologie. Le mot que j'aime écrire avec un H, parce que c'est l'idée que tout fait écho à tout, que tout est relation. Puis, tu sais, mettons, t'aimes les jardins, mais t'aimes pas la pluie. Excuse, hein? T'aimes pas les insectes, mais t'aimes les oiseaux. T'aimes Cabrel, mais t'aimes pas Gérard Manset. Ben, Gérard Manset, c'est le chanteur préféré de Cabrel. Je veux dire, c'est une écologie, ces affaires-là. Ça se nourrit les uns des autres. Et le gars qui peut pas supporter angine de poitrine comprend pas que dans 2 ans, il va avoir une toune qu'il va adorer, qu'il va avoir été inspiré par quelqu'un qui trippe à mort sur eux autres. C'est comme ça que c'est fait, le monde culturel. Et puis, je vais vous donner de ça un exemple. Je discutais avec Jean-Pierre Ronfard, l'homme de théâtre, fondateur, cofondateur du Nouveau Théâtre Expérimental. Puis, à un moment donné, tu sais, on se pétait des thèmes, pas pire, à cette place-là. Puis moi, j'avais fait un show, un de mes préférés, qui mélangeait la poésie et l'ébénisterie. Henri Bricole, qu'on s'est consacré à la poésie d'Henri Michaud. Puis je disais, tu sais, Jean-Pierre, c'est quand même avec l'argent public. On fait vraiment des tripes d'artistes, tu sais, avec l'argent public. C'est de l'art très expérimental. Qu'est-ce que t'en penses, blabla. Il me dit, attention, Christian, faut pas aller trop loin de ce côté-là. Puis là, il m'a donné un exemple éblouissant. Il m'a dit, c'est quoi le plus grand succès populaire de l'histoire du théâtre au Québec? Fait que là, je m'essaye, tu sais, je disais, Ticoque, les belles sœurs, tu sais, j'essaie plein de titres. Non, pas cette pièce-là. Disons pas celle-là. Non, pas celle-là. Il dit, le plus grand succès populaire de l'histoire du théâtre au Québec, ça vient du théâtre expérimental. Ça s'appelle la Ligue nationale d'improvisation. C'est nous autres qui l'avons créé. On était plus nombreux sur la scène que dans la salle pendant les premières semaines. C'était un trip d'artistes comme t'imagines même pas. Et ça a été le phénomène de société que l'on dit. C'est ce qu'il faut comprendre quand on parle de l'art qu'on n'aime pas, à quel point c'est une écologie et que tout le monde a besoin de tout le monde.
1: Chapeau. Nathalie, on peut aussi penser à la fonction politique de l'art.
2: Oui.
1: Et donc à ces artistes qui dérangent, mais parce qu'ils et elles doivent le faire.
2: Oui, parce que ils ébranlent les structures de pouvoir qui sont invisibles. Un artiste, ce que ça fait, c'est que ça nourrit un bassin langagier en lui fournissant constamment, en l'élargissant, en fournissant de nouveaux symboles pour nous dire. Je vais vous parler d'un concept très brièvement qui est de plus en plus utilisé là, en recherche, notamment en études féministes, mais pas que, aussi quand on étudie les systèmes de soins de santé qui s'appellent les injustices épistémiques. Ça vient d'une philosophe qui s'appelle Miranda Fricker. Et au fond, une injustice épistémique, c'est créé chaque fois qu'on va dévaloriser la parole de quelqu'un du fait qu'il appartient à une catégorie sociale particulière. Il y a deux types d'injustices épistémiques. Il y a les testimoniales et les herméneutiques. Donc, les testimoniales, c'est très facile à imaginer. Imaginons qu'on dévalorise notre parole du fait qu'on appartient à une catégorie, par exemple, femme, dans un procès pour agression sexuelle. Bon, hein, on a plusieurs, malheureusement, images en tête. Je vais plus m'intéresser aux injustices de type herméneutique. Et ça, c'est vraiment intéressant. Ça dit que, en fait, il y a une injustice du fait que notre culture n'a pas encore produit les outils langagiers pour nous permettre de nommer une injustice.
1: Incroyable.
2: Une oppression vécue. Et moi, ça me donne des frissons encore, ce concept-là. Par exemple, pensons au harcèlement sexuel dans les années 50. Je pense que beaucoup de femmes le vivaient. Elles n'étaient juste simplement pas au courant qu'il y avait des mots, et même ces mots n'existaient pas. Et donc, l'oppression pouvait se vivre. Donc, les artistes, ils nous fournissent des mots dans le grand bassin culturel du savoir, nous rendant tous capable de produire du savoir et donc de pouvoir arriver maintenant. Parfois, ça va être, moi, je suis plus du côté de la santé mentale. Il y a malheureusement beaucoup d'injustices épistémiques qui se vivent par des soignants, qu'on le veuille ou non. Parfois, on est vecteur d'injustices épistémiques. Alors quand, par exemple, nos patients sont allés voir des pièces de théâtre qui parlaient de leurs conditions, ils ont lu, ils ont eu accès à de la littérature qui parlait de qui ils sont. On peut parler aussi à la santé des femmes qui passent beaucoup par des récits où les femmes se mettent à se raconter entre elles. Et là, elles arrivent dans le bureau du médecin. Et là, il y a beaucoup de mots maintenant pour nommer des choses qui, auparavant, auraient été balayées du regard de la main et même sans mauvaise intention.

0: le joie, on peut penser à tout ça. Donc, ça, l'art a souvent une fonction qui va servir, l'art qui dérange, qui va servir aux plus opprimés d'avoir des mots pour le dire.
1: Donc, si on est dérangé par certains artistes, c'est peut-être parce que leurs paroles nous troublent?
0: Je pense que quand on est dérangé par quelque chose qui nous
1: favorise possiblement.
0: Ben, quand on est dérangé par quelque chose, Rosemie, on va faire un petit deux minutes de psy-pop, là.
1: Allons-y.
0: Se demander toujours ce que ça dit de nous, tout le temps. Et puis, j'ai mon ami Félix Morin, que vous recevez plus tard,
1: Absolument. Je
0: crois, dans l'émission, qui dit, moi, quand quelque chose me dérange, je me demande toujours, donc, qu'est-ce que j'ai à perdre avec cette chose-là? Qu'est-ce que je pourrais perdre avec cette chose-là? Il dit souvent, quand j'ai fini ma réflexion, ça me dérange plus.
1: On reçoit beaucoup de personnes sages dans une même émission, dites donc. C'était passionnant comme toujours. Merci beaucoup Nathalie Platte et Christian Vizina. On vous retrouve bientôt en studio. D'ici là, on peut rester près de vous en vous lisant dans Le Devoir, Nathalie, ou en lisant votre livre Mourir de froid, c'est beau, c'est long, c'est délicieux. Mm-hmm. Christian, on peut passer une journée au complet avec vous en réécoutant les épisodes de la série Balado L'Amour à 4 sur Radio-Canada Audio. On peut même vous voir en vrai sur scène dans le spectacle Lettres d'amour. Merci beaucoup de faire notre éducation sentimentale.
0: Merci à vous. Bye.

0: Notre tournée des journalistes et rédacteurs du pays nous entraîne à Saskatoon. Et c'est Frédéric Dupré, directeur général de la coopérative des publications Françaisquoise, qui publie le journal L'Eau vive, qui sera notre guide. Grâce à lui, dans les prochaines minutes, on va découvrir quels sont les enjeux qui préoccupent nos voisins et voisines de la Saskatchewan. Question de faire des liens avec ceux qui nous occupent aussi l'esprit ces temps-ci. Bonjour Frédéric.
1: Oui, bonjour, bonjour.
0: Enchantée. Moi, je suis jamais allée en Saskatchewan. Je connais pas beaucoup cette province. Je ne connais pas non plus donc L'Eau vive. Est-ce que vous pouvez nous parler de ce journal?
1: Bien sûr. Donc, le journal L'Eau vive, on est le seul journal, la presse francophone en Saskatchewan. Le journal existe depuis les années 70, mais c'est l'héritier du premier journal de l'Ouest au début du siècle. Donc, en 1910, il y avait le journal Le Patriote, qui a été vendu à La Liberté, au Manitoba, puis il a été relancé dans les années 70. Donc, on publie à toutes les deux semaines depuis maintenant 5 ans. C'était un hebdomadaire, oui, auparavant. Donc, on couvre l'actualité francophone, l'actualité de la Saskatchewan en français, mais beaucoup tourné aussi sur la vie de la francophonie en province.
0: Super. De quel grand dossier avez-vous envie de parler sur les ondes nationales ce matin, Frédéric?
1: Bien, c'est un dossier qui est à la une, puis qui est discuté depuis déjà quelques années. Ici, c'est un grand projet d'infrastructure, probablement un des plus grands projets d'infrastructure au-delà des écoles, qui a été lancé d'abord par la Société historique de la Saskatchewan, dans le but de loger leurs archives, donc les archives françaisquoises, donc chercher un lieu. Donc, ils ont fait une démarche de consultation pour élaborer l'idée d'avoir un bâtiment qui serait établi, donc ils ont cherché le lieu, etc. Donc l'année dernière, ils sont arrivés avec une proposition de bâtiment au centre-ville de de Regina, plutôt.
0: Okay.
1: Donc un grand bâtiment, 5000 pieds carrés, puis dans lequel seraient logées les archives, mais après coup, donc d'autres organismes ont souhaité peut-être s'engager dans le projet pour avoir des espaces de bureaux, des espaces culturels. Donc un immense projet on évalue dernièrement là, au cours l'achat du bâtiment autour de 8 millions de dollars, rénovation, etc. Mais ça a entraîné différentes questions de la communauté de Regina qui allait accueillir ce bâtiment-là, parce que l'Association canadienne française de Regina administre des espaces déjà, donc des espaces culturels, des espaces locatifs, puis ça rentrait évidemment ce bâtiment-là en compétition directe avec leurs espaces.
0: Donc, attendez, un des grands enjeux en ce moment, donc, c'est une division au sein de la communauté francophone parce qu'on veut créer plus d'espaces, mais ça empiète peut-être sur les activités d'autres organismes. C'est intéressant quand même.
1: Oui, ben c'est un enjeu. C'est de ça on parle parce que ça crée un peu confusion, beaucoup de questions aussi, puis ça dure depuis quelques années. Les gens se disent ok, c'est un beau projet très ambitieux. On est quand même une petite communauté là, relativement là.
0: De francophones.
1: Oui, tu sais, on parle de parlants français en Saskatchewan autour de 50 000 là, selon le recensement de 2021. Mais de gens de langue maternelle française, on parle plutôt d'une quinzaine de milliers de personnes, donc réparties évidemment à travers la province, principalement dans deux grandes villes maintenant, Saskatoon et Regina. Puis donc c'est une communauté relativement petite là, t'sais, on est en contexte minoritaire là, mais si on se compare à l'Alberta par exemple ou au Manitoba, on est vraiment plus dispersé, puis les nombres sont moins importants.
0: Donc on se demande comment fournir les meilleurs services à cette communauté là, si je comprends bien.
1: Bien, oui, puis il y a différentes approches, puis il y a différents besoins. Et là, c'est la Société historique qui voulait avoir un espace pour ses archives, puis aussi l'Assemblée communautaire française, l'organisme porte-parole, qui veut avoir un pied à terre au centre-ville pour être plus visible, plus d'espace de bureaux. Mais on a un organisme communautaire local qui travaille depuis des années à développer ses espaces dans 3 écoles, donc on appelle ça des centres scolaires communautaires, qui permettent de générer des revenus, d'être proche des élèves. Donc, toute cette dynamique-là, c'est juste que ça crée des conflits. Puis là, il y a eu une demande, une pétition pour avoir une assemblée générale extraordinaire, pour avoir plus d'informations. Parce que je pense qu'un des enjeux que les gens disent, c'est qu'on n'a pas de plan d'affaires.

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0: On n'a pas d'études de faisabilité, on ne sait pas combien ça va coûter à long terme. Donc, beaucoup de questions qui amènent les gens là, à questionner le projet.
1: Et parlant de francophonie, il y a une annonce du gouvernement du Canada qui sera faite ce matin au sujet du renforcement puis de la promotion du français en Saskatchewan. On n'en connaît pas encore la teneur, à moins que vous ayez des informations privilégiées. Mais on parle d'appui aux organismes francophones. L'annonce aura lieu à 10 heures, heure de la Saskatchewan, midi heure de Montréal.
0: Oui, je me rends immédiatement après notre entrevue. C'est là que tu me rends.
1: Okay,
0: donc, j'ai bien hâte de savoir. Ça se passe dans les bureaux de l'Association des parents francescois. Donc,
1: vous êtes gentil d'être là quand même, malgré cette nouvelle de dernière heure. Côté politique, qu'est-ce qui a attiré votre attention cette semaine à titre de directeur général de la coopérative des publications francescoises?
0: Bien, il y a quand même un enjeu, puis ça c'est au niveau provincial, il y a des données qui sont sorties dernièrement sur, on a doublé le nombre d'accidents de la route entre cette année et l'année passée.
1: Ouf.
0: C'est quand même important, tu sais, 104% d'augmentation, il y a eu une situation assez particulière où il y a eu un joueur de l'équipe des Rough Riders, l'équipe de football, qui a gagné la Coupe Grey l'année dernière, le capitaine, qui s'est retrouvé dans un accident mortel. Donc, lui a perdu la vie, mais aussi l'autre victime, l'autre voiture. Donc, un citoyen qui a été mort dans l'accident. Donc, mais on a appris, en fait, que le joueur allait à contresens sur l'autoroute, drogue et alcool dans la voiture. Puis le lendemain, lorsque la nouvelle est sortie, le premier ministre est intervenu pour déplorer le décès de ce capitaine de l'équipe de Rough Riders. L'équipe est sortie aussi dans les nouvelles pour déplorer son décès. Personne ne parle de l'autre victime. Ça a fait un tollé dans les réseaux sociaux. Donc, l'autre victime, c'est un jeune Indien qui a été déménagé ici, de quelques années.
1: Brishma Rajagourou.
0: Exactement. Donc, complètement laissé dans l'ombre par les autorités. Ça a créé vraiment une frustration. On se disait, si c'était l'inverse, comment ça aurait été tourné? Mm-hmm. Donc, tout ça, puis là, finalement, il y a eu des excuses. Le premier ministre a reconnu l'autre victime, en fait, la principale victime, là, parce que, évidemment, le joueur de football allait à contresens sur l'autoroute. Là.
1: Je comprends que ça fasse réagir, oui, puis c'est important d'en parler, alors, dans une année si meurtrière sur vos routes. Après, quelle question fait débat au sein de la communauté ces jours-ci? Ah, ben on en a parlé, j'imagine, c'est l'Assemblée générale. Très bien, passons. Autre chose, on n'a pas de temps à perdre dans cette revue des actualités de Saskatchewan. Parlons de sport, mais peut-être de manière plus positive que ce qu'on vient de faire. Quoi de neuf en Saskatchewan, Frédéric Dupré?
0: Oui, ben en fait, il y a une grosse nouvelle qui est sortie dans la communauté. On va recevoir les Jeux de la francophonie canadienne en 2028. La semaine dernière, ils ont lancé le compte à rebours. Donc, ça va avoir lieu là en juillet 2028.
1: Okay.
0: Donc, on va recevoir à peu près 1200 jeunes d'un peu partout au pays, de 14 à 18 ans, à Regina. C'est un événement majeur pour la communauté. Donc là, c'est le démarrage. Ça va être vraiment les préparatifs pour aller chercher les bénévoles pour appuyer l'organisation, puis toute l'installation de la programmation, etc.
1: Très chouette.
0: Puis sinon, regardez sur les sports, les Rough Riders de la Saskatchewan sont en deuxième position de l'Ouest présentement, puis sont en confrontation avec l'équipe d'Edmonton qui est en première position. Ils ont perdu la semaine dernière. Ils se reprennent leur revanche possiblement samedi prochain.
1: Bon, c'est pas mal, là, deuxième position de l'Ouest. On va poursuivre notre panorama de l'actualité de la Saskatchewan avec la culture. Qu'est-ce qui se passe du côté de vos artistes?
0: Bien, on a quand même un événement intéressant qui va avoir lieu. Il y a un folk fest. C'est un des premiers folk fest.
1: Il y a toujours un folk fest.
0: Ouais, mais la Saskatchewan est la première province à avoir dans les premières avec le Winnipeg, là, donc 1969,
1: okay, le Regional Folk Fest
0: a été lancé, mais malheureusement pour des difficultés financières puis de gestion, ils ont dû fermer l'année passée, mais c'est relancé donc pour une journée seulement grâce au Saskatchewan Cultural Exchange Society qui fait une journée de festival le 8 août prochain, donc au plein cœur de la ville de Regina, dans le parc Victoria. Une belle programmation, puis on espère vraiment que ça va être la relance du festival à partir de là.
1: Puis vous avez une suggestion de sortie pour les gens qui vont venir vous visiter.
0: Oui, à Saskatoon, le merveilleux musée, le Rémy Modern, à voir vraiment un bijou.

0: joue juste sur le bord de la rivière, une super belle architecture. Puis on a toujours des expositions très originales, très engageantes. Puis donc dernièrement, ils viennent de lancer, ils vont ouvrir là, le 30 juillet prochain, une exposition à partir de la communauté de Dzawadzanitsul, je le prononce probablement mal, mais c'est une communauté autochtone de la Colombie-Britannique. Donc, c'est Marianne et Midori Nicholson, deux femmes aînées de la région, okay, qui viennent présenter des techniques, en fait, traditionnelles de pêche, puis les liens avec le transfert des savoirs, puis la dépossession coloniale. Donc, une présentation vraiment intéressante, je pense.
1: Wow! Donc, oui, j'allais prononcer à nouveau le nom du musée pour les personnes qui devraient le prendre en note, le Remet Modern de Saskatoon. Mm-hmm. Évidemment, j'aime toujours profiter de ces tournées du pays auprès de journalistes et rédacteurs pour découvrir de nouveaux artistes. Frédéric, un coup de cœur du côté de la Saskatchewan, de votre côté? Qu'est-ce que vous écoutez dans vos écouteurs?
0: Bien, j'écoute beaucoup Mario Lepage ou Pontex. Puis c'est pas, il vient pas juste de sortir, il est quand même sur la scène musicale depuis une bonne dizaine d'années, okay, je dirais. Donc son premier album se nommait Bastion. Un nouvel album dernièrement, le Canadien errant. Il vient d'un tout petit village proche de Saskatoon nommé Saint-Denis. Il est aussi réalisateur pour d'autres artistes. Il est établi à Montréal depuis 3 à 4 ans peut-être là.
1: Ok.
0: Puis quelqu'un d'une musique un peu, je dirais, pop, psychédélique, rock.
1: Je crois que ce serait de bons termes pour me charmer.
0: Oui, non, moi je trouve que c'est super original. Puis c'est souvent aussi, il y a des textes comme Bastion sur l'expérience des francophones en milieu minoritaire, sur son parcours d'un petit village de l'Ouest à Montréal. Donc la pièce que je voulais d'ailleurs vous suggérer, c'est la pièce Saint-Denis qui l'a réalisée, puis interprété avec Louis-Jean Cormier. Donc c'est un beau parcours parce que il raconte justement de Saint-Denis, son village et Saint-Denis évidemment la rue
1: à Montréal.
0: Puis moi venant de Montréal, cette réflexion là est comme inversée, puis je trouve ça particulier parce que j'ai travaillé sur la rue Saint-Denis, j'ai vécu beaucoup autour de là, puis aujourd'hui, je vais souvent dans le village de Saint-Denis parce que je fais du sport dans le coin. Bref.
1: Mais c'est un très bel échange, ça. On va l'écouter, oui, cette chanson Saint-Denis de Pontex avec Louis-Jean Cormier.

0: Merci pour cette excellente suggestion, Frédéric. J'ai vraiment aimé ça. Oui. Pontex avec la chanson Saint-Denis. Maintenant, j'aimerais ça que vous nous parliez d'un enjeu qui est important en Saskatchewan, dont personne parle à l'échelle nationale, mais qu'on devrait pourtant tous et toutes connaître.
1: Oui, bien, je sais pas si vous connaissez tous les projets de centres de données là pour
0: je ne les connais pas tous, non, mais je sais qu'ils prennent beaucoup de place, ces centres de données, beaucoup de ressources. Place.
1: Exactement, puis il y a beaucoup d'espace en Saskatchewan, puis donc le plus gros projet de centre de données est probablement en voie d'être installé à Regina.
0: OK.
1: On parle d'un centre là qui devrait utiliser 300 mégawatts de puissance pour fonctionner. C'est géré par Bell, la province est derrière, la ville de Regina est derrière. Il y a eu quelques résistances, puis il y a encore des questionnements de la part des citoyens. Mais donc, le plus grand centre de données sera basé à Regina. Puis ça inquiète parce que, faut le savoir, mais la Saskatchewan, le sud de la province, a pas vraiment d'eau potable ou très peu de sources d'eau de façon générale. L'eau, même à Saskatoon et Regina, potable, puis pour l'irrigation, provient des Rocheuses. Donc, à travers la rivière de Saskatchewan, il y a des réservoirs. Donc, très vulnérable comme province. Donc, aussi, peut-être mentionner que la principale source d'énergie en Saskatchewan, c'est encore le charbon. Donc, avoir un grand centre de données de cette ampleur-là, ça peut évidemment entraîner toutes sortes d'enjeux environnementaux.
0: Oui, puis c'est super intéressant comme enjeu parce qu'on comprend l'utilité des centres de données. En même temps, on voit vraiment leur impact sur les communautés où ils sont construits. Là, il y a un dossier fascinant qui a été publié dans The Atlantic il y a quelques mois où on en visite et où on peut comprendre l'ampleur du bruit, de la pollution. Bref, ça change une vie pour des personnes qui n'ont peut-être pas choisi de vivre à côté de tels centres.
1: Clairement.
0: Et toujours au rayon de l'énergie, on pourrait parler aussi de l'énergie solaire. Il y a un gros projet.
1: Oui. C'est un des plus gros projets au Canada aussi, si je voulais mettre les grands projets d'envergure. Donc, le projet Turning Sun Solar, donc qui devrait produire qui devrait produire à peu près 100 mégawatts sur la grille énergétique de la province, qui devrait pouvoir alimenter près de 25 000 habitations. Donc, un gros projet donc qui est financé grâce au fédéral, qui investit 15 millions dans le projet. Donc, ça a beaucoup de potentiel. Ça va aider à la province à compenser, justement, comme je disais, là, la production au charbon, évidemment, très polluant. L'objectif est quand même d'augmenter là, l'énergie solaire en province, qui a énormément de potentiel. La Saskatchewan est la province qui a le plus d'ensoleillement annuel.
0: Ah oui.
1: Aussi énormément de vent. Donc, c'est une... beaucoup de potentiel à ce niveau-là.
0: OK, puis dans la section potin, maintenant... Une question à laquelle chacun de mes intervenants et intervenantes ne sait pas trop quoi répondre, mais moi, je pense que d'ici la fin de l'été, je vais en avoir un potin. J'en veux.
1: OK.
0: Vous avez trouvé quoi, vous, Frédéric?
1: Ben le potin, je sais pas si c'est un gros potin, mais tu sais, je sais pas si vous connaissez l'appellation que la ville de Saskatoon, le surnom qu'on donne à la ville de Saskatoon, c'est la ville des ponts. La ville des ponts parce qu'il y a 8 ponts. Hein. Il y a une magnifique rivière Saskatchewan, qui traverse le cœur de la ville. Donc, il y a 8 ponts et chaque année, il y a toujours des rénovations, des travaux, quelque chose sur un des ponts. Ça engendre toutes sortes de défis. Puis, l'année passée, on était sur le pont Broadway. Là, on est

0: rendu au pont d'université. Ça devait être fini au cours du mois de juillet. Puis là, on a appris, en fait, la semaine dernière, début de semaine, que ça va être reporté au mois d'août. Donc, ça jase beaucoup. C'est un pont très utilisé, proche de l'université, de l'hôpital aussi universitaire. Grosse
1: Donc là,
0: circulation,
1: vous
0: donc.
1: m'offrez un potin d'infrastructure. C'est pas
0: Ouais,
1: mauvais parce qu'on peut
0: encore.
1: faire des liens dans chaque ville du pays. On est dérangé par des choix, des fermetures, des liens routiers qui ne se créent pas ou qui se créent. Je peux voir où est-ce qu'on est. Bon, j'aurais quand même voulu un potin de star, mais je comprends que votre profession ne vous permet peut-être pas d'aller là. Je serai indulgente. En terminant,
0: Merci.
1: la ville de Saskatoon se porte comment?
0: Ben, elle se porte très bien.
1: Oui.
0: L'été à Saskatoon, c'est une ville magnifique. Comme je disais, une rivière au centre de la ville. Il y a quelques plages. Les gens utilisent la rivière pour activités de plaisance, squash and boat paddle ou même natation. Mais la nouveauté quand même qui est revenue, c'est on a un bateau-restaurant qui circule sur la rivière. Il était en arrêt d'opération au cours des deux dernières années. Donc, le Prairie Lily est de retour sur la
1: Le
0: rivière. Donc, c'est une...
1: Prairie Lily, c'est bien cute.
0: Oui, le lily, c'est la fleur provinciale, l'emblème provincial. Donc, c'est un bateau qui circule lentement avec restaurant, bar. Il y a souvent des activités de dégustation. Donc, ça fait juste animer la ville. Dernièrement, il y avait le festival de jazz. Il y a beaucoup de choses qui se passent en ville, mais je me disais que je voulais mettre ça devant, là. C'est comme un renouveau, puis les
1: Vous
0: gens
1: voulez nous
0: apprécient
1: vendre
0: bien.
1: la scène de la restauration et du loisir, finalement, de la ville de
0: Oui,
1: de Saskatoon. Hein?
0: absolument, on a une belle scène gastronomique en ville,
1: C'est un choix rusé. Merci beaucoup, Frédéric Dupré. Je rappelle que vous êtes le directeur général de la coopérative des publications Fransaskoise qui publie le journal L'eau vive. D'ailleurs, notre charte de recherche de demain va porter sur le journalisme. Donc, j'invite tout notre auditoire à nous envoyer ses questions sur le choix des sujets qui sont mis de l'avant dans les journaux, les angles choisis par les journalistes, les règles éthiques aussi. Notre expert va y répondre en direct. Merci encore, Frédéric.
0: Merci, au plaisir.
1: Tout de suite après l'émission, c'est Midi Info qui prendra l'antenne avec Laurence Martin. Bonjour Laurence.
2: Bonjour Rosémie. Et moi, je suis d'accord avec votre dernière invitée, l'été à Saskatoon. En fait, dans les villes des prairies, c'est magnifique.
1: Vous avez connu ça, vous?
2: Oui, moi j'ai habité à Edmonton, il fait chaud, c'est pas trop humide. Et il fait toujours beau parce que c'est très ensoleillé. Et c'est magnifique quand on se promène dans les champs de canola au mois de juillet. Là, c'est comme des paysages de cartes postales. Je sais que les gens aiment beaucoup les montagnes, mais les prairies, c'est magnifique.
1: Et c'est bon à entendre. Ici, je n'arrive pas à soutirer un potin de la bouche d'un collègue journaliste. C'est la fin de la saison. Allez-vous m'en donner un, vous?
2: Oui, potentiellement.
1: OK,
2: oui.
1: Cool. En 15 secondes, vous parlez de quoi, Midi Info?
2: On parle de plein de choses. De Zinedine Zidane, qui devient entraîneur de l'équipe de France, de la rencontre entre Donald Trump et Benjamin Netanyahu à Washington, et on reçoit le chef du NPD à Ville-et-Ouest.
1: On vous écoute. Bonne émission, Laurence.
2: Merci.
1: Après le bulletin de nouvelles, on retrouve Félix Morin et Manon Dumais. Cette fois, ils vont nous faire des recommandations littéraires solaires, parce que l'été ne fait que commencer, au fond.
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7: Ici Vincent Pichard, c'est le moment des informations. Il est 11h. Bonjour. Nouveau procès en vue pour l'ancien policier de Regina, Robert Semenchuk. Cette fois, ce sera au civil. Deux femmes ont déposé plainte contre lui et lui réclament des dommages et intérêts. Face au juge, l'automne dernier, Robert Semenchuk a admis avoir consulté la base de données de la police pour obtenir les coordonnées de femmes qu'il a ensuite contactées et avec qui il a eu des relations intimes. Dans plusieurs

0: Cas, il les a abordés sous un faux nom sans mentionner qu'il était policier. Il a été condamné à 2 ans de prison avec sursis. Les deux plaignantes l'accusent aujourd'hui d'agression sexuelle, des faits qui n'ont pas été évoqués lors du procès. La municipalité de Morse, près de Swift-Current, n'a plus de détachement de la GRC sur son territoire. Un incendie a ravagé le bâtiment dimanche, peu avant 18h. Pour éteindre les flammes, les pompiers ont voulu utiliser les bornes à incendie situées à côté, mais 2 d'entre elles n'ont pas fonctionné correctement. Les secours ont dû faire appel aux agriculteurs et aux communautés utérites voisines pour leur fournir de l'eau. Le maire de Morse, Rocky Penner, explique que réparer les bornes à incendie est devenu une priorité. Cet été, le président de l'Assemblée communautaire françaiscoise ne chôme pas. Denis Simard enchaîne les rencontres avec des représentants des gouvernements provincial et fédéral. Son but à chaque fois, promouvoir la communauté françaiscoise et sensibiliser aux enjeux auxquels elle est confrontée. Hier, il s'est entretenu avec des membres du ministère de l'Environnement à Ottawa.
1: Quand il y a des appels d'urgence, là, que ce soit les tournades ou autres, nous, on a voulu vraiment véhiculer, par exemple, que ces messages-là soient importants, qu'ils soient dans les 2 langues officielles quand ils circulent, même dans une province comme la Saskatchewan. Puis, eux, ça a été un beau rappel de savoir là, qu'il y a des communautés comme la nôtre et ne sont pas beaucoup habitués à travailler avec les organismes francophones des différentes provinces. Donc, c'était une belle opportunité là, pour un peu briser la glace puis ouvrir une nouvelle relation.
0: Auprès du gouvernement provincial, Denis Simard a récemment expliqué combien le besoin de nouvelles écoles francophones se fait ressentir. 2 projets sont actuellement en cours à Saskatoon et à Prince Albert. La Saskatchewan se dit prête à contribuer financièrement à 3 grands projets d'infrastructure dans la province si le fédéral s'implique lui aussi. Le gouvernement annonce qu'il versera le même montant qu'Ottawa, à condition que la somme ne dépasse pas le tiers du coût des travaux. 3 projets sont particulièrement ciblés. Daniel Biru a les détails.
2: Scott Moe a 3 projets en tête. Créer un quartier des événements à Saskatoon, construire un centre culturel à Prince Albert et bâtir une aréna communautaire à North Battleford. Pour les réaliser, il a besoin d'Ottawa. Si aucun accord n'a pour le moment été signé, le député de Saskatoon Willow Grove, Ken Cheveldayoff, assure que les discussions avancent.
3: Over the course of that trip, our delegation met with members of parliament, federal ministers.
2: Lors de notre visite à Ottawa, nous avons rencontré plusieurs dirigeants pour faire part de l'importance de ces investissements, a dit le député. Ces négociations s'inscrivent dans une stratégie d'investissement national à laquelle la Saskatchewan veut adhérer.
4: There are just so many ways that not only will this lift us up from a quality of life.
2: Présente pour l'occasion, Cynthia Block, qui appuie cette annonce, assure que ces projets attireront des promoteurs, permettant ainsi le développement du centre-ville.
4: Infrastructure and services already exist.
2: La mairesse de Saskatoon n'est pas la seule à approuver cette demande. Les villes de Prince Albert et de North Battleford l'appuient également. Le premier ministre n'a pas donné d'échéancier pour voir le tout se concrétiser, mais souhaite voir du mouvement dans ce dossier le plus rapidement possible. Ici Daniel Biru, Radio-Canada, Regina.
0: Au Japon, les secours sont toujours à la recherche de survivants du puissant séisme de magnitude 7,1 sur l'échelle de Richter qui a secoué le sud-ouest du pays. Jusqu'ici, les autorités signalent 1 mort, des dizaines de blessés et de nombreux disparus. La police rapporte également que des personnes sont piégées dans un centre commercial où un étage s'est effondré. Éric Plouf.
5: Ce qu'on entend, ce sont les nombreuses alarmes qui ont été déclenchées par le puissant séisme qui a secoué l'île de Kyushu dans le sud-ouest du Japon. Elles ont été captées par une caméra sur le toit d'un immeuble. La secousse a provoqué l'effondrement de bâtiments à plusieurs endroits et entraîné des incendies. À Kashima, le 2e étage d'un centre commercial s'est écroulé et un nombre de personnes, pour le moment inconnues, manque à l'appel. Des opérations de sauvetage étaient en cours selon l'Agence de gestion des incendies et des catastrophes, sans donner plus de précision. Ailleurs sur l'île, plusieurs rescapés couverts de poussière ont été transportés à l'hôpital. La première ministre du Japon, Sanae Takaichi, a déclaré qu'une cellule de crise a été mise en place pour recueillir des informations et évaluer les dégâts potentiels, que des blessés et des dégâts matériels, notamment sur des routes, des ponts et des bâtiments, avaient été signalés. Des interruptions d'électricité auraient aussi été rapportées. Pour sa part, l'autorité japonaise de sûreté nucléaire a indiqué qu'aucune anomalie n'avait été constatée dans les 3 centrales nucléaires situées dans la région touchée par le séisme. Le Japon, qui est situé à la jonction de 4 grandes plaques tectoniques le long de la bordure occidentale de la ceinture de feu du Pacifique, est l'un des pays les plus exposés au séisme au monde. Éric Plouf, Radio-Canada, Montréal.
0: Et puis l'équipe nationale de soccer de France a un nouvel entraîneur. L'ancien joueur vedette de l'équipe, Zinedine Zidane, prendra officiellement les rênes de l'équipe samedi.

Sa nomination à titre de sélectionneur des Bleus a été officialisée ce matin. Il succédera à Didier Deschamps, qui était en poste depuis 2012. Celui que les Français surnomment affectueusement Zizou a remporté en tant que joueur la Coupe du Monde en 1998 et l'Euro en 2000. Il a ensuite dirigé le Real Madrid, qui l'a mené à 3 titres en Ligue des Champions. Fin de ce bulletin de nouvelles. 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

0: Ici Rosemée Autonne-Témorin, vous écoutez Point de repère, une émission créée par une équipe qui en revient pas que les gens lisent de moins en moins. Puis vraiment, on s'inclut dans le lot. Nous aussi, notre attention diminue, on le reconnaît. On a envie de se redonner le goût de plonger dans des œuvres pour s'évader, se découvrir, se divertir. Et c'est une mission que seront certainement relevées Manon Dumais, journaliste à la presse, et Félix Morin, chroniqueur et critique littéraire. Salut!
1: Bonjour!
0: Heureuse de vous revoir. Aujourd'hui, on peut parler de lectures estivales et on s'est dit on va leur soumettre des catégories, question de guider leurs recommandations. Nos catégories sont, comment dire, d'un beau flou. Il s'agit de l'écran solaire, le coup de soleil, le cocktail météo, le soleil de minuit et le bain de minuit. Mm-hmm. J'ai quand même hâte de découvrir comment vous avez interprété tout ça, quoique le « mm-hmm » de Manon m'a donné une idée pour la dernière catégorie.
1: Je suis toujours subtile, moi.
0: Oui, dans la finesse, on a ça en commun. On va commencer par la catégorie écran solaire.
2: I need a job. You work in a kitchen before?
3: Sorry.
2: Yeah.
4: We open Wednesday to Sunday. Start 11 a.m.
2: What fucking time is it?
4: That means that you are here at 10:45. 11 is late.
2: Anyone late is fired.
3: You know I can cook too.
5: The kid said he's a cook, Jeff.
3: I'm actually not a fucking cook. I'm a writer. But I said I know how to cook.
2: Oh, I'm sorry. I didn't understand that. Shut the fuck up.
3: None of that was
6: I don't care, Tony.
0: Si je traduis vite, on vient d'entendre un gars qui cherche du travail, il se fait demander s'il sait cuisiner, une autre personne répond qu'il est cuisinier. Lui, il rétorque, en fait, je suis pas cuisinier, je suis écrivain, mais je sais cuisiner. Une femme lui dira, après ce qu'on entend être un coup, je m'en fiche, Tony, es-tu un bon ou un mauvais garçon? Bref, pourquoi on vient d'entendre un extrait de Tony, film biographique au sujet d'Anthony Bourdain, Manon?
1: Ben parce que j'ai eu la chance de voir ce film-là la semaine dernière, il sort dans 2 semaines, donc le 14 Oh, et je me suis dit, mais c'est un été à Provincetown qu'il raconte dans ce film-là. Donc, c'est l'été où il a découvert sa passion pour la cuisine. Enfin, il avait déjà une passion pour l'art culinaire, pour la gastronomie, parce que comme il raconte dans ce film-là et dans le livre, évidemment...
0: Cuisine et confidence, les mémoires d'Anthony Bourdain.
1: Voilà, mémoire toquée d'un chef branché. Donc, est-ce que c'est un bon garçon? Je ne sais pas. Je pense qu'il y avait un côté bad boy. C'était certainement... il est devenu à la fois cuisinier et écrivain parce que sont justement ses mémoires Kitchen Confidential publiées en 2000, ça se lit comme un roman et moi je conseille surtout la première partie qui s'intitule tout simplement Entrée où il raconte
0: comme un menu.
1: De l'intro au dessert. Et donc dans cette entrée là, il raconte ses étés en France avec sa famille, son petit frère, le moment où il a goûté une huître et il a dit quand j'ai goûté à ça, je me suis dit ça a le goût du futur. Et là il s'est vu là, il a plus mangé de la même façon et cette première fois là n'a jamais été surpassée par toutes les autres premières fois.
0: Déjà mangé quelque chose en vous disant que ça goûtait le futur?
1: Non, pas tant encore, mais ça ne saurait tarder.
0: On se le souhaite tous et toutes.
1: Ben oui.
0: Donc, je comprends pourquoi lire Cuisine et confidences, les mémoires d'Anthony Bourdain. Après, je ne comprends pas pourquoi vous associez ça à un écran solaire.
1: Ben, parce que ça se passe surtout l'été. C'est surtout ça. On se passe sur la... l'écran solaire, c'est le livre de plage. Ah. Et il y a des scènes à la plage. Il y a une scène extraordinaire où on va pêcher le banc rayé à coups de massue. C'est pas un coup de soleil, je me demande c'est quoi.
7: Ah, toi, c'est un coup, ça, c'est sûr.
0: Vous vous rattrapez bien,
1: oui,
0: Manon, mais vous êtes habile. Félix Morin, vous vous êtes tourné vers Annie Ernaux et les années pour cette catégorie, je le répète, écran solaire.
7: Oui, écran solaire, mais moi, je peux me sauver en me disant qu'il y a quand même un extrait du livre qui permet de dire ça. Moi, c'est l'extrait. Au début, là, on parle d'août 1949, elle va

0: dire justement tout révèle le désir de poser comme les stars de Cinémonde ou la publicité d'Ambre solaire. Moi je me suis dit mais pourquoi j'ai passé à ce livre là? Alors moi je me suis dit écran. Bon, écran donc protégé du soleil.
1: T'sais. Oui.
0: En fait moi ce que je me rends compte c'est que quand je lis Annie Ernaux, surtout les années, je trouve que c'est à ce moment-là qu'elle est plus haut, elle nous protège peut-être d'un soleil qui est celui de la nostalgie.
1: Oh.
0: Qui est celui de cette
2: Prenez des notes
0: toujours...
2: Manon Dumais, c'est comme ça qu'on utilise une catégorie.
0: C'était ce... Non, prends pas de notes, c'est moi qui dois prendre des notes de Manon. Mais sérieusement, c'est parce que justement, c'est que je me disais, en finissant ce livre-là, en relisant ce livre-là, je me disais, la seule chose qui était mieux avant, en fait, c'était notre croyance en l'avenir.
2: Parlez-nous un peu des années avant, parce que,
0: oui, parce
2: c'est un grand, grand livre, mais il y a peut-être des gens qui nous écoutent qui ne l'ont
0: absolument.
2: Pas lu.
0: Absolument. C'est un immense livre, dans le fond, elle revient de 1941, c'est là les premières photos qu'elle nomme dans le livre, jusqu'à 2008. En fait, elle revient sur toutes les années. Ça veut dire que c'est une histoire à la fois sociale de la France, mais aussi qui est traversée par une histoire intime de sa propre vie. Puis ce qui est assez fascinant dans l'écriture, parce que pour moi, il faut le dire, c'est un roman, même si ça parle d'elle, parce qu'il y a toujours des personnes pour dire que c'est pas un roman, c'est qu'elle arrive toujours à être elle-même à chaque époque.
1: Mm-hmm.
0: C'est-à-dire qu'on pourrait dire qu'il y a un anachronisme, Annie Ernaux change, mais en fait, elle arrive toujours à parler d'elle-même au présent du moment qu'elle parle. C'est assez fascinant. C'est-à-dire que ce qu'on se rend compte, c'est qu'au début des années 40, jusqu'à quel point ses parents croyaient en l'avenir, et quand on arrive vers 2008, on se rend compte jusqu'à quel point Annie Ernaux doute du futur. C'est-à-dire que, et en même temps, si on lit les années, puis c'est là pour moi que c'est un écran solaire, c'est qu'on se rend compte jusqu'à quel point on a été capable de grandes choses, de grandes luttes, qu'on a gagné beaucoup de choses. Et moi, quand je lis les années d'Annie Ernaux, je me rappelle en fait cette phrase-là de l'historien Patrick Bouchon. C'est-à-dire, l'histoire, c'est aussi se souvenir de ce dont on a été capable.
2: C'est tellement un beau livre. Les années d'Annie Ernaux. On passe à la catégorie coup de soleil maintenant. Et Félix Morin, vous optez pour un prix Goncourt.
0: Oui, que ça. donc, justement, le soleil d'Escorcia de Laurent Godet, qui est vraiment comme un superbe livre. Quel est ce livre? Bon, on suit la famille Escorcia de 1870 à peu près nos jours, je dirais début du 20e siècle. Le tout se passera majoritairement dans le petit village de Montepucci. Dans les Pouilles, exactement. C'est vraiment, j'adore ce livre-là. Pourtant, il y a beaucoup de choses dedans que je pourrais ne pas aimer. Dans le sens que c'est un livre qui est très violent. Si vous allez lire, je sais pas s'il y a une forme de violence qui est pas présente dans ce livre-là. C'est une famille vraiment qui sous le soleil très très dur. Tu sais, les premières lignes du livre, c'est la chaleur du soleil semblait fendre la terre. Pas un souffle de vent ne faisait frémir les oliviers. Tout était immobile. Le parfum des collines s'était évanoui. Les pierres gémissaient de chaleur.
1: C'est bien.
0: C'est-à-dire qu'on est vraiment sous un coup de soleil. Je vous conseille un écran solaire, un parvin, une petite casquette, tout le monde. mais vraiment, c'est vraiment quelque chose qui est fascinant. Puis on voit la mue d'une famille. Puis c'est là le coup de soleil aussi. C'est que c'est une famille qui, pour vrai, c'est tout est dans, je dirais pas l'acte de naissance de cette famille-là, mais c'est, disons que c'est très violent. Et c'est très, je dirais, pour le village indigne. Et on voit la mue de cette famille-là à travers le temps. Jusqu'à quel point elle va s'intégrer à la ville. Et sur plusieurs générations, on voit comment, par la loyauté, par la violence, mais aussi par une espèce de justement un sentiment familial très, très fort, cette famille-là va arriver à changer, comment elle va s'intégrer tranquillement au village.
2: Êtes-vous en train de comparer la peau qui pèle après un coup de soleil à la mue d'une famille?
0: Oui.
2: Très bien. Alors, votre recommandation, je le rappelle, Le soleil d'Escorcia de Laurent Godet.
0: J'assume.
2: Manon, on reste en Italie, mais on part cette fois avec Philippe Besson.
1: Oui, puis là, je pense que j'ai réussi, là. Parce que là, il y a un vrai coup de soleil qui va faire éclater une famille. C'est un roman, c'est une pension en Italie de Philippe Besson. C'est semi-autobiographique. Mm-hmm. L'auteur n'a pas connu son grand-père et il veut savoir pourquoi. Or, c'était tabou comme sujet. Pourquoi grand-papa a quitté grand-maman cet été de 1964 dans un petit village en Toscane? Qu'est-ce qui s'est passé? Eh bien, ce monsieur-là, qui est un professeur d'italien, qui est un homme timide, un homme prévenant, un bon mari, un bon papa, a eu un coup de soleil et pendant 3 jours, il a gardé le lit. Mais il a reçu la visite d'un être assez ténébreux et il a eu une épiphanie. Et de là, l'éclatement de la famille.
2: Ah.
1: Et donc, c'est un roman qui est nostalgique, qui est empreint de sensualité. On sent le soleil de la Toscane nous caresser la peau, la sueur sur les peaux, la salive, les fluides et tout ça qui que s'échangent deux êtres passionnés qui découvrent enfin leur vraie nature.
2: Wow.
1: C'est un roman qui raconte un peu comme un suspense. On sait qu'est-ce qui s'en vient, on connaît l'histoire qui s'en vient, mais de la manière que c'est raconté, parce qu'il le dit, je comble les creux de l'histoire de ma mère, parce qu'il va demander à sa mère qui a

0: connu le secret toute sa vie, puis alors qu'elle est sur le point de mourir, elle va lui dire, eh bien, voilà ce qui est arrivé. Mmh. Et lui, il va combler tout ça. Il va s'inspirer de sa propre expérience pour raconter ce qu'a vécu son grand-père. C'est absolument magnifique. J'en ai des frissons.
1: Ben là,
0: là,
1: je vous donne des frissons de bonheur. 10, merci, Manon. Une pension en Italie de Philippe Besson. Attachez votre tuque parce qu'on passe au cocktail météo.
2: It was all white outside. White, hot, a blazing white hot.
3: You followed Sebastian out of the restaurant onto that hot white street?
2: Running along the beach.
3: You ran along the beach?
2: No, no. We didn't. We didn't move either way. At first, we... I rarely made any suggestion, but this time I did.
3: What did you suggest?
2: Cousin Sebastian seemed to be paralyzed near the entrance of the cafe, so I said, let's go.
1: Dans cet échange, on parle d'un dehors tout blanc, chaud et brûlant, de courir sur la plage, de suggérer à un cousin paralysé près de l'entrée du café, allons-y. Manon Dumais, dans quel genre de tempête on se trouve?
0: Alors, on s'en va chez Tennessee Williams avec la pièce Soudain l'été dernier qui était adaptée par Joseph Mankiewicz, donc qui met en vedette Montgomery Clift et Elizabeth Taylor dans toute la splendeur de sa jeunesse. Et c'est une histoire assez terrible parce que ce jeune homme-là, il était pas si jeune, là, il était rendu à 40 ans à l'époque. Dans les années 50, 40 ans, c'était vieux, là. Surtout si t'étais pas marié, c'était un peu louche. Et donc, cette jeune femme-là est sur le point d'être lobotomisée parce que sa tante, qui est la mère de ce fameux Sébastien-là, refuse de connaître la vérité parce que Catherine, donc le personnage, va dire « Oui, mon cousin a été assassiné par des enfants, par des musiciens. Ils l'ont presque, ils l'ont dévoré en partie. » Moi, c'est un film qui m'a traumatisé quand j'étais jeune parce que voit la main qui sort un peu comme une scène de film d'horreur, la main qui émerge du groupe d'enfants et de musiciens. Et donc, elle est traumatisée. Et puis, la vieille veuve qui est jouée par Catherine Hepburn veut absolument qu'elle soit lobotomisée. Donc, le médecin va lui donner un sérum de vérité puis elle va raconter tout ça. Et là, la femme n'aura pas le choix d'accepter l'homosexualité de son fils qu'elle a toujours caché. Parce qu'elle dit non, mon fils était chaste et tout ça. Mais elle se rend compte que finalement, elle a été larguée par son fils et remplacée par Catherine qui, elle, grâce à sa beauté et à sa jeunesse, pouvait attirer les jeunes hommes. Donc, c'est une histoire tragique. Ça parle, c'est une dénonciation assez puissante de l'homophobie qu'a vécu évidemment Tennessee Williams dans les années 50.
1: Donc, soudain, l'été dernier, Suddenly Last Summer, pièce de Tennessee Williams, très troublante. Félix Morin, votre choix cocktail météo, vous?
4: Oui, moi, c'est Que reviennent ceux qui sont loin de Pierre Adrien, que j'ai découvert, en fait, quand j'ai parlé que je travaillais cette chronique-là, j'avais 5 livres en tête, j'ai commencé à travailler, j'ai croisé un libraire, ma librairie, ses algorithmes vivants, et il m'a donné 2 livres qui, finalement, ont intégré la chronique.
1: Il faut toujours parler au libraire.
4: Oui, donc, je le remercie, c'est Mike Cévienno qui m'a conseillé ça, puis je sais pas si je lui en veux, d'une certaine manière, mais je le remercie parce que c'est une véritable tempête, mais tranquille, qui se prépare dès les première page et qui se termine à la fin. Au début, je dirais, si on veut rester dans la météo, je dirais qu'on est plus dans une brume, c'est-à-dire que on suit le narrateur qui revient dans sa maison de vacances de Bretagne, une maison du Finistère, puis on assiste justement à l'écart, en fait, durant une grande partie du livre, entre l'enfant qu'il était quand il était dans la maison et ce jeune adulte qui revient dans cette maison-là. En fait, on voit justement son changement, il passe d'être un enfant à être un oncle, et ça se fait beaucoup par l'introduction d'un personnage qui s'appelle Jean. Jean qui est, dans le fond, son petit cousin, et avec qui apparaît, qui disparaît du livre.
1: Oui, ça sonne plutôt doux.
4: Oui,
1: pour
4: ça
1: l'instant.
4: Sonne plutôt doux, mais on sent vraiment qu'il y a une crise existentielle, il y a une espèce de revenir comme adulte dans ce lieu, puis aussi ce lieu qui commence à être. Plus on avance dans le livre, on se rend compte qu'il est questionné par la famille. Aussi. Est-ce qu'on garde la maison familiale? Parce que oui, même si pour lui ce lieu est inchangé, ses oncles lui rappellent que oui, il y a quand même le passage du temps sur la maison, mm-hmm. et la grand-mère aussi qui se fait de plus en plus vieille. Et là, c'est cette question-là de est-ce qu'on garde cette maison-là pour la famille? Qu'est-ce qu'on en fait. Donc, il y a une espèce de petite tempête de crise existentielle et je peux pas dire pourquoi c'est une tempête parce que c'est vers la fin. Ça se passe dans les 25 dernières pages. Moi, ça m'a pris de court. Je me souviens, j'étais dans un café en train d'avoir l'air d'un personnage de la chronique de l'année passée.
1: sur les hommes performatifs.
4: Oui, c'est les hommes performatifs.
1: C'est gens qui pour vrai, lisent pour montrer que je suis
4: allié. J'ai jamais été aussi performatif parce que j'ai dû me retenir de pleurer.
0: Mais
4: il ne
0: faut pas se retenir.
1: Ce n'est pas de la performance.
4: Je pense que j'aurais peur que la barista pense que c'est son café qui me rend triste. Mais
1: vous êtes un grand sensible.
4: Oui, mais vraiment un grand sensible. Mais c'est rare que je pleure à la fin d'un roman. Et là, je dois dire que ça m'a arraché toutes les larmes de mon corps. Je sens que justement, il y a...

0: Cet automne, il y a la suite qui sort justement. Donc vraiment, j'attends avec impatience, mais vraiment, ça m'arrachait toutes les larmes de mon corps. Puis c'est vraiment, je pense, la pire tempête pour une famille qui vous attend à la fin de ce livre.
1: Wow! Que reviennent ceux qui sont loin. Ça donne franchement le goût, Félix.
2: Quel beau titre.
1: Oui, et donc vous en voulez au libraire parce que vous avez failli pleurer dans un café.
0: Oui, vraiment. Mais il y a une mise en demeure qui s'en vient.
1: Oui. Et pour ne pas vous laisser seul dans cette vulnérabilité, j'aimerais vous dire que quand j'ai terminé la lecture du livre « N'y suis jamais de larmes sans gants », j'étais dans mon bain et je pleurais. Et c'est la première et seule fois de ma vie où j'ai lancé à bout de bras un livre.
2: Oh oui.
1: De tristesse.
0: Absolument.
1: Donc, je vous trouve plutôt contenu dans l'expression de vos émotions.
0: Je rappelle que j'étais dans un lieu public.
1: Oui, mais sinon, vous l'auriez peut-être lancé à
0: vous.
1: Oui,
0: clairement. Alors.
1: Quatrième catégorie maintenant, Soleil de minuit. Vous avez interprété ça comment, Félix?
0: Moi, Rousse, justement, de Denis, je sais pas si c'est Infante ou Infante, mais vraiment, c'est Rousse ou les beaux habitants de l'univers. C'est une fable. On est vraiment dans un anthropomorphisme. Si ça vous tape sur les nerfs, faut vraiment pas lire ce livre-là. Vraiment, parce que pour vrai, vous allez croiser un ours, un écureuil, un corbeau qui va vous rappeler des personnages que vous allez croiser à l'épicerie. Donc, il y a vraiment dans le sens que on sent que c'est le propre justement d'une fable.
2: On n'est pas chez Disney.
0: On n'est pas chez Disney. Je pense qu'il n'y a pas plus de commentaires éditoriaux. Mais justement, qu'est-ce qui arrive, c'est qu'on est vraiment les oiseaux migrateurs reviennent et nous annoncent que sur une terre qu'on pourrait pas qualifier de camp, mais du moins clairement, il y a une grande sécheresse et la sécheresse ne cesse de progresser. On est dans le petit bois de Chais et clairement les jours ne s'annoncent pas glorieux pour ce petit bois là. Et on a Rousse, une petite renarde qui est courageuse, qui a envie de découvrir le monde malgré ses dangers, et on la suit dans ce monde qui est vraiment un monde. C'est la fin de la... Les humains vont être présents dans le livre, c'est-à-dire qu'à un moment donné on comprend qu'elle dort dans un cockpit d'avion, on comprend à un moment donné qu'elle traverse une rivière en marchant dans un bateau. On a même amené un petit écureuil justement qui s'appelle déjà Ombre, petit écureuil qui va décrire un squelette de quelqu'un qui a une face plate. OK, que justement, et on comprend que on n'est plus là. Donc ça c'est pour l'aspect sombre. Ce qui est beau dans ce livre là, c'est que c'est une grande métaphore sur l'amitié en fait, sur le fait que justement c'est en s'entraidant, c'est en étant ensemble que on peut s'en sortir de ces grands maux là. Ce qui nous apprend aussi qu'il y aura toujours une vie aussi après tout ça, c'est-à-dire que quand on dit la fin du monde, mais c'est peut-être pas la fin de la vie. Puis c'est vraiment là-dessus très très très beau. C'est un grand livre sur l'amitié. C'est pour ça que j'ai dit que c'est un soleil de minuit, alors qu'on est peut-être au plus sombre de ce que c'est pour l'humanité. Alors ce livre là quand même donne une grande lumière et nous rappelle que l'amitié est une vertu cardinale pour la suite des choses.
1: Rousse de Denis Infante ou Infante, à déterminer. Manon, votre interprétation du soleil de minuit, vous?
2: Ben moi, soleil de minuit, ça me fait penser à la Scandinavie, qui elle me fait penser au Nordique noir. Et qui est la reine du polar nordique? C'est Camilla Läckberg, qui a écrit avec Henrik Nexeus, qui est un mentaliste. Elle a écrit une trilogie. Et là, je vous parle du second tome qui s'appelle Le Culte. On retrouve une détective germaphobe, c'est un détail important, et son allié, qui est un mentaliste, qui lui a un TSA, trouble du spectre de l'autisme. Donc, il n'aime pas les contacts physiques. L'enquête, bon, on enquête sur l'assassinat d'enfants. On se retrouve à enquêter aussi auprès d'une secte qui se prétend hédoniste, mais c'est l'été, c'est la canicule, c'est le soleil de minuit, c'est-à-dire le soleil se couche pas, il fait chaud, tout le monde est moite, et là, les deux auteurs vont amener les deux personnages dans un endroit sombre, humide, où ils n'auront pas d'autre choix que de se toucher pour se sortir de là et de se frôler, donc ils mettent beaucoup, beaucoup d'accent là-dessus. On a l'impression que ça pue tellement c'est bien décrit. Là, quand l'inconfort qu'on ressent quand il fait trop chaud. Donc, c'est à lire. C'est un peu tiré par les cheveux comme tout ce que Läckberg et Nexeus ont fait, mais quand même, ça se lit comme ça. Là,
1: le culte, un le livre culte. Si bon qu'on dirait que ça pue.
2: On
1: termine cette folle journée d'été avec un bain de minuit. Manon, quel livre ça vous inspire, ce titre de catégorie?
2: Eh bien, moi, c'est Au lac d'amour de Sarah Maud Beauchesne. Oui. Moi, j'aurais tellement aimé que Sarah Maud Beauchesne existe quand j'étais jeune. Elle a une façon de parler de la jeunesse avec tellement d'empathie, tellement de tendresse, d'amour même, je dirais. Et puis là, elle parle d'une jeune fille qui vient d'avoir 20 ans et qui retrouve ses amis d'enfance qui, comme elle, ont vieilli et qui sont devenus de forts beaux garçons. Et là, évidemment, avoir l'aîné va être indifférent, le second

0: elle va avoir un coup de foudre pour lui. Et le troisième, c'est lui qui va lui courir après. Donc, c'est comme dans une comédie sentimentale. C'est jamais le bon, jamais celui qu'on veut, qui nous désire. Enfin, bref. Et il y aura un bain de minuit et je vous laisse deviner avec qui, lequel de ces personnages, et c'est peut-être pas celui auquel on pense en premier, mais il y aura un bain de minuit et beaucoup de sensations, une belle sexualité décomplexée. On parle de fluidité sexuelle là-dedans, là. Tu sais, frencher une fille, pourquoi pas, hein? Frencher les trois frères, pourquoi pas?
1: J'espère que quelqu'un vient juste de tomber sur l'émission. Comme juste avec la phrase « Frencher une fille, pourquoi pas? Frencher les trois frères, pourquoi pas? » Et je ne remettrai pas cette phrase en contexte.
0: Non,
1: je vais laisser cette personne se demander de quoi vous parliez, oui. Manon Dumais.
0: Et je vous dis pas si ça arrive ou non.
1: Non, vous êtes vraiment en train d'évoquer des scénarios,
0: oui,
1: ici.
0: Exactement.
1: Et non pas en train de parler du livre Au lac d'amour de Sarah Montbonchaine. Félix Morin, en terminant, vous nous conviez un bien de minuit avec Camus.
2: Oui, non, c'est un des livres de Camus les moins connus, mais certainement mon préféré. Moi, c'est, ça fait partie de mon top 3. Tu sais, dans le sens, si j'avais trois livres pour partir sur une île, je partirais avec Noce, d'Albert Camus. C'est un livre qui est écrit en 36-37. C'est un Camus vraiment avant l'absurde. Tu sais, on connaît beaucoup comme l'auteur, justement, de l'absurde, le mythe de Sisyphe, justement, l'étranger, oui. L'homme révolté. Tu sais, la révolte, l'absurde, c'est pas des concepts très, très solaires.
0: Non.
2: Et pourtant, Camus est un auteur solaire. C'est le soleil, premièrement, et partout dans ses livres.
0: Le soleil d'Algérie.
2: Le soleil qui aveugle, justement, dans l'étranger, mais aussi celui qui fait pourrir les corps dans la peste. Et là, on est dans le soleil, je dirais, justement, de midi. C'est-à-dire celui qui est le plus haut, celui qui est le plus beau pour moi. C'est-à-dire ce soleil-là et on est dans un Camus de l'amour.
1: Donc, vous me parlez du soleil de midi pour la catégorie bain de minuit.
2: Oui, tout à fait, mais je pense que bain de minuit, c'est plus une catégorie se baigner dans l'eau. Faites ça quand vous voulez, dans l'heure. Moi, je pense qu'il faut déconstruire le bain de minuit. Mais vraiment, dans un Camus qui aime le monde, qui aime la vie, on est dans celui justement qui profite de son corps, où est-ce que la tuberculose n'est pas encore à son maximum. Et moi, il y a des phrases exceptionnelles. Dans ce livre-là, il nous dit qu'il nous invite au grand libertinage de la nature et de la mer qui m'accompagne tout entier.
1: Ah, oh, c'est très joli.
2: C'est-à-dire, on est vraiment dans, justement, puis moi, je conseille justement le texte d'ouverture qui s'appelle Nos Atipaza. Dans Nos Atipaza, justement, il est dans les ruines et il rencontre justement qu'il s'en va se baigner souvent dans un endroit avec ses amis. Il parle justement de cette communion là des corps avec la nature, c'est-à-dire avec l'eau, avec le soleil, avec justement aussi cette rencontre des corps qui est pas loin de Sarah Montbonchaine, je vous en dirai pas plus. Mais c'est dit dans un dialogue un peu plus philosophique, mais encore là, je pense que c'est le Camus le plus accessible, le plus beau. Puis il faut comprendre, je pense que c'est une œuvre qui nous permet de comprendre que derrière tous ces concepts-là camusiens qu'on a vus au cégep, qu'on a vu qui nous semblent très, très durs, à la fin des fins, chez Camus, il y a un grand amour du monde et un grand amour de la vie. Puis il parle pas d'absurde, de révolte, sans aimer le monde dans lequel il est. Donc, je pense que c'est une clé de lecture extrêmement importante.
1: Noce d'Albert Camus. J'espère que Sarah Maud sera heureuse d'être comparée à Albert Camus,
0: oui,
1: aujourd'hui.
0: Même
1: merci beaucoup, Manon Dumais. On peut vous lire dans la presse. Félix Morin, on peut vous lire dans les revues Les Libraires et Lettres québécoises. Et vous serez tous les deux de retour le mardi 11 août pour une participation sur le thème de la rentrée scolaire.
0: Oui.
1: J'ai déjà hâte. Merci beaucoup à vous, chers auditeurs, d'avoir été avec nous ce matin. Demain, on découvre comment se faire des amis quand on s'établit dans une nouvelle région. On reçoit Marie-Nicole Lemieux. Ah, oh, et on réunit des justiciers citoyens qui combattent l'impolitesse. Ça,
0: merci.
1: Ça va être drôle.
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0: On va parler des attentes de part et d'autre et analyser aussi pourquoi un plus grand nombre d'Américains se montrent critiques face à l'État d'Israël. Garrett Martin, qui est professeur à l'American University de Washington, sera avec nous après le radiojournal. Aussi à l'émission, on va faire le point sur les feux en France avec le maire du Porge. Ça, c'est l'une des communautés qui a été les plus ravagées là dans les derniers jours. C'est près de Bordeaux. Et on va aussi parler à notre envoyé spécial, Annick Béraud, qui a pu parler avec des réfugiés du feu. Donc, on va lui parler dans un instant. Parce que bon, on sent que les incendies, on peut progresser dans les dernières 24 heures. Mais il y a une nouvelle canicule qui s'en vient et du temps particulièrement sec. Et ça, évidemment, ça pourrait empirer la situation. Parlant de la France, Zinedine Zidane, qui devient l'entraîneur de l'équipe nationale. Je ne sais pas si vous êtes des fans de Zizou, si vous vous rappelez du 1-2-3-0 de 1998, que de beaux souvenirs. Mais peu importe qu'on suive le soccer ou non, Zidane, bon, il avait un toucher de ballon exceptionnel, une grâce aussi sur le terrain. Et au-delà du joueur, ça va être très intéressant de voir quel pourrait être son apport comme entraîneur de l'équipe. Bon, on sait qu'il a passé beaucoup de temps dans les dernières années en Espagne, au Real Madrid notamment, où il a remporté comme entraîneur 3 fois la Ligue des Champions. Est-ce que Zidane risque aussi d'entrer dans la légende comme entraîneur? On va en parler avec Xavier Monferrand, journaliste spécialisé en soccer à Radio France, qui sera avec nous vers 12h50. Et puis aussi à l'émission, je vous disais qu'on avait un beau menu, un peu de politique canadienne. Avi Lewis, le chef du NPD, qui passe une partie de son été au Québec pour améliorer son français. On aura l'occasion de voir où il en est rendu, oui, à 12h19. Alors tout de suite, on va faire le point en France. Une canicule, un temps particulièrement sec qui font craindre une aggravation de la situation dans les prochains jours. Il y a de nouvelles évacuations près de Bordeaux qui ont d'ailleurs été annoncées. On en parle avec Annick Béraud qui est à Bordeaux. Bonjour Annick.
1: Bonjour Laurence.
0: Alors, les autorités font le point. Où est-ce qu'on en est rendu exactement?
1: Mais écoutez, on a déjà constaté depuis quelques heures que la situation est redevenue défavorable avec des vents qui se sont à nouveau levés. Il fait encore chaud, encore une fois, plus de 30 degrés avec un pic de cette 4e canicule qui est attendue demain. Hmm. Ça, c'est un scénario que craignaient les autorités. Hein. Ça n'aide pas du tout les pompiers sur le terrain. Et un peu plus tôt aujourd'hui, la préfecture de la Gironde a annoncé qu'il y a plusieurs reprises de feu dans des zones qui avaient déjà été touchées. Alors, le défi, Laurence, c'est d'empêcher que le feu aille dans les endroits épargnés jusqu'ici. Hmm. Et nouvelle cellule de crise au sommet de l'État, au ministère de l'Intérieur, est prévue en soirée, d'ailleurs.
0: Ouais, il y a déjà près de 4000 personnes qui ont dû évacuer leur logis près de Bordeaux là.
1: Oui, c'est ça. C'était à Lacanau, à une 50aine de kilomètres au nord-ouest de Bordeaux, sur la côte atlantique. Les gens ici à Bordeaux me disent que c'est une station prisée pour le surf. Ce sont surtout d'ailleurs des vacanciers et des campeurs qui ont été invités à partir. Peu d'entre eux sont venus ici au parc des expositions de Bordeaux où je me trouve. Finalement, parce qu'on nous apprend qu'un centre d'accueil a été aménagé plus près de Lacanau et que plusieurs touristes ont choisi de repartir chez eux. Parmi les évacués du feu que j'ai croisés depuis que je suis ici, ça fait plusieurs heures que j'ai des gens qui viennent de plusieurs régions qui ont été touchés, évacués, soit parce qu'il y a de la fumée, soit parce qu'on craignait que le feu ne se dirige chez eux, soit parce que le feu, malheureusement, a traversé leur village. Et bien, j'ai croisé tout près de la station de distribution de matelas cette dame qui vient de Arès. On l'écoute.
2: Ensuite, j'ai fait Andernos, qui a été évacué aussi. Samedi matin, je suis partie à Royan. On a été évacué à Royan. Et là, ben, j'ai dit, je m'en vais au parc des expositions, comme ça, là, je risque rien. Et là, je suis là depuis dimanche matin.
3: Est-ce que vous avez des nouvelles de votre demeure, de votre quartier?
2: Non, pas vraiment explicitement, quoi. On sait que ça, le village n'a pas brûlé, mais par contre, on ne sait pas trop dans quel état c'est, quoi. Les cendres qui sont tombées, tout ça.
4: C'est une table avec que les.
2: Mais enfin, bon, il n'y a pas que moi qui suis dans cet état-là. Et si la maison n'a pas brûlé, c'est déjà énorme. Parce que la commune à côté, le Porge, c'est atroce, toutes les maisons qui ont brûlé. C'est...
0: Oui, Annick, nous, on va d'ailleurs parler au maire du Porge là, oui. dans un instant. Vous êtes allé aussi au centre des opérations. En fait, je pense que c'est là où vous êtes, là, au parc des expositions à Bordeaux, là.
1: Voilà, qui a été mise à disposition par la métropole de Bordeaux. D'ailleurs, il y a plusieurs, de nombreux employés municipaux qui sont mobilisés. On parle d'immenses salles, Laurence. L'une d'elles fait plus de 800 mètres. Ce sont des salles qui sont aménagées en dortoirs avec

0: des rangées et des rangées de lits de camp. Là. Il y a eu jusqu'à 7000 personnes en une nuit ici il y a quelques jours. Il y a des tables aussi, soit pour manger, soit pour jouer à des jeux de société qui sont distribués. Il y a des aires de jeux pour les enfants. Il y a des espaces consacrés à de l'aide médicale, sociale, psychologique, thérapeutique, juridique même. C'est calme comme ambiance, pas nécessairement confortable, là, vous pouvez vous en douter,
1: oui.
0: Mais plusieurs ici me disent qu'au moins on est en sécurité, malgré l'inquiétude, parce que plusieurs ne savent pas ce qu'il est advenu de leur résidence, malgré la fatigue, parce que plusieurs sont ici depuis plusieurs jours. Certains me disent même apprécier un esprit de camaraderie, malgré dans le drame. Hein.
1: Oui.
0: Le parc, c'est en principe un lieu de transit, de passage, en attendant de trouver du logement temporaire, des hôtels, des logements étudiants chez des particuliers, ou en attendant de trouver un refuge chez des proches. Il y a des centaines de bénévoles et des piles de dons. On me dit qu'on est submergé. Alors voici une partie de ce qui est reçu avec Eric, qui est responsable de la logistique.
2: Alors là, nous avons des boissons, jus de fruits, de l'eau. Après, nous avons de la vaisselle jetable. Après, nous avons, là, on a fini, on a trié pas mal de linge qui est en carton qu'on a stocké là avec les tailles, les âges et puis femmes ou hommes. On a un coin pompier et on a, nous, une rotation pour l'alimentation uniquement pour les pompiers. Alors, ce sont des trucs vite faits, donc des compotes, des barres de céréales, des boissons énergétiques. Tout est là. Et eux, ils viennent pratiquement 4 ou 5 fois par jour.
0: Et j'ai croisé au centre ici de distribution, entre autres, un maire d'une commune qui n'est pas touchée par les feux, Laurence. Mais il m'a dit, puisqu'on est en mesure d'aider, puisqu'on n'est pas touché, bien, on est là pour aider, c'est assez naturel.
1: Oui, on sent qu'il y a quand même beaucoup de solidarité hein, sur le terrain, même des citoyens qui aident des pompiers, qui leur apportent de l'eau. Il y a toute cette
0: Exactement.
1: Vague de solidarité, là. Oui.
0: Voilà, des agriculteurs aussi qui
1: ouais.
0: les aident. Oui.
1: Annick Béraud, en direct de Bordeaux, merci beaucoup d'avoir été avec nous.
0: Je vous en prie, Laurence.
1: Et on va poursuivre la discussion avec Martial Zaninetti, les maires du Porche, qui est l'une des communautés qui a été les plus ravagées là, par les flammes dans les derniers jours. Bonjour, Monsieur Zaninetti.
3: Bonjour.
1: Alors, on parle de plus d'une centaine de maisons détruites dans votre commune. Racontez-nous les derniers jours, comment ça s'est passé?
3: Alors, c'est beaucoup plus que 100. Nous sommes à 183 maisons qui ont été complètement détruites. Alors, les évacuations, on a évacué plus de 8000 personnes, plus des trois quarts en pleine nuit. Ça s'est relativement bien passé avec les forces de gendarmerie et l'ensemble des services. Il y a eu beaucoup de bienveillance pour que ça se passe dans les meilleures conditions.
1: Mmh. Mais bon, vous êtes l'une des communes qui a été les plus ravagées. Donc, vous l'avez dit, là, 183 maisons détruites. On imagine que les résidents sont catastrophés de ça.
3: Les gens sont à terre, sont catastrophés. Effectivement, c'est une situation qui est désastreuse. Aujourd'hui, le village est évacué. Il ne reste plus que nous et les forces de pompiers et de gendarmerie et de sécurité sur le village. Mais la totalité du village est évacuée puisque le risque est encore important et les feux sont en train de reprendre.
1: Mmh. Est-ce que vous avez pu y retourner, vous, au Porche, pour voir les dégâts?
3: Ah ben moi, je ne suis pas parti depuis 7 jours. Je suis dans le village depuis 7 jours.
1: Et à quoi ça ressemble autour de vous? Est-ce que vous pouvez nous décrire un peu?
3: Alors, dans le cœur du village n'a pas été touché. Par contre, toute la périphérie du village a été touchée et dévastée puisque le feu nous a encerclés. Donc, les maisons sont détruites. Donc, c'est des terrains calcinés avec des forêts calcinées.
1: Mmh. Il y a l'ancien maire du Porche qui a dit à nos collègues de RFI, là, cette commune, c'est le peuple, la France d'en bas. Je crois qu'elle a été un peu sacrifiée par rapport à d'autres qui s'appellent, par exemple, Lège, Cap-Ferret, où il y a parfois des familles plus aisées. Est-ce que vous partagez son opinion, son constat?
3: Écoutez, c'est une situation qui est quand même gigantesque et pour lesquelles les services de secours n'ont jamais été confrontés parce que ce feu était exceptionnel. Les moyens ont été mis, les feux sont partis sur d'autres secteurs. Il fallait aussi également protéger d'autres secteurs. Effectivement, le sentiment que les gens peuvent avoir d'avoir été, entre guillemets, abandonnés, je l'entends et je peux le comprendre. Mais si vous voulez, ce sont des situations compliquées avec un feu gigantesque qui touchait aussi d'autres communes.
1: Mmh. Donc vous avez l'impression que toutes les ressources nécessaires ont été déployées?
3: Les ressources nécessaires ne sont jamais tout à fait satisfaisantes et garanties, puisqu'on a eu 183 maisons qui ont été brûlées.
1: Ouais. Le président français Emmanuel Macron est venu en Gironde hier. Bon, il a appelé les pompiers à rester unis. Est-ce que vous avez été rassuré par sa visite?
3: J'étais rassuré, je l'ai rencontré puisque j'ai eu une réunion avec lui hier soir. Il nous a fait part de son soutien et du soutien de l'État dans la reconstruction de nos villages.
1: Mmh. Bon, on l'a dit, il y a beaucoup de sinistrés qui sont évacués. Dans quel état ils sont? Est-ce qu'on sait combien de temps ils vont rester évacués?
3: Alors, ils sont évacués, ils ont été évacués sur les communes voisines, au nord et sur Bordeaux également. Ils sont dans un état, ça fait 7 jours maintenant, ils sont dans un état psychologique vraiment très, très, très douloureux. C'est compliqué pour eux. Et leur retour n'est pas encore prévu puisque les feux sont en train de repartir et le village n'est toujours pas sécurisé.
1: En terminant, est-ce qu'il y a un message que vous aimeriez envoyer aujourd'hui?
3: Que le climat change, les événements sont en train de, les catastrophes naturelles vont être de plus en plus prégnantes dans les années qui viennent. Les météorologistes et les scientifiques nous disent, et ça veut dire que demain il faut qu'on anticipe sur notre organisation et la façon dont on met les moyens de secours différents de ceux d'aujourd'hui pour combattre ce genre de catastrophe.
1: Mmh. Monsieur Zaninetti, maire du Porge, merci beaucoup d'avoir été avec nous aujourd'hui.
3: Merci à vous, au revoir.
1: Bon courage. On revient chez nous maintenant. Hydro-Québec envisage d'effacer les dettes des factures d'électricité impayées dans les communautés autochtones. La Société d'État réfléchit à cette recommandation d'un rapport qu'elle a commandé, qui lui a été remis dans les derniers jours. J'en parle avec Thomas Gerbet. Bonjour Thomas.
4: Bonjour.
1: Donc ça pourrait signifier quand même de radier plus de 250 millions de dollars d'impayés. Là, c'est beaucoup. Hein?
4: Oui, c'est un vieux problème pour Hydro-Québec, un enjeu qui perdure depuis plusieurs années. On a fait une enquête en 2024 qui chiffrait les impayés dans les communautés autochtones seulement à 250 millions de dollars, mais 2 ans plus tard, le total est plus élevé encore. C'est un vieux problème pour Hydro-Québec parce qu'il y a certaines communautés où c'est devenu une habitude de ne pas payer. C'est pas le cas dans toutes les communautés. Il y a des différences aussi à l'intérieur de certaines communautés. Mais on estime chez Hydro-Québec qu'il y a à peu près la moitié des membres des communautés autochtones qui ne payent pas leurs factures d'électricité. Pour certains, les impayés s'accumulent. Moi, j'ai été dans une communauté de la Côte-Nord. Quelqu'un m'a montré ses impayés de 75 000 $ parce qu'Hydro-Québec continue d'envoyer les factures.
1: Ça, c'est sur combien d'années?
4: Ça peut être sur 10 ans, 15 ans, 20 ans. Et donc, le total, c'est 250 millions de dollars. Hydro-Québec a toujours été pris avec cette patate chaude. Ne demandez pas le paiement, ne coupez pas l'électricité. Et jusqu'en 2024, voulait quand même récupérer cet argent-là. À la suite de notre enquête, elle s'est dit il va falloir réfléchir à des solutions, une voie de passage. Et c'est là qu'on a demandé à l'ancien juge en chef, François Roland, de faire des recommandations. Mm-hmm. Et la principale recommandation, c'est l'idée qu'Hydro-Québec, finalement, abandonnerait l'espoir de récupérer cet argent et céderait la gestion de ces impayés aux communautés elles-mêmes. Et ce seraient les conseils de bande qui soit demanderaient à leurs membres de verser l'argent dû ou alors effaceraient les dettes.
1: Ouais, parce qu'on sent que du côté d'Hydro-Québec, il y a une relation à ménager aussi avec les communautés autochtones, en tout cas avec certaines, parce qu'on veut faire des développements énergétiques notamment.
4: Oui, puis c'était déjà la source de ce malaise et de ce tabou, mais ça l'est encore plus avec le plan 2035 où on veut faire des grands projets sur le territoire traditionnel de certaines communautés. Je pense aux Innus de la Côte-Nord. Et d'ailleurs, c'est aussi l'argument qui est utilisé par des chefs autochtones qui disent publiquement on ne devrait pas avoir à payer l'électricité. C'est la logique qui est derrière le refus de payer pour plusieurs. Alors, malaise chez Hydro-Québec. Maintenant, Hydro-Québec reçoit ses recommandations. Oui. On n'est pas obligé de les suivre. Mais évidemment, elle dit que la Société d'État qu'elle y réfléchit parce que c'est quand même 250 millions de dollars à qui il faudrait dire adieu. Maintenant, ça serait dans une démarche de réconciliation, de stimulation aussi économique pour les communautés. Donc, il y a tout un raisonnement à avoir là du côté de la société d'État.
1: Ouais, et puis le défi aussi pour Hydro-Québec, c'est qu'il y a une relation aussi à aménager ou en tout cas à gérer avec, disons, les communautés non autochtones, la population québécoise. Il y a quand même aussi beaucoup de gens qui, bon, parfois ont du mal aussi à payer leurs factures d'électricité. Eux pourraient dire, ben, est-ce que c'est juste ce qui se passe? Est-ce que, comment ils vont faire avec ça?
4: Ben, c'est là le tabou, ouais, et le malaise en ce moment, parce que Hydro-Québec veut que ces recommandations-là respectent une certaine équité entre les clients. Mais l'an dernier, au Québec, il y a 186 000 clients qui ont eu du mal à payer. Ils ont dû faire des ententes de paiement parce que si on n'y arrive pas, au final, on peut se faire couper le courant. Ce qui n'arrive pas dans les Premières Nations et les communautés inuites dans les dernières années. Donc, c'est là tout le malaise. Du côté des communautés autochtones, l'Assemblée des Premières Nations du Québec et du Labrador a même conseillé François Rolland dans son rapport, mais l'Assemblée n'a pas voulu commenter pour le moment. J'ai parlé avec la chef de Waswanipi du côté de la baie de James, qui est une communauté aussi où il y a beaucoup d'impayés. Et ce qui est intéressant, c'est que Irene Nipoche me disait, selon elle, les communautés qui accueillent des barrages ne devraient pas payer l'électricité, mais les autres communautés autochtones devraient payer. Donc vous voyez, il n'y a pas d'unanimité, oui, là, chez les chefs ni parmi les membres.
1: Est-ce qu'il y a eu d'autres recommandations dans ce rapport?
4: Alors, il y a plusieurs autres recommandations qui sont déjà en train d'être mises en place, améliorer les communications, améliorer la compréhension de la réalité autochtone, par exemple mettre des agents de liaison. Et puis, il y a une recommandation qui sera pas non plus simple à mettre en place, c'est l'idée d'une facture unique. Donc, c'est-à-dire qu'au lieu que chaque maison de la communauté ait son compteur et sa facture, là, ça serait une facture pour toute la communauté et ça serait le conseil de bande qui aurait à payer ensuite la facture à Hydro-Québec. Donc, ça, c'est aussi une recommandation un peu surprenante là de la part de François Rolland.
1: Et comment on fait pour savoir quel ménage doit payer quoi ensuite?
4: Ben, il y aurait pas cette division-là, ou alors c'est le conseil de bande qui pourrait gérer ça, mais ça serait une relation directe conseil de bande Hydro-Québec pour ce qui est de payer l'électricité de tous les membres.
1: Ouais. Très intéressant, Thomas Gerbet, votre article est sur notre site internet. Merci beaucoup d'avoir été avec nous.
4: Merci.
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1: Bonjour Rania.
6: Bonjour Laurence.
1: Alors, il y a beaucoup de visites à la Maison-Blanche aujourd'hui.
6: Oui.
1: Volodymyr Zelensky qui est à Washington, le président ukrainien qui a rencontré un peu plus tôt Donald Trump dans l'espoir d'obtenir son accord à l'achat de systèmes de défense antiaérien pour faire face aux missiles balistiques russes. Bon, c'est une rencontre qui intervient alors que la guerre entre la Russie et l'Ukraine s'intensifie. On voit la progression sur le terrain de l'Ukraine notamment.
6: Oui, et à l'heure où la diplomatie est au point mort en fait, parce que le président Donald Trump, les États-Unis, qui sont très occupés avec la guerre en Iran, ont laissé un peu de côté leurs efforts pour régler le conflit en Ukraine. Et donc, oui, il s'intensifie. Juste pour le mois de juin, selon l'ONU, le mois de juin qui a été le plus meurtrier pour les Ukrainiens, les civils ukrainiens, on parle de près de 300 morts, 2000 blessés. Pourquoi? Vous l'avez mentionné, c'est l'intensification des frappes russes avec des missiles balistiques qui ne touchent pas uniquement les sites militaires, mais également des villes, des zones résidentielles en Ukraine. Pour vous donner une idée, là, juste pour le mois, depuis le début du mois de juillet, il y a eu 120 missiles balistiques qui ont tiré à partir de la Russie, pardon, alors que c'était un peu, ce chiffre-là, en 6 mois, en 2024.
1: Ouais, c'est beaucoup plus intense, ouais.
6: Absolument. Et tout ceci pour dire aussi à quel point aujourd'hui les systèmes de défense antimissiles sont importants pour l'Ukraine. C'est ça le principal objectif de cette visite aujourd'hui du président Zelensky à Washington. En plus, il s'y rend aussi pour assister aux funérailles du sénateur républicain Lindsey Graham, qui était un grand défenseur de l'Ukraine, d'ailleurs.
1: Oui, un grand défenseur de l'Ukraine, un grand défenseur d'Israël. C'est
6: également
1: aussi en partie pour ça que Benjamin Netanyahu est sur place. Alors, est-ce qu'on a un peu de détails sur la rencontre entre M. Zelensky et M. Trump? Qu'est-ce qui s'est dit?
6: Cette rencontre se fait à huis clos, c'est-à-dire qu'il n'y a pas de caméras qui peuvent entrer, il n'y a pas de médias, on a très peu d'informations pour le moment. Mais en ce qui concerne, justement, les systèmes Patriot, le président Trump a déjà dit qu'il était ouvert à l'idée que l'Ukraine fabrique elle-même ces systèmes de défense-là. Est-ce que maintenant il va changer d'avis? Est-ce que le président Zelensky va parvenir à lui faire changer d'avis? Ça va dépendre aussi parce que, on le sait, M. Zelensky, il y a quelques jours, a dit qu'il avait des preuves de l'implication de la Russie aussi dans la guerre en Iran, avec des images satellites que la Russie fournirait à l'Iran pour cibler des sites américains dans le Golfe. Donc, ça pourrait faire changer d'avis Donald Trump.
1: Pourquoi est-ce que fait cette hésitation de M. Trump à vendre là, ses systèmes de défense
6: parce
1: à l'Ukraine?
6: Parce qu'il en manque. Il en manque. Oui. Il y a une pénurie.
1: Il en manque pour les États-Unis.
6: Pour les États-Unis qui sont en pleine guerre contre l'Iran. Cette pénurie existait déjà et maintenant elle s'est donc aggravée depuis février dernier, depuis le début de la guerre contre l'Iran. Selon les estimations, en 5 mois, il y a eu 1500 intercepteurs patriotes qui ont été utilisés dans cette guerre contre l'Iran, que ce soit par les États-Unis, par Israël, par les pays du Golfe aussi, qui sont les alliés de Washington, qui sont visés par les missiles iraniens. Il faut savoir aussi que la capacité de produire ces systèmes de défense n'est pas à la même vitesse que le

0: le besoin.
1: Ils sont fabriqués aux États-Unis.
0: Fabriqués aux États-Unis. Oui. Il y a deux grandes entreprises qui fabriquent, dont Lockheed Martin. Et mm-hmm. apparemment, en une seule année, on en fabrique 600. Donc là, vous voyez, depuis en 5 mois, on en a consommé 1500. En un an, on en fabrique 600. Donc, clairement,
1: Va falloir accélérer la cadence.
0: C'est un objectif.
1: Oui, c'est un des objectifs. Alors, ce qui est intéressant aussi, c'est qu'on voit quand même que les présidents Zelensky et Trump semblent en bons termes aujourd'hui. Mmh. On se rappelle de cette première rencontre à la Maison-Blanche entre les deux hommes. Oui. Monsieur Zelensky, qui a été insulté, qui était parti de façon précipitée. Comment vous expliquez ce changement de ton, là?
0: On n'est pas prêt de l'oublier, cette rencontre-là. Non. C'était en février 2025. Il y a eu la dispute devant les caméras. Et Donald Trump qui accusait le président Zelensky d'être ingrat. De vouloir entraîner la planète dans une troisième guerre mondiale. Après quelques mois plus tard, en juillet 2025, ils se sont rencontrés en Turquie. Il y a eu un certain dégel et à ce moment-là, le président Trump a dit que M. Zelensky faisait un travail formidable. Aujourd'hui, les deux hommes semblent plus proches que ce qu'ils n'étaient. Et selon le New York Times et le Wall Street Journal, Trump, en fait, serait impressionné par la capacité du président Zelensky de tenir tête, d'avoir tenu tête pendant si longtemps face à la Russie. On sait combien Donald Trump a une admiration aussi pour les personnalités, pour les traits de caractère plutôt que juste aussi ouais. politique.
1: Ouais, mais justement, qu'en est-il de la relation entre Washington et Moscou là en quelques secondes?
0: C'est assez complexe. Il y a une certaine tension aujourd'hui. On a parlé justement des images satellites que la Russie fournirait à l'Iran. Donc ça pourrait être un grand irritant. Et la semaine passée, justement, les chefs de la diplomatie russe et américain se sont rencontrés aux Philippines en marge d'un sommet. Et Monsieur Sergueï Lavrov qui a mis en garde Marco Rubio contre toute nouvelle livraison d'armes à l'Ukraine. Donc, on va voir qu'est-ce qui va sortir de cette réunion aujourd'hui entre M. Trump et Zelensky, s'il y aura de nouvelles livraisons, justement, ou pas.
1: Ouais, absolument. Merci beaucoup, Rania.
0: Merci.
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1: Bonjour Marjorie.
3: Bonjour Laurence.
1: Alors, le recul des titres technologiques qui se poursuit aujourd'hui.
3: Oui, on s'approche d'une correction sur le Nasdaq Composite. Une correction, c'est une baisse d'au moins 10% par rapport au plus récent sommet. Et le Nasdaq s'en approchait ce matin quand on a commencé la séance avec une bonne baisse d'un et deux tiers pour cent, mais ça a repris du mieux depuis. On est quand même tout près d'une baisse de 8% depuis son plus récent sommet. Alors, c'est pour ça qu'on surveille ça de près, à savoir est-ce que le Nasdaq va entrer en correction. Le Nasdaq 100, par contre, l'indice des plus grandes entreprises non financières cotées sur le Nasdaq, a déjà franchi le seuil des 10% de baisse et déjà en correction. Alors, pourquoi? Ben, sont les fabricants de puces qui sont encore au cœur de la baisse aujourd'hui. Micron recule de plus de 8% et AMD 6,5%. Parce que il y a des inquiétudes, Laurence. Ça vient du fait que les géants technologiques, on en parle souvent, dépensent des centaines de milliards de dollars dans les centres de données pour développer l'IA, mais leur flux de trésorerie, dans certains cas, commence à en souffrir. On voit aussi que les fabricants chinois font de plus en plus de progrès. Et ça pourrait vouloir dire une concurrence plus forte bientôt, peut-être une offre excédentaire de certaines puces. Alors, le marché n'est pas en train de remettre en question la croissance de l'intelligence artificielle. Ça demande plutôt, est-ce que les attentes et les valorisations ont augmenté trop vite? Alors, de là, les questionnements, c'est le secteur à surveiller cette semaine, parce qu'en plus, il y a 4 géants qui vont dévoiler leurs résultats dans les prochains jours. Microsoft et Meta, c'est demain. Apple et Amazon, c'est jeudi.
1: Vous parlez des centres de données. Il y a quand même une très grande entreprise technologique canadienne, Celestica, qui profite des investissements dans ces centres.
3: Oui, des résultats solides pour Celestica, des résultats publiés après la fermeture hier, qui expliquent pourquoi l'entreprise, le titre gagne plus de 5 % en ce moment à la Bourse de Toronto. Des revenus en hausse de plus de 60 % en un an. Son bénéfice ajusté a presque doublé. L'entreprise a dépassé ses propres prévisions, relève encore ses objectifs pour l'ensemble de l'année et prévoit des revenus de 20 milliards et demi de dollars américains cette année. C'est une croissance de 65 %. Et Celestica prévoit aussi que l'an prochain, sa croissance pourrait continuer à accélérer. Alors, c'est une entreprise torontoise, Celestica, pour ceux qui ne la connaissent pas. C'est pas une entreprise qui fait l'intelligence artificielle, mais qui fait plutôt ce qui sert à produire ou plutôt générer l'intelligence artificielle générative, donc des serveurs, des systèmes de stockage, des équipements de réseau. C'est ça, Celestica. Alors, l'action, comme je le disais, monte de plus de presque 5,5% à la Bourse de Toronto. D'ailleurs, le TSX, l'indice principal à Toronto, qui a encore atteint un nouveau record hier, plus de 35 500 points, et ça continue à monter ce midi. On est encore en hausse d'à peu près 0,4% pour le TSX.
1: Et puis bon, la séance est mitigée sur les marchés avec un baril de pétrole qui continue à baisser là aujourd'hui.
3: Oui, le prix du pétrole qui réagit fortement depuis hier à la pause entre Washington et Téhéran. Le Brent est repassé sous les 85 $ américains le baril. Le WTI à New York est sous les 80 $ américains le baril aujourd'hui, alors qu'on avait dépassé pour le Brent, en tout cas les 100 $ jeudi dernier. On en parlait ensemble. Alors, ça a beaucoup reculé depuis. Le Dow Jones gagne plus d'1% aujourd'hui. Le S&P 500, on est en hausse d'à peu près 0,4%. Le Nasdaq, comme je disais, une hausse beaucoup plus modérée, quelques points pour le Nasdaq. On attend, entre autres, la décision de la Réserve fédérale américaine demain. On attend aussi, je vous parlais des résultats financiers, qu'on attend les très grandes entreprises technologiques, mais il n'y a pas qu'elles cette semaine. On attend les résultats du tiers des sociétés du S&P 500 cette semaine. Alors, ce sont plusieurs éléments, bien sûr, qui pourraient continuer à influencer les indices au cours de la semaine.
1: Ouais, absolument. Puis pendant ce temps-là, ben on a l'économie québécoise qui continue de faire du surplace là.
3: Ouais, le PIB réel du Québec qui n'a augmenté que d'0,1% en avril, comparativement à une croissance d'0,5% pour le Canada, pour l'ensemble du Canada. Alors, tous les grands secteurs de la production de biens ont reculé au Québec en avril. On voit clairement que toutes les industries québécoises qui sont les plus exposées à tout ce qui est tarifs douaniers, échanges avec les États-Unis, on continue à subir les effets de l'incertitude, les effets des tarifs. Les services, par contre, résistent un petit peu mieux. L'hébergement, la restauration, les arts, les loisirs. D'ailleurs, Desjardins a déjà publié une analyse ce matin et dit que le tourisme intérieur et les performances du Canadien de Montréal en série au printemps, ça a probablement aidé ça, l'industrie des services. Vous vous souvenez, le Canadien qui s'était rendu en finale de l'Association de l'Est. Ça, c'est bon pour les restaurateurs, c'est bon pour les hôteliers et c'est ça qu'on voit entre autres dans les chiffres. Mais dans l'ensemble, le constat reste assez faible quand on regarde le PIB québécois au printemps. Selon Desjardins, il y a trois raisons principales. Bien sûr, le conflit commercial, il y a aussi le recul démographique et la modération des dépenses publiques au Québec. C'est ce qui empêche l'économie québécoise de vraiment retrouver un véritable élan.
1: Tout à fait. Marjorie April, merci beaucoup. On vous retrouve demain.
3: À demain, Laurence.
1: Et puis nous, après le Radio Journal, on va faire le point sur cette rencontre à la Maison-Blanche entre Benjamin Netanyahou, le premier ministre israélien, et Donald Trump. On va parler à Garrett Martin, il est professeur à l'American University de Washington. Et on va aussi recevoir le chef du NPD, Avi Lewis. Il prend des cours de français cet été à Montréal. On aura l'occasion de voir où est-ce qu'il en est rendu. À tout de suite.
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8: Ce midi au Radio-Journal, enquête d'appui dans leurs conflits respectifs, les dirigeants ukrainiens et israéliens Volodymyr Zelensky et Benjamin Netanyahou rencontrent Donald Trump à la Maison-Blanche. Les Français solidaires envers les victimes des feux de forêt.
9: On a beaucoup de dons et la générosité des Français, ça fait plaisir de voir que la France est soudée.
8: Des dizaines de milliers de personnes sont toujours évacuées. Et un puissant séisme secoue le Japon. «
10: Bonjour, ici Louis de Belleval. Bienvenue au Radio-Journal. Donald Trump a reçu le premier ministre israélien Benjamin Netanyahou à la Maison-Blanche. Fait rare, la réunion, qui a duré 90 minutes, s'est déroulée à huis clos. Il s'agissait de leur premier tête-à-tête depuis le début de la guerre au Moyen-Orient en février. Voici le compte-rendu de Raphaël Bouvier-Auclair.
11: La porte-parole de la Maison-Blanche a parlé d'une rencontre positive après l'échange à huis clos.

0: au bureau ovale entre Donald Trump et Benjamin Netanyahou. Un peu plus tôt dans la journée, le président américain avait affirmé en entrevue que le dirigeant israélien n'avait pas à lui dire quoi faire en lien avec la guerre en Iran, dossier qui a divisé les deux dirigeants au cours des dernières semaines. Benjamin Netanyahou est de passage à Washington pour assister aux funérailles du sénateur républicain Lindsey Graham, défenseur d'Israël au sein de la classe politique américaine, qui est décédé plus tôt ce mois-ci. Le président ukrainien Volodymyr Zelensky est lui aussi dans la capitale américaine pour rendre hommage au sénateur Graham. Il a également été reçu par Donald Trump à la Maison-Blanche, un entretien encore une fois sans la présence de caméras, qui, selon Volodymyr Zelensky, a permis d'évoquer le dossier des missiles de défense antiaérienne Patriot que Washington a permis à Kiev de produire en Ukraine. C'était une demande de longue date de l'Ukraine. La question de la relance des efforts diplomatiques en lien avec le conflit a aussi été abordée. Ici Raphaël Bouvier-Auclair, Radio-Canada, à Montréal.
1: Toujours dans la capitale américaine, les funérailles du sénateur Lindsey Graham débutent en ce moment à la cathédrale nationale de Washington. Donald Trump y prendra notamment la parole. Lindsey Graham s'est longtemps opposé au président américain lors de son premier mandat, mais est ensuite devenu un de ses alliés. Il a d'ailleurs soutenu la guerre contre l'Iran. Le sénateur républicain de la Caroline du Sud est mort le 11 juillet à la suite d'une brève maladie. Il avait 71 ans. Une autre cérémonie à sa mémoire aura lieu demain dans son état natal de la Caroline du Sud. En France, les feux de forêt continuent de donner du fil à retordre aux autorités. Après une brève accalmie, certains brasiers ont repris de plus belle. Notre envoyé spécial, Annick Béraud, est à Bordeaux, dans le sud-ouest de la France. Annick, la situation s'est dégradée ces dernières heures.
2: Oui, un peu plus tôt aujourd'hui, la préfecture de la Gironde a annoncé qu'il y a plusieurs reprises de feu dans des zones qui avaient déjà été touchées. Le défi maintenant, c'est d'empêcher que le feu aille dans les endroits épargnés jusqu'ici. Et ce qui se passe, c'est le scénario défavorable pour combattre les feux que les autorités craignaient, c'est-à-dire que le vent repart en force, les températures repartent à la hausse, le pic de cette nouvelle canicule est attendu demain et il y a une nouvelle cellule de crise qui est prévue au sommet de l'État français ce soir.
1: Et puis Annick, par ailleurs, de nouvelles évacuations sont ordonnées.
2: Écoutez, les autorités disent qu'il pourrait y en avoir d'autres, mais pour l'instant, c'est 4000 personnes de Lacanau sur la côte atlantique, tout près de Bordeaux, qui sont sommées de partir, surtout des vacanciers et des campeurs. Peu d'entre eux sont venus ici, finalement, nous dit-on, au parc d'exposition, qui va passer des milliers de réfugiés du feu, en plus de crouler sous les dents. On peut écouter Éric, responsable de la logistique, nous donner un aperçu.
3: On a eu 26 tonnes de petits pots pour bébés hier soir. Ça représente, on a calculé, ça représente, si on donne ça à un gamin, à 20 ans, il n'a même pas fini de manger. Je dirais que c'est énorme. On a beaucoup de dons et la générosité des Français, ça fait plaisir de voir que la France est soudée encore.
2: Et jusqu'à 7000 personnes en une nuit ont dormi ici dans ce centre, ce vaste centre d'accueil à Bordeaux.
1: Annick Béraud dans le sud-ouest de la France, merci beaucoup.
2: Je vous en prie.
1: Et puis pendant ce temps, en Espagne, les ordres d'évacuation ont été levés pour 13 communes touchées par les incendies. Le premier ministre, Pedro Sanchez, affirme entrevoir la lumière au bout du tunnel dans la lutte contre les feux de forêt qui font rage à l'ouest de Madrid. La présidente de la région de Madrid estime quant à elle pouvoir commencer à planifier le retour en toute sécurité des habitants dans plusieurs communes. Mais les autorités ajoutent que les prochaines heures seront cruciales en raison du temps chaud et de fort vent. Au Japon maintenant, les secours sont toujours à la recherche de survivants du puissant séisme de magnitude 7,1 qui a secoué le sud-ouest du pays. Jusqu'ici, les autorités signalent un mort, des dizaines de blessés et de nombreux disparus. La police rapporte également que des personnes sont piégées dans un centre commercial dont un étage s'est effondré. Éric Plouffe a préparé ce reportage.
4: Ce qu'on entend, ce sont les nombreuses alarmes qui ont été déclenchées par le puissant séisme qui a secoué l'île de Kyushu dans le sud-ouest du Japon. Elles ont été captées par une caméra sur le toit d'un immeuble. La secousse a provoqué l'effondrement de bâtiments à plusieurs endroits et entraîné des incendies. À Kashima, le deuxième étage d'un centre commercial s'est écroulé et un nombre de personnes, pour le moment inconnues, manquent à l'appel. Des opérations de sauvetage étaient en cours selon l'Agence de gestion des incendies et des catastrophes sans donner plus de précision. Ailleurs sur l'île, plusieurs rescapés couverts de poussière ont été transportés à l'hôpital. La première ministre du Japon, Sanae Takaichi, a déclaré qu'une cellule de crise a été mise en place pour recueillir des informations et évaluer les dégâts potentiels. Que des blessés et des dégâts matériels, notamment sur des routes, des ponts et des bâtiments, avaient été signalés. Des interruptions d'électricité auraient aussi été rapportées. Pour sa part, l'autorité japonaise de sûreté nucléaire a indiqué qu'aucune anomalie n'avait été constatée dans les trois centrales nucléaires situées dans la région touchée par le séisme. Le Japon, qui est situé à la jonction de quatre grandes plaques tectoniques le long de la bordure occidentale de la ceinture de feu du Pacifique, est l'un des pays les plus exposés au séisme au monde. Éric Plouffe, Radio-Canada, Montréal.
5: Sport.
1: C'est une autre journée faste pour les athlètes canadiens aux Jeux du Commonwealth en Écosse. Le gymnaste Félix Dolcy a remporté l'or à la table de saut et à la barre fixe, en plus du bronze aux barres parallèles. Sa récolte s'élève maintenant à 6 médailles à ces Jeux. Et puis, Lia Monica Fontaine a elle aussi ajouté de médailles à sa collection, cette fois à la poutre. Enfin, en haltérophilie, Maude Charron a décroché l'or chez les moins de 63 kilos. Le Canada vient toujours au troisième rang du classement général avec 27 médailles, dont 10 d'or. Et puis enfin, l'équipe nationale de soccer de France a un nouvel entraîneur.
6: C'était la seule chose que je voulais faire, c'est entraîner cette équipe de France.
1: L'ancien joueur vedette de l'équipe, Zinedine Zidane, prendra officiellement les rênes de l'équipe samedi. Sa nomination à titre de sélectionneur des Bleus a été officialisée ce matin. Il succédera à Didier Deschamps, qui était en poste depuis 2012. Celui que les Français surnomment affectueusement Zizou a remporté en tant que joueur la Coupe du Monde en 1998 et l'Euro en 2000. Il a ensuite dirigé le Real Madrid, qui l'a mené à 3 titres en Ligue des Champions. Voilà, c'est ce qui conclut ce Radio-Journal à l'antenne de Radio-Canada.
7: Et on enchaîne avec les informations provinciales. Il est midi 8, ici Vincent Pichard. Bonjour et bienvenue. Nouveau procès en vue pour l'ancien policier de Regina, Robert Semenchuk. Cette fois, ce sera au civil. Deux femmes ont déposé plainte contre lui et lui réclament des dommages et intérêts. Face au juge, l'automne dernier, Robert Semenchuk a admis avoir consulté la base de données de la police pour obtenir les coordonnées de femmes qu'il a ensuite contactées et avec qui il a eu des relations intimes. Dans plusieurs cas, il les a abordées sous un faux nom, sans mentionner qu'il était policier. Il a été condamné à 2 ans de prison avec sursis. Les deux plaignantes l'accusent aujourd'hui d'agression sexuelle, des faits qui n'ont pas été évoqués lors du procès. Scott Moe assiste aujourd'hui aux funérailles du sénateur républicain Lindsey Graham à Washington. Il a été invité par la famille du défunt. Lindsey Graham est venu à 2 reprises en Saskatchewan, la première en 2009, la seconde en 2015. À chaque fois, il a visité des infrastructures énergétiques, la centrale hydroélectrique de Boundary Dam et l'installation de captage et de stockage de carbone près d'Estevan. L'année dernière, Scott Moe et Lindsey Graham se sont rencontrés pour discuter des relations commerciales canado-américaines. L'hommage national au sénateur disparu se déroule en présence de plusieurs dirigeants étrangers, parmi lesquels le président ukrainien Volodymyr Zelensky. Et puis c'est la ruée cet été dans les magasins pour acheter des produits anti-moustiques. Et pour cause, le nombre de ces insectes est nettement plus élevé que la moyenne en ce moment. À Saskatoon, des magasins sont pris d'assaut, au point que certains commerçants se retrouvent en rupture de stock. D'autres imposent des restrictions pour éviter la pénurie, pas plus de 2 produits par client. La semaine dernière, les employés municipaux de Saskatoon ont compté plus de 150 moustiques environ par piège installés dans la ville. L'année dernière, à pareille date, il n'y en avait pas plus que 5. Fin de ce bulletin de nouvelles, je vous retrouve à 13h.

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1: Rebonjour. Dans une dizaine de minutes, Avi Lewis, qui est le nouveau chef du NPD depuis la fin mars, sera avec nous. Bon, on sait qu'il a beaucoup de défis devant lui, hein, se faire connaître, améliorer son français. Il prend d'ailleurs des cours intensifs cet été à Montréal et il sera avec nous en studio vers 12:30. On va aussi parler de ses tableaux du célèbre peintre canadien Anishinaabe Norval Morisseau. Plus de 50 tableaux, en fait, des faux qui ont dû être retirés du marché. Et certains de ses enfants ont été mis en cause dans cette contrefaçon, donc ce sera vers 12:40. Mais pour tout de suite, vous venez de l'entendre au Radio-Journal, on va faire le point sur cette rencontre entre le premier ministre israélien Benjamin Netanyahou et Donald Trump à la Maison-Blanche. Première rencontre entre les deux hommes depuis le début de la guerre au Moyen-Orient, rencontre physique, on s'entend. Au menu des discussions, il y a bien sûr la suite à donner à la

0: la guerre avec l'Iran, mais il y a aussi en filigrane l'impopularité croissante ces dernières années d'Israël auprès de la population américaine. Il y a un récent sondage de l'Institut de recherche Pew, la PEW, qui indiquait d'ailleurs qu'entre 2022 et 2026, l'impopularité d'Israël aux États-Unis est passée de 42 à 60. Alors, pour en parler, je joins Garrett Martin, qui est professeur à l'American University de Washington, expert en relations internationales. Bonjour, Monsieur Martin.
1: Bonjour Laurence, comment allez-vous?
0: Je vais très bien. Donc, on va parler de cette rencontre au sommet entre Benjamin Netanyahu et Donald Trump. Quelles sont les attentes là, de part et d'autre?
1: Ben, je pense Netanyahu, il y a évidemment en fond de toile des élections très cruciales qui se profilent à l'automne. Et donc, je pense que pour lui, c'est important de montrer qu'il n'y a pas vraiment d'espace, qu'il n'y a pas vraiment d'écart entre la position israélienne et la position américaine. Certainement, on a vu des indications, on a vu des reportages qui ont souligné parfois des divergences. Donc, je crois que pour Netanyahu, c'est évidemment pour montrer son statut international, qu'il est le dirigeant qui peut vraiment maintenir cette alliance cruciale avec les États-Unis.
0: Et du côté de Donald Trump, qu'est-ce qu'il souhaite accomplir avec cette rencontre?
1: Je pense que pour lui, évidemment, c'est de même, parce qu'il est empêtré dans une guerre qui n'est pas populaire. Donc, je crois que c'est aussi important pour lui pour montrer qu'il y a finalement un plan, qu'il y a vraiment une approche qui peut enfin mettre fin ou au moins rassurer la population américaine qui est de plus en plus sceptique par rapport à un conflit qui avait été promis de durer seulement quelques semaines. Évidemment, on en est bien loin déjà.
0: Ouais, en même temps, il y a des divergences entre les deux hommes. On voit Donald Trump qui aimerait quand même donner une chance aux négociations, le premier ministre israélien qui, lui, bon, souhaiterait possiblement une opération plus vaste en Iran. Est-ce qu'ils peuvent vraiment se retrouver?
1: Je pense que ça va être difficile, au moins, bon, publiquement, je pense qu'ils peuvent évidemment montrer un bon visage et montrer qu'il y a très peu de divergences, mais il reste des divergences fondamentales et qui ne peuvent pas être résolues aujourd'hui. Il y a une raison de géographie qui est essentiellement différente. Pour Israël, c'est un problème qui est vu de manière beaucoup plus existentielle, alors que pour les États-Unis et pour Donald Trump, le Moyen-Orient et l'Iran est un problème parmi beaucoup. Donc, il y a cette divergence et cette réalité géographique ne peut pas être résolue malgré toute la bienveillance des deux côtés.
0: Ouais. Bon, je le disais, cette rencontre, elle survient alors que le soutien à Israël dans la population américaine baisse. Pourtant, quand il y a eu, bon, l'attaque du Hamas, là, du 7 octobre 2023, qui a fait, rappelons-le, 1200 morts du côté israélien, là, principalement des civils, 251 otages, il y avait eu quand même au départ un sentiment de soutien à Israël dans le monde, aux États-Unis. Comment est-ce que vous expliquez cette baisse de soutien à l'égard de l'État hébreu?
1: Oui, il y a eu un vrai choc, hein, je pense, comme dans beaucoup de parties du monde, et y compris aux États-Unis par rapport à la manière dont les attaques du 7 octobre étaient extrêmement sauvages, et aussi l'ampleur de ces attaques. Mais bon, il faut quand même penser que depuis, on est à presque 3 ans après, la réponse israélienne a été vue par certains secteurs américains comme disproportionnée, comme trop. Ouais. Et on est aussi soumis à des images répétées sur les réseaux sociaux et autres de la souffrance, des victimes qui sont beaucoup plus maintenant du côté palestinien.
0: Ouais, 70 000 morts palestiniens, ouais, voilà.
1: Et on avait déjà un effritement un petit peu dans les sondages même avant 2023. Donc je crois que ça se construit sur, on va dire, plus de doutes, moins de soutien affiché parmi la population américaine, mais évidemment, ce qui se passe dans le conflit a accéléré ça de manière profonde.
0: Ouais, parce que il y a beaucoup d'Américains qui estiment que Donald Trump s'est peut-être fait un peu avoir, bon, ce sont leurs mots, mais s'est peut-être fait un peu entourlouper par Benjamin Netanyahu et qu'il n'aurait pas dû aller dans ce conflit.
1: Oui, je pense qu'il y a plusieurs angles pour expliquer, on va dire, cette moindre popularité. Il y a cet angle-là, et je pense qu'il y a aussi parmi nombreux Américains, surtout les Américains les plus jeunes, un sentiment que les États-Unis passent trop de temps sur les problèmes internationaux et pas assez sur les problèmes internes. Mmh. Donc, je pense qu'il y a aussi ce côté-là qui a beaucoup joué. Puis aussi, encore une fois, je pense que, on va dire, l'ampleur du nombre de victimes a, semble-t-il, touché beaucoup plus les plus jeunes générations, même si on voit un effritement plus général au sein de la population américaine.
0: Donc, il y a un changement générationnel, est-ce que vous diriez ça?
1: Je pense que ça, c'est la partie la plus visible de l'iceberg. C'est là où on voit vraiment le changement le plus dramatique, même s'il y a des différences, par exemple, plus chez les démocrates que chez les républicains. Mais on voit des effritements dans toutes les catégories d'âge, aussi tous les niveaux d'éducation, même chez beaucoup de groupes religieux différents. Donc, c'est un problème plus fondamental, même si, encore une fois, la jeune génération est le, on va dire, l'exemple le plus flagrant.
0: Oui. Puis au niveau des séparations, disons, entre démocrates et républicains, bon, on a vu récemment, il y a plus de 100 représentants démocrates là qui ont voté en faveur d'un amendement pour couper les fonds d'aide militaire à Israël. Est-ce que chez les républicains aussi, on sent une critique montante?
1: Oui, peut-être moins prononcée, peut-être moins prononcée, mais il faut jamais oublier qu'il y a quand même des différences, que les partis, que ce soit démocrates et républicains, ne sont pas des monolithes. Il y a des différences internes. Je pense qu'entre les démocrates plus centristes et l'aile progressiste, je pense que la question du soutien à Israël a été très importante. Mais même au sein des républicains, entre les America First qui veulent vraiment moins de dépenses pour les guerres, pour les problèmes externes, je pense que là, ça résonne pour certains. Même si, encore une fois, c'est moins flagrant. Et puis, il y a aussi le fait que c'est le parti au pouvoir et donc il y a plus de tendance à montrer une certaine loyauté au président.
0: Oui, et puis il y a encore quand même aussi beaucoup d'Américains qui appuient Benjamin Netanyahou, l'État d'Israël. Mais bon, cette baisse de popularité, elle est quand même notable dans la population américaine. Quel impact elle peut avoir pour le président Trump?
1: Je pense que c'est un exercice, on va dire, d'équilibre qui est difficile. Déjà, encore une fois, parce que le conflit en lui-même en Iran n'est pas populaire. Évidemment, le président américain, le président Trump, est aussi un personnage déjà assez controversé en soi-même. Et puis, il y a le fait aussi, je pense, aussi qui joue que Netanyahou, lui aussi, est relativement impopulaire. Et c'est quelqu'un qui a aussi, on va dire, assez intentionnellement plutôt courtisé les républicains que les démocrates. Mmh. Donc, je pense qu'il y a aussi cet angle qui joue, c'est-à-dire que est-ce que c'est des critiques envers Israël? Est-ce que c'est des critiques envers le gouvernement? Est-ce que c'est des critiques envers Netanyahou, tout se mélange un petit peu dans ces données aussi.
0: Ouais. Et pour Israël, à plus long terme, qu'est-ce que ça veut dire, cette baisse d'appui ou ces critiques montantes aux États-Unis? Parce qu'ils n'ont pas non plus énormément d'alliés, là, Israël, à l'heure actuelle. Qu'est-ce que ça voudrait dire pour eux, ça, à plus long terme?
1: Je pense qu'à moyen long terme, c'est un vrai défi. Parce que, historiquement, la question d'Israël recevait quand même un large soutien à travers la population américaine. C'était jamais complètement uniforme. Mais c'était un soutien qui est quand même assez fort, que ce soit chez les républicains, les démocrates. Là, si on commence à voir un effritement général, ça, c'est vraiment préoccupant. Parce que, évidemment, Israël a eu beaucoup de soutien de la part des États-Unis, que ce soit en termes d'argent ou un soutien militaire. Si ça venait à changer, évidemment, je pense que ça pourrait mettre Israël dans une position difficile.
0: Oui, pour la suite des choses, absolument. Garrett Martin, professeur à l'American University de Washington, expert en relations internationales. C'était vraiment très intéressant de vous entendre aujourd'hui. Merci beaucoup d'avoir été avec nous.
1: Merci de m'avoir reçu.
0: Bonne journée.
1: Bonne journée.
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0: On va parler politique canadienne maintenant parce que le chef du nouveau Parti démocratique, Evie Lewis, est de passage à Montréal pour 3 semaines, le temps de vivre une immersion intensive en français. Bon, l'expérience tire à sa fin et on a voulu le recevoir justement pour parler de l'importance du français pour lui, pour les Québécois également, parler du NPD, de l'état des lieux. Alors, il est avec moi en studio. Bonjour, Monsieur Lewis.
3: Bonjour, Laurence. C'est un vrai plaisir d'être ici avec vous.
0: Bon, alors, vous êtes à Montréal pour une immersion 100% français. Comment ça se passe?
3: C'est 3 semaines. Chaque matin, tous les matins, j'ai 3 heures de français avec une enseignante formidable. Et l'après-midi, je pratique en faisant le porte-à-porte, en jasant avec les voisins, voisines. Et j'ai beaucoup des réunions avec personnalités politiques comme aussi au syndical, les militantes des organisations communautaires. Alors je vis ici en français et c'est un privilège vraiment.
0: Mm-hmm. Qu'est-ce que vous trouvez plus dur dans l'apprentissage du français?
3: Le subjonctif, non. Non, pour moi, c'est toujours la confiance avec les verbes et le vocabulaire pour le sujet sur la table. Mais c'est un défi, mais aussi c'est un privilège d'avoir une opportunité de pratiquer et d'immerser dans la vie du Québec. C'est pas seulement une question de la langue, c'est la culture, c'est les gens. Et aussi d'être à Montréal en été, c'est c'est le plus mieux endroit du Canada en été. C'est la vie de la rue et oui. les rues piétons et tous les gens dans la rue, c'est fantastique.
0: Oui, parce qu'on dit souvent à Ottawa qu'il y a deux solitudes, hein, le monde francophone et le monde anglophone au Canada. Bon, vous m'avez dit, je fais du porte-à-porte, je vais rencontrer des gens. Qu'est-ce que vous comprenez, disons, de la société québécoise qui peut-être vous échappait auparavant?
3: Alors, il y aura deux élections partielles.
0: Oui.
3: Alors, on a une focus dans Laurier-Sainte-Marie et Rosemont, la petite patrie. Ils sont deux circonscriptions très progressistes. Alors, mais qu'elle m'a fait surpris, c'est la conscience de la guerre. On est le seul parti qui a une position très claire. On dit le génocide à Gaza. Mm. Et c'est il y a une émotion, c'est un trauma collectif dans les gens.
0: On vous parle beaucoup de cet enjeu quand vous allez rencontrer les gens.
3: Oui, mais les gens parlent à moi.
0: Okay.
3: On écoute le nom de Nima Machouf, le candidat, ou Pierre Serré en Rosemont. Mais Nima Machouf a eu une expérience avec la flottille à Gaza. Elle est très connue pour ça et le courage de faire quelque chose comme ça. C'est très présent dans les jasettes avec les voisins, voisines à Laurier et Sainte-Marie. C'est impressionnant pour moi. Et avec Pierre Serré, un homme bien connu aussi pour l'enjeu de chômage.
0: Oui.
3: Et les gens sont très, très préoccupés avec le coût de la vie maintenant. C'est fou, les épiceries, tout ça. Et on a des solutions concrètes pour ça et de voir l'opportunité de le présenter. C'est fantastique.
0: Pourquoi vous avez choisi de faire vos cours de français à Montréal? Parce qu'il y en a plusieurs de vos collègues à Ottawa qui vont, par exemple, au Saguenay ou qui vont dans le bas du fleuve.
3: Jonquière.
0: Ouais, exactement. Pourquoi Montréal? Parce que, bon, certains pourraient vous dire, bon, Montréal, oui, c'est la métropole québécoise, mais il y a aussi plein d'autres régions à découvrir.
3: Absolument,
0: et d'autres réalités aussi.
3: Et c'est difficile d'avoir une immersion totale à Montréal. C'est une ville de franglais et c'est bien connu. Mais.
0: Est-ce que vous trouvez qu'il y a trop d'anglais à Montréal?
3: Oui, ah oui. Oui, je pense que oui, vraiment. Mais non, pour moi, les élections partielles sont très importantes pour nous. Et de lancer, nous avons eu une investiture avec les deux candidats et j'ai fait un discours. Il y avait comme 300 personnes là et beaucoup d'énergie dans la base de notre parti. C'est pas évident dans les sondages, c'est un peu évident dans les sondages maintenant, mais non, d'être ici à Montréal, c'est pas le mieux pour l'immersion, mais le moment politique, c'est important d'être ici comme nouveau chef pour moi, et c'est tout un vie politique avec un effort, on peut rester en français ici à Montréal comme n'importe où.
0: Oui, ben vous en parlez d'ailleurs, bon, des sondages là, quand on regarde, le NPD est à environ à 10% des intentions de vote, loin derrière le Parti libéral qui est à 44%, les conservateurs qui sont plutôt autour de 35%. Vous avez seulement quelques députés élus là au Parlement à Ottawa.
3: Oui.
0: Alors, comment est-ce que vous expliquez que le NPD justement rejoigne moins les Canadiens à l'heure actuelle?
3: Alors, les dernières élections, je pense que c'était quelque chose unique. Beaucoup des électeurs et les électrices ont voté par la peur. Peur de Trump, comme transféré à peur à Poilievre pour les progressistes. Alors et maintenant le gouvernement Carney a fait comme un virage à droite, donc quelques enjeux importants. Alors il y a une opportunité très très forte pour nous comme la seule option progressiste partout au Canada. Pour présenter une autre vision. Alors, les priorités du gouvernement actuel, l'expansion éternelle de combustibles fossiles, l'IA sans règles, sans obstacles, et on en face sur la guerre et l'économie des armements et tout ça, de la défense, c'est nous avons une autre vision pour toutes ces choses comme ça.
0: Vous avez par exemple en Alberta un chef néo-démocrate, Naeem Nenshi, qui est pro-pipeline. Est-ce qu'on peut être néo-démocrate et être pro-pipeline en même temps?
3: Pas ici au Québec, je pense.
0: Non, mais dans l'Ouest, par exemple, il y a quand même la marque néo-démocrate et soutient quand même l'industrie pétrolière. Est-ce que ça ça vous dérange?
3: Non, c'est un pays, c'est un grand pays avec des économies régionales et très importantes. Pour moi, j'ai la responsabilité d'avoir une vision vraiment fédérale pour toutes les régions. Je pense que la majorité des Canadiens ne veut pas toujours avoir la priorité sur les sources d'énergie du passé. Mmh. Il faut avancer à l'avenir avec des renouvelables et c'est très très important ici à Québec ou en Ontario aussi et les politiques de l'Ouest c'est ça. Il y a des différences entre la famille, c'est normal dans une partie fédérale.
0: Mais vous allez pas partir en guerre ou contre ces chefs néo-démocrates de l'Ouest là qui soutiennent l'industrie pétrolière.
3: Absolument, non, nous sommes en jase fréquemment et il y a c'est une famille avec des différences, mais en fin de jour, il y a des valeurs très, très, nous sommes très alignés sur les valeurs profondes.
0: Je voudrais vous entendre aussi sur toute l'histoire des cols bleus qui sont vraiment dans la mire des conservateurs. On sait que dans les dernières élections, ils ont réussi à aller chercher cet électorat-là, qui souvent nous dit, on se retrouve plus nécessairement dans l'offre du NPD, qui est devenue beaucoup plus urbaine, beaucoup plus à gauche. Certains disent parfois l'élite urbaine. Oui. Qu'est-ce que vous répondez à ça et est-ce que c'est votre priorité d'aller chercher ces électeurs-là?
3: Absolument. En fait, c'est déjà commencé. On a noté que les jeunes vont à une grande soif pour pour la vision progressiste, surtout sur la crise climatique. Et on a attrapé beaucoup de gens. Alors, les jeunes nous joindre et ça c'est ils ont été capturés par les conservateurs jusqu'à ce moment, les jeunes pour la première fois dans l'histoire. Alors un mouvement de la jeunesse progressiste au Canada, ça peut être une révolution politique pour nous si on peut avancer avec cette démographie, mais les signes sont très très forts maintenant.
0: Ouais, il y a encore quand même beaucoup de travail, beaucoup de pain sur la planche, mais Avi Lewis, merci beaucoup d'avoir été avec nous en studio aujourd'hui, c'est très apprécié. Puis d'ailleurs, pendant que vous parliez, on a quelques auditeurs qui nous ont écrit pour souligner la qualité de votre français, l'amélioration.
3: Ah oui, merci. Non, c'est
0: donc voilà, je vous transfère le compliment.
3: On a beaucoup de travail à faire, mais merci beaucoup.
0: Merci beaucoup monsieur Lewis.
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0: Alors aujourd'hui, c'est Michaël Bergeron, chroniqueur au quotidien La Tribune, Jonathan Valois, ancien chef de cabinet de différents ministres du gouvernement Legault. Bonjour à vous deux.
4: Bonjour.
5: Bonjour.
0: Alors Michaël, je commence avec vous. Qu'est-ce que vous avez pensé de cette entrevue avec M. Lewis, de la qualité de son français, de son message? Je vous écoute.
5: Ben, le vrai test, hein, qu'on apprend une langue ou une langue seconde, c'est la discussion.
0: Oui.
5: Parce que prendre des cours ou écouter un film, lire un livre, c'est une chose, mais en discussion, c'est là qu'on teste vraiment à quel point on est à l'aise. Et effectivement, je pense qu'en quand même, c'est intéressant de l'entendre, être capable d'interagir et être spontané. Surtout dans ses réponses, on sentait pas que c'était nécessairement des réponses qu'il avait apprises pour montrer qu'il parlait français. Donc ça, c'était la partie peut-être intéressante. Et je j'ai pas été vérifié évidemment là parce qu'on est en direct, mais bon, il me semble que son français est meilleur que lors des débats à la course à la chefferie là du NPD. Donc on voit que, en tout cas, moi je sens une amélioration et on espère que ça va continuer. Et je ne pouvais pas faire autrement que penser à McConnell qui, moi, je trouve depuis son élection n'a pas réellement amélioré son français. Donc on a tout encouragé les gens à améliorer leur français. Et je sens que là-dessus, il est sur la bonne voie. Après, on sent bien l'intérêt de vouloir comprendre le Québec et de bien rebâtir également au Québec. On sait que le NPD doit se rebâtir d'un océan à l'autre, mais on sent que le Québec est un peu un incontournable peut-être pour lui.
0: Oui, Jonathan.
4: Ben, ce qui est intéressant avec les politiciens qui sont anglophones puis qui apprennent le français, c'est que bien souvent en français, on a ce qu'on pourrait dire en anglais le cut the crap. On a réellement le fond de la pensée de quelqu'un. Moi d'ailleurs, quand j'étais en politique moi-même et qu'on arrivait aux questions en anglais, les vieux journalistes francophones restaient parce qu'ils disaient le fond de sa pensée sur un dossier, on l'a quand il parle en anglais parce qu'il patine un peu moins bien. Donc, on va à l'essentiel de notre message, de ce qu'on veut dire. Puis les nuances, qui sont très importantes en politique, sont plus complexes un peu. Donc, on le sentait aujourd'hui, évidemment, le très très candide par rapport à des réponses qu'il donnait. Et ça, c'est quelque chose qui, au fur et à mesure que son français va s'améliorer, mais aussi au fur et à mesure qu'il ne viendra pas pour converser, mais bien pour passer des messages, il les en prendra aussi dans la langue de Molière.
0: Mais c'est intéressant ce que vous dites, parce que avec mes collègues anglophones à Ottawa, quand on couvre par exemple les points de presse de M. Carney, on dit souvent qu'il est plus concis et plus direct en français parce que justement, il n'a pas nécessairement toutes les nuances, tout le vocabulaire pour être, se perdre en fait dans des explications de relations publiques et tout ça. Là.
4: Mais à la fin, les gens qui l'ont entendu aujourd'hui, qui n'ont

0: y a des chances aux prochaines élections partielles?
1: Ça ne sera pas facile, ça c'est sûr et certain. Bon, Pierre Séré, il n'en est pas à sa première campagne. Il a quand même l'habitude de faire des campagnes, mais néanmoins, ça c'est pour le NPD, part avec beaucoup de prise. On le voit dans les intentions de vote de manière générale. Alexandre Boulris, probablement que s'il était réélu, c'était parce qu'il était Alexandre Boulris davantage que pour une faveur là, envers le NPD. Donc, c'est sûr que ça sera pas facile, mais peut-être, effectivement, en jouant peut-être sur des cordes, là, comme bon, là, justement, il mentionnait le côté pacifiste des Québécois, donc peut-être qu'en jouant sur certaines cordes comme ça, mais je serais pas prêt à parier là-dessus, je dirais, en ce moment.
0: Oui. Puis, Jonathan, sur le fait aussi que le NPD a été pendant longtemps, des décennies, le Parti des travailleurs, là, les conservateurs ont réussi à aller chercher une partie de cet électorat-là. Qu'est-ce que le NPD doit faire pour aller rechercher ces gens-là et est-ce que c'est même possible?
2: Ça va être très complexe. Autant on entend de la part de Evie Lewis cette volonté-là de se reconnecter avec les travailleurs, avec une gauche qui les a quittés. Mais lorsqu'on regarde le parti politique lui-même, qui sont partis de l'expérience, on va l'appeler comme ça, de Thomas Mulcair, où on a essayé réellement de dire on va s'adapter pour essayer d'aller prendre le pouvoir avec vraiment un résultat qui a pas été satisfaisant. Et même, on sentait un certain ressac ou un ressenti par la suite au NPD en disant « Hey, on a vendu notre âme pour du pouvoir, faut se recamper à gauche ». Avec Jack Mixing, on le fait un peu, mais en même temps, on serrait la main du diable jusqu'à un certain point parce qu'on était main dans la main avec les libéraux. Et là, on va encore un peu plus à gauche avec Evie Lewis. Donc, on s'en va réellement se camper de ce côté-là. Et quand on parle aux Québécois, notamment, il y a certainement quelque chose. Puis dans Rosemont, la petite patrie, ces deux circonscriptions qui appartiennent à Québec solidaire, donc il y a certainement
0: c'est une tranche plus progressiste.
2: Oui,
0: là.
2: Sauf qu'en même temps, les Québécois, ou bien ils votent pour être à la table du Conseil des ministres, ou bien ils votent pour amener la distinction du Québec. Et donc ça, c'est le bloc. Donc, à quelque part, on va être perdu entre ça, là, parce que le NPD n'est ni à la table du Conseil des ministres, n'y sera pas. Et jusqu'où on va miser sur le NPD pour porter la voix du Québec, ça va être très complexe comme campagne électorale et des élections partielles ici à Montréal.
0: Oui, parce que Oui, je vous écoute, Michael.
1: En fait, j'ai ajouté en même temps, toutes ces années que Jean Mixing, le Parti libéral flirtait avec la gauche. Justin Trudeau avait des positions qui pouvaient aller plaire à l'électorat progressiste, ce qui n'est pas vraiment le cas en ce moment avec Mark Carney, même qu'on fait plus des rapprochements entre Mark Carney et le Parti conservateur. Donc, il y a peut-être une bonne partie de l'électorat qui peut-être se laissait tenter par ces discours progressistes du Parti libéral, qui en ce moment vont peut-être se dire, il n'y a plus vraiment cette option-là, donc peut-être qu'ils vont retourner leur NPD. Bon, ça ne veut pas dire que ça va être facile. Je suis pas en train de dire que la tendance va changer, mais il y a peut-être quelque chose à aller rechercher du côté NPD, là, vu que là, en ce moment, l'électorat de la gauche est beaucoup plus libre, si on peut dire comme ça.
2: Et c'est tellement intéressant comme analyse, parce que le jour où on sera épuisé des libéraux, ça sera pas vers les conservateurs qu'on regardera.
0: Ça, c'est la grande question.
2: Ça risque d'être encore plus à gauche, donc, ou avec un autre chef libéral
0: de gauche.
2: Exactement.
0: C'est ça. Ils vont nous offrir quelque chose d'autre. Oui. Bon, on va passer au deuxième sujet. Maintenant, on apprenait hier que Elsie Lefebvre, qui est analyste politique à TVA, ancienne élue péquiste, retourne au Parti québécois. Elle sera candidate, ce qu'on comprend, dans la région de Montréal. Elle va avoir un siège, nous dit-on, qui pourrait lui permettre de l'emporter à suivre. Bon, c'est un retour dans l'arène politique pour elle. Qu'est-ce que ça nous dit, parce que c'est quand même une candidature d'envergure, qu'est-ce que ça nous dit sur le calibre des candidats que le Parti québécois est capable d'attirer, Michael?
1: Ah ben c'est sûr que quand un parti est à la tête des intentions de vote, tout d'un coup, il y a beaucoup de gens qui sont prêts peut-être à changer de carrière ou du moins à faire un essai et aller chercher justement des candidatures comme Elsie Lefebvre, qui est vraiment une candidature que les partis aiment. Hein. Elle a une visibilité médiatique, elle a une expérience politique. Donc, c'est ce genre de candidat presque parfait là, que les partis aiment bien aller recruter. Donc, c'est sûr que ça montre que le Parti québécois est capable d'attirer des noms crédibles. Mais par contre, il n'est pas le seul. Moi, je regarde la liste du Parti libéral, surtout en esprit, là, où je travaille, et je vois qu'ils sont capables aussi d'aller chercher de bonnes candidatures. Et le Parti québécois n'est pas le parti qui annonce le plus de candidatures pour le moment aussi. Donc, c'est à voir, est-ce que c'est parce qu'il y a plusieurs grands noms qui peuvent pas tout de suite l'annoncer et qui sauront dans les prochaines semaines. C'est intéressant, ça aussi, à surveiller.
0: Oui, parce que, bon, notre collègue Fanny Lévesque de la presse nous disait sur nos ondes ce matin là, que le PQ avait quand même reçu 1000 candidatures. Donc, clairement, il y a un attrait, Jonathan.
2: Oui, c'est clair qu'il y a un attrait. Les sondages, c'est l'attrait des sondages. Ouais. Hein. Les sondages font en sorte que la famille est plus ouverte à ce qu'on se lance en politique,
0: l'odeur que la carrière.

0: Oui, exactement. Mais en même temps, se présenter pour le Parti québécois, c'est aussi un geste qui est pas simplement aller sur l'arène politique. C'est aussi porter l'idée de la souveraineté du Québec. Et jusqu'à un certain point, lorsqu'on fait ce choix-là, on ne va pas juste dire, hey, je vais aller faire un moment politique, mon service à la communauté. Il y a aussi, on milite aussi pour une cause qui est celle de la souveraineté du Québec. Et c'est ce qui fait en sorte que bien souvent, les candidatures vont arriver un peu plus à la fin parce que d'annoncer très tôt et tout ça, c'est toute une discussion qu'on a d'abord avec nos employeurs et après et tout ça. Donc, c'est pour ça qu'Elsie Lefebvre, comme tout le monde savait d'où elle venait, elle était du Parti québécois, elle était souverainiste, tout ça, elle était bien en vue. C'est une candidature qu'on peut justement glisser comme ça en période, on pourrait dire, un peu plus des vacances. On aura une autre occasion de parler d'Elsie Lefebvre lorsqu'elle choisira sa circonscription. Donc, pour le Parti québécois, il y a quelque chose qui arrive à point là, d'être capable de nommer des noms, alors qu'on peut imaginer que le reste de ces grosses pointures vont arriver beaucoup plus collées sur les élections.
1: Je voudrais qu'on parle, Michael, de Christine Fréchette, bon, qui semble, elle, avoir peut-être un peu plus de mal à recruter ou à retenir certains ministres ou certains de ses députés là, qui se sont désistés dans les derniers mois. Pourquoi est-ce qu'elle n'y arrive pas, à votre avis?
2: Ouais, qui en ce moment peut réellement penser que la Coalition Avenir Québec va rester au pouvoir? C'est pas là-dessus que les gens sont prêts à parier ou les pronostics. Donc, c'est sûr que c'est difficile à recruter à ce moment-là. Qui veut aller se présenter déjà pour peut-être devenir le parti de l'opposition? Il y a pas si longtemps, là, avant que François Legault annonce sa démission, on prédisait presque la CAQ allait avoir aucun député aux prochaines élections. Donc, c'est difficile d'être attractif à ce moment-là. Mm-hmm. Néanmoins, on voit quand même qu'ils font des annonces, là. Le parti n'a pas à rougir devant les autres. Après ça, c'est juste qu'on voit c'est quelque chose qui arrive souvent en politique. C'est on voit qu'il y a des employés de bureau, des attachés politiques, par exemple, qui vont se présenter dans certaines circonscriptions pour la Coalition Avenir Québec. Et ça, ben, ça démontre qu'il y a peut-être un manque d'attractivité, effectivement, là, pour Christine Fréchette.
1: Oui, mais en même temps, quand on regarde les intentions de vote, la CAQ s'en tire quand même pas si mal, 21%, PLQ 26%, Parti québécois 30%, donc rien n'est joué non plus là à ce stade-ci.
0: Rien n'est joué, sauf qu'en même temps, c'est très difficile de dire à une candidature le fait que je puisse arriver avec une candidature comme la tienne et d'autres de calibre va faire en sorte qu'on va pouvoir monter dans les sondages. Donc, c'est comme, prends le risque de venir avec nous parce que tu es une des cartes qui va faire en sorte que on va améliorer notre offre et que des gens vont peut-être être plus intéressés à voter pour notre formation politique. C'est tout un choix pour certaines personnes de vouloir dire, ouais, c'est peut-être, les chiffres sont pas bons, je peux contribuer à les améliorer. Réellement, voulons-nous être pionniers lorsque vient le temps de se lancer en politique, et c'est là qu'on voit que c'est assez complexe d'aller chercher ce type de candidature.
1: Tout à fait. Michael Bergeron, Jonathan Valois, merci beaucoup d'avoir été avec nous aujourd'hui.
2: Au plaisir.
0: Au plaisir.
1: À demain. Vers 12h50, on va parler de la France, de Zinedine Zidane, qui devient l'entraîneur de l'équipe nationale. Bon, je ne sais pas si vous êtes des grands fans de Zizou, mais peu importe qu'on suive le soccer ou non avec lui. Bon, évidemment, il y avait un toucher de ballon exceptionnel, mais au-delà du joueur, ça va être intéressant de voir quel pourrait être son apport comme entraîneur de l'équipe. Donc, on va en parler avec un spécialiste vers 12h50. Mais pour tout de suite, on va parler d'une affaire qui touche l'art. L'un des artistes autochtones les plus importants au Canada. En fait, il y a plus de 50 faux tableaux attribué à Norval Morisseau, qui viennent d'être retirés du marché. On va faire le point avec Ismaël Oudassine. Bonjour.
3: Bonjour, Laurence.
1: Alors, vous avez enquêté sur ce dossier. Pour bien comprendre l'importance de cette affaire, oui, qui était Norval Morisseau, là, pour ceux qui ne le connaissent pas?
3: Eh bien, Norval Morisseau était un peintre anishinabé majeur, mort en 2007. On le surnommait le Picasso du Nord. Il a donné naissance à la célèbre école pictographique des Woodlands. Et Laurence, ça va peut-être vous parler si je vous décris son art, car il est très reconnaissable à ses personnages et ses animaux cernés de noir, à ses couleurs très vives et à cette impression de voir l'intérieur des êtres presque comme à travers des rayons X. C'est vraiment un style particulier et c'est surtout une œuvre profondément enracinée dans la spiritualité et les récits anishinabé.
1: Ouais, et cette immense renommée a aussi attiré, on va dire, de nombreux faussaires.
3: Oui, et oui, Laurence. Norval Morisseau est même considéré comme l'artiste canadien le plus contrefait et probablement comme l'un des artistes les plus falsifiés au monde. Plusieurs milliers de tableaux faussement attribués à l'artiste circuleraient encore au Canada et à l'étranger,

0: L'université McGill, par exemple, a déjà retiré un de ses tableaux parce que ce serait un faux. Et ces faux ont brouillé le marché et porté atteinte à l'héritage de l'artiste et à son atteinte culturelle pourtant immense. Et Laurence, ce n'est pas fini, car une firme torontoise spécialisée dans l'authentification, Art Expert Canada, vient d'annoncer avoir retiré du marché plus de 50 faux Morisseau depuis le début de l'année. Son PDG, l'avocat Jonathan Sommer, à qui j'ai parlé hier, m'a précisé que le nombre réel dépasserait même la soixantaine. Ces tableaux sont maintenant entre les mains de la firme et ne pourront plus être revendus comme authentiques. Ils seront marqués de façon indélébile, puis conservés.
1: Mais c'est intéressant cette idée de les conserver. Pourquoi on fait ça? Pourquoi on ne s'en débarrasse pas?
0: Parce que ces faux sont des éléments de preuve et des objets d'étude à des fins de recherche et d'éducation. Ils permettent d'analyser les techniques des faussaires, les pigments, les signatures, les compositions et les faux documents de provenance. En les comparant à des œuvres authentiques, les spécialistes peuvent mieux repérer d'autres contrefaçons. Laurence, cette annonce nous ramène à une enquête policière d'une ampleur exceptionnelle. On parle même de la plus vaste enquête sur la fraude artistique ici. En 2023, le projet Totten, qui, comme je le dis, est présenté comme la plus grande fraude artistique de l'histoire canadienne, a permis de démanteler plusieurs réseaux de fabrication et des ventes de faux Morisseau. 8 personnes ont été accusées et environ 1 millier d'œuvres présumées contrefaites ont été saisies. Les policiers estiment toutefois que des milliers d'autres faux demeurent sur le marché. Certains spécialistes parlent de plus de 10 000 faux toujours en circulation. C'est énorme. Mais la cinquantaine retirée, c'est une goutte d'eau, mais pas un coup d'épée dans l'eau. C'est important, notamment pour ce que je disais avant, pouvoir mieux repérer le travail des faussaires.
1: Ouais, puis vous revenez aussi dans votre article sur une question qui est beaucoup plus sensible, celle du rôle de certains enfants de Morisseau.
0: En effet, selon Art Expert Canada, la firme d'ailleurs qui a retiré les faux Morisseau, environ les 3/4 des faux qu'elle a récupérés avaient autrefois été déclarés authentiques par David Morisseau, l'un des fils du peintre, aujourd'hui décédé. Pour plus de 35 œuvres, la firme dit posséder des attestations signées par lui. Certains de ses tableaux ont par ailleurs été reconnus comme faux par David Voss, l'un des fraudeurs condamnés dans cette affaire. Lors de l'enquête policière, David Morisseau avait aussi reconnu n'avoir jamais vu son père peindre les œuvres qu'il avait lui-même certifiées. Est-ce que cela signifie que les enfants du peintre ont participé à la fraude? C'est la question, Laurence. En tout cas, ce n'est pas une conclusion judiciaire. Aucun des enfants de Norval Morisseau n'a été jusqu'ici accusé dans cette affaire. Mais ces éléments alimentent les questions sur les liens que certains auraient entretenus avec des personnes depuis reconnues coupables. La question est maintenant débattue devant la Cour supérieure de justice de l'Ontario à Barrie lors de la détermination de la peine de Jeffrey Cowan, un autre marchand d'art reconnu coupable de 4 infractions liées à la vente des faux Morisseau.
1: Ouais, et puis dans cette affaire, la succession de l'artiste présente pourtant ses enfants comme des victimes.
0: Eh oui, la succession a déposé au tribunal une déclaration présentant les enfants comme des victimes de la fraude. Art Expert Canada, la firme qui a retiré les faux Morisseau du marché, conteste cette version. Son cofondateur, John Zemanovic, un des grands experts de l'œuvre de Norval Morisseau, a déjà témoigné pendant 2 jours sur les liens qu'auraient entretenus certains membres de la famille avec les faussaires. Son témoignage doit reprendre le 11 septembre. Ce qu'il faut retenir dans cette nouvelle étape de l'affaire, c'est que retirer une soixantaine de faux est important, mais que cela reste une petite partie du problème. Des milliers d'œuvres douteuses pourraient encore circuler. Et derrière les fraudes financières, il y a un enjeu culturel majeur, préserver l'héritage d'un artiste qui a profondément transformé l'histoire de l'art autochtone au Canada.
1: Absolument. Merci beaucoup, Ismaël.
0: Merci, Laurence.

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1: Faites-vous de l'agrotourisme? Pendant la saison estivale, en fait, l'agrotourisme, c'est devenu bien plus qu'un simple loisir à mettre à son itinéraire de vacances. Pour certains producteurs, en fait, c'est même devenu une véritable stratégie économique. C'est le moment de notre chronique alimentation. Bonjour, Catherine Lefebvre.
2: Bonjour, Laurence.
1: Alors, c'est intéressant. Donc, dans l'industrie touristique, jusqu'à quel point est-ce que l'agrotourisme, c'est important?
2: Ben, en fait, au Canada, c'est évidemment c'est une partie du tourisme, là, mais son importance est vraiment notable et en constante augmentation. Mmh. Entre autres parce que ça répond à deux critères ou deux tendances très, très fortes. Les consommateurs veulent connaître l'origine des aliments et donc le temps

0: qu'on a pendant les vacances pour un peu s'aventurer dans les régions, ben ça nous permet de faire ça. Et l'envie de vivre des expériences locales, des expériences, on peut dire 360, vraiment de vivre quelque chose plutôt que de visiter quelque chose un peu plus statique. On n'a pas de chiffre exact là, pour connaître la proportion de l'agrotourisme dans l'industrie du tourisme au Canada, mais ça représenterait entre 20 et 30 % des dépenses touristiques selon les destinations lorsqu'on inclut les restaurants. Là, on va plus parler de tourisme gourmand, les marchés publics, visiter des fermes, aller à des festivals gourmands. Donc, tout ça, c'est, ça représente quand même beaucoup de dépenses des touristes en général. Puis du côté des producteurs, ben pour eux, il y a plusieurs raisons d'offrir des visites ou des expériences à la ferme, notamment ben parce que les marges d'exploitation en agriculture, c'est pas toujours très élevé et ça peut être très variable, les changements climatiques, les bonnes et les mauvaises saisons et tout ça. Donc c'est une façon de diversifier leurs revenus. C'est aussi une occasion pour eux de valoriser leurs produits, leur travail, montrer comment ils travaillent, aussi leur savoir-faire et d'éliminer certains intermédiaires. Donc, ils vont faire un petit peu plus de profit quand ils vendent leurs produits à la ferme et aussi de fidéliser la clientèle.
1: Ouais, parce que quand on parle d'agrotourisme, là, c'est par exemple d'aller, vous avez dit, bon, marché public, mais c'est ça, ça peut être d'aller visiter une ferme, par exemple, une ferme laitière, où on, je sais pas, on fait pousser des légumes.
0: Oui, vraiment. Il y a toutes sortes. Oui. En fait, l'agrotourisme en général, c'est beaucoup développé aussi dans l'offre, quel le genre d'expérience qu'on peut vivre. Je vous donne un exemple très concret. Oui. Il y a deux semaines environ, j'ai participé à un événement, ça s'appelle les événements Prenez le champ. C'est ma collègue nutritionniste Julie Aubé qui fait ces événements-là depuis une dizaine d'années. Et le thème était festin à la ferme d'inspiration espagnole. Et là, ça tombait super bien parce que c'était la journée de la finale de la Coupe du monde de soccer Espagne-Argentine. On pouvait pas être plus dans la thématique. Et l'événement avait lieu à sa ferme. C'est situé à Saint-Roch-des-Aunais dans la région de Chaudière-Appalaches. Et pendant la première heure, on visitait sa ferme. Et donc, elle nous montrait bon toute la biodiversité, comment elle travaille. Puis c'est une très bonne vulgarisatrice en nutrition. Donc, évidemment, en agriculture, c'était très intéressant. Et donc, quand on au moment de passer à table, ben là, on a toute une mise en contexte. On est beaucoup plus reconnaissant et on voit, on prend vraiment conscience de tout le travail qu'il y a derrière chacun des plats. Et donc, c'est vraiment une expérience extraordinaire dans ce sens-là pour nous consommateurs, mais je pense que pour elle, en tant qu'agricultrice, c'est aussi très intéressant.
1: Jusqu'à quel point est-ce que ça demande des ressources ou un investissement pour les agriculteurs, par exemple, parce qu'ils sont occupés. Si vous avez, par exemple, une ferme laitière, on travaille 7 jours par semaine, tout le temps.
0: Exactement. Mais c'est un bon point parce qu'effectivement, ça prend des investissements. Il faut penser, est-ce qu'on a besoin d'un stationnement? Il faut des toilettes. On a peut-être besoin des permis. Il y a des, tu sais, au niveau de la salubrité des aliments et tout ça, embaucher du personnel aussi, ça peut représenter une bonne dépense. Et c'est pourquoi évidemment faut tenir compte de cet investissement là puis du retour sur investissement, mais il y a aussi beaucoup de kiosques libre-service qui se sont développés justement pour ne pas avoir à engager du personnel à temps plein. Donc on arrive sur place, il y a un ou deux frigos, on a nos produits frais, produits transformés, on note ce qu'on a pris et on paye comme un lien de confiance qui se crée entre les producteurs, les consommateurs et tous les producteurs que j'ai rencontrés qui font ça. Mm-hmm. Ça se passe très bien. Et donc, encore une fois, ça permet aux gens de consommer davantage lorsqu'ils sont sur place. Et pour vous donner quelques chiffres en terminant, là, au Québec, il y a une étude qui a été publiée récemment qui dit qu'en moyenne, les visiteurs vont dépenser 165 $ pour les achats de produits seulement et 233 $ en moyenne pour les activités à la ferme. Et bien évidemment, quand on visite une ferme, peut-être qu'on, dépendamment si on est loin de la maison, on va dormir à l'hôtel, est-ce qu'on va aller au restaurant la soirée précédente, visiter d'autres boutiques. Donc, toutes ces dépenses-là, ça représente 1 000 $ en dehors du lieu agrotouristique. Donc, c'est quand même intéressant
1: Les régions, là.
0: Ouais. Exactement, pour les régions. Donc, c'est pas juste la ferme qui en bénéficie, c'est vraiment toute la communauté.
1: Mais Catherine Lefebvre, vous nous donnez envie d'aller nous promener un peu partout, d'aller goûter, déguster, rencontrer les agriculteurs. Merci beaucoup d'avoir été avec nous aujourd'hui.
0: Ça fait plaisir.
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1: Alors, on va terminer l'émission en parlant de soccer, de l'équipe de France qui a un nouvel entraîneur, nul autre que Zinedine Zidane, qui est maintenant à la tête des Bleus. Il a été nommé officiellement un peu plus tôt ce matin. Il était en conférence de presse. D'ailleurs, on peut écouter un extrait de cette conférence de presse.
3: Aujourd'hui, pour moi, c'est juste une continuité, quelque part un rêve. Ce que je peux vous dire, c'est que j'ai eu des propositions pendant ces 4-5 ans où j'ai arrêté.

0: Et je les ai toutes refusées pour l'équipe de France. Parce que l'équipe de France, pour moi, c'est la seule chose que je voulais faire.
1: Zinedine Zidane, donc, qui succède à un de ses anciens coéquipiers, hein, Didier Deschamps, qui a passé près de 14 ans à la tête des Bleus, à les entraîner. Alors, on a voulu savoir quels étaient les principaux défis de Zizou, comme on le surnomme au cours de ce mandat. Avec nous, pour quelques explications, Xavier Monferrand, journaliste spécialisé en soccer à Radio France, commentateur des matchs de l'équipe de France et du Paris Saint-Germain. Xavier, bonjour.
2: Bonjour Laurence, bonjour à tous.
1: Alors, c'est officiel, Zizou qui est à la tête des Bleus, est-ce que c'est une bonne nouvelle d'après vous?
2: Alors, c'est une bonne nouvelle, oui, parce que c'était la suite logique pour Didier Deschamps. En fait, il l'a dit, Zinedine Zidane, hein, il attend ça depuis 4-5 ans.
1: Oui.
2: Et nous aussi, en fait, hein, il n'y avait aucun suspense. Hein, c'était un secret de polichinelle, hein, comme on dit. On le savait que c'était Zinedine Zidane. Il restait juste à l'officialiser. Et oui, c'est une grande nouvelle parce que bah, c'est la... l'affiche numéro un du football français, du soccer français. Donc forcément, voilà, on connaît le succès qu'il a eu avec le Real Madrid, le succès qu'il a eu en tant que joueur, mais puis en tant qu'entraîneur. Il a remporté 3 fois de suite la Ligue des Champions. Personne n'a fait ça avant lui. Donc oui, c'est une grande nouvelle.
1: Oui, parce que on connaît évidemment dans le public là, ses qualités de joueur, mais quelles sont ses qualités d'entraîneur?
2: Et en fait, c'est plus qu'un entraîneur, c'est un manager. En fait, c'est ça qui est intéressant. C'est que l'entraînement pur, vous savez, vous apprenez pas à Kylian Mbappé et consorts à jouer au football une fois que vous les avez 3 fois par an. Hein. Ils savent jouer au football. Mais son rôle de manager, il a été le manager moderne qui a permis au Real Madrid de redevenir ce qu'il était en gagnant, je vous le disais, 3 fois la Ligue des Champions. En fait, les joueurs aujourd'hui sont surtout impressionnés par son aura. Et en fait, de l'avoir dans le vestiaire, vous l'écoutez quoi. Quand il parle, vous écoutez, vous tendez l'oreille. Donc en fait, des joueurs qui sont parfois qui ont un peu tout vu, tout vécu, alors qu'ils ont 22-23 ans, eh bien, ils se rangent derrière une figure comme Zidane. Et en fait, c'est ça son plus grand fort. C'est vraiment qu'il est un manager moderne. Ce qui se fait de mieux aujourd'hui, donc c'est ça qui est intéressant, c'est que vraiment les joueurs seront au diapason derrière lui.
1: Ouais, parce que Zidane, on a l'impression que c'est pas un homme de beaucoup de mots, mais quand il parle, on l'écoute.
2: Exactement. Il est très fort dans les silences aussi, Zidane. Franchement, c'est vraiment quelqu'un qui est respecté, qui a une image pour ces gens-là. Tous les joueurs de l'équipe de France aujourd'hui ont grandi avec le mythe Zidane. Donc quand il va débarquer dans le vestiaire là, quand ils vont aller à Clairefontaine au château pour les rassemblements avant les matchs de l'équipe de France dès le mois de septembre d'ailleurs, eh bien franchement, ils auront tous des yeux d'enfant aussi. Donc ils ont le respect avant même de lui parler, ils ont le respect et ça change tout.
1: Et qu'est-ce qu'il doit leur dire Zidane à ses joueurs, parce que bon, là ils sont arrivés quand même en demi-finale. On voit que l'Espagne se débrouille très très bien. Qu'est-ce qu'il doit leur dire? Est-ce qu'il a donné des indications ce matin lors de son point de presse?
2: Il n'a pas voulu trop parler de son style de jeu. Il a dit que c'était un numéro 10 et que forcément, lui, son style, c'était de marquer des buts. Donc, c'est tout pour l'offensif, mais qu'il fallait évidemment un équilibre. Il n'a pas trop voulu détailler son programme, mais en vrai, il va dire ce qu'il a dit au président de la Fédération française aussi pour le convaincre. Il n'y a pas besoin beaucoup de le convaincre, mais de l'embaucher. C'était « je sais comment on gagne ». Je sais comment on va gagner et je pense que c'est ça qu'il va dire à ses joueurs. Il va aussi les aider à passer... ce traumatisme qui est la défaite contre l'Espagne et les défaites successives contre l'Espagne qui est une vraie bête noire pour l'équipe de France. Là, ça va être très dur à chasser un peu les fantômes pour l'équipe de France. Donc là, ça prenait quelqu'un comme Zidane pour arriver à vraiment passer outre, à chasser les fantômes pour l'équipe de France.
1: Ouais, le mental, c'est extrêmement important dans le sport.
2: C'est fondamental.
1: Ouais, qu'est-ce qui lui manque à cette équipe de France? Parce que bon, Zidane, il arrive, il a été milieu de terrain offensif. Est-ce que c'est ça qui manque? Est-ce que c'est de la défense? Qu'est-ce qui doit changer?
2: Non, en fait, c'est une page qui se tourne. Il y a pas vraiment besoin de changer grand-chose, si ce n'est en fait de rafraîchir, de donner un nouveau logiciel. De tourner une nouvelle page, d'ouvrir quelque chose, d'écrire quelque chose de nouveau. 14 années de Didier Deschamps, on est arrivé au bout de l'aventure et en fait c'est une suite assez logique. Maintenant, faut juste se réinventer. En vrai, ça va pas changer fondamentalement les choses, mais ça va vraiment être un nouveau chapitre et ça va insuffler quelque chose de nouveau à un groupe qui en avait besoin, tout simplement.
1: Est-ce que sa marque est très différente de celle de Didier Deschamps en termes d'entraîneur? Est-ce qu'ils sont différents?
2: Oui, parce que Didier Deschamps est quelqu'un qui est réputé, entre guillemets, mais ça, c'était un peu une réputation un peu surfaite. Mais

0: de quelqu'un de défensif. Alors qu'il a montré à la Coupe du Monde, on a joué très très offensif côté français, mais ça va être ça la patte de Zidane. Ça va être quelque chose de très offensif, avec peut-être un peu plus d'équilibre. Étrangement, peut-être que finalement Zidane va revenir à un peu plus d'équilibre qu'on avait perdu pendant la Coupe du Monde avec Didier Deschamps. Donc ça va être ça certainement le style Zidane, mais c'est ça qui va changer fondamentalement, c'est cette science du but et cette recherche du but.
1: Ouais. Et là, bon, la prochaine échéance arrive très vite. Là, dès septembre, c'est la Ligue des Nations 2026-2027. Est-ce que c'est là-dessus qu'il va être jugé ou vous pensez qu'on va attendre plutôt l'Euro, donc dans 2 ans, et la Coupe du Monde dans 4 ans pour vraiment le juger comme entraîneur?
0: Ouais, vous savez, il a le totem d'immunité, hein, Zinedine Zidane. Hein. Franchement, franchement, il a une immunité qui va durer longtemps, donc on va pas le juger. Mais tout le monde est très, on a hâte en fait. On a hâte de découvrir le style Zidane. En plus, il a nouveauté avec cette Ligue des Nations là. Il y a 4 matchs dès le mois de septembre-octobre, un grand rassemblement pendant 3 semaines où vraiment il va pouvoir jouer 4 matchs et imposer son style et parler aux joueurs. Donc on a hâte de voir à quoi ça va ressembler. Mais non, ils sont vrais. Le vrai jugement, ça sera certainement à l'Euro dans 2 ans en Angleterre.
1: Ouais. On va voir s'il va rentrer dans la légende comme entraîneur, parce que évidemment, comme joueur, il l'est déjà. Xavier Monferrand, journaliste spécialisé en soccer à Radio France, c'est vraiment un plaisir de vous parler.
0: Ouais, avec grand plaisir, merci.
1: À bientôt. Après Midi Info, c'est l'heure d'été avec Julien Poirier-Malo. Bonjour Julien.
2: Bonjour Laurence.
1: Qu'est-ce que vous avez de beau pour nous aujourd'hui?
2: On reçoit un visage de la relève de l'humour aujourd'hui, Julie-Pierre Letarte, amicalement surnommé JP par ses fans. Elle s'est fait connaître avec son balado Mythomane et sa participation à l'émission Occupation Double, entre autres. Oh. Donc elle sera avec nous. Et puis entrevue avec un étudiant du conservatoire qui revient du prestigieux festival d'Avignon, qui est le plus grand festival de théâtre francophone au monde, où lui et ses collègues ont pu se produire sur scène. C'est une expérience qui est vraiment exceptionnelle. La poussière commence un peu à retomber. Très belle vitrine aussi pour le théâtre d'ici. Alors lui aussi sera avec nous à table aujourd'hui.
1: Et on vous écoute avec grand plaisir. Merci beaucoup, Julien.
2: Merci, Laurence.
1: Voilà, c'est tout pour nous pour cette édition de Midi Info. Pour nous écouter en rattrapage, rendez-vous sur la plateforme audio. Ici Laurence Martin. Merci à toute l'équipe d'avoir été là. Bonne journée. À demain.

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4: C'est le moment des informations, les informations de 13h, ici Vincent Pichard. Madame, monsieur, bonjour. Robert Semenchuk n'en a pas fini avec la justice. L'année dernière, cet ancien sergent de la police de Regina a été condamné pour avoir utilisé la base de données informatiques de son service à des fins personnelles. Il a ainsi contacté une trentaine de femmes dans le but de coucher avec elles. Deux des victimes de ce dossier le poursuivent désormais au civil. Les détails avec Sabrina Larouche.
5: Bridget Sear et Carrie Banjo poursuivent Robert Semenchuk devant les tribunaux civils. Selon les documents judiciaires, l'ancien policier a utilisé entre 2015 et 2023 les renseignements personnels de 33 femmes obtenus en consultant une base de données interne de la police de Regina. Il leur envoyait ensuite des messages sur leur cellulaire en prétendant s'être trompé de destinataire avant de créer progressivement un lien de confiance. Au cours de ces échanges, il utilisait de faux noms et cachait qu'il était policier. Les deux femmes affirment que leur consentement a été obtenu par fraude, puisqu'il leur a menti sur son identité, sa profession, son statut marital et ses intentions. Elles réclament donc des dommages intérêts pour des allégations d'agression sexuelle, d'abus de fonction, d'atteinte à la vie privée, de négligence et d'abus de confiance. Robert Semenchuk rejette ces accusations. Dans ses actes de défense, il soutient que les relations étaient consenties. Ces allégations n'ont toutefois pas encore été examinées par un tribunal civil. L'ex-agent purge actuellement une peine avec sursis de 2 ans, suivie d'une période de probation de 3 ans depuis février dernier. En attendant, Bridget Sear et Carrie Banjo mettent sur pied un groupe de soutien destiné aux autres

0: sage-femme touchée par cette affaire. Ici Sabrina Larouche, Radio-Canada, Regina.
1: Le feu qui s'est déclaré dans les locaux de la GRC de Morse, près de Swift Current, dimanche vers 18h, n'a pas fait de blessés, mais il a ravagé le bâtiment. Les lieux étaient vides au moment du sinistre. Les forces de l'ordre annoncent que malgré cette perte, des policiers continueront d'être présents dans la municipalité pour garantir la sécurité. Les résidents de Morse qui ont besoin de se rendre à la GRC peuvent aller au détachement de Swift Current. Pour le moment, la police privilégie la thèse de l'origine accidentelle pour expliquer la cause de l'incendie. De nombreux Réginois se plaignent de l'état des espaces verts dans la ville cet été. Ils trouvent qu'ils sont envahis par les mauvaises herbes. L'année dernière, les conseillers municipaux ont réduit le budget de l'entretien des parcs de 250 000 $ environ. Cela fait partie des économies adoptées par les élus pour limiter la hausse des taxes municipales. Ces compressions financières ont entraîné la suppression de 17 postes saisonniers. Face au mécontentement de leurs administrés, certains conseillers envisagent de relancer le débat lors des discussions sur le prochain budget en décembre. Aux États-Unis, les funérailles du sénateur républicain Lindsey Graham sont en cours à la cathédrale nationale de Washington. L'homme de 71 ans est mort le 11 juillet dernier à la suite d'une brève maladie. Lindsey Graham s'est longtemps opposé à l'actuel président américain Donald Trump lors de son premier mandat, mais il est ensuite devenu l'un de ses alliés en soutenant par exemple la guerre contre l'Iran. Le premier ministre saskatchewanais Scott Moe est sur place. Son cabinet révèle qu'il a été invité par la famille du défunt. J'en viens aux feux de forêt qui font rage en France. Les autorités poursuivent leur combat contre les flammes dans le sud-ouest du pays. Elles précisent toutefois que le méga-feu qui s'étend dans les environs de Bordeaux a cessé de progresser. Par ailleurs, 4000 personnes de plus ont été évacuées par mesure de précaution aujourd'hui, surtout des vacanciers de la ville de Lacanau. Julien Raymond a rencontré l'une de ces familles.
2: Venu avec ses deux garçons, son mari et sa mère, Axel ferme la porte de son mobilhome.
3: Pense aussi aux gens d'ici, quoi, à ceux qui ont tout perdu.
2: Cette maman de 49 ans préfère relativiser. De toute façon, c'est plus prudent pour les poumons de toute la famille.
3: Au niveau des fumées, de la qualité de l'air va être très très mauvaise. On ne veut pas prendre de risques pour notre santé. On ne veut pas se retrouver à être intoxiqué ou pire. Hein, il faut rentrer.
2: Rentrer à la maison, en Auvergne, 6 heures de route. Jade, 5 ans, le petit dernier de la famille, nous ouvre le coffre de la voiture.
4: Ça, c'est ma valise, ça.
5: Ma valise dinosaure.
2: Est-ce que t'es un peu triste de partir plus tôt?
5: Oui, j'avais trop aimé le Club Mickey et j'avais envie de rester là.
6: Alors, la prochaine fois aussi, on va prendre un abonnement au Club Mickey, ça te va? On va revenir.
5: D'accord.
2: Reda, le papa, en colère face à l'urgence climatique.
6: Là, c'est très très palpable. Là, vraiment, il faut vraiment se réveiller. Est-ce que nos politiques sont en alerte? C'est ça la question qu'il faut se poser. Ça se compte pas en centaines d'années. Hein. Ça se compte en 5 ans, 10 ans. Et pour que ce petit-là qui a 5 ans, il faut que... Il est une planète encore vivable.
2: D'ici là, Reda va essayer de sauver les vacances de son fils. Avec sa femme, ils réfléchissent à partir ailleurs avant la fin de l'été.
1: C'était Julien Raymond. Plusieurs personnes manquent toujours à l'appel à la suite du séisme de magnitude 7,1 qui a frappé la ville de Kumamoto au Japon. Des opérations de sauvetage sont en cours pour tenter de secourir les dizaines d'employés pris au piège dans les décombres du deuxième étage d'un centre d'achat qui s'est effondré. La secousse a fait un mort jusqu'à présent, mais le bilan pourrait s'alourdir dans les prochaines heures. Et enfin au chapitre sportif, l'haltérophile Maude Charron est devenue ce matin la première femme depuis 2002 à remporter 3 fois l'or dans sa discipline aux Jeux du Commonwealth. Elle a réussi 2 barres sur 3 pour l'épreuve de l'arraché avec un total de 102 kilos. Elle a également réussi à lever 2 barres sur 3 à l'épaulé jeté pour un total de 130 kilos. L'athlète dans la catégorie des 63 kilos repart donc avec le titre de championne des Jeux du Commonwealth. Encore une fois, il y a 8 ans, elle s'était imposée en remportant la médaille d'or aux Jeux de Commonwealth de 2018 et elle avait récidivé en raflant une nouvelle médaille d'or à ceux de 2022 où elle avait établi de nouveaux records des jeunes.

visage de la relève de l'humour au Québec. Parlant de balado, Jessica Barker nous présente ses coups de cœur à écouter en famille pour faire décrocher les enfants et les ados des écrans avec des certaines suggestions qui m'ont un peu étonné, je vous avoue. Discussion avec un étudiant au Conservatoire d'art dramatique de Montréal qui, avec ses collègues, reviennent de présenter leur création au prestigieux Festival de théâtre d'Avignon en France. Une opportunité vraiment exceptionnelle pour eux. Et puis, on se penche sur la bande sonore de la télésérie Heated Rivalry qui bat à son tour des records d'écoute. Excellente nouvelle pour les artistes qui y ont participé. Je m'appelle Julien Poirier-Malo. Bienvenue à l'heure d'été.

0: Et j'ai envie de dire qu'on se risque presque à en parler de Heated Rivalry parce que on sait qu'après le succès du lancement de la télésérie, là, c'était à la fin du mois de novembre passé sur la plateforme Crave, il y a eu quelque chose comme une petite surexposition médiatique, justifiée peut-être par les multiples illustrations de son impact culturel à cette série-là. Chaque semaine venait avec un nouveau record d'écoute, record de mentions sur les réseaux sociaux, des concours de ressemblance avec les personnages, des témoignages de sportifs issus de la communauté LGBTQ qui en avaient été touchés. Parce que là, rappelons que cette série-là, elle raconte l'histoire d'amour secret entre deux joueurs de hockey d'équipe canadienne rivale. Et là, écoutez, je remonte un peu la chronologie. À Ottawa, le maire Mark Sutcliffe, l'hiver dernier, a même instauré la journée Shane Hollander en l'honneur du personnage principal qui, dans la série, est natif et résident d'Ottawa. Donc, on s'est dit, c'est pas le nom de l'acteur, c'est le nom du personnage dans la série. Bref, Heated Rivalry, quelque part au début de 2026, est devenu comme le angine de poitrine de la télé. Tout le monde en parlait. Là, ça fait un petit moment que la poussière est retombée. Mais là, elle est jetée à l'eau.
1: Allô?
0: Toi, tu vas nous parler de la musique aujourd'hui.
1: Oui, mais là, on a le droit d'en reparler quand il y a quelque chose de spécial qui survient.
0: Surtout que c'est une très bonne bande sonore.
1: C'est une très bonne bande sonore. Et là, elle était déjà disponible numériquement, mais là, ils l'ont sortie en version physique. Deux beaux vinyles de couleur qu'on peut se procurer actuellement. Moi, je l'ai acheté.
0: Bon, ton jupon dépasse
1: oui,
0: déjà jusqu'au genou.
1: Oui, mon jupon dépasse. Mais moi, j'ai beaucoup aimé cette musique-là parce que il y a les chansons originales, la musique originale qui a été faite par Peter, mais il y a aussi plein d'artistes qu'on découvre ou qu'on redécouvre grâce à cette bande sonore-là. Donc, je trouvais ça important d'en parler.
0: Oui, puis c'est des belles retombées en visibilité puis en argent aussi pour les artistes
1: Absolument.
0: Qui participent à cette bande sonore-là. Donc, tant mieux. Jessica Barker, allô?
2: Allô?
0: Toi, est-ce que t'avais regardé ça, Heated Rivalry?
2: Hey, j'ai rien vu.
0: T'as rien vu? Ah, mon Dieu.
2: Moi, je suis comme là. J'adore, tu sais, moi qui est tout le temps en train de... Non, j'ai rien vu, mais j'ai beaucoup entendu les tunes. Fait que je pense que ça va être vraiment trippant.
1: Mais je l'ai déjà prévenu que j'allais faire des divulgacheurs dans ma chronique.
2: Ah, ben là, tout à l'heure. Pas juste toi, là. Ça fait six mois qu'on me dit mes vulgaires. Je pense que je l'ai vu
0: Désolé.
2: Sans voir, là. Non, mais en voulant dire, c'est comme si tu l'avais vu,
0: c'est
2: là.
0: C'est sûr. Et là, c'est 5-6 épisodes. Je crois que c'est pas très, très long en même temps. Si t'as envie de rattraper 6. Bon, c'est pas la fin du monde. Julie-Pierre Letarte, salut.
3: Salut.
0: Là, en même temps, on a fouillé un peu. Ouais. Je sais que toi, ça a pas été ta tasse de thé.
3: Sujet sensible pour moi. Juste dire que moi, j'avais reçu aucun message de haine sur Internet. Puis là, j'ai fait une vidéo comme quoi j'avais pas trippé sur Heated Rivalry. J'ai eu des menaces.
2: Oh là là.
3: J'ai eu des menaces. Les gens étaient pas contents.
0: T'as trouvé ça long avant que ça embarque, si je comprends bien.
3: Parce que, là, gars, ça parle russe moitié du temps. C'est-tu du Duolingo, cette affaire-là? Moi, j'ai pas le temps d'apprendre le russe, là, en regardant ça. Puis c'est parce que je trouvais qu'il se parlait pas.
2: Ah.
3: J'étais comme, parlez-vous.
0: Il y a beaucoup de regards.
2: Ben, ils frenchaient, c'est ça?
3: Ils frenchent, puis ils font beaucoup plus que se frencher. Ouais. Tu penses que c'est ça qui est le fun, mais je
2: La connais, tension, t'as pas aimé ça,
0: beaucoup
2: la tension?
0: Tension.
2: Je sais pas, là. Je pense que non. Je dirais que non. Parlez-vous, là. Dites-vous, là. Oui, là, je veux ou je veux pas.
0: Ah,
2: là,
0: ben là, ça aurait duré 20 minutes si c'était parlé
2: mais
0: trop
2: non,
0: vite.
2: Mais justement, là, j'étais comme les gars. Come on, là, un peu de communication.
0: On a de la misère à communiquer entre nous. Ouais, que veux-tu, des fois, les gars. Bon, faisons les présentations comme il faut. Ma prochaine invitée a récolté le prix coup de cœur du public lors de la dernière édition de la télé-réalité. Yeah. Occupation double à Chypre, c'était l'automne dernier. Elle coanime le balado Mythomane avec Xavier Roberge, qui compte, ma foi, des centaines de milliers d'abonnés sur YouTube. Elle anime à la radio, collabore à la plateforme web Funny et va faire partie en fait de la nouvelle émission Les Affranchis, émission qui suit 5 humoristes féminines à différents stades de leur carrière et ça, ce sera diffusé sur tout.tv dans la prochaine année.
3: Ouais.
0: Alors officiellement, Julie-Pierre Letarte, alias JP, salut!
3: Salut! Je suis contente d'être là!
0: Hey, merci beaucoup d'être avec nous. Commençons par cette émission-là, Les Affranchis. C'est une série qui va te suivre toi, Catherine Levac, Sinem Cara, Liliane Blanco-Binette et notre collègue Suzy Bouchard dans votre parcours professionnel. Là, est-ce que je comprends que là-dedans, Catherine Levac est comme la doyenne des humoristes et toi, t'es un peu la nouvelle venue, c'est un peu ça?
3: Ouais, ben c'est un peu ça, tu sais, ils veulent suivre des humoristes à différents

0: différents stades de leur carrière. T'sais, moi, je sors d'une télé-réalité, c'est ça qui m'a fait connaître un peu. Genre, oui, j'ai mon diplôme de l'École nationale de l'humour, je faisais ça avant, puis tout ça. Mais t'sais, niveau grand public, ben c'est comme je suis la petite nouvelle là-dedans, c'est sûr. Là.
1: Parce que t'as pas encore 25 ans, t'as 24.
0: J'ai 24 ans.
1: Bon. Et là, j'imagine qu'une série qui te suit dans ton quotidien, ça peut être intimidant pour certains. Toi, t'as participé à OD, ça doit pas t'intimider
0: non,
1: beaucoup
0: des caméras. Non, c'est ça. Là, t'sais, vraiment, là, quand t'es dans la nuit de l'amour, puis qu'il y a des caméras qui te filment, puis qu'il y en a une en angle en haut, là, vraiment, là, après ça, il y a plus rien qui te fait peur. Là.
1: Quand la caméra te suit en train d'écrire un numéro, c'est peut-être moins, un petit peu moins gênant que.
0: Mais c'est drôle parce qu'on dirait que c'est une sorte de vulnérabilité différente, par contre, parce que okay. Tu sais, moi, j'ai fait la télé-réalité, j'en ai parlé aussi beaucoup sur mes réseaux sociaux. En revenant, j'ai fait une dépression, puis ça a été tellement long avant que mon mécanisme créatif reparte que là, je remonte sur scène pour la première fois depuis un an. Tu sais, c'est vraiment, tu sais, je me sens vulnérable. Je suis comme, est-ce que les gens vont m'aimer? Parce qu'avant, j'avais aussi un peu d'anonymat dans le sens que je pouvais aller faire des blagues. Si ça marchait pas, j'étais comme, le monde me connaisse pas, au pire, ils vont juste m'oublier.
1: C'est plus comme ça.
0: Tu sais, j'ai envie de pas juste tester des affaires juste pour voir. J'ai envie de, dès ma première version, que les gens trouvent ça bon, puis ils trouvent ça drôle, puis qu'ils s'attachent à moi, puis qu'ils se disent, ah, oh, t'es pas juste drôle à TV. On va aller bien aussi, là.
1: Fait que réussir du premier coup, évidemment, je pense que c'est le défi de tout humoriste, mais ça demande évidemment du travail. Parle-nous un peu de toi. Bon, effectivement, beaucoup t'ont connu à travers OD l'année passée. T'as été formé, tu le dis, à l'École nationale de l'humour en 2024. Dès qu'en théâtre au cégep de Saint-Hyacinthe, il y a 5 ans aussi. Est-ce que, pourquoi ça te fait rire?
0: Ben, ça me fait rire, c'est parce que c'est dès qu'en théâtre, mais tu sais, c'était la formation, là, genre, école de théâtre, puis là, j'ai été coupée après 2 ans. Puis tu sais, moi, je pensais que ça allait être comme ma carrière de vie, puis quand j'ai su, là, que ça allait pas fonctionner, tu sais, à l'école, ils nous envoient une lettre qui dit
2: c'est
0: malheureusement.
2: Parce qu'ils coupent la moitié des
0: tu
2: gros
0: ne peux pas
2: poursuivre
0: jusqu'à la fin. C'est ça, exactement. C'est ça, exactement. Puis tu sais, à ce moment-là, j'avais 19 ans, j'avais jamais rien vécu de grave dans ma vie. Hey, c'était la fin du monde. Puis si finalement, ça, c'était pas arrivé, ben, tu sais, tout le reste n'aurait pas arrivé non plus.
1: Parce que toi, tu te destinais à être comédienne, à faire de la scène, mais pas forcément de l'humour.
0: Ben, c'est parce que moi, quand j'allais à l'école de théâtre, je pensais que on allait être formé pour la télé, tu sais, mais c'est pas ça, là. On a des grands jupes, on fait Molière, là. C'est parce que moi, c'est pas ça, je pensais que ça allait être, là.
2: Oui.
0: On a des grands talons avec des grands jupes en jute, puis on joue des mères de famille de 8 enfants en parlant en alexandrin, là. Je pensais pas que ça allait être ça, moi, là.
1: Fait que c'est une sorte de bénédiction que ça soit arrivé, finalement, parce que t'as repris ton droit chemin.
0: Vraiment.
1: OK. J'imagine, en même temps, bon, ton parcours a bougé un petit peu d'une voie à l'autre, mais je comprends que t'as pas mal, j'imagine, toujours été à l'aise devant un micro, une caméra. Un exposé oral au primaire, j'imagine que c'était pas la chose qui t'a terrorisé.
0: J'étais comme, c'est my time to shine. C'est mon moment.
1: De quelle façon OD est venu changer ou modifier la trajectoire de cette carrière-là?
0: Ben, c'est sûr que moi, j'avais l'impression avant OD que, tu sais, parce que moi, j'ai tout le temps eu une vision de ma carrière que on peut pas dire, OK, ben, je veux la même carrière que telle ou telle personne qui est déjà dans le milieu parce que je trouve que, tu sais, mettons même à l'école de l'humour, ce qu'on m'a appris, c'est vraiment, ah ben t'es plus drôle quand t'es laid, t'es plus drôle quand tu peux pas tout avoir, tu sais, dans le sens. Puis on m'avait aussi fait des commentaires par des profs de l'école un peu genre, ah ben toi Julie-Pierre ça marcherait pas, haha, genre un peu en joke. Mais je suis comme, pourquoi c'est comme ça? Pourquoi un gars, lui, il peut avoir une carrière, être un sex symbole, être père de famille, avoir tout ça, puis que les filles, il faut choisir entre soit je vais être une influenceuse qui va mettre des photos en maillot sur internet, soit que je vais être drôle, soit que je vais être maman, soit que je vais être... pourquoi il faut choisir entre... Là, je suis pas en train de t'annoncer que je suis maman.
1: Non, non. mais juste
0: pour dire que je trouve ça tellement important de montrer que on peut être tout ça. Puis je pense aussi que dans les personnes qui sont choisies pour participer à Occupation Double, c'est souvent des filles très, très belles. Mm. Puis tu sais, dans le sens que je veux rien leur enlever, là, tu sais, il y a plein de filles là-dedans de carrière pis tout ça, mais c'est juste que il y a une espèce de stéréotype qui dit que ces filles-là qui vont là, ben, ils ont rien d'autre. Ils sont belles, mais...
1: On dit que c'est unidimensionnel, finalement,
0: c'est
1: ça, là pour le physique.
0: Aussi,
1: quoi.
0: On s'entend que Occupation Double, on rit un peu aussi de comme... On rit de nous, là, tu sais, on s'entend, là, genre, le concept de ces missions-là, c'est on met des douchebags puis des nounouches dans une maison, là, tu sais, genre, je suis bien au courant que c'est ça. Mais comme moi, je voulais que ça soit pas ça. Je voulais que ce soit OK, mais je suis drôle, mais je suis pas drôle parce que je comprends pas les affaires ou parce que les filles, c'est souvent comme ça. C'est drôle parce qu'il y a une nounoune un peu, tu sais. Je voulais pas que ce soit ça.
1: Ouais,
0: je voulais vraiment casser ça. Puis c'est vraiment ça, mon objectif de carrière, c'est de montrer qu'on peut tout faire en même temps. C'est pas parce que je mets une story dans un maillot au Waka que ça veut dire que je peux pas le lendemain faire un show de stand-up puis faire plein de monde.
1: Ouais, puis tu le prouves très bien. Tu dis, t'as senti qu'on a essayé de te mettre un peu dans une boîte comme ça à l'école de l'humour, plus
0: oui,
1: que les gars.
0: Ben, c'est parce que moi, une année, j'avais eu un pas tant, mais c'est juste que c'est des petits commentaires qui font comme ah, ben c'est bizarre. Puis je pense pas que c'était des commentaires que c'était pour me rabaisser. Je pense vraiment pas. Je pense vraiment pas que c'est mal intentionné.

0: mentionné, mais tu sais, mettons, ça m'est déjà arrivé, j'avais un numéro sur un de mes complexes, puis à la fin de mon numéro, c'était la dernière fois là, qu'on le rodait avant d'aller faire au Club Soda, tu sais, puis tout le monde avait eu des commentaires sur leur performance, quelle blague modifiée. Okay. Puis moi, ça avait été, ah, ben tu devrais pas porter une jupe quand tu vas faire ton numéro.
1: Hey, c'est intéressant. Féministe, elle aime ça, là. Je t'écoute passionnément.
0: Ben oui, ben c'est ça. Puis moi, j'étais juste comme... Puis le prof, il a pas voulu mal faire parce que lui, qu'est-ce qu'il disait, c'était, tu sais, tu te présentes super bien puis tu dis que t'as un complexe. Fait que les gens, ils vont pas dire, ah, oh, cette fille-là a un complexe. Genre, tu sais, c'est un homme d'une autre génération, je peux comprendre. Mais j'étais juste comme, hey... Il y a comme tellement, mon texte était loin d'être parfait, il y avait tellement de choses encore qu'on aurait pu.
2: T'aurais
0: voulu avoir d'autres commentaires. C'est ça, puis on dirait qu'à partir de ce moment-là, j'étais comme, OK, je comprends. Genre, moi, à cause du casting que j'ai, je vais tout le temps être moins drôle que les autres. Il y a déjà quelqu'un qui m'a dit, ah ben, c'est les femmes qui achètent les billets pour les spectacles d'humour. Puis si ils pensent que leur chum voudrait te tromper ou coucher avec toi, ben, ils vont pas acheter des billets pour aller voir ton show.
3: Mais non, c'est moi, un peu une vieille façon de voir les choses.
0: Oui, oui, 100%. Mais tu sais, en même temps, dans le milieu où est-ce qu'on est, veut pas, il y a pas tant de mouvement que ça, tu sais, dans les, en haut, j'ai l'impression, des fois, je dis quelque chose de pas correct, je dis plus jamais.
1: Non, moi, je suis d'accord avec tout ce que tu dis, qu'effectivement, il faut changer ces mentalités-là, puis c'est bien que tu le dises.
3: À travers le discours, puis à travers les gestes, puis tu sais, bon, tu dis, Julie-Pierre, que bon, tu veux montrer qu'on peut faire toutes sortes de choses en même temps, qu'on n'a pas besoin de rentrer dans une boîte. Tu le prouves très bien aujourd'hui. On le disait, tu co-animes ce podcast, ce balado, Mythoman, qui connaît beaucoup de succès. Tu co-animes à Rouge FM, tu fais du contenu sur tes réseaux sociaux, sur la plateforme Funny aussi. J'allais dire, est-ce que tu fais ça par pur plaisir ou est-ce qu'il y a une stratégie là-dedans de dire, faut que je rejoigne le plus grand public possible si je veux être connu, si je veux marcher en humour, ce qui est tout à fait noble d'ailleurs, si je veux marcher en humour, il faut que le monde reconnaisse mon visage.
0: Ben, même je te dirais au contraire, parce que moi, je me suis tout le temps dit, je n'ai pas envie de travailler avec des gens qui veulent me changer pour me conformer à ce qu'ils veulent. Tu comprends? Je veux pas que... C'est ça, j'ai pas envie que y ait du monde qui me voit puis qui se dise comme, OK, ouais, mais moi, j'aimerais l'avoir, mais de cette façon-là. Non, moi, je vais rester moi-même puis je te dis qu'est-ce que je veux puis je suis honnête puis des fois, la façon que je suis honnête, ben, ça peut, comme, froisser des gens puis c'est correct. C'est juste pas mon public, ces gens-là, puis ils ont vraiment le droit, honnêtement, de pas être d'accord avec moi. Fait juste pas écouter mes affaires puis c'est correct. Moi, tout ce que je fais, c'est vraiment comme par plaisir parce que j'aime ça puis moi, quand j'ai décidé de commencer dans ce milieu-là, ça a tout le temps été, je vais faire ce qui me donne du fun, qu'est-ce que je vais avoir du fun à faire, je vais jamais me forcer à faire quelque chose, parce que ce sera pas naturel, puis ce sera pas moi. T'sais, j'ai pas envie de dire, acheter ce produit, c'est super bon, c'est
3: non,
0: le produit, je trouve que c'est de la merde.
3: Ça paraîtrait, on le ressentirait finalement, le faux derrière. Bon, évidemment, tu fais beaucoup de temps devant la caméra, pour les réseaux sociaux, pour toutes sortes de plateformes, on le disait. Qu'est-ce que t'aimes dans le fait d'écrire des numéros? Parce que c'est vraiment différent de l'improvisation dans laquelle t'es aussi très bonne. Le fait d'écrire puis de roder un numéro, c'est un art qui est assez différent.
0: Je sais, mais là, en ce moment, tu vas me rendre vulnérable. Moi, après OD, je serais comme, je ferais plus jamais de stand-up. C'est vraiment récent que c'est revenu. Puis là, je travaille avec un super bon auteur qui s'appelle Olivier Guindon, qui travaille beaucoup dans le milieu aussi, qui est super bon. Fait que, qu'est-ce que j'aime, c'est vraiment le travail de collaboration. C'est vraiment comme, mettons, là, en ce moment, dans le spectacle que je suis en train d'écrire, dans le fond, ça va être la première partie de Mythoman Podcast qui part en tournée.
3: En tournée, ouais.
0: Pour pouvoir roder, tu sais, avec mon public aussi en même temps. Fait que, j'ai une anecdote que j'ai vécue avec mon chum là-dedans. Puis tu sais, je trouve ça le fun parce que là, je me suis assis avec mon chum, puis là, j'ai écrit, puis là, ah non, mais tu te rappelles, il y a eu telle affaire aussi qui s'est passée. Puis on dirait que j'aime ça être dans l'anecdotique. Puis, tu sais, le travail d'équipe, puis avoir plus qu'une idée. Parce que moi, si je suis devant mon ordi puis j'écris tout seul, je suis comme, c'est tellement pas bon ce que je suis en train d'écrire en ce moment, tu sais.
3: Donc, faut que tu le rodes avec du monde autour de toi, hein, finalement.
0: Ou, ben, le roder ou juste comme, OK, j'aimerais parler de telle affaire. Tu étais là avec moi, OK, parlons-en. Genre, puis là, on dirait que c'est ça qui me donne des idées. Puis aussi, qu'est-ce que j'aime beaucoup, c'est... Quand je vois les autres créer, moi, ça me donne vraiment envie de créer. L'autre fois, j'étais justement chez mon chum, c'est Gabriel Fredette, il fait partie du groupe Classe Moyenne.
3: Oui.
0: Puis il était avec tous les gars de Classe Moyenne, puis là, ils ont commencé à,
1: tu sais, jouer la toune dans la tête instantanément. Quand tu dis Classe Moyenne, c'est parti. Je t'écoute plus.
0: Ça fait rien. Okay. Pas commencer à chanter au micro, là. Non. Mais c'est ça, ils étaient tous dans l'appartement, puis ils ont commencé à vibrer avec leurs instruments, là, à jammer avec, tu sais, mon chum joue du violon, avec des guitares, tout ça. Puis moi, j'étais juste à côté, puis là, j'écrivais du stand-up. Puis honnêtement, c'est les meilleurs jokes que j'ai écrits de ma vie. Parce que, on
3: dirait. La création autour t'inspire.
0: Voir du monde créer, j'étais comme, moi aussi, je veux.
3: Donc, pour ceux qui veulent te voir en spectacle, c'est en première partie donc de la tournée de ton balado Mythomane. Ouais. C'est sur le site web de Mythomane.
0: Oui, mythomane.com. Mythomanepodcast.com.

0: Exactement, pas de cabot, tu fais bien de le dire. On peut te suivre aussi sur les réseaux sociaux pour rester informé de tes différents projets. La série Les Affranchis va sortir sur l'extra de Tout.tv dans la prochaine année. Julie-Pierre, merci beaucoup d'avoir été avec nous.
1: Ben merci tellement de m'avoir invité, c'est tellement fun, madame.
0: Julie-Pierre Letarde. Et tu restes avec nous en plus. Nous, dans un moment, le succès soutenu de la série Heated Rivalry à travers sa trame sonore qui bat des records, on le disait, des records de popularité. Mais d'abord, l'électropop de l'autrice-compositrice-interprète Josie Boivin, mounière de son nom d'artiste. Voici 1, 2, 3 sur les ondes d'ici première.

0: Mounia et 1, 2, 3 sur les ondes d'ici première. Et on reste en musique pour parler donc de Rivalité passionnée, version française de Heated Rivalry, Rivalry qui est sorti fin 2025. La bande sonore est sortie en format vinyle et CD le 10 juillet. Bat déjà des records. Elie Jeté, donc tu t'es penché là-dessus. La bande sonore, c'est carrément ici au 8e rang du Billboard 200. C'est le palmarès hebdomadaire des 200 albums les plus populaires aux États-Unis. 8e rang.
1: Oui.
0: C'est quand même pas rien.
1: C'est vraiment pas rien, puis parce que ça arrive pas souvent. Et là, il faut savoir, bon, la bande sonore, elle était déjà disponible. C'est vraiment comme le fait que c'est sorti en version physique que ça a donné un regain, puis les gens ont fait comme ah oui, c'est vrai, j'adorais cette musique. Et là, ça a remonté dans le cœur des gens. Et là, ça redevient ça remonte au sommet en ce milieu d'été. C'était donc c'est sorti en janvier en version numérique. Ça contient des chansons extrêmement marquantes, autant pour ceux qui ont écouté la série que pour ceux qui ont écouté seulement la bande sonore, dont cette chanson.

0: Moi qui est un nostalgique de ce rock alternatif des mi-2000 à peu près, là, évidemment, ça vient me chercher.
1: Mais je sais, on est à peu près le même âge, fait qu'on l'écoutait à peu près dans le même moment de notre vie. Là.
0: C'est lié à une scène cruciale en plus.
1: Ben oui, I'll Believe in Anything de Wolf Parade, chanson qui joue à un moment crucial de la série. Je pense que je peux me permettre de divulgâcher pour Jessica.
2: Vas-y.
1: Étant donné que la série est sortie depuis plusieurs mois, je me permets. Ça joue au moment où deux joueurs de hockey s'embrassent sur la glace devant tout le monde pour la première fois, ce qui déclenche un genre de normalisation des relations entre hommes au sein de la Ligue nationale de hockey. Dans cette fiction, hein, bien entendu, parce qu'on n'a jamais vu ça dans la vraie vie, dans le hockey professionnel. Donc, immense chanson tirée d'un album sorti en 2005 quand même, Apologies to the Queen Mary. Et grâce à Heated Rivalry, Wolf Parade peut renaître sur scène ces temps-ci en passant par la grande porte depuis presque un an, parce que leur plus récent album datait de 2020, donc ils n'avaient rien de très actuel là, à proposer à un public. Mais maintenant, spectacle à Oshiaga ce samedi 1er août à Montréal, mais aussi d'autres concerts sont prévus pour Wolf Parade en novembre et en décembre à Edmonton, Vancouver, Calgary et Toronto.
0: Et moi, depuis l'hiver passé, le nombre de soirées et de bars dans lesquels j'ai entendu cette chanson-là, je me dis, c'est pas un hasard. Ce regain-là de popularité de Wolf Parade, avec ça, on avait déjà une espèce de signal que la bande sonore, elle allait assez bien vendre.
1: Oui, parce que dès que la série est sortie, cette chanson est remontée au sommet des écoutes en ligne. En ce moment, là, j'ai vérifié tout à l'heure, uniquement sur Spotify, la pièce a 91 millions d'écoutes. Tu sais, c'est pas rien, là. Mais là, on parlait du Billboard 200, la 8e place pour la bande sonore de Heated Rivalry.

0: dans les dernières semaines. Ça place l'album donc dans le top 10, ce qui est un exploit parce que c'est super rare que ça arrive pour une bande sonore de série télévisée. Selon Billboard, ça faisait plus de 10 ans qu'une bande originale de série télé ne s'était pas hissée parmi les 10 premières positions. Donc, ça faisait 10 ans qu'on attendait ce moment-là. Finalement, ça prenait les joueurs de hockey qui s'embrassent sur la glace pour nous amener là.
1: Et pourtant, il s'en est fait de la bonne télé avec des bonnes bandes sonores. C'est juste que là, ça a eu un écho absolument colossal partout dans le monde.
0: Donc, la dernière bande sonore qui était parvenue était la bande sonore de la série Empire qui avait fait son entrée au premier rang en 2015. La chanson la plus connue de la bande originale de la série télévisée Empire, c'est Good Enough, interprétée par Jussie Smollett.

0: Des petites ressemblances avec Justin Timberlake sur le plan de la voix, on va dire.
1: Exactement. Oui. Donc, c'était très accrocheur aussi, la bande sonore de Empire. On a bougé nos épaules, ça nous tentait. Mais ça faisait donc 10 ans qu'aucune bande sonore n'avait été aussi populaire que celle-ci. La série It Did Rivalry a connu un important succès dès sa sortie en novembre dernier. La bande sonore est sortie en version numérique, comme je le disais cet hiver. Énorme buzz à ce moment-là. Mais là, la sortie des éditions physiques a relancé l'intérêt pour toutes les chansons qu'elle contient.
0: Et là, on en a pour notre argent parce que c'est pas un album simple, c'est un gros album double.
1: Gros album double. Sur un premier disque, la musique originale créée par l'artiste québécois Peter, dont on parlait tout à l'heure, spécifiquement pour la série. Par exemple, cette pièce qui s'appelle It's You.

0: Peter Peter qui a vraiment réussi à créer une espèce d'atmosphère, des ambiances feutrées, langoureuses,
1: oh,
0: douces, tendres. C'est vraiment très beau.
1: Ça ce ne convainc pas, par contre.
2: Non, non, mais c'est juste parce que là, les gens ne voient pas, là, mais là, c'est parce qu'on dirait que tu étais dans une transe. Là. C'était intense, là, ta réaction. Là, t'as les yeux fermés.
1: Moi, je me rappelle de la scène dans laquelle cette chanson-là joue. En tout cas, moi, je trouve ça magnifique.
2: C'est quoi la scène?
1: C'est une scène de.
2: Oui, okay, c'est ça.
1: Oui, il y a de la sexualité.
2: C'est pour ça qu'elle avait les yeux fermés.
1: Ouais, c'est ça. Peter Peter aussi qui en était à sa première expérience de musique à l'image, hein. Donc le réalisateur, il a juste vraiment, il a adoré le dernier album de Peter Peter et il a dit excuse-moi, il l'a appelé, il a demandé de faire sa musique. Fait que tu sais, c'est dur de créer des ambiances aussi. Tu sais, là on a une pièce avec des paroles, mais tu sais, il a fait aussi toutes les ambiances musicales qui accompagnent l'histoire, qui est de peu de mots, hein, selon Julie Pierre. Album double, comme on le disait, parce que sur le deuxième disque, on retrouve toutes les chansons qui existaient déjà et qui se sont retrouvées dans la série. Pour expliquer en partie la popularité de la bande sonore, mon analyse, c'est que d'abord, parmi les chansons en anglais, on a un savant mélange de succès souvenirs qui viennent toucher les cordes nostalgiques et d'artistes plus actuels qui représentent peut-être des découvertes. D'ailleurs, pour moi, le groupe britannique Wet Leg, qui chante Mange tout dans la bande sonore, ça figure sur toutes mes listes de lecture de courses depuis que c'est sorti, parce que je connaissais pas ça, j'ai entendu ça dans l'émission et j'ai commencé à l'écouter. Après ça, Wolf Parade, dont on parlait tantôt, c'est un bon exemple de nostalgie, parce que là, on ramène quand même un morceau de 2005. Parmi les succès souvenirs aussi, il y a entre autres My Moon, My Man de Feist, une chanson de 2007. Donc,
0: au
1: encore,
0: tout début de Feist, grand public. Là,
1: exactement.
0: Ouais.
1: All the Things She Said, ah. She Said de Tattoo. Hein? On a sur l'album deux versions, donc la version nostalgique de Tattoo qui date de 2002 et celle qui joue dans un bar durant la série, la relecture électro du producteur britannique Harrison, sortie elle en 2022.

0: Philippe B ici avec Chelsea Mondamour.
1: Oui, pour vous donner une idée de grandeur, Philippe B, depuis la sortie de Heated Rivalry, les gens ont recommencé à écouter Chelsea Mondamour, évidemment. Plusieurs l'ont découverte aussi, ils ne la connaissaient pas. Actuellement, sur Spotify, elle compte près de 2 400 000 écoutes, alors que la plupart des chansons de Philippe B, les plus populaires, cumulent autour de 100 000 écoutes chacune.
0: Donc, on est à 20 fois ça, là,
1: c'est
0: facilement.
1: C'est ça, c'est colossal. Ouais. Philippe B, je l'ai vu en concert au début de l'été et il a recommencé à jouer cette chanson-là en spectacle, justement pour satisfaire les nouveaux adeptes, peut-être. Les événements aussi, faut savoir, c'est ça, les événements de visionnement de groupes de Heated Rivalry, tu sais, c'était super populaire lorsque les épisodes sortaient. Les gens écoutaient ça en groupe, se rassemblaient pour regarder ça sur grand écran. Mais là, on va recommencer ça, mais en musique, on fait durer ce plaisir. Il y a un événement qui va avoir lieu à Montréal dans le cadre du Festival Pop Montréal le 28 septembre. Rachel Reed, l'autrice des romans sur lesquels se base la série télé, va venir rencontrer le public dans le cadre d'un échange. Il y aura également Peter qui va répondre aux questions du public. Il y aura des prestations musicales. Philippe B, Dumas, La Bronze et le groupe Night Lunch seront là aussi. Et la deuxième saison de la série Heated Rivalry pour toi, Julie-Pierre, ça arrive au printemps 2027.
0: Il n'est pas impossible que vous croisiez les acteurs de la série à Toronto, à Montréal, parce qu'on est en tournage cet été. Connor Story, l'un des deux acteurs principaux, on l'avait demandé d'ailleurs, lui qui parle très très bien français, est bien occupé, ça a l'air. Donc, qui sait, peut-être d'ici la fin de l'été, on verra. Élise Jeté, merci beaucoup.
1: C'était un grand plaisir.
0: Dans un instant, la relève du théâtre québécois représentée au plus grand festival de théâtre francophone au monde. Ça vient de se terminer en France. Puis justement, en musique, une artiste de Paris dont le projet musical s'appelle Bleu Reine. Voici Cavalier Seul, en direct de l'heure d'été. Bon mardi.

0: du théâtre francophone au monde. C'est un festival connu pour sa sélection officielle, mais nous, on voulait surtout s'intéresser au OFF d'Avignon, qui affichait sur 3 semaines autour de 1800 spectacles de troupes indépendantes, dont 2 pièces présentées par les étudiants des conservatoires d'art dramatique de Montréal et de Québec, et qui s'y rendent depuis maintenant 3 ans, et ça représente pour eux une expérience vraiment unique dans un cadre exceptionnel. Il y en a plusieurs, d'ailleurs, qui ont partagé leurs impressions dans une vidéo partagée par le festival sur Instagram.
1: Ce que je retiens aussi de mon expérience, c'est que c'est impossible que le théâtre meure.
2: Ce que j'ai le plus retenu de mon expérience, c'est, mon Dieu, toute l'inspiration qui est effervescente dans le festival.
3: La frénésie de l'art.
4: Rencontrer des gens qui ont la même passion que nous.
5: Des spectacles et des compagnies de partout dans le monde.
6: Il y a tellement de propositions artistiques différentes.
7: De passer des journées à pouvoir...
0: Donc ça vous donne une idée un peu de l'esprit sur place. Et puis la pièce de la cohorte montréalaise, Gloucester, a même figuré dans les 10 coups de cœur du festival OFF dans le journal de la région, le journal La Provence. Alors on s'est dit, on veut parler à un des étudiants qui était là-bas pour savoir comment ça s'est passé. Mathieu Dufort, étudiant dans cette cohorte et fraîchement revenu d'Avignon, est avec nous. Salut Mathieu!
8: Salut, enchanté d'y être avec vous.
0: Merci beaucoup d'être là. Là, t'es revenu du festival la semaine passée. Décris-nous peut-être un peu d'abord le site, la ville d'Avignon, puis l'ambiance sur place pendant ce grand festival.
8: Ben, c'est vraiment une ambiance de fête, en fait, parce que Avignon, c'est au cœur, il y a des remparts, donc il y a vraiment... À l'intérieur des remparts, la ville ne pense que théâtre, ne vit que pour le théâtre. Donc, de passer 15 jours là-bas à se nourrir de théâtre et tout pour le petit gars de théâtre que je suis, qui vient du fin fond de sa région du Québec, puis de me retrouver en France pour présenter un spectacle là, c'était assez spectaculaire. Puis, c'est vraiment l'énergie, puis c'est difficile même de revenir au Québec et de quitter cette énergie-là. Ça m'habite encore. Puis...
0: Parce qu'on est sur l'adrénaline comme ça pendant deux semaines, puis là, on revient, ça retombe un peu. On va y revenir d'ailleurs sur le retour et la réception. Mais parlons d'abord de la pièce. Donc, vous avez monté la pièce Gloucester, délire shakespearien, dans le cadre de votre cours de jeu québécois pendant votre session d'hiver. Qu'est-ce que ça raconte et quel personnage tu joues, toi, dans cette pièce-là?
8: Ben, effectivement, c'est un texte de Simon Boudreau et de Jean-Guy Legault, mis en scène par Frédéric Blanchette. Et ce que je joue dans ce spectacle-là, c'est le duc de York, qui est un stratège de guerre. Et c'est vraiment... L'histoire est bâtie autour de toutes les stéréotypes qui se retrouvent dans les pièces de Shakespeare. Et les deux auteurs en ont fait vraiment un Shakespeare québécois. Donc, ils ont pris toutes les scènes, la scène de balcon des amoureux, les personnages tragiques dans Titus Andronicus, ont tous été remis dans une seule pièce pour en faire vraiment un Shakespeare québécois. Et moi, mon personnage, c'était vraiment l'archétype de la guerre. Fait que c'était vraiment ça, mon rôle dans la pièce. L'homme tonitruant qui parle fort, qui a plein de préjugés, et vraiment tout ce qu'on déteste de la guerre. Et donc... c'était ce que je devais interpréter.
0: Donc là, cette pièce-là, je comprends que vous l'avez beaucoup... jouer devant un public composé de proches, de familles, d'amis. Là, c'est la première fois, je comprends donc pour la plupart d'entre vous, de voir toi, que vous jouez devant un public non seulement d'inconnus, mais un public étranger d'un autre pays, public français, 13 représentations totales. Comment ça s'est passé?
8: Ben oui, effectivement, c'était une première fois pour nous, puis il y avait vraiment de quoi de... On s'est rendu compte que les rires étaient pas gratuits. Ça avait un coût, ça, les rires, parce que c'est non seulement un public étranger qui nous connaît pas, mais c'est un public qui va voir entre 3 et 4 spectacles par jour. Ça change quand même la réception du spectacle. Si t'as un spectacle dans ta semaine, que tu t'engages une gardienne pour s'occuper des enfants et tout, c'est sûr que t'es dans un état de « je vais apprécier le spectacle ». Quand t'en vois 4 par jour, les rires étaient pas gratuits, fallait vraiment donner 110% d'énergie. Et sinon, le spectacle avait des chances de pas lever. Et quand on s'est rendu compte de ça, je suis chanceux, je suis avec une cohorte extraordinaire, le talent de mes camarades et m'impressionne à chaque jour. Et de jouer avec les meilleurs, ça nous rend meilleurs. Fait que de jouer avec ces collègues-là, de réinventer la réplique à chaque fois pour pas tomber dans une cassette, pour être capable d'être le plus vrai, le plus sensible possible, pour que même si c'est une comédie, même si c'est très très drôle, fallait qu'il y ait la sensibilité derrière, parce que sinon ça perd tout intérêt, on pouvait perdre les spectateurs, et notre but à nous, c'était pas de les perdre, c'était de jouer avec eux, et c'était vraiment vraiment une expérience extraordinaire.
0: Oui, effectivement, parce que la réception est bonne. Est-ce que le texte, vous l'avez adapté un peu pour le public français, ou vous êtes dit on y va dans le délire 100% québécois?
8: Délire shakespearien 100% québécois, on a vraiment pas adapté le texte pour les Français, mais on a quand même adapté le texte, parce que c'est un texte de 330 pages. Et là, nous, on avait 1h05 de plage horaire dans le festival. Donc, il a vraiment fallu choisir une trame narrative parmi toutes celles proposées dans le texte original. Mais on n'a pas adapté

Nouveauté de l'artiste parisienne Bleu Reine qui navigue quelque part entre le folk et le rock un peu sombre et qui cite PJ Harvey comme l'icône de sa vie pour vous donner une idée de là où elle navigue. On l'entendait ici avec Cavalier Seul à l'antenne d'ici première. Et puis on reste en France parce que c'est cette fin de semaine que se terminait la 80e édition du Festival d'Avignon. C'est le plus grand rendez-vous du

0: les mots, on n'a pas adapté les blagues. Le ton comique est immensément québécois aussi. Fait que ça a été vraiment ça, la différence entre le public en France et le public d'ici, c'est là où il y avait les rires.
1: Nous, okay. On riait pas au même endroit.
0: Non, on riait pas au même endroit. Puis aussi, on est dans un cadre d'un public de festival de théâtre qui connaît les classiques de Shakespeare. Donc aussi, il y a des blagues très, très nichées dans le texte que quand il y avait un public qui comprenait la blague de Shakespeare, on avait des rires. C'est ça qu'on a moins goûté un peu aussi en présentant ça au Québec devant nos familles et amis qui ont peut-être moins les clés et les référents de Shakespeare.
1: Ce qui donne un niveau, une sorte de satisfaction quand même un peu différente. On le disait, Mathieu, il y a près donc il y a près de 2000 spectacles qui sont présentés sur 3 semaines. Le public sur place est non seulement habitué, mais inondé de propositions. Parle-nous de comment vous faites pour recruter du public, notamment à travers ce que vous appelez le tractage là-bas.
0: Ouais, le tractage, moi, j'avais pas compris avant de me déplacer là-bas à quel point c'était important. C'est essentiel. Puis tout le monde y va de sa technique de tractage et c'est vraiment d'aller parler avec les gens pour leur expliquer c'est quoi ton spectacle, pour leur dire ouais mon spectacle c'est vraiment le meilleur des 1700 spectacles qui sont présentés. Et là, il faut le croire, mais nous on avait quand même l'attrait d'être 12 sur scène, et ça à Avignon, il y avait pas beaucoup de productions comme ça.
1: Donc ça c'est un attrait en soi.
0: Ben oui, c'est un attrait en soi, et du fait qu'on est québécois aussi, ça aide, on est dans le sud de la France, c'est un accent qu'ils sont pas habitués d'entendre, et on attirait déjà la curiosité de par notre groupe, de par le fait que on chantait les chansons des colocs dans les rues, des cowboys fringants. Puis on a compris aussi que Céline Dion, ça marchait fort.
1: Bien donner ces exemples-là, parce que là, pour ceux qui sont jamais allés sur place, c'est pas que chaque troupe est à son kiosque et demande poliment l'attention des gens. Vous êtes dans la rue, vous vous arrangez pour obtenir l'attention des gens en parlant plus fort, en chantant, de toutes les façons possibles. Finalement, c'est au...
0: oui, c'est au plus fort à la poche.
1: Au plus fort à la poche,
0: exact. Ouais, c'est vraiment ça qui se passe. Puis on veut que nos salles soient pleines, surtout dans une comédie. Le rire en porte le rire, puis on a réussi à avoir des belles salles pleines, et le bouche-à-oreille aussi a fonctionné, puis dans la pièce, on meurt tout à la fin. OK, je vous brûle le punch. Bon, ben dommage, si on le représente à Montréal, vous le saurez, mais on meurt tous à la fin. Donc moi, je suis mort tout l'été à Avignon cet été, et ça, c'était assez extraordinaire, mais on a fait des die-in aussi sur la place publique, donc on s'est tous couchés par terre avec nos dépliants, nos tracts dans les mains pour essayer d'attirer l'attention, et 12 personnes couchées à terre dans une place où il y a beaucoup de mouvement, ben ça marchait.
2: Ça révélait la fin, par contre.
0: Oui, ça révélait la fin. Mais en même temps, on voulait faire un événement qui parlait du spectacle. Fallait trouver une manière de se démarquer du lot. Puis on voulait pas aussi crier après le monde, achaler le monde trop. On voulait que ce soit vraiment dans cet échange-là.
1: Faut trouver la fine ligne, finalement. Ouais. Mathieu, en terminant, tu disais, t'es revenu il y a un peu plus d'une semaine. Là, la poussière est un peu retombée. C'est un festival exceptionnel. Ça va avec, je dirais, la place que le théâtre prend dans la culture, dans la tradition française. Quand tu reviens ici, est-ce que tu dis il nous faudrait un festival du genre? Est-ce qu'il y a une place pour un festival comme ça au Québec, au Canada, pour le théâtre francophone?
0: Ben oui, ben effectivement que c'est quelque chose qui serait extraordinaire de ramener une espèce de tradition comme ça. Mais Jean Villard a parti le Festival d'Avignon pour justement l'éloigner des grands centres et que ça soit pas juste les grands centres qui aient accès au théâtre. Puis moi, le théâtre en région, tu sais, je viens d'un petit village qui s'appelle L'Avenir. C'est important que je dise petit village, sinon je viens juste de L'Avenir, puis ça a l'air fou un peu.
1: Les deux peuvent être vrais.
0: Exact. Puis tu sais, le théâtre, pour moi, il se passait juste à Montréal.
2: C'était inaccessible.
0: C'est très difficile. C'est très difficile, l'accessibilité. Donc oui, je trouve que ça, on pourrait ramener ça ici. Puis je pense qu'il y aurait du public, il y aurait les gens qui viendraient voir, puis ça rendrait ça plus accessible.
1: Ça demande du monde avec la vision, justement, puis une belle vision de l'avenir, si on peut peut-être le démarrer dans ton village, ça serait un bel honneur. Du Centre du Québec, je crois.
0: Ouais, exactement, Centre du Québec.
1: L'avenir. Mathieu Dufort, étudiant au Conservatoire d'art dramatique de Montréal, merci beaucoup d'être passé nous voir.
0: Ça fait grand plaisir, merci à vous de m'accueillir ici en studio.
1: C'est un grand plaisir partagé. Dans un instant, des balados à écouter en famille pour faire décrocher les enfants des écrans. Jessica Barker nous fait ses suggestions après celui qu'on pourra voir au Festival International de la chanson de Granby le 12 août prochain. Voici Violette Pie et Plaster sur les ondes d'ici première.

0: Violette P et Plaster sur les ondes de 10 premières. Vous êtes toujours à l'écoute de l'heure d'été. Heure d'été dans laquelle chaque mardi, on vous donne des suggestions d'activités, de choses à faire pour faire décrocher les enfants et les ados des écrans. Avec toi, Jessica Barker. Donc là, aujourd'hui, tu nous emmènes dans le monde du balado parce qu'il y en a plein des bonnes suggestions.
1: Il y en a plein. Puis le podcast a 25 ans. Je trouvais ça intéressant.
0: Un quart de siècle.
1: C'est quand même surprenant. Oui. Quand j'ai fait mes petites recherches, je me suis dit, mon Dieu, je vais regarder quand même les inventeurs, un trio qui avait envie de créer ça. Donc, c'est un ancien animateur de MTV, un technologue, puis un développeur de logiciels. Ils réussissent à diffuser un fichier audio via un flux RSS. Tu sais, pour nous, maintenant, c'est vraiment banal, mais il y a 25 ans, c'était vraiment compliqué.
0: À l'époque où la voix, ça passait juste par la radio
1: FM. Exactement, il n'y avait pas cette accessibilité-là. Donc, la première émission, ils ont même mis une chanson de Grateful Dead. Je suis allée l'écouter, elle était super plate, fait que j'ai dit, je mettrai pas d'extrait. On enchaîne. J'étais vraiment, oh non, la toune est plate.
0: C'est décevant, oui. Bon, on va se contenter de la nommer.
1: C'est ça. Fait que j'ai juste fait, on va continuer le chemin. Donc, il existe, mais il n'y a pas encore le nom. Finalement, c'est un expert britannique qui donne le nom dans un article du Guardian. Puis au début, il hésite entre le audio blogging, le podcasting et le guerrilla media. Moi, j'aurais aimé ça, ce soit le guerrilla.
0: Guerrilla Media.
1: Finalement, c'est pas ça qui a gagné. Et 2005, c'est Apple qui intègre le podcast avec l'icône qui fait son apparition, qu'on savait pas c'était quoi au début. Là.
0: Pas
1: c'était
0: du comme tout. Ouais,
1: qu'est-ce
0: c'est
1: ça? Et puis là, il y a des millions d'utilisateurs qui peuvent s'y mettre, mais est-ce qu'ils vont le faire? T'sais, c'est vraiment ça qui est comme l'espèce de nouveauté. Puis je me souviens de me dire. À cette époque-là, qu'est-ce que ça voulait dire? C'est quoi? C'est n'importe qui, donc c'est accessible, c'est authentique, c'est toujours un sujet que l'animateur ou l'animatrice veut partager, puis c'est surtout super diversifié. Fait que ça, c'est pour le podcast. Mais nous, au Québec, on est différents toujours. On n'appelle pas ça le podcast.
0: On a des bons néologismes, nous.
1: Exactement. Alors, pour nous, c'est le balado. Et j'adore que nous sommes les seuls à utiliser ce mot. C'est quand même drôle.
0: Oui, ça fait toujours rire les francophones, les Français, les Suisses, les Belges, effectivement, qu'on dise balado. Mais ça fait partie de ces néologismes qu'on a réussi à bien intégrer. Je sais que dernièrement, on recevait l'humoriste français Louis Catelin qui riait du fait qu'on disait une cuisinette.
1: Ah,
0: c'est une cuisine, pourquoi pas une cuisinette? On a de beaux néologismes comme ça dont on peut être fier.
1: Balado diffusion, balado diffuseur, balado. Donc ça, c'est la réalité. Alors, j'ai différents balados que j'ai écoutés sur la route en famille. Ça va dans tous les sens et j'ai plein de suggestions. Alors, je commence avec À la recherche des sons perdus. C'est un nouveau balado de fiction qui est vraiment destiné pour les jeunes de 6 ans et plus. Donc, c'est les aventures d'une famille qui est à la recherche des sons les plus prisés de la nature québécoise. C'est tellement cute comme idée. Fait qu'on veut aussi sensibiliser sur la préservation des écosystèmes. Il y a 12 épisodes d'une dizaine

0: dizaine de minutes, puis ils sont sur, entre autres, YouTube de Télé-Québec, puis aussi les plateformes d'écoute. Bon, petit avertissement, mes amis de Télé-Québec, vous avez fait votre mise en ligne à l'envers. Donc, l'épisode 1, c'est l'épisode 10, puis l'épisode 10, c'est l'épisode 1.
1: Et il faut l'écouter dans le bon ordre.
0: Oui, c'est qu'ils ont comme mis ça tout en bloc, puis là, ça crée du petit chaos. Fait que je voulais juste vous le dire.
1: Okay.
0: Sur YouTube, puis sur Apple Podcast.
1: Le message est passé.
0: Mais on va quand même écouter un extrait.
2: Il y a aussi maman, Sophia Sonido. Oh, Bruno, mon chou, arrête-toi ici, s'il te plaît.
3: Mais qu'est-ce que tu fais, ma louloutre?
2: Je veux enregistrer son cri. Le héron est généralement très silencieux, les enfants. Mais il peut y mettre des croissements vraiment impressionnants pendant sa période de reproduction. Magnifique! Son métier à maman, c'est d'enregistrer des sons avec son micro. Elle travaille sur des plateaux de tournage et elle a les épaules aussi fortes qu'une athlète olympique à force de tenir son micro au bout de sa perche. Oh oui, faut pas oublier Fifi, notre furet familial favori. On la traîne avec nous tout le temps. Souvent sur mon épaule.
3: Anna, Maxou.
1: Bon, rappelle-nous ce qu'on écoute.
0: Alors, c'est à la recherche des sons perdus. Et en fait, moi, je vous dis, ma 9 ans, avec qui je l'ai écouté, elle a trouvé ça peut-être un petit peu jeune.
1: Mettons,
0: moi, je mettrais ça plus 3-8 ans, là, tu sais. Parce que c'est comme, il parle vraiment...
1: C'est plus enfantin, peut-être,
0: ouais. Enfantin, puis on dirait que ça... Elle m'a regardé, puis elle a fait, ben, je trouve vieille pour écouter ça.
1: Elle se trouvait moins là-dedans.
0: Oui, okay. C'est ça. Mais il reste que c'est super amusant à découvrir, puis c'est des 10 minutes, fait que ça passe vite. Bon, en même temps, ma 9 ans a une passion surprenante, et elle s'est amusée à faire le générique de son balado préféré.
4: Votre sélection débutera dans 3, 2, 1. Ma version des faits, meurtre, attaque, pot de fleurs, procès, police, pied, jury, procureur de la couronne. Anticonstitutionnellement. Ma version des faits,
1: Avec l'écho, mon Dieu, c'est magnifique. Salutations.
0: Salutations, Isabelle Richer.
1: Oui.
0: Et moi, c'est surtout ce qui me fait rire, c'est qu'elle a tout écrit, puis elle a dit, maman, je vais mettre des mots par rapport, parce que c'est ça qui est très drôle, parce que à la présentation, Isabelle Richer a dit plein de mots, mais là, elle a dit, moi, j'ai le pied, peau de fleur. Donc, c'est sûr que c'est vraiment pas un balado pour les enfants.
1: Non, effectivement, j'allais dire, c'est l'autre niveau de question que j'ai pour toi, 9 ans, ma version des faits, c'est étonnant.
0: Je sais que c'est étonnant, mais il reste que nous, on écoute ça en famille. C'est peut-être pour ça qu'elle, elle a pris cette habitude-là, on retourne dans le temps, on apprend des trucs techniques. Écoute,
1: ça revient sur des grands procès, finalement,
0: grands
1: avec
0: procès.
1: la limpidité qu'on lui connaît, puis, Isabelle, puis l'expérience.
0: Je trouve qu'elle est tellement touchante quand elle nous raconte ça, parce que, tu sais, on est dans des contextes, tu sais, de meurtre, il y a de la violence, puis tout ça, mais comme elle est dans son point de vue de journaliste, il y a vraiment quelque chose d'intéressant, puis tout ça, il y a 14-16 ans. C'est fou, là. Il y en a tellement.
1: Fait le public vraiment... est là, c'est ce que ça dit. Là.
0: Ah, mon Dieu, le public est là, et elle est toujours là. Alors, nous, on a c'est un grand plaisir en voiture d'écouter ça. Autre balado, Tout le monde saillit, projet de Marilène Gendron et Sam Cyr. Moi, j'écoute ça, mais mes enfants, ils connaissaient pas ça du tout, du tout. Ils étaient pas du tout au courant de ça. Mais là, je leur ai dit qu'il y avait Ali Brassard.
1: Ah, ben là, t'es jolie par les sentiments.
0: Là, ça a pas été difficile de dire, on va écouter ça. Elles étaient très excitées parce que c'est une idole de mes filles.
1: C'est une créatrice de contenu, YouTuber, une des plus populaires du Québec et même de la francophonie, là.
0: C'est incroyable tout ce qu'elle fait et elle a un humour incroyable. Et là, cet extrait-là a beaucoup fait rire mes enfants.
5: Il y a eu une époque où, genre, ma tante, mon oncle, on donne des becs à la bouche aux petits-neveux nièces.
0: C'est vrai. C'est fatigant, c'est vrai, ça.
5: Ouais,
0: c'est fini,
5: c'est
0: ça,
5: bon
0: j'espère. Ça existe plus, là. Les enfants, ils se font plus donner des becs à la bouche par leur mon oncle, ma tante, là. Mm-hmm. J'espère. Mais
6: moi, je me rappelle pas avoir déjà fait ça avec ma famille.
5: Bouche, là, moi non plus. C'est peut-être, j'ai vu ça dans des films, là.
0: Ben, moi, je me souviens qu'il y en avait qui faisaient ça. Je me souviens qu'il y avait, ça existait, là. J'ai des soupers de famille, là, de la famille élargie, là. Mmh. Oui, moi, ça bouge.
1: Les moins bons souvenirs de Noël.
0: Mais là, c'est ça, là. La face de ma 9 ans puis ma 14 ans. Ah! parc, il y a du monde qui se donnait ses becs à la bouche. Fait que ça, c'est drôle, c'est bien fait, c'est léger, c'est vraiment le fun à écouter. C'est des heures et demie. Fait que quand on a un petit trajet, c'est vraiment une belle idée. Tout le monde saillit.
1: Donc, Marilyn Gendron et Sam Cyr qui reçoivent une personnalité publique pour parler souvent des complexes, puis là, les conversations dérivent, c'est toujours très drôle.
0: C'est ça qu'on aime, parce qu'on n'est pas dans un sujet qui est comme fermé.
7: Moi, c'est mon truc personnel pour que la route passe vite. J'écoute toujours ce podcast.
0: Bon, tu vois. Alors, on n'est pas tout seul, certain. Il y a Victoria Charlton,

0: qui est aussi une grande star du
1: très
0: true
1: populaire
0: crime.
1: Aussi, ouais.
0: Ça, c'est mon adolescente qui écoute ça et elle trippe sur elle. Puis je disais, mais oui, mais t'as pas peur? Elle dit, oui, mais c'est ça que j'aime. J'aime ça avoir peur. Je veux avoir peur, mais je veux pas avoir peur. Puis en tout cas, tu sais, c'est comme, elle se promène là-dedans. Mais c'est tellement un phénomène. Elle vient de célébrer ses 10 ans sur YouTube. Puis ben, on écoute un extrait de Victoria.
2: Aujourd'hui, nous sommes plus de 750 000 personnes qui sont réunis, je crois, autour d'une passion commune, ou plutôt un but commun, soit celui de la justice. Je voulais surtout prendre un moment pour vous dire un gros merci à chacun et chacune d'entre vous. Je veux aussi remercier tous les créateurs et créatrices de contenu.
1: Bon, tes deux filles vont faire le barreau, finalement, Jessica.
0: Mais c'est ça, je me dis, ou ils vont être criminalistes ou police ou quelque chose. Tout ce que j'ai pas d'envie, mais ça les passionne, puis c'est le fun à écouter puis à découvrir. Il y a aussi, sur audio, Dérive. On a écouté toutes les différentes saisons. À chaque fois, on apprend des choses. Le travail d'Olivier Bernard est extraordinaire. Puis il y a un autre vraiment intriguant podcast balado qui s'appelle Par pure vengeance et sur Cube. Je sais pas si vous avez écouté, c'est l'histoire de l'ex-pilote d'hélicoptère Normand Dubé là que tout le monde cherchait là. Celui qui a coupé le écoute ça c'est extraordinaire en voiture, tu veux pas te rendre. Fait que faites des découvertes puis essayez différentes choses. C'est ça qui est merveilleux avec le balado, il y en a tellement.
1: Des sons de la nature jusqu'aux sons qu'on entend au palais de justice.
0: Exactement.
1: Jessica Barker, il y en a pour tous les goûts. Merci beaucoup d'avoir été avec nous et les jeter même chose.
3: Un plaisir.
1: On vous retrouve toutes les deux la semaine prochaine. Demain à l'émission, Simon Duchesne, membre du duo Simon et Tyler, mais aussi guitariste et chanteur du groupe Marie-Céleste sera avec nous. Marie-Céleste qui connaît une année exceptionnelle. Dans un instant, passion politique avec Marie-Louise Arsenault qui reçoit l'ancien premier ministre du Québec, Philippe Couillard. Au micro, c'était Julien Poirier-Malo. Merci d'avoir été des nôtres et très bon mardi à l'antenne d'ici première.
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8: Bon après-midi, Madame, Monsieur. Ici Vincent Pichard. Il est 14h et c'est le moment des informations. Ottawa affiche son soutien aux organismes Françaisquois. La secrétaire parlementaire Ginette Lavaque était à Saskatoon ce matin pour détailler le montant des subventions allouées cette année aux différentes organisations. En tout, 3 500 000 dollars seront distribués. La liste des bénéficiaires comprend aussi bien l'Assemblée communautaire françaisquoise et le Conseil culturel françaisquois que les Auvergnats de Pontex et les éditions de la Nouvelle Plume ou encore la Troupe du Jour. En plus, le fédéral s'engage à financer en partie divers programmes pour un total de 500 000 dollars, par exemple les ateliers de bande dessinée proposés par l'Association des parents françaisquois. Robert Semenchuk, bientôt de retour au tribunal, mais cette fois ce sera au civil. Deux de ses victimes ont déposé plainte contre lui. Elles lui réclament des dommages et intérêts. Pendant des années, cet ancien policier de Regina a consulté les données de son service pour obtenir les coordonnées de femmes qu'il voulait séduire. Un juge l'a condamné l'année dernière pour ça. Sabrina Larouche nous en dit plus.
9: Entre 2015 et 2023, Robert Semenchuk a consulté les renseignements personnels de 33 femmes dans une base de données de la police de Regina. Selon les faits admis dans son dossier criminel, il s'en servait ensuite pour les contacter par texto et tenter d'établir des relations intimes avec elles, tout en utilisant une fausse identité et en cachant qu'il était policier. Aujourd'hui, deux de ces femmes, Bridget Sear et Carrie Banjo, le poursuivent devant les tribunaux civils.
10: It's very difficult for both of them. It's very difficult to communicate with them about it because they're still so emotional about it.
9: Leur avocat, maître Maurice Laprairie, affirme que cette affaire a aussi eu de lourdes conséquences sur leur santé mentale. Les deux femmes réclament des dommages intérêts. Elles soutiennent que leur consentement a été obtenu par tromperie et invoquent des allégations d'agression sexuelle, d'abus de fonction, d'atteinte à la vie privée et d'abus de confiance. Robert Semenchuk nie les allégations d'agression sexuelle et affirme que les relations étaient consenties. Il purge actuellement une peine avec sursis de 2 ans, suivi d'une période de probation de 3 ans depuis février dernier. Ces accusations n'ont toutefois pas encore été entendues devant un tribunal civil. En parallèle,

0: Les deux femmes créent un groupe de soutien pour les autres victimes de cette affaire. Ici Sabrina Larouche, Radio-Canada, Regina.
1: Cet été, le président de l'Assemblée communautaire françaiscoise ne chôme pas. Denis Simard enchaîne les rencontres avec des représentants des gouvernements provincial et fédéral. Son but à chaque fois, promouvoir la communauté françaiscoise et sensibiliser aux enjeux auxquels elle est confrontée. Hier, il s'est entretenu avec des membres du ministère de l'Environnement à Ottawa.
2: Quand il y a des appels d'urgence, là, que ce soit les tornades ou autres, nous, on a voulu vraiment véhiculer, par exemple, que ces messages-là sont importants, qu'ils soient dans les deux langues officielles quand ils circulent, même dans une province comme la Saskatchewan. Puis eux, ça a été un beau rappel de savoir là, qu'il y a des communautés comme la nôtre et ne sont pas beaucoup habitués à travailler avec les organismes francophones des différentes provinces. Donc, c'est une belle opportunité là, pour un peu briser la glace puis ouvrir une nouvelle relation.
1: Auprès du gouvernement provincial, Denis Simard a récemment expliqué combien le besoin de nouvelles écoles francophones se fait ressentir. Deux projets sont actuellement en cours à Saskatoon et à Prince Albert. La journée a été chargée pour Donald Trump sur le plan diplomatique. Après une rencontre avec le président ukrainien Volodymyr Zelensky, le président américain s'est entretenu à huis clos avec le premier ministre israélien Benjamin Netanyahou. La visite a eu lieu au moment où la relation entre les deux alliés de longue date est de plus en plus tendue. Israël souhaite intensifier la pression sur l'Iran, tandis que les États-Unis cherchent une porte de sortie dans un conflit qui s'enlise. On écoute l'analyse de Gareth Martin, professeur en relations internationales à l'American University à Washington.
3: Il y a une raison de géographie qui est essentiellement différente. Pour Israël, c'est un problème qui est vu de manière beaucoup plus existentielle, alors que pour les États-Unis et pour Donald Trump, le Moyen-Orient et l'Iran est un problème parmi beaucoup. Donc il y a cette divergence et cette réalité géographique ne peut pas être résolue malgré toute la bienveillance des deux côtés.
1: La porte-parole de la Maison-Blanche a qualifié la rencontre de positive et constructive. Au sujet des feux de forêt en Europe maintenant, l'ordre d'évacuation pour 13 communes de la région de Madrid en Espagne a finalement été levé. Le premier ministre du pays, Pedro Sanchez, estime d'ailleurs que l'Espagne est sur la bonne voie grâce au travail des pompiers et des militaires. Mais du côté de la France, le scénario est tout autre. Annick Béraud a les détails.
4: Oui, un peu plus tôt aujourd'hui, la préfecture de la Gironde a annoncé qu'il y a plusieurs reprises de feu dans des zones qui avaient déjà été touchées. Le défi maintenant, c'est d'empêcher que le feu aille dans les endroits épargnés jusqu'ici. Et ce qui se passe, c'est le scénario défavorable pour combattre les feux que les autorités craignaient, c'est-à-dire que le vent repart en force, les températures repartent à la hausse, le pic de cette nouvelle canicule est attendu demain et il y a une nouvelle cellule de crise qui est prévue au sommet de l'État français ce soir. Pour l'instant, c'est 4000 personnes de Lacanau sur la côte atlantique, tout près de Bordeaux, qui sont sommées de partir, surtout des vacanciers et des campeurs. Peu d'entre eux sont venus ici, finalement, nous dit-on, au parc d'exposition, qui va passer des milliers de réfugiés du feu, en plus de crouler sous les dents. On peut écouter Eric, responsable de la logistique, nous donner un aperçu.
5: On a eu 26 tonnes de petits pots pour bébés hier soir. Ça représente, si on donne ça à un gamin, à 20 ans, il n'a même pas fini de manger. Je dirais que c'est énorme. On a beaucoup de dons et la générosité des Français, ça fait plaisir de voir que la France est soudée encore.
4: Et jusqu'à 7000 personnes en une nuit ont dormi ici dans ce centre, ce vaste centre d'accueil à Bordeaux.
1: C'était Annick Béraud et c'est ce qui met fin à ce bulletin de nouvelles.
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11: 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Bienvenue à cette édition de Passion Politique, une série d'entretiens avec des femmes et des hommes qui ont consacré leur vie à l'engagement politique. Aujourd'hui, une rencontre avec Philippe Couillard, neurochirurgien, ministre de la Santé dans le cabinet de Jean Charest de 2003 à 2008 et premier ministre du Québec d'avril 2014 à octobre 2018. Bonjour, Monsieur Couillard.
12: Bonjour.
11: Merci beaucoup d'avoir accepté notre invitation. C'est particulièrement précieux, Monsieur Couillard, de passer une heure avec vous parce que depuis votre départ de la vie politique, après votre défaite aux élections d'octobre 2018, vous vivez à Saint-Prime.
12: Oui.
11: C'est un très beau village que je connais bien.
12: Oui.
11: Au bord du lac Saint-Jean. On est loin de Montréal. On vous voit très peu en public.
12: Mm-hmm.
11: Et surtout, vous avez très peu parlé aux médias, à part un entretien remarquable d'ailleurs avec le journaliste Yves Boisvert, qui est allé chez vous à Saint-Prime. L'article est paru en janvier 2024. Est-ce qu'on vous a proposé d'écrire vos mémoires? Est-ce qu'on vous a proposé de faire du commentaire politique, comme Jean Charest, là, qui a beaucoup commenté la guerre commerciale au cours des derniers mois, ou même Gaëtan Barrette, qui est un collègue à vous, qu'on voit beaucoup à la télévision. Est-ce qu'on vous en a parlé de ça, M. Couillard?
12: Indirectement. Mais c'est pas le genre de truc que je veux faire. Et puis, en tout respect pour ceux et celles qui le font, là, je veux pas être de ceux qui s'accrochent là, puis qui veulent rester dans l'œil du public.
11: Ouais, vous avez envie de parler aujourd'hui. Pourquoi vous avez accepté notre invitation?
12: À cause du genre d'émission que vous faites. Si vous m'aviez invité pour parler de la course au leadership aujourd'hui, du PLQ ou de l'actualité d'hier, sauf les trucs internationaux, j'aurais dit, bon, qu'est-ce que ça apporte de plus? Et je me suis dit qu'un jour dans l'avenir, ce serait bon d'avoir quelques traces écrites ou oral de ce que je pensais vraiment.
11: Un devoir de mémoire. Hein?
12: Ouais.
11: On est 6 ans après votre défaite de 2018. Est-ce que vous avez mis du temps à vous en remettre de cette défaite-là?
12: Ah oui, je pense qu'on pourrait comparer ça avec une grosse peine d'amour. C'est long à récupérer. Heureusement, mon épouse Suzanne a eu la bonne idée de m'extraire du Québec pendant quelques semaines après la défaite.
11: Ouais.
12: Et on s'est promené un peu en Europe, ça m'a fait du bien.
11: Qu'est-ce qui vous faisait de la peine? Qu'est-ce qui a été difficile à surmonter?
12: On a toujours l'impression que les efforts qu'on a faits, les résultats qu'on a obtenus, même imparfaits, sont pas reconnus à leur juste valeur. Puis bien sûr, on aurait voulu continuer. Pas plus qu'un autre mandat, là. Je crois pas non plus à ceux qui s'accrochent éternellement à la politique, mais il y avait encore des trucs à faire en continuité de ce qu'on avait fait. Alors, ça a été difficile pour moi de l'accepter, mais le jour où on dit ça, on oublie que c'est le peuple qui décide, puis les postes électifs qu'on occupe sont des postes qui nous sont prêtés. Ça, j'ai toujours gardé ça en mémoire.
11: Ouais, c'est cruel quand même, hein.
12: Ouais, mais si on le sait pas, on est mieux de pas y aller. si on attend de la politique, la justice, quand je parle de justice, je parle de justice par l'appréciation des choses ou la gratitude, on va être amèrement déçus.
11: Ouais, vous avez dit à Yves Boisvert, j'ai beaucoup aimé faire des politiques, un peu moins faire de la politique.
12: C'est ça.
11: Qu'est-ce que ça veut dire?
12: J'ai eu beaucoup de difficultés, moi, à vraiment apprécier et me sentir heureux dans ce qu'on appelle le monde de la politique partisane. Les débats très, très partisans, là, les invectives parfois à peine déguisées que les gens en politique s'envoient. Honnêtement, je ne vois pas beaucoup d'intérêt, puis je trouvais ça assez désagréable. Tandis que faire élaborer des grandes politiques publiques, ça, j'aimais ça. Des trucs qui laissent leur trace après, pour l'avenir.
11: Ouais, le ratio de temps qu'on passe à faire de la politique par rapport à des grandes politiques, comment on l'évalue? Ça prend beaucoup d'énergie, ça, quand même, dans le...
12: Ouais, puis il faut le faire, parce qu'on est dans un groupe, et quand on est dans un groupe, faut participer au groupe, faut insuffler de l'enthousiasme au groupe, faut les mobiliser, et puis notre système démocratique fonctionne à partir de ces engagements.
11: Ben, vous avez dit aussi à la journaliste Marie-Michèle Sioui, qui est allée à Saint-Prime vous voir pour écrire son livre, L'indomptable mammouth, que vous étiez parfois dénué de sens politique.
12: Ouais.
11: Qu'est-ce que ça veut dire?
12: Ben, les gens ont dit ça, puis avec un peu de raison. C'est que quand je faisais quelque chose, ou que je prenais une décision ou une orientation, la considération politique pure passait au second rang. Non seulement que je l'ignorais, mais, par exemple, le fait d'être réélu. J'ai dit tantôt, j'aurais beaucoup aimé être réélu. Mais j'ai jamais fait quelque chose pour être élu. Ou j'ai jamais pas fait quelque chose pour être élu. Je me suis fait guider par des principes qui ont pas beaucoup changé avec les années.
11: C'est-à-dire?
12: Ben, les principes de liberté, en général. Mais la liberté intelligente, là, pas la liberté à tout craint, là. La liberté qui s'équilibre avec les responsabilités. Et puis, une véritable liberté de choix pour les gens de plusieurs façons, hein. Que ce soit la liberté d'entreprendre, la liberté de penser, de réunir, etc. C'est le libéralisme.
11: Oui.
12: Le libéralisme, c'est pas juste un parti politique, c'est un grand mouvement philosophique qui date des Lumières, finalement, puis des siècles qui ont suivi, dont il y a eu au Québec, ou en Nouvelle-France, ou au Canada, selon les époques, des échos. Alors, de ce mouvement est sorti ce qu'on appelle aujourd'hui le Parti libéral.
11: Oui, mais vous êtes le contraire d'un populiste. Et
12: J'essaie.
11: Vous avez essayé, parce que là, vous avez quitté depuis plusieurs années. Est-ce que vous avez aimé ça, être premier ministre, M. Couillard?
12: Ah, j'ai adoré ça. C'est la fonction dans ma vie où le niveau de stimulation intellectuelle est le plus haut. Et c'est constant. Il n'y a pas d'interruption. Et c'est de ça dont je me suis toujours nourri. Et ça, je l'ai eu au plus haut degré.
11: Oui. Mais vous avez une nature solitaire.
12: Oui.
11: Très réfléchie. Oui.

0: Est-ce que des bêtes politiques comme Jean Charest, c'était une bête politique,
1: oui,
0: Jean Charest.
1: Oui, des grandes qualités d'ailleurs.
0: Ou Bill Clinton, est-ce qu'ils s'en sortent mieux que quelqu'un comme vous, qui aime y réfléchir, qui aime la vie intellectuelle?
1: Oui, oui, c'est clair. C'est plus naturel. Hein? Et puis, ils avaient...
0: C'est difficile d'aller contre sa propre nature.
1: Oui, mais il faut... La condition, c'est de l'accepter.
0: Les gens vous ont beaucoup reproché, puis on va y revenir, de manquer d'empathie, M. Couillard, vous le savez. Hein? Alors, donc, ils vous percevaient comme quelqu'un de froid.
1: Oui, mais c'était une apparence, bien sûr, c'est facile à dire maintenant, quand je faisais mes projets, mes programmes, c'était toujours en pensant aux gens et à l'impact sur les gens. Et bien, je l'ai peut-être pas assez dit, ça, parce que si on le dit pas, ben il faut que les gens le devinent. Et des fois, c'est difficile de le deviner.
0: Parlons de vos origines. Oui. On va mieux comprendre qui vous êtes en parlant de d'où vous venez. Vous êtes né à Montréal le 26 juin 1957. Votre père, Pierre Couillard, était docteur en biologie. Mm-hmm. La pomme est pas tombé très loin de l'arbre. C'était un professeur aussi à l'Université de Montréal. Son nom complet était Joseph Alfred Champ-Philippe Couillard de l'Espinay.
1: Oui.
0: Est-ce que vous êtes issu de la noblesse, Monsieur Couillard?
1: Attention.
0: La famille a été anoblie par Louis XIV.
1: Oui, c'est ça. Mais d'abord, c'est une des plus anciennes familles de la Nouvelle-France.
0: Oui.
1: En fait, la plus ancienne avec Louis Hébert, parce que Guillaume, mon ancêtre, a épousé la fille de Louis Hébert. Donc, quand les gens parlaient de Québécois de souche, ben, je me sentais directement concerné, sans en faire une différence de degré de citoyenneté, comme je l'ai souvent dit. Donc, c'est quelque chose pour moi qui est important, ces origines-là.
0: Votre mère, Hélène Yvonne, était française. Hélène Yvonne Pardé, originaire de Grenoble. Vous avez donc la double nationalité française et canadienne. C'était des gens curieux, vos parents, gens éduqués. Là, quel genre d'enfance vous avez eu?
1: Une enfance intellectuelle, je dirais. Mais j'ai quand même joué au hockey, au baseball, comme tous mes copains et puis les gens de ma génération.
0: Les petits Québécois de l'époque.
1: Oui, c'est ça. Mais j'ai été élevé dans l'amour de la connaissance des livres. Et Laurent Sue, immensément reconnaissant. Oui. Un des souvenirs les plus anciens que j'ai. Vous savez, les premiers souvenirs d'enfance, c'est difficile de les refaire, mais je me souviens très bien que ma mère m'assoyait sur ses genoux avec un Tintin et me lisait à voix haute les bulles du Tintin en me montrant les doigts à mesure qu'elle les prononçait. Ce qui maintenant est une technique pédagogique, d'ailleurs, reconnue pour la lecture.
0: Montrer les noms des personnages. Ah,
1: alors,
0: oui.
1: Conséquence de ça, je suis arrivé à l'école, à la petite école, très tôt, puis je savais déjà un peu lire.
0: Vous avez eu l'avance scolaire toute votre vie. On dit que votre père était un libéral et que votre mère avait des sympathies souverainistes temps du RIN.
1: Ah oui, elle adorait.
0: Dans les années 60.
1: Elle adorait Pierre Bourgault. Ma mère était séduite par les intellectuels éloquents.
0: Vous avez grandi dans le Québec des années 60-70, en pleine montée du nationalisme québécois. Est-ce que vous étiez déjà intéressé par la chose politique?
1: Oui, j'étais intéressé, mais pas avec l'idée. Mais je suivais ça, même jeune, hein, c'est curieux. Je me souviens, un des premiers souvenirs que j'ai, c'est d'avoir regardé à la télé le congrès au leadership du Parti libéral du Canada Pierre-Éliott
0: c'est
1: Trudeau.
0: C'est drôle qu'on les mélange aujourd'hui.
1: Pierre-Éliott Trudeau avait été élu. Je me souviens de ça. J'avais été fasciné par le personnage.
0: Oui. Est-ce que vous étiez déjà fédéraliste? Quand est-ce que vous l'êtes devenu? Parce que c'est un peu à contre-temps par rapport aux gens de votre génération. Là. Ouais. C'était à la mode d'être nationaliste dans les années 70. Quand est-ce que vous avez dit, moi, je suis fédéraliste?
1: Ben, c'est-à-dire que j'ai plutôt dit que j'ai perçu que je ne croyais pas que la séparation du Québec ou l'indépendance du Québec était une voie véritablement réaliste d'avenir pour les Québécois. Et ça, je l'ai assumé pleinement.
0: À quel âge?
1: Peut-être après le référendum de 76. De 80, pardon.
0: Oui.
1: Parce qu'après l'élection de 76, il y avait eu un gros sursaut de popularité. Monsieur Lévesque étant ce qu'il était et tout ça, il y avait beaucoup de gens. C'était presque anormal. Moi, j'avais 19 ans. Là. C'était quasi anormal de pas être péquiste, souverainiste ou indépendantiste dans ces années-là. Mais je l'assumais bien.
0: Vous êtes un enfant très doué, un adolescent particulièrement brillant. Après des études au collège Stanislas, vous êtes accepté en médecine à l'Université de Montréal à l'âge de 16 ans. Est-ce qu'on se sent comme un extraterrestre?
1: Ah oui.
0: Quand on fait des études de médecine, alors que tout le monde a quoi, 19, 20 ans, nous on a 16, 17 ans, on arrive.
1: Ah ouais.
0: Vous vous sentez comment?
1: Un peu comme vous dites là.
0: Un extraterrestre.
1: Un extraterrestre. Oui. Mais les sujets étaient tellement intéressants que, bon, objectivement, si je regarde ça maintenant dans le rétrospectoscope, si je peux dire comme ça, c'était trop jeune pour étudier la médecine puis commencer à même s'occuper de patients comme interne.
0: Vous aviez pas la maturité?
1: Non. Il aurait fallu attendre un diplôme préliminaire puis ensuite le faire ou changer complètement d'orientation.
0: Oui. Vous obtenez un doctorat en médecine en 1979 à l'âge de 22 ans. Vous choisissez la spécialité de la neurochirurgie que vous complétez en 1985. Vous entrez en neurochirurgie à l'hôpital Saint-Luc à Montréal. C'est un hôpital achalandé en plein centre-ville. Je le dis pour les gens qui nous écoutent de partout au pays. Là. Vous êtes devenu un neurochirurgien de renom, reconnu à l'international. En 1992, vous quittez le Québec pour cofonder le service de neurochirurgie de Dharam en Arabie Saoudite que vous allez diriger de

0: 1992 à 1996. Pourquoi vous faites ça, M. Couillard?
1: Par le goût d'aventure. Je trouvais, c'est incroyable de dire ça, parce que les gens vont trouver que déjà, avec ce que j'avais fait, ma vie était assez remplie, mais il manquait. Il manque toujours quelque chose dans la vie. Et l'idée de partir un peu à l'aventure dans un contexte totalement différent, ça me plaisait beaucoup.
0: Parce que vous quittez la médecine publique pour la médecine privée, à l'étranger de surcroît, d'autant qu'à l'époque, vous possédez un compte en banque sur l'île de Jersey, considéré comme un paradis fiscal, et vous avez vendu à l'époque tous vos biens au Canada, donc vous étiez plus considéré comme un résident fiscal canadien. Est-ce que vous comprenez qu'on a pu vous le reprocher?
1: Oui, je comprends ça très bien, parce que les gens ne comprennent pas les détails de ces règlements ou ces lois fiscales-là. Oui. Mais effectivement, là, je comprends que les gens aient une réaction négative.
0: Parce que vous avez été éduqué dans le public.
1: Oui, oui.
0: Ce sont les citoyens qui ont payé pour votre éducation.
1: C'est vrai.
0: Ce sont les citoyens qui ont payé pour vos services. Puis là, vous quittez pour l'Arabie Saoudite.
1: Oui, remarquez bien, c'était là-bas un régime mixte un peu. Je travaillais non pas pour le gouvernement saoudien, mais pour une grande compagnie qui existe encore, Aramco, la compagnie pétrolière, qui offrait des soins de santé gratuits à tous leurs employés. Il y en avait des centaines de milliers.
0: Oui.
1: Et leurs familles. Donc, on était un peu dans un micro-système public à la intérieur d'une société qui l'était pas, bien sûr. Et ça, en termes d'équipement, en termes de ressources, c'était avantageux. Donc, j'ai fait des progrès professionnels là que j'aurais peut-être pas fait autant.
0: Ici. C'est clair qu'il y avait des avantages pour vous. Vous avez aussi agi à titre de conseiller du ministre saoudien de la Santé, le prince Abdullah bin Abdulaziz Al-Rabea. Ça vient d'où, vos liens avec l'Arabie saoudite?
1: Ben, c'est quand j'ai été recruté pour aller là. C'est des gens qui littéralement recrutaient des professionnels, surtout les ingénieurs à l'époque, au Canada beaucoup, pour aller aider là-bas le pays ou participer à ce qu'ils appelaient la saoudisation. C'est-à-dire rentrer, c'est naturel, le plus de gens locaux possible dans les postes de décision, les postes de commande, les professions. Donc, c'est dans ce contexte-là que je suis allé. Mais ce médecin dont vous parlez, ce ministre de la Santé, il faut savoir que c'est un expert encore aujourd'hui reconnu dans la séparation des jumeaux siamois. Il avait écrit des livres là-dessus. C'était un chirurgien pédiatrique de grande compétence et il s'était entouré d'un conseil aviseur international. Oui. Parce qu'il voulait réfléchir justement aux orientations fondamentales de son système de santé, comment faire pour le faire progresser.
0: Mais M. Couillard, l'Arabie saoudite, c'est un pays où les droits des femmes sont bafoués. Il y a des arrestations arbitraires, des flagellations sur la place publique. Ça se passait à l'époque déjà. C'est un régime autoritaire,
1: absolument,
0: répressif. Vous êtes un démocrate.
1: Oui.
0: Oui, vous croyez au libéralisme, là. Comment on fait pour travailler dans un pays aussi peu respectueux des droits humains?
1: D'abord, on y va de façon temporaire. Deuxièmement, on y va pour les gens. Les gens que j'ai rencontrés là-bas, c'était pas des monstres. C'était des gens, j'allais dire comme vous et moi, mais c'est un contexte très différent.
0: Oui.
1: Mais c'était des gens qui étaient sincères, qui étaient pleins de bonnes intentions.
0: Donc
1: pour leur
0: pays.
1: Donc
0: on met de côté la notion.
1: On accepte, puis on reste pas toute sa vie.
0: Le contexte géopolitique.
1: Puis on reste pas toute sa vie. Moi, je suis là pour vivre cette expérience-là, puis je l'ai vécue pleinement. Puis je pense que pour moi, ça a été une des périodes les plus formatrices de ma vie.
0: Pourquoi vous revenez au Québec, alors?
1: Ben, je voulais pas passer toute ma vie à l'extérieur de ma patrie. C'est juste une raison très simple comme ça. Puis en plus, j'avais des jeunes enfants à l'époque.
0: Oui.
1: Puis je voulais qu'ils aient un sens de leurs racines.
0: De retour au Québec, vous enseignez à la faculté de médecine de l'Université de Sherbrooke avant d'être nommé chirurgien en chef et directeur du département de chirurgie du Centre hospitalier universitaire de Sherbrooke. Vous vous présentez pour la première fois aux élections de 2003 pour le Parti libéral de Jean Charest dans le comté de Mont-Royal. C'est un château fort libéral.
1: Ouais.
0: Est-ce que c'est Jean Charest qui vous recrute? Il est député à Sherbrooke.
1: Oui.
0: À l'époque, on imagine que vous vous côtoyez, là.
1: Exactement. Puis d'ailleurs, c'est là que je l'avais rencontré parce qu'il était député, comme vous l'avez dit, à Sherbrooke. Et puis, il commençait à préparer son élection. Et puis, il savait déjà qu'un thème principal de son élection de 2000, on savait pas exactement quand, mais ça a fini par être 2003, ce serait la santé. Alors, il voulait s'entourer d'une équipe de candidates qui avaient une expertise reconnue ou connue dans le domaine de la santé.
0: Pourquoi vous avez accepté?
1: Ben, je voulais m'engager. Alors, et puis, je voulais participer à la société plus largement. Par la pratique de la médecine, qui est déjà un engagement très profond, mais surtout au niveau individuel. On est en relation avec un patient, sa famille, mais un patient surtout, une patiente. Et puis, c'est avec cette personne-là qu'on s'engage directement. Tandis que moi, je cherchais également un engagement au niveau de la société. Je trouvais ça important d'avoir un impact sur la société plus largement.
0: Gaëtan Barrette nous a confié dans un autre épisode de Passion politique que ce qu'il voulait, lui, c'était devenir ministre de la Santé. Il s'est magasiné un parti, il s'en est pas caché. La CAQ en 2012, le PQ en 2014. Il a raconté qu'il a rencontré Pauline Marois. Et finalement, il a choisi le Parti libéral. On va y revenir, là. Mais est-ce qu'il était déjà question à l'époque dans vos échanges avec M. Charest que ce que vous alliez avoir, si vous vous présentiez puis que vous alliez gagner, c'est le poste de ministre de la Santé?
1: Ça se fait jamais comme ça, du moins
0: tout
1: pas
0: le monde
1: ma...
0: dit ça, hein? Monsieur Barrette, il a été très transparent, là, mais...
1: Jamais. Et quelqu'un qui demande ça n'a pas de réponse. C'est-à-dire que la meilleure réponse que quelqu'un peut obtenir, c'est écoute, si je te recrute, c'est parce

0: je veux que tu joues un rôle important à mon équipe. Il faut se satisfaire de cette réponse-là.
1: C'est ce que M. Charest vous a dit, parce que vous alliez pas en politique pour faire la plante verte, là, comme dit Claire Samson. Là.
0: J'ai trouvé ça un peu dur parce que, évidemment, on veut tous faire le plus possible là, de responsabilité, etc. Mais il faut pas non plus sous-estimer le rôle du député. Et moi, je trouvais qu'on passait à... Par exemple, quand les gens disaient d'un député qui n'était pas au Conseil des ministres, c'est un simple député. Je trouvais ça très abusif comme description, parce que c'est un gros travail être député d'une circonscription, s'en occuper, voir les gens, transmettre leurs besoins, leurs désirs au gouvernement, qu'on soit dans l'opposition ou au gouvernement lui-même. Et c'est le rôle primordial de la politique. Pour moi, l'engagement politique commençait par la représentation d'une circonscription.
1: Comment vous avez trouvé ça, faire campagne, votre première campagne électorale en 2003? Est-ce que c'était naturel pour vous de serrer des mains, de cogner aux portes, de manger des spaghettis?
0: Non, pas vraiment. J'avais l'impression de déranger les gens.
1: Vous cogniez avec une retenue?
0: Alors, une petite anecdote comme ça, avec les années, on peut commencer à les raconter. C'est que un des premiers événements où il faut que j'aille, qui est une réunion partisane, là, puis bon. Et puis j'arrive dans cette salle qui est pleine de gens, là, Et je reste comme ça sur le bord, puis la personne qui était avec moi me dit, « Monsieur Couillard, qu'est-ce que vous faites? Allez-y, là, allez les voir. » Ben, écoute, il dit, « Je veux pas les embêter. »« Hey, ils sont venus vous voir. » J'ai dit, « Quoi, moi? » Pourquoi? Alors, pour répondre à votre question, disons que c'était pas naturel.
1: Non. Vous êtes timide?
0: Oui, je suis un grand timide. D'ailleurs, c'est plus fréquent qu'on pense parmi les personnalités publiques.
1: C'est très étonnant, d'ailleurs. Vous êtes élu le 14 avril 2003 dans Mont-Royal avec 80 % des voix et vous devenez ministre de la Santé. Puis on est 5 ans après les premières coupes en santé opérées par Lucien Bouchard. Le système craque de partout. D'ailleurs, le Parti libéral a promis, vous l'avez dit en campagne électorale, la fin de l'attente en santé, rien de moins.
0: C'était un peu osé comme promesse. Aujourd'hui, je l'avoue.
1: Oui, parce que dans leur plateforme, les libéraux s'engagent à désengorger les urgences et à donner accès à des soins 24 heures par jour, 7 jours par semaine, partout au Québec. Bon, c'était osé, c'était pas réaliste. Là,
0: c'est-à-dire que c'est la nature du système de santé. Ouais. Ça, c'est normal de le dire, parce que sinon, on n'a plus de système de santé. Mais ce que le parti, avec beaucoup de bonne volonté, parce qu'un parti qui arrive de l'opposition au gouvernement, transporte littéralement avec lui les frustrations, les désirs des gens. Ça vient pas de l'atmosphère, ça vient de réel. Mais on avait dit des phrases comme nous mettrons fin à l'attente sous toutes ses formes. Alors j'avais dit, parce que moi j'arrivais après que ce document ait été fait, je pense pas que je l'aurais influencé beaucoup, mais voilà au moment où j'arrive. Alors je dis à la personne qui avait ça, et j'ai dit, écoute, c'est pas un peu... Est-ce qu'on devrait pas plutôt dire... on va rapprocher l'attente de ce qui est médicalement acceptable. Ah, voilà. Non, il dit ça en politique, c'est pas bon, ça.
1: Non, mais ça met la barre très haute pour vous, là. Ouais. Parce que 22 ans plus tard, le temps d'attente aux urgences est toujours aussi long. Des hôpitaux comme Maisonneuve-Rosemont sont en décrépitude. Comment vous expliquez que le système de santé, M. Couillard, qui gruge la moitié du budget de l'État, à l'heure actuelle, c'est 65,5 milliards de dollars par année, soit aussi dysfonctionnel.
0: Voilà. Alors, je vais commencer par vous, avant de répondre plus largement à votre question.
1: Oui. C'est la question, hein?
0: Ben, c'est toujours ça. Mais y a personne qui va occuper ce poste-là en pensant pas améliorer les choses. Sinon, vas-y pas. Bon. Alors, on améliore tous de façon quelconque les choses, mais les gens s'en rendent pas compte, ou ne le voient pas, ou ne veulent pas le voir, ou trouvent ça non pertinent. Par exemple, vous avez parlé des temps d'attente en santé. Alors, pendant notre période au gouvernement, j'en fait pas une promotion partisane, c'est un état de choses qu'on peut vérifier. Avec Gaétan comme ministre de la Santé, chaque année, les temps d'attente à l'urgence ont diminué. On n'avait jamais vu ça avant, et je pense qu'on verra plus ça. Chaque année du mandat, les temps d'attente à l'urgence avaient diminué.
1: C'est temporaire.
0: C'est pas temporaire, chaque année pendant 4 ans.
1: Oui, mais aujourd'hui, on n'est plus là, non?
0: Oui, mais pourquoi?
1: Il n'y a pas eu de durabilité.
0: Et voilà pourquoi. Il faut se poser cette question-là. C'est un effort continuel, hein. Il faut jamais lâcher.
1: C'est sous votre gouverne de ministre que les négociations corsées avec les médecins spécialistes auront lieu entre vous et Gaétan Barrette, qui est alors président de leur fédération.
0: Mais disons que, tu sais, ça me fait rire parce qu'après les gens ont dit, ah, Couillard, c'est un gouvernement de docteurs qui s'occupait des docteurs, mais on n'était pas un gouvernement de médecins. Ils nous aimaient pas, les médecins, là. Vous avez dit vous-même tantôt. Moi, j'ai adopté une loi spéciale contre la FMSQ. Pas très copain comme geste à poser, qui a été naturellement abrogé par la suite parce qu'on peut pas faire fonctionner un système de santé dans l'affrontement avec les médecins. Ça, c'est une autre chose importante qu'il faut répéter, hein.
1: Oui, mais vos négociations aboutissent à la plus importante hausse de rémunération aux médecins spécialistes, près $1 milliard en rattrapage salarial. Des années plus tard, en 2024, le salaire des médecins va s'élever à $9,5 milliards et occuper jusqu'à 7 à 8 % du budget total du Québec. Pourquoi vous avez cédé aux demandes de Gaétan?

0: Gaétan Barrette à l'époque.
1: Alors, Gaétan serait bien heureux d'entendre ça. Mais
0: c'est la réalité, hein.
1: Mais il fallait le faire parce qu'on pouvait pas, dans un système ouvert comme le système d'Amérique du Nord ou le système économique qu'on a, où les gens sont très mobiles, pas prendre acte du fait que les gens ont le choix maintenant. Les jeunes, ils ont le choix ou pratiquer leur profession. On peut pas se permettre d'en perdre, comme vous dites, au prix où on les paie. Donc, il fallait faire ce geste-là. Mais vous savez, les gens ont un peu exagéré l'ampleur de cette entente-là. Oui, elle a été importante en termes financiers, mais
0: il y a des médecins spécialistes qui font 800 000 $ par année, presque oui. 900 000 $ par année. Oui. Là, c'est énorme.
1: Oui, mais combien d'enfants en Ontario, en Alberta, dans ces autres promesses-là? Il faut savoir qu'à l'époque, on voulait ramener le Québec plus haut en termes de comparaison. Et aujourd'hui, ils sont pas beaucoup plus hauts. Hein? Comme j'avais prédit à l'époque, vous savez, les autres, ils vont augmenter aussi. Il faut qu'on reste, entre guillemets, compétitif.
0: Oui.
1: Il y a d'autres façons de le faire également.
0: Ça soutient beaucoup d'argent dans le budget global. C'est aussi pendant votre mandat comme ministre de la Santé que l'on annonce la construction de deux nouveaux hôpitaux universitaires, de l'Université de Montréal et de l'Université McGill. Est-ce que c'est vrai que Jean Charest veut que le CHUM soit à Outremont et que c'est vous qui avez insisté pour que l'hôpital reste au centre-ville, pour que la médecine de proximité soit préservée? Monsieur Couillard, c'est vrai ça? Vous avez eu des arguments avec Monsieur Charest?
1: Monsieur Charest n'est pas quelqu'un désagréable du tout. Là. On a eu des discussions là-dessus.
0: Ouais.
1: Puis il y avait un groupe de personnes à Montréal, fort bien intentionnées, qui voulaient autre chose. Ils voulaient que ça sorte du centre-ville pour plusieurs raisons et envoyer ça de l'autre côté du Mont-Royal. Alors moi, je n'étais pas d'accord d'abord pour les questions d'organisation de soins. Et puis également, une autre raison dont peu de gens ont parlé, c'est qu'avec la disparition du CHUM du centre-ville, il n'y avait plus de médecine universitaire francophone au centre-ville. Et je trouve ça très curieux que les gens n'aient pas réalisé ça à l'époque et même par la suite. Maintenant, on a cette médecine universitaire au centre-ville et je pense qu'on en est bien heureux. L'hôpital de McGill avait besoin d'être rénové, on l'a fait aussi. Ouais. Sainte-Justine avait besoin, on l'a fait aussi.
0: Ouais. C'est une belle contribution.
1: Mais il reste Maisonneuve, on le voit ces jours-ci. C'est décevant de voir qu'on n'est pas progressé là.
0: C'est terrible, hein? Malgré ces faits d'armes, on vous voit quand même comme le ministre de la controversée réforme Couillard. Rappelons que c'est une réduction de la taille et des dépenses de l'État inspirée par les idées de la nouvelle gestion publique de l'époque et de l'entrée du privé dans le système public avec la loi 33 votée le 13 décembre 2006. C'est une loi qui permet entre autres aux hôpitaux publics de s'associer à des cliniques privées pour certains services, créant le concept de clinique médicale spécialisée afin de pallier au délai d'attente trop long dans les hôpitaux publics. Est-ce que c'est pas le commencement de la fin, ça, l'entrée du privé dans le public?
1: Non, c'est le début du commencement. C'est-à-dire que c'est une façon de procéder qui est commune à plein de systèmes de santé dans le monde, dont les systèmes européens. Ce que nous, on considère comme controversé est là-bas tout à fait naturel. Si vous allez en France, vous allez voir très bien que si vous avez besoin d'une chirurgie, elle va être payée par l'État, mais vous pourriez peut-être l'obtenir dans une clinique privée ou dans un hôpital public selon les circonstances. Et même quand il y a des gouvernements socialistes en France, les gens n'en font pas état plus que ça.
0: Pourquoi ça a choqué tout le monde ici alors? Tout le monde avait tort d'être surpris, d'être choqué par ça?
1: Il faut pas dire que les gens ont tort, mais c'est perçu comme un château fort qu'il faut pas fissurer. Et moi, malheureusement, je trouve qu'on prend beaucoup d'énergie et de temps à défendre le système plus que les patients. La personne qui attend d'être opérée, elle veut être opérée, puis elle veut qu'on l'aide, qu'on soulage ses douleurs ou qu'on améliore sa situation. Cette personne-là, malgré ce qu'on en dit, relativement indifférente à l'endroit où ça va être fait. Et ces petites cliniques spécialisées, affiliées, comme on les appelait, qui venaient de la Commission Claire, en passant, c'est pas une invention de notre gouvernement.
0: Michel Claire,
1: ouais, qui était un des gens, une personne qui a eu beaucoup d'influence dans l'évolution du système de santé. Après Jean Rochon, par exemple.
0: Ouais.
1: C'est une continuité. C'est une continuité, tout ça. D'avoir cette collaboration ou cette inclusion était important et naturel. Ce qu'on a fait, cependant, à l'époque, c'est qu'on a complètement séparé ce qu'on appelait les médecins non-participants des médecins participants, de sorte qu'il n'y ait pas d'argent public qui aille du côté des médecins non-participants. Mais encore une fois, je trouve toujours ça un peu surprenant qu'on s'en inquiète parce que il n'y a pas de système de santé au monde qui fonctionne bien, qu'il n'y a pas cette caractéristique-là.
0: Le 25 juin 2008, peu de temps après avoir été élu, vous démissionnez de vos fonctions de député et de ministre de la Santé et des Services sociaux. Pourquoi vous partez? Vous venez d'être élu, là?
1: Mais j'avais fait... D'ailleurs, je suis encore aujourd'hui, même avec M. Dubé, là, je suis encore le ministre de la Santé qui a été le plus longtemps en poste au Québec.
0: 5 ans.
1: Vous savez, ça a eu son homme, ça. Hein? Parce qu'il n'y a pas de journée tranquille, il n'y a pas de journée où tout va bien. Et c'est continuel. Et un jour, on a le goût de voir d'autres horizons. Si on est venu en politique pour faire autre chose que la santé éventuellement, ce qui était un peu mon cas, ben on se rend compte éventuellement qu'on est littéralement attaché à ce poste-là, puis qu'on nous changera pas d'endroit. Et on recommence à avoir le goût de faire autre chose, aussi simple que ça.
0: Mais qu'est-ce que vous avez trouvé le plus difficile? Être ministre de la Santé ou être premier ministre? Je vous donne le choix, là.
1: Il faut que je choisisse aujourd'hui.
0: Oui, l'un ou l'autre.
1: ministre de la Santé, je dirais, à cause des enjeux.

0: avec le privé, hein. Ouais. Une implication dans le système public, une proximité avec le privé. Le privé, ça vous vaut des critiques, vous le savez très bien,
1: oui.
0: lors de votre départ, hein. Mm-hmm. Pourquoi vous faites ça? Un pied dans le privé, un pied dans le public.
1: Mais c'est encore une fois la vision. Moi, j'ai un système de santé moderne qui est universel, donc qui donne accès à tout le monde. C'est d'avoir une implication également du secteur privé et dont des capitaux du secteur privé. Si on demande au gouvernement de construire toutes les cliniques médicales, ben je pense qu'on va rapidement arriver au mur, hein. Déjà qu'on n'est pas loin du mur,
0: oui,
1: maintenant. Je trouvais ça logique. Et d'ailleurs, ça a continué. Après ce groupe dont vous parlez, il y en a eu d'autres au Canada parce que ils sont là pour remplir la fonction d'investissement que l'État, pour de bonnes raisons, ne peut pas faire parce que l'État a d'autres choses à faire.
0: Mais qui dit investissement dit rentabilité. C'est contraire à la fonction même d'un service de santé public.
1: Non. Si vous regardez le système de santé, prenez les médicaments. C'est l'empire du capitalisme, les médicaments.
0: Oui.
1: Tout le monde fait des profits avec les médicaments.
0: Oui.
1: Les cliniques médicales dont vous parlez, y a les instruments médicaux. Le système de santé n'est pas disloqué du système économique général. Alors,
0: c'est pour ça qu'il faut le protéger, non, il me semble, le plus possible.
1: Le protéger ou peut-être le rapprocher intelligemment. Parce que ce qui est arrivé en 2006, auquel vous avez fait allusion, c'était suite au jugement Shaouli. Je ne sais pas si les gens à l'écoute se souviennent
0: de ça. En 2008,
1: ça.
0: Quand vous quittez.
1: Avant, 2006. Oui. Parce que c'est moi qui ai fait la législation de réponse au jugement Shaouli. Et le but de cette législation était protéger le système de santé. Parce que sinon, si on avait appliqué à la lettre le jugement tel qu'il était, il fallait ouvrir les vannes complètement à l'assurance privée, etc. Et on voulait pas ça. On voulait préserver le caractère universel et socialement juste du système de santé, ou plus juste que d'autres, disons. Et donc, on a fait ça dans cet esprit-là. Et c'est curieux que les gens l'aient pas analysé comme ça, parce que c'est la réalité.
0: Philippe Couillard, entre 2008 et 2012, là, vous enseignez, vous êtes partenaire dans cette firme d'investissement. Est-ce que vous caressez le rêve de revenir en politique?
1: Absolument pas. Absolument pas, non. D'ailleurs, pour moi, c'était terminé. C'était un chapitre dont la page était tournée. La dernière page était tournée. Et oui, j'ai enseigné. D'ailleurs, j'ai beaucoup aimé. J'ai donné un cours de 3 crédits sur la comparaison des différents types de systèmes de santé.
0: À l'Université McGill?
1: À l'Université, aux étudiants de droit, surtout.
0: Ouais.
1: C'était absolument fascinant de dialoguer avec eux sur ces questions-là. Et puis, j'ai fait un peu de consultation à gauche,
0: ben
1: à droite,
0: oui,
1: etc. Ben oui, il faut
0: donc, vous pensez pas à ça du tout. Pourtant, à la suite de la démission de Jean Charest du poste de chef du Parti libéral, on est au lendemain des élections du 4 septembre 2012, où il perd le pouvoir, bien sûr, aux mains des péquistes de Pauline Marois. Vous annoncez, le 3 octobre 2012, quelques jours plus tard, vouloir faire votre retour en politique.
1: Ça s'est pas fait tout de suite, hein. Moi, je voulais pas revenir, là. J'avais pas ça en tête du tout. Et oui, je vous vois hocher la tête, mais c'est...
0: Entre le 4 septembre et le 3 octobre, il se passe un mois à peine, là.
1: Et combien vous pensez qu'on reçoit de téléphones de gens qui insistent pour dire, ben, tu dois absolument
0: revenir?
1: C'est
0: les gens qui vous appellent?
1: Oui, je serais pas allé de moi-même. En fait, j'ai jamais demandé de poste d'autorité de ma vie, moi. On m'a demandé d'occuper des fonctions d'autorité.
0: Qui vous appelle?
1: Des militants du parti surtout, des collègues ministres, des gens du milieu économique en général, et qui disaient que je devais absolument revenir. Bon. Et j'ai hésité, mais j'ai dit, bon, d'accord. Et je l'ai vu comme un devoir. Hein.
0: Vous êtes revenu par devoir?
1: Oui, parce que c'est pas totalement confortable, hein, ce milieu de la politique. Mais je suis revenu parce que je pensais avoir une contribution à faire supplémentaire pour le Québec. Et à ce moment-là, on était dans les impasses financières sévères, qui d'ailleurs sont de retour, vous le voyez. Et l'idée de rétablir la bonne santé des finances publiques, de l'économie, pour moi, elle est sous-jacente à tout ce qu'on peut accomplir en politique. Parce que si on n'a pas des finances publiques saines, on peut dire ce qu'on veut en termes d'ambition, il n'y a rien qui se réalise, parce que c'est ça le combustible qui est nécessaire.
0: Donc, vous revenez par des devoirs, on aura compris. Ouais. Hein, vous devenez candidat à la chefferie du Parti libéral du Québec. Vous êtes élu le 17 mars 2013 devant Pierre Moreau, devant Raymond Bachand. Et très rapidement, le 7 avril 2014, le Parti libéral remporte les élections générales en faisant élire 70 députés sur 125. Vous devenez premier ministre. Mm-hmm. Oui. Comment vous vous sentez?
1: Ben, je vais venir un petit peu en arrière parce qu'un des facteurs qui m'a, outre l'état de l'économie, des finances publiques, c'était également ce qu'on appelait à l'époque la charte des valeurs que proposait le Parti québécois, que je trouvais pas très jolie. Je trouvais pas que c'était une belle politique publique à faire. Je voyais pas vraiment l'intérêt.
0: Pourquoi?
1: Ben, je trouvais qu'on pratiquait l'exclusion et qu'on n'atteignait pas du tout l'objectif qu'on poursuit. D'ailleurs, c'est encore un peu le cas maintenant. Si on dit qu'il faut absolument écarter les femmes qui portent je parle pas du voile facial, parce que nous, on avait proposé de l'interdire, le voile facial, mais le foulard. S'il faut les interdire de certaines fonctions, ben, si c'est nocif pour nos enfants, pourquoi on le permet à aller aux gens dans la vie ou dans la vie courante ou dans la rue? Il faut aller au bout de sa logique. Donc, c'est très incomplet. Et puis, forcément, c'est une mesure qui s'adresse surtout aux femmes. Et,

0: bon, je suis pas le seul à le dire, là. Oui. C'est des ennuis, oui. C'est des côtés qui m'incommodaient.
1: Mais j'essaie de vous comprendre, ça vous motive à vous présenter, ça, en 2014?
0: C'était une des raisons. D'ailleurs, il y a des gens que j'ai recrutés pour la campagne de 2014 qui revenaient pour ça.
1: Qui donc?
0: Ah, j'aimerais pas,
1: là, on est dans un devoir de mémoire.
0: Ah
1: faut
0: oui, c'est ça, mais. Parfois, la mémoire est un peu circonstanciée.
1: Vous avez peur qu'on vous confronte là-dessus?
0: Non, je veux pas forcer les gens à dire ce qu'ils...
1: Mais c'est un moteur de votre retour, ça.
0: C'est un des moteurs. C'est surtout l'État du Québec en général, finances publiques, économie, mais cette question-là est un...
1: La politique identitaire.
0: Et voilà, ce type de politique-là, j'y suis toujours, encore aujourd'hui, un peu allergique.
1: Oui. Alors, vous devenez premier ministre, là.
0: Oui.
1: Comment vous vous sentez? Le jour où vous êtes élu, comment vous vous sentez? Est-ce que vous vous souvenez de l'état émotif dans lequel
0: vous
1: plonge?
0: Oui, on est très ému parce qu'on réalise tout d'un coup l'ampleur des responsabilités de la fonction qu'on va occuper. Donc, on se sent intimidé. Mais j'avais la chance d'être très bien entouré.
1: Le dimanche suivant votre élection, votre victoire, le téléphone sonne. C'est ce qu'on raconte dans le livre Le Dernier Mammouth. Dans votre résidence au lac Saint-Jean, il est 8h30. C'est l'ex-ministre péquiste Michel Clerc, il est de retour, qui vous appelle. Il est cité donc dans le livre de Michel Sioui et Pascal Maillot. Philippe, vous n'aurez jamais plus de pouvoir que maintenant. S'il te plaît, ne nomme pas Gaétan Barrette à la santé. Nomme-le aux relations internationales, aux revenus, mais ne le nomme pas à la santé. Le 23 avril 2014, quand vous êtes assermenté comme PM, vous nommez Gaétan Barrette comme ministre de la Santé. Pourquoi vous écoutez pas Michel Clerc?
0: Ben, on n'est pas forcé d'écouter tout le monde. Puis j'ai énormément de respect pour Michel. Puis je le disais l'autre jour, c'est un des jalons historiques importants du système de santé. Mais moi, je connais Gaétan. On le connaît bien au Québec. C'est un homme très énergique, déterminé et qui avance. Des fois un peu fort, mais qui avance. J'aime mieux quelqu'un qui avance peut-être parfois un peu fort que quelqu'un qui recule tout le temps. Et puis Gaétan, lui, il avait les idées où il fallait. Il avait cette idée de sa deuxième... Parce que sa réforme est une continuité des précédentes, y compris celle que j'avais menée moi comme ministre de la Santé.
1: Oui, c'est la continuité.
0: Et ce qu'il voulait obtenir, c'est des résultats. Puis je répète, parce que les gens l'apprécient pas assez, il a obtenu des résultats qui n'ont pas été égalés à ce jour. Alors, je veux bien qu'on dise ce qu'on veut sur Gaétan Barrette, mais nommez-moi un autre ministre qui, chaque année, pendant 4 ans de suite, a vu les temps d'attente diminuer à l'urgence.
1: Oui.
0: Et bonne chance.
1: Vous savez que je pourrais réunir ici un paquet de médecins, un paquet d'infirmières qui feraient son procès sans relâche pendant des jours et des jours. Dès la première année, il va couper 600 millions dans le budget de santé, procéder à une réforme qui sera, vous le savez, fortement controversée. Il est perçu 6 ans plus tard comme le fossoyeur du système de santé au Québec, le pire ministre de l'histoire, selon un sondage léger paru le 25 juillet 2020. En 2017, vous lui retirez une partie de ses fonctions, notamment les négociations avec les médecins spécialistes. Est-ce que vous avez eu des regrets quand même à un moment donné de l'avoir nommé,
0: non,
1: M. Couillard?
0: Non, parce qu'au bénéfice ou net, il a amélioré le sort des patients au Québec. Pas parfaitement, tout est loin d'être réglé encore aujourd'hui, mais il y a des choses qui étaient mieux. Il y avait plus de gens qui avaient accès à un médecin de famille. Il faut prendre ce qui va avec l'individu, autant les côtés parfois plus rugueux, je dirais. Ouais.
1: C'est pour ça que vous l'avez rétrogradé en 2017, qu'il était trop rugueux?
0: Non, c'est une question...
1: Ça vous déplaisait?
0: C'est une question de gouvernance. Vous l'avez dit dans votre introduction, le bloc budgétaire de la santé, et particulièrement de la rémunération médicale, est excessivement élevé. On ne peut pas en donner le contrôle à une seule personne, même le ministre de la Santé. Et il faut que ce soit le gouvernement dans son entier, le ministre de la Santé, bien sûr, qui est là comme conseiller là-dedans, le conseil du Trésor qui vérifie qu'on a assez d'argent pour payer tout ça, et puis le premier ministre qui, en bout de ligne, fait l'arbitrage. Alors, c'est ce qui s'est passé.
1: Ça représente votre gouvernement, parce qu'une de vos premières décisions en tant que premier ministre, c'est de restreindre les dépenses gouvernementales.
0: Bien
1: vous
0: sûr.
1: En faites une priorité, M. Couillard, à l'époque. Pourquoi?
0: Et j'y ai tenu, parce qu'il fait peur. Encore aujourd'hui, on voit les conséquences. L'équilibre budgétaire, c'est pas un luxe esthétique. C'est pas pour avoir deux colonnes de chiffres égales en bas. C'est pour avoir des marges de manœuvre. Alors, grâce à ça, y compris dans le mandat que j'ai fait comme premier ministre, on a actualisé le plan de lutte à la pauvreté avec des mesures très importantes, dont le premier mode de revenu garanti pour une catégorie de personnes sur l'aide sociale. On a fait une politique culturelle ambitieuse et bien soutenue financièrement. On a fait une politique internationale. Pourquoi? Parce qu'on avait les moyens. Moi, ceux qui disent qu'ils font des choses qui n'ont pas les moyens ou qui font semblant de les avoir, je suis un peu allergique à ça. Alors, au début du mandat, on s'est dit, on va se donner 2 ans. D'ailleurs, c'était un peu moins de 2 ans. On va rétablir la santé financière. On va se donner de l'oxygène.
1: Ouais.
0: Et là, on va faire des trucs, ce qu'on a fait. Et on aurait pu continuer.
1: Malheureusement, la population en a voulu autrement, parce que vous êtes sévèrement critiqué pour la diminution des budgets en santé, en éducation pour vos 2 premières années à titre de premier ministre du Québec. Vous appeliez ça la rigueur.
0: Mais... Absolument.
1: Ouais.
0: Et c'est comme ça qu'il faut gérer les finances publiques. C'est pas romantique. C'est pas toujours joli. Mais il faut faire ça.
1: Mais ça a des conséquences.
0: Et regardez les conséquences aujourd'hui de ne pas l'avoir fait. Regardez où on en est maintenant.

0: Après, sur plus de 7 milliards, épisode de la COVID, le reste après, on se retrouve dans un trou financier plus important que celui qu'on avait trouvé à notre arrivée. Et je le regrette beaucoup. Je le regrette beaucoup parce que c'est les citoyens au bout de ligne qui payent pour ça.
1: Ouais, mais vos mesures d'austérité vous rendent impopulaires, hein. À l'époque, place le Parti libéral dans les mauvaises grâces de la population, là. Est-ce qu'on peut gouverner sans être populaire?
0: Sans être populaire?
1: Ben, sans être aimé. Sans que les gens comprennent ce que vous êtes en train de faire, Monsieur Couillard.
0: C'est difficile. Mais vous savez, les gens parlent beaucoup de cette question budgétaire pour la défaite de 2018. Mais si on regarde objectivement les sondages d'opinion, ils valent ce qu'ils veulent, là, mais les moments où on avait le taux d'approbation le plus élevé, c'est quand on faisait des mesures de retour à l'équilibre budgétaire. C'est lorsqu'on s'est mis à parler de philosophie identitaire, des immigrants, de la loi avec de la charte des valeurs que notre popularité a chuté de façon importante. Puis il y a eu, bien sûr, les
1: à critiquer ces politiques-là.
0: C'est ça.
1: Oui, parce que bon, il y a plein de choses qui ont été dites hein, pendant que vous êtes au pouvoir, pendant que vous, bon, un peu après.
0: Oui, mais
1: c'est venu de toutes parts.
0: Mais quelle était l'alternative? Laisser le Québec s'enfoncer encore plus? On va voir l'alternative maintenant. On va voir ce qui se produit lorsque les finances publiques commencent à glisser,
1: oui.
0: Lorsque la dette augmente, lorsque les paiements de la dette augmentent aux dépens des services publics.
1: Bon, on est dans une période d'austérité, là, même si le gouvernement actuel évite d'utiliser ce mot-là. Là. Oui, on est de retour dans une période d'austérité.
0: Et parce qu'on n'a pas pu, ou voulu, ou pu, maintenir la rigueur nécessaire à la gestion des finances publiques, où on peut pas dire oui tout le temps à tout le monde. Il faut apprendre à dire des fois non, ou peut-être, ou plus tard. Si on fait pas ça, on arrive aux résultats qu'on connaît.
1: Ouais, vous connaissez bien sûr l'éminent économiste Pierre Fortin, qui a écrit dans l'actualité, c'était le 15 septembre 2020. On est en pleine pandémie, là, je le cite, la crise sanitaire actuelle a fait ressortir la désorganisation et les insuffisances du secteur de la santé, le désarroi de son personnel compétent dans les commissions scolaires, l'austérité a accentué les pénuries d'enseignants et de personnel spécialisé et c'est maintenant plus de la moitié des infrastructures qui sont jugées en mauvais ou en très mauvais état par les ingénieurs. Je le cite, je vous fais grâce du reste. Mmh. Est-ce qu'on peut trouver l'équilibre budgétaire, comme vous avez tenté de le faire, puis on comprend, sans atteindre la qualité des infrastructures puis des services, M. Couillard?
0: Il faut faire parfois des choix et des décisions difficiles, puis il faut l'accepter. Parce qu'encore une fois, quelle est l'alternative?
1: Investir en éducation, comme on le fait dans les pays nordiques. Là.
0: Si le gouvernement actuel n'avait pas trouvé les 7 milliards qu'il a trouvés à son arrivée miraculeusement, qui ne s'étaient jamais produits, il n'y a pas grand-chose qui aurait été fait jusqu'à la pandémie, s'il n'y aurait pas eu les moyens. Alors, ils ont eu ce cadeau inespéré, jamais vu. Et je pense pas d'ailleurs qu'un gouvernement va le refaire, parce que y a-t-il eu une récompense politique pour laisser tant de disponibilité de fonds publics au gouvernement qui a succédé? Je pense pas qu'on le verra encore une fois. Donc, il faut
1: réaliser ça. Est-ce qu'il y a eu une récompense? Qu'est-ce que ce serait la récompense?
0: Ben, dire, voilà un bon gouvernement qui gère de façon sérieuse, on va lui donner un autre mandat. Mais c'est pas le genre de choses très populaires. Ça, je l'assume complètement.
1: Oui. Parce que ça a eu une incidence dans la campagne électorale déclenchée le 23 août 2018. Votre parti se présente comme le parti de l'économie.
0: Mm-hmm.
1: Est-ce qu'on peut encore faire rêver les gens? Proposer des grands projets? Dire, nous, on va aller là. C'est pas dans le discours actuel. Hein?
0: J'espère, mais il faut toujours en avoir au moins un. Moi, dans mon cas, le programme pour 2018, d'ailleurs, qui était un peu faible, le programme, je le réalise aujourd'hui, on aurait pu mieux faire un meilleur programme, plus concret, plus
1: imagé. Qu'est-ce qui était faible?
0: Ben, c'était un peu saupoudré à gauche, à droite. C'était pas très, très concentré. Puis je me blâme moi-même, parce que j'étais le dernier à donner l'approbation au document de la campagne électorale. Ouais. Nous, on avait choisi la mobilité.
1: Ça, c'était votre grand projet.
0: Oui, c'est ça. Pour l'époque et pour le mandat qui aurait suivi.
1: Ouais.
0: Et on trouvait que sur le plan environnemental, sur le plan économique, c'était ce qu'il fallait, qualité de vie également pour les gens, c'est ce qu'il fallait faire. D'ailleurs, on proposait à l'époque la gratuité pour les personnes âgées. Je pense qu'on dirait maintenant les personnes âgées à faible revenu, parce qu'il faut...
1: Dans les transports publics,
0: les étudiants à temps plein aussi, je me souviens. Et on avait également une liste de grands projets qui, j'espère, vont se réaliser, qu'il fallait réaliser pour...
1: Mais on fait pas rêver les gens, hein? On fait plus rêver les gens.
0: Ben, le quotidien, c'est dur, mais ça fait partie de la réalité. Si on est tout le temps dans le rêve, vous savez, il faut parfois accepter de sortir du rêve et de regarder la réalité telle qu'elle est. Moi, j'ai jamais hésité à regarder la réalité dans le blanc des yeux et dire, écoute, c'est ça que le sort nous donne, mais on va agir puis on va changer les choses.
1: Vous êtes un peu comme M. Bouchard, un lucide.
0: Si vous dites lucide, qu'on voit les choses comme elles sont, j'accepte l'étiquette avec plaisir. D'ailleurs, M. Bouchard, un jour, m'a dit que j'aime beaucoup. Hein.
1: Qui n'aime pas M. Bouchard?
0: Il m'a dit, il dit quand même curieux, il dit mon austérité était bien plus sérieuse que la tienne.
1: C'est ce qu'il vous a dit?
0: Ben oui, parce que objectivement, c'est le cas.
1: On se souvient plus de ça, parce que les premières grandes coupes en santé, d'ailleurs, dont vous avez été tributaire à votre arrivée comme ministre de la Santé, sont venues par le gouvernement de Lucien Bouchard.
0: Dont j'avais été tributaire comme médecin praticien.
1: Exact.
0: Moi, je les ai vécues sur le terrain. Ouais. Là.

0: mise à la retraite.
1: Oui. Des infirmières, exactement, qui ont vidé les hôpitaux. Hein.
0: Du personnel plus âgé, plus expérimenté. Mais M. Bouchard devait le faire. Pourquoi? Parce que les agences de crédit sont venues frapper à sa porte et lui ont dit, écoutez, Premier ministre du Québec, là, si vous continuez comme ça, on va vous décoter. Si on vous décote, ça va vous coûter des centaines de millions de plus pour payer votre dette publique chaque année, aux dépens des services.
1: En septembre 2018, dans le cadre de cette fameuse campagne électorale, vous accordez un entretien à Radio Énergie. L'animateur vous dit, François Lambert a dit qu'on peut nourrir un adulte et deux ados pour moins de 75 $ par semaine. Il vous dit, pensez-vous que c'est réaliste? Vous répondez oui. Mm-hmm. Vous dites, on va être beaucoup sur le végétal, puis si on court les économies, ça va fonctionner. Ça a eu un impact énorme dans la campagne électorale.
0: Ça n'a pas été très bon. Comme les conseillers politiques, c'était pas bon, ça. Mais par contre...
1: Comment on peut répondre ça, M. Couillard? Est-ce qu'on est déconnecté de la réalité des gens quand on est au pouvoir depuis des années, qu'on a fait des salaires comme vous avez fait?
0: Mais la question, moi, j'aime bien écouter les mots et répondre avec le sens des mots. Donc, la question était, est-ce que c'est possible? Moi, j'ai rencontré des gens qui, à l'époque, avaient des budgets familiaux comme ça et qui nourrissaient leur famille comme ça. Alors, la définition du mot « possible », c'est pas « bon », c'est « possible ». La réponse était oui, parce que je le savais, j'avais vu des gens, touché des gens, parlé à des gens, qu'ils faisaient. La correction de ça, c'est d'avoir un plan. C'est d'ailleurs ce que j'avais ajouté dans la réponse par la suite.
1: Oui.
0: C'est qu'il faut un plan de lutte à la pauvreté qui continue d'être équilibré, qui continue de soutenir les gens dans la pauvreté. C'est ça la vraie réponse. Et quant à l'exactitude des faits, personne ne peut les nier. Moi, je les voyais, ces gens-là, puis ils me racontaient leur budget puis ce qu'ils faisaient pour joindre les deux bouts.
1: Oui. Mais c'est pas comme ça que c'est interprété.
0: Ah ben ça,
1: quel impact ça a sur votre campagne? Revenons, ça a été un moment charnière.
0: Ça a été très, très mauvais, là, parce que les gens ont déduit, comme vous disiez tantôt, que j'étais pas préoccupé par les gens. C'est le contraire. Toute mon action était là pour soutenir les services publics, pour soutenir les finances publiques, pour aider les gens. Mais je l'ai certainement pas bien transmis.
1: Ouais. Est-ce que vous avez l'impression que vous avez été mal compris? Tout au long de votre carrière politique?
0: Quand un personnage politique dit ça, c'est toujours mauvais signe. Si on a été mal compris, c'est qu'on a mal expliqué, tu sais, essentiellement.
1: Donc, vous avez mal expliqué?
0: Ben certainement, parce que sinon, je pense que ça serait passé différemment.
1: Ouais.
0: Mais il y a des enjeux sur lesquels, moi, j'étais pas prêt à bouger, notamment tous les enjeux identitaires, la soi-disant laïcité, etc., où je me suis dit non, moi, je change pas, je vends pas ces convictions-là, même pour des votes. J'assume de pouvoir perdre une élection, parce que c'est quelque chose auquel je crois.
1: Pourquoi c'est populaire, alors? Pourquoi les gens adhèrent à ça?
0: Ben, c'est pas parce que c'est populaire que c'est bon. Trump est populaire actuellement aux États-Unis.
1: Je veux dire, c'est... De moins en moins, je crois.
0: Il y a encore pas mal de monde qui porte sa casquette, d'après ce que j'ai vu.
1: Mais pourquoi c'est populaire? Intéressons-nous. Vous êtes un homme qui aime réfléchir. Ouais, vous avez dû réfléchir à ces questions-là, parce que c'est partout dans le discours politique à l'heure actuelle. Les immigrants, le rapport à la religion, à la représentation de la religion. Les questions identitaires sont très importantes.
0: Et pas seulement au Québec.
1: Exact. C'est partout. Partout en Occident, en fait. Pourquoi c'est populaire, M. Couillard? Parce que vous dites, moi, ça, j'ai pas voulu aller là.
0: Parce que c'est une façon facile de détourner la conversation en attribuant le blâme aux autres. Si ça va pas bien chez nous, c'est parce qu'on a trop d'immigrants. Ou ça va pas bien chez nous parce qu'on a des femmes immigrantes qui portent un foulard sur la tête. Ou ça va pas bien chez nous, etc., etc. En attribuant le blâme à des groupes de citoyens. Moi, j'ai pas voulu faire ça.
1: L'élection se solde par une défaite incontestable pour votre parti avec seulement 31 sièges d'élus à l'Assemblée nationale. Comment vous réagissez le soir de la défaite?
0: Ça m'a fait beaucoup de peine.
1: Ouais.
0: Puis d'ailleurs, quand je pense que ça a apparu quand j'ai fait mon discours de départ. Où il y avait des choses importantes à lire encore aujourd'hui. Je me permets de le signaler, c'est facilement retrouvable sur les archives publiques. Ça. Non, c'est un choc assez important. Hein,
1: parce c'est
0: que
1: un choc?
0: D'abord,
1: vous attendez pas à perdre?
0: Je pensais, peut-être, d'ailleurs c'est ce que mes conseillers me disaient, qu'on pourrait avoir un gouvernement minoritaire. Et ça, j'aurais été très à l'aise avec ça. D'ailleurs, j'ai bien aimé, en 2007, moi j'avais connu le gouvernement minoritaire avec Jean Charest. Là, et je trouvais que c'était une belle période. Parce que tu dialogues avec les autres partis, tu finis par
1: faire... Il
0: faut négocier tout le temps. Puis c'est pas le mauvais pour les gens que les partis négocient entre eux.
1: C'est bon pour la démocratie.
0: Exactement.
1: Ouais.
0: Et donc, je pensais qu'on aurait pu s'en sortir avec un gouvernement minoritaire, mais clairement, on avait sous-estimé le ressac par rapport à certaines choses dont vous avez mentionné. Mais encore une fois, je pense, moi, que le facteur principal a été le facteur identitaire, beaucoup plus que le facteur économique ou financier.
1: Le 4 octobre 2018, vous démissionnez de l'Assemblée et de votre poste de chef de parti. Dans votre discours, vous plaidez pour la protection des droits des communautés minoritaires au Québec.
0: Mm-hmm.
1: Vous citez Amin Maalouf.
0: Oui.
1: On vous écoute.
2: Je veux terminer cette déclaration en vous parlant de nos libertés. Au cours de nos 400 ans d'histoire, nous les avons défendues, parfois jusqu'au sacrifice ultime. Elles sont contenues dans les chartes québécoises et canadiennes des droits et libertés.

0: Elles sont précieuses, donc fragiles. Prenons-en grand soin. Voici une belle phrase d'Amin Malouf à méditer. À méditer. Pour toute société et pour l'humanité dans son ensemble, le sort des minorités n'est pas un dossier parmi d'autres. Il est, avec le sort des femmes, l'un des révélateurs les plus sûrs de l'avancement moral ou de la régression. Notre Assemblée nationale, comme tous les parlements, se doit de protéger leurs droits plutôt que de les restreindre si elle veut conserver sa légitimité. En fait, c'est un de ses devoirs principaux. La majorité n'a pas tous les droits, et ceux qu'elle exerce doivent être compensés par la protection de ceux des minorités. C'est un principe démocratique fondamental. Le Québec doit demeurer une terre d'accueil souriante, une société inclusive où toutes et tous sont invités à la table. Un endroit où on juge les humains pour ce qu'il y a dans leur tête, pas sur leur tête, dans leur cœur, pour ce qu'elles et ils ont à nous apporter.
1: Vous êtes très, très, très ému, en fait. Hein? Vous avez pleuré aussi.
2: Oui, ben écoute, c'est une tristesse immense.
1: On vous a jamais vu comme ça.
2: Ben, je comparais ça à une grosse peine d'amour, c'est ça. Mais je voulais laisser ce legs-là, ces mots-là, parce que je savais qu'ils seraient facilement, d'ailleurs, vous les avez retrouvés vous-même. Ouais. Et je pense qu'un jour, on voudrait les revisiter, y retourner. C'est des choses assez... Comment on vit ensemble dans la société? Ça ne veut pas dire que tout est permis, hein. Et nous, on avait interdit le voile facial, on avait pris des mesures assez dures pour l'extrémisme, la coercition, ce genre de choses. Qui, d'après moi, est l'enjeu principal. Je sais que d'autres gens trouvent d'autres trucs importants, mais regardez ce qui est arrivé à l'école Bedford, à Côte-des-Neiges. Mm-hmm. Ça n'a rien à voir avec le voile, là. C'est tous des hommes qui ont décidé de dévier du programme électoral pour ne pas enseigner certains sujets. Il n'y a rien de prévu dans les lois sur la laïcité là-dessus, là.
1: C'est drôle parce que j'ai l'impression que vous avez beaucoup régné. C'est pas le bon mot parce que bon, on est dans une démocratie. Vous avez exercé le pouvoir,
2: ouais,
1: avec un discours économique, un discours très rationnel. Mm-hmm. Puis vous quittez en étant très ému,
2: ouais,
1: puis en parlant d'une préoccupation idéologique,
2: ouais,
1: en fait.
2: Oui,
1: ouais.
2: Si on
1: vous a découvert le jour où vous avez quitté, en fait, un peu, Monsieur Couillard.
2: Quel paradoxe.
1: Oui,
2: c'est
1: un paradoxe.
2: C'est comme ça a révélé, mais je l'avais dit pourtant plusieurs fois, là, les raisons principal qui sous-tendait mon engagement politique. Oui, les finances publiques, c'est important, mais le type de société qu'on veut avoir aujourd'hui et demain, c'est important aussi. Et pour moi, l'accueil, l'intégration, c'est pas des mots vides. Liberté, c'est pas un mot vide. Encore une fois, c'est pas liberté à tout craint, sans limitation. Là.
1: Ouais.
2: Je suis pas un libertarien du tout. Mais pour moi, c'est important de le redire, parce que clairement, vous avez dit vous-même, on vous a découvert, donc les gens ne l'avaient pas entendu assez ou ne l'avaient pas perçu assez.
1: On n'a pas senti votre sensibilité beaucoup, en fait.
2: C'est ça. Peut-être que c'est vrai, là. Je suis pas le meilleur juge de ça. Mais donc, pour moi, c'était quelque chose qui était très décevant, voir qu'on avait ce genre de mesures-là au Québec et qu'on la justifiait parce qu'on est une société distincte. Et ça aussi, je trouve ça un peu difficile.
1: Oui. Le parti qui est en tête dans les sondages à l'heure actuelle, c'est le Parti québécois.
2: Mm-hmm.
1: Et qui a ce discours-là aussi.
2: Ouais.
1: Donc, il y a quelque chose qui résonne chez les électeurs dans ce discours-là.
2: Ouais. Mais c'est pas parce que les électeurs croient majoritairement quelque chose qu'il faut les écouter. Notamment sur la question des droits des minorités.
1: Mm.
2: Le pire juge des droits d'une minorité, c'est la majorité. Quand les États-Unis ont construit leur république, Jefferson l'avait dit de façon très éloquente, hein, tout le monde s'attend à ce que la majorité l'emporte. Mais il y a une condition. Il faut qu'en même temps qu'elle ait établi des règles, des lois, pour que les minorités soient protégées.
1: Est-ce que vous avez des regrets?
2: Non, moi, j'ai jamais beaucoup de regrets dans la vie.
1: Qu'est-ce que vous auriez fait différent?
2: C'est toujours une question embêtante. On me la pose souvent, hein.
1: Je m'excuse de manquer d'originalité.
2: Ah, vous avez... C'est mon cas aussi, vous en faites pas. On se réunit là-dessus. L'équilibre budgétaire, je l'aurais fait. Aucune différence. Je l'aurais fait, puis de la même façon également. Il aurait peut-être fallu écouter davantage ces soucis identitaires dont vous parlez, puis trouver une façon de les adapter à mes convictions. Je voyais pas la façon de le faire, parce que dans ce sujet, si on n'est pas pur, absolu, on n'est pas bon. D'ailleurs, les grands mouvements sociaux dans l'histoire ont été lésés, brimés, diminués par ceux qui aspirent à la pureté totale. C'était vrai à la Révolution française, hein, avec la Terreur et tout, et c'est vrai actuellement avec la transition climatique. Il faut être absolument 100% correct, sinon c'est pas acceptable, mais à ce moment-là, on fait rien. Et le résultat, c'est quoi?
1: Oui. Vous avez été quelqu'un de l'ordre du compromis, est-ce qu'on peut dire ça?
2: Oui, toujours.

0: Je cherchais toujours la voie de passage, sauf sur certains enjeux de conviction personnelle, que je voulais pas céder pour des lentilles, comme on dit. Pour moi, des votes, c'était pas une raison suffisante pour céder ces convictions.
1: Qu'est-ce qui vous donne confiance en l'avenir?
0: Les jeunes. On dit toujours les jeunes ci, les jeunes ça. Ils font, bon, c'est le propre des générations comme la mienne de déblatérer sur les jeunes. Hein, c'est parce que c'est puis eux de déblatérer sur les boomers. ça va dans ta voix.
1: Parce que vous l'êtes plus jeune.
0: Je suis plutôt boomer là.
1: Oui.
0: OK boomer comme.
1: Oui.
0: Mais non, mais quand je vois les jeunes, quand je leur parle, je trouve beaucoup de vivacité, curiosité. Ces jeunes-là sont très ouverts sur le monde. La qualité de leur français est souvent beaucoup mieux que ce qu'on pense, que ce qu'on entend. Je suis moins optimiste pour le monde, cependant, je dois vous dire. Curieusement, plus optimiste relativement pour le Québec que pour le monde.
1: Et on pourra s'en sortir sans être axé sur le monde, pensez-vous?
0: Impossible.
1: On est tributaire de ce qui se passe ailleurs dans
0: impossible.
1: Le monde.
0: Impossible. On n'a pas la taille pour s'en libérer complètement.
1: Ouais.
0: Mais quand je vois le phénomène hideux qui est Trump actuellement dans la démocratie américaine, quand je vois qu'il y a des germes de ça ici chez nous, en Europe, un peu partout, je suis très inquiet. Je suis très inquiet parce que l'histoire est pleine de leçons là-dessus. Et le propre de l'humanité, c'est de ne pas apprendre des leçons des époques précédentes.
1: Philippe Couillard, merci énormément d'avoir été avec nous aujourd'hui.
0: Ça m'a fait un grand plaisir, madame.
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4: Il est 15h, passé de quelques secondes, on fait le point sur l'actualité. Ici Vincent Pichard, Madame, Monsieur, bonjour. Ottawa va verser 4 millions de dollars aux organismes Françaisquois. Dans la plupart des cas, cet argent fait office de subvention annuelle, mais une partie de cette somme est également destinée à financer certains programmes ou initiatives spécifiques. Pour marquer le coup, la secrétaire parlementaire Ginette Lavaque est venue en personne à Saskatoon ce matin. Selon elle, cette enveloppe budgétaire illustre la volonté du fédéral de soutenir les communautés francophones en milieu minoritaire.
5: La dualité linguistique de notre pays est primordiale. Ça fait partie de mon identité parce que c'est ça qui a façonné qui je suis aujourd'hui, d'avoir eu cette occasion-là de grandir en français et en anglais. Alors, je crois vraiment dans la valeur de cette dualité linguistique-là et je crois que c'est d'une grande importance que notre gouvernement fédéral continue d'être là pour appuyer nos communautés à l'échelle du pays.
4: L'annonce de la secrétaire parlementaire a eu lieu dans les locaux de l'Association des parents Françaisquois à Saskatoon. En plus d'une dotation annuelle, cet organisme recevra 47 000 dollars pour financer ses ateliers de bandes dessinées proposées aux jeunes. De nombreux Réginois affirment que l'entretien des espaces verts laisse à désirer cet été et ils n'hésitent pas à s'en plaindre auprès de leur conseiller municipal. Charles Lantier a préparé ce qui suit.
6: La ville de Regina a procédé à une réduction de 240 000 $ dans le budget d'entretien des espaces verts de la ville. Cette économie représente l'abolition de 17 postes saisonniers. Pour les citoyens, cette coupure se fait sentir.
7: Honestly, it looks like a dumpster fire.
8: Even living at a farm, we would have taken way better care than what they're doing here. I just think it's a shame.
6: Ces Réginoises confient que certains parcs ressemblent à un dépotoir et que même à la ferme, on entretiendrait mieux que ce qu'ils font ici. Le conseiller municipal du quartier 3, David Froh, remet aujourd'hui en question la pertinence de cette décision adoptée lors des discussions autour du budget 2026 de la ville en décembre. Il explique que dans le but de faire économiser 10 à 50 sous aux propriétaires moyens, certains secteurs de la ville sont devenus vraiment inesthétiques. L'administration municipale a fait savoir qu'il était désormais trop tard dans la saison pour procéder à l'embauche et à la formation de nouveaux employés. L'état des parcs restera donc inchangé pour l'été, mais la question refera surface lors du débat sur le prochain exercice budgétaire à la fin de l'année. Ici Charles Lantier, Radio-Canada, Regina.
4: Robert Semenchuk n'en a pas fini avec la justice. L'année dernière, cet ancien sergent de la police de Regina a été condamné pour avoir utilisé la base de données informatiques de son service à des fins personnelles. Il a ainsi contacté une trentaine de femmes dans le but de coucher avec elles. Deux des victimes du dossier le poursuivent désormais au civil. Les détails avec Sabrina Larouche.
9: Bridget Sear et Carrie Banjo poursuivent Robert Semenchuk de

0: Devant les tribunaux civils, selon les documents judiciaires, l'ancien policier a utilisé entre 2015 et 2023 les renseignements personnels de 33 femmes obtenus en consultant une base de données interne de la police de Regina. Il leur envoyait ensuite des messages sur leur cellulaire en prétendant s'être trompé de destinataire avant de créer progressivement un lien de confiance. Au cours de ces échanges, il utilisait de faux noms et cachait qu'il était policier. Les deux femmes affirment que leur consentement a été obtenu par fraude, puisqu'il leur a menti sur son identité, sa profession, son statut marital et ses intentions. Elle réclame donc des dommages-intérêts pour des allégations d'agression sexuelle, d'abus de fonction, d'atteinte à la vie privée, de négligence et d'abus de confiance. Robert Simonchuk rejette ces accusations. Dans ses actes de défense, il soutient que les relations étaient consenties. Ces allégations n'ont toutefois pas encore été examinées par un tribunal civil. L'ex-agent purge actuellement une peine avec sursis de 2 ans, suivie d'une période de probation de 3 ans depuis février dernier. En attendant, Bridget Sear et Carrie Banjo mettent sur pied un groupe de soutien destiné aux autres femmes touchées par cette affaire. Ici Sabrina Larouche, Radio-Canada, Regina.
1: Pour la première fois depuis le début de la guerre en Iran, Donald Trump et Benjamin Netanyahou se sont rencontrés à la Maison Blanche. Le président américain a aussi accueilli son homologue ukrainien, Volodymyr Zelensky, avant d'assister aux funérailles du sénateur républicain Lindsey Graham. Le compte-rendu de Raphaël Bouvier-Auclair.
2: À la cathédrale nationale de Washington, des derniers adieux au sénateur républicain Lindsey Graham, cet ancien rival devenu allié de Donald Trump. Qui a souligné l'implication du disparu dans les dossiers d'affaires étrangères et donc la présence de nombreux dirigeants à ses funérailles. Parmi eux, Benjamin Netanyahou. Quelques heures plus tôt, le premier ministre israélien rencontrait Donald Trump derrière des portes closes pendant près d'une heure et demie. Une excellente rencontre, selon le dirigeant israélien, qui a évoqué des objectifs communs entre son pays et les États-Unis. Même écho de la part de la porte-parole de la Maison-Blanche, n'empêche, quelques heures auparavant, Donald Trump commentait sur les ondes de Fox News des propos de Benjamin Netanyahou sur le dossier iranien, affirmant qu'il n'avait pas besoin de se faire dire quoi faire par son allié israélien. Donald Trump a par ailleurs accueilli un autre dignitaire présent à Washington, le président ukrainien Volodymyr Zelensky. Lui aussi a parlé d'une bonne rencontre, au cours de laquelle la question de la production en Ukraine de missiles intercepteurs Patriot a été évoquée. Volodymyr Zelensky a profité de son passage aux États-Unis pour rencontrer des dirigeants de l'entreprise américaine Lockheed Martin qui produisent ces systèmes de défense. Un autre signe du réchauffement récent de la relation entre Kiev et Washington après des épisodes tendus ces dernières années. Ici Raphaël Bouvier-Auclair, Radio-Canada, Montréal.
1: Voilà, c'était les informations de 15h.
3: On l'associe régulièrement à la saleté, la crasse, les odeurs pestilentielles et les épidémies. Mais la réalité est plus complexe. Ici Maxime Gauthier, aujourd'hui l'histoire. Série spéciale, l'hygiène à travers le temps. Ce soir, le Moyen-Âge.
4: Celui qui veut garder sa santé, qui est sain et qui se fera baigner en étuve et en cuve, doit prendre garde à ne pas y demeurer trop longtemps, mais seulement le temps de pouvoir laver son corps et se nettoyer de la saleté que la nature rejette par les pores de la peau, car il n'en a pas d'autre besoin.
3: Le bain au Moyen-Âge, un extrait du régime du corps, signé Maître Aldebrandin Le Sienne, traité médical écrit autour de 1250. Un exemple parmi d'autres qui nous montre que les clichés ont la vie dure. Bien sûr, les standards d'hygiène du Moyen-Âge n'étaient pas ceux d'aujourd'hui. Mais non, l'époque médiévale n'était pas toujours synonyme de malpropreté, d'odeur fétide ou de dents pourries. Le bain y tenait une place essentielle et l'eau, contrairement au 18e siècle, était considérée comme purificatrice. Mais dans les villes, oui, les déchets et les excréments favorisaient la propagation de maladies et d'épidémies.

0: Bon, écoutez, vous m'aimez?
1: Bah oui.
0: Vous comptez me garder?
1: Oui.
0: Alors aujourd'hui, vous allez prendre un bain. Venez.
1: Je sens pas.
0: Venez, je vous dis.
1: Je suis pas dans mon assiette.
0: Vous m'avez fait tout un cirque pour pas que vous le preniez tout seul. Maintenant que je suis dedans, vous venez.
1: Déjà, je vous regarde, comme ça je saurai comment on fait.
0: Bon, écoutez-moi bien, là, je commence à en avoir plein le dos de passer toutes mes journées à aérer la chambre.

0: chambre. Et j'aimerais bien que pour une seule fois dans ma vie, je n'ai pas l'impression de dormir dans un chenil.
1: Je suis désolée, mais les autres, ils prennent pas plus de bain que moi.
0: Les autres? Mais est-ce que les autres, comme vous disent, dissimulent des moitiés de fromage sous leurs vêtements? Est-ce qu'ils se trimballent toute la journée avec des pâtés de campagne dans leurs poches ou des saucisses dans leurs bottines?
1: C'est du manger, ça. Ça sent pas mauvais.
0: Caradoc, soit vous montez dans ce bain, soit vous me perdez. Alors?
1: Ouais.
0: Ouais quoi?
1: C'est pas mal, ça détend.
0: Vous voyez?
2: Oui, ça détend. Un extrait de la série humoristique Kaamelott, une création d'Alexandre Astier en France. Ah, pour nous parler du Moyen-Âge, mon invité Geneviève Dumas, elle est professeure titulaire au département d'histoire de l'Université de Sherbrooke. On l'a joint d'ailleurs dans nos studios là-bas. Bonjour.
3: Bonjour.
2: On l'a entendu, bon, c'est une série humoristique, bien sûr, Kaamelott, hein, mais pourquoi on associe toujours le Moyen-Âge à la saleté?
3: Ben, je dirais que c'est un trait des historiens du 19e siècle qui voyaient le Moyen-Âge comme une période obscure, rustre, etc. et qui nous ont passé ces idées-là qu'au Moyen-Âge, tout était sale, à tel point que la plupart des représentations qu'on en fait au cinéma ou dans les jeux nous montrent là des gens mal tenus ou dans pourris.
2: Oui.
3: C'est un peu un topos. En fait, on se rend compte depuis une trentaine d'années, en étudiant davantage les sources, notamment par le biais de l'histoire environnementale, que c'est un mythe tenace qui ne tient pas la route à l'examen des sources et des documents.
2: Ouais, bien sûr. Bon, c'est pas les jeunes d'aujourd'hui, ça c'est certain. On est mis en arrière là quand même. Hein.
3: Tout à fait. Et oui. C'est culturel, l'hygiène. C'est-à-dire que
2: aussi,
3: bon,
2: les odeurs,
3: ce qui sent bon aujourd'hui, sentirait pas nécessairement bon au Moyen-Âge et vice-versa.
2: Assurément. Bon, il y a l'hygiène dans la sphère privée, hein, l'hygiène du corps et l'hygiène publique. Parlons d'abord du privé.
3: Oui.
2: Contrairement à ce qu'on a entendu, au Moyen-Âge, on prenait son bain.
3: Oui, bien sûr, on prenait son bain et c'était même conseillé de le faire régulièrement. Alors, évidemment, on le faisait dans des circonstances peut-être différentes si on était en milieu rural ou en milieu urbain. En milieu rural, bien sûr, il y avait profusion de rivières claires dans lesquelles on pouvait se baigner. En milieu urbain, bien sûr, on devait utiliser des bains de fortune faits avec des cuves dans lesquelles on mettait des draps. Et bien sûr, si on pouvait pas avoir ces moyens-là, puisque quand même, ça prenait un peu d'espace, ce que l'aristocratie, la bourgeoisie, tout ça avait en abondance, mais bon, quand on était un petit peu moins moyen, ben on allait au bain public.
2: Parce qu'il y avait des bains publics, un peu comme chez les Romains de l'Antiquité, là.
3: Tout à fait. Les Romains avaient des bains publics et ces infrastructures-là, même si elles sont tombées un petit peu en désuétude pendant le début du Moyen-Âge, ont repris très rapidement. Bien sûr, ces bains-là commencent à être plus réglementés et mieux gérés, si on veut, dans la dernière partie du Moyen-Âge, à partir du 14e siècle. Mais sinon, ils existaient et les gens les fréquentaient.
2: Mais ça ressemble à quoi, concrètement, quand on va au bain public?
3: Ben évidemment, on rentrait dans un endroit où on avait accès à un certain nombre de ces cuves dont je parlais, qui sont des cuves essentiellement qui ressemblent à des tonneaux, si vous voulez, dans lesquels on mettait des draps et qui permettaient de se baigner. Avec ce contexte, je dirais un peu de promiscuité, les bains sont graduellement devenus des lieux plus de sociabilité, d'aisance et éventuellement même de débat. Bon, on y retrouve une forme de prostitution un peu moins institutionnalisée que celle qu'on a dans les bordels publics. Il faut pas réduire le bain public à sa fonction d'ébattement parce que en fait on va aussi s'y laver.
2: Oui, bien sûr.
3: Tout à fait.
2: Voilà, bon, on y va. Non seulement on se décrasse, mais on prend soin aussi de ses cheveux et de ses dents.
4: Pour conforter les gencives et blanchir les dents, prenez du marbre blanc, du corail blanc, de l'os de seiche, du sel gemme, de l'encens et du mastic, de chacun une quantité égale, et faites-en une poudre fine. Mettez-la dans un sachet de toile, frottez-en les dents et lavez-les avec du vin, et après, frottez-les avec un petit drap d'écarlate. Après, pour les gencives qui saignent volontiers, pour blanchir les dents et pour donner une bonne haleine, prenez de la noix de muscade, de l'écume de mer, du sel grillé et de la corne de cerf brûlée. Ajoutez de l'alun, du nid.

0: huîtres, de la pomme grenade, de la noix de Galles et de la fleur de grenade sauvage et faites-en une poudre fine pour vous en frotter les dents.
1: Autre extrait donc de ce fameux traité médical, hein, le régime du corps, on y revient toujours, écrit au 13e siècle. En fait, c'est le premier traité du genre en langue française, mais il y en aura d'autres, des textes du genre là, sur l'hygiène.
2: Tout à fait, il marque le début d'une longue tradition de ce qu'on appelle les régimes de santé qui donnent à des individus, au départ à des aristocrates, des rois, des reines, mais plus tard à l'ensemble du public, des règles de vie, quoi manger, quoi faire, comment se laver, qu'est-ce qui est bon, pourquoi, etc. Donc, des régimes de santé, il y en a jusqu'au 16e siècle et on en a beaucoup. Marilyn Nicot en particulier en a étudié beaucoup qui provenaient de l'Italie. Et évidemment, dans ça, on a le comment on doit nettoyer ses dents. Oui. Alors, on constate que c'est plutôt une poudre qu'on obtient, puis que cette poudre-là, on la frotte en fait avec les doigts sur les dents, oui. Et elle enlève en fait non seulement les saletés, mais elle sert aussi à polir.
1: Ouais, comme quoi on n'a pas toujours les dents pourries comme l'image qu'on en a là. Hein?
2: Non, mais c'est-à-dire que ça peut être aussi quelque chose d'individuel, mais en fait non. Oui, il y a des prescriptions pour laver les dents, bien sûr. Et puis il y avait des personnes qui passaient de village en village pour s'occuper des dents, extraire celles qui étaient pourries et puis s'occuper de celles qui étaient en santé.
1: Donc les dents, hein, les cheveux aussi, oui. À titre d'exemple, toujours tiré de ce même texte. Oui. Ici, on dit si vous voulez rendre les cheveux beaux et blonds, prenez des fleurs de genêt et des fleurs de camomille, faites-les cuire dans la lessive, coulez-la, faites-en laver votre tête. Et encore, prenez de l'orpiment, faites-en de la poudre, mélangez de l'huile d'olive. Cela rend les cheveux bouclés et épais. Et puis aussi le safran et le henné cuits dans de la lessive rendent les cheveux rouges. Alors non seulement on était propre, mais on était aussi coquet.
2: Oui, tout à fait. Et Aldebrandin a beaucoup de recettes de teinture de cheveux.
1: Ben oui.
2: Pour les teindre en noir, en rouge, en blond. Évidemment, le genêt, la camomille, c'est encore utilisé aujourd'hui pour éclaircir les cheveux. L'orpiment, il faut sûrement que ça devait causer quelques problèmes parce que c'est quand même assez toxique. Mais pour le reste, le safran et tout ça, c'est encore des ingrédients qu'on peut facilement utiliser même à la maison pour pour faire la même chose.
1: Ben oui,
2: mais ça veut dire que oui, on avait cette volonté de bien paraître, de colorer ses cheveux, etc.
1: Ben oui, puis de sentir bon aussi.
2: Oui, tout à fait.
1: Bon, là où ça se garde peut-être, puis encore là, vous me direz, mais c'est dans le domaine public, dans les villes. Hein. D'abord, est-ce qu'on jetait tout à l'extérieur? Encore là, cette image, hein, on balance par la fenêtre, là, déchets, excréments et autres.
2: Ben, disons que les villes avaient des règlements qui, justement, tentaient d'interdire aux gens de faire cela. Hein, on avait des règlements qui disaient interdit de jeter les ordures, d'encombrer les... Alors, il fallait aller les porter quelque part. Parce que tout le monde le faisait.
1: Oui.
2: Bon, ça, c'est une autre histoire. Et évidemment, on voit que dans les villes, pour faire respecter ces règlements, il y a amende, et, etc., parce que tout le monde le faisait pas. Mais, en fait, on essayait d'éviter ça. Il est vrai cependant qu'on n'a pas énormément d'endroits où les jeter, et donc ce qu'on pouvait faire dans les villes, c'est de choisir un ou deux cours d'eau dans lesquels on envoyait les déchets pour préserver d'autres qui pouvaient servir à l'eau potable, et donc concentrer les eaux usées, si vous voulez, dans des cours d'eau spécifiques. Ça, c'est une chose en ce qui concerne, si on veut, et surtout ça pouvait être appuyé d'un système d'égout, de canalisation, qui permettait à ces eaux-là de s'évacuer par en dessous, si on veut, même si beaucoup pouvaient aussi être à ciel ouvert.
1: Ouais.
2: Et en fait, on faisait les rues de telle façon que les détritus se retrouvaient des deux côtés de la voie étant bombée. C'est de là que vient l'expression « le haut du pavé ».
1: Ah oui. Hein?
2: Et là,
1: ah
2: le
1: oui.
2: haut du pavé, c'est-à-dire il marche pas dans la fange. Il marche dans le côté qui est propre.
1: Sur le dessus. Parce que ça se gâte ailleurs. Mais il n'y avait pas de toilette, là. On faisait dans des pots de chambre, j'imagine.
2: Ben, en fait, oui, le pot de chambre existe, mais il y avait des latrines. Hein. Les Romains avaient des latrines, les gens du Moyen-Âge avaient des latrines. On a même dans les villes des règlements qui régissent comment et où on peut faire une latrine. Et donc, on avait des latrines non seulement publiques, c'est-à-dire dehors, mais les gens dans leur maison pouvaient se faire dans leur cour, puisque c'était pas très souvent dans la maison, mais dans la cour, on pouvait se ménager une latrine.
1: Ah oui.
2: Évidemment, il y a des gens qui avaient pas ces moyens, il y a des gens qui avaient pas les cours, et là, ben, on utilisait le pot de chambre. À la campagne, évidemment, on n'a pas besoin de ça.
1: Oui,
2: on fait ça.
1: Il y a de l'espace.
2: Et voilà.
1: Voilà, on va dans la nature. Bon, au Moyen-Âge, les animaux sont présents dans les villes, hein?

0: ça, on imagine que ça contribue quand même aux odeurs et à la pollution. Même chose pour les abattoirs ou les boucheries, là.
1: Oui, tout à fait. Les animaux sont dans les villes, effectivement. On ne peut pas imaginer les villes médiévales remplies d'animaux. Oui, les animaux sont acceptés dans les villes, bien sûr. Il y a des endroits où on parque son cheval. Il y a des endroits où on voit des ânes. Il y a des foyers dans lesquels on a un certain nombre d'animaux domestiques qui peuvent y habiter. Mais ce n'est pas un repère d'animaux, même si on en voit.
0: Mais dans le cas des abattoirs, parce que ça, il y en avait, abattoirs, boucheries et tout le reste, là. Ça.
1: Oui. Il y avait les poissonneries aussi,
0: oui,
1: ça c'était pas mieux.
0: Mais
1: ces deux métiers-là, boucherie et poissonnerie, étaient aussi très réglementés à partir de la première moitié du 14e siècle, correspondant à l'essor urbain là, qu'on observe dans le monde occidental. On les obligeait à évacuer leurs déchets dans des égouts spécifiques, qui étaient généralement au marché. Là, ces métiers-là étaient fortement réglementés aussi, on les mettait dans la même région, dans le même quartier, pour pouvoir justement y jeter un œil régulièrement.
0: Ouais.
1: Et on interdisait à tous les gens dans la ville de dépecer des animaux et d'avoir des égouts privés pour se faire. Alors, il fallait que ce soit à la boucherie et à travers un égout spécifiquement aménagé pour recevoir des déchets qui sont semi-humides, c'est-à-dire que ce n'est pas que des eaux. Hein, ce sont aussi des déchets carnassiers, il y a de la chair, et donc ça s'en allait dans des canalisations spécifiques.
0: Il reste que la promiscuité hein, dans les villes, les grandes villes. Paris compte quoi, plus de 250 000 personnes à peu près au Moyen-Âge.
1: Oui.
0: Hein, bon, ça engendre
1: avant la peste. Oui,
0: ça engendre des odeurs, des immondices. On avait parfois du mal à en venir à bout. le poète Eustache Deschamps, connu pour sa poésie satirique, a souvent décrit, la saleté de Paris, en fait, la réalité crue du Moyen-Âge. On est ici quelque part autour de 1340.
2: Adieu Paris, la cité de renom, où on ne peut marcher sans souiller son talon. Car la bouille est noire, puante et épaisse, et les pourceaux y courent avec grande hardiesse. Les rues sont si étroites et pleines d'ordures que le néant souffre une grande torture.
0: Donc, bon, on l'entend, oui, problème de saleté, remarquez, on en parle encore aujourd'hui dans nos villes. Mais vous disiez, les autorités, s'en sont souvent mêlées par une série de décrets. Puis j'ai un exemple ici, une ordonnance qui est datée du 3 février 1348, qui se lit comme suit, que personne, quel que soit son rang social, n'ait l'audace de déposer ou faire déposer des pailles, du fumier, de la boue, des déchets de curage, ni aucune autre ordure sur la voie publique. Quiconque sera pris en flagrant délit devra immédiatement payer au roi notre sire une amende de 60 sous. Donc, il existe des règlements et peut-être encore plus, parce que là, le contexte est important, on est en 1348.
1: Oui, on est en 1348, certainement que la peste n'y est pas encore, mais elle y arrive à grands pas. Mais même avant la peste, c'est-à-dire que ce sont des concepts de, je vais dire un anachronisme, en fait, de proto-santé publique. C'est-à-dire qu'à mesure que les villes se développent, cela pose le problème de la promiscuité, cela pose le problème des voies, de l'accessibilité des voies. Mais évidemment, comme on n'a pas de plan nécessairement de développement urbain, par exemple à Paris, effectivement, les rues, la construction s'est faite autour d'églises et les rues sont particulièrement étroites, effectivement, difficiles à curer aussi. Mais dans ces villes, comme dans toutes les autres villes de petite et de moyenne dimension, on a des gens qui sont spécialement engagés pour curer, pour nettoyer les rues et enlever la boue, la fange et les détritus. Mais évidemment, on veut réglementer pour que personne n'utilise la voie publique comme poubelle.
0: Oui, bien sûr, mais bon, c'est un combat constant, ça. Il reste que le Moyen-Âge, bon, on l'a évoqué, c'est l'époque des grandes épidémies, hein, la peste qui fait des ravages entre 1347 et 1352. On estime que le tiers de la population européenne a été décimée, certains disent même la moitié. Dans tous les cas, en tout cas on le sait, hein, c'est une hécatombe.
2: Les membres d'une famille jetaient leur mort comme ils pouvaient dans une rigole sans prêtre, sans office divin, et l'on ne sonnait même plus le glas. En beaucoup d'endroits, on creusa de grandes fosses qui se remplissaient vite d'une multitude de morts. Et moi, Agnolo di Tura, j'ai enterré de mes propres mains mes 5 enfants.

0: Et il y avait des cadavres qui étaient recouverts d'une couche de terre si superficielle que les chiens les déterraient et les traînaient pour les dévorer à travers les rues de la ville. Chez nous, au début de l'épidémie, certaines enflures se produisaient à l'aine ou sous l'aisselle. On les appelait vulgairement bubons. Dans les 3 jours qui suivaient l'apparition des symptômes, presque tous les gens atteints décédaient. Avec la foule des cadavres, les cimetières devenaient insuffisants pour toutes les sépultures. On creusait donc dans les cimetières attenant aux églises des fosses très profondes où par centaines se casaient les nouveaux arrivés. On recouvrait ces cadavres d'une pelletée de terre tant qu'on parvenait en haut de la fosse.
1: Témoignage très écrite de Agnolo di Tora à Florence en 1348. Comment on explique l'ampleur de cette épidémie et la fréquence aussi au Moyen Âge de ces épidémies?
2: Bien évidemment, vous l'avez dit, c'est le micro-organisme le plus meurtrier de l'histoire de la santé humaine que l'on connaît. Mm-hmm. Évidemment, son arrivée est très spectaculaire, puisque comme le dit bien Agnolo di Tora, on en meurt rapidement.
1: Oui.
2: Et beaucoup de gens meurent très très rapidement, donc ça cause un choc évidemment important. Il y a quelques petites choses dans ce témoignage-là qui est important de voir. Effectivement, cette habitude de faire des fosses communes, puisqu'on n'a pas le temps d'enterrer individuellement, mm-hmm, chacun.
1: Oui.
2: Le témoignage parle de fosses dans lesquelles on jette les gens pêle-mêle. C'est pas tout à fait ce que l'archéologie nous a montré. Elle nous montre des fosses communes, effectivement, mais où on a quand même pris le soin de placer les morts en rangée, de les disposer. Il faudrait dire à propos de ces fosses communes qu'elles sont totalement fondamentales dans notre connaissance de ce bacille, puisque c'est à travers ces tombes, qu'on appelle des tombes de catastrophe, qu'on a été capable d'aller extraire l'ADN de la pulpe dentaire, mm-hmm, qui nous a permis d'identifier le bacille Yersinia pestis, qui est celui qui a sévi en Europe et en Orient, mm-hmm, jusqu'au 18e siècle. Donc, la dernière manifestation à Marseille en 1720. Et donc, ça clôt un débat de longue date, puisqu'on disait toujours, oui, il y a des épidémies, mais on sait pas si c'est la peste. Ben oui, on sait maintenant que c'est la peste, et c'est, mm-hmm, grâce à ces fosses de catastrophes qui nous ont laissés. Mais ensuite, évidemment, cette peste va provoquer des réflexions, mm-hmm, sur justement les questions de santé publique. Et que ce soit au niveau royal, au niveau municipal, si vous voulez, il y aura des politiques qui seront mises en vigueur pour gérer d'abord les indigents qui arrivent en grand nombre dans les villes, pour les mettre dans des rues spécifiques pour ne pas que la contagion se répande, puisqu'on n'a aucune notion d'infection,
1: oui,
2: et on,
1: oui,
2: comprend très bien que c'est contagieux.
1: Ouais.
2: Et réfection des hôpitaux, construction d'hôpitaux général aussi pour les pestiférés, demande de spécialistes comme les chirurgiens, les médecins pour s'occuper des pestiférés. Et donc là, l'hygiène en fait qui était toujours présente, parce que Daniel Alexandre Bidon parle d'une obsession de l'hygiène au Moyen Âge.
1: Ah oui, carrément.
2: Carrément.
1: Ah ouais.
2: Donc c'est cette obsession là va encore prendre une mmh, nouvelle tournure, et là on va se mettre en quête de l'eau la plus pure possible, on va commencer à aller chercher l'eau à la source, l'amener par aqueduc, faire des fontaines, et là l'eau va représenter ce qui permet en fait d'assainir, mm-hmm, l'environnement.
1: Oui, mais c'est curieux, pourquoi on s'est mis par la suite à craindre l'eau? Qu'est-ce qui s'est passé pour que l'eau devienne, plus tard, au 18e, devienne synonyme de contamination, de maladie? Parce qu'on ne savait pas beaucoup dans la cour de Versailles, là.
2: Non, tout à fait. Ben, il y a plusieurs facteurs. Le premier, c'est que la péjoration, qu'on appelle la péjoration des milieux humides, fait en sorte que, et on n'a pas tort, puisque les marais, par exemple, sont effectivement propagent des maladies, pas nécessairement, mmh, oui, la peste, mais bien sûr d'autres maladies. Et donc, on devient de plus en plus méfiant de l'eau. Et effectivement, à partir de la Renaissance, cette obsession du lavage de l'eau finit par devenir moins importante dans les questions sociales et même les odeurs. Je vais citer quelque chose comme ça rapidement, mais on dit qu'Henri IV, quand il parlait à sa maîtresse, lui disait « Surtout, ne vous lavez pas
1: !»
2: C'est-à-dire qu'on était dans une autre dynamique de culture par rapport à l'eau et par rapport aux odeurs.
1: Oui, ben, on le verra dans l'épisode de demain, parce qu'on ira à Versailles demain, l'hygiène à Versailles, à la cour du roi, puis effectivement, là, le bain, il n'y en a pas beaucoup. Hein. Louis XIV va en prendre quelques-uns dans sa vie, mais sans plus, on va se laver d'une autre façon, avec le frottement. Mon invité, Geneviève Dumas, elle est professeure titulaire au département d'histoire de l'Université de Sherbrooke. Elle nous parlait depuis nos studios là-bas. Merci beaucoup d'avoir été là.
2: C'est moi qui vous remercie.
1: Merci également à toute l'équipe d'Aujourd'hui l'Histoire. Ici Maxime Coutier, là-dessus, bonne soirée. À demain, au revoir.

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Santé du mardi 28 juillet 2026. C'est Nicole Avermsmith qui vous parle aujourd'hui en remplacement de Pascal Bouchard. Aujourd'hui à l'émission, Sylvie Walker sera ici. Elle se prépare pour le Festival international de la chanson de Granby, où elle participera aux demi-finales. On ira prendre de ses nouvelles. On aura notre chronique synchrotron où une équipe de scientifiques de Guelph synthétise un puissant composé anti-inflammatoire présent dans le cannabis. C'est pour un meilleur soulagement de la douleur. Il sera aussi question de la police de Regina, qui demande la prudence aux utilisateurs de vélos et de trottinettes électriques. Et il y aurait eu des plaintes sur l'état des parcs à Regina, qui seraient envahis par des mauvaises herbes. Les détails là-dessus en dernière heure d'émission. Tout ça aujourd'hui à Tout Compris.

Bonjour tout le monde. Je suis contente d'être ici avec vous en ce début de semaine et d'être entourée d'une belle équipe aujourd'hui. Daniel Dutrisac à la réalisation, Catherine Pépin à la réalisation associée et bien sûr Rick Spaeth à la technique. J'espère que vous allez bien, que vous profitez de votre été, que vous passez aussi du temps à l'extérieur et que vous allez possiblement vous baigner parce que j'ai remarqué qu'aujourd'hui, c'est la journée nationale des parcs aquatiques. Vous savez, les grands parcs avec les glissades d'eau. Puis on n'en a pas autant en Saskatchewan qu'on avait auparavant dans la province. Vous savez, dans les années 80-90, c'était la grande mode. Je me souviens, quand j'étais petite à Saskatoon, il y avait un parc qui s'appelait Penguin Village. Puis j'adorais ça.

0: d'eau qu'il y a là. Je suis allée quand j'étais jeune, mais j'ai jamais amené mes enfants. Mais Catherine et Daniel, vous êtes là avec moi. Bonjour à vous deux.
1: Allô, Nicole. Allô.
0: Allô. Donc, Catherine, est-ce que tu as des souvenirs de parc aquatique?
1: Oui, ben moi, je suis allée souvent quand j'étais au camp de jour, puis en tant qu'enfant, mais j'ai travaillé dans les parcs aquatiques longtemps aussi comme sauveteur. Fait que j'ai comme la vision du client qui s'en va glisser puis qui se fait du fun, mais aussi de la personne qui sauvait les personnes qui se faisaient plus des échimoses, puis des graffineurs, puis de la corde à
0: tarzan. T'as vu les deux côtés.
1: Oui, c'est ça. C'était bien le fun. Des beaux souvenirs. Puis c'est vrai qu'il en manque peut-être ici un petit peu plus. C'est le fun des parcs aquatiques.
0: Oui. Puis Daniel, ton côté?
2: Ben moi, j'ai fait une petite recherche, tu sais, petit côté curieux là.
0: Oui.
2: J'étais curieuse de savoir où était le parc aquatique le plus grand parc aquatique au monde. Et devinez où est-ce que c'est? Je vous le dis, je vais pas vous faire languir. C'est à
3: Disneyland.
2: Dubaï.
3: Hein? Oh.
2: Oui.
3: Je pense à Disneyland.
0: Rick
3: Disneyland.
0: Pense à Disneyland.
2: Ah,
0: okay.
2: Non, ben t'étais pas loin. Oui, t'étais loin. En fait, c'est à Dubaï. Donc c'est le plus grand parc aquatique au monde. Il s'appelle The Atlantis de Palm à Dubaï.
0: Wow.
2: La superficie est de 225 000 pieds carrés. Moi, ça me dit absolument rien, mais ça représente 31 terrains de football. 31 terrains de football.
0: C'est énorme!
2: C'est énorme. Puis il y a 55 glissades et attractions et tout ça. En tout cas, c'est très, très gros. Hein. Et on sait que je suis jamais allée à Dubaï, mais ils font les choses en grand, n'est-ce pas, habituellement?
0: Je viens d'ouvrir les images, puis je vois ça de mes yeux. C'est fou.
2: C'est fou. Puis vous parliez d'échimose tantôt, puis et pour cause, parce qu'il y a des toboggans qui vont jusqu'à 70 km/h. C'est vite, ça, pour un petit enfant, même pour un adulte, là, c'est très rapide, on n'est pas protégé. En tout cas, c'est le fun, c'est très agréable.
0: Oui, je me demande s'ils ont beaucoup de blessures.
2: Ah, l'histoire le dit pas, Nicole.
0: Oui, oui, oui. Et merci beaucoup, les filles. Mais le temps est propice hein, pour aller se baigner, passer du temps dans un parc aquatique parce que la majeure partie du centre et du sud de la Saskatchewan est en alerte jaune à la chaleur. À Regina, Gravelbourg et à Pontex, il fait présentement 30 degrés, 29 à Moose Jaw et Bellegarde et 28 degrés à Yorkton. Dans le centre de la province, à Saskatoon, 24 degrés. En fait, je suis allée marcher il y a environ une heure, puis quand j'ai vu qu'il fait seulement 24 degrés, ça m'a surpris un peu parce qu'on a l'impression qu'il fait chaud ici à Saskatoon. À Prince Albert, 27 degrés. North Battleford, 28 degrés. Zenon Park, 29. Et La Ronge, 25 degrés. On passe maintenant en musique avec Ma piscine de la belle vie.

C'était la chanson Ma piscine, vas-y danse de La Belle Vie. On va maintenant écouter la chanson Saint-Denis de Pontex, parce que après la chanson, bien, on a une entrevue avec Sylvie Walker et elle a joué avec Mario Lepage de Pontex cet été à Nest Creek. On écoute.

0: Le Festival international de la chanson de Granby fait rayonner les artistes émergentes et professionnelles de la musique francophone depuis 1969. Et les demi-finalistes du prestigieux Grand Concours Hydro-Québec ont été annoncés. Puis pour la deuxième fois, l'autrice, compositrice, interprète françoise Sylvie Walker participera aux demi-finales du Festival international de la chanson de Granby qui se tiendra cette année du 8 au 24 août 2026. Et on est très, très heureux de l'accueillir à l'émission aujourd'hui. Bonjour, Sylvie.
1: Allô, Nicole.
0: Donc, Sylvie, j'ai juste commencé juste par parler un peu de ton été et comment ça se passe jusqu'à maintenant. Qu'est-ce que tu as fait cet été?
1: Ben, le mois de juillet a passé comme super, super vite parce qu'on a eu la fête françoise ou le festival françoise, je devrais dire. Suivi par le Salt Shaker Festival, suivi par le Festival de Nest Creek, puis là, une petite vacance au BC. Donc, c'est très occupé, mais c'est ma vie, donc je me plains pas.
0: Puis, est-ce que tu as eu de la chance de jouer de la musique là-dedans un peu?
1: Oui, à la fête, j'ai joué sur scène avec Jesse Fulcher-Gagnon, puis au Festival de Nest Creek, je suis montée sur scène, j'ai chanté des backups pour la première fois avec Pontex, puis j'ai aussi fait mon propre spectacle accompagné par Mario Lepage sur le main stage de Nest Creek. Puis là, évidemment, je me prépare pour aller à Granby.
0: C'est ça, comment est-ce qu'on se prépare pour un événement comme ça?
1: Ben, j'imagine que c'est différent pour chaque personne, mais moi, je me prépare en ayant zéro attente. Parce que j'ai réalisé que quand que j'ai des attentes, souvent ça se passe pas comme on pense. Puis là, on est déçu. Puis des fois, tu sais, ça fonctionne pas comme on veut ou on pense que ça va se passer. Donc, actually, en ce moment, ma préparation est très logistique. Je suis en train de magasiner une caisse de guitare pour prendre l'avion. Puis, on a dû créer des vidéos de présentation, puis on a besoin de préparer une chanson. Je sais pas si j'ai le droit de dire plus que ça, mais il y a une soirée où ce que on chante des chansons, puis c'est pas dans le cadre du concours, puis on est matché avec d'autres demi-finalistes. Alors, il y a un peu de préparation comme logistique, mais en tant que c'est artiste dans le festival, on peut pas vraiment se préparer avant qu'on arrive parce qu'on va pratiquer avec la host band quand on est là. Donc, en autant que je connais mes paroles puis mes accords, je pense que c'est la préparation que je fais en ce moment.
0: C'est ça, juste être super familière avec tes chansons puis ce que tu vas présenter.
1: Yeah, puis solide dans ma présentation artistique parce que ça reste quand même une vitrine. Même si c'est quand même un concours, puis c'est quand même une expérience humaine. Donc, il faut, I guess, essayer de mâcher up tous ces morceaux-là.
0: C'est ça. Donc, c'est une bonne occasion de créer des liens, c'est ça, de faire des contacts, puis...
1: Oui, une excellente opportunité, parce que on est une grande gang, puis c'est pas seulement les artistes qui vont être sur scène, il y a aussi l'équipe du festival avec qui on passe beaucoup de temps, avec qui on se rapproche, il y a le band, il y a les formateurs, les formatrices, puis là, il y a tous les gens in between.
0: Pour l'avoir déjà vécu, peux-tu me décrire un peu comme c'est quoi les choses que tu vas faire là-bas? Est-ce que tu dois faire plusieurs spectacles ou c'est quoi un peu le processus quand tu es là-bas?
1: Ben, on est déjà allé au mois de juin pour rencontrer les autres demi-finalistes puis faire des formations puis un peu avoir un avant-goût de ce que ça va être. Donc, j'ai déjà une idée un peu de ce qu'on va faire puis le premier soir, c'est vraiment juste soirée info, puis informelle aussi. On fait des formations avec toutes sortes de formateurs, formatrices sur la technique vocale, la présence sur scène, le bien-être mental et physique en tant qu'artiste. C'est vraiment comme ils nous donnent des outils sur pas juste comment chanter, puis comment jouer un instrument. Ensuite, on fait des spectacles.

0: spectacles ici et là. Il y a comme des spectacles dans des foyers pour personnes âgées, des maisons de fin de vie, puis des petits spectacles ici et là. Ensuite, on a une fin de semaine, un peu de repos. Je dis des repos avec des air quotes parce que c'est les vitrines pro. Donc, okay. Personnellement, je ne vais pas me reposer. J'aimerais aller voir toutes les vitrines, puis rencontrer du monde, puis juste vraiment me pitcher dans le festival de Granby.
1: Mm-hmm. Comment est-ce que tu te sens d'être de retour là pour une deuxième fois?
0: Je me sens, je pense, plus calme cette fois-ci. Plus, on dirait que l'univers m'a comme fait une faveur. Je me sens solide, puis je me sens prête, puis je sais un peu plus à quoi m'attendre, puis j'ai pas 18 ans, comme la dernière fois que je l'ai faite, alors j'ai un peu de bagage, j'ai un peu de vécu, puis je suis moins, comment dire, je suis vraiment plus certaine de ce que je m'en vais faire là-bas.
1: Oui, oui. Puis, en février, t'as lancé ton EP, Mon Doux Seigneur. Est-ce que le fait d'avoir ce EP-là maintenant dans ton bagage t'aide aussi? Ou?
0: Oui, je pense que ça m'aide à solidifier c'est quoi mon intention artistique. Parce que j'ai réalisé dans les dernières années qu'il y a des artistes qui ont un personnage sur scène qui est pas nécessairement la personne humaine qui joue ce personnage-là. Et moi, je suis pas comme ça. Moi, je suis vraiment la même personne sur scène que je suis dans la vraie vie. Puis je pense que j'ai beaucoup de discussions récemment sur le fait que tout est comme connecté, selon moi, dans ma vie. Je parle juste pour moi, mais ce que je fais comme travail, ce que je fais comme loisir, ce que je fais dans la musique, it's all connected. Puis le fait d'avoir fait ce EP, justement, avec une équipe francescoise, ben, principalement francescoise, puis avec des gens qui comprennent mon bagage puis mon identité, je pense que ça m'a juste solidifié dans ce que je fais.
1: Dans ce que tu dis, je sens que comme que tes racines sont fortes.
0: Oui, j'espère. Je veux pas m'envoler comme une plante.
1: C'est bon ça. Alors, est-ce que avec tout ça, avec ce qui s'en vient, est-ce que t'as des aspirations ou t'as des rêves de choses qui vont peut-être venir après, ou est-ce que tu penses pas à ça tout de suite?
0: Je pense pas beaucoup à ça, parce que ça revient un peu à comme mon idéologie des attentes, les expectations, mm-hmm. Parce que c'est certain qu'on est un peu beaucoup responsable dans nos choix de vie qui nous mènent à différentes choses, à différentes expériences. Mais il y a des choses qui sont hors de notre contrôle. Donc, c'est certain que j'aimerais tourner ou faire des spectacles ou des résidences peut-être en France ou en Europe ou en Belgique ou dans un autre pays francophone parce que j'ai fait beaucoup le Canada puis le Québec. Puis je pense que je suis prête à comme aller un peu plus loin. Littéralement, géographiquement, plus loin. Puis juste aller explorer d'autres francophonies au pluriel. Puis c'est sûr que ça serait cool si je pouvais gagner un prix pendant le festival. Bah, c'est pas mon but. Mon but, c'est vraiment juste d'être dans le moment présent. Puis juste exister dans le festival. Puis être un peu mal à l'aise. Je trouve que c'est important. C'est sûr que partir pendant un mois, c'est pas tout le monde qui veut le faire. Puis ça va être un peu insécurisant. Bah, c'est correct, des fois, d'être mal à l'aise puis d'être inconfortable. Parce que c'est comme ça qu'on apprend puis on grandit.
1: Mm-hmm. Est-ce qu'il y a des artistes que tu as hâte de rencontrer? En particulier,
0: on les a déjà rencontrés, ça va être vraiment juste de comme renforcer les liens qu'on a déjà créés. Sais que shout out Alexis Campagne, il va être là, donc ça fait longtemps que je l'ai pas vu, puis c'est un peu fun d'avoir quelqu'un de familier, même s'il est en Saskatchewan là, mais c'est un Français quoi dans son cœur. Je sais pas si je dois dire ça pour lui, mais. Alex Campagne, il va voir l'artiste Danilo que j'ai rencontré au rendez-vous Francescois qui s'en vient faire une

0: traîne. Puis, ben, j'ai vraiment juste hâte d'être là. Oui, c'est vrai. J'ai un petit coin dans mon cœur pour grandir, c'est certain.
1: Et merci beaucoup, Sylvie, d'avoir pris le temps de venir nous parler aujourd'hui.
0: Mais ça me fait plaisir de parler avec toi, Nicole.
1: Sylvie Walker est autrice, compositrice et interprète française.

C'est la chanson « Dormir avec le diable » de Sylvie Walker, une chanson qui est sortie sur son EP l'année dernière, en février dernier. Et c'est les derniers préparatifs aujourd'hui avant le Queen City X Arena. Ça commence demain. Ça se tient du 29 juillet au 2 août au Real District. Cet événement qui propose des manèges, des concerts en soirée, bien sûr, la nourriture. Moi, je vais au X, bien sûr, pour la nourriture. Il y a aussi plein de concerts. Demain soir, il y a Billy Dean et Colin Ray. Jeudi, c'est Helix et Quiet Riot. Vendredi, c'est Gordy Kiefer.

et Down with Webster. Samedi, Dallas Smith. Et dimanche, c'est les Arkells. Donc, profitez bien de ce rendez-vous, cette tradition qui revient à tous les ans. À Saskatoon, le X commence le 30, donc jeudi. On se laisse maintenant pour les informations.

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4: Il est 16h, voici les informations. Bonjour. Ottawa affiche son soutien à la communauté françaisquoise. La secrétaire parlementaire Ginette Lavaque était à Saskatoon ce matin pour détailler le montant des subventions allouées cette année. En tout, 22 organismes vont se partager plus de 4 millions de dollars pour maintenir et développer les services en français aux quatre coins de la province. Julien Sturbois.
5: Pour un gouvernement fédéral, 4 millions, c'est pas grand-chose. Mais pour moi, c'est notre vécu, c'est notre survie.
6: Des mots forts partagés par Julien Godet, le directeur de l'association Jeunesse Françaisquoise, à la suite de cette annonce. Et pour cause, le gouvernement fédéral a voulu marquer le coup dans les locaux de l'APF mardi matin, en envoyant deux de ses représentants issus de communautés francophones en milieu minoritaire, dont Ginette Lavaque, la secrétaire parlementaire pour services aux autochtones Canada.
7: C'est un travail inlassable qu'on a à faire comme francophonie en situation minoritaire pour s'assurer que la vitalité de notre culture, notre langue demeure toujours aussi forte.
6: Ce financement s'inscrit dans le plan d'action pour les langues officielles 2023-2028 d'Ottawa. La grande majorité des 4 millions de dollars sert au fonctionnement de 22 organismes francophones de la province et la plupart des fonds a déjà été reçus plus tôt cette année. La vraie nouveauté, ce sont les 550 000 dollars réservés à des projets précis comme celui des jeunes ambassadeurs et ambassadrices de la langue française proposé par l'Association des parents françaisquois dont Apollinaire Fautso est le directeur général.
8: C'est un projet qui nous permettra d'accompagner 25 jeunes françaisquois et françaisquoises dans un projet de réalisation de bandes dessinées de manière vraiment professionnel.
6: Dans les prochains jours, d'autres projets comme celui-ci devraient se voir accorder une aide fédérale. Ici Julien Sturbois, Radio-Canada, à Regina.
4: Toujours pas de sortie de crise entre le gouvernement provincial et les professionnels de la santé qui menacent de cesser le travail à la rentrée s'ils n'obtiennent pas un nouveau contrat de travail. Les deux parties ne parviennent pas à s'entendre. D'après le ministre de la Santé, les négociations sont en bonne voie. Une opinion qui n'est pas partagée par le syndicat. Daniel Biru.
9: À l'approche de la date butoir, les négociations entre la Saskatchewan et les travailleurs de la santé stagnent. Dès septembre, le personnel médical de la province menace de faire grève s'il ne parvient pas à une entente avec le gouvernement. Mardi, le ministre de la Santé s'est voulu rassurant.
10: Discussion at the bargaining table continues on those priorities as well.
9: Selon Jeremy Cockrell, les priorités du syndicat diffèrent de celles de son gouvernement, mais il ne compte pas laisser tout ça ralentir les pourparlers. Il croit que les 7500 employés qui se sont ajoutés à la main-d'œuvre depuis 2022 indiquent que les programmes de recrutement de son ministère fonctionnent.
11: On va avoir 14 000 gens dans ce système-là qui sont avec QP, qui vont décider le 8 septembre environ s'ils vont faire la grève ou non.
9: Pour sa part, le NPD se dit insatisfait du rythme des négociations. La députée Jacqueline Roy stipule que le syndicat fait tout son possible pour dénouer la situation. Elle exhorte le ministère à faire de même pour trouver une voie de passage.
11: Quand je suis en train de parler avec les gens, c'est certains qui sont très, très, très frustrés. Ça fait depuis 4 ans qu'ils n'ont pas vu d'augmentation de salaire.
9: Le ministre ajoute ne pas vouloir dévoiler les détails des négociations sur la place publique. Il ne s'est pas non plus avancé sur une date limite éventuelle qu'il se serait fixée pour conclure un accord. Ici Daniel Biru, Radio-Canada, Regina.
4: De nombreux Réginois affirment que l'entretien des espaces verts laisse à désirer cet été et ils n'hésitent pas à s'en plaindre auprès de leur conseiller municipal.

0: Charles Lantier.
1: La ville de Regina a procédé à une réduction de 240 000 $ dans le budget d'entretien des espaces verts de la ville. Cette économie représente l'abolition de 17 postes saisonniers. Pour les citoyens, cette coupure se fait sentir.
2: Honestly, it looks like a dumpster fire.
3: Even living at a farm, we would have taken way better care than what they're doing here. I just think it's a shame.
1: Ces Réginoises confient que certains parcs ressemblent à un dépotoir et que même à la ferme, on entretiendrait mieux que ce qu'ils font ici. Le conseiller municipal du quartier 3, David Froh, remet aujourd'hui en question la pertinence de cette décision adoptée lors des discussions autour du budget 2026 de la ville en décembre. Il explique que dans le but de faire économiser 10 à 50 sous aux propriétaires moyens, certains secteurs de la ville sont devenus vraiment inesthétiques. L'administration municipale a fait savoir qu'il était désormais trop tard dans la saison pour procéder à l'embauche et à la formation de nouveaux employés. L'état des parcs restera donc inchangé pour l'été, mais la question refera surface lors du débat sur le prochain exercice budgétaire à la fin de l'année. Ici Charles Lantier, Radio-Canada, Regina.
0: J'ajoute que le maire de Regina, Chad Bachinski, a réagi aux plaintes des résidents de la ville sur les réseaux sociaux cet après-midi. Il a publié une vidéo dans laquelle il justifie la décision de son conseil de diminuer le budget de l'entretien des espaces verts. D'après lui, c'était nécessaire pour limiter la hausse des taxes municipales et pour maintenir d'autres services publics. Il se dit prêt à en rediscuter au moment d'aborder la question du budget 2027 de la ville. Il est désormais plus facile de renouveler son passeport canadien. À partir d'aujourd'hui, les adultes qui répondent à certains critères peuvent le faire entièrement en ligne. Selon la ministre fédérale de l'immigration, Lena Diab, ce nouveau service devrait permettre à 2 millions de Canadiens chaque année d'économiser du temps et d'éviter des déplacements inutiles.
4: Pour les Canadiennes et Canadiens vivant dans des communautés rurales ou isolées, pour les personnes à mobilité réduite et pour les gens très occupés, cette option peut vraiment changer la donne.
0: Si tout se passe comme prévu, le gouvernement fédéral pourrait étendre le renouvellement de passeports en ligne des enfants dans les prochaines années. Fin de ce bulletin de nouvelles. Vous écoutez ici Radio-Canada Première et je vous laisse en compagnie de Nicole Laverne-Smith pour la suite de l'émission Tout compris.
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Bonjour, ici Nicolas Vernis-Smith en remplacement de Pascal Bouchard en ce mardi 28 juillet. Et dans cette deuxième heure de Tout compris, avis aux utilisateurs de trottinettes et de vélos, la police originale appelle les utilisateurs à la plus grande prudence. Les autorités préviennent que les infractions pourraient être lourdes. On aura notre chronique Synchrotron, où une équipe de scientifiques de Guelph synthétise un puissant composé anti-inflammatoire présent dans le cannabis. Et le premier ministre israélien Benjamin Netanyahu a rencontré ce matin le président américain Donald Trump à la Maison-Blanche. C'est la première rencontre entre les deux hommes depuis le début de la guerre au Moyen-Orient. On aura les réflexions de Garrett Martin. Garrett Martin, qu'on connaît bien ici à l'émission, qui faisait notre chronique de politique américaine. Je suis bien heureuse d'être ici avec vous aujourd'hui en remplacement de Pascal Bouchard. Vous savez, cet été, il y a plein de gens originaux qui se plaignent de l'état des parcs. Ils trouvent qu'il y a des mauvaises herbes partout. Puis il faut dire que l'an dernier, la ville a coupé 250 000 $ dans le budget d'entretien. C'était pour faire des économies, pour éviter de voir trop augmenter les taxes. Mais ces coupures-là, ça fait sauter 17 postes. Donc, on aura tous les détails dans la dernière heure de l'émission avec notre journaliste Charles Lantier. Mais on a pensé avec l'équipe de parler de nos parcs préférés. Pas seulement les parcs dans les villes, mais ça peut être les parcs provinciaux. Je sais que pour moi, à Saskatoon, un de mes parcs préférés, c'est le parc Buena Vista. C'est sur la rue Victoria, puis j'y étais même hier soir parce qu'il y a un terrain pour jouer au boulingrin. Vous savez, le lawn bowling, qu'on appelle en anglais. Donc, c'est la troisième année de suite que je fais ça avec ma

0: famille l'été. J'inscris mes enfants au programme junior de Boulingrin, puis on va jouer dans ce parc. Puis c'est en tout cas un très beau parc à Saskatoon. Mais Catherine, Daniel, oui. Rick, avez-vous des parcs préférés?
1: Absolument. J'en ai à masse.
0: Lance-toi, Rick.
1: OK. On va commencer avec le petit parc en ville ici, à Wascana. On fait le tour du lac assez souvent. Je vais à Rowan's Ravine, parc provincial pour faire de la pêche. Et cette année, quand j'ai fait ce camping-là, il n'était pas entretenu comme d'habitude. Mm. Mon terrain de camping, le gazon n'était pas coupé, c'était pas propre. C'était pas comme normal. Peut-être c'était plus tôt dans l'année. Puis là, j'aime aussi les gros parcs là qu'on fait pour la chasse et la pêche, là, la Moose Mountain, Cypress et la pêche à Narrow Hills. Toujours oui. Fun. J'adore.
0: Oui, oui. Toi, t'es une personne qui aime la nature, qui aime être dehors. Puis Catherine oui. et Daniel.
2: Ben moi, je suis encore en train un peu de découvrir la Saskatchewan, mais oui. À Regina même, c'est sûr que le Wascana, c'est le fun de la faire à la marche ou même à la course. Puis moi, juste à côté de chez nous avec mes enfants, je vais au Realtor Park. J'ai le petit jeu d'eau, là, les splash parks, puis j'ai le parc, puis il y a comme une piste qu'on peut faire autour, puis on peut jouer au soccer. Fait que c'est comme on peut libérer son fou là, puis c'est juste à côté, puis c'est le fun. Il y a un petit terrain de tennis aussi. Je l'ai pas encore essayé. Puis ben là, c'est la première fois que j'entends le long bowling, le sport de long bowling. Je oui. sais pas. J'ai jamais essayé ça. Je suis curieuse là.
0: Ok, va falloir que tu viennes, Catherine, à Saskatoon. On va faire ça ensemble.
3: Mais on veut savoir ce que c'est, Nicole, du long bowling.
0: Du long bowling. Ben bowling. C'est comme des quilles, mais c'est un peu plus comme. Oh, ça ressemble à un autre sport. Puis là, je l'ai pas au bout.
2: La pétanque.
0: Okay, oui,
2: okay.
0: C'est semblable. Alors, donc, on lance une petite balle blanche au début, puis après, on a des grosses, on les appelle des balls, puis on les lance, puis entre la façon que le lance, ça tourne soit d'un côté ou de l'autre. Mais en tout cas, c'est très relaxant, puis c'est un sport qui se retrouve, en fait, au jeu du Commonwealth. Oh. Cette année, c'est un sport qui est très populaire en Écosse. Donc, oui. Puis, Daniel, as-tu un parc préféré?
3: Ben, moi, je vais pas être originale, là. C'est sûr que c'est le parc Wascana parce que j'aime l'eau, j'aime la nature, j'aime les éléments, le vent, les arbres, tout ça, j'aime beaucoup. Puis, faut dire qu'à Regina, à part le parc Wascana, il y a pas vraiment d'endroit qui est agréable pour marcher. Puis, j'adore marcher. Donc, ouais, j'y vais l'hiver aussi beaucoup. J'aime marcher dans le froid. Vous allez dire, oui, mais pas à moins 50. Peut-être pas à moins 50, mais à moins 30, tu sais.
0: Si on est bien emmitouflé, on est bien correct. Hein?
3: Yeah, oui, j'aime vraiment ça. J'aime beaucoup marcher autour du parc.
0: Mais aujourd'hui, on peut marcher faire le tour du parc en short, en t-shirt,
3: ah, oui.
0: Parce que la majeure partie du centre et du sud de la Saskatchewan est en alerte jaune à la chaleur. Dans le sud de la province, à Regina, il fait 30 degrés, à Gravelbourg et à Pontex aussi 30 degrés, 29 degrés à Moose Jaw et à Bellegarde, 28 degrés à Yorkton. Dans le centre de la province, à Saskatoon, 24, Prince Albert, 27, North Battleford, 28. Zeno Park 29 et La Ronge 25. Ce soir et cette nuit, 17 degrés à Regina et à Moose Jaw, 18 à Bellegarde, Gravelbourg et Pontex et 16 degrés à Yorkton. Dans le centre de la province, à Saskatoon, ce soir et cette nuit, 17 degrés, 14 à Prince Albert, North Battleford 16, Zeno Park 16 et à La Ronge 17 degrés. Et ce sera une autre belle journée en perspective demain pour le centre et le sud de la province. On passe maintenant en musique avec On n'arrête pas de Lou Adrienne Cassidy. Oh!

0: Récemment, trois adolescents de 12, 13 et 14 ans ont reçu près de 4 000 $ d'amende à Regina. C'est face à la hausse des conduites dangereuses, particulièrement chez les jeunes, que la police de Regina appelle les utilisateurs de vélos et trottinettes électriques à la plus grande prudence. Pour nous en parler davantage, mon collègue Vincent Savard s'est entretenu avec le sergent de la service de la circulation et la sécurité des services de police de Regina, Tim Labelle. Il lui a d'abord demandé à quoi ressemble le constat en ce qui concerne l'utilisation des vélos et trottinettes électriques ces temps-ci à Regina.
1: Pour commencer, il faut dire avec ces beaux temps ici, c'est normal que nous avons une augmentation de circulation sur les routes, sur les sentiers, les vélos ordinaires, les piétons et aussi les vélos à assistance électrique et les scooters électriques. Depuis quelques semaines, même moi, nous avons de plus en plus de plaintes des membres de la public qui ils sont un peu inquiets par rapport aux vélos électriques et aux scooters électriques qui sont menés de façon un peu irresponsable, surtout de la part des jeunes. Mmh. Donc ils s'inquiètent un peu surtout pour la sûreté des membres du public, mais aussi certainement pour ces jeunes-là qui sont souvent sans casque ou qui ne suivent pas les règles des routes. Donc, c'est ça.
2: Parlons-en du code routier, parce que on parle beaucoup du code de la route pour les automobilistes, mais pour les cyclistes et ceux qui utilisent les trottinettes électriques, on en parle beaucoup moins. Alors, quel est le code de conduite ou le code routier pour eux?
1: En principe, comme tout véhicule, tout vélo normal ou électrique ou scooter doivent suivre les règles, les mêmes que tous les autres. Mais spécifiquement pour les vélos à assistance électrique, il faut savoir que il y a des âges minimales. Pour les vélos électriques ici en Saskatchewan, ils doivent être ils ont l'âge minimum de 14 ans. Les casques sont toujours requis. Ils n'ont pas besoin d'un permis et les vélos ne doivent pas être immatriculés tant qu'ils suivent les règles par rapport aux puissances des moteurs. Donc les vélos à assistance électrique ici en Saskatchewan, ils doivent avoir des moteurs

0: puissance maximale de 500 watts et ne doivent pas voir dépasser 30 km/h. C'est-à-dire que le moteur électrique se coupe à cette vitesse et que le vélo est incapable d'aller aussi vite sur une surface plane.
1: Oui. Est-ce que vous envoyez souvent des jeunes qui essaient de modifier justement le moteur pour dépasser cette vitesse qui est limitée à 30 km/h?
0: Non, personnellement, non. J'ai jamais entendu d'anecdote. mais ce qu'il y a, il y a des vélos à assistance électrique qui ont des moteurs, une capacité qui est au-delà. Ah. Et dans ces cas-ci, ils sont comme des motos. Ils doivent être immatriculés et ils doivent suivre toutes les mêmes règles que les motocyclettes.
1: D'accord. Et avec cette récente fuite des jeunes devant la police qui leur avait demandé de s'arrêter, comment vous allez compter maintenant à sensibiliser les jeunes conducteurs aux risques, mais aussi aux conséquences légales de leurs actes?
0: Surtout, avant tout, l'éducation. Et il faut faire passer la parole, informer les jeunes, mais aussi les parents, parce que je crois tout le monde sera d'accord que c'est une nouvelle réalité ici à Regina, les e-bikes ou les vélos à assistance électrique, les scooters électriques, c'est une nouveauté et il faut s'informer. Les parents doivent s'informer par rapport aux règles, mais aussi aux risques, parce que ces vélos-là, ils peuvent aller vraiment vite et c'est facile d'avoir des incidents où les jeunes peuvent se faire du mal ou faire mal aux autres.
1: Mm-hmm. Ouais. Et puis, au-delà des amendes, est-ce que vous avez d'autres conseils peut-être à donner pour les jeunes ou les moins jeunes là, de rouler en toute légalité et en sécurité dans la ville de Regina?
0: Oui, avant tout, connaître les règles. Donc pour les vélos à assistance électrique, les limites sont, comme j'ai dit, à un âge minimum de 14 ans. Ils doivent toujours porter des casques. Ils n'ont pas besoin d'un permis et ils peuvent passer partout dans la ville de Regina. Et spécifiquement, c'est autorisé comme où rouler, autorisé sur les pistes cyclables, les sentiers polyvalents et les routes dont les limites de vitesse sont de 50 km/h ou moins. Mais il faut savoir, ils sont interdits sur le trottoir. Et ça, c'est le même pour les scooters électriques.
1: D'accord.
0: Pour les scooters électriques, c'est un peu différent. L'âge minimum, c'est de 16 ans. Et encore, ils doivent toujours, le casque est obligatoire, il faut toujours porter un casque. Et la vitesse maximale pour les scooters sont limitées à 24 km/h sur la chaussée.
1: Voilà, vous nous avez donné les grandes lignes des consignes à respecter pour les utilisateurs de trottinettes électriques et de vélos électriques. On a parlé aussi là des conseils à prendre, mais si jamais quelqu'un qui veut en savoir un peu plus sur les règlements, tout ça, est-ce qu'il y a des moyens où on peut aller chercher de l'information? Est-ce que le site web du service de police de Regina partage un petit peu les informations pour les utilisations de vélos et de trottinettes électriques?
0: Oui, il y a sur le site web de la police ici à Regina, nous avons toutes les informations par rapport aux scooters électriques et les vélos électriques, ainsi que les liens pour aller voir directement sur le site web de SGI par rapport aux règles qui sont appropriées pour les deux.
2: C'était Tim Lebel, sergent au service de la circulation et la sécurité des services de police de Regina, au micro de mon collègue Vincent Savard ce matin.

0: Comme vous le savez, nos chroniques nous permettent d'explorer diverses réalités de notre province, y compris les avancées de la recherche menée au synchrotron de l'Université de la Saskatchewan. Un meilleur soulagement de la douleur, est-ce que le cannabis pourrait être utilisé comme un anti-inflammatoire? Pour répondre à cette question, j'accueille Kiran Monbot, chercheur au Centre canadien de rayonnement synchrotron à Saskatoon. Bonjour et bienvenue dans le studio, Kiran.
1: Bonjour, Nicole.
0: Donc, quel groupe de chercheurs est derrière cette étude?
1: Alors, c'est les chercheurs de l'Université de Guelph à Ontario. Et ils sont experts dans les plantes, dans l'étude des plantes.
0: D'accord. Puis qu'est-ce qui a motivé cette recherche en particulier?
1: Oui, parce que on a des antidouleurs sur le marché, mais là ça présente des médicaments alternatifs aux médicaments qu'on trouve dans les pharmacies. Qu'on sait, ils marchent, mais ils ont aussi des effets secondaires sur certains patients. Donc là, ça présente une nouvelle possibilité de médicaments qui serait plus profitable à certains patients.
0: OK. Donc, quand on pense aux anti-inflammatoires, on pense comme à l'Advil, le Tylenol.
1: Voilà.
0: Donc, on pourrait utiliser ça comme alternative, c'est ça?
1: Oui, on pourrait utiliser les substances qui se trouvent dans le cannabis comme d'autres options pour les antidouleurs.
0: Puis comment est-ce qu'ils sont venus, ce groupe de chercheurs, à faire cette découverte?
1: Le type de substance qui se trouve dans le cannabis est connu. Au fait, il y a des chercheurs qui ont fait des recherches et dans les années 80, au fait. Bon, tout d'abord, quand on parle comme utiliser le cannabis comme traitement thérapeutique, on pense directement au THC, au CBD. Mais il n'y a pas que ça. Il y a d'autres substances. Et comme je le disais, dans les années 80, il y avait des chercheurs qui avaient déjà identifié les substances. Et il y en a deux. Donc, les deux substances qu'ils avaient identifiées, c'était le canflavin et le cannabis tilben. Mais là vous vous demandez mais pourquoi on n'a pas fait des médicaments déjà dans les années 80.
0: C'est ça auparavant.
1: Parce que il y a pas bon tout d'abord c'est que le cannabis n'était pas légal. Donc pour concevoir des produits dérivés c'est plus compliqué. Et deuxièmement c'est que le canflavin et le cannabis tilben il y en a vraiment des quantités infimes dans le cannabis. Selon les chercheurs, si on a une plantation de 4000 mètres carrés de cannabis, on pourrait extraire seulement 21 mg de cannabis tilben. Mmh. Donc, une production en grande échelle, c'est impossible. Et là, c'est ce qu'ils ont voulu faire, c'est de synthétiser le cannabis tilben de façon artificielle en laboratoire.
0: OK, pour que ça soit possible,
1: oui.
0: Pour faire de la production à grande échelle.
1: Oui, c'est ça.
0: Puis comment est-ce qu'ils utilisent le synchrotron pour faire ce projet-là?
1: Bon, pour synthétiser le cannabis tilben, d'abord, il faut comprendre quelles sont les molécules qui se trouvent dans le substance. Et comme ça, ils ont utilisé le synchrotron, parce que le synchrotron permet de voir la structure moléculaire avec un très grand détail. Et comme ça, ils savent exactement quelles sont les molécules qui se trouvent dans la substance.
0: Et quel groupe de molécules est-ce qu'ils ont trouvé?
1: Il y a les benzyles, l'hydrogène, le carbone, c'est des molécules organiques.
0: D'accord.
1: Parce que ça provient des plantes, donc c'est des molécules organiques. Il y a le carbone, l'oxygène, l'hydrogène, l'azote. Il y a plein de molécules. Mm-hmm. Mais c'est ce qu'ils ont fait, c'est que après les données scientifiques du synchrotron. Ils ont pu identifier quelles sont les molécules des bases qu'ils peuvent utiliser pour construire le composé final. Et ça, c'est une autre molécule.

0: Au plus fort la poche,
1: exact. Ouais, c'est vraiment ça qui se passe. Puis on veut que nos salles soient pleines, surtout dans une comédie. Le rire emporte le rire. Puis on a réussi à avoir des belles salles pleines. Et le bouche à oreille aussi a fonctionné. Puis dans la pièce, on meurt tout à la fin. OK, je vous brûle le punch. Bon, ben dommage si on le représente à Montréal, vous le saurez.
2: T'sais, je vous le dis, je vais pas vous faire languir. C'est à
3: Disneyland.
2: Dubaï. Hein?
3: Oh.
2: Oui?
3: Je pense
2: oh.
3: à Disneyland.
2: Rick pense à Disneyland. Ah, okay. Non, ben t'étais pas loin. Oui, t'étais loin. En fait, c'est à Dubaï. Donc, c'est le plus grand parc aquatique au monde. Il s'appelle The Atlantis de Palm à Dubaï.
4: Wow.
2: La superficie est de 225 000 pieds carrés. Moi, ça me dit absolument rien. Mais c'est, ça représente 31 terrains de football. 31 terrains de
4: c'est
2: football.
4: C'est énorme!
2: Et oui, c'est énorme. Puis il y a 55 glissades et attractions et tout ça. En tout cas, c'est très, très gros. Hein. Et on sait que je suis jamais à Dubaï, mais ils font les choses en grand, n'est-ce pas, habituellement?
4: Je viens d'ouvrir les images, puis je vois ça de mes yeux. C'est complètement... Oui. C'est fou.
2: C'est fou. Puis, vous parliez d'échymose tantôt, puis, et pour cause, parce qu'il y a des toboggans qui vont jusqu'à 70 km/h. C'est vite, ça, pour un petit enfant, même pour un adulte, là, c'est oui. très rapide, on n'est pas protégé. En tout cas, mais c'est le fun, c'est très agréable.
4: Oui, je me demande s'ils ont beaucoup de blessures. Ou...
2: Ah, l'histoire ne le dit pas, Nicole.
4: Oui, oui, oui. Et merci beaucoup, les filles. Mais le temps est propice hein, pour aller se baigner, passer du temps dans un parc aquatique parce que la majeure partie du centre et du sud de la Saskatchewan est en alerte jaune à la chaleur. À Regina, Gravelbourg et à Pontex, il fait présentement 30 degrés, 29 à Moose Jaw et Bellegarde et 28 degrés à Yorkton. Dans le centre de la province, à Saskatoon, 24 degrés. En fait, je suis allée marcher il y a environ une heure, puis quand j'ai vu qu'il fait seulement 24 degrés, ça m'a surpris un peu parce qu'on a l'impression qu'il fait chaud ici à Saskatoon. À Prince Albert, 27 degrés. North Battleford, 28 degrés. Zenon Park, 29. Et La Ronge, 25 degrés. On passe maintenant en musique avec Ma piscine de la belle vie.

C'était la chanson « Ma piscine, vas-y danse » de La Belle Vie. On va maintenant écouter la chanson « Saint-Denis » de Pontex, parce que après la chanson, bien, on a une entrevue avec Sylvie Walker et elle a joué avec Mario Lepage de Pontex cet été à Nest Creek. On écoute.

0: Donc, Sylvie, j'ai juste commencé juste par parler un peu de ton été et comment ça se passe jusqu'à maintenant. Qu'est-ce que tu as fait cet été?
1: Ben, le mois de juillet a passé comme super, super vite parce qu'on a eu la fête française, ou le festival française, je devrais dire, suivi par le Salt Shaker Festival, suivi par le festival de Nest Creek, puis là, une petite vacance au BC. Donc, c'est très occupé, mais c'est ma vie, donc je me plains pas.
0: Puis est-ce que tu as eu de la chance de jouer de la musique là-dedans un peu?
1: Oui, à la fête, j'ai joué sur scène avec Jesse Fulcher-Gagnon. Puis au festival de Nest Creek, je suis montée sur scène, j'ai chanté des backups pour la première fois avec Pontex. Puis j'ai aussi fait mon propre spectacle accompagné par Mario Lepage sur le main stage de Nest Creek. Puis là, évidemment, je me prépare pour aller à Granby.
0: C'est ça. Comment est-ce qu'on se prépare pour un événement comme ça?
1: Ben, j'imagine que c'est différent pour chaque personne, mais moi, je me prépare en ayant zéro attente. Parce que j'ai réalisé que quand j'ai des attentes, souvent ça se passe pas comme on pense. Puis là, on est déçu. Puis des fois, ça fonctionne pas comme on veut ou on pense que ça va se passer. Donc, actually, en ce moment, ma préparation est très logistique. Je suis en train de magasiner une caisse de guitare pour prendre l'avion. Puis, on a dû créer des vidéos de présentation, puis on a besoin de préparer une chanson. Je sais pas si j'ai le droit de dire plus que ça, mais il y a une soirée où ce que on chante des chansons, puis c'est pas dans le cadre du concours, puis on est matché avec d'autres demi-finalistes. Alors, il y a un peu de préparation comme logistique, mais en tant que c'est artiste dans le festival, on peut pas vraiment se préparer avant qu'on arrive parce qu'on va pratiquer avec la house band quand on est là. Donc, en autant que je connais mes paroles puis mes accords, je pense que c'est la préparation que je fais en ce moment.
0: C'est ça, juste être super familière avec tes chansons puis ce que tu vas présenter.
1: Yeah, puis solide dans ma présentation artistique parce que ça reste quand même une vitrine. Même si c'est quand même un concours, puis c'est quand même une expérience humaine. Donc, il faut, I guess, essayer de mâcher up tous ces morceaux-là.
0: C'est ça. Donc, c'est une bonne occasion de créer des liens, c'est ça, de faire des contacts, puis...
1: Oui, une excellente opportunité, parce que on est une grande gang, puis c'est pas seulement les artistes qui vont être sur scène, il y a aussi l'équipe du festival avec qui on passe beaucoup de temps, avec qui on se rapproche, il y a le band, il y a les formateurs, les formatrices, puis là, il y a tous les gens in between.
0: Pour l'avoir déjà vécu, peux-tu me décrire un peu comme c'est quoi les choses que tu vas faire là-bas? Est-ce que tu dois faire plusieurs spectacles ou c'est quoi un peu le processus quand tu es là-bas?
1: Ben, on est déjà allé au mois de juin pour rencontrer les autres demi-finalistes puis faire des formations puis un peu avoir un avant-goût de ce que ça va être. Donc, j'ai déjà une idée un peu de ce qu'on va faire puis... le premier soir, c'est vraiment juste une soirée info puis informelle aussi. On fait des formations avec toutes sortes de formateurs, formatrices sur la technique vocale, la présence sur scène, le bien-être mental et physique en tant qu'artiste. C'est vraiment comme ils nous donnent des outils sur pas juste comment chanter puis comment jouer un instrument. Ensuite, on fait des spectacles ici et là. Il y a comme des spectacles dans des foyers pour personnes âgées, des maisons de fin de vie, puis des petits spectacles ici et là. Ensuite, on a une fin de semaine un peu de repos. Je dis des repos avec des air quotes parce que c'est les vitrines pro. Donc, personnellement, je ne vais pas me reposer. J'aimerais aller voir toutes les vitrines, puis rencontrer du monde, puis juste vraiment me pitcher dans le festival de Granby.
0: Mm-hmm. Comment est-ce que tu te sens d'être de retour là pour une deuxième fois?
1: Je me sens, je pense, plus

0: calme cette fois-ci. Plus, on dirait que l'univers m'a comme fait une faveur. Je me sens solide, puis je me sens prête, puis je sais un peu plus à quoi m'attendre. Puis j'ai pas 18 ans, comme la dernière fois que je l'ai fait. Alors, j'ai un peu de bagage, j'ai un peu de vécu, puis je suis moins... comment dire? Je suis vraiment plus certaine de ce que je m'en vais faire là-bas.
1: Oui, oui. Puis, en février, t'as lancé ton EP, Mon Doux Seigneur. Est-ce que le fait d'avoir ce EP-là maintenant dans ton bagage t'aide aussi? Ou?
0: Oui, je pense que ça m'aide à solidifier c'est quoi mon intention artistique. Parce que j'ai réalisé dans les dernières années qu'il y a des artistes qui ont un personnage sur scène qui n'est pas nécessairement la personne humaine qui joue ce personnage-là. Et moi, je suis pas comme ça. Moi, je suis vraiment la même personne sur scène que je suis dans la vraie vie. Puis je pense que j'ai beaucoup de discussions récemment sur le fait que tout est pas mal connecté, selon moi, dans ma vie. Je parle juste pour moi, mais ce que je fais comme travail, ce que je fais comme loisir, ce que je fais dans la musique, it's all connected. Puis le fait d'avoir fait ce EP, justement, avec une équipe francescoise, ben, principalement francescoise, puis avec des gens qui comprennent mon bagage puis mon identité, je pense que ça m'a juste solidifié dans ce que je fais.
1: Dans ce que tu dis, je sens que comme que tes racines sont fortes.
0: Oui, j'espère. Je veux pas m'envoler comme une plante.
1: Oui, c'est bon ça. Alors, est-ce que avec tout ça, avec ce qui s'en vient, est-ce que t'as des aspirations ou t'as des rêves de choses qui vont peut-être venir après, ou est-ce que tu penses pas à ça tout de suite?
0: Je pense pas beaucoup à ça, parce que ça revient un peu à comme mon idéologie des attentes, les expectations, parce que c'est certain qu'on est un peu beaucoup responsable dans nos choix de vie qui nous mènent à différentes choses, à différentes expériences. Mais il y a des choses qui sont hors de notre contrôle. Donc, c'est certain que j'aimerais tourner ou faire des spectacles ou des résidences peut-être en France ou en Europe ou en Belgique ou dans un autre pays francophone parce que j'ai fait beaucoup le Canada puis le Québec. Puis je pense que je suis prête à comme aller un peu plus loin. Littéralement, géographiquement, plus loin. Puis juste aller explorer d'autres francophonies au pluriel. Puis c'est sûr que ça serait cool si je pouvais gagner un prix pendant le festival. Bah, c'est pas mon but. Mon but, c'est vraiment juste d'être dans le moment présent. Puis juste exister dans le festival. Puis être un peu mal à l'aise, je trouve que c'est important. C'est sûr que partir pendant un mois, c'est pas tout le monde qui veut le faire. Puis ça va être un peu insécurisant. Ben, c'est correct des fois d'être mal à l'aise puis d'être inconfortable parce que c'est comme ça qu'on apprend puis on grandit.
1: Mm-hmm. Est-ce qu'il y a des artistes que tu as hâte de rencontrer? En particulier,
0: on les a déjà rencontrés. Ça va être vraiment juste de comme renforcer les liens qu'on a déjà créés. Sais que shout out Alexis Campagne, il va être là. Donc ça fait longtemps que je l'ai pas vu. Puis c'est un peu fun d'avoir quelqu'un de familier, même s'il est plus en Saskatchewan là, mais c'est un Francescois dans son cœur. Je sais pas si je dois dire ça pour lui, mais. Alex Campagne, il va voir l'artiste Danilo que j'ai rencontré au rendez-vous francescois qui s'en vient faire une vitrine. Puis, j'ai vraiment juste hâte d'être là. Oui, c'est vrai, j'ai un petit coin dans mon cœur pour grandir, c'est certain.
1: Et merci beaucoup, Sylvie, d'avoir pris le temps de venir nous parler aujourd'hui.
0: Mais ça me fait plaisir de parler avec toi, Nicole.
1: Sylvie Walker est autrice, compositrice et interprète francescoise.

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4: Il est 16h, voici les informations. Bonjour. Ottawa affiche son soutien à la communauté françaisquoise. La secrétaire parlementaire Ginette Lavaque était à Saskatoon ce matin pour détailler le montant des subventions allouées cette année. En tout, 22 organismes vont se partager plus de 4 millions de dollars pour maintenir et développer les services en français aux quatre coins de la province. Julien Sturbois.
5: Pour un gouvernement fédéral, 4 millions, c'est pas grand-chose. Mais pour moi, c'est notre vécu, c'est notre survie.
6: Des mots forts partagés par Julien Godet, le directeur de l'association Jeunesse Françaisquoise, à la suite de cette annonce. Et pour cause, le gouvernement fédéral a voulu marquer le coup dans les locaux de l'APF mardi matin, en envoyant deux de ses représentants issus de communautés francophones en milieu minoritaire, dont Ginette Lavaque, la secrétaire parlementaire pour services aux autochtones Canada.
7: C'est un travail inlassable qu'on a à faire comme francophonie en situation minoritaire pour s'assurer que la vitalité de notre culture, notre langue demeure toujours aussi forte.
6: Ce financement s'inscrit dans le plan d'action pour les langues officielles 2023-2028 d'Ottawa. La grande majorité des 4 millions de dollars sert au fonctionnement de 22 organismes francophones de la province et la plupart des fonds a déjà été reçus plus tôt cette année. La vraie nouveauté, ce sont les 550 000 dollars réservés à des projets précis comme celui des jeunes ambassadeurs et ambassadrices de la langue française proposés par l'Association des parents françaisquois dont Apollinaire Fautso est le directeur général.
8: C'est un projet qui nous permettra d'accompagner 25 jeunes françaisquois et françaisquoises dans un projet de réalisation de bandes dessinées de manière vraiment professionnel.
6: Dans les prochains jours, d'autres projets comme celui-ci devraient se voir accorder une aide fédérale. Ici Julien Sturbois, Radio-Canada, à Regina.
4: Toujours pas de sortie de crise entre le gouvernement provincial et les professionnels de la santé qui menacent de cesser le travail à la rentrée s'ils n'obtiennent pas un nouveau contrat de travail. Les deux parties ne parviennent pas à s'entendre. D'après le ministre de la Santé, les négociations sont en bonne voie. Une opinion qui n'est pas partagée par le syndicat. Daniel Biru.
9: À l'approche de la date butoir, les négociations entre la Saskatchewan et les travailleurs de la santé stagnent. Dès septembre, le personnel médical de la province menace de faire grève s'il ne parvient pas à une entente avec le gouvernement. Mardi, le ministre de la Santé s'est voulu rassurant.
10: Discussion at the bargaining table continues on those priorities as well as the...
9: Selon Jeremy Cockrell, les priorités du syndicat diffèrent de celles de son gouvernement, mais il ne compte pas laisser tout ça ralentir les pourparlers. Il croit que les 7 500 employés qui se sont ajoutés à la main-d'œuvre depuis 2022 indiquent que les programmes de recrutement de son ministère fonctionnent.
11: On va avoir 14 000 gens dans ce système-là qui sont avec QP, qui vont décider le 8 septembre environ s'ils vont faire la grève ou non.
9: Pour sa part, le NPD se dit insatisfait du rythme des négociations. La députée Jacqueline Roy stipule que le syndicat fait tout son possible pour dénouer la situation. Elle exhorte le ministère à faire de même pour trouver une voie de passage.
11: Quand je suis en train de parler avec les gens, c'est certain qu'ils sont très, très, très frustrés. Ça fait depuis 4 ans qu'ils n'ont pas vu d'augmentation de salaire.
9: Le ministre ajoute ne pas vouloir dévoiler les détails des négociations sur la place publique. Il ne s'est pas non plus avancé sur une date limite éventuelle qu'il se serait fixée pour conclure un accord. Ici Daniel Biru, Radio-Canada, Regina.
4: De nombreux Réginois affirment que l'entretien des espaces verts laisse à désirer cet été et ils n'hésitent pas à s'en plaindre auprès de leur conseiller municipal, Charles Lantier.
12: La ville de Regina a procédé à une réduction de 240 000 $ dans le budget d'entretien des espaces verts de la ville. Cette économie représente l'abolition de 17 postes saisonniers. Pour les citoyens, cette coupure se fait sentir.
13: Honestly, it looks like a dumpster fire. Even living at a farm, we would have taken way better care than what they're doing here. I just think it's a shame.
12: Ces Réginoises confient que certains parcs ressemblent à un dépotoir et que même à la ferme, on entretiendrait mieux que ce qu'ils font ici. Le conseiller municipal du quartier 3, David Froh, remet aujourd'hui en question la pertinence de cette décision adoptée lors des discussions autour du budget 2026 de la ville en décembre. Il explique que dans le but de faire économiser

0: 10 à 50 sous aux propriétaires moyens, certains secteurs de la ville sont devenus vraiment inesthétiques. L'administration municipale a fait savoir qu'il était désormais trop tard dans la saison pour procéder à l'embauche et à la formation de nouveaux employés. L'état des parcs restera donc inchangé pour l'été, mais la question refera surface lors du débat sur le prochain exercice budgétaire à la fin de l'année. Ici Charles Lantier, Radio-Canada, Regina.
1: J'ajoute que le maire de Regina, Chad Bachinski, a réagi aux plaintes des résidents de la ville sur les réseaux sociaux cet après-midi. Il a publié une vidéo dans laquelle il justifie la décision de son conseil de diminuer le budget de l'entretien des espaces verts. D'après lui, c'était nécessaire pour limiter la hausse des taxes municipales et pour maintenir d'autres services publics. Il se dit prêt à en rediscuter au moment d'aborder la question du budget 2027 de la ville. Il est désormais plus facile de renouveler son passeport canadien. À partir d'aujourd'hui, les adultes qui répondent à certains critères peuvent le faire entièrement en ligne. Selon la ministre fédérale de l'immigration, Lena Diab, ce nouveau service devrait permettre à 2 millions de Canadiens chaque année d'économiser du temps et d'éviter des déplacements inutiles.
2: Pour les Canadiennes et Canadiens vivant dans des communautés rurales ou isolées, pour les personnes à mobilité réduite et pour les gens très occupés, cette option peut vraiment changer la donne.
1: Si tout se passe comme prévu, le gouvernement fédéral pourrait étendre le renouvellement de passeports en ligne des enfants dans les prochaines années. Fin de ce bulletin de nouvelles. Vous écoutez ici Radio-Canada Première et je vous laisse en compagnie de Nicole Laverne-Smith pour la suite de l'émission Tout compris.
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0: juste, c'était pas comme normal. Peut-être c'était plus tôt dans l'année. Puis là, j'aime aussi les gros parcs là, qu'on fait pour la chasse et la pêche, là, la Moose Mountain, Cypress et la pêche à Narrow Hills. C'est toujours fun. J'adore.
1: Oui, oui. Toi, t'es une personne qui aime la nature, qui aime être dehors. Puis Catherine et Danielle.
2: Bien, moi, je suis encore en train un peu de découvrir la Saskatchewan, mais à Regina même, c'est sûr que le Wascana, c'est le fun de la faire à la marche ou même à la course. Puis moi, juste à côté de chez nous, avec mes enfants, je vais au Realtor Park. J'ai le petit jeu d'eau, là, les Splash Park, puis j'ai le parc, puis il y a comme une piste qu'on peut faire autour, puis on peut jouer au soccer. Fait que c'est comme... on peut libérer son fou, là, puis c'est juste à côté. Puis... C'est le fun. Il y a un petit terrain de tennis aussi. Je ne l'ai pas encore essayé. Puis ben là, c'est la première fois que j'entends le long bowling, le sport de long bowling. Je ne sais pas. J'ai jamais essayé ça. Je suis curieuse. Là.
1: OK, il va falloir que tu viennes, Catherine, ça, c'est tout. On va faire ça ensemble.
3: Mais on veut savoir ce que c'est, Nicole, du long bowling.
1: Du long bowling. Ben, bowling. C'est comme des quilles, mais c'est un peu plus comme... Oh, ça ressemble à un autre sport. Puis là, je ne l'ai pas...
2: La pétanque, exactement.
1: C'est semblable. Alors, donc, on lance une petite balle blanche au début, puis après, on a des grosses, on les appelle des balls, puis on les lance, puis la façon que le lance, ça tourne soit d'un côté ou de l'autre. Mais en tout cas, c'est très relaxant, puis c'est un sport qui se retrouve, en fait, au jeu du Commonwealth cette année. C'est un sport qui est très populaire en Écosse. Donc, oui. Puis, Danielle, as-tu un parc préféré?
3: Ben moi, je ne vais pas être originale. Là. C'est sûr que c'est le parc Wascana parce que j'aime l'eau. J'aime l'eau, j'aime la nature, j'aime les éléments, le vent, les arbres, tout ça, j'aime beaucoup. Puis, faut dire qu'à Regina, à part le parc Wascana, il n'y a pas vraiment d'endroit qui est agréable pour marcher. Puis, j'adore marcher. Donc, j'y vais l'hiver aussi, beaucoup. J'aime marcher dans le froid. Puis, vous allez dire, oui, mais pas à moins 50. Peut-être pas à moins 50, mais à moins 30. Tu sais, j'aime.
1: Si on est bien embitouflé, on est bien correct. Hein?
3: Yeah, oui, j'aime vraiment ça. J'aime beaucoup marcher autour du parc.
1: Mais aujourd'hui, on peut faire le tour du parc en short, en t-shirt, parce que la majeure partie du centre et du sud de la Saskatchewan est en alerte jaune à la chaleur. Dans le sud de la province, à Regina, il fait 30 degrés, à Gravelbourg et à Pontex aussi, 30 degrés, 29 degrés à Moose Jaw et à Bellegarde, 28 degrés à Yorkton. Dans le centre de la province, à Saskatoon, 24, Prince Albert, 27, North Battleford, 28. Zénon Park 29 et La Ronge 25. Ce soir et cette nuit, 17 degrés à Regina et à Moose Jaw, 18 à Bellegarde, Gravelbourg et Pontex et 16 degrés à Yorkton. Dans le centre de la province, à Saskatoon, ce soir et cette nuit, 17 degrés, 14 à Prince Albert, North Battleford 16, Zénon Park 16 et à La Ronge 17 degrés. Et ce sera une autre belle journée en perspective demain pour le centre et le sud de la province. On passe maintenant en musique avec On n'arrête pas de Lou Adrienne Cassidy.

0: comme des motos. Ils doivent être immatriculés et ils doivent suivre toutes les mêmes règles que les motocyclettes.
1: D'accord, d'accord. Et avec cette récente fuite des jeunes devant la police qui leur avait demandé de s'arrêter, comment vous allez compter maintenant à sensibiliser les jeunes conducteurs aux risques, mais aussi aux conséquences légales de leurs actes?
0: Surtout, avant tout, l'éducation. Et il faut faire passer la parole, informer les jeunes, mais aussi les parents, parce que je crois tout le monde sera d'accord que c'est une nouvelle réalité ici à Regina, les e-bikes ou les vélos à assistance électrique, les scooters électriques, c'est une nouveauté et il faut s'informer. Les parents doivent s'informer par rapport aux règles, mais aussi aux risques, parce que ces vélos-là, ils peuvent aller vraiment vite et c'est facile d'avoir des incidents où les jeunes peuvent se faire du mal ou faire mal aux autres.
1: Mm-hmm. Ouais. Et puis, au-delà des amendes, est-ce que vous avez d'autres conseils peut-être à donner pour les jeunes ou les moins jeunes là, de rouler en toute légalité et en sécurité dans la ville de Regina?
0: Oui, avant tout, connaître les règles. Donc, pour les vélos assistance électrique, les limites sont, comme j'ai dit, à un âge minimum de 14 ans. Ils doivent toujours porter des casques. Ils n'ont pas besoin d'un permis et ils peuvent passer partout dans la ville de Regina. Et spécifiquement, c'est autorisé comme où rouler, autorisé sur les pistes cyclables, les sentiers polyvalents et les routes dont les limites de vitesse sont de 50 km/h ou moins. Mais il faut savoir, ils sont interdits sur le trottoir. Et ça, c'est le même pour les scooters électriques.
1: D'accord.
0: Pour les scooters électriques, c'est un peu différent. L'âge minimum, c'est de 16 ans. Et encore, ils doivent toujours, le casque est obligatoire, il faut toujours porter un casque. Et la vitesse maximale pour les scooters sont limitées à 24 km à l'heure sur la chaussée.
1: Voilà, vous nous avez donné les grandes lignes des consignes à respecter pour les utilisateurs de trottinettes électriques et de vélos électriques. On a parlé aussi là, des conseils à prendre, mais si jamais quelqu'un qui veut en savoir un peu plus sur les règlements, tout ça, est-ce qu'il y a des moyens où on peut aller chercher de l'information? Est-ce que le site web du service de police de Regina partage un petit peu les informations pour les utilisations de vélos et de trottinettes électriques?
0: Oui, il y a sur le site web de la police ici à Regina, nous avons toutes les informations par rapport aux scooters électriques et les vélos électriques, ainsi que les liens pour aller voir directement sur le site web de SGI par rapport aux règles qui sont appropriées pour les deux.
2: C'était Tim Lebel, sergent au service de la circulation et de la sécurité des services de police de Regina, au micro de mon collègue Vincent Savard ce matin.

0: plantes.
1: D'accord. Puis qu'est-ce qui a motivé cette recherche en particulier?
0: Oui, parce que on a des antidouleurs sur le marché, mais là ça présente des médicaments alternatifs aux médicaments qu'on trouve dans les pharmacies. Qu'on sait, ils marchent, mais ils ont aussi des effets secondaires sur certains patients. Donc là, ça présente une nouvelle possibilité de médicaments qui serait plus profitable à certains patients.
1: OK. Donc, quand on pense aux anti-inflammatoires, on pense comme à l'Advil, le Tylenol.
0: Voilà.
1: Donc, on pourrait utiliser ça comme alternative, c'est ça?
0: Oui, on pourrait utiliser les substances qui se trouvent dans le cannabis comme d'autres options pour les antidouleurs.
1: Puis comment est-ce qu'ils sont venus, ce groupe de chercheurs, à faire cette découverte?
0: Le type de substance qui se trouve dans le cannabis est connu. Au fait, il y a des chercheurs qui ont fait des recherches et dans les années 80, au fait. Bon, tout d'abord, quand on parle comme utiliser le cannabis comme traitement thérapeutique, on penche directement au THC, au CBD. Mais il n'y a pas que ça. Il y a d'autres substances. Et comme je le disais, dans les années 80, il y avait des chercheurs qui avaient déjà identifié les substances. Et il y en a deux. Donc, les deux substances qu'ils avaient identifiées, c'était le canflavin et le cannabis tilben. Mais là, vous vous demandez, mais pourquoi on n'a pas fait des médicaments déjà dans les années 80?
1: C'est ça, auparavant.
0: Oui. Ben, parce que il n'y a pas. Bon, tout d'abord, c'est que le cannabis n'était pas légal. Donc, pour concevoir des produits dérivés, c'est plus compliqué. Et deuxièmement, c'est que le canflavin et le cannabis tilben. Il y en a vraiment des quantités infimes dans le cannabis. Selon les chercheurs, si on a une plantation de 4000 mètres carrés de cannabis, on pourrait extraire seulement 21 mg de cannabis tilben. Mmh. Donc, une production en grande échelle, c'est impossible. Et là, c'est ce qu'ils ont voulu faire, c'est de synthétiser le cannabis tilben de façon artificielle en laboratoire.
1: OK, pour que ça soit possible,
0: oui.
1: Pour faire de la production à grande échelle.
0: Oui, c'est ça.
1: Puis comment est-ce qu'ils utilisent le synchrotron pour faire ce projet-là?
0: Bon, pour synthétiser le cannabis tilben, d'abord, il faut comprendre quelles sont les molécules qui se trouvent dans le substance. Et comme ça, ils ont utilisé le synchrotron, parce que le synchrotron permet de voir la structure moléculaire avec une très grand détail. Et comme ça, ils savent exactement quelles sont les molécules qui se trouvent dans la substance.
1: Et quel groupe de molécules est-ce qu'ils ont trouvé?
0: Il y a les benzyles, l'hydrogène, le carbone, c'est des molécules organiques.
1: D'accord.
0: Parce que ça provient des plantes, donc c'est des molécules organiques. Il y a le carbone, l'oxygène, l'hydrogène, l'azote, il y a plein de molécules. Mm. Mais c'est ce qu'ils ont fait, c'est que après les données scientifiques du synchrotron, ils ont pu identifier quelles sont les molécules des bases qu'ils peuvent utiliser pour construire le composé final. Et ça, c'est une autre molécule appelée resveratrol. Donc, cette molécule, on peut l'extraire du raisin, par exemple. Et une fois extraite, il faut savoir comment le convertir en cannabis tilben. Et là, ils ont identifié deux enzymes. L'une provenant du cannabis et l'autre d'une bactérie. Et en utilisant les enzymes, ils ont pu modifier le resveratrol en cannabis tilben.
1: OK.
0: Et non seulement ça, en utilisant le synchrotron, ils ont pu voir comment exactement le processus de transformation

0: transformation se fait.
1: Mmh.
0: Ouais, c'est ça.
1: Et c'est quoi, comment est-ce que cette molécule, comment est-ce qu'elle agit exactement dans le corps humain?
0: Oui, c'est ce qu'il fait, c'est qu'il il bloque deux voies moléculaires différentes qui peuvent provoquer l'inflammation. Donc, il y a d'autres enzymes dans le corps qui provoquent l'inflammation. Et ces substances-là, par exemple le canflavin et le cannabis tilben, ils vont bloquer ces molécules-là. Comme ça, on ne sent pas la douleur.
1: Mmh. OK.
0: Oui.
1: Puis, à partir de quand est-ce que cette molécule pourrait être utilisée par... ou on pourra en acheter au Shoppers Drug Mart pour...
0: ça, je ne sais pas. Mais c'est des études très récentes. Donc, ça s'est fait il y a quelques mois de cela. Donc, ça va prendre du temps. Bon, d'abord, il faut concevoir, il faut le transformer en une pilule, et après il faut avoir toutes les réglementations en place et savoir que ça va pas présenter aucun danger au public.
1: Oui, voilà. D'accord. Voilà. C'est tout un processus.
0: Oui, ça peut prendre des années.
1: Et puis comment est-ce que les scientifiques, vous les voyez, j'imagine, au travail, comment est-ce qu'ils réagissent aux résultats de la recherche jusqu'à maintenant?
0: Là, ils sont très contents parce que ils savent que ça présente une voie, ça peut ouvrir une voie, une autre voie pour développer des antidouleurs. Donc ils sont très contents.
1: Excellent. Kiran, est-ce que vous avez d'autres choses à ajouter, d'autres choses que vous aimeriez nous dire là-dessus?
0: Non, le synchrotron, ça a permis aux chercheurs de d'améliorer leur travail. Donc c'est un avantage d'avoir le synchrotron ici.
1: Oui. Ouais. Merci beaucoup d'être venu nous parler de ce projet en particulier. Tu sais, on entend parler du synchrotron, mais c'est fascinant d'entendre concrètement qu'est-ce qui se passe là-bas présentement.
0: Oui, merci.
1: Donc, merci beaucoup.
0: Merci à vous.
1: Donc, Kiran Monbot est chercheur au Centre canadien de rayonnement synchrotron à Saskatoon.

0: Récemment, trois adolescents de 12, 13 et 14 ans ont reçu près de 4 000 d'amende à Regina. C'est face à la hausse des conduites dangereuses, particulièrement chez les jeunes, que la police de Regina appelle les utilisateurs de vélos et trottinettes électriques à la plus grande prudence. Pour nous en parler davantage, mon collègue Vincent Savard s'est entretenu avec le sergent de la service de la circulation et la sécurité des services de police de Regina, Tim Labelle. Il lui a d'abord demandé à quoi ressemble le constat en ce qui concerne l'utilisation des vélos et trottinettes électriques ces temps-ci à Regina.
1: Pour commencer, il faut dire avec ces beaux temps ici, c'est normal que nous avons une augmentation de circulation sur les routes, sur les sentiers, les vélos ordinaires, les piétons et aussi les vélos à assistance électrique et les scooters électriques. Depuis quelques semaines, même moi, nous avons de plus en plus de plaintes des membres de la public qui ils sont un peu inquiets par rapport aux e-bikes, aux vélos électriques et aux scooters électriques qui sont menés de façon un peu irresponsable, surtout de la part des jeunes. Mmh. Donc, ils s'inquiètent un peu surtout pour la sûreté des membres de la public, mais aussi certainement pour ces jeunes-là qui sont souvent sans casque ou qui ne suivent pas les règles des routes. Donc, c'est ça.
2: Parlons-en du code routier, parce que on parle beaucoup du code de la route pour les automobilistes, mais pour les cyclistes et ceux qui utilisent les trottinettes électriques, on en parle beaucoup moins. Alors, quel est le code de conduite ou le code de routier pour eux?
1: En principe, comme tout véhicule, tout vélo normal ou électrique ou scooter doivent suivre les règles, les mêmes que tous les autres. Mais spécifiquement pour les vélos à assistance électrique, il faut savoir qu'il y a des âges minimales. Mm-hmm. Donc, pour les vélos électriques ici en Saskatchewan, ils doivent être, ils ont l'âge minimum de 14 ans. Mm-hmm. Les casques sont toujours requis. Ils n'ont pas besoin d'un permis et les vélos ne doivent pas être immatriculés. Tant qu'ils suivent les règles par rapport aux puissances des moteurs. Donc, les vélos à assistance électrique ici en Saskatchewan, ils doivent avoir des moteurs d'une puissance maximale de 500 watts. Mm-hmm. Ils ne doivent pas pouvoir dépasser 30 km/h.
2: Okay.
1: C'est-à-dire que le moteur électrique se coupe à cette vitesse et que le vélo est incapable d'aller aussi vite sur une surface plane.
2: Oui. Est-ce que vous en voyez souvent des jeunes qui essaient de modifier justement le moteur pour dépasser cette vitesse qui est limitée à 30 km/h?
1: Non. Personnellement, non. J'ai jamais entendu d'anecdote. mais ce qu'il y a, il y a des vélos à assistance électrique qui ont des moteurs, une capacité qui est au-delà. Et dans ces cas-ci, ils sont

0: Bonjour, ici Nicole Averne-Smith en remplacement de Pascal Bouchard en ce mardi 28 juillet. Et dans cette deuxième heure de Tout compris, avis aux utilisateurs de trottinettes et de vélos, la police de Regina appelle les utilisateurs à la plus grande prudence. Les autorités préviennent que les infractions pourraient être lourdes. On aura notre chronique Synchrotron, où une équipe de scientifiques de Guelph synthétise un puissant composé anti-inflammatoire présent dans le cannabis. Et le premier ministre israélien Benjamin Netanyahu a rencontré ce matin le président américain Donald Trump à la Maison-Blanche. C'est la première rencontre entre les deux hommes depuis le début de la guerre au Moyen-Orient. On aura les réflexions de Garrett Martin. Garrett Martin, qu'on connaît bien ici à l'émission, qui faisait notre chronique de politique américaine. Je suis bien heureuse d'être ici avec vous aujourd'hui en remplacement de Pascal Bouchard. Vous savez, cet été, il y a plein de gens, Regina, qui se plaignent de l'état des parcs. Ils trouvent qu'il y a des mauvaises herbes partout. Puis il faut dire que l'an dernier, la ville a coupé 250 000 $ dans le budget d'entretien. C'était pour faire des économies, pour éviter de voir trop augmenter les taxes. Mais ces coupures-là, ça fait sauter 17 postes. Donc, on aura tous les détails dans la dernière heure de l'émission avec notre journaliste Charles Lantier. Mais on a pensé avec l'équipe de parler de nos parcs préférés. Pas seulement les parcs dans les villes, mais ça peut être les parcs provinciaux. Je sais que pour moi, à Saskatoon, un de mes parcs préférés, c'est le parc Buena Vista. C'est sur la rue Victoria. Puis j'y étais même hier soir parce qu'il y a un terrain pour jouer au boulingrin. Vous savez, le lawn bowling, qu'on appelle en anglais. Donc, c'est la troisième année de suite que je fais ça avec ma famille l'été. J'inscris mes enfants au programme junior de boulingrin, puis on va jouer dans ce parc. Puis c'est, en tout cas, un très beau parc à Saskatoon. Mais Catherine, Daniel, oui. Rick, avez-vous des parcs préférés?
1: Absolument. J'en ai à masse.
0: Lance-toi, Rick.
1: On va commencer avec le petit parc en ville ici, à Wascan. On fait le tour du lac assez souvent. Je vais à Rowan's Ravine, parc provincial pour faire de la pêche. Et cette année, quand j'ai fait ce camping-là, il n'était pas entretenu comme d'habitude. Mm. Mon terrain de camping, le gazon n'était pas coupé, c'était pas propre.

C'est la chanson « Dormir avec le diable » de Sylvie Walker, une chanson qui est sortie sur son EP l'année dernière, en février dernier. Et c'est les derniers préparatifs aujourd'hui avant le Queen City X Arena. Ça commence demain. Ça se tient du 29 juillet au 2 août au Real District. Cet événement qui propose des manèges, des concerts en soirée, bien sûr, la nourriture. Moi, je vais au X, bien sûr, pour la nourriture. Il y a aussi plein de concerts. Demain soir, il y a Billy Dean et Colin Ray. Jeudi, c'est Helix et Quiet Riot. Vendredi, c'est Gordy Kiefer et Down With Webster. Samedi, Dallas Smith. Et dimanche, c'est les Arkells. Donc, profitez bien de ce rendez-vous, cette tradition qui revient à tous les ans. À Saskatoon, le X commence le 30, donc jeudi. On se laisse maintenant pour les informations.

0: Le Festival international de la chanson de Granby fait rayonner les artistes émergentes et professionnelles de la musique francophone depuis 1969. Et les demi-finalistes du prestigieux Grand Concours Hydro-Québec ont été annoncés. Puis pour la deuxième fois, l'autrice, compositrice, interprète françaisoise Sylvie Walker participera aux demi-finales du Festival international de la chanson de Granby qui se tiendra cette année du 8 au 24 août 2026. Et on est très, très heureux de l'accueillir à l'émission aujourd'hui. Bonjour, Sylvie.
1: Alors, Nicole.

C'est la chanson Rendez-vous de Geneviève Roberge-Bouchard, une artiste originaire d'Ottawa. Ben, je vais vous dire quelque chose. Je pense que c'est l'été où j'ai dépensé le plus d'argent sur des produits pour chasser les moustiques. Je me suis acheté un peu de tout, des spirales, du spray. Puis ça a l'air que je suis pas la seule. Il y aurait même une petite pénurie de chasse moustique dans les magasins de Saskatoon. Il y a même certains magasins qui mettent des limites, donc pas plus que un ou deux produits par client. Puis ça, c'est parce qu'il y a beaucoup de moustiques cette année. On a eu plusieurs années de sécheresse où il y en avait pas beaucoup, mais cette année, c'est la pluie et les moustiques sont de retour. La semaine dernière, il y a des employés municipaux de Saskatoon qui ont compté plus de 150 moustiques par piège installés dans la ville. Puis si on compare à l'année dernière, ben, il n'y en avait pas plus que 5. Donc, qui sait, peut-être le temps chaud de cette semaine va faire diminuer le nombre un peu. On verra bien. On écoute maintenant Lola, les yeux fermés. C'est une chanson de Vendredi sur mer. Et Charlie Mignot est la chanteuse derrière Vendredi sur mer. Elle est une chanteuse et une photographe suisse. On écoute.

0: Comme vous le savez, nos chroniques nous permettent d'explorer diverses réalités de notre province, y compris les avancées de la recherche menée au synchrotron de l'Université de la Saskatchewan. Un meilleur soulagement de la douleur, est-ce que le cannabis pourrait être utilisé comme un anti-inflammatoire? Pour répondre à ces questions, j'accueille Kiran Manbot, chercheur au Centre canadien de rayonnement synchrotron à Saskatoon. Bonjour et bienvenue dans le studio, Kiran.
1: Bonjour, Nicole.
0: Donc, quel groupe de chercheurs est derrière cette étude?
1: Alors, c'est les chercheurs de l'Université de Guelph à Ontario. Et ils sont experts dans les plantes, dans l'étude des

0: Le premier ministre israélien Benjamin Netanyahu a rencontré ce matin le président américain Donald Trump à la Maison-Blanche. C'est la première rencontre entre les deux hommes depuis le début de la guerre au Moyen-Orient. Au menu des discussions, il y a bien sûr la suite à donner à la guerre avec l'Iran, mais il y a aussi en filigrane l'impopularité croissante ces dernières années d'Israël auprès de la population américaine. Un récent sondage de l'Institut de recherche PEW indiquait d'ailleurs qu'entre 2022 et 2026, l'impopularité d'Israël aux États-Unis est passée de 42 % à 60 %. Garrett Martin, professeur en relations internationales à l'American University à Washington, en a discuté avec ma collègue Laurence Martin. Il explique quelles sont les attentes de part et d'autre avec cette rencontre.
1: Pour Netanyahu, il y a évidemment en fond de toile des élections très cruciales qui se profilent à l'automne. Et donc, je pense que pour lui, c'est important de montrer qu'il n'y a pas vraiment d'espace, qu'il n'y a pas vraiment d'écart entre la position israélienne et la position américaine. Certainement, on a vu des indications, on a vu des reportages qui ont souligné parfois des divergences. Donc, je crois que pour Netanyahu, c'est évidemment pour montrer son statut international, qu'il est le dirigeant qui peut vraiment maintenir cette alliance cruciale avec les États-Unis.
2: Et du côté de Donald Trump, qu'est-ce qu'il souhaite accomplir avec cette rencontre?
1: Je pense que pour lui, évidemment, c'est de même, parce qu'il est empêtré dans une guerre qui n'est pas populaire. Donc je crois que c'est aussi important pour lui pour montrer qu'il y a finalement un plan, qu'il y a vraiment une approche qui peut enfin mettre fin ou au moins rassurer la population américaine qui est de plus en plus sceptique par rapport à un conflit qui avait été promis de durer seulement quelques semaines. Évidemment, on en est bien loin déjà.
2: Ouais, en même temps, il y a des divergences entre les deux hommes. On voit Donald Trump qui aimerait quand même donner une chance aux négociations, le premier ministre israélien qui, lui, bon, souhaiterait possiblement une opération plus vaste en Iran. Est-ce qu'il peut vraiment se retrouver?
1: Je pense que ça va être difficile, au moins, bon, publiquement, je pense qu'ils peuvent évidemment montrer un bon visage et montrer qu'il y a très peu de divergences, mais il reste des divergences fondamentales et qui ne peuvent pas être résolues aujourd'hui. Il y a une raison de géographie qui est essentiellement différente. Pour Israël, c'est un problème qui est vu de manière beaucoup plus existentielle, alors que pour les États-Unis et pour Donald Trump, le Moyen-Orient et l'Iran est un problème parmi beaucoup. Donc, il y a cette divergence et cette réalité géographique ne peut pas être résolue malgré toute la bienveillance des deux côtés.
0: La rencontre survient alors que le soutien à Israël dans la population américaine est en baisse. Pourtant, lors de l'attaque du Hamas le 7 octobre 2023, il y a eu au départ un sentiment de soutien à Israël dans le monde et aux États-Unis. Comment expliquer cette baisse de soutien à l'égard de l'État hébreu? On écoute à nouveau Garrett Martin.
1: Oui, il y a eu un vrai choc, hein, je pense, comme dans beaucoup de parties du monde, et y compris aux États-Unis, par rapport à la manière dont les attaques du 7 octobre étaient extrêmement sauvages, et aussi l'ampleur de ces attaques. Mais bon, il faut quand même penser que depuis, on est à presque 3 ans après, la réponse israélienne a été vue par certains secteurs américains comme disproportionnée, comme trop. Oui. Et on est aussi soumis à des images répétées sur les réseaux sociaux et autres de la souffrance, des victimes qui sont beaucoup plus maintenant du côté palestinien.
2: Ouais, 70 000 morts palestiniens, voilà. Ouais.
1: Et on avait déjà un effritement un petit peu dans les sondages même avant 2023. Donc je crois que ça se construit sur, on va dire, plus de doutes, moins de soutien affiché parmi la population américaine, mais évidemment, ce qui se passe dans le conflit a accéléré ça de manière profonde.
2: Oui, parce qu'il y a beaucoup d'Américains qui estiment que Donald Trump s'est peut-être fait un peu avoir, bon, ce sont leurs mots, mais s'est peut-être fait un peu entourlouper par Benjamin Netanyahu et qu'il n'aurait pas dû aller dans ce conflit.
1: Oui, je pense qu'il y a plusieurs angles pour expliquer, on va dire, cette moindre popularité. Il y a cet angle-là, et je pense qu'il y a aussi parmi nombreux Américains, surtout les Américains les plus jeunes, un sentiment que les États-Unis passent trop de temps sur les problèmes internationaux et pas assez sur les problèmes internes. Donc je pense qu'il y a aussi ce côté-là qui a beaucoup joué. Puis aussi, encore une fois, je pense que, on va dire, l'ampleur du nombre de victimes a, semble-t-il, touché beaucoup plus les plus jeunes générations, même si on voit un effritement plus général au sein de la population américaine.
2: Donc il y a un changement générationnel, est-ce que vous diriez ça?
1: Je pense que ça, c'est la partie la plus visible de l'iceberg. C'est là où on voit vraiment le changement le plus dramatique, même s'il y a des différences, par exemple, plus chez les démocrates que chez les républicains. Mais on voit des effritements dans toutes les catégories d'âge, aussi tous les niveaux d'éducation, même chez beaucoup de groupes religieux différents. Donc, c'est un problème plus fondamental, même si, encore une fois, la jeune génération est l'exemple le plus flagrant.
0: C'était Garrett Martin, professeur en relations internationales à l'American University à Washington. Il était au micro de Laurence Martin pour l'émission Midi Info. On écoute la chanson Insupportable de Stella and the Longos.

chanson « Quelles sont les chances? » Une chanson au style un peu bossa nova interprétée par Emily Claire Barlow en duo avec Damien Robitaille et qui a paru sur son album « La plus belle saison » sorti le 6 février 2026. À l'origine, c'était une composition de Damien Robitaille. On se laisse maintenant pour les informations.

0: depuis Saskatoon, Ottawa affiche son soutien aux organismes françaisquois. Plus de 4 millions de dollars leur seront alloués.
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4: Bonsoir à tous, ici Alexandre Lepoutre pour vos informations. C'est une affaire qui avait fait grand bruit au Québec et dont le verdict vient de tomber il y a quelques heures. Deux Américains ont finalement été reconnus coupables du meurtre de Daniel Langlois et de sa conjointe Dominique Marchand. Le couple avait été tué en 2023 sur l'île de la Dominique dans les Caraïbes après un conflit de voisinage. Camille Cassis-Simonet nous en dit plus.
5: Le jury n'a pris que quelques heures pour rendre sa décision au palais de justice de Roseau, capitale de la Dominique, une petite île des Caraïbes. Jonathan Lehrer, voisin des mécènes québécois Daniel Langlois et Dominique Marchand, a été reconnu coupable de meurtre, tout comme son présumé complice, Robert Snyder Jr. Les deux Américains avaient plaidé non coupables. Daniel Langlois, pionnier québécois de l'animation 3D, et sa conjointe, Dominique Marchand, avaient été retrouvés morts en décembre 2023 dans leur VUS incendié et criblé de balles, à quelques kilomètres de leur hôtel écologique Colibri Ridge. Selon la poursuite, les meurtres sont l'aboutissement d'un conflit de voisinage qui durait depuis plusieurs années. Au cœur du litige, l'unique chemin donnant accès à l'hôtel, un passage que Jonathan Lehrer contestait malgré une décision des tribunaux en faveur du couple. La peine des deux condamnés, qui sont détenus en prison depuis leur arrestation peu après les meurtres, sera connue à une date ultérieure. Ici Camille Cassis-Simonet, Radio-Canada, Montréal.
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4: La France est toujours aux prises avec de violents feux de forêt. 14 reprises d'incendies ont été recensées en Gironde aujourd'hui, dans le sud-ouest du pays, au moment où les évacuations se multiplient encore. La crainte, c'est surtout cette nouvelle vague de chaleur qui est prévue dès demain et qui pourrait alimenter encore les feux. Éliane Doucet a rencontré une résidente de la région d'Ottawa-Gatineau qui est en visite en France en ce moment.
6: C'est terrible, les images qu'on voit, c'est horrible.
7: Caroline Lenienne est professeure à Ottawa. Chaque été, elle passe ses vacances estivales dans sa famille à Angoulême, en France. Mais cette année, ses vacances sont assombries par les incendies de forêt. Elle se trouve actuellement à une heure des feux et des membres de sa famille sont encore plus près des zones d'évacuation.
6: Donc là, je viens juste d'avoir mon frère au téléphone, justement. Et donc, pour l'instant, ils sont inquiets. Là, ils disaient qu'aujourd'hui, par exemple, ils sont un peu toujours sur le qui-vive de savoir est-ce qu'ils vont être évacués ou pas.
7: Ce feu de forêt qui a commencé le 22 juillet en Gironde, dans le sud-ouest, a forcé près de 220 000 personnes à évacuer. Même si Caroline n'est pas à risque de devoir partir de chez elle, la qualité de l'air lui rappelle que la situation est catastrophique pour plusieurs.
6: On a moins de fumée, mais on voit toujours un peu une couche de cendre le matin, par exemple, ou comme sur la table de jardin.
7: Encore ce matin, 4 000 nouvelles personnes ont dû évacuer leur domicile ou les campings près de Bordeaux.
6: Ça fait bizarre de continuer de vivre normalement, disons, en sachant qu'à une heure d'ici, c'est juste le désastre.
7: Alors que la situation est stable à l'heure actuelle, les choses peuvent changer à tout moment. Dans la région bordelaise, on prévoit une nouvelle vague de chaleur, ce qui pourrait attiser à nouveau le brasier. Ici Éliane Doucet, Radio-Canada, Ottawa.
4: Pour la première fois depuis le début de la guerre en Iran, Donald Trump et Benjamin Netanyahou se sont rencontrés à la Maison-Blanche. Le président américain a aussi accueilli son homologue ukrainien, Volodymyr Zelensky, avant d'assister ensuite aux funérailles du sénateur républicain Lindsey Graham. Bref, une journée chargée sur le plan diplomatique, comme l'explique Raphaël Bouvier-Auclair.
8: À la cathédrale nationale de Washington, des derniers adieux au sénateur républicain Lindsey Graham, cet ancien rival devenu allié de Donald Trump.
9: And among those mourning him here today are leaders, presidents,
8: qui a souligné l'implication du disparu dans les dossiers d'affaires étrangères et donc la présence de nombreux dirigeants à ses funérailles. Parmi eux, Benjamin Netanyahou. Quelques heures plus tôt, le premier ministre israélien rencontrait Donald Trump derrière des portes closes pendant près d'une heure et demie. Une excellente rencontre, selon le dirigeant israélien, qui a évoqué des objectifs communs entre son pays et les États-Unis. Même écho de la part

0: La porte-parole de la Maison-Blanche, n'empêche, quelques heures auparavant, Donald Trump commentait sur les ondes de Fox News des propos de Benjamin Netanyahou sur le dossier iranien, affirmant qu'il n'avait pas besoin de se faire dire quoi faire par son allié israélien. Donald Trump a par ailleurs accueilli un autre dignitaire présent à Washington, le président ukrainien Volodymyr Zelensky. Lui aussi a parlé d'une bonne rencontre, au cours de laquelle la question de la production en Ukraine de missiles intercepteurs Patriot a été évoquée. Volodymyr Zelensky a profité de son passage aux États-Unis pour rencontrer des dirigeants de l'entreprise américaine Lockheed Martin qui produisent ces systèmes de défense. Un autre signe du réchauffement récent de la relation entre Kiev et Washington après des épisodes tendus ces dernières années. Ici Raphaël Bouvier-Auclair, Radio-Canada, Montréal.
1: Et en terminant, il sera désormais plus facile de renouveler son passeport canadien. À partir d'aujourd'hui, les adultes qui répondent à certains critères peuvent procéder au renouvellement de leurs documents de voyage entièrement en ligne. Selon la ministre fédérale de l'Immigration, Léna Diab, ce nouveau service devrait permettre à 2 millions de Canadiens chaque année d'économiser du temps et d'éviter des déplacements inutiles.
2: Pour les Canadiennes et Canadiens vivant dans des communautés rurales ou isolées, pour les personnes à mobilité réduite et pour les gens très occupés, cette option peut vraiment changer la donne.
1: Et si tout se passe comme prévu, le gouvernement fédéral pourrait étendre le renouvellement de passeport en ligne aux enfants dans les prochaines années. Voilà, c'était l'essentiel de vos informations. L'application Info pour plus de nouvelles. Je vous souhaite une excellente soirée à notre antenne.

Bonjour et bienvenue à cette troisième heure de Tout compris. Ici Nicole Avergne-Smith en remplacement de Pascal Bouchard. Dans cette dernière heure de Tout compris, un ancien sergent de la police de Regina est poursuivi en justice par deux femmes. Sabrina Larouche suit cette histoire pour nous. Et cet été, il y a plein de gens à Regina qui se plaignent de l'état des parcs. Ils trouvent qu'il y a trop de mauvaises herbes. Notre journaliste Charles Lantier sera ici pour nous en parler. Et le gouvernement du Canada soutient le renforcement et la promotion du français en Saskatchewan à la secrétaire parlementaire Ginette

0: tout de suite vers Julien Le Cacheur, l'animateur du téléjournal Saskatchewan. Bonsoir, Julien.
1: Bonsoir, Nicole.
0: Donc, vous allez nous parler de cet investissement qu'il y a eu pour la Françaisquasy.
1: Eh oui, exactement 4 millions de dollars pour soutenir les organismes francophones de la Saskatchewan et surtout pour, eh bien, soutenir le français. Julien Sturbois a écouté les différentes annonces qui ont été faites aujourd'hui. Il s'est aussi entretenu avec des membres de la francophonie et il sera en ouverture du téléjournal ce soir pour nous détailler un petit peu toutes ces annonces, parce qu'en fait au final sur ces 4 millions de dollars, eh bien 22 organismes se partagent cette enveloppe, 3,5 millions de dollars ont déjà été donnés par le passé, mais il y a 550 000 dollars qui vont être donnés, qui n'ont pas encore été donnés, et ça va permettre à des associations, notamment de payer le quotidien de leurs organismes ou aussi concrétiser des projets communautaires et culturels bien précis comme celui de l'association des parents françaisquois.
0: Oui, j'ai entendu dire c'est un projet de bande dessinée.
1: Exactement.
0: Oui, oui. Il y a aussi des nouvelles poursuites contre un ex-policier de Regina.
1: Ah oui, cette histoire, c'est Sabrina Larouche qui suit ça pour nous. Elle sera avec vous dans quelques instants à ce même micro et elle sera ce soir avec nous au téléjournal pour faire ce point sur cette histoire qui dure déjà depuis plusieurs années. C'est l'histoire de Robert Semenchuk et c'est un ancien policier de Regina. Et en fait, entre 2015 et 2023, il était alors sergent au sein du service de police de Regina et il a consulté illégalement une base de données policière afin d'obtenir les renseignements personnels de 33 femmes. Et depuis, il y a eu, c'est passé par la justice, il a été condamné, il maintient qu'il est innocent, mais cette fois-ci, il y a deux femmes qui font partie de ces 33 femmes qui ont été citées, Bridget Sear et Kerry Benjo, qui cette fois-ci ont décidé d'aller plus loin et d'intenter des poursuites civiles contre lui. Je n'en dis pas en plus. Si vous voulez en savoir plus, vous écoutez Sabrina Larouche.
0: Ou le téléjournal Saskatchewan. Hein?
1: Oui, enfin, vous écoutez Sabrina avec vous ou au téléjournal.
0: Exactement. Et en France, la lutte contre les feux s'intensifie.
1: Et oui, et on a une nouvelle expression maintenant en France pour parler de ces feux de forêt. On parle maintenant de méga-feux, ni plus ni moins. C'est extrêmement grave ce qu'il passe notamment dans la région de Bordeaux, dans le sud-ouest de la France, où il y a des nouvelles évacuations parce que maintenant ce méga-feu ravagé 42 000 hectares. On parle déjà de 220 000 personnes qui ont été évacuées de manière préventive dans 23 communes. 4 000 autres personnes ont été évacuées uniquement aujourd'hui. Alors que les pompiers ont réussi à stabiliser la situation de ce méga-feu, le problème, c'est qu'il y a une vague de canicule qui s'en vient dans la même région et qui fait craindre le pire. Notre envoyé spécial Mathieu Prost est allé à la rencontre des pompiers pendant qu'ils combattaient ces feux. Vous allez voir, reportage impressionnant à suivre ce soir dans votre téléjournal.
0: Merci beaucoup, Julien.
1: Bonne fin d'émission, à demain.
0: Et la majeure partie du centre et du sud de la Saskatchewan est en alerte jaune à la chaleur. À Regina et Moose Jaw, présentement, il fait 31 degrés, 30 degrés à Bellegarde, à Gravelbourg et Pontex, 31 degrés et 28 degrés à Yorkton. Dans le centre de la province, à Saskatoon, il fait 26 degrés, à Prince Albert, 25, North Battleford, 26, Zenon Park 26 également, et 28 degrés à La Ronge. Ce soir et cette nuit, il fera 17 degrés à Regina, Moose Jaw, Bellegarde et Yorkton, 18 degrés à Gravelbourg et Pontex. Dans le centre de la

Provins, ce soir et cette nuit, 16 degrés à Saskatoon, 15 degrés à Prince Albert, 13 degrés à North Battleford, 16 à Zenon Park et 18 à La Ronge. Demain, ça sera une autre journée chaude, surtout quand on pense à l'humidité. Donc, ça va sentir encore plus chaud avec cette humidité. Donc, demain, à Regina, Moose Jaw et Bellegarde, 32 degrés, 32 degrés également à Gravelbourg et Yorkton et 30 degrés à Pontex. Demain à Saskatoon et à Prince Albert, il fera 27 degrés, 24 degrés à North Battleford, Zenon Park 28 degrés. On passe maintenant en chanson avec Pichicou de Claude McKenzie.

Après sa condamnation criminelle en février dernier, l'ancien sergent de la police de Regina, Robert Semenchuk, est maintenant poursuivi au civil par deux femmes qui affirment avoir été victimes de ses agressions. On rappelle que l'ancien policier avait utilisé une base de données interne de la police pour obtenir les coordonnées de dizaines de femmes et les approcher en cachant sa véritable identité. Pour nous expliquer où en est cette affaire, on retrouve notre journaliste.

0: journaliste Sabrina Larouche. Bonsoir, Sabrina.
1: Bonjour.
0: Donc, Sabrina, avant de parler de ces nouvelles poursuites, est-ce qu'on peut faire un rappel de ce que reprochent exactement ces deux femmes à Robert Semenchak?
1: Exactement, Nicole. Je vais vous faire un petit retour en arrière, un petit saut en arrière pour comprendre ce qui s'est passé. Entre 2015 et 2023, Robert Semenchak a consulté illégalement une base de données policière pour obtenir les renseignements personnels de 33 femmes. Et selon les faits enregistrés dans son dossier criminel, eh bien, il les contactait. Il contactait ces femmes après avoir eu accès justement à ces informations-là quand il était sergent. Et il les textait par message en utilisant une fausse identité sans révéler en fait qu'il était policier au service de police de Regina, justement dans le but de pouvoir entretenir des relations intimes avec ces femmes. Et aujourd'hui, deux d'entre elles, Bridget Sear et Carrie Banjo, eh bien, l'ont poursuivi devant les tribunaux civils.
0: Mais alors, qu'est-ce que les deux femmes victimes réclament exactement devant les tribunaux civils? Et puis, pourquoi elles estiment que le procès criminel n'était pas suffisant?
1: Alors, Nicole, les deux femmes soutiennent avoir été victimes d'agressions sexuelles parce que, selon elles, leur consentement a été obtenu par un système de fraude, en fait. Elles affirment que elles ont avoir été trompées sur l'identité de Robert Semenchak, sur sa profession, son état civil et sur ses véritables, en fait, intentions, sa situation dans la vie en général. Et selon leur avocat Maître Maurice Laprairie, donc l'avocat des deux victimes, des deux femmes, le procès criminel portait uniquement... Le procès criminel qui, je le rappelle, a eu lieu dans un premier temps en novembre et ensuite en février dernier, rappelle que ça portait uniquement sur l'abus de confiance envers le service de police et non sur ce que ces femmes disent avoir personnellement subi. On l'écoute.
2: The charges were breach of trust, but those charges were breach of trust vis-a-vis the city police. In other words, the city police was the victim.
1: Donc ici, Maître Maurice Laprairie explique que les chefs d'accusation durant le procès de novembre 2025 portaient sur un abus de confiance, mais cet abus de confiance concernait la police municipale et que, en d'autres termes, la police municipale de Regina était la victime. Bien sûr, on s'en doute, l'avocat ici le dit avec une forme d'ironie parce que selon lui, ce sont les deux femmes, Bridget Sear et Carrie Banjo, qui sont victimes et non pas, bien évidemment, la police ou en tout cas Robert Semenchak. Et justement, dans leur requête, eh bien, elles disent que la tromperie, l'utilisation de renseignements confidentiels obtenus grâce à l'emploi de Robert Semenchak, qui était policier, et justement le déséquilibre de pouvoir, eh bien, ça les rendait un peu impossible à un véritable consentement, en fait. Si je devais résumer la situation, c'est que quand elles ont vu à quel point, eh bien, Robert Semenchak avait tant d'informations sur elles, c'est comme s'il avait réussi à exercer un certain pouvoir, une certaine influence sur elles. Donc, elles avaient l'impression qu'elles étaient un peu à sa merci, en fait. Donc, c'est pour ça qu'on parle ici de déséquilibre. Et donc, leur avocat affirme que cette affaire continue d'avoir des répercussions importantes dans leur quotidien. On écoute encore une fois Maître Maurice Laprairie.
2: They don't feel safe in the city of Regina in particular because this is the police force that was to protect them.
1: Donc ici, Maître Laprairie résume un peu l'état dans lequel les deux femmes se retrouvent actuellement avec beaucoup de séquelles sur leur santé mentale parce que, eh bien, elles ne se sentent plus en sécurité, notamment dans la ville de Regina, parce que c'est justement cette police-là qui est censée les protéger, assurer leur sécurité. D'ailleurs, il y en a une qui a même déménagé dans une autre ville en Saskatchewan, tellement, eh bien, elle ne pouvait plus au final accorder vraiment de confiance au système de sécurité de police ici même à Regina.
0: Et de son côté, que répond Robert Semenchak à toutes ces allégations?
1: Eh bien, tout simplement, Nicole, Robert Semenchak rejette toutes les allégations d'agression sexuelle et il demande même le rejet des poursuites de ces deux femmes qui n'ont d'ailleurs toujours pas été entendues devant un tribunal en faisant valoir que le délai de prescription de 2 ans est expiré. Donc, Robert Semenchak explique simplement que il faudrait pas écouter justement la demande d'un procès civil de la part de ces deux femmes parce que, eh bien, ça fait déjà 2 ans que tout ça s'est passé. Donc, selon lui, c'est déjà expiré. Donc, il n'y a pas besoin vraiment d'en parler. Mais ce n'est pas lui qui a le dernier mot par rapport à la situation. Et l'avocat de Robert Semenchak, eh bien, lui, refuse d'accorder une entrevue à CBC Radio-Canada. Et Actuellement, en fait, Robert Semenchak, donc l'ancien policier, purge une peine de 2 ans avec sursis, suivi de 3 ans de probation. Et tout ça, ça lui a été imposé.

0: À Regina, maintenant, une décision budgétaire de la ville passe très mal auprès des citoyens cet été. Pour limiter ses dépenses, la municipalité a réduit l'entretien de ses parcs et les résultats sont aujourd'hui très visibles. Le journaliste Charles Lantier a suivi ce dossier. Bonjour Charles.
1: Bonjour Nicole.
0: Donc Charles, décrivez-nous un peu la situation sur le terrain. À quoi ressemblent les parcs de Regina en ce moment?
1: Bien Nicole, c'est très simple. La pelouse n'est pas coupée, les mauvaises herbes prolifèrent. Donc, faire des économies, la ville de Regina a cessé d'entretenir plusieurs de ses parcs. Elle a littéralement retiré certains espaces verts de son calendrier d'entretien habituel. Et donc, la ville de Regina a procédé à une réduction de 240 000 $ dans le budget d'entretien de la ville. Et donc, cette coupure représente l'abolition de 17 postes saisonniers et ce sont principalement des postes étudiants qui sont responsables de l'entretien des espaces verts ici à Regina. Et donc, ces postes-là n'ont pas été renouvelés pour l'été 2026. Et donc, pour ce qui est du constat sur le terrain, il y a plusieurs terre-pleins, par exemple, au milieu des routes qui ne sont pas entretenues, des pissenlits d'un mètre de haut dans le quartier cathédrale sur la 13e avenue à Regina, ou encore le quartier Arbor Landing, oui, dans le sud de la ville, qui est aussi particulièrement touché par cette diminution de l'entretien paysager. Et alentour des bancs de parc, par exemple, il y a toutes sortes de mauvaises herbes qui poussent. Bref, c'est vraiment une situation qui ne passe pas inaperçue pour le moment.
0: Puis les gens commentent là-dessus. Comment les résidents réagissent-ils face à cette situation?
1: Exactement. Et donc, les citoyens, c'est vraiment un mécontentement généralisé. Pour les citoyens qui ont été rencontrés, ils remarquent sans problème là vraiment l'apparence de leur quartier qui a vraiment changé. Et donc, plusieurs n'hésitent pas à contacter leurs conseillers municipaux pour se plaindre. Différents conseillers municipaux de la ville de Regina. Et ils parlent vraiment de l'abondance.

0: On danse de mauvaises herbes, de la hauteur du gazon dans leur quartier. Ce qu'on peut voir vraiment, c'est apparent. Et donc, la conseillère du quartier numéro 7, Shabona Rodons, a mentionné que lors d'une récente réunion, que des citoyens lui crient quotidiennement après un petit peu pour parler de ces problèmes-là, de cette cause-là. Et bien évidemment, on a rencontré des résidents qui étaient frustrés de cette situation et on va pouvoir l'entendre.
1: Honestly, looks like a dumpster fire.
2: Even living at a farm, we would have taken way better care than what they're doing here.
0: Et donc, ces citoyennes expliquent que ça ressemble vraiment à un dépotoir et que même à la ferme, on entretiendrait mieux ce qu'ils font ici. Et donc, pour bien comprendre comment on en est arrivé là, il faut remonter à l'adoption du budget municipal de 2026 qui se passait l'hiver dernier. Et l'administration proposait initialement une hausse de taxes de plus de 15% pour maintenir ses services. Et donc, pour limiter cette hausse de taxes foncières à 10,9%, le conseil municipal a dû réduire ses dépenses.
3: Donc, face à la grogne des citoyens qu'on vient d'entendre, comment la ville compte-t-elle réagir?
0: Eh bien, certains membres du conseil municipal remettent effectivement leur choix en question aujourd'hui. C'est le cas du conseiller de quartier numéro 3, David Froh, qui a déclaré publiquement avoir voulu faire économiser seulement quelques cents par mois aux propriétaires, a vraiment rendu certains secteurs de la ville inesthétiques et donc il est clairement pas en accord avec cette décision-là. Selon lui, les citoyens ne veulent pas que ces petites économies, que les citoyens qu'il y ait des économies qui soient faites de cette manière-là pour seulement sauver quelques dollars et que l'apparence de la communauté au complet soit négligée. Et aussi, un expert en aménagement urbain qui se nomme Rylan Graham a été rencontré et il mentionnait que d'ailleurs cette situation montre qu'il y a un impact direct entre les attentes des citoyens et ce que la municipalité propose concrètement. Et pour répondre à la solution, à la question en fait sur la solution à court terme, la réponse c'est non. Pour le moment, il n'y a pas de changement par l'administration municipale qui est proposé ou qui va être fait entre-temps pendant l'été. Elle déclare que c'est tout simplement trop compliqué d'engager des gens ou des étudiants, de les former pour effectuer l'entretien des parcs et des terrains là en ce moment en plein milieu de l'été. Et par le fait même, le maire, oui, de la ville de Regina, Chad Baczynski, a confirmé cet après-midi sur les réseaux sociaux que la question du financement de l'entretien paysager sera très certainement remise à l'ordre du jour lors du prochain exercice budgétaire. Mais pour le moment, il n'y a pas de changement. Et par ailleurs, en terminant, je vous invite à regarder le reportage qui sera diffusé à ce sujet au Téléjournal ce soir.
3: Excellent. Merci beaucoup, Charles.
0: Merci beaucoup, Nicole.
3: On écoute « L'amour est dans le parc » de Joseph Edgar.

0: C'est la chanson « Dans le temps » de Sarah Dufour. Ottawa a mis un chiffre sur l'aide financière allouée aux organismes francophones de la Saskatchewan. 22 organismes se partagent une enveloppe de plus de 4 millions de dollars pour soutenir leurs services en français aux quatre coins de la province. Notre journaliste Julien Sourbois est ici avec nous pour en parler. Bonjour Julien.
1: Et bonjour Nicole, comment ça va?
0: Ça va bien, vous?
1: Oh oui, toujours.
0: Alors, Julien, peux-tu nous dire un petit peu de quoi il s'agit?
1: Alors, en fait, ce matin, donc, le gouvernement fédéral a voulu marquer le coup en envoyant deux de ses représentants, donc, qui sont issus de communautés francophones en milieu minoritaire, dans les locaux de l'association des parents Fransaskois, à Saskatoon, pour donc faire cette annonce. Et ça, c'est une annonce en lien avec le plan d'action pour les langues officielles 2023-2028 du gouvernement fédéral, pour protéger, donc, et promouvoir les langues officielles au Canada. Et un peu plus de 4 millions de dollars sont là pour soutenir les organismes francophones de la Saskatchewan et surtout soutenir le français. Ce sont les mots de Ginette Lavac, la secrétaire parlementaire pour Services aux Autochtones Canada. On l'écoute.
2: La dualité linguistique de notre pays est primordiale. Ça fait partie de mon identité parce que c'est ça qui a façonné qui je suis aujourd'hui, d'avoir eu cette occasion-là de grandir en français et en anglais. Alors, je crois vraiment dans la valeur de cette dualité linguistique-là et je crois que c'est d'une grande importance que notre gouvernement fédéral continue d'être là pour appuyer nos communautés à l'échelle du pays. C'est un travail inlassable qu'on a à faire comme francophonie en situation minoritaire pour s'assurer que la vitalité de notre culture, notre langue demeure toujours aussi forte.
1: Et c'est donc pour aussi cette raison que se trouvait à ses côtés Brendan Haney, le secrétaire parlementaire des Affaires arctiques et du Nord, lui aussi francophone.
0: Puis comment a été perçue cette annonce, Mathieu?
1: Ben, ça a quand même été très très bien accueilli hein, par la communauté fransaskoise. Écoutons d'ailleurs à ce sujet les mots de Julien Gaudet, le directeur de l'association Jeunesse fransaskoise.
3: Moi, je pense que c'est toujours intéressant d'entendre ce qu'on fait à tous les jours. Des fois, on le prend pour acquis. Et c'est le fun de voir que d'être apprécié l'investissement du fédéral envers le développement communautaire.
1: Et c'était donc l'occasion pour les organismes aussi ben, de se rencontrer hein, et surtout d'avoir plus de proximité avec le gouvernement fédéral, mais c'est pas pour autant une surprise pour plusieurs organismes francophones puisqu'ils ont déjà reçu ces fonds courant d'année, nous explique Ronald Labrecque, le directeur général de l'Assemblée communautaire fransaskoise.
4: Ben c'est les fonds qui sont déjà établis dans l'entente Canada Communauté. Alors c'est vraiment l'attribution du financement qui est déjà négocié.
1: Et parce que si on décortique un petit peu en fait cette somme de 4 millions de dollars,

0: On a 3,5 millions de dollars qui sont destinés à soutenir le fonctionnement de 22 organismes dans la province.
1: Alors, si je fais un peu de mathématiques rapides, qu'en est-il des quelques 500 000 dollars restants?
0: C'est très juste. Eh ben, ça, c'est là où elle arrive, en fait, la nouveauté de cette annonce. Ce sont près, donc, de 550 000 dollars, oui, pour être un peu plus exact, qui sont directement liés à des projets, donc, communautaires et culturels un peu plus spécifiques, comme les auteurs de la relève proposée par les éditions de la Nouvelle Plume, ou encore celui des jeunes ambassadeurs et ambassadrices de la langue française proposée par l'association des parents françaisquois, dont Apollinaire Fautso est le directeur général.
2: C'est un projet qui nous permettra d'accompagner 25 jeunes françaisquois et françaisquoises dans un projet de réalisation de bandes dessinées de manière vraiment professionnelle.
0: Et dans les prochains jours, d'autres projets comme celui-ci devraient se voir accorder une aide fédérale.
1: Merci beaucoup, Julien.
0: Merci, Nicole. À bientôt.
1: On écoute De Lulu de Mariem.

Le Festival international de la chanson de Granby fait rayonner les artistes émergentes et professionnels de la musique francophone depuis 1969 et les demi-finalistes

0: finalistes du prestigieux Grand Concours Hydro-Québec ont été annoncés. Puis pour la deuxième fois, l'autrice, compositrice, interprète françoise Sylvie Walker participera aux demi-finales du Festival international de la chanson de Granby, qui se tiendra cette année du 8 au 24 août 2026. Et on est très, très heureux de l'accueillir à l'émission aujourd'hui. Bonjour Sylvie.
1: Allô Nicole.
0: Donc, Sylvie, j'ai juste commencé juste par parler un peu de ton été et comment ça se passe jusqu'à maintenant. Qu'est-ce que tu as fait cet été?
1: Ben, le mois de juillet a passé comme super, super vite parce qu'on a eu la fête françoise ou le festival françoise, je devrais dire, suivi par le Salt Shaker Festival, suivi par le festival de Nest Creek, puis là, une petite vacance au BC. Donc, c'est très occupé, mais c'est ma vie, donc je me plains pas.
0: Puis est-ce que tu as eu de la chance de jouer de la musique là-dedans un peu?
1: Oui, à la fête, j'ai joué sur scène avec Jesse Fulcher-Gagnon. Puis au festival de Nest Creek, je suis montée sur scène, j'ai chanté des backups pour la première fois avec Pontex. Puis j'ai aussi fait mon propre spectacle accompagné par Mario Lepage sur le main stage de Nest Creek. Puis là, évidemment, je me prépare pour aller à Granby.
0: C'est ça. Comment est-ce qu'on se prépare pour un événement comme ça?
1: Ben, j'imagine que c'est différent pour chaque personne, mais moi, je me prépare en ayant zéro attente. Parce que j'ai réalisé que quand que j'ai des attentes, souvent ça se passe pas comme on pense. Puis là, on est déçu. Puis des fois, tu sais, ça fonctionne pas comme on veut ou on pense que ça va se passer. Donc, actually, en ce moment, ma préparation est très logistique. Je suis en train de magasiner une caisse de guitare pour prendre l'avion. Puis, on a dû créer des vidéos de présentation, puis on a besoin de préparer une chanson. Je sais pas si j'ai le droit de dire plus que ça, mais il y a une soirée où ce que on chante des chansons, puis c'est pas dans le cadre du concours, puis on est matché avec d'autres demi-finalistes. Alors, il y a un peu de préparation comme logistique, mais en tant que c'est artiste dans le festival, on peut pas vraiment se préparer avant qu'on arrive parce qu'on va pratiquer avec la house band quand on est là. Donc, en autant que je connais mes paroles puis mes accords, je pense que c'est la préparation que je fais en ce moment.
0: C'est ça, juste être super familière avec tes chansons puis ce que tu vas présenter.
1: Yeah, puis solide dans ma présentation artistique parce que ça reste quand même une vitrine, même si c'est quand même un concours puis c'est quand même une expérience humaine. Donc, il faut, I guess, essayer de mâcher up tous ces morceaux-là.
0: C'est ça. Donc, c'est une bonne occasion de créer des liens, c'est ça, de faire des contacts, puis...
1: Oui, une excellente opportunité parce que on est une grande gang, puis c'est pas seulement les artistes qui vont être sur scène, il y a aussi l'équipe du festival avec qui on passe beaucoup de temps, avec qui on se rapproche, il y a le band, il y a les formateurs, les formatrices, puis là, il y a tous les gens in between.
0: Pour l'avoir déjà vécu, peux-tu me décrire un peu comme c'est quoi les choses que tu vas faire là-bas? Est-ce que tu dois faire plusieurs spectacles ou c'est quoi un peu le processus quand tu es là-bas?
1: Ben, on est déjà allé au mois de juin pour rencontrer les autres demi-finalistes puis faire des formations puis un peu avoir un avant-goût de ce que ça va être. Donc, j'ai déjà une idée un peu de ce qu'on va faire puis le premier soir, c'est vraiment juste une soirée info puis informelle aussi. On fait des formations avec toutes sortes de formateurs, formatrices sur la technique vocale, la présence sur scène, le bien-être mental et physique en tant qu'artiste. C'est vraiment comme ils nous donnent des outils sur pas juste comment chanter, comment jouer un instrument. Ensuite, on fait des spectacles ici et là. Il y a comme des spectacles dans des foyers pour personnes âgées, des maisons de fin de vie, puis des petits spectacles ici et là. Ensuite, on a une fin de semaine un peu de repos. Je dis des repos avec des air quotes parce que c'est les vitrines pro. Donc, Personnellement, je ne vais pas me reposer. J'aimerais aller voir toutes les vitrines, puis rencontrer du monde, puis juste vraiment me pitcher dans le festival de Granby.
0: Mm-hmm. Comment est-ce que tu te sens d'être de retour là pour une deuxième fois?
1: Je me sens, je pense, plus calme cette fois-ci. Plus, on dirait que l'univers m'a comme fait une faveur. Je me sens solide, puis je me sens prête, puis je sais un peu plus à quoi m'attendre. Puis j'ai pas 18 ans comme la dernière fois que je l'ai faite. Alors, j'ai un peu de bagage, j'ai un peu de vécu, puis je suis moins, comment dire, je suis vraiment plus certaine de ce que je m'en vais faire là-bas.
0: Oui. Oui. Puis, en février, t'as lancé ton EP, Mon Doux Seigneur. Est-ce que le fait d'avoir ce EP-là maintenant dans ton bagage t'aide aussi ou?
1: Oui, je pense que ça m'aide à solidifier, c'est quoi mon intention artistique. Parce que j'ai réalisé dans les dernières années qu'il y a des artistes qui ont un personnage sur scène qui est pas nécessairement la personne humaine qui joue ce personnage-là. Et moi, je suis pas comme ça. Moi, je suis vraiment la même personne sur scène que je suis dans la vraie vie. Puis je pense que j'ai beaucoup de discussions récemment sur le fait que tout est comment connecté, selon moi, dans ma vie. Puis je parle juste pour moi, mais ce que je fais comme travail, ce que je fais comme loisir, ce que je fais dans la musique, it's all connected. Puis le fait d'avoir fait ce EP, justement, avec une équipe francescoise, ben, principalement francescoise, puis avec des gens qui comprennent mon bagage puis mon identité, je pense que ça m'a juste solidifié dans ce que je fais.
0: Dans ce que tu dis, je sens que comme que tes racines sont fortes.
1: Oui, j'espère. Je veux pas m'envoler comme une plante.
0: C'est bon ça. Alors, est-ce que avec tout ça, avec ce qui s'en vient, est-ce que t'as des aspirations ou t'as des rêves de choses qui vont peut-être venir après, ou est-ce que tu penses pas à ça tout de suite?
1: Je pense pas beaucoup à ça, parce que ça revient un peu à comme mon idéologie des attentes, les expectations, parce que c'est certain qu'on est un peu beaucoup responsable dans nos choix de vie qui nous mènent à différentes choses, à différentes expériences. Mais il y a des choses qui sont hors de notre contrôle. Donc, c'est certain que j'aimerais tourner ou faire des spectacles ou des résidences peut-être en France ou en Europe ou en Belgique ou dans un autre pays francophone parce que j'ai fait beaucoup le Canada puis le Québec. Puis je pense que je suis prête à comme aller un peu plus loin. Littéralement, géographiquement, plus loin. Puis juste aller explorer d'autres francophonies au pluriel. Puis c'est sûr que ça serait cool si je pouvais gagner un prix pendant le festival. Ben, c'est pas mon but. Mon but, c'est vraiment juste d'être dans le moment présent. Puis juste exister dans le festival. Puis être un peu mal à l'aise, je trouve que c'est important. C'est sûr que partir pendant un mois, c'est pas tout le monde qui veut le faire. Puis ça va être un peu insécurisant. Bah, c'est correct des fois d'être mal à l'aise puis d'être inconfortable parce que c'est comme ça qu'on apprend puis on grandit.
0: Mm-hmm. Est-ce qu'il y a des artistes que t'as hâte de rencontrer? En particulier,
1: on les a déjà rencontrés. Ça va être vraiment juste de comme renforcer les liens qu'on a déjà créés. Sais que shout out Alexis Campagne, il va être là. Donc ça fait longtemps que je l'ai pas vu. Puis c'est un peu fun d'avoir quelqu'un de familier, même si il est en Saskatchewan là, mais c'est un Français quoi dans son cœur. Je sais pas si je dois dire ça pour lui, mais. Alexis Campagne, il va voir l'artiste Danilo que j'ai rencontré au rendez-vous francescois qui s'en vient faire une vitrine. Puis, j'ai vraiment juste hâte d'être là. Oui, c'est vrai, j'ai un petit un petit coin dans mon cœur pour grandir, c'est certain.
0: Et merci beaucoup, Sylvie, d'avoir pris le temps de venir nous parler aujourd'hui.

C'est la chanson Smoothie au bleuet de Poirier qui fait les instruments électroniques et KNLO qui fait le rap. Eh bien, le festival Fringe de Saskatoon commence très bientôt cette semaine. Puis il y a une pièce lors de l'événement créée par Elisabeth Foucault, qui est une optométriste à Saskatoon. Elle est aussi très active dans la communauté artistique, bien connue dans la communauté françaisoise. Et elle sera à l'émission demain pour nous parler de sa pièce musicale The Addies, qui est produite par sa compagnie de production Live Fully Productions. Elle présente cette pièce au Fringe cette année. Autre sujet à l'émission demain. Demain, on entend beaucoup parler de l'utilisation des écrans par les jeunes. Toujours un grand sujet de discussion dans ma maison. Mais demain, nous allons parler de la surutilisation des écrans chez les aînés. Coraline Campeau, doctorante et chargée de cours à l'Université de la Saskatchewan et conseillère en prévention des risques liés à l'usage, sera ici pour en discuter. Donc, je vous souhaite une très, très bonne soirée. Prenez soin de vous.

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1: Ici Julie Dufresne. À Ça nous regarde ce soir. Meurtre de Daniel Langlois et de sa femme en Dominique, le voisin du couple et un complice sont déclarés coupables. Aussi à l'émission, nouvelles évacuations sur la côte atlantique en France.
2: Demain, ça sera une journée clé vraisemblablement parce que la température augmente et le vent peut-être aussi. Il y a un vent qui s'oriente davantage vers la métropole.
1: Le retour de la canicule menace le fragile contrôle du vaste incendie à l'ouest de Bordeaux. Et plus tard, Le violeur de Tinder, un documentaire qui donne la parole aux victimes de violences sexuelles sous sédation chimique, une histoire troublante qui n'est pas sans rappeler celle des viols de Mazan et de Gisèle Pélicot en France.
3: Mes amis sont devenus à la maison. Là, il y a un moment où tu t'en vas à l'hôpital, tu t'en vas porter plainte à la police. Je dis, non, j'ai pas de souvenir parce que je me souviens pas de rien. Tu sais, c'est-tu vraiment arrivé?
1: C'est un crime qui avait fait grand bruit. Le verdict est tombé contre les accusés du meurtre de l'ancien homme d'affaires Daniel Langlois et de sa conjointe Dominique Marchand. Un crime qui était survenu en Dominique en 2023, une toute petite île des Caraïbes. Jonathan Lehrer, le voisin du couple de Québécois, a été déclaré coupable de meurtre. Son complice, Robert Snyder, est également reconnu coupable. Ma collègue et animatrice de l'émission Enquête, Marie-Maude Denis, s'était rendue en Dominique pour révéler notamment que l'un des suspects de ces meurtres avait des contacts en haut lieu et elle avait recueilli les témoignages des proches du couple. Elle se joint à moi. Bonsoir, Marie-Maude.
4: Bonsoir, Julie.
1: Marie-Maude, c'est au terme de seulement quelques heures, en fait, qu'un jury s'est mis d'accord sur ses verdicts au palais de justice de Roseau, la capitale de la Dominique.
4: Oui, il aura fallu à peine 2 heures, Julie. Ça, c'est très, très court en termes de délibération du jury pour que on annonce au palais de justice de Roseau que Jonathan Lehrer et Robert Snyder, son complice, étaient coupables des meurtres de Daniel Langlois et Dominique Marchand. Ça a fait grand bruit ici, mais ça fait vraiment grand bruit aussi là-bas où tout le monde retenait son souffle. Mm-hmm. Faut dire que le procès a commencé à la fin du mois de juin et la juge McDowell avait imposé un blocage complet d'informations sur tous les témoignages. Et ça, c'était pas rassurant, en fait, sur l'île parce qu'il y avait toutes sortes de rumeurs qui entouraient cette affaire. Alors, d'abord, rappelons les faits. Daniel Langlois et Dominique Marchand, ce sont deux Québécois qui avaient réalisé leur rêve de construire un hôtel de luxe, le Colibri Ridge, sur cette île qu'ils avaient adoptée. Ils étaient devenus là-bas des mécènes, des bienfaiteurs. Ils avaient aidé plusieurs personnes à démarrer leur entreprise. Ils avaient donné leur argent à plusieurs causes caritatives là-bas. Donc, ce fut la stupeur lorsque le 1er décembre 2023, on a retrouvé leur véhicule criblé de balles, complètement incendié, sur le bord d'un ravin dans la jungle, tout près de leur propriété. Et très vite, c'est leur voisin, Jonathan Lehrer, qui a été arrêté pour ce meurtre. Et il y avait une dispute qui durait depuis des années entre les voisins. Dans une île à peu près déserte, le petit chemin qui menait à l'hôtel de Daniel Langlois et Dominique Marchand passait tout près de la propriété de Jonathan Lehrer et lui prétendait que c'était sa propriété. Et bref, la police a fait tout de suite le lien, en fait, entre Jonathan Lehrer et le meurtre.
1: Et Marie-Maude, pour le reportage, vous vous étiez entretenue donc avec des membres de la famille qui craignaient justement que le processus judiciaire ne déraille en raison des liens de l'accusé avec des gens qui étaient bien placés en Dominique. Est-ce qu'ils sont soulagés aujourd'hui à l'issue de ce verdict?
4: Ben, en fait, on sent, là, je reçois des messages de gens en Dominique sur place qui disent à tout le monde félicitations pour le verdict. En fait, c'est toute une population qui retenait leur souffle et la famille parce que c'était pas évident ce procès-là. D'abord, il y avait pas de preuve directe. Il y avait un témoin, un touriste allemand qui était dans les environs du meurtre, qui faisait de la randonnée dans les environs du meurtre, mais qui avait pas été témoin direct. Les expertises balistiques étaient pas